0: rue entre les Bermudes et Boston. 6 personnes étaient à bord de l'appareil, dont 4 Canadiens. Au Brésil, le sénateur conservateur Flavio Bolsonaro est en tête du premier tour de l'élection présidentielle avec près de 48 % des voix contre 44 % pour le président sortant Lula. Plus de 90 % des bulletins ont été dépouillés jusqu'à maintenant. Les deux hommes sont pour l'instant en position de s'affronter au second tour prévu dans 3 semaines. Aux États-Unis, une enquête indépendante a été déclenchée sur le viol collectif présumé d'une étudiante par 7 membres d'une fraternité de l'Université Cornell en 2024. L'enquête doit notamment examiner la façon dont l'université a géré l'affaire. Élie Jeté fait le point.
1: What happened to Jane Doe in 2024 is deeply disturbing.
2: Le président de Cornell, Michael Kotlikoff, reconnaît que son université a manqué de transparence. Il appuie maintenant l'enquête indépendante.
1: My heart aches when I think of what she experienced.
2: Il dit avoir le cœur serré en pensant à ce qu'aurait vécu la victime. Le New York Times a révélé que Cornell avait sanctionné les 7 étudiants impliqués en 2024, mais à différents degrés. Seulement 2 d'entre eux ont été expulsés. Et selon plusieurs médias, la police du campus aurait expurgé une partie de la déposition où la jeune femme disait clairement avoir été violée. Aucune accusation criminelle n'avait été portée par le procureur au dossier en 2024. Maître Olivier Piton est avocat en droit américain.
3: Son grand tort, c'est de ne pas avoir enquêté, de ne pas avoir cherché à savoir exactement si c'était consentant.
2: 2 versions s'opposent toujours. La jeune femme affirme avoir été droguée et violée. Les étudiants disent qu'elle était consentante. L'enquête criminelle est maintenant confiée à la procureure générale de l'État, Laetitia James. Et l'affaire pourrait mener à une clarification de la loi sur le consentement lorsqu'il y a consommation d'alcool. De nouveau, maître Olivier Piton.
3: C'est pas parce que vous consommez de l'alcool que vous êtes forcément dans une situation de viol, et ça n'est pas parce que vous consommer de l'alcool que vous êtes forcément dans une situation de non-viol.
2: Sur le campus, la colère demeure très vive. Plusieurs étudiants réclament des gestes concrets et la semaine s'annonce mouvementée sur le campus. Elle doit commencer par une manifestation intitulée « Justice for Survivors ». Ici Élise Jeté, Radio-Canada, Montréal.
0: À Vancouver, l'opposition à la construction de centres de données s'invite dans la campagne municipale. Le mouvement No AI Vancouver a réuni plusieurs candidats pour connaître leur position sur ces projets. Julien Latraverse a assisté aux échanges.
4: L'événement se tient à 2 semaines des élections municipales. L'occasion pour le fondateur du mouvement anti-centre de données vancouverois, Taryn Larocque, de rassembler les candidats locaux pour faire connaître leur point de vue sur cet enjeu.
5: Donc, on veut que les personnes sachent qui, comme lesquels candidats sont en faveur de l'AI et qui sont opposés.
4: Les membres de COPE, des Verts et de Bright Future for Vancouver étaient présents pour faire valoir leurs arguments sur les centres de données et ils partagent une proposition similaire à ce sujet. Un moratoire sur la construction est nécessaire jusqu'à la création d'un cadre réglementaire clair. Ces candidats souhaitent ainsi gagner le vote de ceux qui s'opposent à la construction d'un centre de données annoncé par TELUS dans un quartier résidentiel de Vancouver. Le projet proposé dans le secteur de Mount Pleasant suscite la grogne populaire face à des craintes liées à la consommation énergétique de l'infrastructure. La levée de boucliers a encouragé le conseil municipal à reporter sa décision sur la demande de rezonage pour ce centre de données après les élections, en faisant un enjeu électoral pour certains, comme le militant Télécom Tom.
6: C'est une question d'avoir quelqu'un qui peut voir, un politicien qui peut voir le problème, qui sait le problème et qui réponde au problème.
4: Les Vancouverois pourront faire entendre leur voix au scrutin municipal du 17 octobre. Ici Julien Latraverse, Radio-Canada Vancouver.
0: Le président américain Donald Trump a nommé le chef du renseignement américain Jay Clayton à la tête d'un groupe de travail sur l'intelligence artificielle, ce qu'il appelle « superintelligence ». Selon Donald Trump, cette cellule doit permettre aux États-Unis de rester à la pointe mondiale de l'intelligence artificielle. Le professeur adjoint en études internationales au Collège militaire royal de Saint-Jean, Julien Toureille, explique les raisons derrière la création de ce groupe.
7: Donc, il y a dans la population américaine des craintes assez nombreuses à l'endroit de l'intelligence artificielle. Et c'est vrai que le président Trump, lui, il semble aller à contre-courant parce qu'il semble se placer dans une perspective plus globale de compétition avec la Chine, en disant aux électeurs en particulier que si les centres de données, si l'intelligence artificielle, elle n'est pas développée, ou ces centres de données ne sont pas construits aux États-Unis, mais ils le seront en Chine et les États-Unis.

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2: 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L'artiste multidisciplinaire winnipégoise Adiyo canalise ses expériences multiples par la musique. Passionnée de son, de goût, de mouvement, il ne lui en fallait pas plus pour se lancer dans une aventure musicale qu'elle appelle l'afro-questrale.
3: Le texte, ça doit marcher avec la mélodie. Alors, c'est toujours... et de temps en temps, je trouve que si c'est trop de paroles, c'est là où je me dis, OK, on va laisser ça là pour ce moment ici parce que c'est toujours une idée. On va continuer. Mais si je sens toujours que ça ne marche pas, parce qu'en fait, c'est que je me suis rendu compte, ça fait, je parlais même à une copine, ça fait quelques jours, je disais, je sais que ma chanson est acceptable à moi quand je peux l'écouter encore, il n'y a rien dans moi qui me dit, je dois changer les paroles. Ah, non, je n'aime pas cette parole. Mm-hmm. Ah, non, je n'aime pas. Et puis même la note que j'ai chantée, comment j'ai chanté ici, non, on ne peut pas faire ça. Je me dis, si j'écoute la chanson, on dit même 2 ans plus tard, et pour moi, j'aime les paroles, ça me dit quelque chose, je dis OK, j'ai fait une bonne chose. J'ai OK, je suis une producteur.
4: Est-ce qu'il y a des thèmes qui vous inspirent plus particulièrement?
3: Honnêtement, ma musique, c'est basé vraiment sur non seulement l'expérience, mais ce qui se passe à ce moment ici. Alors, c'est vraiment difficile à dire quel terme va vraiment sortir de moi. Ce que je sais, c'est que je suis pas vraiment bien à écrire à propos de l'amour.
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3: Je sais jamais. Je sais seulement que quand ça m'inspire et quand c'est évident, je dois l'écouter. Je me suis rendu compte qu'après un bout de temps que chaque fois que j'essaie de l'ignorer, ça m'échappe, ça devient plus forte que moi. 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
1: Peut-on prêcher aux convertis? On peut prêcher quelque chose et on peut prêcher quelqu'un. Prêcher quelque chose, c'est recommander quelque chose avec insistance. Par exemple, on peut prêcher la tolérance. Prêcher quelqu'un, c'est lui annoncer la parole de Dieu. On dira par exemple, toute sa vie, ce missionnaire a prêché les non-croyants. En revanche, l'expression « prêcher aux convertis » est abusive. Au figuré, pour exprimer le fait de déployer des efforts inutiles pour convaincre une personne qui n'a pas besoin d'être convaincue, on utilisera plutôt la locution « prêcher un converti ». On dira par exemple « vous prêchez un converti » puisque je suis parfaitement d'accord avec vous.
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0: De retour à l'émission, toujours au Baswell. Un Baswell rempli. Merci à tout le monde de s'être déplacé ce soir, dimanche, veille d'élection provinciale. Toujours en compagnie de ma formidable femme libérée, Marie-Ève Morancy, mesdames
1: Bonsoir.
0: Et messieurs.
1: Bonsoir.
0: Toff et Flèche de tout bois, les commentaires sont très positifs. Et il y a des gens qui n'arrêtent pas d'écrire depuis tantôt, mais où on peut voir le spectacle de Suzy Bouchard? Bon, je l'ai noté oui. sur un papier.
1: C'est le 13 et le 14 octobre au bordel!
0: 13 et 14. Il reste quelques places et c'est la dernière fois qu'elle fera le spectacle à Montréal avant un bon bout. Alors, garochez-vous pour voir ce spectacle d'humour si fin, raffiné, intelligent.

0: intelligente
1: de la grande Suzy Bouchard. La semaine prochaine, à l'émission, ma femme libérée sera Coco Béliveau.
0: Oh!
1: Une grande première pour elle au cabaret La Formation. Comment de bord en trio, parce qu'ils sont sept. Hein, ça serait beaucoup ici au Boswell. Ouais. Ils vont chanter pour nous. La lumineuse comédienne Shelby Jean-Baptiste sera notre star ce soir. On va recevoir également le docteur Samuel Séguin, jeune médecin influenceur que vous avez sûrement vu en faisant défiler sur TikTok, sur Instagram. Il se spécialise en proctologie dans les maladies du derrière. Hein, c'est les maladies anorectales.
0: Ah.
1: C'est sûrement une sur-spécialisation,
0: oui,
1: hein,
0: ben...
1: j'imagine. Alors, on va parler de cette tendance...
0: Ou une sous-spécialisation, Jean-Sébastien.
1: On va parler de cette tendance des médecins de TikTok. Ils sont de plus en plus nombreux à le faire. C'est très intéressant. Et on va roaster, écoutez ça, la légendaire Edith Butler.
0: Non!
1: Qui, elle aussi, va arriver avec sa guitare et qui va chanter des chansons pour nous. Voir que je suis payé pour faire cette job-là, ça n'a aucun sens. Et ce soir, c'est un autre grand barbecue avec une autre légende. C'est parti!

0: Waouh, cette chanson.
1: Mon invité ce soir est tellement big. Quand j'ai dit à l'équipe que je souhaitais le recevoir au barbecue, faire une heure avec, ils ont ri de moi. Ils se sont moqués de moi. Ils ont même pointé le ciel en riant aux éclats. Mais pourtant, il a dit oui. J'avais raison. Il a fait ses premières armes comme comédien à la télévision, dans Rue de Lens, dans Rue des Pignons et au théâtre avec, bien sûr, la mythique Quenouille Bleue avant de cofonder Beau Dommage en 1974. 3 ans plus tard, il entreprend une carrière solo qui nous donnera des classiques comme Méfiez-vous du grand amour, Intro dans les nuages, Le goût de l'eau et Maudit bonheur. En 2023, il célèbre ses 50 ans de carrière avec le très beau spectacle Le Tour du Bloc. Son plus récent spectacle, aussi extraordinaire, s'appelle Après, on va où? C'est exactement la question que j'ai posée à mes recherchistes quand il faudra trouver un autre invité aussi hot que lui. Mesdames et messieurs, c'est un maudit gros bonheur de recevoir Monsieur Michel Rivard à l'émission.
2: Bonsoir.
1: Bonsoir, Michel. Quel plaisir.
2: Bonsoir, Jean-Sébastien.
1: De t'avoir. Comment ça se fait que tu...
2: Bonsoir, femme libérée.
1: Femme libérée. Michel. Une femme libérée, fragilisée ce soir.
0: Absolument.
1: Et je très impressionnée d'être...
0: Oui, je rencontre une idole, Michel.
2: Oh, come on.
0: Absolument. Puis là, tu sais, tout le monde, toute l'équipe est comme... Ben, nous autres, on a la belle job de l'accueillir. Puis toi, ben, tu le roast.
1: Tu le roast.
0: Tu le descends. Donc, je suis à mon 3e verre de blanc en espérant avoir du courage d'ici une demi-heure.
1: Ça a été le barbecue le plus difficile à préparer. Je pense que j'avais 70 pages. J'ai passé la semaine à élaguer.
2: Je vous ai pas aidé avec le questionnaire. Je pense que j'ai répondu n'importe quoi la moitié du temps.
1: Pourquoi? Mais je me disais,
2: j'espère
1: faire
2: que vous
1: n'êtes
2: pas basé là-dessus.
1: Ben, essentiellement, quand même. Ça va être difficile. C'est quoi ton lien, à part d'être une idole pour toi, Michel Rivard?
0: Ben, mon lien avec toi, Michel, il se fait à travers la LNI.
1: Oh mon Dieu, elle tutoie.
0: Oh. La Ligue. Oh oui, moi, je suis direct dans le
2: allons-y,
0: dessus.
2: Allons-y.
0: Il est tellement jeune. À travers la LNI, donc la Ligue nationale d'impro, où je joue depuis 10 ans et où toi, tu as joué pendant 12 saisons. Tu as été intronisé au Temple de la Renommée. Tu as gagné le trophée de recrue de l'année, tout comme moi. Et ça me fait bien plaisir de le plugger à la radio. Un jour, Michel, t'as d'ailleurs fait une grande déclaration qui est restée très célèbre. Après la finale de la première saison télévisée de la LNI en 1982, t'as dit « Les jeunes, lâchez la drogue et improvisez. » Je veux pas te faire de peine, mais la plupart du monde que je connais ont fait les deux. Même que pendant un tournoi d'impro à Lionel Groulx, il y en a qui faisaient les deux en même temps. C'est quand même un peu ironique, d'ailleurs, comme citation venant de la part d'un gars de Beau Dommage. Aux yeux de ma génération, c'est vous qui avez inventé la drogue au Québec.
2: C'est pas nous autres, c'est Harmonium.
1: Ben oui,
0: ben, c'est ça, à vrai dire, l'image que je me fais, là, moi, là, de la drogue des années 70, c'est Robert Charlevoix, il a acheté le 1er juin, vous autres, vous l'avez roulé, puis Serge Fiori l'a fumé. Okay? Mais ton cri du cœur a quand même fonctionné, parce qu'aujourd'hui, il y a des ligues d'impro dans à peu près tous les cégeps et les écoles secondaires au Québec, et c'est ces ligues-là qui m'ont moi-même menée à la LNI et qui ont fait qu'aujourd'hui, je croise ton chemin. Alors pour ça, je te dis merci.
2: Ah, ben je te dis bienvenue.
1: Merci, Marie-Ève. C'est le moment de partir le barbecue de Michel Rivard.
2: Yeah!
1: Michel Rivard, ces informations sont bonnes dans le questionnaire. T'es né le 27 septembre 1951.
2: Tout à fait.
1: Si mes calculs sont bons, dimanche dernier, t'as eu 75 ans.
2: Sonné. Bien
1: c'est
2: sonné.
1: Fou quand même. Bon, wow. D'une part, sans flagornerie, tu les fais pas du tout. Physiquement, intellectuellement aussi. Bon, je dis pas qu'à 75 ans.
2: Je les fais pas là, mais je les ai faites. Je les ai toutes faites.
1: Oui,
2: une après l'autre.
1: Oui. Comment tu trouves ça, avoir 75 ans?
2: Écoute, pas tellement différent d'avoir 74, je dois
1: non.
2: te dire.
1: Ouais.
2: Ça, j'ai commencé à péricliter il y a quelques années, donc non, ça va très bien. Je fais ce que j'aime.
1: Ouais.
2: Et je continue à le faire régulièrement, puis je continue à créer, puis à créer des liens avec les gens, à m'inventer des spectacles, à faire des choses, et ça garde vivant.
1: C'est intéressant.
2: Mon corps ne suit pas toujours, mais
1: ouais,
2: bon,
1: ben ça,
2: je donne des petites poussées. Là,
1: oui. C'est intéressant, tu dis créer, parce que c'est vraiment ce que tu fais. Tu pourrais te contenter de chanter tes grands succès sur scène, alors que tu es tout le temps en train d'arriver avec des propositions théâtrales, très poussées, très intéressantes. C'est intéressant, la création reste là. T'as pas envie, toi, juste de faire du millage sur ce que t'as fait avant.
2: Non, j'ai pas le goût.
1: Tu pourrais être très,
2: mais
1: très
2: je l'ai fait, à un moment donné, je l'ai fait consciemment. Il y a 2-3 ans, j'ai fait le tour du bloc.
1: Ouais,
2: ça disait ce que ça disait. Je faisais le tour de mon bloc.
1: Ouais.
2: On les chantait toutes, OK? Ça durait 2h30,
1: ouais.
2: On était 12 sur scène. Les gens étaient ravis parce qu'ils réécoutaient ces chansons-là qu'ils ont suivies depuis longtemps.
1: Ouais.
2: Mais une fois que ça s'est fait, je dois revenir à cette espèce d'élan que j'ai de faire des choses qui n'existaient pas avant,
1: ouais, ouais.
2: Et ni dans mon répertoire, ni autour de moi.
1: Ouais.
2: Alors donc, je me suis trouvé ce petit créneau-là de faire des solos théâtraux et musicaux, accompagnés naturellement d'une belle équipe technique ouais. et de musiciens.
1: Marie-Thérèse Fortin, la mise en scène
2: Marie-Thérèse,
1: du plus récent.
2: Écoute,
1: c'est formidable. Pourquoi être allé chercher Marie-Thérèse Fortin?
2: Parce qu'elle est extraordinaire.
1: Ouais, ouais.
2: Elle est extraordinaire. Et j'avais vu un ou deux de spectacles montés par elle, qui étaient magnifiques. Mais je me disais... Quand quelqu'un est une grande comédienne comme ça, avec cette sensibilité-là,
1: ouais.
2: ne peut que m'aider à m'améliorer. Mmh. Je veux dire, j'étais... Moi, j'ai pas fait d'école, j'ai étudié nulle part ce que je sais. Le sais-je, d'ailleurs. Je ne sais pas. Mais de rencontrer, à un moment donné, des gens comme Marie-Thérèse, qui nous insufflent leur savoir sur le terrain, là, avec mon texte, puis tout ça. Texte, d'ailleurs, qui avec la collaboration incroyable en dramaturgie d'Alexia Burgère. Donc, deux ouais, femmes extraordinaires,
1: ouais,
2: en plus de ma blonde à la maison. Fait que ouais. Ça fait un trio extraordinaire.
1: La formidable Eve Désiel, avec qui j'ai la chance de travailler sur Je t'attendais, notamment. Michel, t'es né à Montréal dans une famille normale dans le quartier populaire de Pointe-Saint-Charles, mais l'enfance marquante, tu l'as passée bien sûr sur la rue Marquette,
2: oui.
1: dans le quartier Villeray, oui. À Montréal, à côté du boulevard métropolitain, la fameuse 40. Tu parles justement de cette enfance dans la chanson La lune d'automne. Tu dis que c'est une de tes chansons préférée.
2: Oui.
1: Pourquoi?
2: Parce que je l'aime. Non, parce qu'elle est... Elle est je sais pas, elle résume bien... Je suis vraiment un gars d'automne. T'sais. Bon, je suis né la semaine dernière.
1: Ouais.
2: et l'automne a pour moi... C'est même pas une signification. C'est un sens, c'est intérieur.
1: Ouais.
2: Quand l'automne arrive, je me sens propulsé. C'est ma saison. J'aime même quand il pleut. J'aime la lumière, j'aime l'odeur, j'aime les couleurs, comme tout le monde. Mais il y a quelque chose dans... Ça a toujours été le début de l'année pour moi.
1: Mmh.
2: Le janvier veut rien dire. Pour ouais. Moi, c'est le quand septembre arrive, l'année commence.
1: Bon, Michel Rivard, je t'ai vu entrer dans le bar tantôt, le Baswell, avec ta guitare. Fait que, mettons... Je te demandais de nous faire un petit extrait de ouais. Lune d'automne. C'est une chanson que tu as
2: juste un
1: chanté.
2: Petit extrait.
1: Ah, ben tu peux tout faire, mon Dieu.
2: Tu vas en faire un bon.
1: Un bon bout de Lune d'automne. Qu'on est chanceux. Michel Rivard. Que tu as chanté, Marie-Ève?
0: Hier soir, à ma fille Juliette, pour l'endormir. Moi, je ne chante pas des berceuses pour enfants à mon enfant. Je chante des tunes que j'aime puis que je connais les paroles. J'essaie tout le temps de ne pas chanter du gros rap qui dit yo-yo fuck. Et puis, c'est mon seul barème. Et moi, j'aime beaucoup la chanson francophone et j'aime beaucoup Michel Rivard. J'ai chanté Lune d'automne hier soir à Juliette. Donc, ce soir, c'est très, très émouvant
1: et ce
0: pour
1: soir,
0: moi.
1: Ce soir, c'est
0: l'entendre.
1: Michel Rivard qui la chante pour toi.
2: Septembre rouge.

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0: Merci Michel. On est chanceux.
1: Merci que vous n'êtes pas endormi.
0: Ben voyons. Ça ressemble à quoi, Michel Rivard, ton enfance? On a lu plusieurs portraits ben, cette
1: écoute,
0: semaine.
1: Je prends la balle au bon ouais. parce que tu as cité la chanson « Tout va bien » qui commence par « Né à Montréal d'une famille normale ouais. ». C'est le pire mensonge que j'ai jamais mis au jeu dans une chanson.
0: Ta famille n'est pas normale.
1: Était toute sauf normale.
0: Ben oui.
1: Toutes sauf normales.
0: Pourquoi n'est pas normale ta famille?
1: Ben écoute, garde, je ne veux pas refaire mon show « L'origine de mes espèces » au complet devant vous ce soir.
0: Mais il y a beaucoup de choses intéressantes là-dedans.
1: Je suis né d'un mariage obligé, ouais. comme ça arrivait souvent dans les années 50. Mon père était dans le milieu théâtral.
0: Robert Rivard, bien connu.
1: Les débuts de la télévision et tout ça. Et la rencontre de mes parents a été une espèce de hasard non protégé, j'imagine, parce que je suis arrivé très tôt et pas nécessairement dans leur plan.
0: Ouais.
1: Fait qu'à partir de ça, il y a eu toutes sortes de péripéties. Et mon père, que j'adore, dont je vénère la mémoire régulièrement, a eu des sérieux problèmes d'alcool. Donc, ça a été une enfance où je me réfugiais déjà beaucoup dans mon moi-même.
0: Ouais. Et dans le spectacle que tu évoques, tu nommes le fait qu'on n'est pas certain que ton père était ton père, en fait. Parce que ta mère avait une aventure, disons, au tout début de cette aventure-là, ou juste un petit peu avant.
1: Oui, c'est ça. Il y a une confusion, ce qui m'a donné un beau spectacle. Et j'ai une réponse, mais je ne la donne pas.
0: C'est vrai?
1: Oui, j'en ai une. Que même sous l'effet de 3-4 Jeannot, là.
0: Oui! C'est vrai parce qu'on vient de t'offrir un petit Jeannot. Ben oui. J'ai laissé le petit shooter du petit Jeannot.
1: Je ne sais pas ce qu'il y a là-dedans.
0: Mais c'est de l'apérole et du gin. Un petit shooter.
1: Je ne bois jamais un shooter d'un coup.
0: Non,
2: je te l'avais dit tantôt, Jean-Sébastien. Il y a un âge pour arrêter de faire ça.
1: Il y a un âge où on veut profiter de chaque gorgée.
0: Il y avait une petite gorgée. C'est qui ton père? Michel Rivard. Mais parlons donc de Robert Rivard, comédien qui incarne notamment Beaublanc, l'idiot du village dans Le Survenant, série très populaire à l'époque de Geneviève Guèvremont. C'est les débuts de la télé et on est encore à l'époque où c'est pas trop clair la perception de ce qui est réel, de ce qu'on voit à la télé. Donc,
1: j'étais aux premières loges pour ça, moi.
0: C'est fou. Donc, t'es perçu comme étant le fils de l'idiot du village pour plusieurs personnes.
1: Ben, tu sais, on parle d'une époque où, oui, c'est ça, il n'y avait pas de... Ça avait beau être d'époque ou avec des costumes d'époque. Les gens pensaient que ça se passait là. Et puis, naturellement, bon, peut-être que les parents de mes ticus, mes chums à l'école savaient que mon père était un éminent monsieur comédien. Mais mes amis, les ticus, pensaient que mon père ne fermait pas juste.
0: Ça fait longtemps que je n'ai pas entendu cette expression-là.
1: compte sur moi pour te ramener des expressions du 20e siècle.
0: Grâce donc à ton père qui est comédien, Robert Rivard, tu découvres le monde de la télévision. Tu vas jouer dans la série Rue de Lens de Jovette Bernier et Guy Fournier. Ouais. Tu es tout petit, tu as 9 ans. À l'époque, on a trouvé un extrait de la série.
1: Ben oui.
0: Tu incarnes Alain. Qui, avec son ami Yves, qui est interprété par le jeune Daniel Gadois, fils de Robert, observe les marins, vous les soupçonnez d'être des contrebandiers. On écoute ça, c'est charmant d'avoir des enfants qui roulent leur air comme des gens aujourd'hui de 75 ans.
3: Savais-tu?
4: Quoi?
3: Ton père sera là après-midi.
4: Je comprends que ça allait faire du cabotage, Rimouski.
3: Pourquoi la barque qui s'approche pas de la gentille, hein?
4: Hey, c'est pas le bedeau, ça, plein en bas?
0: Le bedeau.
1: Ça, c'est Daniel.
3: C'est mignon.
0: Est-ce que c'est des beaux souvenirs? Est-ce que tu aimais ça jouer à la télévision?
1: J'adorais ça. Ouais. J'adorais ça. Rue de Lens, j'aimais ça parce que ça a été... Ça a été très, très immersif.
0: Ouais.
1: Parce qu'on a passé un été, une moitié dans les cantons de l'Est, puis une moitié au Méchin, en Gaspésie. J'étais bien chum avec Daniel. Il y avait Michel Desautels qui faisait partie de la gang, qui était chef comédien. Et puis, on travaillait avec des gens comme Gilles Pelletier et tout ça. Et ma mère m'accompagnait. Ma mère était ma chaperonne.
0: Ouais.
1: Alors donc, j'ai passé un été extraordinaire, suivi d'une grande déception parce que la réalisation... Ça, c'était la première saison de Rue de Lens. Et le réalisateur, que je ne nommerai pas, qui était un Français, à l'époque, on accueillait beaucoup de Français dans le milieu de la télévision et dans le milieu du théâtre, qui s'imposaient comme des...
0: Des autorités.
1: Des autorités, parce qu'il y avait un accent. On se rend bien compte de ça. Là. Alors, le réalisateur en question, la série était tellement mal faite qu'ils ne l'ont pas diffusée tout de suite. Alors, ils en ont retourné d'autres. Puis là, mes parents ne voulaient pas, parce que là, l'école et tout. Alors, Daniel lui a continué. Alors, ils en ont tourné plusieurs. Et la mienne, ma série, alors que j'avais 15 ans, beaucoup plus tard, est sorti l'été à 4 heures, pour être bien sûr que personne ne la voit. Et c'est ça. Donc, mais c'est quand même une super belle, belle expérience.
0: Il y a eu des pignons après de Mieridès et Louis Morissette.
1: Ça, j'étais moins hot.
0: On n'a pas d'extrait de ça, malheureusement.
1: Non, c'est bien, je suis content. Bon.
0: Tu t'abuses beaucoup, Michel Rivard, mais évidemment, la musique ne te laisse pas indifférent. Tes parents écoutent beaucoup de musique à la maison, ta mère en particulier.
1: Oui.
0: Un album que tu aimes beaucoup, c'est un 78 tours de Félix Leclerc. À 15 ans, tu achètes ta première guitare au Miracle Mart.
1: Oui.
0: Je me souviens des Miracle Mart. C'était formidable, ça.
1: Oui.
0: T'es tellement fier, en fait, que tu déambules dans les allées du magasin avec ta guitare sur l'épaule.
1: Il manquait juste le vent dans les cheveux.
0: Ben, c'est ça, parce que sur l'album de Félix Leclerc, il se promenait exactement comme ça.
1: Comme ça.
0: Et là, un certain nombre d'années plus tard, le dit Félix Leclerc va chanter le phoque en Alaska.
1: Grand moment.
0: C'est un des plus grands moments de ta vie, j'imagine.
1: Oui.
0: Quand une idole, c'est comme si Bad Bunny, moi, se mettait à chanter Jeune au barbecue. Ça serait extraordinaire. On va écouter Félix chanter le phoque en Alaska, Michel Rivard.
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0: bon.
1: C'est bon, un titi.
0: C'est vraiment bon, les arrangements sont
1: les arrangements de François Dompierre.
0: Oui.
1: Écoute, que dire que j'ai pas déjà dit, mais je vais essayer d'être original.
0: Ouais.
1: Ce qui m'a frappé le plus, une fois passé le choc de se faire dire que Félix Leclerc reprend une de tes chansons, une fois passé le choc de le rencontrer,
0: ouais,
1: parce que c'est un homme qui avait une stature incroyable, il dégageait une espèce d'autorité bienveillante qui était extraordinaire. Mais quand j'ai entendu, quand j'étais avec mes copains de Beau Dommage, quand on a entendu la version, il avait jazzé. Nous autres, on la faisait d'une manière très, très sobre.
0: Ouais,
1: et, tout ça.
0: Ouais.
1: Et lui, il a donné un swing. Et là, on voit qu'il avait appris à jouer de la guitare avec Django Reinhardt.
0: Ouais,
1: là,
0: ouais,
1: il avait été imbibé de ça. Et ce qui m'a frappé le plus, c'est que je crois que Félix a reconnu dans cette chanson-là son influence. Mmh. Parce que moi, j'ai écouté Félix beaucoup, beaucoup, beaucoup quand j'étais tout petit. Et les fables animalières, il y en a plusieurs dans l'œuvre de Félix. Il y a des colombes qui se parlent, il y a des ours qui parlent à des loups, puis tu sais. Alors, de transposer une histoire, une peine d'amour chez un animal en lui prêtant des sentiments humains, il l'a fait déjà. Alors, je pense qu'il a reconnu...
0: Qu'elle était faite un peu pour elle.
1: Ah, ben pourquoi pas. Non, mais il a reconnu qu'il y avait un peu de lui là-dedans,
0: ouais,
1: surtout.
0: Collège Sainte-Marie, tu fais, oui, tes études-là. C'est intéressant, c'est important, ça, parce que tu vas développer des numéros, hein, de style cabaret,
1: oui,
0: dans lequel tu vas incarner le chanteur Silver Golden, ah, accompagné des Mercenaires de minuit. Il faut que tu nous expliques.
1: Ça, c'est mon grand moment.
0: C'est qui, ça? C'est qui, eux autres, les Mercenaires
1: après
0: de
1: ça,
0: minuit?
1: Après ça, la côte descend.
0: À cause...
1: It's downhill from there.
0: C'est qui, ça, Silver Golden?
1: C'est moi.
0: C'est toi?
1: Alors, OK, vite, vite, vite. Le Collège Sainte-Marie, les spectacles de fin d'année s'appelaient les Parascos. C'est une tradition, voilà, qui avait été commencée à l'époque avec les membres des Cyniques qui avaient étudié,
0: okay,
1: là,
0: ouais,
1: François Cousineau qui avait étudié là, plein de gens qui ont ouvert la route. Et nous autres, avec Gabriel Arcan, nommément Serge Thériault, Jean-Pierre Plante, on avait hérité de ce mandat-là de faire le show de fin d'année. Et c'était des shows d'humour. Tendance absurde. On commençait à découvrir Monty Python puis l'humour anglais,
0: ouais,
1: absurde. Et moi, je m'étais créé un personnage qui s'appelait Silver Golden. C'était, en fait, une façon à moi de rendre hommage à la chansonnette. Parce que moi, j'ai été élevé par une mère qui écoutait CKC.
0: C'est quoi la chansonnette pour les plus jeunes, Michel?
1: Ben, la chansonnette, c'est de la chanson française, mais mettons pas Brel, Ferré, puis Brassens. On pourrait dire Trenet, que j'admire énormément, mais Trenet faisait de la chanson légère.
0: Mm-hmm, mm-hmm.
1: Et on entendait ça à la radio. Et Silver Golden prenait son répertoire dans ces chansons-là. Silver Golden a chanté trois soirs dans sa vie. Les trois soirs des Parascos.
0: Ouais.
1: Je descendais un escalier, comme dans un bon cabaret. J'avais un veston peinturé jaune, mais couvert de paillettes. Naturellement, je m'étais gominé les cheveux. Puis j'avais mes quatre chums, mes quatre mercenaires de minuit, eux autres en blazer, très, très strict, qui me suivaient et me faisaient des petits pas et m'accompagnaient. Et là, tu veux un extrait?
0: Mais j'aimerais ça, oui, parce qu'il y a eu deux succès. Il y a eu « Oh là là, c'est magnifique »,
1: oui,
0: et « Cerisier rose et pommier blanc ».
1: Ça, c'était ma prise. Bon, « Oh là là », ça, c'est plus léger. C'est « La vie est là, qui vous prend par le bras. Oh là là là, mais c'est magnifique. » Et là, je pouvais crooner. J'avais, je sais pas, 2 ans. Non, j'étais jeune. J'avais 16 ans. Mais « Cerisier rose et pommier blanc », alors là, ça, c'était le moment émouvant du spectacle. Même si c'est un tcha-tcha, là.
0: Ouais.

0: Deux demoiselles, cerisier rose et pommier blanc. Elle a, avec son cœur de son, j'ai dit son cœur de demoiselle, l'avait attiré vers elle, mon cœur d'enfant. La branche d'un cerisier de son jardin caressait, la branche d'un vieux pommier qui dans le mien fleurissait, de voir leur fleurs enlacées comme un bouquet de printemps, nous vint alors la pensée d'en faire autant. Et c'est ainsi qu'aux fleurs nouvelles, cerisier rose et pommier blanc, on fait un soir la courte échelle à nos 15 ans.
1: Ben c'est donc bien beau. Yeah. Moi, j'aime ça au premier degré.
0: Moi aussi.
1: J'aime la mélodie, j'aime c'est les mots. Je trouve que c'est une magnifique chanson.
0: T'as mis le doigt sur quelque chose.
1: Mais
0: c'est
1: oui.
0: Le premier degré. Moi, j'adore ces chansons-là.
1: C'est une belle chanson.
0: J'ai été nourri à ça. Je trouve que c'est des belles chansons. Je te chanterai pas dans la forêt ou je te chanterai pas Donnez-moi des roses que chantait Fernand Gignac.
1: C'est magnifique.
0: L'histoire
1: ça.
0: Est extraordinaire.
1: Ah, mais ça t'a brisé le cœur.
0: Ça t'a broyé.
1: Ben oui. Quand elle apprend que c'était pour elle, que lui, puis qu'il achète ses fleurs. C'était pour vous, mademoiselle.
0: Attends.
1: C'est à la toute. Donc là, c'est intéressant parce que ce collège-là devient l'UQAM. À l'époque, c'est les premières années de l'UQAM. Et là, tu fais des rencontres importantes. Pierre Huet, François Bouvier. Et c'est là que vous fondez la Quenouille Bleue. Oui. C'est un groupe mythique. On en parle souvent quand on parle de ta carrière. Il y a des très jeunes personnes ici. C'est quoi la Quenouille Bleue?
0: Alors, je vais commencer par une frustration. C'est que si on avait été 15 ans plus tard ou 20 ans plus tard, on aurait peut-être eu une carrière comme RBO ou Les Appendices.
1: Oui, tout à fait.
0: Mais ça n'existait pas.
1: Vous étiez trop en avance.
0: On était surtout, il n'y avait aucun débouché télévisuel pour cette folie-là.
1: Ouais.
0: Ça n'existait pas. Mm. Nous autres, on était des émules, comme je disais, de Monty Python.
1: Ouais.
0: Et on faisait dans un humour décapant. Alors, tout ce qu'on peut dire, c'est vous avez manqué quelque chose.
1: mais qu'est-ce qu'on a manqué? Parce que là, je lisais des articles partout où on parlait du spectacle qui s'appelle Le show de votre vie.
0: Oui, il y a eu Le show de votre vie, il y a eu Le show de la mort, il y a eu Le show avec un nom absolument incompréhensible. C'était ni professeur, ni gorille. Ça nous définissait d'une certaine façon par l'absurde.
1: Ouais.
0: Alors, ben écoute, c'était des numéros. Il y avait Serge Thériault qui avait créé un numéro extraordinaire. Et qui faisait un animateur de télé de province qui doit toute la nuit occuper les ondes tant qu'il y a des spectateurs. Et il y a un compteur avec le nombre de spectateurs. Et à un moment donné, il en reste 3-4, mais il lâche pas. Puis là, il sait plus quoi faire. Il fait des conneries. Et à la toute fin, il est rendu qu'il ouvre ses tripes, tout ça, parce qu'il y a un spectateur qui veut pas aller se coucher. À un moment donné, il ferme son moniteur et le spectateur disparaît. Alors, tout ce temps-là, c'était à lui qui parlait.
1: Ah.
0: Fait que tu vois, on riait, mais en même temps, on faisait « Oh! »
1: Wow.
0: Il y avait des numéros qui étaient complètement ridicules, comme on avait créé un personnage qui s'appelait Lord Moscou. Lord Moscou, lui, réalisait devant vous des expressions du langage qui impliquaient de la nourriture. Voyez-le, mesdames, messieurs. Voyez la moutarde lui monter au nez. Et là, il prenait de la moutarde. Il s'éclate ça dans la face. Voyez-le s'asseoir sur son steak. Il s'assoyait sur un steak.
1: Ah, c'est vrai que c'est tellement
0: Voyez-le
1: des
0: appendices. Se mêler dans ses oignons. Il se mêlait dans ses oignons. T'sais, écoute, ça a été... On donnait libre cours à tout ça. Et là, je fais un plaidoyer pour la culture. À cette époque-là, il y avait des programmes qui s'appelaient Perspective Jeunesse.
1: Ouais.
0: T'arrivais avec un projet, que ça soit un spectacle, que ça soit ouvrir un café pour l'été ou faire aller planter des arbres quelque part. Le gouvernement te payait un salaire. Alors, nous autres, on a présenté deux étés de suite, La Quenouille, avec 15 personnes, salaire de 90 $ par semaine, ce qui était parfait pour les étudiants à l'époque. Et on sillonnait la province avec un autobus scolaire, avec nos décors, nos instruments de musique et tout ça. Et on a vraiment... Moi, j'ai eu la piqûre, là, ces deux étés-là. J'ai appris, premièrement, qu'il y avait de la vie en dehors de Montréal. et de la belle vie à part de ça. Je suis devenu un amoureux de mon pays, amoureux de toutes ces régions. Et ça n'a pas pris de temps après la quenouille, quand on a parti Beau Dommage, qu'on a voulu tout de suite se remettre à faire de la tournée, que je fais encore aujourd'hui.
1: C'est
0: avec
1: fou, hein?
0: Un grand plaisir.
1: Ouais. 1974, c'est les débuts, justement, de Beau Dommage. Tout a été dit sur Beau Dommage. Mais je vais laisser Marie-Ève nous en parler. Probablement.
2: Ah oui?
1: Ben oui. Parce qu'après ça, moi, je vais faire un saut là, sur la carrière solo. Parce qu'on a dit beaucoup de choses sur Beau Dommage.
2: Oui, c'est vrai. T'as raison.
1: T'as raison. Est-ce qu'on était pas
2: prête, hein? Ben non, mais c'est parce que d'habitude, tu me dis, là, c'est l'heure que Marie-Ève va faire le bien cuit. Puis là, genre, tu sais, il y a tout.
1: Et c'est le moment du bien cuit de Marie-Ève Morassi.
2: Ah! Oui! Là, c'est clair. Michel Rivard, je t'ai d'abord découvert, ben oui, comme Jean-Sébastien le dit, comme plusieurs, à travers Beau Dommage. Pour moi, vous êtes l'image même d'une époque que j'ai pas vécue, mais dont je m'ennuie pareil. Comprends-tu? Le flower power, l'amour libre. En même temps, je regarde le look que t'avais au début des années 70, puis je me dis, crème, l'amour libre pour toi, c'était pratique quand même. C'était un choix stratégique, tu sais. Tu t'es dit, je serais peut-être pas le premier choix d'une fille, mais le choix numéro 4 peut-être. Fait que let's go les communes. Je fais des farces, là, j'espère que tu le sais, parce que pour moi, comme pour beaucoup de monde, t'es un des hommes les plus sexy du Québec.
0: Oh, oh.
2: Et ça, ça nous montre l'immense pouvoir de la musique. Hein? La musique, t'as clairement plus le casting pour être vendeur dans un magasin de tapis, mais suffit d'une guite et hop, le crapaud se transforme en prince. C'est une expression, hein? J'espère que je suis pas insultante, c'est un compliment. Je réalise que 50 ans plus tard, vos chansons et les valeurs qu'elles véhiculent font encore tellement, tellement de bien, puis elles sont encore d'actualité, même que j'aime croire qu'un petit retour, moi, vers cet esprit-là que vous aviez. Pour vrai, j'ai une petite émotion quand je vois des milliers de personnes avec des robes en jute puis des fleurs d'un cheveu à Oceaga, complètement péter ses microdoses au parc Jean-Drapeau. Pas que j'y suis moi-même, Michel. Non, non, sache que moi, je suis une vieille madame qui se couche après son indéfendable. Mais je les vois, là, les jeunes, sur mon Internet. Je dis que c'est encore d'actualité, mais il faut faire attention. Hein? Il y aurait quand même certaines paroles qu'il faudrait que tu mettes à jour pour les réalités et les sensibilités de notre époque, Michel. Mettons dimanche au soir à Châteauguay, au lieu d'avoir les pieds dans l'eau au bout du quai, ta blonde aurait les pieds dans l'eau dans son sous-sol, inondé pour la troisième année de suite à cause des changements climatiques.
1: C'est vrai.
2: 23 décembre, faudrait juste remplacer Joyeux Noël par Joyeuse Fête du Sapin, Monsieur Côté, histoire d'être inclusif. La blonde du phoque irait pu faire tourner des ballons sur son nez dans un cirque aux États-Unis parce qu'on boycotte. Alors, je propose plutôt qu'elle ait dans Charlevoix ou aux îles de la Madeleine. C'est loin, mais ça reste local. Hein? Ginette, Ginette, juste assurer qu'elle est consentante avant de sauter dans son cerceau. Et pour ce qui est du 67-60 Saint-Vallier-Montréal, bon, là, c'est sûr qu'il n'y a plus un Christine musicien qui aurait les moyens d'habiter là, dans un 5,5 sur la ligne orange, même en vous mettant à 7 pour payer le loyer. Alors, pour garder la rime, je te suggère 67-60 boulevard industriel à Laval. Et on y arrive. Sinon, moi, je dois te dire que je vous ai découvert sur un vinyle à mes parents en 1993. Et là...
1: Tu l'as porté.
2: Je l'ai apporté, puis je réalise que j'aurais dû te le faire autographier avant de te roaster, parce que là, tu vas tellement m'haïr après que tu vas sacrer ton
0: cas. Et qu'elle va coûter cher, cet autographe-là.
2: Oh là là! Alors que vous étiez même plus ensemble. Hein? En 1993, Beau Dommage était plus ensemble, et moi...
0: Non, on était ensemble en 93. C'est notre retour.
2: Vous êtes pas revenu en 94?
0: Ben, OK.
2: OK.
1: Échappée belle, c'est 94,
2: ben oui, c'est 94.
0: Ouais. OK, arrêtez.
2: Excuse-nous, Michel.
0: En 93, on était à préfère.
1: Ah, c'est ça.
2: C'est ça. Ben, moi, je le savais pas. Fait que moi, je fouille des affaires à mes parents, comprends-tu? Et je trouve ce vinyle-là. Puis je fais, ben, ils ont bien l'air le fun, cette gang-là, avec des jeans serrés. Et je me mets à l'écouter.
1: C'est l'album éponyme Beau Dommage qu'on
2: et
1: voit.
2: Et je l'écoute et je fais, maman, papa, c'est écœurant, ça. C'est donc ben bon, puis c'est drôle. Tous les palmiers, tous les bananiers, c'est crampant. Et je me mets à triper comme une folle sur Beau Dommage. Et quelques mois plus tard, pow, en 94, vous faites un comeback. Et moi, j'ai 9 ans. Je capote ma vie. J'ai mon premier radiocassette. Et là, pour ma fête, mes parents m'avaient offert de m'acheter une cassette de mon choix. Écoute, j'avais du choix, là, en 81. Mais toi, 93, 94, on avait du choix. Marie-Carmen, Céline Dion, Rock Voisine, la trame sonore du Roi Lion. Ben moi... J'ai choisi votre album.
0: Oh.
2: Et moi, vous le dire, une enfant de 9 ans qui chante « Échappée belle » dans le cours de récré, c'est super malaisant. Échappée dans le noir à une fausse Madonna qui sous un collier de cuir cache sa pomme d'Adam. Échappée aux revues que l'on tient d'une seule main. Moi, je chante ça. en jouant au ballon poire. OK?
1: C'est pas c'est quoi une revue qu'on tient d'une
2: J'ai
1: seule main.
2: J'ai aucune idée, mais mes vraiment, professeurs c'est... sont comme...
0: On c'est doit... Robert Léger qui a écrit ça, c'est ah, pas
2: ouais.
0: moi.
2: Oui, oui, ouais, c'est sûr. Surtout à l'autre qui écrit des jokes. Mais moi, bien entendu, mes parents se sont fait rencontrer par la directrice. Et sur cet album-là, il y a aussi la chanson Rive-Sud. Et je réalise que c'est un peu central dans ton œuvre, Michel, la Rive-Sud, parce que pour ceux qui l'ignorent, Michel publie des portraits de banlieue maintenant sur ses réseaux sociaux.
0: Okay? Scène en... de la vie de banlieue.
2: Oui, exactement. En gros, il fait des stories où il marche dans la rue, il pose un lampadaire, une bouche d'égout, un stop, un bungalow. Manier, reviens-en, Christy, c'est toujours bien rien que Longueuil. Il appelle ça...
0: Saint-Lambert.
2: Saint-Lambert, pardon, Michel. Saint-Lambert. Beauté dans la laideur, poésie du quotidien, container sous la lune. Je veux bien, mais je suis obligée de voir sur quel poteau de téléphone ton chien vient de pisser. Mais là, j'ai beaucoup parlé de beaux dommages depuis tantôt, mais bien sûr, Michel, t'es beaucoup plus que ça. T'as une carrière solo, t'as écrit des chansons majeures. Le cœur de ma vie, une des plus belles chansons ça, sur la langue française. Ouais. Je voudrais voir la mer, une poésie désarmante sur la quête d'immensité. Et t'as aussi, bien sûr... écrit « Libérer le trésor », chanson pour laquelle je comprends même pas que Métamucil t'ait jamais offert $1 million pour leur campagne publicitaire.
0: J'attends toujours.
2: T'es peut-être pas au courant, Michel, mais 30% de la population fredonne ça comme code secret pour se dire qu'ils s'en vont sur la bonne, OK? Vrai, oh, les tannants sont comment? Elle sait, je le sais, je le fais. Ceci dit, Michel, t'as eu et tu as encore une carrière incroyable. Je me sens un peu coupable de finir ça, c'est une joke de toilette. Mais sache que t'es une légende, que je t'aime et que si t'as besoin de prendre des photos de craques de trottoir pour t'inspirer, ben continue, Michel, c'est ben correct.
1: Oh, Marie-Ève Morency. Oh. Et là, se superpose à la fin de Beau Dommage, cette carrière solo qui donne énormément de grands albums. Méfiez-vous du Grand Amour en 1977. Il va y avoir aussi des bye-bye. Tu vas être chroniqueur littéraire à la revue Crow. Donc, on est toujours dans l'humour, dans l'absurde. Ça reste tout le temps présent. Tu l'as mentionné tantôt, joueur régulier à la LNI. Et en 87, tu vas lancer l'album probablement le plus marquant de ta carrière, Un trou dans les nuages. C'est le disque de la fin des années 80, ici au Québec. 150 000 exemplaires vendus. L'album reste numéro un des ventes au Québec pendant un an. C'est incroyable. 9 reprises nommées à la disque. Tu remportes entre autres le Félix de l'interprète masculin de l'année. On a un petit medley juste pour se faire plaisir de quelques-unes de ces chansons-là. On écoute.

0: C'est juste des chansons marquantes. Michel Rivard, qu'est-ce qui se passe dans ta vie à ce moment-là? C'est ça, être touché par la grâce, j'imagine?
1: Bien, j'ai une belle vie. Ouais. J'ai une belle vie. Ouais. J'ai un fils qui est tout jeune. Je m'occupe aussi d'une belle fille. Ça va bien avec ma blonde. Et je me mets à écrire d'abord des textes. J'ai beaucoup commencé la plupart de ces chansons-là par les textes. Mmh. Et après ça, je tombe sur un duo incroyable de réalisateurs, compositrices, Marie Bernard et Paul Paget.
0: Ouais.
1: Et là, j'entre de plein pied, moi qui avais été troubadour à la guitare acoustique, qui le suis encore, j'entre de plein pied dans l'univers des synthétiseurs.
0: Il y en a des synthétiseurs sur cet album-là.
1: Il y en a beaucoup, puis il y a de la batterie électronique, puis tout ça. J'étais très, très influencé par Peter Gabriel, par des gens comme ça. Et j'ai dit, oui, je le fais. J'ai décidé de le faire. Alors, j'étais totalement en confiance avec l'équipe de réalisation. Et on a fait cet album-là qui... Bon, je suis très fier des textes, je suis très fier des mélodies, mais l'enrobage...
0: A mal vieilli?
1: Non.
0: Non, mon Dieu! Non, je pensais que tu parlais des synthétiseurs, mon Dieu!
1: Non.
0: Quelle boulette! Non, je pensais que tu parlais de...
1: Non. Mais ça, moi, je pensais... Non, ce que je voulais dire, c'est que l'enrobage était totalement au goût du jour.
0: Oui, okay? Tout à fait.
1: Bon,
0: oui.
1: Ceci dit, à la question, est-ce que ça a bien vieilli ou non? Moi, personnellement, à un moment donné, je l'ai réécouté, puis j'ai fait, bon, oui, ça sonne bien, mais je suis tellement plus là.
0: Ouais.
1: Mais j'ai plein de monde, de jeunes qui viennent me dire, waouh, vos sons de synth sont écœurants, puis t'as, comment vous faisiez ça?
0: Parce que c'est revenu.
1: Là, je suis obligé de leur nommer des chiffres, là, des X5. BZX. Non, c'est je suis très heureux à chaque fois que... Je fais du coq à l'âne, mais je suis très heureux à chaque fois qu'une autre génération s'intéresse à ce qu'on a fait.
0: Ouais.
1: Pour les bonnes ou les mauvaises raisons.
0: Michel Rivard, c'est le moment du questionnaire crémeuse ou traditionnelle.
1: Oh.
2: Crémeuse ou traditionnelle.
0: Michel Rivard, Frenchie, marié, tué. Tu connais ce jeu-là?
1: Non.
0: Non? Je nomme trois noms. Il y en a un que tu frenches, un que tu tues, l'autre que tu maries. C'est un jeu qu'on fait chaque semaine. Okay. Ginette, le géant Beaupré, Eve Désiel, ta formidable conjointe du moment.
1: Les trois, c'est choix, c'est...
0: Ginette,
1: les trois verbes.
0: Frencher, marier, tuer.
1: OK, je vais frencher ma blonde. Je vais tuer le géant Beaupré.
0: Tu vas marier Ginette?
1: Ouais, qu'on en finisse.
0: Entre le Bye Bye 90, être coach à la voix, et tes passages à Saint-Pierre-et-Miquelon, qui a été le pire moment de ta carrière?
1: Mes passages à Saint-Pierre-et-Miquelon.
0: Qu'est-ce qui s'est passé?
1: Écoute, je pense que c'est la déception, parce que moi, une tournée m'amène à Saint-Pierre-et-Miquelon, puis là, je m'informe un peu, puis c'est la France. On s'en va en France. On a l'impression qu'on s'en va dans un petit village français, charmant, et qu'on va manger des fromages hallucinants et boire des nectars.
0: Ouais.
1: Pas pantoute. C'est comme Terre-Neuve avec un accent, tu sais. C'est... on a mal mangé, on était mal logés, les gens, le spectacle les intéressait pas, ça a été épouvantable.
0: Coach à la voix, c'est un beau souvenir?
1: Non.
0: Ou... Non plus?
1: Non, attends, j'ai pas été coach à la voix, c'est ça l'affaire.
0: T'étais comme celui
1: J'étais mentor.
0: Oui, c'est ça.
1: Et c'est un rôle qui n'existait pas.
0: T'étais pas assis sur les chaises, t'étais celui qui entraînait.
1: Celui en arrière, ouais, c'est ça. Et puis, je ne servais à rien.
0: Ouais.
1: Tu sais, j'ai pas honte d'avoir été prof à l'académie, même si je l'avais conspué avant.
0: Ben oui, la première année de Star Academy, tu disais que c'était de la cochonnerie.
1: Ah non,
0: mais
1: j'avais écrit un papier dans la presse,
0: ben
1: où
0: oui.
1: Il fallait que je sois contre. Fait que j'en mettais, je beurrais épais.
0: Oui, Nathalie Petrovski qui était pour. Je me souviens de la première page, vous regardiez, vous étiez fâchés les deux.
1: Exactement, mais j'ai eu du fun comme professeur.
0: Ouais, ouais.
1: J'ai rencontré des gens extraordinaires, puis on m'écoutait, puis je leur faisais découvrir des chansons, puis tout ça. Mais mentor à la voix, ça n'a absolument rien donné. J'ai perdu mon temps.
0: Bye Bye 90, je fais allusion au fait où on a ri de toi beaucoup pour l'animation de ton gala de la disque.
1: Oui, deuxième gala de la disque.
0: Le premier se passe très bien.
1: Oui.
0: Le deuxième, on trouve que t'es un petit peu moralisateur. Louis Cousineau trouve que t'es mal habillé, que t'as pas de répondant. C'est l'année où Céline Dion dit « Je peux pas accepter ce trophée-là ».
1: Oui.
0: Et être proche de pas avoir rebondi là-dessus.
1: Exactement.
0: Notamment.
1: Ah non, ouais. ça a été un échec total. Mais cet échec-là, je croyais que ça s'arrêtait là. Mais le lendemain, pour me changer les idées, je m'en vais m'acheter des disques et j'achète Richard Desjardins, Tu m'aimes-tu? Et j'écoute la chanson Tu m'aimes-tu? Et je trouve ça absolument génial.
0: Ouais.
1: Et la deuxième chanson, c'est Le Bon Gars, où il dit cette phrase: je vais m'acheter des records de Michel Rivard et je vais faire à semblant que c'est intéressant.
2: Oh, shit.
1: Coup de masse.
0: Et ça te fait pas sourire du tout, ça te blesse.
1: Ah, ça me blesse profondément. Ouais, même dire, ça me fait de quoi aujourd'hui? Là,
0: c'est vrai?
1: Ben, je sais pas.
0: T'en as parlé avec lui?
1: Oui,
0: après?
1: Oui, on en a parlé, tu sais, on en a parlé. Il voulait symboliser d'une certaine façon que le bon gars va acheter le disque que tout le monde achète cette année-là.
0: Ouais.
1: Tu comprends?
0: Ouais, ouais.
1: En référence au trou dans les nuages. Mais pour mettre quand même cette image-là dans une chanson, il y a un fond qui doit peut-être pas me trouver le plus intéressant. Mais bon, ça, c'est son problème.
0: Ouais. On parlait tantôt de ton spectacle. Après, on va où que j'ai vu au Théâtre d'aujourd'hui, un spectacle magnifique. T'es rendu à combien de billets vendus à peu près?
1: Oh,
0: c'est
1: écoute,
0: énorme, là,
1: ce que
0: même.
1: Je sais, c'est que c'est plein, mais il reste encore quelques billets pour aller voir le site. Mais on en a jusqu'à la fin juin. Nos salles sont pleines, les gens adorent ça, même si c'est un show qui a des propositions un petit peu... On parle quand même. Je suis content d'avoir parlé au monsieur qui était Thanato Tracteur.
0: Oui,
1: ça, oui, que ça.
0: Parce que la mort est présente dans ce spectacle.
1: La mort est très présente beaucoup. De ce spectacle-là, ouais. Je l'assume. Et donc, c'est clair dans la question. Après, on va où? Je parle pas de où est-ce qu'on va après le show, dans quel bar on s'en va après le show.
0: Ouais.
1: Pas de ça que je parle. Je parlais de ça dans les années 70, mais plus maintenant.
0: Ouais. Et c'est donc parce que depuis que je suis petit, je regarde des talk shows de variété et je vois ça et je rêve de le faire. Je t'ai demandé, il y a combien de billets vendus jusqu'à maintenant? Eh bien, c'est moi qui va te remettre ce soir une plaque de 25 000 billets vendus. Donc, 25 000 billets, le billet de la disque. Ce qui est énorme, 25 000 billets, quand la tarte est si grande, on a tant d'options. Bravo, Michel.
1: Hey, je suis vraiment... Wow!
0: Avec, tu me dis, une proposition audacieuse, théâtrale, exigeante, et les gens sont encore au rendez-vous. C'est quand même formidable, ça.
1: Je suis comblé.
0: Ouais.
1: Je suis comblé. Je suis surtout content de voir que... Et je le dis d'ailleurs au public à la fin du spectacle, quand je fais un petit aparté pour les remercier, parce que si je peux me permettre ça aujourd'hui et depuis quelques années... C'est parce qu'ils sont là depuis très longtemps.
0: Ouais, ouais.
1: Et je le sais à la couleur des cheveux que je vois dans la salle ou à l'absence de cheveux. Mais je suis tellement content, et je dis ça sans aucune... Je dis ça avec beaucoup, beaucoup d'amour. Je suis content de voir que mes propositions rejoignent les gens de mon âge. Je suis content qu'il y ait des spectacles pour eux, qui ne soient pas juste du ramachis.
0: Et pas que j'ai 50 ans et ça m'a interpellé, ce spectacle-là, mais je comprends ce que tu veux dire.
1: Oui,
0: que
1: c'est ça. Il y a des jeunes comme toi. Non, mais ce que je veux dire, tu sais, c'est que je suis content qu'une proposition nouvelle, avec des chansons nouvelles, rejoigne des gens qui ont acheté le premier album aussi, tu sais, qui ont continué à me suivre. J'en suis extrêmement reconnaissant.
0: C'est un grand plaisir. Merci pour cette carrière. Merci pour ta générosité ce soir. Il nous reste 2 minutes 51 secondes. Si je te les donnais pour nous chanter après, on va où?
1: Oh mon Dieu, oui.
0: T'accepterais-tu? Ah! C'est le titre de la chanson de ce fabuleux album disponible, même en 33 tours. On pourrait terminer là-dessus. Ça sera un grand plaisir. Et pendant que tu accordes ta guitare, je remercie tout le monde. Marie-Ève Morançon, on se revoit très bientôt.
2: Très bientôt, Jean-Sébastien.
0: Merci, cher public. Allez voir ce spectacle-là pour qu'il se rende à 50 000 billets. C'est un grand spectacle. On écoute après, on va où? Par Michel Rivard.
1: On suit.

0: Marcel Rivard. Merci infiniment.
1: Merci tout le monde.
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7: Bonsoir, ici Rebecca Kwan. Au Brésil, le sénateur conservateur Flavio Bolsonaro, fils de l'ancien président Jair Bolsonaro, arrive en tête du premier tour de l'élection présidentielle. Il a obtenu 47 % des voix contre 45 pour le président sortant de gauche, Lula. Les deux hommes vont s'affronter au second tour prévu dans 3 semaines. Après près de 3 jours de recherche au large du Massachusetts, la garde côtière américaine a suspendu ses opérations pour retrouver l'avion ambulance ontarien porté disparu entre les Bermudes et Boston. 6 personnes étaient à bord de l'appareil, dont 4 Canadiens. Des débris de l'avion ambulance ont été retrouvés tard hier soir. Aux États-Unis, un viol collectif présumé d'une étudiante par 7 membres d'une fraternité de l'Université Cornell en 2024 secoue la communauté étudiante. Une enquête indépendante sera chargée de faire la lumière sur la gestion de l'université dans cette affaire, au moment où de nombreux étudiants désespéraient des gestes concrets. Les allégations relancent aussi un débat beaucoup plus large sur la façon dont l'État de New York traite les agressions sexuelles. Le professeur et chercheur à l'Université de Montréal, David Grondin, explique la loi actuelle.
8: Plusieurs États, dont l'État de New York, ont une disposition qui fait en sorte que lorsque la victime est intoxiquée volontairement, il y a cette espèce de petit jeu qui permet au procureur de ne pas décider d'aller de l'avant avec des accusations. Et évidemment, les avocats aussi de la défense vont chercher à utiliser ça.
7: Des étudiants ont prévu manifester demain sur le campus de Cornell. Plusieurs villes au pays ont accueilli aujourd'hui des rassemblements contre l'avortement organisés par le mouvement Chaîne pour la vie. La mobilisation fait aussi écho au récent passage à Montréal d'un camion qui diffusait des images explicites de fœtus. La doctorante en études féministes à l'Université du Québec à Montréal, Véronique Pronovo, explique les motivations de ces groupes.
9: C'est une stratégie de visibilité, hein, de pouvoir aller occuper l'espace. La présence de ce camion, hein, le True Truck qui a été nommé, mais ce sont toutes des stratégies similaires qui visent à occuper l'espace public, à se prononcer, hein, donc à faire valoir nos positions, nos valeurs conservatrices, anti-avortement dans ce cas-ci, donc et de pouvoir vraiment en parler plus librement. Le but, c'est de libérer la parole et que cette opinion-là devienne de plus en plus normalisée au sein de la population.
7: Ces rassemblements ont aussi donné lieu à des contre-manifestations de groupes pro-choix. À Vancouver, la police a remis près de 200 contraventions et plus de 1000 avertissements en 1 mois pour des infractions liées aux trottinettes électriques. Cette campagne de sensibilisation, qui vise notamment le port du casque et la circulation sur les trottoirs, vient de se terminer. Rosanna Tiranti en dresse le bilan.
10: Dans les rues de la métropole, les Vancouverois font de plus en plus souvent le même constat. Des trottinettes électriques qui roulent à vive allure sur les trottoirs et des utilisateurs souvent sans casque. Le long d'une piste cyclable fréquentée du centre-ville, l'inspectrice Stephanie Willoughby de la police de Vancouver présente le bilan d'une opération de prévention liée à la sécurité des trottinettes. Les autorités politiques policières ont lancé début septembre une campagne de prévention des dangers liés aux trottinettes en réponse au non-respect des règles de sécurité de la part des utilisateurs, explique-t-elle. La police a mis l'accent sur la sensibilisation, mais l'opération a aussi mené à de nombreux contrôles. Ceux-ci se sont soldés par 920 avertissements et 167 amendes pour conduite sans casque, 157 avertissements et 22 contraventions pour circulation sur les trottoirs. Akon Coyote de l'organisme Vision Zero Vancouver souhaite de son côté que les municipalités investissent davantage pour développer les infrastructures cyclables et ainsi réduire les risques. Ici Rosanna Tiranti, Radio-Canada, Vancouver.
7: En terminant, essentiel au fonctionnement de nos téléphones intelligents et de l'intelligence artificielle, les centres de données se multiplient en Ontario. Entre exigences énergétiques, nuisances sonores et processus d'approbation compliqués, les prochains maires et conseillers municipaux devront trancher sur l'avenir de ces projets. Jean-François Morissette a préparé ce qui suit.
1: It was interesting because I hadn't heard anything.
11: Katie Stanfield s'est intéressée au centre de données après qu'un projet ait vu le jour près de chez elle. Cette résidente de Vaughan a dû creuser pour trouver les détails du projet. Pour elle, il est clair qu'il faut davantage de transparence de la part de l'industrie pour que les élus puissent se prononcer. Je ne crois pas qu'il y ait assez d'informations pour que nous puissions prendre des décisions éclairées, déplore-t-elle. Certains centres de données, comme celui qui a vu le jour près de chez Katie Stanfield, consomme autant d'électricité qu'une petite ville. Ce sont ce type d'infrastructures qui sont appelées à se multiplier au cours des prochaines années. Pour Julianne Simard, membre du groupe Climate Fast, les conséquences environnementales soulèvent des inquiétudes. Elle espère que les prochains maires et conseillers adopteront une vision à long terme avant de se prononcer.
12: From Climate Fast's perspective, it's a net negative.
11: Il y aura des impacts négatifs, note-t-elle. Elle demande qu'au minimum un moratoire d'au moins 2 ans soit mis en place avant toute décision. De son côté, le gouvernement ontarien a proposé une législation afin de forcer les compagnies à payer leur électricité. Ici Jean-François Morissette, Radio-Canada, Toronto.
7: C'est ce qui conclut les informations.

0: j'ai mes bottes. J'ai ce qu'on appelle un grillage de redneck. Autrement dit, juste le V de ma chemise, ça me donne un coup rouge. C'est très joli.
1: Bon. Ben, si je t'ai posé cette question-là, c'est qu'on va s'intéresser à la peau ce soir. Il y avait quand même un lien. D'ailleurs, je me rappelle que tu as dit en réunion que pour réfléchir à ce sujet-là, la peau, l'angle philosophique, t'énerve un peu, puis que tu préfères l'angle anthropologique. Pourquoi, Micheline?
0: Parce que je trouve que l'angle, on est d'accord qu'il y a une signification symbolique à la peau aussi, mais pour moi, la peau, c'est d'abord un organe, puis un organe sensoriel, puis c'est l'apanage de l'être humain. Tu sais, il n'y a pas grands animaux qui sont nus, à part le rotaupe, puis l'espèce de chat weird qui vient de je ne sais pas où, le sphinx.
1: Oui.
0: Il n'y en a pas d'animaux nus, ils ont tout quelque chose. Il y a juste nous autres qu'on est nus. Je trouve que la peau, pour moi, c'est une somme d'informations. C'est vraiment quelque chose qui donne énormément d'informations quand on la voit.
1: Puis quand on prend le temps de la regarder.
0: Quand on prend le temps de la regarder, puis la peau parle. Puis on ne parle pas juste des tatouages qu'il faut lire, là, mais la peau parle beaucoup, très fort. Fait que j'aime mieux vraiment l'idée que c'est un organe sensoriel qui nous appartient à nous, qui est vraiment un apanage humain.
1: Ben Serge Bouchard serait fier de toi qui préfère l'angle anthropologique. Je te le dis comme ça. Maintenant, comme première archive, j'ai choisi de nous faire entendre une pub qui date de 1969. D'après moi, c'est ce produit-là qui explique pourquoi t'as toujours eu une peau qui reflète aussi bien la lumière au grand écran. On écoute.
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1: Je faisais une blague en disant que c'est ce savon-là qui fait que ta peau réfléchit beaucoup la lumière. Cela dit, ce qui est vrai, c'est que ta peau a un petit je-ne-sais-quoi, dirait Jean Kelevitch, qui effectivement fait qu'elle réfléchit beaucoup la lumière. C'est quoi le secret, en quelques mots?
0: C'est le grain de la peau. Plus la peau a un grain qui est serré, plus elle réfléchit, plus elle fait effet de réflecteur, en fait. Plus la lumière rebondit sur la peau.
1: C'est ce qu'on appelle la photogénie de la peau, c'est ça?
0: Exactement, oui. Ouais. Mm. C'est très, très important dans le métier. C'est ce qui fait qu'on est vu.
1: Ouais.
0: Parce qu'une peau qui n'est pas photogénique, la personne comme disparaît à l'écran. Tu sais, y a pas de lumière qui l'entoure ou qui la définit. Fait que c'est très, très important, la photogénie.
1: Donc, on aura appris que ce n'est pas à cause de ce savon-là, mais à cause de la photogénie.
0: Les gens de ma génération se rappelleront de vous tremper dedans.
1: Oui, c'est ça. Avant de faire l'intro et donc de changer de peau, vous allez comprendre dans un instant pourquoi je dis ça. Je dépose les mots d'Arthur Schopenhauer. Chacun est enfermé dans sa conscience comme dans sa peau. Ça me semble assez juste, ça. Allez, c'est reparti. Merci d'être là, camarade.
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1: Salut. Dimanche 4 octobre avec Micheline Langteau, on se demande qu'est-ce que notre peau révèle de nous. Et en deuxième portion d'émission, pour en parler, on reçoit la docteure Marie-Hélène Marchand. Puis, vous rêvez pas, oui, c'est un nouveau thème musical.

Bon, je vous explique un peu la chose quand même. Il y a quelques jours, on a appris qu'on n'avait plus les droits pour utiliser notre musique thème. En fait, je vous épargne les détails, mais la chanson en question ne fait plus partie du catalogue dans lequel Radio-Canada puise pour plusieurs de ses émissions. Résultat, si on voulait la garder, ben, ça allait coûter pas mal cher, mettons. En revanche, je trouve que le timing est excellent, ou plutôt que ça tombe bien. Je dis ça parce qu'il fallait qu'on change le thème avant le 30 septembre. Et comme on a choisi de parler de la peau, ben c'est un peu comme changer de peau, finalement. Dans tous les cas, j'espère que vous allez l'aimer. Ah, puis tiens, autre lien avec notre sujet de ce soir. Quand on y pense, le thème musical d'une émission, c'est un peu comme la peau d'une personne. Hein? C'est-à-dire que c'est souvent l'un des premiers contacts qu'on a avec elle. Cela dit, ce soir, de quoi est-ce qu'on va parler avec un thème aussi vaste? Eh bien, on va réfléchir à ce que Maurice Merleau-Ponty pensait et qu'on a tendance trop souvent à oublier, soit le fait que notre premier rapport au monde est sensible, hein, avant d'être intellectuel, et que la peau joue un grand rôle dans ça.

0: Autre chose, si la peau est l'organe le plus grand et le plus lourd du corps humain, oui, ben c'est pas juste une grande enveloppe corporelle, non. C'est aussi une frontière entre l'extérieur et l'intérieur, et qui dit frontière dit identité. D'ailleurs, certaines personnes, comme l'essayiste française Margot Cassan, pensent même que la peau, ben c'est notre autobiographie involontaire. Autobiographie que plusieurs veulent réécrire, notamment avec le tatouage. Et puis la peau, c'est aussi la porte d'entrée pour prendre soin de l'autre, hein, pour le caresser, c'est vrai, pour le cajoler également. Mais quelle place occupe la peau dans l'éthique du soin médical de nos jours? Est-ce qu'on a tendance à sous-estimer son importance? On va réfléchir à ça avec notre invitée, la médecin Marie-Hélène Marchand, dans le dernier tiers de l'émission. Quant à mon texte de la soirée, il s'intitule « Ne pas vendre la peau de plot avant de l'avoir massée ». Sur ce, voici le gynécologue obstétricien Frédéric Leboyer au micro de Radio-Canada en 1980.
1: Ce qui est important, c'est de découvrir qu'au fond, l'être humain a des langages successifs. C'est un peu comme une ville. Si vous fouillez dans une ville, vous allez découvrir qu'une ville a des âges et des époques différentes. Eh bien, dans l'être humain, c'est la même chose. Et au fond, on découvre que la peau et le toucher, c'est le premier langage de l'être humain. Et que chez l'enfant, le petit enfant, et surtout chez le bébé, cette richesse du contact corps à corps, peau à peau, est essentielle pour son développement, non seulement pour le développement de sa sensibilité, mais aussi de son intelligence.
2: Mais justement, on apprend, Frédéric Leboyer, non seulement que les stimulations cutanées sont nécessaires à la survie de l'organisme, vous le dites, mais encore qu'elles doivent commencer dès la naissance.
0: Celui qu'on entendait, c'est un personnage important en ce qui concerne notre sujet de ce soir. Il s'agit de Frédéric Leboyer. En fait, c'est lui qui a popularisé l'importance du pot à pot avec les bébés à la naissance. D'ailleurs, peut-être que tu te souviens de son livre « Pour une naissance sans violence » paru en 1964.
3: Oui, oui,
0: toi, Micheline, est-ce que tu as pratiqué ce premier langage-là avec tes enfants, c'est-à-dire le pot à pot, puis en fait, surtout, qu'est-ce qui te passait par la tête en entendant M. Leboyer?
3: Plusieurs choses, mais en fait, oui, j'ai allaité mes enfants, puis j'avais pas de plus grande volupté pour moi que de sentir la peau de mon bébé contre la mienne. C'est un sentiment inexprimable.
0: Oui, c'est ça, on le ressent, il se passe quelque chose, une espèce de communication métaphysique, j'aurais envie de dire.
3: C'est un contact d'abord extrêmement intime et qui crée un lien qui se défera jamais. Là, tu sais, c'est comme... Puis moi, mais quand mes enfants étaient tout petits, j'adorais les tripoter, mettons, de les toucher, les prendre. Ouais, ouais. Le contact de leur peau toute neuve, toute belle, toute fraîche, pas du tout ternie par le temps ou pas du tout attaquée par quoi que ce soit, ça me transportait de bonheur. C'était très sensuel.
0: Je faisais référence à Serge Bouchard pendant l'ouverture de l'émission, s'il était autour de la table, je pense qu'il insisterait pour dire que ce que M. Leboyer a fait, c'est chouette, c'est vrai, mais il n'y a rien inventé pour le dire comme ça. C'est que le pot à pot, ça existait déjà dans plusieurs sociétés traditionnelles. En fait, ce que M. Leboyer a fait, c'est d'institutionnaliser, mettons, une pratique ancestrale. Cela dit...
3: Ben aussi, de la remettre en vigueur dans notre société qui s'est tellement éloignée de ses premières racines.
0: Il l'a remis sur la map, comme on dit. Toi, tu m'as raconté à quel point la peau joue un rôle important pour toi quand tu croises les gens. Tu m'as dit que tu scannes leur peau pour mieux comprendre qui ils sont et comment ils vont. Là, je reviens à tes enfants. Quand tu les as eus dans tes bras pour la première fois, qu'est-ce que tu as décodé de leur peau? Qu'est-ce que ça t'a dit d'eux? As-tu eu l'impression de dire, ah oui, celui-là, il va être de même, mettons.
3: Non, pas vraiment, parce que, bon, d'abord, avec le bébé, le contact est très intuitif. L'information qu'on reçoit est de nature intuitive aussi, c'est-à-dire qu'elle n'est pas manifeste, elle est enfouie sous la sensation.
0: Elle n'est pas donnée, ce n'est pas objectif, là, c'est comme
3: ça. Non, ce n'est pas intellectuel du tout, donc on ne peut pas dire, je touche cet enfant et il me dit telle chose. C'est vraiment quelque chose de non-verbal et... Et bon, on peut... Une peau d'enfant, ça n'a pas encore d'histoire. Fait que c'est difficile de lui donner un sens ou une direction. C'est vraiment une peau neuve. C'est une peau qui n'a pas de plis, qui n'a pas de boutons, qui n'a pas de rien, là, tu sais.
0: Tout est à faire.
3: Tout est à faire. Fait que c'est ça que ça dit beaucoup quand on tient un bébé dans ses bras. C'est le devenir de cet être-là qui va éventuellement s'exprimer par sa peau, bien sûr.
0: à une des citations sans doute les plus connues, les plus célèbres sur ce sujet-là, sur la peau, citation qu'on attribue au philosophe Paul Valéry. Kim l'avait mise dans le dossier, puis elle est tirée de son livre « L'idée fixe ou deux hommes à la mer ». Valéry, donc, a écrit « Ce qu'il y a de plus profond en l'humain, c'est la peau ». C'est tiré donc de ce livre-là, paru en 1932. C'est un beau paradoxe parce qu'on associe souvent la peau non pas à la profondeur, hein, mais à la surface. Mais la peau, comme l'a montré le psychanalyste Didier Anzieux, je me suis replongé dans ses ouvrages cette semaine, c'est aussi l'enveloppe de tout notre appareil psychique. C'est son fameux concept, je trouve que le nom est très beau, de moi-peau. Moi, trait d'union, peau. Mmh. Donc la peau, c'est un lien entre l'extérieur et l'intérieur, dit autrement.
3: C'est une interface, dirions-nous, dans cette société moderne.
0: Tiens, oui, on pourrait ajuster sa théorie à Anzieux. Mais dit autrement, c'est une façon de nommer que la peau dit beaucoup de choses sur nous. Je vais te la poser, notre question de ce soir. Qu'est-ce que ta peau a à dire de toi, Micheline Langteau? On convient que c'est une question délicate, mais tu m'as dit que je pouvais aller là en onde, alors on t'écoute. Qu'est-ce qu'elle dit, ta peau, de toi?
3: Elle dit énormément de choses. D'abord que je suis vieille. Sans d'autres expressions, je suis vieille. J'ai une peau qui a vieilli, mais j'ai aussi une peau qui a vécu, donc qui a beaucoup ressenti de choses.
0: Ouais.
3: Et c'est écrit sur mon visage. Je peux absolument pas rien y faire. Les nombreuses fois où j'ai pleuré, les fois où j'ai été heureuse, les fois où j'ai été anxieuse, tout ça s'est inscrit sur mon visage et dans mon corps aussi. Fait que c'est ça qu'elle dit de moi. C'est vraiment, j'aime beaucoup le terme, une autobiographie
0: involontaire
3: parce que c'est vraiment ce que ça fait, la peau. Ça raconte notre histoire personnelle.
0: J'étais plongé dans l'évidence cette semaine, puis il s'intéresse justement aux rides puis au visage qui tombe. Moi, tu vois, je commence à avoir des rides, il y a une joue, la joue gauche qui commence à tomber un
3: Pauvre
0: peu.
3: Toi, Jean-Philippe.
0: Je le sais bien, je suis à plaindre. Non, mais ça commence à me gosser quand même un peu. Puis je me demandais qu'est-ce qui m'énerve dans ça. Puis l'évidence dit, quand les rides apparaissent puis que le visage tombe, c'est pas tant la peur de la mort qui nous habite que notre peur d'exposer notre vulnérabilité à l'autre. C'est-à-dire que ça montre à l'autre que le temps a passé sur notre visage. Moi, je suis quelqu'un qui aime exposer ma vulnérabilité, donc je me dis peut-être que je pourrais essayer d'honorer ça puis de me dire, bon, à partir de maintenant, ça me dérange plus pantoute, mais bon, j'ai
3: encore... Laisse prendre ta joue gauche.
0: C'est ça, j'ai encore un peu de travail à faire là-dessus, mais c'est quoi ton rapport, entre guillemets, philosophique avec tes rides? T'es-tu, comment dire, en tires-tu une fierté, mettons?
3: Oui, bien, comme tu dis, j'ai beaucoup de travail à faire encore.
0: Okay.
3: Parce qu'il y a un paradoxe dans tu sais, moi, surtout comme actrice, j'ai laissé des traces de ma fraîcheur de 26 ans. Fait que il y a quelque chose d'assez brutal quand on compare les deux. Mais je persiste et signe, je ne veux pas, absolument pas, enlever quoi que ce soit de ce que la vie m'a écrit sur le visage. Je trouve ça trop important. Puis comme actrice, c'est mon outil de travail. Donc, je suis pas pour le trafiquer, là, c'est super important. Et je ne regrette absolument aucune des rides qui se sont installées.
0: Donc,
3: ce que j'aurais pas voulu, c'est vieillir avec des rides d'amertume. J'ai fait très attention à ça, d'essayer de me préserver de ça, parce que j'ai quand même eu quelques coups du sort un peu vaches, pour ne pas avoir ces espèces de plis qui descendent de chaque côté de la bouche. Quand tu regardes le visage, tu fais « Oh là là, cette personne-là est aigrie, c'est... » La vie a été difficile, puis elle n'a pas réussi à s'en sortir.
0: Mais tu sais, là, je t'écoute parler, Micheline, puis je me rappelle que dans le dossier, il y avait une entrevue avec la philosophe Claire Marin qui a publié le livre « Nos vies écorchées ». C'est un livre qui porte sur la peau et le toucher. Puis dans cette entrevue-là, Marin dit que la peau, elle peut être politique. Puis là, je fais un lien avec notre question de ce soir. D'ailleurs, je la rappelle, qu'est-ce que notre peau révèle de nous? C'est que toi, au cours des dernières années, puis tu l'as effleuré là, on t'a souvent entendu dire dans l'espace public que comme actrice, comment dire, tu refuses de te faire retoucher la peau du visage. Si Claire Marin dit que la peau peut être politique, puis que toi, t'es, disons, assez bien connu pour avoir une âme militante, est-ce que tu dirais que de ce point de vue-là, ta peau est politique aussi? Et puis, entre toi et moi, est-ce que tu as déjà été tenté malgré tout par une chirurgie esthétique?
3: Écoute, la peau est politique, oui. De ce point de vue-là, oui. Bon, les gens font ce qu'ils veulent, tu sais, c'est leur idée d'eux-mêmes qui est en jeu.
0: Une liberté de choix, là, ouais.
3: Une liberté de choix, mais moi, mordicus, je tiens à garder ce que la vie m'a écrit sur le visage. Et j'ai perdu mon fil parce que tu avais ajouté quelque chose à ta question.
0: En fait, la peau est-elle politique? Puis en fait, je te demandais, entre toi et moi, est-ce que tu as déjà été tenté par une chirurgie?
3: Oui, c'est ça. Oui, une fois. Je ne me rappelle plus pour quel rôle. Je m'étais dit, je vais essayer d'effacer la ride du lion entre les deux sourcils. Puis je suis allé voir un dermatologue, je ne me rappelle plus où, à Brossard. Puis j'ai bien insisté. J'ai dit, écoutez, il ne faut pas que ça change absolument rien dans mon visage.
0: Ouais, c'est ça.
3: Je veux juste... Alors, il m'a fait des injections d'acide hyaluronique.
0: C'est pas facile à dire.
3: Au lieu d'avoir une ride, j'en avais trois. Parce que la peau, veut pas, j'étais anxieuse, veut pas, mon anxiété se traduisait dans ma ride du lion, puis veut pas, la
0: ça
3: peau réagit.
0: Ouais, c'est ça.
3: Comme elle a toujours réagi depuis que je suis née, c'est-à-dire qu'elle s'est pissée.
0: Ça, c'est la ride du lion, qu'on appelle aussi la ride de l'anxiété. Là. Fait que là, toi, t'en as eu trois après ça.
3: C'est ça, exactement. Fait que j'ai abandonné l'idée complètement. J'ai dit, voyons, là, on va laisser faire. C'est pas nécessaire.
0: T'es actrice, mais t'es aussi réalisatrice, donc t'as dirigé des acteurs et des actrices. Là, on dirait que j'ai envie de savoir ce que la peau transmet au grand écran comme information aux gens qui regardent les films. Autrement, c'est que j'ai l'impression que comme réalisatrice, on peut peut-être vouloir se servir de la peau comme d'un matériau, disons, pour faire passer une émotion. À l'inverse, il y a sûrement des limites, c'est-à-dire que si une scène implique que le personnage doit rougir de honte, ce que moi, je ne suis pas capable de faire là, comme ça, c'est sûrement pas le genre de truc qui se commande sur le champ. Bref, comme réalisatrice, quelle importance accordes-tu à la peau des acteurs et des actrices quand tu tournes? Est-ce que, te connaissant, tu dois être très, très sensible à ça?
3: Ah oui, parce que, écoute, une peau, un visage sur grand écran, c'est complètement à nu. Tu peux pas rien cacher, rien dissimuler. Et ce qui est très difficile quand on tourne comme actrice, c'est que on est entouré de gens qui font un paquet d'affaires alentour de soi.
0: Ben oui, puis ça peut nous faire réagir, ça.
3: Oui, forcément, la peau a envie de réagir. Ouais. Elle a l'instinct de réagir. Mm-hmm. Et il ne faut pas.
0: Ouais.
3: Et tu parlais du rougissement, c'est une chose qu'on ne peut pas feindre, rougissement.
0: Hein? Ouais.
3: C'est un mécanisme, je ne sais pas exactement quel est le mécanisme derrière soi, mais quand j'avais mes étudiants à Concordia, je spottais toujours les personnes qui je savais qui étaient rougissantes. Puis la façon de les faire rougir, c'était de les regarder puis de dire « Ah, toi, tu rougis », et ça n'arrêtait pas. Choum! La couleur montait automatiquement. Et j'ai essayé une fois de reproduire ce phénomène-là, puis c'était impossible.
0: Ouais, c'est impossible. Ça, hein, ça se fait pas
3: j'ai
0: sur commande.
3: J'ai tout fait, j'ai retenu ma respiration, j'ai forcé, j'ai essayé. Le sang n'est pas venu aux joues.
0: Ouais.
3: Et il y a une scène dans un film de Bergman où comment est-ce qu'elle s'appelle, sa grande actrice. Je ne me rappelle plus de son nom.
0: Passons, mais là, c'est une scène donc où ça s'est reproduit.
3: Elle rougit.
0: Oui, c'est
3: elle
0: ça.
3: Elle rougit et c'est tellement gros sur un écran.
0: Ouais.
3: C'est énorme, là, t'sais, la place que ça prend sur un écran. Le spectateur est presque terrassé par l'information qu'il reçoit.
0: Et toi, t'es jalouse, t'aurais voulu tourner ça, là.
3: Ah, mon Dieu, oui. Voyons, je vois-tu à trouver cette scène de mariage. Liv Ullmann.
0: Voilà, je peux pas t'aider, d'ailleurs, je me sentais mal pris un peu, là.
3: Elle a une peau rougissante, et c'est effrayant, toute l'information que ça transmet sur un écran. Et le moindre frémissement de la peau, la moindre petite réaction, le moindre petit tic nerveux...
0: Ça paraît.
3: Sur un grand écran, c'est énorme. Le poids d'information que ça charrie.
0: Tu vois, moi, je suis un bon candidat. Quand je regarde un film d'horreur, les poids me lève sur le bras. J'ai revu Backrooms hier et puis ça me le faisait. Je montrais ça à mon garçon. Je me disais, tu vois, je pourrais être un bon candidat là, pour qu'on tourne la peur sur la peau, l'effet de la peur sur la peau.
3: Absolument. Puis c'est pas, ça se commande pas. Hein.
0: Non, c'est ça.
3: C'est une réaction d'instinct.
0: Je reviens à Claire Marin par son livre Nos vies écorchées. Elle évoque dans cet ouvrage-là une très belle idée. Je trouve, elle dit que la peau, c'est un organe total. C'est-à-dire que pour elle, la peau, un, ça relie l'intérieur et l'extérieur. Deux, la peau nous permet de percevoir le monde. Dit autrement, elle permet de toucher, mais aussi d'être touché physiquement et psychologiquement. Trois, elle dit, la peau nous permet d'entrer en relation avec l'autre. Puis quatre, ça, je trouve ça très fort, la peau est une mémoire. Évidemment, on pense aux cicatrices, on pense aux taches sur la peau. Mais ce qui me parle beaucoup, c'est quand elle dit que la peau est une archive sensible. Donc, le gars, oui, moi qui aime les archives, là, est interpellé. Puis comme par exemple, elle donne le fait que notre peau, puis c'est le cas de ma peau, elle se souvient du toucher que me faisait ma grand-mère. C'est quand même capoté. Là, quand je me ferme les yeux, je repense à sa main un peu vieille, usée, les doigts un peu croches qui touchaient ma peau. Puis c'est comme si ma peau gardait le souvenir de ça. Te reconnais-tu dans ça, toi?
3: Absolument. Moi, j'ai le crâne de Marshall, de mon amoureux, dans la paume de ma main.
0: Oh là là.
3: Parce que j'adorais, il y avait une tête un peu conique, et j'adorais le flatter sur le crâne. Il était pas complètement chauve, mais enfin presque. Mm. Et c'est resté dans ma main. Je la sens encore, cette sensation-là.
0: Wow.
3: Et je voulais te faire remarquer que Hélène Keller, quand Hélène Keller a appris à parler, ça a été à travers ce que la faiseuse de miracles inscrivait dans sa main, dans la paume de sa main. C'était la seule information qu'elle pouvait recevoir pour faire l'apprentissage de qu'elle était sourde, muette et aveugle. Et c'est à travers le toucher qu'elle a réussi à faire tout son apprentissage. C'est quand même, ça n'en dit long sur notre peau, ça.
0: Oui, puis sur le fait qu'elle est une archive sensible, comme elle le dit.
3: Absolument.
0: Micheline, de 2020 à 2023, j'apprends rien à personne, hein, la pandémie de COVID-19, on l'a subi. Ça a fait qu'un peu partout dans le monde, ça a créé une espèce de transformation importante du rapport au toucher puis à la peau. C'est ce qu'on a appelé la distanciation physique, on s'en rappelle, hein?
3: Oui.
0: Ça a engendré momentanément ce que des sociologues ont appelé une culture du non-touché. Mais là, j'aurais envie qu'on parle de cette culture-là, du non-touché, mais surtout en lien avec les nouvelles technologies qui prennent de plus en plus de place dans nos vies. J'apprends rien à personne. Puis, histoire de mettre la table, je nous propose d'écouter une archive du début des années 90.
4: Au philosophe du trottoir, cette semaine, une question revient. Est-ce que le toucher est en voie de disparition? Est-il devenu tabou? Bonjour, monsieur.
5: Bonjour.
4: Je veux dire, c'est tellement beau de vous voir avec vos deux petits-enfants, vous leur donnez la main, vous les touchez.
5: Certainement, absolument. Il faut les toucher, il faut avoir du contact humain avec nos enfants, hein, c'est très important.
4: Oui, oui. Par exemple, le taux d'hormones du stress est réduit lorsqu'on touche à quelqu'un, il semblerait, selon les psychologues.
5: Ah oui, ça me surprend pas. C'est tout simplement le naturel. Je pense qu'aujourd'hui, il y a beaucoup trop d'emphase sur l'électronique, la télévision, ces choses-là. On est porté à se détacher sans même s'en rendre compte. Fermer la télé de temps en temps, puis juste avoir le contact avec nos enfants ou avec les autres personnes, c'est très important. On est stimulé constamment par l'électronique, par toutes sortes de choses. Puis, oui.
4: On touche à des claviers, à des téléphones, à toutes sortes de
0: boutons. Bon, aujourd'hui, l'électronique, comme le disait dans l'archive le monsieur, c'est plus juste la télévision, mais c'est aussi les ordinateurs, hein, les cellulaires, puis les réseaux sociaux. D'ailleurs, en lisant Claire Marin, j'ai compris qu'une des choses qui l'intéresse beaucoup, c'est l'effet qu'ont les écrans sur le toucher. Tu sais, c'est que nos rapports sont de plus en plus médiatisés par un écran. D'ailleurs, Marin fait l'hypothèse que plusieurs de nos gestes humains ont été remplacés par un signe, voire par un emoji. Puis ça, je pense qu'on s'en rend tous compte. Hein, de ça à tous les jours. Puis ultimement, elle pense qu'on pourrait passer du toucher à la représentation du toucher. Ça, c'est quand même pas rien. Je te pose la même question que dans l'archive. Puis d'ailleurs, j'attire ton attention sur le fait que le Vox Pop, dans ce cas-ci, on l'avait renommé philosophe du trottoir. Je trouve ça très, très beau. Et la question, donc, que l'homme posait à son invité, puis je te la refile, le toucher est-il en voie de disparition, selon toi?
3: J'espère que non.
0: Ouais.
3: Mais je pense qu'on a sous-estimé l'effet de la pandémie sur l'intimité des gens. Ça a vraiment créé une espèce de phobie, pas de phobie, mais d'appréhension envers le toucher. Mm. C'est-à-dire que toucher l'autre, c'est comme l'avènement du sida. Faire l'amour, c'était automatiquement contracter une maladie.
0: Ouais.
3: Mais là, comme toucher l'autre, c'est devenu un peu synonyme, à partir de la pandémie, synonyme d'attraper quelque chose. Et moi, je le vois encore sur les gens. Je regarde les gens se parler, puis ils sont à 5 pieds de distance.
0: Ben, tu vois quoi? Là-dessus, ben justement, j'ai envie de faire un lien avec Claire Marin. Est-ce que tu as l'impression que, sans le savoir, de manière inconsciente, notre peau, qui est une archive sensible, selon Marin, a gardé une trace de ça? Puis aujourd'hui, c'est comme si on maintenait cette distance-là, en tout cas, une plus grande distance avec les gens qu'avant.
3: Ben oui, parce que la peur que le COVID a inoculé à tout le monde,
0: ouais.
3: C'est que si tu touchais quelqu'un, tu pouvais devenir malade. Ça peut pas être plus aberrant comme manipulation. Je veux dire, on a tellement besoin du toucher, c'est tellement essentiel à l'être humain que le fait de plus avoir... Moi, je sais que mes deux neveux ont fait des dépressions parce qu'ils n'avaient plus l'occasion ni de voir leurs camarades d'école, ni de les toucher, ni d'avoir un contact avec... eux, quel qu'ils soient. Et ça a non seulement créé une distance, mais ça a créé cette espèce de peur sourde d'attraper quelque chose. C'est effrayant, là, tu sais. De dire, je touche plus personne parce que... Puis ça a été évidemment centuplé par les appareils électroniques, c'est-à-dire que... Le mot présentiel que j'haïs, le mot présentiel dit ce qui est bien, on est en présence de l'autre, alors que c'est pratiquement pas disparu, mais bon, tu vois, nous autres, on se parle par micro interposé.
0: C'est ça, mais...
3: on ne peut pas se toucher, cher.
0: Mais tu vois, les auditeurs et les auditrices l'ont compris, là, je pense que Claire Marin est un peu l'ami de l'émission ce soir, puis sur le sujet des écrans, justement, ça l'inquiète particulièrement, c'est-à-dire que on a tendance à oublier, selon elle, que la connaissance tactile et charnelle, c'est souvent le premier contact qu'on a avec la réalité. On peut penser à Maurice Merleau-Ponty aussi, qui avait identifié ça bien avant elle, puis je la cite rapidement, Claire Marin. Elle dit, en limitant le contact avec des corps présents, avec leur densité, leur épaisseur, on se prive d'éléments de compréhension de l'autre. Et le risque, c'est que ça devienne difficile d'être en présence, justement, de l'autre. Et la question qu'elle se pose, elle dit, qu'est-ce qui va se passer si on cesse d'être en contact avec ces intelligences sensibles que sont les humains qui nous entourent? Moi, je comprends ce qu'elle veut dire, puis je suis préoccupé de la même façon qu'elle, mais je me demande, en regardant mes enfants, si parfois, c'est pas simplement une nouvelle manière d'être avec l'autre qui est en train de se développer, puis que je regarde en jugeant un peu du haut de mes 49 ans. Qu'est-ce que t'en penses, toi?
3: Non, je pense que c'est impossible. Ça ne peut pas être cette façon de ne pas toucher les gens. Ça ne peut pas devenir la norme. Moi, ça va libérer beaucoup de l'agressivité de l'homme. Parce que le toucher, c'est un lien, c'est un créateur de lien, c'est un créateur de proximité, d'intimité, puis de complicité.
0: Ouais. Ça baisse le taux de cortisol, comme on l'entendait tantôt aussi.
3: Exactement. Puis il y a les expériences que la BBC a faites dans leurs émissions sur le corps humain, là, sur le toucher, qui révèle tellement de choses.
0: Oui, vas-y donc, quelques secondes.
3: Ça facilite, je peux pas raconter toute l'expérience parce que c'est trop long, mais ça crée automatiquement un lien. Et si on n'a pas ce lien-là, il y a beaucoup de dangers que nos instincts les plus vils se mettent à ressortir, c'est-à-dire d'agresser l'autre, de prendre sa place, d'empiéter sur son espace, de ne pas voir les messages qu'il envoie, ça rompt la communication. Quand les premiers magasins électroniques sont sortis, ça me frappait que quand on allait voir un commis qui avait baigné dans l'électronique, non seulement il ne saluait pas, il ne regardait pas ses clients, et il gardait une distance physique très grande. Je me disais, ça c'est un nerd, parce que comme nerd, il est pas habitué à ce que l'humain communique, il communique avec des machines.
0: Il va falloir peut-être faire un autre épisode dans quelques années sur le même sujet avec toi, Micheline, pour voir si ça a évolué. J'invite les auditeurs et les auditrices maintenant à tapoter leur téléphone du bout des doigts pour nous écrire par la bulle de conversation ou par courriel réfléchir@radio-canada.ca. Cela dit, dans quelques instants, on va accueillir la médecin Marie-Hélène Marchand. On va parler avec elle de l'importance qu'on accorde ou pas à la peau dans l'univers des soins médicaux. Et puis, la musique qu'on entend, c'est une reprise d'une pièce de Cole Porter. Ça s'intitule « I've got you under my skin ». Et là, en annonçant une toune de jazz, j'ai une pensée pour l'ami Stanley Péan qu'on salue. 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
6: Pour François Dagonier, médecin et philosophe, auteur de « La peau découverte », les hommes sont définitivement injustes envers leur peau.
7: Je ne peux pas vous dire le contraire. En effet, ils l'ont négligé depuis longtemps, les médecins, les psychologues, les philosophes et parfois même, ce qui est paradoxal, les dermatologues. De nombreuses raisons les y ont poussés. D'abord, l'obsession selon laquelle c'est dans la profondeur que se trouve le secret. D'où, par exemple, chez les médecins, un petit délaissement de ce qui est offert pour aller à ce qui est le fruit des radiographies, des analyses, des biopsies. D'autre part, c'est une loi fondamentale, je pense, de la civilisation qu'elle méprise et néglige le phénomène, la surface, ce qui est offert. En plus, la peau est un tel miroir qu'on avait intérêt à le cacher. Elle est la sexualité à ciel ouvert. Et naturellement, elle appelle le refoulement. Pour toutes ces raisons, on comprend que la peau n'ait pas retenu suffisamment l'attention du biologiste et aussi de la culture qu'il a.
0: En effet, ici à l'émission de Radio Sans Frontières, produite par la radio suisse romande et diffusée à Radio-Canada le 25 janvier 1999. Puis je trouvais que l'extrait était parfait vraiment pour recevoir notre invité de la soirée, la médecin de famille Marie-Hélène Marchand. Salut Marie-Hélène, bienvenue
8: Allô.
0: À l'émission.
8: C'est un excellent extrait. Ça l'a pas du tout changé.
0: Non, c'est ça. T'es la fondatrice du projet Maison Mobile, qui est un projet novateur qui souhaite améliorer l'accès aux soins palliatifs pour les personnes en situation d'itinérance. On va en parler dans quelques instants. Avant, je te présente Micheline Langteau, qui est chez elle à Frelichburg. Micheline, Marie-Hélène.
9: Enchanté. Bonjour Marie-Hélène.
8: Merci de me recevoir, hein. C'est très précieux pour moi aussi.
0: Tu disais que ça n'a pas changé. Qu'est-ce qui te passait par la tête et le cœur en entendant le médecin et philosophe François Dagonia? As-tu l'impression qu'il mettait sur le doigt sur quelque chose de très important, c'est-à-dire qu'on sous-estime l'importance de la peau dans l'univers du soin?
8: Il a dit plusieurs choses que je trouve vraies, qui me rappelaient à des connaissances que j'ai lues par-ci par-là, mais jamais dans mon cours de médecine, où ce qu'on ne nous apprend pas vraiment à utiliser... La peau, évidemment, on nous apprend à diagnostiquer des choses, mais c'est, moi, je dirais même superficiel, en fait, comme approche. Mais on ne nous apprend pas à utiliser la peau comme vecteur de connaissances profondes sur l'individu qui est devant nous. Puis, il a parlé de mémoire.
0: Ouais.
8: Moi, ça me fait tout de suite penser aux neurones mémoire. Je ne sais pas si ça vous dit quelque chose. C'est fascinant. Je lisais que, dans le fond...
0: Peut-être juste pour que les gens à l'antenne, à l'écoute, voient un peu de quoi il s'agit. C'est, par exemple, quand on nourrit son enfant, tu as parlé des neurones miroirs, c'est ça?
8: Oui.
0: Les neurones miroirs. Donc, si on donne à manger à son enfant et qu'on lui donne une cuillerée, puis là, l'enfant ouvre la bouche, souvent, on va être porté à ouvrir nous-mêmes la bouche.
8: Oui, je me dis toujours neurones mémoire parce que, pour moi, c'est lié, mais t'as raison, c'est neurone miroir. Mais en fait, ça fait partie de notre mémoire. Puis ce que je voulais dire, c'est que même ça va... En tout cas, à mes yeux, ce que j'en comprends, si quelqu'un caresse la main d'une autre personne ou prend son enfant dans ses bras, puis nous, on est témoin de ça, on va ressentir cette caresse-là et ce câlin. De la même façon que quand on voit quelqu'un tomber en vélo, on a une espèce de frisson. C'est comme si ça nous arrivait à nous. On est fait des autres beaucoup plus que qu'est-ce qu'on pense. Puis quand on touche quelqu'un, c'est à tout ça, en fait, qu'on a accès à son univers. Puis si on va encore un petit peu plus loin dans la biologie, puis je pourrais pas l'expliquer de manière précise, mais il y a tout le concept de les cellules qu'on porte. T'sais, moi, je porte les cellules de ma mère, je porte les cellules de mes enfants. Donc, si quelqu'un me serre la main... Ben, il serre la main à tous ces gens-là qui m'habitent.
0: Toute cette lignée-là,
8: absolument,
0: pour le dire comme ça, et la mémoire qui vient avec. Mais il y a quelques instants, tu as dit, dans l'univers du soin, on nous apprend pas à accorder cette valeur-là à la peau. J'aurais pas une très longue question. Pourquoi?
8: Je sais pas si... Là, je réfléchis à voix haute.
0: C'est le cas de le dire, mais oui. T'es à la bonne place.
8: Je suis à la bonne place. Je me demande s'il n'y a pas une question de grande peur du fait que c'est pas des choses qu'on comprend. Puis, tu sais, nous, en médecine, on aime beaucoup avoir du pouvoir au sens, espérons-le, positif, là, tu sais, régler quelque chose, avoir des problèmes, avoir des solutions. Moi, souvent, il faut que je me retienne pour pas aller dans le mode solution, puis me rester dans le mode je t'entends, je t'écoute, je te reçois. Pour moi, c'est de cet ordre-là. Ça nous dépasse. Mais la littérature nous montre que le toucher non seulement est thérapeutique pour la personne qui le reçoit, donc améliore son système immunitaire, diminue toutes les hormones de stress, donc et toutes les conséquences qui vont avec quand c'est élevé, la haute pression, les maladies cardiaques, etc. Mais pour la personne aussi qui le donne, on sait que c'est aussi thérapeutique.
0: Il y a quelque chose de...
8: C'est quasiment magique.
0: Bien, en fait, tu dis que c'est magique. Moi, je suis sociologue, j'aurais le goût de te dire que c'est relationnel.
8: Absolument.
0: Je veux dire, une espèce d'un canal, c'est un canal qui fonctionne dans les deux sens. En même temps, je devine que c'est du cas par cas, mais comment est-ce qu'on fait pour se dire en tant que médecin, OK, avec cette personne-là, je peux utiliser le contact physique dans mon approche de soins, puis, contrairement à la personne que j'ai vue tantôt. Est-ce qu'on se fie à son intuition? Est-ce que, j'imagine, tu sais, surtout en 2026, avec la question du consentement, tout ça doit habiter?
8: C'est une bonne question. Moi, pour moi, c'est bon dans toutes les situations. C'est juste qu'on va adapter le genre de contact. Puis, tu sais, moi, je crois qu'un regard, c'est une forme de contact.
0: Ah, oui.
8: Fait que des fois, c'est comme ça que ça va se passer. Puis, on le sent avec l'autre qui a compris qu'on allait vers lui, qu'on le touchait. Évidemment, avec mes patients que je suis dans la rue, il y a tout un concept de... Que, probablement que les gens sont tout courants, mais tu sais, c'est des gens qui ont vécu tellement de traumas.
0: Ouais.
8: Donc, ils sont un peu sur le qui-vive en mode... survivance. Donc, moi, je dois m'insérer dans tu sais, qui me perçoit assez rapidement comme je ne vais pas venir réveiller. Mm-hmm. En tout cas, c'est ça que j'essaie, de ne pas réveiller ce trauma-là, mais de plus être, moi, je suis ici, je suis ton allié, tu peux te déposer.
0: Mm.
8: Généralement, ça se fait beaucoup dans le non-verbal. En fait, il n'y a pas tant de paroles, mais des fois, ça va être un geste. Puis quand je sens qu'on est là, on est comme dans ce carré de sable qu'on a créé ensemble, moi, je vais même me faire un devoir de toucher la personne. Il y a un symbole là-dedans. Là.
0: Quand tu touches la personne, là, tu viens de très bien nous le décrire, tu as l'impression qu'il se passe quoi dans son âme, dans sa tête, dans son cœur, quand ce toucher-là se fait? Es-tu capable de mettre ça en mots ou ça relève... peut-être encore une fois de l'intuition, mais mettons que tu essayes, là, tu as l'impression que se passe quoi chez l'autre?
8: Moi, je dirais un relâchement. Un relâchement.
0: L'armure tombe, il baisse sa garde.
8: Oui, puis une espèce de... C'est pas un mot, là, mais je dirais on est fait de la même matière. Je te rencontre non seulement sur ton terrain, mais je suis ici avec toi. T'sais, j'ai la chance d'avoir un toit, etc. Mais t'sais, on est humain. Toi et moi, puis il y a beaucoup plus de choses qui nous réunissent, qui nous divisent. Fait que c'est un peu ça, c'est de ramener... Tu sais, la personne est en marge, on est tous en marge de quelque chose, mais en tout cas, eux sont encore plus. Il y a quelque chose qui dit, moi, je te mets au centre, je me mets au centre, puis ensemble, on va bâtir quelque chose, tu sais, un noyau. Mm-hmm. Ça sera plus... en périphérie, à oublier, à cacher.
0: Là, ce que tu nous dis depuis quelques instants, c'est que ce toucher-là que tu offres, on s'entend, là, ça te permet d'entrer en relation avec la personne, ça nourrit une forme d'empathie. Mais d'un point de vue médical, je lisais cette semaine que la peau nous donne beaucoup d'informations aussi. Quand tu touches la peau, on se donnera la main sûrement en sortant d'ici. Quel genre d'informations rapidement tu vas pouvoir décoder en touchant ma peau, disons?
8: J'imagine que, tu sais, comme d'autres médecines, il y aurait des meilleures réponses que moi. Moi, ce qu'on m'a transmis, malheureusement, au niveau médical, c'est pas tant que ça. Tu sais, je peux parler le clubbing ou, tu sais, des choses qu'on voit sur la peau, des craquelures, de l'eczéma, tu sais, mais pour moi, c'est pas quelque chose que je vais me servir, sauf si je vais le noter parce que c'est ma profession. Mais ça va pas aller plus loin que ça. Pour moi, ça peut être un sujet de discussion si c'est ça que la personne veut.
0: C'est ça.
8: Mais je le mets. C'est comme si mon cerveau, c'était pas dans la même place de mon cerveau.
0: OK.
8: Fait que quand on va serrer la main, je vais pas te diagnostiquer.
0: OK, bon, je vais me relâcher, je serai déstressé alors. Drôle de question peut-être, mais te sens-tu toute seule de ta gang à avoir une approche comme ça du toucher? Puis quelles sont les réactions de tes collègues quand ils te voient avoir une approche comme ça?
8: Je pense pas que je suis tout seul, loin de là. Pis c'est ce qui est en fait vraiment beau. C'est pas toujours des gens qui sont verbales ou visibles, mais moi je le vois souvent parce que j'ai soif de ça.
0: Ouais.
8: Donc je pense que, tu sais, j'aime nous imaginer plein de petites abeilles qui tu sais, une petite armée de bienveillance qui fait ces choses. ce que j'ai remarqué, puis c'est pas nécessairement mon intention, mais ça me touche beaucoup, c'est du moins quand on arrive avec le projet Maison Mobile, souvent, on va continuer à suivre les patients, même s'ils sont hospitalisés ou en unité de soins palliatifs. Puis notre approche, tu sais, ça sort du toucher, mais il y a beaucoup de ça quand même, mais on va avoir une approche, je dirais, très humanisante. Mmh. Tu sais, moi, je peux te dire, telle personne aime le Pepsi, l'autre aime le Coke. Tu sais, je le sais parce que c'est super important.
0: Mais tu dis que ça n'a pas rapport avec le toucher, mais tu la touches psychologiquement.
8: Absolument.
0: D'une certaine façon.
8: Oui. Puis ça, tu sais, j'ai remarqué, parce que là, on commence à en avoir un petit peu plus derrière la cravate, je vois un impact sur les gens autour. Puis là, ça revient aux cellules miroirs.
0: Ah oui.
8: Je pense que, ben là, parce qu'on s'amuse à le mettre au niveau scientifique, mais je pense que ça a comme un peu par ricochet beaucoup plus d'impact que ce qu'on pense.
0: En terminant, disons que dans un gouvernement de l'imaginaire et de la sensibilité, tu deviens ministre de la Santé. D'abord, wow, c'est tout un accomplissement, cher. Bravo. Puis
8: je
0: ensuite,
8: j'en veux, par exemple.
0: Ce serait quoi votre priorité, Madame la ministre, pour réhabiliter le toucher puis redonner une importance considérable à la peau dans l'univers des soins médicaux? Une courte réponse, si possible, une clip de politicien, disons.
8: Le temps. Je pense qu'on a tellement rendu les soins efficaces qu'ils ne sont plus efficaces.
0: Mmh.
8: On met beaucoup de pression sur les gens, mais c'est impossible de soigner rapidement. On peut prescrire rapidement. Ouais. Moi, je peux écouter rapidement. Mais
0: et prendre soin.
8: Prendre soin, c'est lent.
0: J'entends Jean Désy chez lui dire « Bravo, quelle bonne idée! » Oui, oui, oui.
8: Yes.
0: Marie-Hélène Marchand, médecin de famille spécialisée en soins palliatifs, fondatrice du projet Maison Mobile. Merci d'avoir accepté notre invitation. Et je vais le dire, dans une autre vie à Québec, on a été de bons amis.
8: Absolument.
0: Là, je te regarde. Bon, on dit que c'est beau de te voir faire œuvre utile. C'est en parfaite cohérence avec celle que j'ai connue.
8: Oh,
0: vraiment.
8: Merci, ça me touche beaucoup.
0: Ben, moi aussi, je suis ému de te voir là, dans mon studio. Merci à toi, puis je te souhaite une belle soirée.
8: Merci.
0: Pour réagir à cette entrevue-là, envoyez-nous un message par la bulle de conversation ou encore un courriel à réfléchir@radio-canada.ca.
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0: Ne pas vendre la peau de plot avant de l'avoir massée. Une salle de massothérapie n'est pas un lieu menaçant. Quiconque a eu l'opportunité de se faire masser dans un de ces endroits remarque assez rapidement que tous les efforts sont déployés pour offrir à la clientèle une ambiance de sérénité. Les lumières sont tamisées, le paysage sonore est composé de musique relaxante, les odeurs diffusées dans la pièce invitent au calme, des chandelles sont disposées ici et là, une serviette soigneusement pliée attend le client pour éponger le surplus d'huile sur sa peau après le massage. Puis, lorsque la personne entre pour amorcer le traitement, ben, elle parle à voix basse. Imaginons qu'un autre salon, par méconnaissance ou par arrogance, accueille les clients dans un local blasté au néon, que la salle de massage sente mauvais, que la musique jouée soit celle d'un poste de radio criarde, qu'une serviette semi-propre soit déposée en tas à côté de la table et que l'employé qui vous donne le massage entre en bardassant puis en hurlant. Aucun salon de massothérapie n'a sans doute jamais choisi cette stratégie d'affaires. Hein? N'empêche que j'ai déjà réagi en me faisant masser comme si les conditions d'accueil avaient été toutes celles-ci réunies. On est en 2008. À cette époque-là, mon niveau d'anxiété est à son plus haut niveau et le trouble panique avec agoraphobie rôde dans ma vie. Mon entourage commence à s'inquiéter et me recommande diverses stratégies pour tenter de diminuer les symptômes qui m'envahissent. La suggestion d'aller me faire masser, ben, elle revient souvent. Un matin, après avoir fait une grosse crise de panique dans le métro, je décide de prendre un rendez-vous au salon de massothérapie dans le quartier près de chez moi, rue de Jumonville. À mon arrivée sur place, une chose me surprend. La personne à l'accueil se lève, quitte l'arrière du comptoir et vient me serrer la main. Ce premier toucher, qui se voulait accueillant et bienveillant, me déstabilise pourtant. À ma défense, c'est pas tous les jours qu'une personne d'un commerce s'avance pour vous saluer et vous prendre la main. Au Canadian Tire, en tout cas, ils font pas ça. Puis la dame m'invite à entrer dans la salle numéro 2, à enlever mes vêtements et à prendre place confortablement, à plat ventre, insiste-t-elle, sur la table de massage en attendant l'arrivée de la massothérapeute. Je m'installe. Oh! La table est chauffante. Je suis pas une personne qui aime avoir chaud et dès que ma peau entre en contact avec la surface du mobilier, ben, mon rythme cardiaque s'accélère. Une certaine peur s'installe. Comme je me suis jamais fait masser, j'ignore ce qui va se passer et puisque j'ai grandi dans une famille qui appréhendait tout ce qu'elle ne connaissait pas, ben, mon corps se braque. Couché à plat ventre tel qu'on me l'a demandé, je sens mon cœur qui bat vite et fort, à tel point que j'ai l'impression que la peau qui recouvre ma cage thoracique s'est transformée en peau de tambour. Je pense tout bas, ben voyons, c'est clair que la massothérapeute va l'entendre. Ça cogne à la porte, tout doucement, mais je fais le saut. Mon rythme cardiaque s'accélère encore. Je peux entrer? Je réponds oui. La dame s'approche. Elle parle à voix basse, les lumières sont tamisées et mettent en valeur les chandelles qu'elle vient d'allumer. Elle ajuste la musique au volume idéal pour un maximum de sérénité. Malgré tout, dans ma tête, ça va vite, très vite. Elle pose ses mains sur mon dos, par-dessus la couverture, pour rétablir le contact avec moi. Elle parcourt ma colonne vertébrale, puis amorce son massage par ma jambe droite. Dès que le premier contact de sa peau contre la mienne est effectué, mon corps se raidit, comme si un ours venait d'entrer dans la pièce. Résultat, 5 minutes après, mon cœur bat si fort qu'elle me fait remarquer qu'elle l'entend, et surtout me demande si ça va. Pas tellement que je lui réponds. Je lui explique que me faire toucher par une personne inconnue, ben, c'est une source d'anxiété et aussi que je me suis jamais fait masser. La dame se montre compréhensive et me propose de poursuivre son massage par intervalle, le tout inspiré d'une technique de course. Quelques minutes de massage, puis quelques minutes sans contact sur ma peau. Au fil des séances, on constate que ma peau s'habitue et que mon cerveau se calme. Ma psychologue de l'époque m'a expliqué que l'enjeu, c'était ce que le psychanalyste Didier Anzieux appelle le « moi-peau ». En gros, il s'agit de l'enveloppe psychique qui donne au sujet le sentiment d'être un individu distinct, contenu et protégé, tout en lui permettant d'entrer en relation avec le monde extérieur. Le mien, mon « moi-peau », n'était pas arrivé à maturité. Depuis, grâce à la psychothérapie notamment, je me sens, excusez-moi pour le cliché, bien mieux dans ma peau. Je me fais masser quelques fois par année et ça arrive même que des massothérapeutes me disent « Hey, c'est fantastique, on peut jouer avec ton corps comme on joue d'un instrument de musique. » Ou encore, après un massage, on m'a déjà lancé « Je pense qu'il faudrait une grue pour vous lever d'ici, monsieur. » Qui l'eût cru en 2008? Ben, pas moi. Non, il faut pas vendre la peau de plot avant de l'avoir massée. Micheline, avant de te laisser réagir, je dépose une autre citation de la philosophe Claire Marin. Elle a écrit « La peau sent, la peau sait. La finesse de notre pensée est liée à l'étendue de notre sensibilité. » Aristote, dit Marin, suggérait que le gradient très large de nos sensations rend possible la subtilité de notre intelligence. La palette du toucher dit quelque chose de notre capacité à réfléchir. Bon, j'oserais pas dire que je réfléchis mieux maintenant que je suis capable de me faire masser sans capoter. N'empêche qu'après un massage, moi, j'ai les idées très claires. Toi, puis surtout, es-tu quelqu'un qui apprécie les massages?
3: Eh mon Dieu, oui, ben que trop.
0: Ah ouais?
3: J'y vais pas trop. Parce que, d'une part, quand ça s'arrête, je vis comme un deuil affreux.
0: Uh-huh.
3: Je resterai sur la table toute la journée, 5 jours par semaine.
0: Et tu vois, c'est ça qui se passe moi aussi, comme je disais dans le texte.
3: Moi, ça prendrait une grue pour te lever.
0: T'as-tu l'impression d'avoir les idées claires, plus claires, quand tu sors de là?
3: C'est pas au niveau des idées que ça se passe pour
0: okay,
3: moi.
0: Okay.
3: C'est vraiment au niveau de la plénitude corporelle, l'espèce c'est pas un laisser aller, c'est un comme réintégrer sa peau, réintégrer son corps.
0: Une présence pleine au monde probablement.
3: Oui, c'est là. Exactement. Ça a absolument rien d'intellectuel pour moi.
0: Okay.
3: Et quand j'étais en Californie, j'avais un danseur de ballet qui s'appelait Ricardo, qui était masseur et qui venait à la maison avec les massages. C'est bon, je voulais jamais le laisser partir.
0: Ah, mais ça, c'est parce que tu le trouvais beau.
3: Et oui, il était beau, mais en plus, il était bon. Il faisait des massages extraordinaires. Et c'est très addictif.
0: Oui, oui, oui. Ben écoute, je suis dans ton équipe là-dessus oui. Aussi, ça c'est clair. Micheline, on voulait effleurer le sujet du tatouage aussi, qui est une pratique qui est en forte hausse au Canada. Ben c'est en terminant, là, il reste quelques minutes, puis je veux passer par là. À titre d'exemple, 51% des milléniaux, ce sont les gens qui sont nés entre 1980 et 1996, sont tatoués contre seulement 17% des baby boomers. C'est un papier écart. Puis je lisais que les raisons pour se faire tatouer ont pas mal changé au fil du temps. Hein. Dans les sociétés dites prémodernes, on le faisait pour appartenir à un groupe. Aujourd'hui, les raisons sont plus individualistes. Les gens se font tatouer des trucs souvent très personnels qui leur parlent à eux. Par ailleurs, fait étonnant, dans les archives, j'ai appris que dans les années 70, le tatouage était une pratique presque en voie d'extinction à Montréal. Je te propose d'écouter.
11: Enfin, comment expliquez-vous que vous êtes le dernier studio de tatouage à Montréal?
12: Non, je crois que la ville de Montréal, ici, qu'est-ce que c'est qui n'est pas trop bon pour le tatouage? C'est parce que le port, il ferme en hiver. Donc, il y a moins de matelots. Le plus grand pourcentage, c'est du matelot qui vient ici. Ça vient de tous les pays en été. Et puis, donc, le port étant fermé l'hiver, il y a moins de clientèle.
11: Chez les matelots, justement, quel est le tatou le plus populaire?
12: Surtout des ancres, des bateaux, ces affaires-là. Les femmes. Tradition pour eux autres, un tatou dans chaque port, une femme dans chaque port aussi. Ouais.
11: Est-ce qu'il y a un gros pourcentage de vos clients qui reviennent se faire enlever des tatouages?
12: Il y en a, oui, qui se font enlever des tatouages. Pas un grand pourcentage, mais surtout ceux qui travaillent dans les offices. Ça peut les empêcher de monter.
0: Ah, celui qu'on entendait, c'est Clément Demers, qu'on appelait à l'époque le dernier tatoueur de Montréal, quand même. Hein. Et pour la petite histoire, il a pris sa retraite après plus de 35 ans de service et surtout après avoir effectué 100 000 tatouages. Je sais pas ce que tu penses de ce qu'on vient d'entendre, Micheline, mais toi, t'as jamais eu envie de te faire tatouer, je sais pas, le symbole de l'anarchie. Il me semble que ça aurait été cohérent.
3: Ah, mon Dieu, je me le ferais tatouer dans le front, que tout le monde le voit. Non, c'est pas une pratique qui me... ça m'étonne tellement, cette espèce d'épidémie de tatouage-là, parce que c'est rendu que quand les gens se font tatouer, maintenant, ils appartiennent au club des tatoués. Ouais. C'est pas comme, c'est plus comme pour se distinguer de la société, c'est pour appartenir à un
0: micro-groupe.
3: Un micro-groupe de gens qui veulent, qui sont tatoués et qui considèrent que c'est du body art. Je lisais que les Français, par exemple, ont une attitude plus esthétique. Ici, de notre côté, c'est plus pour dire des choses sur soi.
0: Oui, j'ai vu ça.
3: Ou pour immortaliser des moments, oui. Fait que c'est très, très étonnant. Sur les plateaux de cinéma, il n'y a que ça, des gens tatoués. Fait que moi, je passe mon temps à leur lire les bras, leur lire les jambes, leur lire le cou, leur lire le dos.
0: Mais tu vois, toi, avec ton symbole de l'anarchie dans le front, ça aurait été difficile de te présenter à l'office, comme on dit.
3: À l'office, oui, non, j'aurais pas passé à l'office du tout.
0: Merci à Kim Leblanc, à la recherche, à Jacinthe Taillotte, au choix d'archives, co-animation. Micheline Langteau. Pour nous écrire cette semaine passée par la bulle de conversation, sinon écrivez-nous un bon vieux courriel réfléchir@radio-canada.ca. Prochain rendez-vous dimanche prochain à 19h. D'ici là, prenez soin de vous et des autres. C'est très important. Je m'appelle Jean-Philippe Plot. C'est moi qui réalise cette émission-là. Merci encore, camarade. Bonne semaine à toi et à très vite.
3: Bonne semaine.
0: Salut.
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21: Mes invités ce soir, Chantal Hébert, Mathieu Boivin, Yvon Deschamps, Annie Deschamps, Virginie Fortin, Jade Brindamour, Michel Jean, Édouard Louis et Thibé Liveau, directement du Studio A de Radio-Canada à Montréal. Bienvenue à Tout le monde en parle. Content de te retrouver.
22: Aussi, je m'ennuie de toi, Guy.
21: Pierre-Yves, avant de commencer, on n'a pas trop le choix d'en parler. Il paraît que tu t'es fait embarquer par la police cet été à Québec à la suite d'un show alors que c'était congestionné et que tu as dirigé la circulation avec un dossard sur le dos. Il paraît aussi que tu étais assez pompette, mon snorro.
22: Ben oui, j'ai fait ça, moi, Guy. J'ai été un petit snorro dans la ville de Québec. Il y avait un bouchon de circulation et pour aider les gens dans le secteur de la rue Dalhousie, je me suis improvisé brigadier bénévole. Et puis, tout allait bien. Ça, c'est le bout drôle.
21: Oui, c'est brigadier d'un soir.
22: Exact. Ouais. Et le bout moins drôle, c'est que il y a une policière qui faisait son travail, qui était en service et qui m'a demandé de dégager. Elle me l'a demandé sur un ton assez sec. Et j'ai répondu d'une façon assez sèche et j'aurais pas dû faire ça, point. Et j'avais bu quelques verres ce soir-là et c'est pas une excuse, je dirais plutôt que c'est une leçon. J'ai obtenu deux contraventions que je ne conteste pas, que je paye et j'ai ma leçon. Et je peux te promettre et vous promettre ce soir que, point Papineau, René Lévesque, je ne ferai pas la circulation à la fin de l'émission ce soir. C'est...
21: Mais d'accord, bravo. Mais... si jamais tu veux gérer le trafic sur le plateau, j'ai ça pour toi,
22: merci,
21: ici.
22: C'est gentil, merci. Ouais. C'est tellement gentil.
21: Je le sais, c'est moi, ça.
22: Ouais. Je vais faire comme Éric Lindros et je vais refuser de l'endosser.
21: Demain, merci. C'est jour d'élection générale au Québec. Et pour faire le bilan de la campagne, voici Chantal Hébert et Mathieu Boivin. Bienvenue à Tout le monde en parle. Vous êtes tous les deux analystes politiques. Chantal, on peut te lire dans l'actualité et t'entendre sur les ondes de Radio-Canada. Mathieu, tu assures la chronique politique tous les matins au 98.5. Le PQ est premier dans les intentions de vote depuis 2023 et selon le dernier sondage Léger, paru hier, Paul Saint-Pierre Plamondon récolterait 29 % d'appui. Et depuis quelques jours, l'élection a pris l'allure d'une campagne référendaire. Chantal, est-ce que l'épouvantail de la souveraineté pourrait empêcher PSPP d'obtenir sa majorité?
8: Probablement. J'en ai couvert pas mal de campagnes. J'ai jamais vu une campagne où le gagnant présumé réussit pas à gagner un point, deux points, trois points vers la fin avec un espèce d'élan. Puis là, les sondages, il y a celui-là, il y en a eu un autre aujourd'hui, c'est 29 % C'est extraordinaire, là, quand on se rappelle Lucien Bouchard contre Jean Charest, on était dans les 40 dans les deux cas.
21: Ouais.
8: Et là, on joue à 29 %. Former un gouvernement majoritaire à 29 %, j'imagine que ça ouvrirait tout un débat sur le système électoral. Parce que quand même, ce serait le plus bas score possible qu'on ait vu qui donnerait un gouvernement majoritaire. Alors oui, effectivement, moi, je ne peux pas expliquer. Vu que le changement... L'humeur de changement est restée forte, là.
21: Oui.
8: Je peux pas imaginer que ce soit d'autre chose que l'idée qu'on veut pas vraiment s'embarquer dans un ordre du jour référendaire qui fait que, malgré tout, ça avance pas.
22: Mais Chantal, si je comprends bien, on élirait un gouvernement minoritaire pour ne pas avoir de référendum, mais les deux derniers gouvernements minoritaires ont duré à peu près 20 mois, donc on retournera en élection quand même... probablement
8: bientôt. Oui, on peut déjà booker nos chaises.
22: Ouais. 18-20 mois.
8: La durée de vie d'un gouvernement minoritaire,
1: En moyenne, c'est 18 à 24 mois, dans un bon scénario. Alors, oui, on recommencerait, mais les gens ne s'en vont pas voter en disant « je veux un gouvernement minoritaire pour voter dans un an et demi ». Ils s'en vont voter. En gros, c'est l'échec du Parti libéral et de la CAQ d'incarner suffisamment de changement pour que les gens disent « oui, ça, ça représente le changement, je vais voter pour ça ». Donc, le vote s'éparpille dans toutes sortes de directions. La CAQ a coulé bas dans les sondages. Et là, moi, je compare toujours ça, c'est comme un poulet. Alors, le poulet, qui était gras au début de la campagne, est en train de se faire plumer. Et les plumes s'en vont chez les libéraux, ils s'en vont au Parti conservateur. Mais là où ils s'en vont pas, et c'est ça qui est frappant, c'est au Parti québécois.
21: Oui. Oui. Mathieu, il y a une vingtaine de comtés qui sont considérés comme pivots. Oui. Il y a même des luttes à trois. Mais malgré tous les sondages et les sites de prédiction, est-ce que le résultat de l'élection pourrait nous surprendre demain?
22: Moi, je pense que oui, parce qu'on a un système électoral qui est très particulier, hein? Puis de comté en comté, ça va être très différent. C'est pas les mêmes partis qui se battent avec le même parti. On voit souvent les sondages nationaux, mais il faudrait plutôt regarder régional. Tu sais, à Québec, c'est le PQ contre le Parti conservateur. Sur l'île de Montréal, c'est très les libéraux, ouais. QS dans certains endroits.

0: électoral, ça va être difficile à gérer, ça?
1: Ben, un gouvernement minoritaire, effectivement, ça demande plus de doigté. Il faut trouver des alliés au cas par cas. Il faut décider aussi qui a intérêt à faire durer le gouvernement, qui a intérêt à retourner en campagne électorale. Et les gouvernements minoritaires ne sont pas toujours élus. On l'a vu avec Pauline Marois, par exemple. Donc, oui, ça va être compliqué, mais ce serait compliqué aussi, même si le gouvernement était majoritaire et péquiste et veut faire un référendum, où est-ce qu'il va chercher ses électeurs? Est-ce qu'il s'en va à droite pour aller chercher les gens qui vont voter pour le Parti conservateur? Ou il s'en va à gauche pour aller chercher ceux qui vont voter pour QS? Déjà, ça, ce serait un défi. Mais de gérer un gouvernement minoritaire, c'est sûr que, oui, si vous voulez nous revoir, on va revenir 2028.
0: Si la tendance se maintient, le Parti libéral va conserver l'opposition officielle, pourrait même doubler son nombre de députés.
2: Le plus grand bonheur de Charles Milliard.
0: Oui, c'est un bon prix de consolation pour quelqu'un qui n'a jamais été élu.
2: Monsieur Milliard, là, le scénario, c'était pas ça. C'était Pablo Rodriguez à l'Espétafiole à sa place. Lui, après ça, il ramassait le Parti libéral puis il le mettait à sa main. Là, il a fait une campagne dans les habits d'un autre. D'autres candidats, une plateforme qui avait été élaborée, déjà avant lui. Dans les circonstances, puis rappelez-vous, ça n'a pas été un très bon début de campagne pour M. Milliard. Vous rappelez-vous l'adresse à la Nation, là, quand on voyait ses yeux qui bougeaient, là, c'était le souffleur, c'était pas fait. À un certain moment, moi, je me disais, il va peut-être même passer troisième. Ce serait la troisième élection que les libéraux ne sont pas au pouvoir. Tu perds l'opposition officielle, comment est-ce qu'il peut rester? Mais qui est-ce qu'il y a derrière pour le remplacer? Quelle horreur! Et là, c'est pas ça qui va se passer. Il va garder l'opposition officielle, il va avoir du temps pour le mettre le parti à sa main. Mais là, bon, on va retomber dans les bonnes chicanes référendaires. Encore que si c'est un gouvernement minoritaire, c'est peut-être bon pour M. Plamondon. Il va prendre un peu de volume, un peu d'expérience. Jusqu'à maintenant, tout ce qu'il a fait, c'est gérer un troisième parti d'opposition.
1: Ouais, mais ça fait des libéraux quand même, les gagnants. C'est un beau prix de consolation. Oui. Parce que ça fait une plate. Eux, ils sont pas obligés d'appuyer le gouvernement. L'opposition officielle est pas... C'est pas sa job de faire vivre un gouvernement minoritaire. Mais ça lui donne le temps d'asseoir son équipe, de se s'installer avec un gouvernement néophyte.
3: Mais si on oublie les partiels que le PQ a remporté en 2022, ils ont remporté trois sièges, c'est quand même une remontée.
1: Mario Dumont avait gagné toutes les partiels avant que Jean Charest gagne la campagne électorale. Et je me souviens parce que tout le monde regardait Mario Dumont, il avait gagné trois partiels. Jean Charest n'avait pas gagné, il allait nulle part. Alors, tout le monde courtisait Mario Dumont. Jean Charest a fait élire un gouvernement majoritaire. Alors, les partiels, c'est une chose. Puis, les élections générales, c'est bien de gagner des partiels. C'est moins. Pierre Poilievre en a gagné quelques-unes aussi, je crois.
0: À la dissolution de la Chambre, la CAQ avait 79 députés. Le parti pourrait être complètement rayé de la carte demain.
2: C'est pas exclu.
0: Est-ce que c'est la faute du bilan de François Legault ou est-ce que c'est la faute de la campagne de Christine Fréchette?
2: Madame Fréchette a suivi le plan. Dès que M. Legault a quitté, tout de suite, il y a des gens qui se sont mis au travail pour monter un bilan au successeur. Que ce soit M. Drainville, à un moment donné, il était question que ce soit Jeanlin Barrette ou Madame Fréchette, il y avait quelque chose à livrer. Tu sais, tu rencontres pas le président français Emmanuel Macron en appelant le vendredi pour le voir mort.
1: Ah non?
2: Non, bien sûr. J'ai essayé, ça n'a pas marché. Mais toujours est-il qu'ils lui ont monté un bilan à elle. Tu sais, Churchill Falls, c'est bien. L'entente sur les infrastructures, 10 milliards, tu ramènes de quoi à la maison. Elle est rentrée dans la campagne électorale avec quelqu'un qui avait de quoi à dire pour elle. C'était pas le bilan de François Legault. Mais là, tu sais, ça a commencé par êtes-vous souverainiste ou fédéraliste? Ah, je vous le dis pas. Ça part mal.
0: Ça n'a pas aidé.
2: Après ça, c'est je ne suis pas François Legault. Après ça, c'est « je ne suis pas bon en débat ». Après ça, c'est « je n'ai pas assez parlé de référendum ». Tous les négatifs font pas un positif au bout du compte. Là.
1: Mais ça va être quand même un peu les deux. Là. Il y a le bagage de la CAQ qui était difficile à faire oublier.
2: Ouais, à Québec.
1: Ce qui s'est passé au premier débat, c'est que les gens se sont dit « finalement, il y a pas le renouveau qu'on pensait qu'on allait voir, ce n'est pas Mark Carney et Justin Trudeau ». Puis là, ça, après ça, ça commence à débouler. Est-ce que c'est Kim Campbell ou Brian Mulroney qui est responsable du fait qu'ils sont tombés à deux sièges? Madame Campbell, qui est partie en avance à l'époque, qui a fini à deux sièges, est-ce que c'est de sa faute à elle ou du bilan de Brian Mulroney? C'est un peu des deux.
2: Je voudrais juste ajouter, à Québec, là, il y a des gens qui avaient hâte, je vous le dis, là, tu sais, puis qui avaient hâte de donner un coup de pied dans l'arrière à CAQ. Parce que le psychodrame du troisième lien, là, il y a eu des revirements grotesques. Et là, les gens étaient comme, bon, là, ça suffit. Toi, je peux plus... J'écoute plus. Okay. Et c'est ce qu'ils disent les candidats, d'ailleurs, dans la région de Québec.

0: gens ont le goût de voter conservateur, en bonne partie pour se venger de la CAQ.
1: Mais à l'élection de 2022, la question du troisième lien était au cœur de la campagne dans la région de Québec. Mais le troisième lien, là, est-ce que c'est comme le retour des Nordiques? Ça n'arrivera jamais.
2: Je veux même pas aller là, moi. Hey.
0: Tu sais...
1: À mais, Québec mais... ou dans la question?
2: Non, dans la question pose sur un plateau montréalais.
0: La question du troisième lien, c'est parce que c'est facile de dire ça n'a pas d'allure en regardant les chiffres, mais je me souviens d'avoir couvert un événement de presse à la Davy, qui est à Lévis, d'avoir un fer à cheval à faire par les ponts pour revenir au centre-ville où se trouvait ma station de télé à l'époque. Ça m'a pris une heure et demie. Ça n'a pas de maudit bon sens. Fait que là, tu dis, OK, moi, je vais regarder ça de haut, je vais dire, voyons donc, le troisième lien n'a pas d'allure. Pogne-toi bumper à bumper, ça a 20 pendant une heure et demie, là.
3: C'est comme dire, si t'habites à Pointe-Noire et t'es obligé d'aller poigner le tunnel pour après ça aller dans l'ouest.
1: Non, ça, je comprends, mais il est où véritablement le trafic? Est-ce qu'il est entre Lévis et Québec ou entre Lévis et Lévis?
0: Entre Lévis et Lévis, mais à des gens qui se sont fait dire ta solution, c'est un troisième lien, là, ça devient presque personnel.
1: Ah oui, je comprends.
0: Puis quand un gouvernement comme celui de la CAQ, qui dit, on va te l'amener, que t'as pas, je démissionne s'il n'y a pas une première pelletée de temps dans mon mandat. Ben, regarde le beau Éric Kass qui est arrivé aussi, tu sais. Mais c'est tout un gouvernement qui avait.
3: OK. Tu sais, ça fait depuis les années 60 qu'on parle de ça, là. Je veux dire, il y a eu des commissions, il y a eu des études. En 1965, là, on le voit sur les archives de Radio-Canada, ça parle d'un lien direct entre le centre-ville de Québec et le centre-ville de Lévis. On est en 2026, puis on en parle toujours. On parlait du troisième lien avant même le deuxième lien.
2: Mais là, le gouvernement du PQ, c'est pas le troisième lien qui va le livrer.
0: Oui. Ça a été une surprise aussi.
2: C'est quand même clair, ça.
1: Le Parti conservateur d'Éric Duhaime avait obtenu 13 % des appuis en 2022, mais aucun siège. Cette fois-ci, les sondages lui accordent autour de 20 % des votes, ce qui pourrait se traduire par une quinzaine de députés élus, peut-être même plus. Est-ce que la jeune machine conservatrice va réussir à faire sortir le vote?
2: Pas si jeune que ça, hein? Parce que même si les conservateurs fédéraux qui se font élire depuis Harper, exactement dans les endroits dont on parle, on tenait Éric Duhaime loin, mais cette fois-ci, on travaille avec lui. Et c'est pas Pierre Poilievre, quoique lui, on lui a demandé, semble-t-il, d'aller voir le Canada ailleurs. Mais il y a quand même une machine conservatrice qui existe.
1: Ils ont des coups de main.
2: Dans la région de Québec, dans les régions dont on parle, Victoriaville, Alain Raillet se faisait élire dans ce comté-là.
1: Alors, est-ce que le Parti libéral de Mark Carney ne fait pas avec le Parti libéral du Québec?
0: Oui, mais là, M. Carney, j'ai l'impression qu'il est très occupé, là, où il se trouve, il se promène à gauche puis à droite, puis tu sais, il va s'entendre avec qui il va être là.
1: OK, mais on a beaucoup parlé là, des dérapages, des déclarations parfois douteuses de certains candidats du Parti conservateur du Québec dans les dernières semaines. On parle de vaccination, on parle d'avortement, de chemtrails. Est-ce que le Parti conservateur d'Éric Duhaime, c'est un one-man show?
0: Tu sais, aujourd'hui, il essaierait de recruter des candidats là, avec l'appui qu'il y a. Là. Ah, il y aurait des cravates, mon vieux, qui se promèneraient puis qui viendraient. Ah, c'est mon vieil ami retrouvé. Ah, je veux me promener. Mais au moment où il recrutait, il prenait ce qu'il y avait, tu sais. Fait qu'est-ce que
1: ouais,
0: tu
1: mais
0: veux,
1: ce qu'il y avait va être élu aussi.
0: Oui, mais attention, les gens peuvent. Tu sais, s'ils sont un peu disciplinés, c'est sûr que s'ils se garochent devant le premier Kodak, il va se mettre le pied dans la bouche, c'est sûr. Mais on a déjà vu ça. Monsieur Duhaime, le premier, il a été dans l'entourage de Mario Dumont en 2007. Il sait que ça a l'air quelqu'un qui se garoche sans être préparé. Mais
3: on
0: en
3: est ici pour avoir du fun!
2: Et ils vont se garocher devant le premier Kodak.
0: Puis ils vont
2: le Kodak qui va apparaître dans leur circonscription, pas à l'Assemblée nationale. Et là...
1: C'est un beau sourire, ça, Chantal. On dirait que t'as hâte.
2: Non, mais c'est parce que j'ai couvert le Parti réformiste. Monsieur Duhaime a travaillé pour Stockwalder, la moto marine avec le jet d'eau qui sort derrière.
0: Si on reste là assez longtemps, la route qui ramène les mêmes gens.
2: Oui. Non, mais c'est la place où aller les chercher pour qu'ils disent ce qu'ils ont le goût de dire. C'est pas à l'Assemblée nationale, c'est dans leur circonscription.
1: C'est dans leur château fort.
2: Oui.
1: Québec solidaire n'est pas arrivé à prendre son élan. La co-porte-parole Ruba Gazal a baissé ses attentes. Elle dit maintenant espérer faire élire 12 députés. Soit le nombre minimal pour avoir le statut de parti officiel.
0: Elle a fait une superbe campagne, Mme
1: Gazal. Oui, tout à fait.
0: Oui.
1: Là, Québec solidaire a 11 députés. Est-ce que vous êtes aussi optimiste qu'elle va tenir son ado?
0: Je ne penserai pas. Je pense qu'elle va quand même conserver une couple de circonscriptions, mais le vent n'est pas à QS 3.0. Tu sais. QS 2.0 avec Gabriel puis Manon, ça a monté. Ruba et Sol, c'est pas le même volume. Mme Gazal s'est révélée, elle a été très bonne dans la campagne électorale, mais j'ai simplement l'impression que la fenêtre s'est un peu refermée pour la gauche. Qu'est-ce que t'en penses?
2: Je suis à peu près au même endroit, mais au début de la campagne, c'est de QS dont on pensait qu'on allait parler ce soir en disant ça a été une belle aventure. Puis là, on est en train de dire la CAQ, ça a été une longue aventure.
3: Oui.
2: Alors, il y a eu quand même, à bout de bras, je pense qu'on va réussir à garder une présence à l'Assemblée nationale. C'est déjà ça.
0: C'est déjà ça.
1: On va poursuivre avec quelques questions en rafale. On vous a préparé des petites pancartes parce qu'on a eu du fun la semaine passée.
0: Des pour ou contre, là?
1: Non, c'est pas pour ou contre, c'est des petites pancartes, des petites palettes de ping-pong avec.
2: Je ne demande pas les promesses.
1: Oh avec tous les chefs, vous pouvez les étendre devant vous.
0: OK, non, mais sérieux, ça va devenir mêlant. T'as peu, tu vois?
1: Non, mais regarde les faces. Non, placez-les.
0: Je les reconnais, ça, je peux te dire.
2: Attends, c'est qui ça? Regarde
1: chaque question. OK. Alors, je vous pose une question, puis vous levez. Là où les pancartes, si ça donne qu'il y a plus qu'une personne.
2: Oh,
1: et pas devant votre visage parce que c'est pas télégénique. Qui a mené, selon vous, la meilleure campagne électorale? OK, vous entendez bien. Qui a mené la pire campagne? Oui. Quel
2: désolé,
1: chef...
2: Désolé, mais c'est
0: j'ai même pas ambulance. Besoin de regarder
1: non,
0: ça.
1: Non. Quel chef est plus prometteur que son parti?
0: Oh, ça, c'est un petit peu là.
1: Oui. Est-ce que Chantal a lu?
2: Prometteur, il faut que ça arrive quelque part.
1: Ah, prometteur.
0: Ça.
1: Oui, OK.
0: Ça. Ouais, ça fait.
1: Qui a la meilleure équipe de candidats?
0: Oh. Chantal est pas
2: sûr. Je vais prendre les deux, mais...
1: Meilleur et PSPP, OK.
2: Parce que le caucus libéral est quand même assez solide.
0: Oui, c'est vrai.
1: Qui a les meilleurs conseillers?
0: Oh my God.
2: Oh my God.
0: Je peux-tu passer?
2: Lui, il écoute lui-même.
1: Okay.
2: Elle n'en a pas.
0: Ça peut pas être ça?
2: On peut-tu passer?
1: Oui, on peut la passer.
0: Sérieusement.
1: Qui a la pire équipe?
0: Oh my God.
2: La pire équipe de candidats?
1: Oui.
0: De candidats ou
1: de candidats?
0: De candidats.
4: Ça les aide avec votre
2: cœur. Ça vient tout seul.
1: Qui a fait le plus une campagne de peur?
2: Il n'y en a pas eu une grosse campagne de peur.
1: Non?
0: Okay. Madame Fréchette, aujourd'hui, disait « Ah, il aurait fallu que je parle plus de référendum. Ouais. » Ce qui est plate, c'est que c'est ce qu'elle était supposée de faire avec une longue campagne.
2: Je ne leur donnais à personne une grosse campagne de peur.
4: Une histoire de l'ingérence, là, c'était pas de la peur, ça?
2: C'était tellement raté que c'est mieux de ne pas en parler.
1: C'était plus un pied dans la bouche.
0: Dans son cas, on rouvre la bouche pour changer de pied.
1: Qui a fait le plus de promesses impossibles à tenir?
0: Bravo pour l'effet.
1: Je ne sais pas s'il y en a eu un, mais qui a le plus parlé de la crise climatique? Oui, ah ben oui.
2: Oui, mais quand même, un peu aussi.
0: C'est vrai.
2: Ouais.
1: Qui, Mark Carney, selon vous, voudrait le plus voir comme premier ministre du Québec? Oui.
2: Mais il n'y a rien fait pour que ça arrive, alors.
1: Non, exact.
2: Non.
0: Parce qu'il
1: qui, Donald Trump, voudrait le plus voir comme premier ministre du Québec?
0: Oh my God!
2: Est-ce que ça a de l'importance?
0: Oui, c'est ça. Je sais que...
2: Regarde,
0: on va dire ça. On sait très bien pourquoi tu poses ta question.
2: C'est un peu une game de répondre Donald Trump aime PSPP.
0: Il va trouver une énormité d'une façon ou d'une autre. Là.
1: OK. Dans un scénario où le gouvernement serait minoritaire, qui détiendra la balance du pouvoir?
0: Ça dépend des chiffres.
2: De combien?
0: Oui, ça dépend
2: il y a
0: des chiffres.
2: C'est une garde partagée, possiblement. Si QS a, je ne sais pas moi, 8-9...
0: 7-8-9, oui.
2: Que lui en a, mais ça dépend de combien il manque au parti, au gouvernement. Tu sais, on parlait toujours du NPD qui appuyait Justin Trudeau, mais dans les faits, s'il n'y avait pas eu un deal, la balance du pouvoir appartenait aussi au Bloc québécois.
0: J'ajoute quelque chose, c'est le fun pour le prochain premier ministre minoritaire, c'est ça qui arrive, d'avoir deux partis avec lesquels il peut s'entendre, un de gauche, un de droite au cas par cas. Toi, pif, tu passes dans le centre puis tu prépares la prochaine.
1: À qui va aller le vote des jeunes?
0: Je vois beaucoup de jeunes qui vont chez les conservateurs, mais je suis de la région de Québec aussi. Il faut que
2: moi,
0: je mets cette précaution de langage-là.
2: J'en vois aussi qui vont au PQ.
0: J'en vois là.
2: J'en vois qui vont partout sauf.
0: Oui, c'est vrai. Il y en a aussi chez Milliard au début de la campagne. Ah, oui, c'est ça.
2: Non, mais okay. Là où ils vont pas, c'est du statu quo
3: là
2: actuel.
3: Là où ils vont pas, c'est voter aussi.
0: Peut-être. C'est encore drôle, mais il fera pas très beau demain. Ouais. Ça a l'air qu'il fera pas très beau. Ça pourrait être un...
5: 50% à peu près de taux de participation chez les 18-35.
0: Oui, puis les beaucoup, jeunes familles aussi, s'il fait pas beau, ça sort moins, c'est moins facile.
1: Qui va le moins bien dormir cette nuit?
0: Oh, il y a personne qui va très bien dormir, mais Duhem, ça va bien aller.
2: Mais il va mal dormir pareil parce qu'il va s'inquiéter de sa sortie de vote. Ils vont tous mal dormir.
0: Comment veux-tu bien dormir la veille des élections, anyway?
1: Je vais très bien dormir.
2: Celui qui va le mieux dormir, c'est...
0: Mm. Oui. C'est vrai. Monsieur Milliard, c'est... Oui.
2: Il est quand même sur un front plus solide, même s'il ne gagne pas.
1: Lui, il sait qu'il va être deuxième. Lui, ouais, c'est réglé.
0: C'est ça. Ouais. Ben, tu sais, quand t'en as déjà 25 dans ton sac en arrière, ça va.
1: En 2022, aux dernières élections provinciales, Chantal, tu étais en compagnie de Régis Labon. On vous avait demandé d'y aller d'une prédiction à Raphaël. Qui sera encore chef de son parti dans 4 ans?
6: Ah, Éric Duhaime.
1: C'est tout?
6: Tu vois, quand même, je suis presque équilibré.
2: Chef, bon, Gabriel Nadeau-Dubois, oui, probablement. Oh. Probablement Paul Saint-Pierre Plamondon. Quand même. 1/2.
1: Quand même. Alors, je vous pose la question, qui sera toujours chef de son parti à la prochaine élection?
0: Madame Fréchette ne le sera probablement pas.
2: Les autres?
0: Milliard, ça reste. Monsieur Plamondon, ça reste. Non, je pense que juste Madame Fréchette.
1: Je vois les pancartes.
0: Ah, bon. Mets ton suçon, Christine.
1: Oui, elle ne sera pas là. Bon, écoute. Oui. Ah, merci à vous deux. Chantal, on te lit dans le magazine L'Actualité. On peut t'entendre à l'émission Tout un matin sur Ici Première et dans plusieurs autres émissions de Radio-Canada. Mathieu, on écoute tes analyses et tes expressions savoureuses.
0: Ça fait partie du...
1: À l'Agacé le matin au 98.5 ainsi que sur les ondes du FM 93. Et demain, les bureaux de vote seront ouverts de 9h30 à 20h, qu'il fasse beau ou mauvais. Allez voter, c'est votre devoir de citoyen. Après la pause... Annie et Yvon Deschamps.
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9: Bonsoir, ici Rebecca Kwan. Voici les informations. Les chefs de partis politiques au Québec ont réitéré leurs appels au vote à la veille du scrutin. Aucun parti n'a annoncé de nouvelles mesures, mais certains en ont profité pour faire un bilan de leur campagne. Le chef libéral Charles Milliard a soutenu que le PLQ pourrait causer la surprise, puisque ses appuis sont sous-estimés, selon lui. Le PQ a pour sa part réclamé un mandat majoritaire pour mettre en œuvre son plan. La CAQ, elle, a continué de défendre la nécessité d'une voix autonomiste, tandis que Québec solidaire a invité les progressistes à se ranger derrière son parti. Le chef conservateur Éric Duhaime a pour sa part invité ses partisans à se rendre aux urnes dans l'espoir d'obtenir 20 % du vote et former un groupe parlementaire reconnu à l'Assemblée nationale. Depuis le début de la campagne électorale au Québec, des milliers de militants travaillent bénévolement pour convaincre les électeurs d'aller voter. Ils vont rester mobilisés jusqu'à la fermeture des bureaux demain. Avec plusieurs courses serrées, leur travail pourrait avoir un impact important. Sarah Derry a préparé ce qui suit.
10: 11h02, fin de la réunion.
11: Dans la circonscription de Chambly, c'est le branle-bas de combat chez les caquistes. Gérald Turgeon est bénévole depuis 2014 pour le ministre et député sortant Jean-François Roberge.
12: Les gens sont soit sympathisants, ils sont soit indécis.
11: Les indécis, il y en a encore beaucoup. À quelques heures du scrutin, rien n'est encore joué. Daniel Gagnon, bénévole pour la candidate péquiste Julie Guyot dans Chambly.
13: Suite au deuxième référendum de 1995, j'ai toujours eu envie de militer.
11: Direction porte-à-porte pour s'assurer que les sympathisants se rendent aux urnes. Sur le terrain, les bénévoles ne comptent plus les heures données pour que leur parti l'emporte.
14: C'est vraiment une lutte à deux dans la circonscription.
11: Une lutte entre le solidaire Guillaume Clich-Rivard, qui a remporté la partielle en 2023 dans Saint-Henri-Sainte-Anne, et Benoît Clermont, du Parti libéral du Québec. La militante, Hilal Pilavchik.
14: On informe le monde au passage aussi qui vote pour Guillaume ou Paul. C'est lundi, c'est là que vous pouvez aller voter.
11: Tous carburent à l'adrénaline et essaient de ne pas trop regarder les sondages. message. Carinessa Bérubé-Comtois est bénévole libérale.
15: Je viens ici, puis je veux que les choses aillent mieux.
11: Pour les militants du candidat conservateur Marco Archambault dans Louis Hébert, tout est à gagner. Bernice Nadeau.
16: Cette année, je trouve qu'il faut vraiment y aller de l'avant.
11: Au-delà de l'allégeance, ces militants s'impliquent pour une raison.
17: C'est la passion. Pour être bénévole, il faut être passionné.
11: D'ici là, ils se croisent les doigts en attendant le résultat de lundi soir. Ici Sarah Derry, Radio-Canada, Montréal.
9: Au Québec, certains produits électroniques vont pouvoir être réparés gratuitement dès demain. La loi qui vise à lutter contre l'obsolescence programmée et à prolonger la durée de vie des appareils entre en vigueur. Mais l'industrie des électroménagers craint que les coûts soient finalement assumés par les consommateurs. Le reportage d'Andriane Williams.
18: Encore aujourd'hui, c'est garanti un an.
19: LG, Frigidaire, toutes les compagnies.
20: Dès lundi, les consommateurs qui achèteront certains électroménagers ou appareils électroniques neufs qui font défaut après un certain nombre d'années pourront se tourner vers le commerçant ou le fabricant pour exiger sa réparation. Contrairement à la garantie légale, cette garantie de bon fonctionnement imposera une durée fixe minimale. 6 ans pour les cuisinières ou encore 3 ans pour les ordinateurs portables. Alexandre Plourde est avocat et analyste chez Options Consommateurs.
21: Ce qu'on espère, c'est qu'en donnant une durée fixe à la garantie, ce soit moins litigieux pour les consommateurs.
22: C'est vraiment bien. Donc,
20: Anatole, un Montréalais qui magasine un lave-vaisselle, accueille la nouvelle favorablement.
22: Des fois, tu achètes une chose, puis ça brise, puis il faut que tu achètes des assurances additionnelles pour ça.
20: Le président de Bonprix électroménager, Mohamed Salem, explique toutefois que les fabricants vont devoir augmenter le prix de leurs produits pour absorber la hausse des frais liés aux réclamations.
23: On a reçu là, les lettres de tous les fabricants. Il n'y a aucun qui va garder les mêmes prix.
20: Selon la Coalition des associations de consommateurs du Québec, cette nouvelle garantie pourrait éviter aux consommateurs d'acheter une garantie prolongée coûteuse. Des pertes à prévoir pour les détaillants, dont une partie des revenus provient de la vente de ce type de garantie. Ici Andréane Williams, Radio-Canada, Montréal.
9: En terminant, après près de 3 jours de recherche au large du Massachusetts, la garde côtière américaine a suspendu ses opérations pour retrouver l'avion ambulance ontarien porté disparu entre les Bermudes et Boston. 6 personnes étaient à bord de l'appareil, dont 4 Canadiens. La garde côtière américaine adresse ses condoléances aux familles et aux proches. Des débris de l'avion ambulance ont été retrouvés tard hier soir. Des recherches sous l'eau à l'aide de sonars ont également notamment été effectuées. C'est ce qui conclut les informations. Merci d'être à l'écoute et bonne soirée à notre antenne.

Avant de devenir le grand Deschamps, il a été le petit Yvon et c'est sa fille qui nous le raconte. 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Bienvenue.

0: Je veux te dire
1: oui.
0: que je suis pauvre.
2: Non,
3: non,
2: je suis pauvre.
1: T'es pauvre.
3: On sait pas quoi.
0: Je sais pas quoi. Oui, je suis pauvre le troisième lien.
1: Bon.
0: Entre l'île des Sœurs et Montréal.
1: Annie, tu viens de faire paraître Yvon avant des champs, une bande dessinée sur ton père, écrite avec la collaboration de Tristan Demers et du dessinateur Sam Parr. On y retrouve des histoires de l'enfance d'Yvon Deschamps. Ça nous plonge dans le Québec des années 30 et 40 et dans l'univers qui a nourri plusieurs des monologues de Yvon. Annie, ces souvenirs de ton père, est-ce que c'est des histoires que tu as entendues toute ta vie?
3: Non, ça fait juste à peu près 6-7 ans qu'il parle. Tu sais, il a l'air de quelqu'un qui parle beaucoup, là. Mais vraiment s'ouvrir, conter une histoire à mes enfants ou à d'autres mondes, un peu. Mais là, maintenant, ma cousine était venue en courant dans la cuisine. Uncle Yvon is talking, Uncle Yvon is talking, come on, come on. Puis elle voulait qu'on s'assoie.
0: C'est une anglaise.
1: Oh, je vois ça.
3: Non, mais c'est important de préciser. Oui, c'est
4: du côté de Judy.
3: C'est du côté de Judy.
0: Elle vient de Toronto. Oui.
3: Ben oui, donc, il commençait vraiment à nous conter de plus en plus d'histoires. Puis je me suis dit, oh, je devrais les écrire pour mes enfants. Ça a juste commencé comme ça, en l'écoutant, en écrivant un peu sur le côté.
1: Mais pourquoi, Yvon, t'as commencé à parler comme ça? Est-ce que ça te rend nostalgique de raconter...
0: Oui. Oui, on vieillit, on devient nostalgique, c'est normal. Mais la nostalgie, c'est qui a écrit ça? Qui a dit, c'est le plaisir d'être triste.
1: Ah, c'est beau.
0: La nostalgie, oui. Je pense que c'est Victor Hugo, je pense qu'il...
1: Ah, lui, là?
0: Oui, oui, oui. Il disait plein d'affaires.
1: Okay. Oui,
0: en fait, il y a un peu de nostalgie, mais aussi de plaisir. Parce que je ne travaille plus sur scène. Je ne parle plus, puis j'aime ça parler. Alors, je leur parle à eux autres.
1: Tu racontes
0: pendant
1: ta vie.
0: Pendant 25 ans, je leur ai rien dit. J'enfants.
1: Tu leur as raconté toutes sortes d'histoires. Des histoires qui ont, des histoires qui étaient dures. Oui. Dans le livre, on a gardé que les histoires qui étaient plus cute. Alors, je vous le recommande, c'est super cute. Mais c'était quoi les histoires dures qui ne sont pas dedans? Qu'est-ce qui s'est passé dans ta vie? Qui n'ont pas mérité d'aller dans ce livre-là?
0: Ben, je pense que je t'ai tout raconté. Parce que moi, écoute, là, je vais te dire un enfant gay. Mm. Je ne l'ai jamais dit publiquement. Je suis fou. Moi, je suis tranquille, là. J'ai toujours été une personne qui ne veut pas déranger, puis obéissant. Mais tout à coup, il me pogne des affaires. Écoute, justement, une des affaires, je ne sais pas si tu l'as mis, celle-là, mais tu sais, j'avais 10-11 ans, je me promène dans la ruelle. Là, le monsieur, il vient juste d'installer des
1: c'est
0: il
1: vite.
0: A fermé sa galerie avec des petits carreaux.
1: C'est dans le livre.
3: Ah, okay. C'est dans le livre, hein?
0: Alors là, pourquoi, je ne sais pas, je prends des roches, là, je me dis, combien je peux casser de vite avant qu'il me peigne? Hey, faut être malade! Et j'ai lancé jusqu'à ce qu'il m'attrape.
1: Mais étais-tu un petit crise de bombe?
0: Hein?
1: Étais-tu un petit crise de bombe?
0: Non!
1: Non!
0: J'étais un ange!
3: Bien, sa mère disait, mais... il va faire un pape ou un pendu, parce que c'était un ange, et là, l'impulsivité le pognait
1: voilà.
3: Sa vie. Ça aurait pu virer mal. On est très chanceux.
1: Yvon, c'était pas facile, les années 40. Il y avait une crise du logement.
3: Oui.
1: Et il y en a encore une aujourd'hui. Est-ce que plus ça change, plus c'est pareil? Est-ce que c'est la même crise? Est-ce que c'est le même genre de crise?
0: Non, pas du tout. Parce qu'en fait, la crise du logement des années 40, c'est juste le fait qu'il y avait tout à coup eu la Première Guerre mondiale,
1: ouais.
3: après ça, la deuxième, l'industrialisation.
0: Le crash boursier, la grande misère des années 30, la guerre qui s'en commence. Alors, il ne s'était pas construit de logement depuis 25-30 ans. Mm. Alors, les gens... Ben, écoute, moi, j'avais une tante avec ses 9 enfants.
1: Qui,
0: tout ce qu'elle s'est trouvé, c'était un backstore de magasin. Là,
1: puis elle restait là.
0: T'as une pièce... avec un lavabo dans un coin puis la toilette dans l'autre coin.
3: Oui.
0: Alors, et tu vis là, et il y avait des campements, mais c'était pas des itinérants, là. C'était des familles avec des cabanes en bois puis avec le long des tracts. C'était terrible, là. Il y avait pas de place à rester.
3: En 1943, il manquait 50 000 logements.
0: Ouais.
3: Et là, aujourd'hui, il en manque 60 000, mais on en a 100 000. Pas la même, pas la même sorte de crise du logement.
1: Annie, il y a aussi un aspect historique dans ce livre-là, parce qu'il y a des textes et des photos d'archives. Pourquoi vous avez ajouté ça aux histoires de Yvon?
3: Ben moi, c'est en parlant à Tristan au début. Je me suis dit, si j'ai pas le droit de vraiment choisir qu'est-ce qui va aller dans le livre, hein? Moi, je produis, j'écoute les histoires, je l'envoie. Je veux la mise en contexte. Je veux qu'on se rappelle on était où, on était quand, qu'est-ce qu'il y avait autour. Puis je pensais à Astérix et Cléopâtre. T'sais, au début, on dirait qu'on voit Alexandrie en vrai et après ça, ça devient un dessin. C'était ça dans ma tête. C'était ça l'idée au début. Et Tristan commençait à faire beaucoup de livres de documentaires. Alors lui, il est parti là-dedans. Tristan, c'est vraiment la locomotive. Ouais. Lui, il était comme, oh, on le fait, on y va. Puis moi, j'étais comme... Faire parler papa, je l'assois pas pour l'obliger, là. J'y parle quand il veut parler, moi, je prends des notes, tu sais. Mais non, Tristan était là, il a amené l'idée à VLB. Let's go.
1: Ils ont aimé ça.
3: Oui.
1: Annie, ton père a grandi dans Saint-Henri, qui est un quartier ouvrier. Toi, grâce à son succès, tu as grandi à Westmount.
3: Oui.
1: Mais tu dis que tu as une sensibilité de Saint-Henri. Explique-moi ça.
3: OK. J'ai grandi à Westmount, donc j'ai vu les autres amis qui ont grandi à Westmount. Tu sais, j'étais au public, au secondaire, tout ça. Mes amis, c'était tous des gens qui vivent normalement. On avait le même genre d'allocation. Des fois, ils trouvaient que moi, j'en avais moins qu'eux. C'était quand même drôle, mais c'était...
0: J'ai toujours été cheap.
1: Ouais, c'est non. Ça.
3: Non, mais c'était par exprès. J'ai retrouvé un vieux magazine qui disait, tu sais, je ne veux pas élever des enfants de riches. Et c'est bon, parce que quand je suis partie de chez nous... Je n'avais pas assez d'argent pour habiter à Saint-Henri. Hein, je me suis tassée vers Verdun, ça a gentrifié, je me suis tassée encore un peu plus. Là, j'étais à La Salle. Et si deux de mes enfants ne pouvaient pas m'aider à payer le loyer, parce que je travaille, mais j'ai été maman solo parentale, on n'aurait pas cet appartement. Donc, et c'est, ça fait pas... je me sens pas mal. Je me sens quand même super chanceuse de qu'est-ce que j'ai, d'avoir... mon papa, ma famille, qu'on puisse aller à la campagne avec eux. Tu sais, ça change de notre milieu urbain puis de notre petit appartement. Mais on n'a vraiment pas la sensibilité de... Hey, nous, on a eu un auto quand on grandissait. Non! Non! Non.
1: Ça permet à Yvon d'aller au casino tous les jours.
0: Oui, d'aller jouer un peu.
1: Ah oui,
0: non, ça. Mais on est toujours resté, Jody, puis moi, on dit ça. On ne peut pas être riche. On ne pourra jamais être riche. On n'est pas capable. Et si on a un peu d'argent, on est juste des pauvres avec de l'argent. On a la mentalité
1: pauvre.
0: Ça te lâche pas, ça. Non.
1: Yvon, ta famille était atypique. Ça, c'était l'époque des familles nombreuses. Il y avait 10-12 enfants. Vous autres, vous n'étiez que trois.
0: Oui.
1: Et ton père, c'était un dessinateur industriel, donc un col blanc dans un milieu d'ouvriers.
0: Oui.
1: Est-ce que tu avais conscience de cette différence-là entre tes parents et les autres familles?
0: Oui, on avait... Ben oui, beaucoup, parce que surtout mon père, s'il avait pu aller aux arts graphiques et devenir dessinateur, c'est parce que ses frères et sœurs ont payé pour qu'ils puissent aller à l'école. Mm-hmm. Eux n'ont pas pu, là. Sur les huit, mettons qu'il y en a les cinq premiers, ils ont commencé à travailler à 12, 13 ans, 14 ans.
1: Pour payer les études.
0: Les trois derniers qui ont pu aller à l'école. Alors, et il y avait une grosse différence, surtout aussi... Mon père, il y a un côté que je tiens, je pense, de mon père. Mon père est un bon raconteur. Mon père, là, il est intéressant.
1: Je pense que tu tiens ça de quelqu'un.
0: Et en plus, il lisait des revues de science, de mécanique, tout ça. Il était au courant de tout ce qui se passait. Surtout que son travail, c'était de dessiner des brevets d'invention.
1: Ben oui.
0: Alors, il était toujours en avance. En 42, j'avais 7 ans, puis il dessinait des télévisions, mon père. Alors, tu sais, quoi, ça, papa?
1: Ça n'existe pas encore.
0: Tu sais, le monde t'entend en radio, là. Tu vas les voir. Ah oui? Wow! Ça va être quelque chose.
2: Monsieur Deschamps, moi, premièrement, je tiens à vous dire, je suis vraiment impressionné et ému d'être dans la même pièce que vous. J'ai énormément d'admiration pour tout ce que
0: je
2: vous avez amené.
0: Moi-même, je ne sais pas pourquoi je passe devant un miroir. Sans...
2: Oh, wow, c'est ça, ce bonhomme-là. En apprenant un peu d'où vous venez, puis en comprenant votre histoire, on dirait que je me suis mis à réécouter du matériel que vous faisiez à l'époque, que ce soit de l'hostie de show ou de les unions que ça donne. Est-ce qu'il y avait de l'indignation déguisé en comédie dans ce que vous faisiez?
0: De l'indignation, oui, mais pas en rapport avec mon enfance. Moi, j'ai une enfance tellement heureuse. On n'était pas pauvres, nous. On avait un beau logement. Mes parents nous aimaient. Qu'est-ce que tu veux de plus?
2: Mais par rapport aux employeurs, aux employés, non. Par rapport aux gens exploités qui viennent
0: oui,
2: de la misère?
0: Oui, ça, ça a été plus tard. Ça a été plus tard pas. Et en fait, les unions, c'est ça.
1: Les unions.
0: C'est juste que c'est... L'idée, là, c'est les générations. Moi, mon grand-père maternel travaillait en usine. Mais lui, il a travaillé de l'âge de 12 ans à l'âge de 65 ans, sans vacances. Les vacances, t'as pas inventé encore. Alors, il travaillait 72 heures par semaine. Et à 65 ans, on lui a donné une montre. On dit, va-t'en chez vous. Ah, là, ils ont fait une fête. Mais là, lui, après, il dit à grand-maman, « Hey, qui c'est qui va payer le loyer le mois prochain? »
1: Mais oui.
0: On n'a plus d'argent, là. Alors là, ils sont obligés de se séparer et parce que c'était les années 30 en plus. Il n'y a pas un des enfants qui pouvait nourrir les deux. Alors, ils se séparaient, puis ils allaient trois jours chez un, puis trois jours chez l'autre. Puis mon grand-père a pleuré pendant 2 ans, puis il est mort. Parce que pourtant, il était en forme à 65 ans. Mais là, il pleurait, il ne comprenait pas. Il disait, pourquoi? Comment se fait? Qu'est-ce que j'ai fait? J'ai tout fait ce que je peux. Je ne peux pas travailler plus fort que ça, là. Alors, c'est ça, là. Puis après ça, ben là, les années 40 ou 50, là, le côté des syndicats, ça commençait. Hein. Et je vais te dire qu'au début, là, rappel à Saint-Henri, là, quand il y avait des grosses manifestations syndicales, surtout à Stilco, des places comme ça, là, il arrivait des briseurs de grève. Ils passaient avec des camions, ils payaient 2 piastres. Ils donnaient un bat de baseball pour aller briser des grèves. Là. Mm-hmm. Alors... c'est beaucoup à emmagasiner quand t'es enfant. Puis, ouais. Mais c'est certain que ça paraît dans ce que j'ai écrit après.
1: Yvon, tu vas monter sur scène cette semaine.
0: Arrête donc, toi,
1: pour
0: là!
1: Pour le spectacle bénéfice de la Fondation Yvon Deschamps Centre-Sud.
0: Oui!
1: En 2023, tu avais participé à l'ultime gala Juste pour rire et tu t'étais mise à rêver de repartir la machine, de repartir en tournée.
0: Oui.
1: Mais tu t'es rendu compte que tu n'avais plus l'énergie pour ça et tu dis avoir frôlé la dépression.
0: Mm. On n'a pas frôlé, je l'ai dit.
3: Les 2 pieds dedans, on a plongé.
0: Les 2 pieds dedans longtemps.
1: Mais qu'est-ce qui te manque le plus, l'écriture ou la scène?
0: C'est la scène. La scène, c'est parce que c'est une drogue.
1: Hein? Ah oui.
0: Tu le sais, être aimé comme ça, là, tu veux ça tous les jours, mais à un moment donné, ben, ça se peut plus. Alors, en fait, c'était drôle. Je vais vous dire ça. Vous savez peut-être pas ça. Quand j'ai fait l'ultime gala, ça fait 3 ans.
1: Oui.
0: Il y a des trophées. Eh bien, j'ai gagné le trophée de la découverte du gala de Juste pour rire.
3: Révélation, ici!
0: On a eu le trophée de la découverte.
1: Puis je pense que c'est mérité. Yvon, on t'a reçu...
0: T'attends qu'il me décroche.
1: Yvon, on t'a reçu en 2007, alors qu'on était en pleine élection provinciale. Tu nous avais parlé de l'importance du vote.
0: Oui.
1: Selon les générations, Raphaël.
4: C'est au plus jeune à décider, ça ne nous regarde plus. Là. Moi, après 70 ans, je trouve que c'est immoral de vouloir imposer ses idées aux plus jeunes qui, eux, vont avoir à vivre, qui suivent. Moi, qu'il se passe n'importe quoi dans les années qui viennent, les changements ne seront pas assez grands là, d'ici 15 ou 20 ans pour que ça puisse... me toucher individuellement. En tant qu'individu, on va encore parler français dans 15 ans.
1: Oui.
4: Je le crois.
1: Dans 50 ans, fini?
4: Je pense bien.
1: Tu as dit ça il y a 20 ans. Est-ce que ça veut dire qu'on ne parlera plus français dans 30 ans?
3: Ah non!
0: Oh, je ne sais pas quand, mais c'est nécessairement, ça va arriver. C'est normal. Tout disparaît un jour. Hein, mais ça peut être 100 ans, 200 ans. J'ai aucune idée. Et comme on va là, on est, veut pas, on est mélangé. On veut juste avoir les élections, là, puis pour qui tu votes, tu sais?
2: Ouais, Guy.
0: Qui, là? Ça se ressemble, c'est pas pareil.
1: Moi, c'est fait. Toi, est-ce que tu vas y aller voter?
0: Moi, je vote pas demain.
1: Pourquoi?
0: Parce que j'ai voté lundi passé.
3: Mais moi, je traîne mes enfants voter. Tu sais, je me dis que
0: oui,
3: si,
0: aussitôt voter,
3: vous avez 18 absolument. Ans, si vous êtes pas sûr... Boussole électorale. Parlez à quelqu'un qui a les mêmes sensibilités que vous. Pour qui tu votes? Pourquoi? Prends ta place. Parce que quand on nous fait sentir qu'on n'est pas vraiment québécois ou que ça ne nous concerne pas, ou « Ah, on est jeune, c'est pas grave, tu le sais pas », c'est là que des gens qui décident pour nous, et c'est là que, qu'on n'a pas... Ben c'est ça, on n'a pas notre place. Il faut qu'on prenne notre place. Prenez
0: Moi,
3: votre
0: je
3: place.
0: Dis que si on est mélangé et on ne sait pas pour qui voter, on vote vert. La Terre, c'est positif.
3: Moi, oui.
0: Tu fais quelque chose pour la Terre, tu votes vert.
1: Ouais. Votons vert plutôt que voter brun. Merci, Yvon. Merci, Annie.
0: Merci, Annie.
1: Vous restez avec nous? Un petit bout?
0: Un petit bout.
1: Yvon, tu n'as rien à faire. La BD Yvon avant des champs paraîtra mercredi.
2: Très
1: Yvon,
2: bon.
1: Tu participes au spectacle bénéfice Les grandes chansons pour les grands de demain, mercredi à la salle Pierre-Mercure à Montréal. Et il a décidé de ça la semaine passée. Après la pause, Virginie Fortin et Jade Brin d'Amour.
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0: Bonjour, ici Denis Duchesne. J'anime votre samedi. C'est l'émission du samedi matin par excellence en Acadie. À l'île du Prince-Édouard, tout le monde connaît Sœur Norma Galland parce que depuis 26 ans, elle a été à la tête du groupe consultatif communautaire Évangéline. Le nom de l'organisme ne rend peut-être pas justice au travail qu'elle fait sur le terrain. Elle a conseillé les victimes de violences conjugales, lutté contre le harcèlement et la maltraitance des aînés, en plus de faire un travail énorme de sensibilisation.
1: Les gens se sont confiés beaucoup, beaucoup, beaucoup. Je suis là pour écouter. Je suis là pour aider les gens à essayer de trouver des réponses à ce qui se passe et aussi essayer d'améliorer leur vie.
0: Ancienne professeure de musique, la religieuse, membre de la congrégation de Notre-Dame, a passé des années à aborder des sujets difficiles, tout en recueillant des confidences et des secrets de partout dans la province. Elle nous raconte tout d'abord comment l'aventure a commencé.
2: En 97-98, il y a eu des nouveaux développements au niveau de la province et avec la GRC. Ils ont remarqué que peut-être qu'à cause de la situation qui se développait dans la société, il serait bon de mettre sur pied des services qui pourraient informer, éduquer les gens sur la situation.
0: Ce qui importe pour elle, c'est de rejoindre les gens, peu importe leur statut social et leur langue. Rejoindre des francophones et des anglophones qui font leur possible pour que nos communautés puissent vivre dans un environnement de sécurité et d'entraide, quel que soit leur âge ou encore leur statut social. Son travail a été reconnu à sa juste valeur. Elle a reçu de nombreuses distinctions, dont celle d'aînée de l'année à l'île du Prince Édouard en 2013 et la médaille du jubilé de platine de la reine Élisabeth II en 2023. Sœur Norma demeure tout de même modeste face à la reconnaissance du public.
2: La plus importante, c'est de voir que les gens sont de plus en plus mieux dans eux-mêmes, qu'ils se sentent bien. Moi, mon but, c'est que j'essaie de moi me rendre heureuse, puis j'aimerais que les gens aussi le soient, comme j'ai été élevée à essayer de le devenir.
0: Après toutes ces années, elle a décidé, à 83 ans, de prendre une retraite bien méritée. Mais ça ne veut pas dire qu'elle ne fera plus rien.
2: Je vais continuer à être avec les gens. Je reste à Baron Village quand même. Et je vais faire du bénévolat dans tous les niveaux. J'ai déjà, il y a des groupes qui vont demander si je ferais partie avec eux autres pour développer telle affaire, telle affaire. J'aurais pas besoin de me lever à 5h30 le matin puis aller travailler pour 7h, 7h.
0: Reste à souhaiter à Sœur Norma Galland beaucoup de grâce matinée et une bonne retraite.

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0: Bonsoir, mesdames. Bienvenue à Tout le monde en parle. Merci. Vous êtes les têtes d'affiche du film Hanté, réalisé par Raphaël Ouellette, scénarisé par India Desjardins. On regarde un extrait de la bande-annonce, Manon.
1: J'aime tellement ça, les vieilles maisons. On dirait que ça a du vécu.
2: Personne reste longtemps là. Vous devriez partir pendant que vous êtes encore sain d'esprit.
3: T'as pas peur?
4: C'est limite sexiste de penser qu'une fille fait peur juste parce qu'elle est dépeignée.
3: Bon.
4: Tu te rappelles de rien de ta vie?
1: Juste des bribes.
4: Là-dedans, ça dit que c'est une criminelle.
5: OK, c'est peut-être des fake news parce que c'est du clickbait, mais...
1: C'est quoi ça? Ça fait longtemps que la maison est inhabitée, là. Je suis pas à jour sur tout.
0: Disons que c'est un film de peur familiale. On peut appeler ça comme ça. Hanté, c'est l'histoire de Mathilde, une adolescente écorchée, forcée de déménager en région avec ses parents pour une raison que je ne veux divulgâcher.
3: Merci.
0: Le hic, c'est que sa nouvelle vieille maison est hantée par une femme du 19e siècle, au passé trouble. Quelle relation va s'établir entre vos deux personnages?
6: Mais je pense que ça va être une belle chimie qui va s'établir entre nous deux. Ça va être assez rigolo, mais touchant aussi.
3: Une relation similaire à la relation que Virginie et Jade ont dans la vraie vie.
0: Vous avez développé ça très rapidement.
3: Non, en plus, c'est plus Virginie se sent un petit peu comme un vieux fantôme de 150 ans vis-à-vis la Gen Z. Là, c'est ça, c'est plutôt ça. Mais oui, ça va être une espèce de complicité. Puis ouais. Elles ont deux quêtes parallèles aussi, mm-hmm. Puis je pense qu'elles vont s'entraider là-dedans. Fait que même si... Mathilde est rébarbative un petit peu au fantôme au début. Il va se développer quelque chose de beau puis de fun à suivre.
6: De magique.
0: Virginie, as-tu fait des recherches pour te préparer à ton rôle? As-tu passé quelques jours avec des fantômes?
3: Je passe toujours quelques jours avec des fantômes, Guy, mais j'aimerais ça te dire que j'ai fait des grosses recherches, mais j'ai eu la chance de me faire offrir ce rôle-là sur un plateau d'argent. Fait que la recherche, c'est India qui l'avait faite. Et puis, elle s'est dit, je pense qu'elle a écrit le verbe d'Isabeau un peu avec ma musique en tête. Après ça, les seules recherches que j'aurais dû faire, c'est comment être moins raqué après avoir porté un corset pendant 12 heures.
0: Oui.
3: Mais c'est pas une recherche que j'ai faite, j'ai appris sur le temps.
0: Et dis-toi qu'il y a des femmes qui ont porté des corsets toute leur vie.
3: J'ai pensé à elles à tous les jours de tournage, sincèrement.
0: Jade, as-tu peur des fantômes dans la vraie vie?
6: Ben oui et non. Je veux dire, l'idée qu'il y a un vrai fantôme, oui, mais je pense que je me garde une petite réserve puis je décide de ne pas y croire pour me protéger.
0: Jade, t'en es pas à tes débuts comme comédienne.
6: Non.
0: Mais c'est ton premier rôle au cinéma. T'es excellente.
6: Merci beaucoup.
0: Mais c'est aussi ta première entrevue de télé.
6: Oui.
0: En direct.
6: Oh my God!
0: La question qui tue.
6: Oui.
0: Ça va?
6: Ça va, on tient le coup. Tantôt, avant de rentrer, je disais à Virginie, oh mon Dieu, Virginie, je suis stressée, j'ai le cœur qui me pompe. C'est comme... Faut juste que tu y ailles et que tu le fasses.
0: Ah oui, il n'y a rien qui l'énerve.
3: Ah non, j'étais un petit peu stressée. J'étais comme, c'est vrai, c'est stressant, mais dans le fond, c'est comme dans la vraie vie. C'est une conversation normale. C'est juste tout le monde nous écoute puis il y a beaucoup de lumière.
0: Jade, quand tu as obtenu le rôle, là, est-ce que ça t'a donné le vertige de devoir porter une grande partie du film sur les épaules?
6: Ben quand même, parce que comme tu l'as dit, c'est mon premier rôle et mon premier film. Donc, c'est sûr que c'est une pression. Puis après ça, tu découvres la brochette d'acteurs. Tu sais, je pense à Virginie, mais François
0: Létourneau. C'est toute une brochette.
6: Oui, c'est ça. C'est comme assez impressionnant.
7: Claude Legault.
6: Oui, Claude Legault. Mon Dieu, Évelyne Brochu, Kat Levac, Coco Béliveau. Bref, tout le monde.
0: Fait que... C'est une brochette de brochu.
6: Mais oui, après ça, c'est ça, je me suis sentie vraiment choyée. Kendia et Raphaël me fassent confiance. Et Guillaume, le producteur, Alexis.
0: Mais bravo, en tout cas.
3: Oui, mais vraiment bravo, parce que quand vous allez voir le film, vous allez vraiment découvrir Jade qui... Puis là, je m'excuse, je ne veux pas te gêner encore. Je pense que je gêne avec les compliments, mais moi, je joue le fantôme dans cette affaire-là. Donc, je n'ai pas vu... tout le film, là. J'ai pu le regarder en tant que spectatrice. Moi, je veux dire, j'ai travaillé avec Jade sur le plateau. Je voyais qu'elle était bonne, on avait du fun, on avait une complicité. Mais quand j'ai vu le film au complet, Jade le porte sur ses épaules, puis on la suit, cette ado-là, puis c'est grâce à elle si cette quête-là devient complètement intéressante, puis elle joue, je veux dire, elle joue de l'ado qui nous gosse un petit peu parce que on peut pas trop la comprendre, à Jean-Cyl qui est enflammée par une quête, à son humour aussi quand elle rencontre le fantôme, fait que bref, je voulais, elle allait pas dire ça elle-même sur elle, fait que je tenais à le faire.
0: Moi, je considère que c'est un bon pitch. Hein?
6: Ouais, on n'en a pas des fleurs.
7: Ah, c'est un très bon film, honnêtement. Là, je suis pas critique de cinéma, mais ça m'a fait penser un peu à Opération Beurre de Peanut, à Dans le ventre du dragon, de Money Pit, avec Tom Hanks, la maison qui fonctionne pas. Le fait qu'il y a des effets mécaniques, ça me faisait même penser un peu à Mary Poppins dans les années 60, là, tu sais, dans les effets spéciaux. Bref, je trouve que c'est un divertissement familial, puis c'est un film qui va rassembler les gens, puis le timing pour le sortir juste avant l'Halloween, je trouve que c'est du génie. C'est très bon.
6: Merci. Yes.
0: Virginie, tu viens de commencer le rodage de ton troisième spectacle solo, Destin fatal, mystère total.
3: Oui.
0: Où il est notamment question de voyage dans le temps et de réalité alternative.
3: Pourquoi pas?
0: Es-tu devenu ésotérique puis tu ne l'avais pas dit? Où est passé l'humoriste engagé?
3: Ah! Oh! Qui dit voyage dans le temps ne dit pas plus d'engagement. Au contraire, quand on veut voyager dans le temps, d'habitude, c'est pour comme changer les choses, changer un événement historique qui nous a fait prendre une mauvaise courbe, là, tu sais. Je pense que je me suis mis dans le pétrin là avec mes deux premiers spectacles parce que mon premier spectacle parlait longuement de l'espace puis mon deuxième spectacle parlait longuement du temps puis je faisais une blague dans mon dernier spectacle où je disais logiquement mon troisième spectacle va parler de réalités alternatives là, quand tu passes de l'espace puis du temps t'es comme wow, l'espace-temps je vais parler de ça puis j'ai pas été capable de décrocher de cette blague-là. Et puis, ça a été un peu la base pour l'écriture de mon troisième spectacle. Mais après ça, il reste qu'il y a des blagues très ancrées dans le quotidien.
0: Ben oui, que je te vois. Jade, t'as 21 ans. Tu n'avais que 11 ans quand t'as commencé dans le métier. Mais le public t'a vraiment découverte l'an dernier dans Alerte à TVA. Raphaël.
8: Pourquoi tu fais ça? Pourquoi tu t'es fait un gros dégueulasse de violeur?
9: Toi, tu le connais pas, moi je le connais, OK? Oui, il est rough, mais il est fin aussi.
8: Il est fin, oui. Il m'a enlevé, enfermé, puis violé, puis il est en train de laisser mourir ce vilain fac. Non, il est pas fin!
9: C'est pas de sa faute, il a des passions, puis il est pas capable de les contrôler.
8: C'est pas des passions. C'est une maladie.
0: Ouais. Juste préciser qu'avant, elle faisait des séries jeunesse.
6: Oui.
0: La transition s'est faite naturellement.
6: J'essaie. J'ai des coachs de jeu, puis je suis des formations. Enfin, je pense qu'on dit merci à eux.
0: Ouais, je pense qu'on n'a pas fini de te voir.
6: Merci, Guy.
0: Virginie, tu seras de retour dans le Bebac.
3: Oui.
0: Où tu joues souvent des rôles de gars. Et on va regarder ton Éric Lapointe de l'an dernier.
3: Yes.
0: Manon.
3: Mon meilleur moment.
10: Je m'appelle Éric Lapointe. Alcoolique. Dépendant affectif. Musicien. Poète.
11: Il fait ses gars. En royaume.
10: Esclave du rock. Papa, papa, papa, papa, papa. Homme du peuple. Barista. Colisse! C'est bien chaud! Vive le cul! OK, c'est parti. Aïe, aïe! Me suis pincé. Métal! Auto! Quelqu'un qui a du
0: Lipsil! Wouhou! M'as-tu croisé, Éric Lapointe?
3: Je me suis vue dans le miroir, puis j'ai pris ça comme croisé, Éric Lapointe. Mais non, je l'ai pas croisé.
0: T'aimes ça jouer des gars, hein?
3: Oui, j'aime bien ça. Il y a quelque chose de libérateur. Ouais.
0: Pourquoi?
3: Ah, je sais pas. On dirait qu'on s'excuse pas d'exister. Je suis mon bonhomme, là. J'habite mon corps au complet sans me demander si c'est un bon angle, là. T'sais, je sais pas. J'aime ça devenir ces bonhommes-là puis rire un peu d'eux autres.
0: Oui, je peux te comprendre.
3: Mais ça doit être le fun quand même, être un gars des fois, là. T'sais.
0: Des fois?
7: Oui. Oui, oui.
3: Je disais ça pour être poli.
0: C'est le fun pas mal tout le temps, ouais, surtout si t'as un bon comportement. Ça, sinon, t'es dans l'âme et je te méprise. Oui. En terminant, Jade, demain, tu vas voter pour la première fois dans une élection provinciale.
6: Ouais.
0: Dis-moi pas pour qui tu vas voter, là, mais est-ce que tu trouves ça important? Puis est-ce que vous en parlez entre amis de ton âge?
6: 100 %. Je pense que les jeunes sont quand même impliqués plus que ce qu'on pense. Je te dirais, en ville, c'est quand même une opinion très différente dans la région. Tu sais, moi, je viens de la région, mais je suis pas mal souvent dans la ville. Fait que je vois comme deux idéologies complètement séparées. Je suis à Sainte-Hyacinthe. Okay. Mm-hmm. Fait que Rive-Sud de Montréal.
0: C'est quoi la différence entre les deux?
6: Mais j'ai tendance à dire que c'est plus assez conservateur dans les régions. Puis dans la ville, c'est vraiment plus comme on pense aux droits des femmes et tout. Fait que c'est un peu plus de gauche que de ce que je remarque.
0: Oui. Ça rejoint ce que Mathieu disait.
6: Oui. Puis qui aussi beaucoup morcelé. Avec la. La montée, justement, de la. Tu sais, on veut les référendums, puis. Ouais.
0: Donc, je comprends bien, tu vas aller voter aux deux places.
6: Oui, je vais. J'allais voter. J'allais voter à Sainte-Hyacinthe. J'habite à Sainte-Hyacinthe encore. Mais...
7: Tu sais, tu fais partie, Jade, d'un groupe d'à peu près 325 000 jeunes qui vont avoir la chance de voter pour la première fois aux élections générales provinciales. Si on se fait à 2022, c'est à peu près 1 sur 2 qui va aller voter. As-tu espoir que ce taux-là soit plus.
6: J'espère vraiment, puis je pense que, justement, il y a aussi une sorte de désinformation qui se passe en ligne parce que les jeunes vont souvent regarder juste des extras en ligne puis ils vont pas vraiment aller s'informer réellement. Fait que je pense que c'est vraiment super important de le faire puis d'aller voter. Ouais.
0: Merci à vous deux.
3: Merci.
0: Le film Hanté sera à l'affiche à compter de vendredi et ça devrait continuer quelques semaines par la suite. Certainement. Virginie, t'es en rodage de ton spectacle Destin fatal, mystère total. La première aura lieu le 3 février au Jésus à Montréal, le 17 février à la salle Albert Rousseau de Québec. Merci à vous deux, mesdames. Après la pause, Michel Jean.
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14: Bonsoir, ici Rebecca Kwan. Voici les informations. Les chefs de partis politiques au Québec ont réitéré leurs appels au vote à la veille du scrutin. Aucun parti n'a annoncé de nouvelles mesures, mais certains en ont profité pour faire un bilan de leur campagne. Le chef libéral Charles Milliard a soutenu que le PLQ pourrait causer la surprise, puisque ses appuis sont sous-estimés, selon lui. Le PQ a pour sa part réclamé un mandat majoritaire pour mettre en œuvre son plan. La CAQ, elle, a continué de défendre la nécessité d'une voix autonomiste, tandis que Québec solidaire a invité les progressistes à se ranger derrière son parti. Le chef conservateur Éric Duhaime a pour sa part invité ses partisans à se rendre aux urnes dans l'espoir d'obtenir 20 % du vote et former un groupe parlementaire reconnu à l'Assemblée nationale. Depuis le début de la campagne électorale au Québec, des milliers de militants travaillent bénévolement pour convaincre les électeurs d'aller voter. Ils vont rester mobilisés jusqu'à la fermeture des bureaux demain. Avec plusieurs courses serrées, leur travail pourrait avoir un impact important. Sarah Derry a préparé ce qui suit.
15: 11h02, fin de la réunion.
16: Dans la circonscription de Chambly, c'est le branle-bas de combat chez les caquistes. Gérald Turgeon est bénévole depuis 2014 pour le ministre et député sortant Jean-François Roberge.
17: Les gens sont soit sympathisants, ils sont soit indécis.
16: Les indécis, il y en a encore beaucoup. À quelques heures du scrutin, rien n'est encore joué. Daniel Gagnon, bénévole pour la candidate péquiste Julie Guyot dans Chambly.
18: Suite au deuxième référendum de 1995, j'ai toujours eu envie de militer.
16: Direction porte-à-porte pour s'assurer que les sympathisants se rendent aux urnes. Sur le terrain, les bénévoles ne comptent plus les heures données pour que leur parti l'emporte.
19: C'est vraiment une lutte à deux dans la circonscription.
16: Une lutte entre le solidaire Guillaume Clich-Rivard, qui a remporté la partielle en 2023 dans Saint-Henri-Sainte-Anne, et Benoît Clermont, du Parti libéral du Québec. La militante, Hilal Pilafché.
19: On informe le monde au passage aussi qui vote pour Guillaume ou Paul. C'est lundi, c'est là que vous allez voter.
16: Tous carburent à l'adrénaline et essaient de ne pas trop regarder les sondages. Carinessa Bérubé-Comtois est bénévole libérale.
20: Je viens ici, puis je veux que les choses aillent mieux.
16: Pour les militants du candidat conservateur Marco Archambault dans Louis Hébert, tout est à gagner. Bernice Nadeau.
21: Cette année, je trouve qu'il faut vraiment y aller de l'avant.
16: Au-delà de l'allégeance, ces militants s'impliquent pour une raison.
22: C'est la passion. Pour être bénévole, il faut être passionné.
16: D'ici là, ils se croisent les doigts en attendant le résultat de lundi soir. Ici Sarah Derry, Radio-Canada, Montréal.
14: Au Québec, certains produits électroniques vont pouvoir être réparés gratuitement dès demain. La loi qui vise à lutter contre l'obsolescence programmée et à prolonger la durée de vie des appareils entre en vigueur. Mais l'industrie des électroménagers craint que les coûts soient finalement assumés par les consommateurs. Le reportage d'Andréane Williams.
2: Encore aujourd'hui, c'est garanti un an.
4: LG, Frigidaire, toutes les compagnies.
5: Dès lundi, les consommateurs qui achèteront certains électroménagers ou appareils électroniques neufs qui font défaut après un certain nombre d'années pourront se tourner vers le commerçant ou le fabricant pour exiger sa réparation. Contrairement à la garantie légale, cette garantie de bon fonctionnement imposera une durée fixe minimale.

0: Réclamation.
1: On a reçu là, les lettres de tous les fabricants. Il n'y a aucun qui va garder les mêmes prix.
0: Selon la Coalition des associations de consommateurs du Québec, cette nouvelle garantie pourrait éviter aux consommateurs d'acheter une garantie prolongée coûteuse. Des pertes à prévoir pour les détaillants, dont une partie des revenus provient de la vente de ce type de garantie. Ici Andréane Williams, Radio-Canada, Montréal.
2: En terminant, après près de 3 jours de recherche au large du Massachusetts, la garde côtière américaine a suspendu ses opérations pour retrouver l'avion ambulance ontarien porté disparu entre les Bermudes et Boston. 6 personnes étaient à bord de l'appareil, dont 4 Canadiens. La garde côtière américaine adresse ses condoléances aux familles et aux proches. Des débris de l'avion ambulance ont été retrouvés tard hier soir. Des recherches sous l'eau à l'aide de sonar ont également notamment été effectuées. C'est ce qui conclut les informations. Merci d'être à l'écoute et bonne soirée à notre antenne.
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0: Bonsoir Michel, bienvenue à Tout le monde en parle.
1: Salut Guy.
0: Tu as lancé cette semaine Nishim, qui signifie cousine en langue Innu. Ça raconte l'histoire de Claude, qui est ta mère, et de Jeannette, sa cousine, donc ta tante. Mm-hmm. Ce sont les petites filles d'Almanda, ton arrière-grand-mère qu'on a découverte dans ton roman succès, Coucoum. C'est quoi le destin de Claude et Jeannette, rapidement?
1: Ben, c'est deux cousines. Jeannette, qui est née en territoire, qui est allée au pensionnat, qui a connu la vie difficile en réserve après, alcool, tout ça. La rédemption avec la culture Innu. Et puis sa cousine, Claude, ma mère, qui, elle, est née à l'extérieur, donc en ville, comme la majorité des Autochtones aujourd'hui.
0: Parce qu'elle avait marié un Blanc.
1: Exactement, mais qui a vécu toutes sortes de choses difficiles, d'autres situations dont on ne parle pas souvent, qu'on n'imagine pas. Et moi, je vois les blessures. J'ai vu chez ma mère, j'ai vu dans ma famille. Et donc, à travers l'amitié de ces deux cousines-là, je voulais montrer les deux visages de la colonisation et des conséquences du racisme aussi qu'il y a eu dans ces situations-là.
0: Est-ce que ces blessures-là, là, qui sont des blessures identitaires, la colonisation, le racisme, etc., est-ce que ces blessures-là se transmettent de génération en génération?
1: Ben oui, au moins en partie. Parce que, tu sais, les aînés, ils disent qu'on a vécu 7 générations avec les pensionnats et que ça va prendre 7 générations pour en sortir. Et là, on a de 2-3 générations. Donc, il y a des situations qui sont améliorées, mais il y a des problèmes qui restent difficiles. Les gens qui ont des enfants dans des conditions difficiles, qu'eux-mêmes ont eu des vies difficiles, souvent, quand ils vont avoir des enfants, pas nécessairement des parents parfaits, et où les enfants grandissent dans un environnement où c'est pas idéal pour les jeunes. Donc, ça fait des pas qui ça se transmet comme ça. Mais il y a quand même, moi, je vois quand même des changements, des améliorations, et surtout une volonté, notamment chez les jeunes, de changer. Moi, tout le temps, on est passé de la honte, comme moi, j'ai vécu dans ma famille, à la fierté, aujourd'hui, que je vois beaucoup chez les jeunes.
0: Mais ça prend pas 7 générations. Ça va vite.
1: Ça va vite, mais il y a d'autres problèmes aussi, avant qu'on soit complètement sorti de tout ça. Mais il y a des choses qui sont positives, je trouve.
0: Toi, tu as fait le choix de pas être en colère face aux réalités qu'ont subi les Premières Nations. Toi, tu dis ça, mais faire ce choix-là, là, est-ce que ça implique de la refouler, ta colère?
1: De la gérer, en tout cas.
0: Oui.
1: Mais un jour, des fois, j'ai des situations qui me frustraient. En plus, quand j'écris là-dessus, ma maman était dedans. Je vis les affaires. Là. Moi, je ne suis pas un comédien, mais quand j'écris, je sens un peu les choses comme j'imagine la méthode Stanislavski. C'est ça?
0: Non, on appelle ça un auteur.
2: Je pense que l'auteur le ressent encore.
1: Oui, après ça, tu es là. Puis un jour, j'ai parlé avec Joséphine Bacon. Puis j'ai dit, toi, Joséphine, là, tu souris tout le

0: dedans. Qu'est-ce que tu fais? T'es jamais fâché. Pourquoi t'es pas en colère? Là, elle me regardait avec ses yeux. Elle me dit, moi, Michel, là, j'ai pas envie de passer ma vie fâchée. Mm. Ah, j'ai dit ça, c'est un bon principe. Donc, c'est essayer de pas tomber dans le panneau, de se laisser entraîner, de ruminer ces choses-là. Et c'est pour ça que quand j'écris ou quand je parle de ces choses-là, j'essaie de le faire non pas en blâmant, toi, méchant, en blanc, Guy, a pris terre, à moi, indien. J'essaie de le faire en exposant des choses pour que les gens se fassent eux-mêmes leur idée. Parce que les Québécois, c'est un peuple extrêmement ouvert. Ils sont juste ignorants de leur propre histoire. C'est pas de leur faute, c'est parce qu'on leur a pas enseigné, on leur a pas montré ces choses-là. Et quand on le fait, moi, je trouve que ça marche.
1: Puis d'ailleurs, ce qui est intéressant, c'est que tu dis que l'histoire du Québec n'a pas commencé il y a 400 ans. Je te laisse poursuivre.
0: Non, mais c'est parce que, tu sais, on voit 400 ans, les 400... Excuse-moi, mais à Machteuillatz, ma communauté, là, il y a quelques années, ils ont trouvé des artefacts. Les archéologues débarquent là-bas, ils fouillent. Puis les travaux des archéologues ont permis de faire la preuve... Je ne dis pas qu'il y a 1000 ans, il y avait quelqu'un qui vivait là, là. Ils ont scientifiquement prouvé la preuve d'une vie permanente sur le site de Machteuillatz depuis 5000 ans. Mm. Ça, c'est plus vieux que les pyramides, OK? Donc, l'histoire du Québec, elle a au moins 5000 ans au lac Saint-Jean, 7000 ans quand tu descends dans la région de Montréal. J'étais en Suède. Là, c'est les Suédois qui m'ont raconté les sagas qui racontent les voyages des Vikings ici. Ils ont écrit par la suite. On le sait qu'ils étaient au Québec sur la Basse-Côte-Nord parce que les paysages qu'ils décrivent, c'est exactement les grandes plages. Ça n'a pas rapport avec Terre-Neuve où c'est montagneux, des roches, les grandes plages de sable. Puis ils sont débarqués au Québec. Puis ils sont restés pas longtemps parce que les Inuits les ont foutus dehors, parce qu'ils voulaient pas les voir. Et j'adore cette histoire-là, parce qu'on a tous vu à Netflix les Vikings qui débarquent, les Anglais, ils sauvent, ils battent. Quand ils sont débarqués ici, c'est pas la même histoire, que c'est pas ça. Vous avez envoyé en
2: Vikings. Fait qu'on a fêté le 400e à Québec, il manquait un zéro, au moins.
0: Il a manqué une couple de zéro, quand même. Ouais.
1: Depuis l'apparition de Kokoum en 2020, tu reçois régulièrement des témoignages de lecteurs qui ont honte. Tu parlais de honte tout à l'heure. Mais eux, ils ont honte du sort qui a été réservé aux Premières Nations, notamment avec les pensionnats. Qu'est-ce que tu leur réponds?
0: Moi, c'est fou. Je dirais, j'en reçois tout le temps. Là, OK? Puis, c'est toujours le même message. J'ai honte. Qu'est-ce que je peux faire?
1: C'est tes lecteurs blancs, ça, qui disent ça. Ouais.
0: Puis moi, je leur dis toujours, d'abord, merci de me lire, surtout si vous avez acheté le livre. C'est pas ça. Je dis merci de me lire. Mais vous n'avez pas à avoir honte. Vous n'avez rien fait, là. Ce que vous pouvez faire, ben d'abord, faites pas comme si vous le savez pas maintenant que vous le savez. T'sais. Un. Deux, c'est ce que vous faites. S'ouvrez l'esprit, aller à la rencontre. Puis moi, je vois une évolution. Depuis la barre de Joyce Echaquan, la première fois qu'on s'est vu ici, Guy, moi, je trouve que les Québécois ont beaucoup évolué sur cette question-là. Ça ne paraît pas tant au plan politique, mais dans le quotidien, vraiment. T'sais, j'étais, moi... hier, au Salon du livre du Saguenay-Lac-Saint-Jean. Là. Puis le stand le plus achalandé, là, toutes les auteurs, c'était la crème de la crème qui est là, on est au Lac-Saint-Jean, c'est sûr. Puis le stand le plus achalandé, c'est celui de Jolie Québécois, Jolie Autochtone. Fait que, tu sais, ça intéresse les gens, quand même.
1: Oui. Tu parlais de Joyce Echaquan. Oui. Aucun des chefs de parti n'a rencontré les chefs des Premières Nations pendant la campagne électorale. Et lundi, on commémorait la mémoire de Joyce, une femme atikamekw qui est décédée sous les insultes racistes à l'hôpital de Joliette, on s'en rappellera, où elle aurait pu être sauvée. Comment t'expliques ça? Est-ce que c'est un oubli ou un choix délibéré, selon toi, des chefs?
0: Un choix. Je pense que les chefs, ils ont des enjeux, puis ils pèsent sur les boutons qu'ils pensent qu'ils vont les faire avancer, augmenter dedans. Mais, tu sais, je veux dire, ils savent ces questions-là. Je pense qu'il y a encore, tu sais, je disais qu'on avait évolué au Québec, mais pas tant au plan politique. Tu sais, je veux dire, le Québec a quand même été la dernière province canadienne à donner le droit de vote aux Autochtones en 1969. Dans top 1, moi, on est né, les Autochtones n'avaient pas le droit de voter au Québec. Donc, tu sais, au plan politique, puis c'est plus difficile encore au Québec parce qu'on a la question nationale.
2: Oui.
0: Puis aussitôt que les Autochtones disent territoire, on est pris entre les Français, les Anglais. Moi, je me suis déjà fait dire une fois, laissez-nous régler nos affaires d'abord. Ouais, mais ça fait 400 ans, on va pas attendre un autre 400 ans, tu sais.
1: Mathieu, est-ce que c'est un oubli ou un choix délibéré?
2: C'est très difficile à régler parce que les nations n'envoient pas tous des signaux concordants non plus. Fait que t'essayes de faire un one size fits all, mais ça marche pas. Il y a des endroits où des communautés qui s'en sortent bien, qui ont signé des deals avec le gouvernement, d'autres où il y a une misère épouvantable.
0: Il n'y a pas tant de deals. Il n'y a jamais aucun deal sur le fond de la question qui est signée par le gouvernement du Québec, sauf les cris et les Inuits. Et ça, c'est parce qu'ils voulaient faire la baie James, ils ont été obligés de le faire.
2: Effectivement.
0: Ce qu'il faut que les policiers réalisent, c'est qu'il n'y a pas une personne qui parle pour tout le monde. Il y a 10 nations, 9 Premières Nations, plus les Inuits. Chacun a sa langue, sa culture, son histoire.
1: Sa version.
0: Exactement. Ouais. Ben oui, c'est ça.
2: Il ne faut pas se presser non plus, parce que les cicatrices, ils prennent du temps à faire. T'sais, c'est pas comme, ouais. Bon, on peut-tu oublier ça, puis régler? C'est un peu plus compliqué
0: que ça. Non, c'est pas comme ça que ça. Mais bon, tu sais, je pense que les politiques estiment que c'est pas rentable. C'est pas ça qui va avoir un impact déterminant demain, donc on se concentre sur ce qu'on pense qui va faire avancer. Mais le danger de tout ça, moi, je trouve, c'est qu'on nourrit la colère. Puis ça, la colère, elle commence à augmenter. Des fois, quand la colère est là, ça crée des situations qu'on n'aime pas, puis on se demande où ça a commencé. Quand on pelleter la neige par en avant, ça peut faire un gros banc de neige. Et puis je pense qu'elle commence à s'accumuler.
1: PSPP, le chef du Parti québécois, a dit cette semaine que les Premières Nations seraient consultées dans un éventuel processus référendaire, mais que leur appui ne serait pas indispensable pour l'adoption de la nouvelle Constitution d'un Québec souverain. T'en penses quoi?
0: Consulter. Qu'est-ce que vous en pensez? On est d'accord? Non, on va faire ça. Je veux dire, c'est une réponse de... C'est une réponse qui ne satisfait personne chez les Autochtones. Je veux dire, c'est unanime. Tant les chefs que les gens dans les communautés que j'ai vues, partout, les gens n'étaient pas... Et moi, je leur dis bonne chance si vous pensez que vous allez arriver à faire des choses comme ça sans consulter, sans vous entendre avec les Premières Nations, parce que moi, je vois beaucoup à l'étranger, hein. Puis les gens regardent ça, là. Tu sais, je veux dire, au Québec, on n'aime pas quand l'étranger nous juge. Moi, j'en entends beaucoup, là. Et il y a des gens qui disent comment ça se fait qu'au Québec? Puis ces questions-là résonnent à l'étranger, contrairement à ce qu'on pense. Le Québec ne pourra pas faire quelque chose comme la souveraineté si jamais il veut le faire. Sans qu'il y ait quelque chose avec les Autochtones, parce que ça va pas passer ici, ça va avoir des répercussions. Bien, ça, c'est plus compliqué
1: qu'il y a. C'est pour ça aussi, probablement, que le gouvernement canadien ne veut pas rouvrir la Constitution pour faire entrer le Québec, parce qu'il sait qu'il y a 11 nations qui vont dire...
0: Ça peut-être.
1: On est là. Mercredi, c'était la Journée nationale de la vérité et de la réconciliation. Tu avais émis 3 souhaits dans le cadre de cette journée. Mm. Lesquels?
0: Bonne question, je m'en souviens même plus que j'avais dit d'abord que les gens se souviennent que leur histoire est longue et que l'histoire du Québec est plus que les 400 ans.
1: Oui.
0: Et c'est ce que je vous racontais tantôt. Moi, je pense qu'il faut que collectivement, on prenne cette histoire-là comme notre histoire. Parce que le territoire, on le partage. Les Français, eux autres, là, sont pas descendants des Gaulois, là. Tu sais, je veux dire, ils sont descendants des Francs qui sont arrivés à la fin de l'Antiquité, début du Moyen Âge. Et les Français, l'histoire, c'est la préhistoire, les Romains, les Gaulois, les Celtes. Nous, c'est. Il faut qu'on prenne tout ça.
1: Oui, tu as parlé aussi de préserver les langues autochtones.
0: Est-ce que c'est normal? L'Atikamekw, par exemple, est une langue qui n'est parlée qu'au Québec. OK? Il n'y a pas plus québécois que ça. Là. C'est parlé sur le territoire du Québec uniquement. L'Innu, qu'au Québec, avec 2 réserves qui sont Labrador, proche de la frontière. OK? Ces langues-là sont considérées comme des langues étrangères. Si tu as une entreprise autochtone, tu n'as même pas le droit de parler ta langue autochtone parce que c'est le français. C'est une richesse collective, ces langues-là. L'Innu ne menace pas le français. C'est quoi ma troisième?
1: ta troisième, c'était l'histoire du Québec il y a 5000 ans. Ouais. Au début, c'était les Autochtones et les allophones, nous vivons sur le même territoire. Ben voilà. Il faut apprendre à le partager.
0: Pour moi, c'est crucial parce qu'il n'y a aucun Autochtone qui pense qu'on va renvoyer les Français dans leur bateau. Il faut accepter qu'on était là. Ils ont essayé de nous faire disparaître, mais ça ne marche pas, on est encore là.
1: Michel, tes romans abordent la réalité particulière des Premières Nations d'ici. Mais cette réalité-là résonne un peu partout dans le monde chez tes lecteurs, en France, en Suède, même au Maroc.
0: Ouais.
1: Comment tu expliques ça?
0: On sous-estime à quel point la question des premiers peuples partout dans le monde est une question d'actualité, notamment chez la jeune génération. Quand moi, j'ai commencé à écrire, les gens ils me voyaient à TVA, puis c'est mes lecteurs, maintenant, la majorité, plus de la moitié ont 35 ans et moins. Ces questions-là résonnent chez les jeunes. Ça va avec le réchauffement climatique, toutes ces préoccupations-là. Et des histoires comme celle des premiers peuples ici. Je veux dire, au Maroc, les Berbères, là, quand ils lisent mon livre, là, mes livres, là, c'est la même chose que nous.
1: Ils se reconnaissent, ben oui.
0: En Suède, là, j'étais en Suède là, il y a 2 semaines. Là.
1: Les Lapons. Puis,
0: ben oui, ben c'est ça qu'on appelle maintenant les Samis. Ouais. Eux, les Sams, je veux dire, c'est exact. Écoute, je suis allé à Göteborg l'année passée, il y a un an, juste, c'est le même salon que je suis allé cette année. Puis j'étais sur une scène avec une autrice Sami, puis j'étais avec elle, puis elle explique son livre, puis il me pose la question après, j'ai dit, on a écrit le même livre, je pense.
1: Ouais.
0: Puis là, je raconte mon livre, elle dit, pense qu'on est. C'est une histoire de territoire, de barrage qui inonde les. C'était la même.
3: C'était la même chose.
4: Il y en a qui appellent ça le quatrième monde, qui disent qu'en fait, c'est une communauté d'Autochtones partout dans le monde qui, peu importe le continent, mais partage un peu, en fait, une fraternité de destin. Ouais. D'assimilation, de langues menacées, de pensionnats, de...
0: Puis les thèmes quand même qu'on a, ils sont universels. J'étais au Liban, là, puis j'étais... Il y avait une directrice d'école où j'étais, là, puis elle me dit, moi, là, M. Jean, là, hein, comme femme du Liban, quand l'ennemi arrive, là, elle, c'est la compagnie de chemin de fer, là, elle dit, puis quand le mandat se met devant sa maison, sur le pas de sa maison, puis elle dit, vous toucherez pas à ma maison, elle dit, comme femme du Liban, ça me parle beaucoup.
3: Ben oui.
0: Tu sais, c'est... On écrit de l'ultra-local, mais c'est universel.
3: Michel, tu restes avec nous?
0: Avec grand plaisir.
3: Ton nouveau roman, Nishim, est en librairie. On peut aussi lire Mamou, qui est un recueil de nouvelles publiées sous ta direction, qui regroupe une vingtaine d'auteurs autochtones. Après la pause, je pense que tu le connais, Édouard Louis. Oui.

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La violoniste Marina Dautremblé se passionne pour la musique baroque. Elle apprécie la liberté d'interprétation des compositions de cette période-là. Avec son album Obsession, elle arrive à captiver nos oreilles avec des thèmes qui reviennent en boucle. Il y a une qualité obsessive dans les compositions qu'elle a choisies, dans les basses répétées et dans les variations aussi. C'est un album instrumental avec viol de gambe, orgue, clavecin et luth. Et comme pour chacun de ses disques, Marina Dautremblé regroupe des compositeurs connus et d'autres vraiment moins. Voici un extrait de la seule pièce où il y a du chant. C'est La jeune fillette. Et c'est Kerry Bursey qui joue le luth sur le disque, qui a aussi accepté de prêter sa voix de ténor pour cet air populaire remanié par Marina Dautremblé.

On change complètement d'univers et d'humeur aussi avec le jazz très contemporain d'Andrew McAlvey, qui est un saxophoniste et compositeur de Halifax qui favorise beaucoup l'improvisation. Andrew McAlvey a été happé par une voiture il y a plusieurs années de ça, alors qu'il circulait à vélo, et c'est son saxophone qui lui a littéralement sauvé la vie parce qu'il avait son instrument dans un étui rigide, il traînait sur son dos et il a carrément atterri dessus. Et cet accident influence évidemment toute sa philosophie de vie depuis, que chaque action, chaque décision offre plusieurs possibilités, plus d'un choix. Et c'est ce qui émane de son excellent disque de 2026. Avec son octet Many Worlds, il propose un jazz qui groove et qui flirte un peu avec le psychédélique même. C'est un disque qui est tellement agréable à écouter d'un bout à l'autre. Des musiques instrumentales qui font du bien. Alors, je vous laisse avec Realities Blossom en vous remerciant d'être à l'écoute d'ici première. Je m'appelle Ariane Cipriani. À bientôt.

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C'est retour à Tout le monde en parle. Des fois, on rencontre des gens qui nous disent des choses qui nous font plaisir. Dans la salle, il y a une dame qui s'appelle Katia. Elle est russe. Elle est arrivée au Québec il y a 20 ans et elle a appris à parler français en regardant Tout le monde en parle. Katia, vous faites ma journée. Merci beaucoup. Ces livres sont un plaisir pour s'affranchir de sa classe sociale et tout recommencer. Voici Édouard Louis.

0: Édouard Louis, bienvenue à Merci. Tout le monde en parle. Vous êtes écrivain, vous vous êtes fait connaître avec le roman En finir avec Eddie Bellegueule, paru en 2014, que j'ai lu en 2024. Vous n'aviez alors que 21 ans, vous êtes devenu l'une des voix incontournables du concept de transfuge de classe. Et je m'étais reconnu là-dedans parce que j'en suis un. Eddie Bellegueule est votre nom de naissance. Votre enfance a été marquée par la violence, la pauvreté, l'homophobie dans une petite ville au nord de la France. Vous dites que c'est la force de l'humiliation qui vous a permis de vous sortir de votre milieu. De quelle façon?
1: Oui, c'est étrange. C'est ce qu'on pourrait appeler le paradoxe de la violence. C'est que pendant toute mon enfance, on m'a fait comprendre que j'étais différent, on m'a traité de pédé, à l'école on me crachait dessus, on me disait que j'étais pas normal, que j'étais un monstre. Et étrangement, c'est cette violence que je recevais qui m'a poussé à partir, qui m'a poussé à remettre en cause le monde dans lequel je vivais. Et ce qui fait qu'aujourd'hui, je sais que j'ai détesté cette enfance, j'ai détesté cette souffrance, j'avais envie de mourir, comme beaucoup d'enfants gays, trans, lesbiennes. Mais je sais que si j'avais une machine à voyager dans le temps aujourd'hui et que je pouvais retourner dans mon enfance, j'arrêterais pas les garçons qui m'ont craché dessus et qui m'ont traité de pédé, parce que c'est cette injure qui m'a sauvé, c'est cette injure qui m'a poussé à partir.
0: Aller ailleurs.
1: Et je connais beaucoup de gens autour de moi dans mon enfance qui sont jamais partis, qui ont été dévorés par ce monde. Mon frère est mort de l'alcool à 38 ans, mon cousin est mort en prison à 30 ans. Mon père a été ouvrier à l'usine, balayeur. À 60 ans, il ne pouvait plus marcher, en tout cas très difficilement à cause de ses conditions de travail. Et peut-être que rien les a poussés à partir autour d'eux et qu'ils ont été suffoqués par ça. Voilà. Et donc, moi, la violence m'a sauvé.
0: Je vous cite. À un peu plus de 20 ans, j'avais changé de nom devant un tribunal, changé de prénom, transformé mon visage, redessiné la structure de mon implantation capillaire, subi plusieurs opérations, réinventé ma manière de bouger, de marcher, de parler et fait disparaître l'accent du Nord de mon enfance. Est-ce que c'était nécessaire d'aller aussi loin pour vous faire accepter ou même de vous accepter vous-même?
1: J'avais le sentiment que j'avais pas le choix, qu'il fallait justement courir le plus loin possible, m'éloigner de mon enfance, m'éloigner du risque de reproduire le destin de mon père, de mon grand-père, de mon arrière-grand-père avant moi. Toute ma famille avait travaillé dans la même usine, du même petit village du nord de la France. Les gens mouraient extrêmement vite, les hommes buvaient de l'alcool. Et c'est vrai que je l'ai notamment raconté dans mon roman qui s'appelle « Changer méthode ». J'ai eu un moment de mon adolescence où je me suis dit « il faut effacer toutes les traces de mon passé ». Parce que si j'efface pas toutes ces traces de mon passé, ce passé va me rattraper. Et donc, j'ai changé mon nom, j'ai changé mon prénom, je suis allé au tribunal. Une nuit, j'ai pris tous les vêtements que j'avais, je les ai jetés dans une poubelle et avec les quelques économies que j'avais, je travaillais dans une boulangerie la nuit, je beurrais des moules dans une boulangerie. J'ai racheté des vêtements pour avoir un autre corps, être une autre personne. Et tout ça, c'était comme des manières de faire en sorte que mon passé puisse pas me rattraper. Et il y avait une forme de folie là-dedans, parce que j'avais l'impression que j'étais jamais assez loin, qu'il fallait toujours aller plus loin.
0: Dans une de ses chansons, Céline Dion nous dit « On ne change pas, on met juste les costumes d'autres sur soi ». Êtes-vous d'accord? 12 ans plus tard, en avez-vous vraiment fini avec Eddie Bellegueule?
1: Mais plus le temps passe et plus je me rends compte à quel point Céline a raison.
0: Céline a toujours...
1: Elle a toujours raison. Non, c'est... Oui, c'est vrai. Ouais. C'est vrai. Et c'est vrai que, en tout cas, même quand on change, il reste des traces en nous de ce qu'on a été. Et puis, on les traduit dans nos nouvelles vies, on a d'autres manières de les exprimer. Mais c'est vrai aussi que, je ne sais pas si je pense par exemple à la colère qui était la nôtre dans mon enfance. On était en colère, on était toujours en colère. On voyait les femmes et les hommes politiques à la télévision. On avait l'impression que tout ce qu'ils faisaient était contre nous, qu'ils ne feraient jamais rien pour nous, que nos vies n'avaient jamais changé malgré toutes leurs promesses, tous leurs grands discours. Et puis je me souviens de mes parents qui hurlaient devant la télé en disant « c'est des menteurs, ils nous mentent, ils nous manipulent ». On était dans cet état de colère en permanence. Et au fond, cette colère, elle ne m'a jamais quitté. Sauf qu'aujourd'hui, j'essaie de la transmettre à la littérature et de me demander comment je peux utiliser la littérature pour exprimer cette colère. Et pour essayer de changer un tout petit peu le monde autour de moi.
0: Êtes-vous un transfuge de classe radical? Êtes-vous retourné dans votre passé, à l'endroit où vous êtes né, où c'est terminé.
1: Vous voulez dire dans le village dans lequel je suis né? Non, j'y suis pas retourné parce que j'ai peur physiquement. Je pense qu'il y a des gens qui essaieraient de me tuer pour avoir écrit ce que j'ai écrit.
0: Ah oui, carrément.
1: Je pense vraiment, oui. Donc j'ai une peur physique, une impossibilité qui est physique. Et puis, je suis plus la personne que j'ai été dans mon enfance. Et donc, même si j'essayais de retourner, ce serait plus le moi qui a grandi dans ce village dans lequel j'ai grandi qui retournerait. Ce serait un autre moi, ce serait un ennemi de classe. Vous savez, je raconte dans mon livre qui s'appelle « Combat et métamorphose d'une femme » sur ma mère que lorsque j'étais enfant, une des seules personnes qui venait d'un milieu social différent qu'on voyait, puisqu'on vivait dans un tout petit village ouvrier où la plupart des gens avaient le même métier que nous, les mêmes conditions de vie que nous, un des seuls plus ou moins bourgeois qu'on voyait, c'était le médecin du village. Quand un enfant était malade, le médecin du village venait à la maison. Et moi, je me souviens que dès que le médecin entrait dans la maison, immédiatement, parce que c'était quelqu'un qui avait fait des études pour devenir médecin, qui s'habillait autrement, qui avait lu des livres, qui avait une belle maison, qui gagnait de l'argent, immédiatement, quand il apparaissait, nous, on se sentait par rapport à lui des gens qui ne savaient pas parler, on se sentait comme des paysans qui se comportaient mal, on avait l'impression de ne pas bien se tenir. Ma mère me disait « Attention à comment vous parlez, le médecin va venir ». Et donc, il suffisait que le médecin apparaisse, alors que pourtant, il était un homme très gentil, très généreux, très doux. Il suffisait qu'il apparaisse pour qu'on soit humilié et pour qu'on se dise « Notre corps à nous n'est pas légitime ». Et on avait honte de nos corps, de nos manières de nous exprimer, de s'asseoir. Et donc, moi, je me dis, si je reviens dans le village dans lequel je suis né aujourd'hui, maintenant, c'est moi ce corps. Maintenant, c'est moi cette violence. Oui. Quand je suis face à ma mère, le corps violent du médecin de mon enfance, violent malgré lui, c'est ce que je suis devenu aujourd'hui. Et tout ça empêche de retourner, je pense.
2: Vous avez changé, Eddie, mais est-ce que vous diriez qu'on est la plupart d'entre nous, à partir du moment où on est, qu'on est élevé dans un endroit, qu'on est condamné à être prisonnier de notre existence?
1: Condamné, non, mais les forces sociales sont telles qu'elles ont tendance à vous laisser là où vous êtes né. On sait que statistiquement, si vous êtes né dans les classes populaires, vous avez de très fortes chances de rester dans les classes populaires, de ne pas avoir accès aux études, au système d'éducation, aux professions les plus privilégiées. En fait, c'est vrai que les personnes qui s'en sortent, ce qu'on appelle les transfuges de classe, sont des miraculés qui témoignent de ce système de la violence. Au fond, parfois des gens me disent « Vous vous en êtes sorti, et donc vous êtes la preuve qu'on peut s'en sortir ». Mais au fond, je pourrais presque dire le contraire. Je pourrais dire que c'est parce que je m'en suis sorti que je sais qu'on ne peut pas s'en sortir. Parce que j'ai vu dans mon enfance des gens qui avaient tellement de rêves, qui étaient tellement intelligents, qui étaient tellement talentueux, qui avaient tellement d'envie et qui n'ont jamais pu s'en sortir parce qu'ils étaient nés dans la mauvaise classe sociale, parce qu'ils n'étaient pas à leur place à l'école, parce que quand ils sont noirs ou arabes, la police française les arrête dans la rue, les humilie, leur fait subir des contrôles de papier. La société s'organise pour les laisser à leur place en permanence et les empêcher de devenir autre chose. Et donc, quand on est transfuge de classe, on est conscient du fait qu'on ne peut pas s'en sortir. On n'est pas la preuve qu'on peut s'en sortir. Et donc, on est conscient du fait que la seule chose qui pourrait transformer cette société, c'est une révolution forte, puissante, radicale, qui transformerait les structures. Parce que moi, j'ai été entouré dans ma vie, dans mon enfance, dans les classes ouvrières du Nord, de gens qui voulaient partir. Personne n'était content d'être pauvre. Personne n'était content de vivre dans un HLM pourri. Personne n'était content de faire ses courses dans les supermarchés hard discount où on mangeait de la viande bon marché bourrée d'antibiotiques qui vous filaient le cancer. Personne n'était content de jamais voyager. Personne n'était content. Mon père n'a jamais quitté la France, n'a jamais traversé une frontière, n'a jamais vu autre chose que son pays, n'a jamais été à l'opéra, n'a jamais été au théâtre. On n'était pas content de tout ça. On voulait partir. Mais le monde était tel que on ne pouvait pas.
3: Ce qui est fascinant, c'est que, Edouard, vous êtes jeune. On ne parle pas des années. Quelqu'un qui aurait 80 ans et qui nous dit « Dans mon temps, c'était comme ça ». On parle de quelqu'un qui est tout jeune encore. Donc.
0: Début trentaine.
3: Mais oui.
1: On le sait aujourd'hui, hein, beaucoup de sociologues le montrent, c'est que ce qui est terrifiant, c'est que ce genre d'inégalités ont tendance à s'amplifier aujourd'hui. Hein, il était dans plein d'endroits un tout petit peu plus facile de s'en sortir socialement il y a 20 ans que ça l'est maintenant. Les riches sont de toujours plus riches, les pauvres sont toujours plus pauvres, les inégalités se creusent. Et je ne sais pas si dans 10 ans, quelqu'un pourrait avoir la trajectoire qui a été miraculeusement la mienne.
0: Après avoir raconté votre histoire avec Eddie Bellegueule, vous vous êtes penché sur celle de votre famille. D'abord, vous avez commencé avec « Qui a tué mon père? » Et la raison pour laquelle je vous en parle, c'est que vous serez sur scène cette semaine pour présenter « Qui a tué mon père? » à l'usine C. Vous parlez de ce père violent qui a travaillé toute sa vie, qui a été quand même assez difficile avec vous, qui vous a beaucoup jugé, même s'il vous aimait. Qu'est-ce que ça fait de raconter au théâtre une histoire de classe ouvrière à un public qui n'est pas nécessairement dans ce milieu-là? Avez-vous l'impression que les gens peuvent comprendre et ressentir ce que vous avez ressenti?
1: C'est ce que j'essaie de faire passer à travers cette pièce qui a été mise en scène par Thomas Ostermayer. Parce qu'au fond, très souvent, quand je parle d'art, de théâtre ou de littérature en général, je parle de la confrontation. Et qu'est-ce que ce serait d'utiliser l'art pour confronter les individus, les spectateurs, les spectatrices, les lecteurs, les lectrices, mm-hmm. à des choses qu'ils ou qu'elles n'ont pas très envie de voir, n'ont pas nécessairement envie de connaître. Je pense que pendant très longtemps, l'art a eu une mission d'information sur le monde. Quand Balzac ou Zola, ou même plus tard Jean-Paul Sartre ou Simone de Beauvoir, écrivaient sur la pauvreté, sur les mineurs dans les mines de charbon, sur les ouvriers à l'usine, il y avait une volonté qui était de dire voilà le monde, voilà à quoi ressemble le monde. Je pense que moi, en 2020, 2024, 2026, au moment où je publie un livre, j'apprends à personne le fait qu'il existe de la pauvreté. J'apprends à personne le fait que des gens travaillent à l'usine dans des conditions très fortes. J'apprends à personne le fait qu'il y a de l'homophobie, de la violence sociale au quotidien. Mon but pour moi comme artiste, ça va être de confronter les gens autour de moi à des choses qu'ils n'ont pas envie de savoir et qu'ils savent déjà. Un peu comme parfois vous marchez dans la rue, vous voyez un SDF et vous tournez la tête parce que vous n'avez pas envie d'être confronté à la violence du monde. Eh bien pour moi, le théâtre, c'est la même chose. Et jouer cette pièce de théâtre, c'est une manière de dire aux gens regardez ce qui se passe autour de vous, regardez la violence sociale, et qu'est-ce que vous faites? Et surtout, qu'est-ce que vous ne faites pas contre cette violence sociale? Je sais qu'il y a des élections qui approchent au Canada, et j'aimerais que les gens demain. Se posent cette question. C'est demain, ouais. C'est ça. Ouais. Et j'espère que beaucoup de gens voteront pour des candidats comme ceux de Québec solidaire qui se battent pour un Québec meilleur, plus juste, plus égalitaire.
2: L'ingérence.
1: Et pour les
0: ingérences étrangères. Édouard, on vous a accusé de mépriser votre classe sociale d'origine. Chez nous, l'auteur Jean-Philippe Plio a subi les mêmes critiques quand il a fait paraître son livre « Rue Duplessis ». Qu'est-ce que vous répondez à ces gens qui vous disent que vous méprisez votre classe sociale?
1: Vous savez, c'est étonnant, c'est que j'ai voulu à la fois dans mes livres parler de la violence qu'on subissait à cause de la pauvreté, à cause des conditions à l'usine et tout ce qu'on vient juste d'évoquer, et aussi de la violence qui se reproduisait à l'intérieur de notre monde lui-même à travers la question du racisme dans le monde social populaire de mon enfance, de l'homophobie permanente où le mot PD faisait partie du langage permanent. Tu fais quelque chose de pas bien, t'es un PD. Tu es pas fort au foot, t'es un PD. Tu te construis de manière pas assez masculine, t'es un PD, etc. J'ai voulu raconter ça. Et on m'a dit que faire ça, c'était une forme de mépris social, ce que j'ai pas du tout compris, en fait. C'était dire ça, c'était faire comme si il n'existait pas d'homosexuels dans les classes populaires, comme s'il n'existait pas de femmes dans les classes populaires, comme s'il n'existait pas de personnes non blanches dans les classes populaires, comme si parler de la violence qui s'abat dans les classes populaires sur d'autres personnes des classes populaires était une manière de stigmatiser les classes populaires. Mais non, c'est une manière de parler de la diversité des gens dans ce monde qui a été le mien dans mon enfance, dans ce monde pour lequel je me bats.
0: Et le mépris et la violence est partout, même dans le milieu de la critique littéraire aussi.
1: Exactement. Ouais. Et puis.
0: Surtout.
1: Absolument. Et aussi dire du bien des gens, c'est pas une manière de se battre pour eux. Moi, en décrivant le milieu de mon enfance, j'avais pas envie de dire du bien de mon milieu. Mm-hmm. Je voulais aussi parler de ses problèmes, de sa cruauté, de sa brutalité. Vous savez, c'est un petit peu comme à l'époque du colonialisme, les peuples colonisés étaient toujours, vous en parliez tout à l'heure, c'était très, très, très beau, plein de choses que vous avez dites, on parlait des peuples colonisés soit comme des sauvages, c'est-à-dire des personnes brutales, violentes, cannibales, etc., ou soit comme des bons sauvages, des personnes authentiques, avec un secret sur la vie, qui connaissaient, eux, le vrai sens de l'existence. Et au fond, aujourd'hui, cette dichotomie colonialiste, sauvage, bon sauvage, elle est très souvent reproduites dans le discours public vis-à-vis des classes populaires, dans le classisme avec les classes populaires qui sont soit vues comme, entre guillemets, des sauvages, c'est-à-dire des gens violents, qui travaillent pas assez, qui font pas assez d'efforts, qui sont brutaux, ou soit comme des gens gentils, qui savent vivre, qui sont authentiques, qui sont solidaires. Ouais. Et au fond, je trouve que sauvage, bon sauvage, c'est une forme de dichotomie colonialiste et classiste qui invisibilise les gens, qui les fait disparaître sous deux formes de caricatures. Et si vous échappez à ces caricatures, on vous accuse de stigmatiser, et c'est évidemment... totalement faux, je crois.
0: En terminant, puisqu'on a deux auteurs avec nous, l'affaire Télisson Aurélien a secoué le monde de l'édition, a mis à l'avant-plan les défis que pose l'utilisation de l'intelligence artificielle dans la création littéraire. Je vous pose la question à vous deux, comme auteurs, à quel point ça vous préoccupe et qu'est-ce qu'on peut y faire?
3: Mmh. Vous voulez ça nous préoccupe tous. Clairement.
2: Vous utilisez Claude ou Chat?
3: Ni un ni l'autre. J'ai même pas ça dans mon ordinateur. Okay. Mais non, ça nous préoccupe parce que c'est quelque chose qui est présent. Mais moi, je suis pas sûr qu'ils pensent que ça va détruire la littérature, que la littérature va disparaître parce que c'est ce que vous racontez, Edouard. Là, je veux dire, ça vient. On peut inventer, réécrire, mais ça vient quand même de vous. Il y a quelque chose dans ça. Puis ça, c'est ça la littérature, c'est que ça part de l'âme humaine qui raconte des choses, que ce soit des c'est belle ou la colère, mais c'est ça. Et ça c'est pas menacé. Ce qui est plate dans tout ça, à un moment donné, c'est que ça discrédite aussi d'une certaine mesure. Mm-hmm. Les gens doutent. Puis ça, c'est dommage quand même.
0: Edouard?
1: Non, moi, j'ai été aussi extrêmement angoissé par toute cette histoire et par toutes ces questions, mais j'ai tendance à me dire la même chose que vous, que la vraie littérature, elle continuera d'exister. Et qu'au fond, sans citer le nom, il y a déjà plein d'auteurs et d'autrices qui écrivent déjà comme des machines automatiques, des romans qui sont toujours la même histoire. Qui sont toujours la même chose. Ouais. Il y avait déjà beaucoup d'algorithmes déguisés en humains avant l'existence même des algorithmes.
2: Mais ça vous fait pas peur, là? C'est moi, demain matin, je peux gober votre pensée, je peux prendre toutes les entrevues que vous avez données, ouais. Les verbatims, tous vos livres, rentrer ça dans la machine à saucisses. Et pondre un mélange, un hybride de Michel Jean et d'Édouard Louis.
3: Ça serait intéressant, là.
2: C'est très efficace.
3: Mais en fait, l'IA plagie les auteurs parce qu'elle prend tout ce que les auteurs dans le monde ont écrit, puis quand tu lui donnes une commande, quelque chose, elle va piger dans tout ça pour créer quelque chose. Donc, les personnes qui utilisent l'IA plagient leurs propres collègues écrivains parce que l'IA ne l'invente pas. Elle va le prendre quelque part, puis elle l'interprète. Moi, personnellement, c'est ce qui me choque dans tout ça.
1: Oui, on ne sait pas comment tout ça va évoluer, même si, effectivement, ça pose ces questions qui sont terrifiantes. Pour l'instant, en vérité, moi, je trouve ça extrêmement mauvais. Ça m'est arrivé de le faire pour m'amuser, d'aller dire à l'intelligence artificielle, écris-moi un paragraphe comme Marguerite Duras ou Marcel Proust, et j'ai trouvé ça vraiment ridicule. Alors, comment ça va évoluer dans les années à venir je sais pas. J'espère qu'elle deviendra pas aussi vraie ou intelligente que les auteurs.
3: Moi, j'ai demandé une chronique, là, parce que j'écris des chroniques dans la presse, juste pour rire. Fais-moi une chronique sur tel livre dans le style de Michel Jean. C'était mauvais. Et à la fin, il me posait la question, voulez-vous que j'ajoute un élément personnel comme Michel Jean le fait souvent? Hey, c'est vrai que je fais ça, mais moi, j'y ai jamais pensé. L'homme connaît mieux que je me connais moi-même. Super.
0: Merci, Edouard.
1: Merci beaucoup.
0: C'est un plaisir de vous rencontrer. Je rappelle que Qui a tué mon père sera présenté à l'usine C à Montréal du 6 au 11 octobre. Donc, vous restez ici, évidemment. Les livres d'Edouard Louis sont disponibles en librairie. Je les recommande. Et après la pause, Tibéliveau.
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6: Bonsoir, ici Rebecca Kwan. Voici les informations. Les chefs de partis politiques au Québec ont réitéré leurs appels au vote à la veille du scrutin. Aucun parti n'a annoncé de nouvelles mesures, mais certains en ont profité pour faire un bilan de leur campagne. Le chef libéral Charles Milliard a soutenu que le PLQ pourrait causer la surprise, puisque ses appuis sont sous-estimés, selon lui. Le PQ a pour sa part réclamé un mandat majoritaire pour mettre en œuvre son plan. La CAQ, elle, a continué de défendre la nécessité d'une voix autonomiste, tandis que Québec solidaire a invité les progressistes à se ranger derrière son parti. Le chef conservateur Éric Duhaime a pour sa part invité ses partisans à se rendre aux urnes dans l'espoir d'obtenir 20 % du vote et former un groupe parlementaire reconnu à l'Assemblée nationale. Depuis le début de la campagne électorale au Québec, des milliers de militants travaillent bénévolement pour convaincre les électeurs d'aller voter. Ils vont rester mobilisés jusqu'à la fermeture des bureaux demain. Avec plusieurs courses serrées, leur travail pourrait avoir un impact important. Sarah Derry a préparé ce qui suit.
7: Dans la circonscription de Chambly, c'est le branle-bas de combat chez les caquistes. Gérald Turgeon est bénévole depuis 2014 pour le ministre et député sortant Jean-François Roberge.
8: Les gens sont soit sympathisants, ils sont soit indécis.
7: Des indécis, il y en a encore beaucoup. À quelques heures du scrutin, rien n'est encore joué. Daniel Gagnon, bénévole pour la candidate péquiste Julie Guyot dans Chambly.
9: Suite au deuxième référendum de 1995, j'ai toujours eu envie de militer.
7: Direction porte-à-porte pour s'assurer que les sympathisants se rendent aux urnes. Sur le terrain, les bénévoles ne comptent plus les heures données pour que leur parti l'emporte.
10: C'est vraiment une lutte à deux dans la circonscription.
7: Une lutte entre le solidaire Guillaume Clich-Rivard, qui a remporté la partielle en 2023 dans Saint-Henri-Sainte-Anne, et Benoît Clermont, du Parti libéral du Québec. La militante, Hilal Pilavtché.
10: On informe le monde au passage aussi qui vote pour Guillaume ou pas. Là. C'est lundi, c'est là que vous pouvez aller voter.
7: Tous carburent à l'adrénaline et essaient de ne pas trop regarder les sondages. Carinessa Bérubé-Comtois est bénévole libérale.
11: Je viens ici, puis je veux que les choses aillent mieux.
7: Pour les militants du candidat conservateur Marco Archambault dans Louis-Hébert, tout est à gagner. Bernice Nadeau.
12: Cette année, je trouve qu'il faut vraiment y aller de l'avant.
7: Au-delà de l'allégeance, ces militants s'impliquent pour une raison.
13: C'est la passion. Pour être bénévole, il faut être passionné.
7: D'ici là, ils se croisent les doigts en attendant le résultat de lundi soir. Ici Sarah Derry, Radio-Canada, Montréal.
6: Au Québec, certains produits électroniques vont pouvoir être réparés gratuitement dès demain. La loi qui vise à lutter contre l'obsolescence programmée et à prolonger la durée de vie des appareils entre en vigueur. Mais l'industrie des électroménagers craint que les coûts soient finalement assumés par les consommateurs. Le reportage d'Andriane Williams.
14: Encore aujourd'hui, c'est garanti un an.
15: LG, Frigidaire, toutes les compagnies.
16: Dès lundi, les consommateurs qui achèteront certains électroménagers ou appareils électroniques neufs qui font défaut après un certain nombre d'années pourront se tourner vers le commerçant ou le fabricant pour exiger sa réparation. Contrairement à la garantie légale, cette garantie de bon fonctionnement imposera une durée fixe minimale. 6 ans pour les cuisinières ou encore 3 ans pour les ordinateurs portables. Alexandre Plourde est avocat et analyste chez Options Consommateurs.
17: Ce qu'on espère, c'est qu'en donnant une durée fixe à la garantie, ce soit moins litigieux pour les consommateurs.
18: C'est vraiment bien. Donc,
16: Anatole, un Montréalais qui magasine un lave-vaisselle, accueille la nouvelle favorablement.
18: Des fois, tu achètes une chose, puis ça brise, puis il faut que tu achètes des assurances additionnelles pour ça.
16: Le président de Bonprix électroménager, Mohamed Salem, explique toutefois que les fabricants vont devoir augmenter le prix de leurs produits pour absorber la hausse des frais liés aux réclamations.
19: On a reçu là, les lettres de tous les fabricants. Il n'y a aucun qui va garder les mêmes prix.
16: Selon la Coalition des associations de consommateurs du Québec, cette nouvelle garantie pourrait éviter aux consommateurs d'acheter une garantie prolongée coûteuse. Des pertes à prévoir pour les détaillants, dont une partie des revenus provient de la vente de ce type de garantie. Ici Andréane Williams, Radio-Canada, Montréal.
6: En terminant, après près de 3 jours de recherche au large du Massachusetts, la garde côtière américaine a suspendu ses opérations pour retrouver l'avion ambulance ontarien porté disparu entre les Bermudes et Boston. 6 personnes étaient à bord de l'appareil, dont 4 Canadiens. La garde côtière américaine adresse ses condoléances aux familles et aux proches. Des débris de l'avion ambulance ont été retrouvés tard hier soir. Des recherches sous l'eau à l'aide de sonars ont également notamment été effectuées. C'est ce qui conclut les informations. Merci d'être à l'écoute et bonne soirée à notre antenne.
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0: Bonsoir et bienvenue à Tout le monde en parle. Petit Béliveau, aussi connu comme Jonah Richard Guimond, aussi connu comme le fils à Suzanne à Baie-Sainte-Marie, en Nouvelle-Écosse, d'où tu arrives. Pour venir ici, tu as fait 3 heures de route entre Baie-Sainte-Marie et Halifax. Tu as dormi à l'hôtel hier soir. Tu as fait 1 heure d'avion entre Halifax et Montréal. Et ce midi, et 4 heures de taxi poignées dans le trafic entre l'aéroport de Montréal et Radio-Canada. C'est pour ça qu'on te reçoit en dernier.
1: Pourquoi tu le façonnes comme une grosse accomplissement, là, mais normalement, on drive toute la way, tu sais.
0: Ça prend combien?
1: Moi, c'est un luxe, ben, ça prend comme 2 jours.
0: OK.
1: Normalement, la première journée, on se rend à Lévis. Ouais. Et puis, on arrive à comme 11 heures du soir. Puis là, on fait le reste le lendemain, tu sais.
0: Puis là, à Lévis, tu te dis, ça serait le fun qu'il y ait un troisième lien.
2: T'es pas supposé d'avoir besoin, mais...
0: Qu'est-ce que tu fais avec un drapeau des États-Unis dans ce milieu hostile?
1: C'est plus les flammes que Hema. J'ai pas même capté ce détail-là. T'es plus rusé que moi.
0: Tu présentes ces jours-ci ton 4e album intitulé tout simplement Petit Béliveau. On va écouter quelques extraits en primeur.

0: Sur cet album, tu joues de la guitare, du banjo, de la mandoline, de la flûte, de la basse, du piano, de la batterie et des claviers. La question qui tue.
1: C'est ça que ça veut dire.
0: Es-tu une pieuvre?
1: Ben, tu sais, tu dis que je joue beaucoup d'instruments, ça veut pas dire que les joue bonnes. Ça veut pas dire que les joue bien.
0: Ça, c'est vrai.
1: L'affaire à comprendre, c'est que... Tu sais, à Montréal, dans plein de façons, vous êtes gâtés, tu sais. So, un musicien à Montréal, si que tu veux de l'accordéon ou whatever, si ta chanson, de la banjo, t'appelles Chuck John, il est au studio, c'est fini, tu sais.
0: Ouais.
1: Moi, je reste dans les bois. Il n'y a pas un tas de ces luxes-là, tu sais. So, si que moi, je veux de l'accordéon, tu as faire, c'est ma chanson. Ça veut dire être moi qui le joue, tu sais. Pas des phrases qu'on va être broqué, tu sais. C'est avec quoi le choix, tu sais.
0: En plus de chanter, d'écrire les paroles, tu fais aussi la réalisation, les arrangements, le mixage et le graphisme. Et tu fais aussi ton propre booking pour les spectacles. Es-tu control freak ou c'est juste qu'il n'y a personne qui veut travailler avec toi?
1: C'est une bonne question. Je veux dire, je souviens que c'est le fun de le faire moi-même. Même que le fait des fois mal, on dirait que c'est plus le fun d'en vouloir à soi-même que tu le donnes d'autres. C'est ce que je veux dire.
0: Oui, ça, c'est vrai.
1: Parce que moi, faire un mauvais job, c'est facile de dormir le soir.
0: Oui, je comprends.
2: On t'a déjà dit que la musique, c'était pour les musiciens?
1: Qu'est-ce que tu veux dire?
2: Ben, ouais. J'ai vu dans un documentaire d'Urbania où tu dis, hey, on m'a déjà dit que la musique, c'était faite pour être faite par des musiciens.
1: OK, ben, je croyais que c'était toi qui disais ça. Je suis comme, non, moi, je croyais qu'on était des amis, là. Je suis comme, la musique, c'est certainement pas, c'est pour les musiciens, mais c'est pour tout le monde.
2: Exact, c'est ça. Je veux dire, comme la musique. Tu dis que tu fais le contraire de ça.
1: Ben, je veux dire, à la fin, la journée, je sais pas comment je veux dire, je prends pas les longs termes, mais pour moi, la musique, c'est rien que, c'est une façon de communiquer quelque chose que tu pourrais jamais faire en parler, tu sais. Mm. C'est que je suis pas incapable de l'expliquer. Tu me fais bégayer, je peux pas me l'expliquer, tu sais. But, je suis si tant passionné de ça, je voudrais partager ça. Puis de gatekeeper ça, rien que pour les musiciens, c'est comme, ça c'est des affaires de demain, ça c'est des affaires du job, tu sais. Moi, je veux partager avec la bonheur avec tout le monde.
0: Quand t'es entré sur le plateau, c'était Income Tax qui jouait un de tes plus grands succès. La version originale de cette chanson-là cumule 1,7 million d'écoutes sur Spotify. Mais là, t'as fait une version Frog. La version Frog, on écoute ça? C'est bizarre. C'est pas fait pour tout le monde.

0: Tu aimes beaucoup les grenouilles, paraît-il. Dis-moi plus sur ces batraciens que tu affectionnes.
1: Il joue tout.
2: Excuse.
0: Mais pourquoi tu tripes ces grenouilles?
2: Ben, étant chez nous, puis j'aime beaucoup botcher les grenouilles.
1: Ben voilà.
2: Le monde me demande souvent des questions comme quasiment en espérant qu'il y ait des deuxièmes puis des troisièmes degrés dans ce soccer. Il y a pas même un degré, il y a comme la moitié d'un degré dans ce soccer. Fait qu'on bat beaucoup avec rien que la première affaire qu'il pense, tu sais. Alors, moi, des grenouilles, puis je les aime, puis je chante à bord de ça, tu sais.
0: Il y a beaucoup d'artistes qui dénoncent Spotify en raison des faibles revenus que ça leur procure. Toi, tu vas ailleurs, tu dis ceci. Raphaël.
3: La vraie alternative à Spotify, c'est du pirating. Si tu me donnes le choix entre les deux, c'est sûr que je choisis Spotify. Que Spotify me paye encore un peu, puis la presse, mes fans qui connaissent déjà ma musique ont un accès immense à ma musique, ils sont capables de l'écouter tout ce qu'ils veulent. Il n'y a personne qui va découvrir Petit Béliveau à Montréal avec un CD quand je n'ai jamais joué de show, quand je travaille en construction, quand je suis fucking pauvre puis je mange des Mr. Noodles.
0: Ça, c'est tiré d'un mini-documentaire d'Urbania qui t'est dédié et que PY a regardé. Au final, as-tu l'impression que l'industrie est bonne pour le consommateur, mais peut-être moins bonne pour l'artiste?
2: Ben, je veux dire, c'est un gros sujet, puis c'est sensible. Tu sais, on aime beaucoup de se plaindre sur les choses qui sont mal dans la réalité à cette heure, mais tu sais, on n'a jamais envie de highlighter les choses qui sont bien. Tu sais, comme dans beaucoup de sens, même pour les artistes, la musique a jamais été plus démocratisée, tu sais, à cause... Je sais pas pour parler, tu sais, c'est encore mal que Spotify n'ait pas assez toutes ces affaires ici, mais tu sais, il y a une époque où déjà, produire un disque, ça coûtait 100 000 pièces.
0: Oui, j'étais
2: tu sais, comme il fallait que tu sois un shorting, puis il fallait que la maison de disque sache que tu vas faire une grosse hit pour eux. Et puis, so, imagine quelqu'un comme moi, comme on vient juste d'écouter une chanson, qu'est-ce que je fais? So, qui est-ce qui va investir 100 000 pièces dans ça? Puis de me laisser faire ce que moi je veux faire.
1: Bonne question.
2: Là, je suis capable de faire ça chez nous, rien que sur mon ordinateur. N'importe qui peut faire de la musique, pourtant qu'ils ont un ordinateur. Même sur ton téléphone, tu peux faire de la musique, tu sais. Puis là, en plus de faire la musique, tu peux le distribuer à tout le monde, et tout, tu sais. Avant, il fallait distribuer un CD, un vinyle physique dans des magasins. Il fallait avoir un gros deal avec ça, tu sais. So, c'est point pour dire que le système est parfait à cette heure, but en même temps, ça donne beaucoup plus de place à des affaires car ils n'ont jamais eu une chance dans la vie à l'époque. C'est important d'admettre les choses qui sont... C'est le fun de se plaindre, tu sais. Moi, je crois que c'est encore plus le fun de comme célébrer les affaires qui se passent bien.
4: Tu sais, on est rempli de contradictions. Levez la main ceux qui ont Spotify sur leur téléphone ou sur un appareil. Tu sais, il y a beaucoup de gens qui l'ont, puis on sait qu'il faut les artistes, mais en même temps, je veux dire, combien de shows je suis allé voir à cause de Spotify qui m'a fait découvrir les artistes, puis c'est la même
0: chose. Combien?
4: beaucoup, puis en même temps, c'est comme un puits sans fond. Je découvre des artistes, puis j'aime la musique, puis j'essaie de contribuer, puis de redonner, mais en même temps, je comprends qu'il y a des gens qui s'enrichissent, puis qui les font crever de faim.
2: Et en même temps, c'est à le cas que le monde s'enrichit dans le passé et tout. Ça c'est rien que la vie qu'on vit, tu sais ce que je veux dire? So, c'est point que c'est une bonne affaire, but tu sais, comme dans 1995, Napster a venu sur la scène, puis ça a changé la façon qu'on voit la musique, qu'on valorise la musique. Puis, au fil des années, l'industrie s'est ajustée, tu sais. Avant, on vendait des tickets à des shows à une perte pour vendre des vinyles. À ce moment-là, on vend la musique à perte pour vendre des billets de show, pour faire de l'argent, tu sais. So, on a ajusté. Puis, je crois qu'à un certain point, il faut une manière de faire la paix. On peut quand même demander pour des meilleures conditions, mais on ne va jamais retourner à 1994, tu sais.
0: Je sais, mais on était chanceux à l'époque.
2: Oui, puis j'aurais aimé d'être là avec toi. Tu sais, moi,
0: nous, avec mon band, on vendait des disques, puis on vendait des shows.
4: Non, mais faisiez combien par album? Faisiez genre... Combien par album faisiez?
0: 2, 3, 4 piastres, mais c'est quand même ça, par album. Mais puis on vendait... Ben oui, c'était énorme.
4: Kim s'en vend 100 000, je veux dire.
0: Oui, bravo.
2: Puis
0: puis après ça, on faisait des spectacles, puis on vendait des billets. C'était l'époque bénie,
2: C'est point pour dire qu'il n'y a pas des affaires à améliorer aujourd'hui, mais tu sais, on vit dans le monde qu'on vit. Je crois qu'il faudrait maximiser le mieux qu'on peut. Ça ne veut pas dire qu'on ne doit pas lutter pour des meilleures conditions, mais on ne va jamais retourner à cette époque-là. Tu sais, à certains points, il faudrait qu'avancer.
0: Avec le rappeur Kinji, vous proposez un nouvel hymne à la souveraineté. Raphaël.

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1: OK. Kenji, c'est un rappeur québécois qui est souverainiste, qui est venu ici sur le plateau. Toi, tu viens de la Nouvelle-Écosse. En tant qu'Acadien, là, qu'est-ce que ça te fait de penser que le Québec pourrait se séparer du Canada?
2: Okay, tu demandes des grosses questions. Moi, j'ai pas même d'université, moi, là. Moi,
1: ben ouais, mais c'est ta chanson.
2: Oui, mais c'est une chanson, c'est une affaire. Ben, tu sais, c'est sûr que de ma perspective selfish de la Nouvelle-Écosse, si que le Québec se séparera, ça fera mauvais pour moi. Oui. C'est premièrement le taux de français au Canada. Parti. Puis, il y aurait un pays qui me divise, moi, puis le reste. Mais, à la fin de la journée, le Québec ne me doit rien à moi. Tu sais ce que je veux dire? Si le Québec décide que ça, c'est mieux pour eux, je les supporte, tu sais. Puis, Kenji, je les supporte. Puis, à la fin

0: puis il n'y a personne qui veut ça. Il y a peut-être rien que moi qui veut ça. Puis on dirait que ça me donne la chance de comme... c'est quasiment comme Lord of the Rings, quasiment. Oh, ça, oui. Ça me donnerait la chance de
1: penser
0: c'est fantastique, oh, oui. Miette, ça.
1: Pour rapprocher tes auditeurs de tes textes, tu as déjà préparé un glossaire acadien pour accompagner ta musique. On va donner des exemples. Je te dis des mots. Tu me dis ce que ça veut dire. N'hésite pas à me corriger sur la prononciation.
0: Oui, oui. Ouais.
1: Baranqué.
0: Baranqué, ça veut dire comme vous diriez jaser.
1: OK.
0: Discuter, jaser, baranqué.
1: Wellement.
0: Wellement. Ça veut dire juste beaucoup. Je crois que c'est probablement un anglicisme, comme le mot well. Je ne suis pas exactement sûr, mais les autres disent comme wellment, beaucoup, wellment.
1: Comme tellement,
0: oui. Oui, oui, oui.
1: Lège.
0: Lège, c'est comme un var de terre, un air de terre. Une petite lège, là.
1: OK, puis ça, OK, c'est un mot courant, ça. On parle souvent de vers de terre. Lège.
0: Hey, on est dans le village de pêcheurs, ça prend des lèges.
1: C'est vrai. OK, lège, c'est bon. Fronde.
0: Oh, fronde. Ça veut dire les vagues dans la mer.
1: OK.
0: Les vagues dans la mer, ouais.
1: Vêter donné,
0: puis vêter guéré, c'en est une autre version. Comme nous autres, quand on sacre, premièrement, le mot sacre, pour nous autres, on utilise le mot gadelle. So, sacré, c'est gadelé.
1: Gadelé.
0: So, pour nous autres, quand on gadelle, on utilise surtout les mots anglais. Les mots, je ne sais pas si on a le droit de le dire, mais les mots que vous autres, vous utilisez pour des sacs,
1: ouais.
0: Ça ne veut rien dire pour nous autres.
1: OK, mais toi,
0: les mots d'église, c'est que je dis ça en avant de ma grand-mère, who cares? C'est pas même une gadelle, tu sais.
1: Okay.
0: On utilise les mots en anglais, ça l'est des gadelles. La seule vraie manière de gadelle à Cajun, c'est vêter donné et vêter guéré. Mais même ça, c'est comme, c'est pas vraiment grave, c'est des petits gadelles, tu sais.
1: Bon, ben, dis-nous-en des vrais.
0: c'est tout en anglais, ça, c'est pas grave. Je vais pas d'aller le dire. Ma grand-mère va watcher ça.
1: Ah, parce que ta grand-mère regarde, là, ça.
0: Ben, elle va le regarder. Ouais, elle va sûrement. Ouais, ouais. So, vêter donné, c'est comme une version mangée de je veux être donné. Vêter donné.
1: OK.
0: Je veux être. Puis là, l'autre, c'est vêter guéré, je veux être guéré. So, c'est comme essentiellement dire comme je veux qu'on me donne, je veux comme c'est comme. Tu sais ce que je veux dire? C'est juste comme dire ah, damn me. Tu sais ce que je veux dire? C'est juste comme donne-moi, tu sais.
1: Ouais. Là, si je comprends bien, tu es parti de Baie-Sainte-Marie pour venir à Montréal pour quand même avoir peur de ta grand-mère. C'est ça.
0: Hey, moi, je sais pas comment ça se passe au Québec, but. Ouais. Tout à la peur et tout.
2: Don't mess with cucum.
1: Yeah. C'est un plaisir de t'avoir reçu sur ce plateau. Tu repars pas demain, là.
0: Oui.
1: Tu repars demain.
0: Ben, vous m'avez demandé d'aider 17 comme hier ou avant-hier, tu sais. Je veux dire, hey.
1: Ah, ben oui.
0: C'est pas pour vous blanc, mais je suis fier d'être 17, but, ouais. Je veux dire.
1: Ben, c'est un plaisir de baranquer avec toi. Je te souhaite wellement du succès avec ton album. L'album Tibéliveau sera disponible le 16 octobre. Tu seras en tournée partout au Québec. Tes deux lancements affichent déjà complet à Montréal, mais une supplémentaire vient d'être annoncée à l'occasion des Franco à Montréal. Merci, petit Béliveau. On vous revient tout de suite après la pause avec un moment d'archive de Virginie Fortin.
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vous aimez le style big band, vous serez charmé par le premier album du Vancouver Jazz Orchestra. C'est un ensemble récent et le disque a été fait en collaboration avec Brian Charette, qui est un virtuose de l'orgue Hammond.

Le concept de ce disque-là, c'est que chaque morceau est composé ou arrangé par un artiste local. Et vraiment, les arrangements sont remarquables. C'est le dynamisme et l'amplitude du big band avec des rythmes soutenus. Mais il y a quelque chose de souple dans ce jazz libre. Peut-être le fait d'être proche de l'océan Pacifique, hein? Il y a peut-être quelque chose de la côte ouest qui influence le son. On file à travers les pièces avec beaucoup de plaisir et elles sont toutes très différentes.

J'ai choisi ce morceau typique big band. C'est une pièce de James Dandurfer, qui est le directeur artistique de l'orchestre, mais qui a aussi un parcours solo. C'est un formidable clarinettiste et saxophoniste, compositeur de musique de film aussi. La pièce s'intitule « The Same Old You with the Same Old Blues ». En classique, on écoute le réputé trio Hochelaga, formé du pianiste D'Antonio Pisano, du violoncelliste Dominique Beauséjour-Ostigui et de la violoniste Anne Robert, qui est l'ancien premier violon de l'Orchestre symphonique de Montréal. Le trio Hochelaga a une douzaine d'albums dans sa discographie, tous très appréciés pour la limpidité du son et la finesse de ses interprétations.

Souvent, le trio Hochelaga combine des classiques du répertoire de chambre avec des compositions plus contemporaines. Et c'est encore le cas avec l'album Triade, qui propose des œuvres d'Anton Arensky, de Claude Debussy et une composition originale, Triade, justement, de Dominique Beauséjour-Ostigui. C'est ce que vous entendez. C'est le deuxième mouvement de sa triade pour violon, violoncelle et piano, intitulé « Émotion ». Remarquez comme c'est soyeux, des courbes comme des vagues, c'est beau comme tout. Ici Ariane Cipriani, merci d'être à l'écoute d'Ici Première. Portez-vous bien.

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0: Virginie Fortin. En 2014, c'était ton premier passage à notre émission. Tu étais en compagnie de Léane Labrèche-Dor et de Kat Levac. Vous étiez venu nous parler de la série SNL Québec.
1: Oui.
0: On ne vous connaissait pas. Et on t'avait demandé de te présenter.
1: Oh Raphaël. Non, ça devait être lourd.
2: Ben, en fait, moi, je suis humoriste. Je m'appelle Virginie Fortin. J'ai faisais beaucoup d'improvisation. J'ai joué à la Hélénie. Mon rêve était d'être sur Saturday Night Live avant même que ça vienne au Québec. Et un jour, on m'a invitée à participer à l'audition. Je l'ai faite. J'ai stressé ma vie. Et je l'ai eue. C'est à peu près ça, moi. Quoi d'autre à dire sur moi, Léane? T'es meilleure pour parler de moi.
3: T'es vraiment belle.
2: aussi. Merci.
3: Oh my God.
0: Ça, c'était avant d'avoir des enfants.
1: Vous m'avez réinvité.
0: Quand même. Ouais.
1: C'est quand même... Elle était dans le tapis, hein, la petite Virginie. Elle était, ouais, elle s'était aplatie le toupette sur un moyen temps.
0: Merci d'avoir été là. Merci à mes invités. Merci. Puis ouais, ça a l'air que tu fais un show.
4: Oui, le 29 octobre au Grizzly Fuzz à Québec, les apéros pleine lune sont de retour. C'est une grande nouvelle, Guy.
0: Malade, j'ai assez hâte d'aller là. Reste à l'écoute. Dans quelques instants, c'est le Téléjournal avec Claudine Bourbonnais. Moi, je donne rendez-vous la semaine prochaine pour une autre émission de Tout le monde en parle. N'oubliez pas, demain, allez voter.
4: Oui.

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1: De concerts, de spectacles, c'est éphémère, c'est impossible à recréer. Vous savez, on est entré dans l'ère du doute. Maintenant, quand on voit une image, on se demande si c'est une vraie image ou si elle a été générée artificiellement. Les vidéos, par la suite, on a vu qu'il y a quelques années, les images étaient imparfaites. Hein? Il y avait 6 doigts, les cheveux étaient bizarres. Tandis qu'aujourd'hui, c'est bluffant de réalisme. Même les personnes qu'on voit sur Internet maintenant, on a un doute quant à leur originalité. Est-ce que ce sont des personnes réelles ou des pantins numériques? Et maintenant, depuis une semaine, ce sont même les textes littéraires qui nous bluffent, dont on se demande s'il y a effectivement un humain derrière ou une machine. Qu'est-ce qui nous reste? Ben, il nous reste l'art vivant, mes chers. Je pense que l'art vivant va devenir un refuge et est promis même à un bel avenir parce qu'on a la certitude, en tout cas pour le moment, on n'a pas les robots humanoïdes encore, mais on a la certitude de leur authenticité, des conteurs, des acteurs, des musiciens. Les machines n'ont pas encore instillé un doute quant à leur présence insidieuse. Vive les rassemblements, vraiment, en personne, en gang, comme au rendez-vous des Grandes Gueules qui débute aujourd'hui à Trois Pistoles. C'est un festival de contes et de récits de la francophonie. Ça se déroule dans plusieurs lieux, à Trois Pistoles, comme la Forge à Bérubé. Il y a des cabarets, des lancements. Joséphine Bacon fait partie de la programmation également cette année. C'est vraiment devenu un incontournable pour les conteurs. Il y a l'émission Info Réveil au Bas-Saint-Laurent. Gabrielle Ayotte-Garneau, la directrice générale de l'événement, est allée expliquer la popularité du rendez-vous des Grandes Gueules, qui est très, très couru depuis 30 ans.
2: Ben, ça prouve que c'est vraiment un patrimoine bien vivant. C'est le nom de notre organisme, mais je pense que justement le fait qu'il y ait un renouvellement dans les artistes de conte prouve que c'est une forme d'art qui ne vieillit pas pratiquement. Puis je pense même que moi, je trouve qu'il y a un petit retour en force du conte, donc un renouveau du conte.
3: Et pourquoi?
2: 2.0.
3: On a besoin d'imaginaire. On a besoin.
2: Ben, peut-être qu'on a besoin de se reconnecter à quelque chose de plus vrai que le numérique, qui prend beaucoup de place dans nos vies.
3: C'est vrai. Peut-être que le succès du rendez-vous des Grandes Gueules, on se demande toujours pourquoi c'est si populaire. Puis je me disais, le premier contact que j'ai eu avec une conteuse, c'est ma maman qui me racontait des histoires. Quand on va au lit, là, quand on est tout petit,
4: ah, c'est vrai.
3: Nos parents nous racontent des histoires. Oui. Est-ce que ça va chercher cette fibre-là? Est-ce que c'est pour ça qu'on aime se faire raconter des histoires?
2: Ça va chercher cette fibre-là. Il y a quelque chose de très humain, puis le contact, il doit être là. Tu peux pas faire du conte sans avoir un contact avec le public. Le conte ne vit pas seul. C'est pas une forme d'art solo. Même si on a des spectacles qui s'appellent les solos, c'est toujours avec un contact avec le public. Et il doit y avoir un aller-retour. Donc, c'est vraiment quelque chose qui est de base convivial.
3: Ça reste fascinant. Puis, il est difficile à classer, le conte. C'est à la fois du théâtre, c'est de la tradition orale, c'est des fois, c'est de la musicalité.
2: Des fois, c'est de l'impro.
3: Des fois, c'est de l'impro. Il n'est pas facile à classer, le conte. Hein?
2: Non, effectivement. C'est pour ça qu'on l'appelle hors de la parole. Des fois, on rentre dans la catégorie hors littéraire, mais c'est pas écrit. Généralement, les artistes de conte n'écrivent pas leurs textes d'avance. Donc, il y a vraiment... C'est effectivement un peu partout et nulle part à la fois.
3: C'est très rassurant d'entendre ça. Mais quand même, du 3 au 11 octobre, il y a au moins 3 volets. Je sais que ça se passe à Trois Pistoles, le rendez-vous c'est Pivard et il y a le volet scolaire.
2: Oui.
3: Est-ce qu'aller chercher les jeunes, c'est aussi une belle façon de les amener dans l'oralité, dans quelque chose de concret, de pas se faire raconter des histoires par une machine ou par Internet ou par des vidéos sur les plateformes? D'avoir un vrai contact. C'est ça d'aller chercher les jeunes, d'aller chercher le public?
2: Ouais, il y a ça. Il y a vraiment d'aller chercher ça. Puis à chaque année, les artistes de conte qui rencontrent les jeunes, il y en a qui viennent de partout dans le monde. Donc ça permet aussi de faire voyager, d'ouvrir sur le monde, sur des différentes cultures, différentes expériences. Donc je pense que ça ouvre beaucoup les horizons.
3: D'ailleurs, j'ai rêvé où il y a les petites gueules qui sont de retour également cette année.
4: Avec grand plaisir.
2: Vous allez en parler. Oui, le retour des petites gueules, donc pour les 30 ans, c'est une activité qui avait lieu à partir de 2001 pour sûr, pendant plusieurs années. C'est donc, on fait des ateliers de conte avec des enfants qui vont faire une prestation devant le public. Et là, les petites gueules seront en prestation cachées parmi notre soirée de clôture. Donc, c'est vraiment une belle surprise parmi les grands crus. il y aura des petits raisins jeunes.
5: Des jeunes pousses.
2: Mais... Des jeunes pousses de
3: ouais. Mais à entendre votre réaction, ça fait partie des moments cute du festival. C'est un peu familial en fin de semaine?
2: Oui, on commence avec un spectacle familial dès le samedi matin à la bibliothèque à Trois-Pistoles avec Ariane Labonté et son spectacle Drôle d'oiseau. Donc, un moment pour faire vivre le conte aux enfants qui n'iraient pas avec les écoles ou pour en faire un petit peu plus.
1: Ouais, on sent que ce vol est là. Les petites gueules, c'est une fierté pour la directrice générale Gabrielle Ayotte-Garneau au rendez-vous des grandes gueules. C'est vrai que les contes sont souvent associés à l'enfance, la musique aussi. D'ailleurs, il y a toutes sortes de créateurs qui façonnent un grand répertoire pour les enfants. Je pense à Henri Dès à une autre époque, à Carmen Campagne aussi pour les gens de ma génération, mais plus récemment, il y a Harry Cuicui au Québec que vous connaissez peut-être. Dans l'Ouest canadien, j'ai découvert le travail de O Clémentine à l'émission Far West. Elle, c'est le projet musical de Jessica Schellenberg. C'est une auteure, compositeur, interprète folk établie à Vancouver et elle propose une musique familiale bilingue. Bon, pas trop simple pour devenir abrutissante. Pensez à Baby Shark, disons, et juste assez accessible pour plaire aux tout-petits. O Clémentine a reçu d'ailleurs le prix de l'album pour enfants au dernier prix de la musique folk canadienne. Ça témoigne de la qualité de son œuvre. L'animatrice Dominique Arnoldi a discuté avec Jessica Schellenberg à l'occasion du lancement de Heartstrings, le deuxième album de O Clémentine.
6: Qu'est-ce qui m'inspire, c'est de se mettre dans le point de vue des enfants déjà. Ça fait tellement longtemps qu'on est enfant. Mm-hmm. Alors, on fait des choses, on fait des rigoles. Des fois, on se dit que c'est trop enfantin. Mais moi, j'aime créer de l'art qui est effectivement une pastiche de mots, de sujets intimes qui va affecter, qui va peut-être même nous faire pleurer, peut-être nous faire vraiment vibrer les adultes, les parents, mais mm-hmm. aussi les enfants. C'est holistique, c'est pour tout le monde.
4: Alors, ben c'est ça, parce qu'on appelle ça family folk.
6: Oui.
4: En fait, c'est un style.
6: Oui, c'est un genre. Puis, il y a moyen, seulement une couple au Canada qui essaie de vraiment charger, de se faire réaliser comme folk pour la famille.

0: Oui, je fais de la musique pour la jeunesse, mais c'est vraiment spécial, oui.
1: Oui. Comment vous choisissez les thèmes et les textes de vos chansons?
0: Je me prends trop sérieux des fois. Hein? C'est parce que j'ai tellement de passion, j'ai tellement d'expérience à travailler avec des familles que les chansons, donc j'écris les mots, il faut que ça commence du début, que ça fasse avec quelque chose que notre cerveau peut connecter avec. Mm-hmm. Même si c'est une personne. Oui, je parle des thèmes vraiment sérieux à travers de, c'est l'âge digital age maintenant, mm-hmm. que toutes les mamans qui viennent d'avoir un bébé, il faut qu'on se regarde alentour au lieu de le téléphone. Mm-hmm. Alors, j'essaie de connecter avec l'analogue, de connecter. Alors, c'est à travers une des chansons que j'ai pigé ce thème-là. J'ai dit, oui, ça m'impacte, ça impacte le monde. Alors, c'est à travers de penser qu'est-ce qui me touche et qu'est-ce que j'aimerais essayer de connecter avec des autres. Dans le moment, qu'est-ce qu'on veut parler de? C'est que si on n'a pas dormi, si on vient juste d'avoir un moment vraiment difficile, une fausse couche, on parle de ça. Mm-hmm. Et je pense que c'est important de bien gérer ça dans le moment, mais aussi de mettre ça dans mon art, dans mes chansons.
2: Mettre la vie dans les chansons, c'est tout simple au fond. Jessica Schellenberg et son projet musical de folk familial, ça s'appelle Oh Clémentine. Elle chante autant en français qu'en anglais sur ce deuxième album intitulé Heartstrings. 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J'espère que vous passez un bon moment en notre

0: C'est joli, n'est-ce pas? Ce qu'on vient d'entendre, c'est un intermède qu'on trouve sur le disque « Après, on va où » de Michel Rivard. Vous savez, c'est le spectacle musical qui est en tournée actuellement. Il s'arrête toute la fin de semaine, ce soir et demain, à Sainte-Thérèse. Il a plusieurs dates au Québec jusqu'au printemps. Ça me semble loin d'ailleurs, le printemps vient juste de poser le pied dans l'automne. D'ailleurs, je vous remercie pour les photos des feuillages colorés que vous nous avez envoyés. C'est vraiment fabuleux dans chacune des régions. Les forêts sont sublimes actuellement. Une qui envoie du paysage et du paysage coloré, c'est la pilote d'hydravion Sarah Prenne. Elle survole les régions éloignées du Québec en transportant à bord des passagers humains et parfois animaliers. Je lui ai parlé entre deux vols. Sarah Prenne, bonjour.
1: Bonjour.
0: Parlez-moi un peu d'où vous êtes en ce moment sur la Côte-Nord. Quel travail vous faites dans cette région-là?
1: Bien là, ça fait quelques jours que je suis à Natashquan. Puis avant ça, je suis allée faire un petit tour à Haute-Saint-Pierre. Puis, bien en fait, moi, je suis ici pour piloter un Beaver, qui est un hydravion qui peut transporter 1200 livres de passagers et bagages. Puis je suis ici, en fait, pour la période de la chasse. Mmh. En fait, je travaille pour une compagnie, mais là, en ce moment, je fais de la sous-traitance. Là, dans le fond, on est venu aider une autre compagnie qui opère là, à la base de Natashquan puis au Haut-Saint-Pierre. Puis, ben, on est venu faire des vols pour eux pour la période de la chasse.
0: Alors, ce sont surtout des chasseurs. Vous travaillez dans quelle région du Québec?
1: Ben là, en ce moment, c'est ça, c'est tous des gens qui ont leur camp de chasse à eux autres, dans le fond. Généralement, c'est pas mal des montagnes au nord de Natashquan, sur des lacs, sur des rivières, sur la rivière Natashquan, par exemple. Puis c'est majoritairement des gens de la communauté Innu de Natashquan qu'on dessert ici à la base.
0: Ah, ça c'est sur la côte nord, mais vous êtes aussi en Haute-Mauricie, si je me trompe pas.
1: Ouais, ben en fait, on est un peu partout. Je dirais qu'il n'y a pas des tonnes de compagnies de services de transport en hydravion au Québec. Fait qu'on est un peu, on se promène pas mal. Nous, on a une base, la compagnie en tant que telle, on a une base, nous autres, à La Tuque. Puis, on a une autre base d'opération à Falardeau, au Saguenay. Puis, on peut opérer des fois à partir du lac Saint-Augustin à Québec. Mais on a des contrats pas mal partout au Québec. Là.
0: Ça ressemble à quoi le travail d'une pilote d'hydravion? Comment ça se compare, par exemple, à celui des pilotes de ligne?
1: Ben, premièrement, pour l'hydravion, ici, c'est saisonnier. Donc, la période, généralement, ça commence début ou mi-mai, quand les lacs calent, finalement, jusqu'à ce que ça gèle. Donc, fin octobre, début novembre, si on peut étirer. Là, ça dépend, on est où au Québec. Là. Fait que généralement, ça commence avec la pêche, puis ça finit avec la chasse.
0: Sarah, parmi les différences entre les pilotes qu'on peut voir dans des aéroports et votre travail de pilote d'hydravion, c'est le lieu d'atterrissage ou d'amérissage qui diffère. Parce que, bon, on imagine, là, quand il y a des aéroports, il y a des pistes d'atterrissage qui sont bien définies, on les connaît très, très bien, il y a des cahiers même qui détaillent tout ça. Dans votre cas, comment vous vous préparez pour déposer vos passagers de façon sécuritaire sur des cours d'eau?
1: Ouais, ben une bonne différence aussi, c'est que nous, on doit tout le temps voler à vue. C'est pas possible de voler avec les instruments. Là. Donc, il faut qu'on soit capable de voir le lieu d'atterrissage là, avant d'atterrir. Puis, sinon, c'est ça. Il y a personne, il y a pas de contrôleur, il y a personne qui est là pour nous guider, pour nous aider. Il y a pas de plaque d'approche. Fait que on y va à l'œil. Hein. Puis, on essaie de se préparer d'avance là avec les cartes ou avec les images satellites. Sinon, on demande aux clients qu'on va porter. Ah, c'est quoi ton setup? T'as-tu un quai? Est-ce qu'il faut qu'on se mette sur la plage? Est-ce que ça a l'air de quoi? Ça a l'air de quoi ton plan? Puis c'est ça. Fait que le reste, c'est vraiment le fun. Dans le fond, l'environnement est tout le temps différent à chaque amérissage. Donc, c'est ça qui rend ça le fun, finalement.
0: Ça prend beaucoup de confiance et de spontanéité et aussi probablement de refuser d'atterrir certaines fois. Ça vous arrive, ça?
1: Oui. Ben oui, c'est sûr. Là. C'est sûr que ça arrive. Ça m'est arrivé la semaine passée. Là. Il y a une place que je vais atterrir. Puis, j'étais jamais allée à cet endroit-là. Puis, il s'est mis à avoir un... Il ventait même trop. Là. Il y avait un super super vent du nord-ouest. Puis, eux autres, il y avait une grosse falaise. En fond, c'était une espèce de vallée. Le vent s'engouffrait là-dedans. Puis, c'était impossible de contrôler l'avion. Donc, c'est un cas extrême. Là, mais je veux dire... Des fois, ça arrive aussi que le lac est un peu petit, ça nous prend un bon vent pour décoller. Donc, il y a des lacs à condition. Là. Si on est à l'aise, si on n'a pas une grosse charge en avion, on est capable de le faire. Il fait trop chaud, par exemple, il fait 30 degrés, puis il n'y a pas de vent, mais ça se peut que ça soit un petit peu plus compliqué.
0: Et qu'est-ce que vous faites dans ce cas-là? Vous retournez à votre point de départ?
1: Bien, généralement, on essaie de prévoir la chute. Là. Fait que, on sait que ça ressemble un peu à quoi le lac où on s'en va. Puis, on regarde un peu les conditions de la journée. Puis, si on peut, si c'est pas possible de le faire à cause des conditions, on peut essayer de le décaler. Peut-être en fin de journée, le vent va tomber ou le lendemain, la météo va être plus clémente.
0: Donc, ce que je comprends, c'est que vous devez constamment prendre des décisions, vous analysez le territoire, les vents, l'endroit où vous allez déposer vos passagers de façon sécuritaire. Décrivez-moi ce qui se passe dans votre tête quand vous volez en hydravion, Sarah?
1: C'est contemplatif quand même. Là. Des fois, des longs legs, quand j'ai pas de clients à bord, j'écoute moteur de recherche.
0: Ah oui?
1: Ah ouais.
0: Je vais leur dire.
1: C'est ça. C'est assez contemplatif. Dépendamment de la météo, là, s'il fait moins beau, les nuages sont bas, c'est assez. Faut être vraiment focus. Mais c'est comme, j'imagine, ça doit ressembler à chauffer un truck, là.
0: Sauf que les paysages sont pas les mêmes vu des airs. Vous volez à basse altitude généralement. Parlez-moi de ce que vous voyez. Ça doit être pas mal beau.
1: Ben oui, on est chanceux. T'sais, c'est principalement pour ça que je fais ça. Il n'y a pas grand-chose qui peut battre ce sentiment de liberté-là. Là. Si je vois une belle chute, je peux faire un virage, puis descendre un petit peu, puis aller la voir. Dans le fond, c'est moi qui pilote l'avion, c'est moi qui le contrôle. Puis ça, c'est vraiment le fun. Là. Fait que, on essaie d'en profiter. Ce qu'on voit là, au Québec, c'est aussi... Ça nous permet d'accéder au territoire. Il y a plein d'endroits qui n'y a pas de route qui se rendent là. Mais en hydravion, j'ai accès à ça, tu sais.
0: Oui, ça fait partie des avantages du métier d'aller découvrir des territoires, des forêts. Puis en ce moment, en plus, il doit y avoir un peu de couleurs qui se mettent la partie avec les érables qui commencent à jaunir, à rougir. Parlez-moi de vos clients. Vous disiez tout à l'heure que ce sont pour le moment des pêcheurs, des chasseurs, surtout à ce temps-ci de l'année. Ils sont en vacances. Vous leur montrez donc le paysage en plus de les amener à destination. Mais je me disais, des pêcheurs, des chasseurs, ils ne veulent pas revenir les mains vides généralement. Ils veulent revenir avec des prises. Est-ce que vous avez du gibier des fois à bord de votre hydravion?
1: Ben oui, c'est sûr. Principalement ici, c'est la chasse à l'orignal. Donc, mon prochain vol, c'est ça. En fait, tantôt, je m'en vais chercher une cliente puis un orignal.
0: Oh wow.
1: On installe une bâche sur le plancher, on enlève les sièges. Puis, eux autres sont quand même habitués. Là. Les gens qui vont là, ça fait des années qu'ils font ça. Puis généralement, ils nous coupent ça en quartier, enveloppent ça dans du coton fromage, puis ça se fait quand même bien. Là.
0: Wow! Est-ce que ça sent quelque chose dans votre hydravion, les fenêtres ouvertes?
1: Dépendamment de ça fait combien de temps qu'ils l'ont tué, l'odeur varie. Mais oui, ça sent quand même. Là.
0: Quelle vie!
1: Comme odeur.
0: ça veut dire que vous vous déplacez partout. Vous êtes allé au Labrador, au Québec. Vous restez combien de temps généralement dans une région, Sarah?
1: C'est vraiment variable. Ça va dépendre des contrats. T'sais. C'est sûr que vu que nous, on est saisonniers, on en profite pour travailler. Là. Fait que, des fois, je suis partie 3-4 semaines, puis j'ai pas vraiment comme de congé en tant que tel. T'sais, on n'est pas une grosse compagnie avec des rotations deux semaines. Comme on ne roule pas à l'année, on ne peut pas se permettre ça. Moi, je suis partie cet été sur un contrat avec une pourvoirie. Dans le fond, c'est un fishing lodge. Ils font de la pêche à la mouche. C'est au Labrador. Puis je suis partie 3 mois. J'ai fait la saison au complet là-bas. Fait que c'était la plus longue période que je suis partie. Sinon, on a des contrats, des fois, avec des travailleurs avec Hydro-Québec, où on part 2 semaines, mettons, à LG2. Puis là, on est là avec eux autres. Puis c'est vraiment varié.
0: Qu'est-ce qui vous attire le plus dans cette vie de nomade, Sarah?
1: Ben, j'aime ça, le fait que j'ai jamais vraiment l'impression de travailler. Là. On dirait que c'est tellement pas routinier que je m'ennuie pas. puis je m'attends pas.
0: Sarah, merci de nous avoir ouvert un peu l'esprit sur les grands territoires, votre travail au quotidien. Ça fait rêver. Je sais pas pour nos auditeurs, mais moi, en tout cas, ça me fait rêver. Pilote d'hydravion, donc, pour Aviation Latuc. Bonne fin de saison de chasse. Et j'espère que vous passerez un bel hiver quelque part sous un soleil un peu plus chaud. Merci, Sarah.
1: Merci. Bonne journée.
0: Son travail tourne autour de la chasse en ce moment parce que c'est en cours dans plusieurs régions, au Nouveau-Brunswick, sur la côte nord, bien sûr, en Estrie, mais également dans l'Ouest canadien, en Alberta. C'est la période de la chasse. En Haute-Mauricie, la chasse à l'orignal tient les chasseurs en haleine. Nos collègues de Toujours le matin ont joint le propriétaire d'un magasin de fusils à Latuc. Il s'appelle Monsieur Jean-Guy Gauvin. C'est un vétéran octogénaire, toujours passionné par le bois et la nature. Il remarque que cette année, les chasseurs sont très, très nombreux.
2: Je vous dirais, depuis lundi, là, avec l'ouverture des zones pour la chasse à l'arbalète, qui est commencée déjà dans les zones 14 et la zone 28. Donc, déjà, on enregistre des orignaux.
3: Et justement, ce qui est particulier pour votre magasin ProNature de Latuc, vous êtes un peu le dernier endroit hein, pour se procurer le matériel avant de s'éloigner dans les terres éloignées de la forêt. On a besoin de quoi aujourd'hui si on veut justement peut-être soit commencer la chasse ou devenir un chasseur aguerri, là, le matériel qui est nécessaire pour chasser?
2: Il y a beaucoup de jeunes qui ont suivi le cours de maniement d'armes à feu. Et dans les jeunes, il y a beaucoup de dames également qui ont suivi le cours. Et on vend, à date, là, je dirais qu'on vend au moins un ou deux fusils ou carabines à tous les jours.
3: Ah oui?
2: Les jeunes achètent des carabines pour la grosse chasse. Et ce qui est populaire, c'est la chasse au petit gibier également. Parce que le petit gibier, il y a beaucoup de jeunes qui vont là, accompagnés de leurs parents, parce qu'il faut qu'ils soient accompagnés s'ils sont en bas de 16 ans.
3: Puis, qu'est-ce que vous remarquez? Est-ce que c'est régulier ou c'est vraiment une relève puis un nouveau comportement ou un nouvel intérêt d'une nouvelle clientèle pour la chasse? Ou c'est, ça s'inscrit depuis quelques années?
2: Ben, je pense que cette année, là, il y a beaucoup plus de jeunes qui ont suivi le cours. Pourquoi? La raison, je le sais pas. Mais d'après moi, l'attrait du bois avec les jeunes... D'ailleurs, la chasse aujourd'hui, c'est familial. On voit beaucoup plus de familles qu'auparavant. Avant ça, on voyait des hommes aller à la chasse, des groupes d'hommes. Mais maintenant, c'est des familles où c'est le parent qui amène son enfant ou ses enfants avec lui.
3: Puis vous me parlez de la chasse au petit gibier. On parle de quel genre de petit gibier précisément?
2: Ben, c'est la perdrix, la gélina tupée, la perdrix savane. Il y a le lièvre qui va commencer également. Le lièvre, on n'a pas besoin de cours pour aller là. On est en décollet et on peut acheter un permis sans avoir suivi un cours.
3: Est-ce qu'il y a même des facteurs qui déterminent si la chasse va être bonne ou pas?
2: Il y a des endroits où il y en a moins. Parce qu'on s'aperçoit que cette année, dans les zones d'aménagement contrôlé, les ZEC, autrement dit, ça prend 3 chasseurs pour chasser l'orignal. Et en plus, on a le tirage au sort pour les femelles. Il fallait appliquer. Ça s'applique dans les ZEC et à l'extérieur des ZEC. Par contre, il y a des ZEC qui n'ont pas le droit parce qu'il y avait des zones permissives l'an passé pour tuer des femelles. Et cette année, ils n'ont pas le droit d'abattre des femelles sur les aigles, sur certaines aigles.
3: Donc, c'est très contrôlé, là, la chasse, là.
2: Énormément. C'est contrôlé, c'est sûr que... Puis il faut le contrôler parce qu'il y a des endroits où on a envoyé les compagnies forestières pour prendre le bois. Donc, il y a moins d'orignaux, ça s'éloigne un petit peu. Donc, il y a des endroits où il y en a moins.
3: Et dites-moi, vous, ça fait 65 ans que vous travaillez au magasin. Vous avez...
2: Ça fait 67 ans exactement.
3: 67 ans exactement que vous travaillez au magasin. Donc là, en ce moment, j'ai au bout du fil un homme d'expérience, et c'est le cas de le dire. Est-ce que vous chassez également ou vous n'avez pas le temps d'aller en forêt?
2: J'ai chassé avec mes frères. J'ai beaucoup été dans le bois. J'y vais encore, mais aujourd'hui, j'y vais avec ma conjointe assis dans le suburban, puis j'attends que si l'orignal vient à mon bloc de sel. Je couche plus dans le bois, là, je descends à 5h30, je redescends ici en ville.
3: Donc, il y a un confort maintenant, là, ce que je comprends.
2: Oui, maintenant, c'est le confort. Mais écoutez, à 83 ans, là, on fait moins de folie comme on faisait avant. Là.
3: Mais ce que je comprends aussi, c'est que la retraite, pour vous, c'est pas tout de suite, là.
2: Ben, écoute bien, actuellement, j'ai de la relève un petit peu avec mon petit-fils et ma fille qui sont en train de prendre la relève du magasin. Et ça va très bien.
0: Jean-Guy Gauvin, propriétaire de la boutique Pro Nature à La Tuque. On sent que la boutique est promise à une belle vie puisqu'il a une relève derrière lui. Dans ses propos dans l'entretien complet que vous pourrez réécouter sur audio, il soulignait le désir de renouveler avec les grands espaces, de retourner à la nature. Il sent un besoin de reconnexion chez les gens. Et ça viendrait expliquer en partie la popularité de la chasse, mais aussi la hausse de la fréquentation des parcs nationaux. C'est vrai pour la CEPAC, la Société des établissements de plein air du Québec, mais c'est vrai aussi pour les parcs provinciaux du Nouveau-Brunswick. À l'émission La Matinale à Moncton, on en parlait cette semaine. Éric Morneau était l'invité de l'émission La Matinale. Il est gestionnaire au ministère du Tourisme, du Patrimoine et de la Culture au Nouveau-Brunswick. Il est aussi gestionnaire du parc provincial du Mont-Carleton. Il a dressé le bilan de la saison estivale dans les parcs et campings provinciaux.
4: Vous savez, tu sais, dans le système des parcs, on invite la grande population, on invite plein de monde, on invite les gens du Québec, Ontario, et ça a répondu. Puis, je vais te dire, si on veut parler statistiques, tu sais, on a une augmentation d'à peu près 4 à 5 % du côté du parc provincial de la République. C'est comprenable, c'est que c'est toujours, c'est le premier parc à l'entrée des Maritimes, évidemment. C'est un parc qui est très, très, très primé, courtisé, parce que il y a des gens qui vont faire un arrêt d'un soir ou deux pour continuer la route, disons, vers une destination qui est plus dans le sud du Nouveau-Brunswick. Vice-versa aussi. Puis, du côté du Mont-Carleton, cette année, c'est excessivement surprenant. C'est une augmentation de 38 % au niveau de l'achalandage.
5: Wow.
4: Alors, on est relativement très surpris, mais pas surpris non plus. Dans le sens que on commence à rechercher un petit peu plus la nature, les sentiers, prendre l'air, sortir à l'extérieur, faire du camping, revenir à la base, à la source du camping.
5: Laisser faire les écrans.
4: Absolument, puis ouais. Évidemment qu'au Mont-Carleton, on s'entend là-dessus, là, il y a zéro service en termes cellulaires et électricité. Alors, faut le faire. C'est une clientèle qui est un peu différente de celle du Parc de la République. République, je vous dirais que c'est un petit peu plus côté familial, mais on recherche beaucoup plus l'aventure du côté du Mont-Carleton. Et les statistiques le prouvent qu'on s'enligne vers là, puis on est vraiment content des résultats de cette année. Mais c'est pas terminé, hein, au Mont-Carleton. On est ouvert jusqu'à... Bon, on est ouvert à l'année, là, soit dit en passant,
5: oui.
4: Mais le camping jusqu'au 31 octobre, évidemment.
5: Est-ce qu'on a remarqué des tendances à la hausse ou à la baisse cette année?
4: Les tendances, je vous dirais que, tu sais, on en a parlé beaucoup, puis on entend parler dans les médias et tout ça, là, du fait que peut-être que nos touristes canadiens vont moins du côté des États-Unis.
5: Ouais.
4: Ben, tu sais, on en a des preuves assez significatives que c'est le cas. On jase avec les gens. Vous savez, on prend les codes postaux. On veut savoir d'où viennent les gens. C'est quoi leurs habitudes de vie? Qu'est-ce qu'ils aiment dans ce domaine-là? Alors, nous, ce qu'on a remarqué, c'est une forte hausse d'achalandage des gens de l'Ontario. Puis, on a remarqué aussi beaucoup d'Américains qui choisissent de venir séjourner au Canada, puis surtout au Nouveau-Brunswick, puis au Mont-Carleton. Fait que je vous dirais que... C'est ce qu'on a remarqué. Mais on remarque aussi, moi, ce que j'aime, c'est que là, les gens commencent à comprendre que monter le Mont-Carleton, là, c'est pas... ça se fait, là. C'est pas... Faut pas penser... Souvent, les gens vont dire, waouh, 820 mètres, faut que je monte ce mont-là, c'est absolument... Je veux dire, oui, c'est un défi en soi, mais je pense que ce que j'ai remarqué cette année, c'est que les gens commencent à comprendre que, bon, on n'est pas obligé d'aller monter le Mont-Carleton pour aller au Mont-Carleton. Il y a plus de 75 kilomètres de sentier à l'intérieur, de 42 800 acres de territoire. Alors, il y a tellement de choses à découvrir. Puis c'est ce que j'ai remarqué en jasant avec les clients. C'est, ah, ben, je savais pas qu'il y avait ça. Puis faut pas oublier que le Mont-Carleton est là depuis les années 70. Fait qu'encore une fois, ça grandit, ça. Puis le 38% d'achalandage le prouve. Fait que je pense que là, les gens commencent beaucoup à parler, de dire, bon, ben, puis en plus, on a commencé des locations de vélos, des locations de kayaks et de canots. On a mis beaucoup d'emphase sur la pêche récréative pour amener les enfants à découvrir la pêche, des choses comme ça sur nos lacs. Fait que tout ça ensemble donne le résultat ou un peu le pourquoi, l'augmentation, puis tout ce qui est nouveau, mon Carlos.
5: Ça marche bien, la pêche?
4: Ça marche bien. Puis on a déjà même commencé à avoir des discussions avec le ministère des Ressources naturelles pour continuer d'ensemencer le lac, en fait, pour avoir davantage de spécimens pour cette belle pêche récréative. Puis pêcher au Mont-Carleton, c'est la même réglementation que de pêcher dans n'importe quel cours d'eau dont tu es capable d'aller pêcher. Alors, nous, on remarquait que la moyenne d'âge des pêcheurs est assez élevée. Puis on se dit, ben, tu sais, les jeunes, les enfants, doivent comprendre d'où vient, tu sais, comme, tu sais, les anciennes traditions de la pêche et tout. Fait que, tu sais, nous, on encourage ça. Puis même l'hiver aussi, on le fait, la pêche sur glace. Puis ça commence à être de plus en plus populaire. Fait qu'on continue de promouvoir ces activités naturelles extérieures dans un endroit, grandiose, puis en plein air.
0: C'est vrai que l'offre des parcs provinciaux et nationaux s'est beaucoup bonifiée au fil du temps. Ce sont des destinations parfaites autant pour les familles, pour les couples, pour les amateurs de plein air, mais aussi pour des groupes d'amis. Vous savez ce que j'ai moins aimé de cette entrevue-là avec Éric Morneau du ministère du Tourisme au Nouveau-Brunswick? C'est qu'il met le point final à l'été et aux vacances estivales avec ce bilan des parcs provinciaux au Nouveau-Brunswick. C'est la fin des pieds nus dans le gazon. Des glaçons qui fondent trop vite dans nos boissons, des mollets à l'air aussi. Ben oui, c'est la fin des vacances estivales. Quel genre de vacances avez-vous passé, vous, cette année? Reposante? Effrénée? Sportive, peut-être? On a envie de le savoir. Écrivez-nous via l'application audio. C'est la bulle de conversation sur laquelle vous cliquez. Ça vous mènera directement à notre émission Lève-tôt. Vous pouvez aussi nous écrire par un bon vieux courriel. On lit tous vos messages. L'adresse Lève-tôt, en un seul mot, @radio-canada.ca. Vous voulez savoir quel genre de vacances j'ai passé, moi? Trop courtes! C'était trop courte, les miennes. J'espère que les vôtres étaient plus satisfaisantes. D'ailleurs, vous, comment vous choisissez vos vacances? Est-ce que c'est le budget qui dicte vos destinations, vos activités, vos capacités physiques peut-être? Votre niveau d'énergie ou peut-être la garantie de journées ensoleillées? Ben, pour un couple de Rimouski, le choix des vacances est fait en fonction d'une passion dévorante pour le baseball. Oui, Jeannick Thériault et son épouse Geneviève Fortin ont visité tous les 30 stades de baseball majeur en Amérique du Nord pendant leurs vacances annuelles. Évidemment, ça a pris plusieurs années. Pas pour comparer les hot dogs moutardes, ni pour classer le confort des sièges, quoi qu'ils auraient pu le faire, mais simplement par amour du sport. Jeannick Thériault s'est confié au chroniqueur sportif Patrick Lavoie. L'émission L'après-midi est à nous, animée par Fabienne Tercef.
6: Je prépare un an à l'avance, fait qu'aussitôt que le calendrier du baseball majeur, sort à l'automne, ben moi, ma conjointe, on regarde le calendrier pour faire à donner, là, bien évidemment. Bon, exemple, en 2022, on est allé en Californie, on a visité 5 stades. En août, là, les équipes étaient tous locales. Ce qui est beau du baseball majeur, c'est que, bon, c'est des séries de 3-4 parties. Donc, c'est ça qui fait qu'on puisse coordonner, là, un plus grand nombre d'équipes là, lorsqu'on fait un voyage là.
7: Ça, c'est un objectif que vous vous étiez donné en couple ou
6: Ben moi, depuis que je suis tout jeune là, c'était un rêve de jeunesse. Puis en 2019, on a fait notre premier voyage là. Les stades s'enclenchaient, donc on s'est dit, garde. Pourquoi pas? Puis bon, on a eu la chance que tous nos projets là, d'été en été, ils se sont réalisés. Puis cette année, là, on a pu compléter les deux derniers stades manquants, soit Seattle et Arizona.
7: Ils sont pas les destinations les plus près, mais bien important de mentionner, Fabienne, ils ont pas juste visité les stades, mais ils ont assisté à des parties de baseball. Mmh. Ce qui est quand même bien important de mentionner, parce que j'ai déjà visité celui des Red Sox à Boston, mais il n'y avait pas de partie. Là. J'ai juste eu la chance de me faufiler d'aller voir. Mais c'est plus facile à faire au baseball, Fabienne, qu'au soccer, par exemple, ou au hockey, où lorsqu'on affronte une équipe, c'est une fois puis on la revoit pas après plusieurs mois, tandis qu'au baseball, c'est des groupes, des portions de 3 ou 4 parties consécutives dans le même domicile. Alors, ça facilite, disons, l'organisation d'un voyage. Et il est conscient qu'il a une blonde en or, Fabienne, car tu le disais un peu plus tôt, ça pourrait être un cas de divorce, hein, lorsqu'on...
8: Oui. Moi, je vais te dire un truc. Si on m'oblige à aller visiter les 30 stades du baseball majeur, Oui, on se sépare avant même d'être parti.
7: Bon, ben, c'est le cas pour plusieurs probablement, mais pas dans ce cas-ci. Geneviève embarque dans la passion de son conjoint.
8: Alors, qu'est-ce qui lui plaît à lui et à elle d'ailleurs dans le baseball, dans le fait d'aller visiter tous ces stades?
7: Ah ben, tous et chacun ont souvent leur raison. Hein. Il y en a que c'est la stratégie, l'ambiance. C'est d'être à l'extérieur aussi pour y assister des fois au stade du complexe Guillaume Leblanc lorsqu'il y a des parties de baseball senior. C'est toujours, je sais pas, un peu plus désinvolte, relax, c'est l'été, il fait chaud, il fait beau. C'est pas la même chose que lorsqu'on est dans un amphithéâtre au hockey où il fait froid l'hiver. Alors, on écoute à nouveau Yannick Thériault sur son amour du baseball.
6: Ben moi, je suis vraiment passionné de sport d'entrée de jeu. J'adore le baseball, le hockey. Particulièrement le baseball, ce qui est beau, je trouve, c'est bon. Moi, j'adore la stratégie. Donc, j'adore la stratégie, les lanceurs. J'étais un lanceur quand j'étais plus jeune. J'ai joué senior également. Puis, ce qui est beau aussi, c'est l'été. Mais l'ambiance au baseball, c'est fou raide. Puis aussi, peut-être le côté monétaire. C'est un peu moins cher en moyenne. Là, à 75-100 $, on peut avoir un très bon billet, contrairement peut-être au hockey. Là, tout ce côté-là fait que bon, le baseball, à mon avis, là, est un très, très beau sport. Plus pour le jouer que le regarder.
7: Ton stade qui t'a le plus marqué, celui que t'as le plus aimé?
6: Je dirais le PNC Park à Pittsburgh. Le pont de Roberto Clemente, le pont jaune à l'arrière avec la rivière Allegheny. On a eu également une bonne partie de baseball, donc peut-être tout ça a fait que bon, ça a été notre coup de cœur, mais ouais, Pittsburgh.
0: Yannick Thériault est un amateur de sport qui a visité tous les stades du baseball majeur avec son épouse. 30 stades, ça a pris à peu près 6 ans de vacances. Toutes les vacances y ont passé. Comme quoi, la passion peut vous mener loin. Il est presque 7 heures. J'ai envie de vous faire entendre une chanson qui a joué en boucle dans mes oreilles ces derniers jours. C'est une nouveauté d'Elis Sapie. Elle a repris la chanson Dreams des Cranberries, un groupe phare des années 90. Ici, c'est une version plus rythmée, enregistrée pour l'émission North of North sur CBC, dans laquelle elle fait une apparition. Et encore une fois, la version en inuptitude nous transporte complètement ailleurs.

Merci d'avoir été des nôtres, chers Lève-tôt. Cette émission est préparée par Isabelle Routier, Caroline Roy-Blais. À la technique, on a Imad Arakat et Alex Leclerc. Moi, c'est Evelyne Charruet. Le bulletin de nouvelles s'en vient dans quelques instants. Ensuite, vos émissions régionales prennent le relais. Passez une belle journée. À bientôt.

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3: Rebecca Kwan, voici les informations. Lundi est jour d'élection au Québec. Après 39 jours de campagne, près de 5 millions d'électeurs sont appelés aux urnes dans 127 circonscriptions. Les bureaux de vote vont ouvrir à 9h30 et fermer à 20h, heure de l'Est. Plus de 2,5 millions de Québécois ont déjà voté par anticipation, soit près du quart des électeurs. Le dépouillement va commencer en soirée avec les premiers résultats attendus après la fermeture des bureaux. Il sera possible de suivre la soirée électorale sur toutes les plateformes de Radio-Canada, à la radio, à la télévision et sur le web. Au Brésil, les partisans du sénateur conservateur Flavio Bolsonaro, fils de l'ancien président Jair Bolsonaro, célèbrent sa première place au premier tour de l'élection présidentielle avec 47 % des voix. Flavio Bolsonaro se dit très satisfait et optimiste pour la suite. Le président sortant de gauche, Lula, arrive deuxième avec 45 % des voix. Il reconnaît un résultat inattendu, mais affirme qu'il va gagner, dit-il, dans les prolongations. Les deux hommes vont s'affronter au second tour, prévu dans 3 semaines. Aux États-Unis, une enquête indépendante a été déclenchée sur le viol collectif présumé d'une étudiante par 7 membres d'une fraternité de l'Université Cornell en 2024. L'enquête doit notamment examiner la façon dont l'université a géré l'affaire. Élie Jeté fait le point.
4: What happened to Jane Doe in 2024 is deeply disturbing.
5: Le président de Cornell, Michael Kotlikoff, reconnaît que son université a manqué de transparence. Il appuie maintenant l'enquête indépendante.
4: My heart aches when I think of what she experienced.
5: Il dit avoir le cœur serré en pensant à ce qu'aurait vécu la victime. Le New York Times a révélé que Cornell avait sanctionné les 7 étudiants impliqués en 2024, mais à différents degrés. Seulement 2 d'entre eux ont été expulsés. Et selon plusieurs médias, la police du campus aurait expurgé une partie de la déposition où la jeune femme disait clairement avoir été violée. Aucune accusation criminelle n'avait été portée par le procureur au dossier en 2024. Maître Olivier Piton est avocat en droit américain.
6: Son grand tort, c'est de ne pas avoir enquêté, de ne pas avoir cherché à savoir exactement si c'était consentant.
5: 2 versions s'opposent toujours. La jeune femme affirme avoir été droguée et violée. Les étudiants disent qu'elle était consentante. L'enquête criminelle est maintenant confiée à la procureure générale de l'État, Laetitia James. Et l'affaire pourrait mener à une clarification de la loi sur le consentement lorsqu'il y a consommation d'alcool. De nouveau, maître Olivier Piton.
6: C'est pas parce que vous consommez de l'alcool que vous êtes forcément dans une situation de viol, et ça n'est pas parce que vous consommer de l'alcool que vous êtes forcément dans une situation de non-viol.
5: Sur le campus, la colère demeure très vive. Plusieurs étudiants réclament des gestes concrets et la semaine s'annonce mouvementée sur le campus. Elle doit commencer par une manifestation intitulée Justice for Survivors. Ici Élise Jeté, Radio-Canada, Montréal.
3: Après près de 3 jours de recherche au large du Massachusetts, la garde côtière américaine a suspendu ses opérations pour retrouver l'avion ambulance ontarien porté disparu entre les Bermudes et Boston. 6 personnes étaient à bord de l'appareil, dont 4 Canadiens. Des débris de l'avion ambulance ont été retrouvés tard samedi soir. De nouvelles questions se posent sur les failles de sécurité entourant le vol de Fly Dubai détourné mercredi. Les Émirats arabes unis avaient transmis à Israël la liste des passagers et des membres d'équipage avant le décollage sans qu'aucun signalement ne soit fait. Le copilote, pourtant interdit de vol à Oman pour des raisons de sécurité, ensuite attaqué le commandant de bord et tenté de prendre le contrôle de l'appareil. Le premier ministre israélien Benjamin Netanyahou demande maintenant une enquête sur l'ensemble des procédures de sécurité liées aux vols étrangers vers Israël. En terminant, au Québec, certains produits électroniques vont pouvoir être réparés gratuitement dès lundi. La loi qui vise à lutter contre l'obsolescence programmée et à prolonger la durée de vie des appareils entre en vigueur. Mais l'industrie des électroménagers craint que les coûts soient finalement assumés par les consommateurs. Le reportage d'Andriane Williams.
7: Encore aujourd'hui, c'est garanti un an.
8: LG, Frigidaire, toutes les compagnies.
9: Dès lundi, les consommateurs qui achèteront certains électroménagers ou appareils électroniques neufs qui font défaut après un certain nombre d'années pourront se tourner vers le commerçant ou le fabricant pour exiger sa réparation. Contrairement à la garantie légale, cette garantie de bon fonctionnement imposera une durée fixe minimale, 6 ans pour les cuisinières ou encore 3 ans pour les ordinateurs portables. Alexandre Plourde est avocat et analyste chez Options Consommateurs.
10: Ce qu'on espère, c'est qu'en donnant une durée fixe à la garantie, ce soit moins litigieux pour les consommateurs.
11: C'est vraiment bien.
9: Anatole, un Montréalais qui magasine un lave-vaisselle, accueille la nouvelle favorablement.
11: Des fois, tu achètes une chose, puis ça brise, puis il faut que tu achètes des assurances additionnelles pour ça.
9: Le président de Bonprix électroménager, Mohamed Salem, explique toutefois que les fabricants vont devoir augmenter le prix de leurs produits pour absorber la hausse des frais liés aux réclamations.
12: On a reçu les lettres de tous les fabricants. Il n'y a aucun qui va garder les mêmes prix.
9: Selon la Coalition des associations de consommateurs du Québec, cette nouvelle garantie pourrait éviter aux consommateurs d'acheter une garantie prolongée coûteuse. Des pertes à prévoir pour les détaillants, dont une partie des revenus provient de la vente de ce type de garantie. Ici Andréane Williams, Radio-Canada, Montréal.
3: C'était les informations. Informations.
13: Presque en direct. De la brasserie artisanale Boswell à Montréal, c'est le beau dimanche de Jeannot. Et voici votre animateur, celui qui vit l'attachement à sa mère aussi intensément qu'un bébé kangourou et nous rend jalouses, nous, les autres mères, Jean-Sébastien Girard.
14: Wow! Et toi, mon ami, es-tu toujours là? 3, 4.

0: Ah, bonsoir tout le monde! Qu'on est chanceux, la voix maison ce soir. Vous savez qu'on a une voix maison différente. C'est des gens du public, parfois de grandes stars. Et ce soir, c'est une grande star. C'est la psychologue vedette Rosemarie Charest, mesdames et messieurs! Qu'on entend à la radio, à la télévision depuis des temps immémoriaux, qui a été pendant 17 ans présidente de l'Ordre des psychologues du Québec. J'aimerais un jour la consulter. Est-ce que vous faites encore de la consultation? Non! Même pas pour les célébrités. Oh non! C'est terminé!
1: Pas pour les idées!
0: Ah, merci beaucoup d'être là. Bonsoir, Suzy Bouchard et Marie-Ève Montgomery. Très contente. Marie-Ève Morancy.
1: Bon, alors, Jean-Sébastien.
0: On est très content de vous avoir. On a un petit Jeannot, c'est le drink. C'est maintenant offert à la brasserie artisanale Baswell à Montréal. C'est offert en format shooter ou en format régulier. Donc ça, c'est le format shooter. Il y a trois ingrédients, c'est gin, apérol et un petit ingrédient secret. Ça goûte le petit Jeannot. Alors,
1: vous, avez-vous accepté que vous avez dépassé un âge pour boire un shooter d'une shot? Avez-vous accepté votre quarantaine, cinquantaine, puis faire... Hey,

0: Je suis jalouse, Jean-Sébastien.
1: J'ai eu cette grande chance-là avec ces belles robes.
2: T'as dû être émue.
1: J'ai été émue jusqu'aux larmes, comme on dit dans les belles-sœurs.
0: T'as pleuré comme Charlotte Cardin?
1: Mais j'ai pas pleuré parce que c'est pas encore arrivé. On est pas enregistré, là, fait que là, j'essaie de tricher.
0: Ah, OK, je comprends.
1: Mais
0: excuse-moi.
1: Je pars... au moment de la diffusion... J'aurais vu Céline il y a deux jours.
0: Et t'auras pleuré comme Charlotte
1: Cardin. Et j'aurais pleuré, bien sûr.
2: Ben oui. Sur quelle chanson tu penses pleurer?
1: Ah ben, je pense que je vais pleurer tout le long. Je vais pleurer là, quand on entend les violons au début là, sur « On ne change pas oui. » puis que je vais l'avoir arrivé avec cette
0: Les violons sur « To Love You More » aussi sont encore plus puissants.
2: Ils sont très présents. Ah oui.
1: Oui, oui. Ah, oui. Et mon Dieu, surtout. J'aurais aimé qu'elle chante « Terre », par exemple.
2: Elle ne la chante pas. C'est pas. Ça ne fait pas partie. Ah, moi aussi, j'aime beaucoup cette chanson.
1: Pour vrai, j'ai jamais connu quelqu'un qui aimait « Terre ».
0: Non, moi, je trippe pas sur « Terre ». Je
2: n'aime pas « Terre ».
0: Non. Moi, j'aime pas les grands mots. Je trippe pas.
2: Moi, quand on était jeunes, on avait l'album 2 avec mes sœurs, comme beaucoup de gens, puis on faisait du lip-sync, on faisait des spectacles complets. Oui. Et étant la plus jeune, je n'avais pas le premier choix chansons. Alors, ma chanson était « Cherche encore ». C'est encore ma préférée, mais personne la connaît. Mais c'est juste parce qu'évidemment, mes sœurs avaient « Pour que tu m'aimes encore », puis « Destin ». Et moi, j'avais « Cherche encore ». Excellente chanson de Céline. C'est ma chanson de
1: Céline. Mais t'aurais pu t'en trouver avec « Prière païenne ».
2: J'aurais, mais non. Ma sœur aînée en avait pris 2, là, fait que moi, j'avais genre le ballet, là, qui est extrêmement sexuel.
0: Le ballet, ben oui, ma sœur avait fait une chorégraphie là-dessus, puis toutes les tantes étaient mal à l'aise.
1: Bon, on va dire que je suis allée à Paris. C'était bien beau, là, Paris, là, hein, la Tour Eiffel, tout ça. Mais il n'y a pas de femme libérée là-bas. La grande Marie-Ève Morancy, mesdames et messieurs, officiellement.
2: Bonsoir.
1: Très content. On l'a déjà présentée, mais on va la présenter officiellement à la suite de mes présentations de nos invités extraordinaires ce soir. C'est parti. Sur notre plateau, pendant une heure, le légendaire Michel Rivard sera sur notre barbecue avec sa guitare. Incroyable. Qu'est-ce qu'on a fait pour mériter ça? T'es fait prêt, toi, quand même?
0: Oui, il faut que je fasse un bien cuit à Michel Rivard. Excuse-moi.
1: Que t'as jamais rencontré par ailleurs.
0: Je l'ai jamais rencontré, sauf dans mes rêves.
1: Oh, c'est tout du soi. Au cabaret, la jeune autrice, compositrice, interprète Sandra Contour. La ponctue? Sandra Contour.
0: Ah oui, comme mon lit.
1: Mais voilà, c'est un jeu de mots. À genoux veut savoir, on va parler avec un croque-mort. Est-ce que vous savez faire de la mort?
2: Oui, énormément.
0: Épouvantablement. Oui, je suis dans le déni total, ça n'existe pas.
1: Ah ben, c'est
0: nous serons éternels, tout le monde sait.
1: C'est un rapport très sain, je pense, entretenir avec la mort. Donc, on va avoir avec nous le thanatologue vedette Louis-Simon Lamontagne, que vous avez peut-être entendu, entre autres, au podcast « Tu vas mourir », animé par Étienne Marcoux. Et notre star ce soir, c'est quelqu'un, Marie-Ève, que toi et moi, on aime plus que nos propres vies. C'est une amie à nous, vous travaillez ensemble.
2: Oui.
1: Ça a été la première femme libérée de l'histoire du beau dimanche de Genoux. C'est une autrice, une scénariste, une humoriste, une actrice, une animatrice. Et c'est surtout la membre la plus rigolote du barreau du Québec. Ce n'est pas Anne-France Goldwater, c'est Suzy Bouchard, mesdames et messieurs. Ah, mon petit Susanier. Quel plaisir.
2: Mon surnom préféré, à tout jamais. C'est vrai.
1: Suzy Bouchard, ça fait un petit bout qu'on ne s'est pas vu parce que t'as moins le temps de venir ici à l'émission.
2: Un peu moins.
1: Contrairement à Justine Philly, t'obtiens beaucoup de succès dans ta carrière.
0: C'est vrai, Justine, tout le temps rendu ça.
1: Ben oui. On est content parce qu'elle est pas comme un singe. Mais il y a plusieurs personnalités de Suzy qui se sont déployées depuis un an, depuis deux ans, depuis qu'on se voit moins. Des Suzy que je connaissais pas, des Suzy qui m'étonnent.
2: Ah ouais.
1: J'ai appris ça par le formidable recherchiste Marc-Antoine Bazinet. Je savais pas ça de mon ami. Bon, d'abord, il y a la Suzy Bouchard, la campeuse, qui existe.
0: T'as campé?
2: Comment, tu savais pas ça? Oui, j'ai campé. Votre recherchiste est sur les réseaux sociaux. J'ai partagé ça sur Instagram. Mais oui, j'ai campé. Ça, c'est une nouvelle personnalité que j'essaie.
1: Mais pourquoi camper? On n'est pas des animaux?
2: Non, je sais. Puis c'est très loin de moi là-bas. Oui, pourquoi dormir au frais? Mais le contact avec la nature, je voulais essayer ça. Mais c'est aussi pour faire plaisir à un homme, là, comme toujours.
0: C'était sûr qu'il y avait un gars derrière.
2: Je peux pas nier. Les gens savent, les gens voient à travers moi, je peux pas faire semblant. Mais j'ai beaucoup aimé l'expérience, pour vrai. Il y a pas plus. Mais
0: c'est pour ça que t'as aimé ça.
2: Oui, c'est pour ça. T'as camping, non, toi?
0: Quand même correct, mais toi?
2: Moi, c'est bizarre. Moi, c'est étonnant. C'est bizarre. Oui. Mais je fais rien, je fais pas les manipulations. Je monte pas la tente.
1: Les manipulations. Ah oui, OK.
2: Je fais pas
0: la tente, le feu. Non, la tente, le feu, la bouilloire.
2: Je fais rien de ça.
1: C'est pas du camping sauvage. Tu pars pas avec ton rouleau de papier toilette dans le bois la nuit, là.
2: Non, mais il y a des toilettes. Il y a des toilettes. C'est des terrains de camping où ça existe, là. Tu peux aller aux toilettes, il y a des douches.
0: Mais la nuit, tu pisses quand même à côté
2: de
0: ta tente, Suzy.
2: Oui, puis c'est un peu humide. Puis non, je te le conseille pas. Puis je vais pas en faire tant que ça.
1: J'espère. Suzy Bouchard, la joggeuse maintenant, c'est nouveau ça aussi?

0: Ça, c'est nouveau depuis... Ah, ça, depuis un an et demi. Pas pour un homme, pouvez-vous croire? mais ça a changé mon rapport au sport parce que je suis pas sportive, moi. Et ouais. Là, j'ai commencé à courir très lentement au début, très pas longtemps au début. Mais là, ça va mieux. J'ai fait des courses organisées. J'essaie de pas trop en parler parce que je veux pas devenir détestable.
1: Mais Michel Desrochers nous parle toujours de ses courses bénévoles ici au micro.
2: Souvent, les gens qui courent
0: les gens qui courent
2: beaucoup.
0: En parlent énormément. Mais je veux pas trop en parler. Mais en même temps, je veux en parler parce que j'étais tellement pas sportive. On se rappelle que je boite, là, je partais de loin pour courir quand même. Et ça m'a vraiment donné confiance en moi. Il n'y a même pas de blague. Là. C'est,
2: je suis bien contente.
0: Êtes-vous fière de moi?
2: Vraiment.
0: Parce que c'est ça que j'essaie d'aller
2: t'étais
0: chercher.
2: Tu n'étais pas une coureuse, tu n'étais pas une campeuse, tu n'étais pas une joggeuse.
0: Non.
2: Tu changes, Suzanne.
0: Ma mère est une coureuse élite, on se rappelle. Hein,
1: mais oui!
0: Oui.
1: C'est intéressant. Elle était coureuse de haies.
0: Oui.
1: Pourquoi on fait ça? Bon, déjà, c'est un enjeu dans la vie, courir. Pourquoi on met des haies en plein milieu de notre...
0: Moi, je ne comprends rien de ça. C'est le sport que je comprends le moins. Quand on le faisait en éducation physique, c'est de la science-fiction pour moi, le sauter par-dessus. Elle est haute, la haie.
2: Elle est super haute.
0: Puis, il faut en sauter 10 en 100 mètres. Fait que je ne comprends pas trop le but, mais ma mère, elle faisait ça.
2: On appelle ça le tape-fourche, là. Oui, personnellement.
1: Est-ce qu'elle était professionnelle ou elle faisait juste comme ça?
0: Non, pas professionnelle, mais elle a été athlète de l'année de l'Université Laval.
1: Quand même!
0: En 1979, je ne sais plus, mais elle a fait des championnats et tout. Elle était très bonne. Mais...
1: Quelle relation sacrée avec la performance, avoir une maman athlète, ma petite Suzanne?
0: Quelle bonne question pour... j'en parle beaucoup avec ma psy. Non, mais c'est parce que les athlètes, ils ont un rapport à la performance qui... Je ne pense pas que ma mère m'a transmis ça, mais je le vois, je l'ai vu quand même que c'était ça, elle, son rapport à la performance, à la compétition. Fait que ça doit être dur pour tous les athlètes de ne pas transférer ça dans toutes les sphères de ta vie. Moi, j'étais quand même la plus relaxe dans les enfants, la moins dans la compétition en sport, du moins, mais je pense que je l'ai amené ailleurs, là, à l'improvisation où j'ai essayé de visser Marie-Ève en mix, mais j'ai jamais réussi parce que c'est la meilleure. Mais c'est dur de se défaire de ça, oui.
1: Ouais. Parmi les nouvelles, Suzy Bouchard, l'excellente animatrice, c'est nouveau dans ta vie. Bon,
0: oui.
1: T'as pris place dans le carrousel qui remplaçait Jean-Philippe Routier pendant qu'il y a eu son petit coup de barre. tout le monde t'a trouvé excellente, la direction en premier lieu.
0: Oui.
1: Ils t'ont offert une émission cet été qui s'appelait La Cour de récré, où tu parlais de droit, parce que tu veux nous rappeler, bien sûr, comme toujours, que tu es avocate.
0: Je ne laisserai personne l'oublier, jamais. Ouais.
1: Mais tu as quand même hésité, parce que tu veux tenir ça un petit peu loin de toi.
0: Si j'étais comme, je veux... Tu être la Pierre-Yves McSween, c'est rien contre Pierre-Yves, mais tu sais, je me disais, est-ce qu'à un moment donné.
1: C'est rien, c'est neutre.
0: C'est un commentaire neutre que je fais. Non, mais je me disais, est-ce que je décroche du tout? Tu sais, je veux pas être juste associée à ça. J'avais l'impression que j'ai tiré un peu l'élastique de l'ancienne avocate. Donc, quand la direction a proposé ça, j'ai hésité, mais en même temps, je suis ravie d'avoir suivi la suggestion parce que c'est vrai que ça nous a permis d'offrir un contenu qu'il n'y avait pas vraiment dans la grille. Puis les gens s'intéressent au droit quand même.
2: Mais tu le fais de façon amusante.
0: Oui.
2: Moi, parce que je dois te le dire, là, avec des mots polis, là, le droit, je m'en super torche. Mais ta façon d'en parler, t'es tellement brillante, t'es ludique, t'es une des seules personnes qui réussit à me faire trouver ça intéressant.
0: Ah oui?
2: Oui,
0: non, mais vraiment. C'est super.
1: C'est important parce qu'on va être tous confrontés. En fait, on lit sur une base quotidienne, confrontés au droit. Là, on s'imagine que
0: même quand on n'a pas de... Puis on associe le droit au procès et tribunaux, mais en fait, on est encadré par des lois constamment. Ouais, fait que le droit est partout. Là, c'est ça qu'il faut retenir.
1: Mais tu payes encore ta cotisation au barreau?
0: Absolument.
1: Est-ce que tu vas le faire toute ta vie au cas?
0: Je ne sais pas si à un moment donné, ils vont m'empêcher de le faire. Moi, ça ne me dérangerait pas, mais je ne paye plus l'assurance responsabilité professionnelle. Donc, je ne peux pas donner d'avis juridique. Donc, vous avez des vices cachés, sacrez-moi patience, je ne peux plus rien faire. Mais, mais je paye quand même juste pour être sur le tableau de l'ordre, là, parce que c'était vraiment chiant le barreau. Fait que je me dis, je vais... Mais à un moment donné, je pense qu'il y a un maximum d'années. Là. Je pense que c'est 15 ans. Ça fait quand même 7 ans que je ne pratique plus, puis je paye ça.
2: C'est-tu super cher?
0: Non, c'est l'assurance qui coûte cher. C'est pas si pire.
2: Hein? OK. Bon, non, reste là.
1: Ouais. C'est intéressant. Est-ce que tu gagnes aussi bien ta vie maintenant qu'en tant qu'avocate?
0: Maintenant, oui.
1: Ouais. Ah,
0: ben,
1: oui?
0: Après, je sais pas, parce que mettons qu'on imagine que dans la vie parallèle d'avocate, mettons que je suis rendue associée.
2: Oui, c'est ça.
0: Mettons là, que je suis managing partner d'une grande firme. Ça serait pas arrivé, je t'ai pas assez
1: ça,
0: bonne.
1: Ça, c'est combien? C'est 700 000, mettons?
0: Oh! Oh! C'est une excellente question, mais ça doit être ça. J'ai l'impression que ça doit... Mais t'essaies-tu de savoir... Combien moi...
1: Non, t'as-tu gagné 700 000 l'année dernière?
0: Voyons, t'es malade.
1: Non,
0: malade.
1: Je sais pas. Je pose la question.
0: Fou? Non, je pense que là, je gagne ma vie comme je la gagnais comme avocate qui commençait. Après, est-ce que ça serait mieux? Oui, non, mais c'est très bien.
2: Si t'étais associée, t'aurais une chambre de plus dans ton condo actuel.
0: Probablement.
2: Oui. J'ai visité ton condo, il est magnifique. Le condo,
0: il manque une chambre.
2: Il manque une chambre d'associée.
1: Parlons d'actrice aussi, Suzy Bouchard, qui est plurielle. Troisième saison de Gratte et pourri, la meilleure, s'il en est une, selon moi.
0: La deuxième, non. Attends, T'as-tu dit deuxième ou troisième?
1: Troisième?
2: Deuxième.
0: C'était la deuxième. On va faire la troisième.
1: Ah, mon Dieu!
0: Ah, c'est moi, j'ai le droit de le dire. J'ai peut-être pas le droit de le dire.
2: Okay, ben,
1: il y a même troisième saison.
0: Non, je sais pas. Non.
1: Ah, ben oui,
0: non,
1: on est en direct.
0: Mais,
1: on est en direct, je suis à Paris.
0: En direct du Moulin Rouge.
1: On se le souhaite.
0: Mais là, c'était la deuxième, oui. C'est parce que je t'ai parlé de la troisième. Mais
1: oui, c'est ça. Pascal Renaud-Hébert, Anne-Élisabeth Bossé. Bon, évidemment, vous interprétez des personnages inspirés de vous, exagérés. Bon, les enjeux de ton personnage, c'est intéressant. Suzy, l'affirmation de soi, sa capacité à se mettre des limites, son émancipation professionnelle, romantique et même sexuelle. On va écouter un extrait qui met tout ça en lumière. C'est Gab Côté qui est très drôle là-dedans. Oh, oui. Jeune représentante à la maison de produits érotiques. Et toi, t'as fait un objet. On écoute l'extrait.
3: Alors, j'ai un premier dildo ici qui est assez de base, mais très performant. Je vous présente le Femister, qui va sous l'eau, sur lequel on peut mettre du lubrifiant et qui a 11 vitesses d'action. Mais le voir d'un peu plus près?
4: Ah, c'est vous. Bon, oui. C'est sûr que c'est un beau... c'est une belle innovation en matière de
3: dildo.
0: Faut vraiment que j'aille faire pipi, moi. C'est où les toilettes chez vous?
4: Ben voyons, juste t'es venue ici, genre...
1: Alors, je vous pose la question qu'on pose tout le temps à Sylvie Léonard, par exemple, dans Un gars, une fille. Qu'est-ce qui t'appartient vraiment là-dedans? En fait, la question, c'est comment va ton émancipation sexuelle, Suzy Bouchard?
0: Oh, wow! ça va très bien à ce niveau-là. Non, mais c'est intéressant parce que, évidemment, que c'est exagéré. Puis, je suis pas Justine au niveau de. Tu sais, le personnage dans Gâté pourri, elle a pas fait l'amour depuis longtemps. Mais moi, ce que je tenais, parce que des fois, c'est pas tant ce qu'on est, mais ce qu'on a envie de partager à travers le personnage qu'on incarne. Ouais. Puis, moi, je voulais que Justine soit celle qui ne se définit pas par sa vie amoureuse et sexuelle, puis qu'à un moment donné, ça devient angoissant à un certain âge. Puis je pense que ça, c'est vrai. En tout cas, moi,
1: il ne faut pas se définir par sa vie sexuelle. Je tends à le répéter constamment.
0: C'est important de le dire. Et qu'à un moment donné, ça devient un... Plus tu vieillis, ben là, ça peut devenir un stress. Fait que moi, j'avais envie que le personnage porte ça. Évidemment, on l'a exagéré et c'est comique.
1: Ouais.
0: Mais il y a quand même des choses qui sont, moi, dans Justine. C'est-à-dire,
1: on les reconnaît
0: très...
1: un petit peu. Là.
0: Oui, côté un peu tapis, côté manque d'affirmation. Tu le reconnais.
1: Oui.
0: Mais le côté émancipation. Ben après, c'est vrai que je suis la plus prude, je pense, des trois. Là, mais ça, c'est beaucoup. Moi, j'en parle un peu en stand-up, mais dès que je fais des jokes un peu sexuels en stand-up, ma pudeur est quand même dans ma tête. Là. Puis après, je suis comme, mon Dieu, mes parents vont voir ça. Ils vont savoir que j'ai une sexualité. Mais
1: est-ce qu'on est plus libre comme humoriste quand nos parents sont morts?
2: Oh, wow!
1: C'est une vraie question, dirait Marie-Louise Arsenault.
0: C'est une excellente question. Puis on parlait de notre rapport à la mort. Moi, je dirais que oui, parce que... Mais je souhaite pas. J'aime mieux plus faire de stand-up. Là. Je veux pas que mes parents... Mais je pense que c'est pas de leur faute, c'est ce qu'ils représentent. Moi, je considère qu'en stand-up, je suis toujours inhibée par plein de choses, que ce soit ce que mes parents, mes frères et sœurs savent de moi, ce que mes ex, mettons. Si je parle de relations, vont-tu penser que je parle d'eux?
2: Ouais.
0: Moi, ça m'obsède beaucoup, ça. Fait que j'ai envie la liberté des humoristes qui font, j'ai une licence créative, je dis ce que je veux, personne se reconnaît. Ouais. Moi, je vais toujours penser à est-ce que quelqu'un se reconnaît, que ce soit vrai ou non. Fait que je pense que si tout le monde autour de nous est mort, on est libre, mais...
2: Il va toujours rester une matante qui nous gêne.
0: Il te reste une personne vivante à chaque fois.
1: Tu peux pas répondre pour toutes les filles, mais est-ce que tu as l'impression que c'est un peu plus féminin d'avoir ces considérations-là?
0: Absolument.
1: Que les humoristes gars qui s'en sacquent peut-être.
0: Puis là, je peux pas... Je suis sûre qu'il y a des gars qui pensent à ça, mais moi, je me disais, à chaque fois que je regarde des shows d'humour, puis je vois certains collègues masculins qui font des jokes de « Maman, c'est une conne! » Tu sais, puis je suis comme... Ça doit être beau, être libre de même. Et que c'est libre quand même, là, quand tu dis ces choses-là. Puis que
1: C'est libre, un homme. On parlait de Gâté pourri. Évidemment, c'est pas ta première série. Les producteurs s'arrachent. Suzy Bouchard, quand on regarde ton CV, la moitié de ce que vous regardez à la télé, c'est écrit par Suzy Bouchard. T'as co-écrit, bien sûr, Le temps des framboises avec Gobi Gravel. T'as écrit sur Bellefleur, L'œil du cyclone, Haute démolition. Patrick Huard est allé te chercher pour Bon Cop, Bad Cop. Vous êtes en train de travailler sur la deuxième saison?
0: Non.
1: Non, OK.
0: Mais à moi, mais peut-être sans moi, là, je sais pas.
1: Ah oui, je sais pas.
0: Moi, je travaille pas sur la deuxième saison.
1: Okay. Guy est allé te chercher pour un gars, une fille, le bye-bye pour une deuxième année. En fait, deuxième année comment on appelle ça?
0: Script éditrice.
1: Mais bon, t'étais là quand même avant. Ouais. Pourquoi on va chercher Suzy Bouchard? Pourquoi tout le monde va avoir Suzy Bouchard? C'est quoi la particularité de ton écriture qu'on veut avoir dans son émission?
0: Je suis beaucoup appelée dans de la coécriture. Hein. Puis, tu sais, on a nommé plein de projets où c'est des bye-bye chambres d'auteur. Bon, Cop Bad Cop, c'était aussi une chambre d'auteur. Moi, je pense que je travaille bien en équipe. Je sais pas si c'est pour ça qu'on vient me chercher, mais je pense que c'est pour ça que ça marche bien dans mon parcours. Puis, je pense aussi que j'ai commencé à écrire à un moment où il y avait tout à coup une ouverture de « Ah, oh, les femmes en comédie, c'est le fun, finalement. » Tu sais, ça aurait pu arriver avant, mais bon. Mais, fait que moi, je pense qu'il y a eu un timing quand même favorable dans ma carrière où je suis arrivée vraiment comme moi, ce que je fais, c'est de la comédie. J'arrive de l'impro, j'arrive du stand-up. Je pense qu'on vient me chercher beaucoup pour les blagues. Je dis pas que c'est la seule chose que j'ai envie de faire. Au contraire, j'aimerais peut-être diversifier, mais j'ai l'impression que ça arrive qu'on vient me chercher spécifiquement pour comme repuncher des choses. Que je pense que ça a été ça ma carte de visite. Après, c'est à nous d'élargir.
1: Si je te dis que quand je regarde ces émissions-là, je me dis « Ah, ça, c'est un punch de Suzy », est-ce que c'est un compliment ou pas que je te fais? Est-ce que ça veut dire que tu as ta singularité ou ça veut dire que...
0: Ben, venant de toi, je te le prends comme un compliment parce que je sais que ça veut dire que tu ris et que tu aimes ça.
1: Oui.
0: Mais non, je pense que c'est un compliment, mais après, il y a des gens qui pourraient l'utiliser et des gens qui n'aiment pas ce que je fais. Ça
1: qui
0: pourrait.
1: Ça?
0: Ben, ça se peut, je pense. Ben oui, il y en a. Mais c'est pas grave, c'est parfait. Là. Ouais. Non, je pense que je le vois quand même comme un compliment parce qu'en plus, des fois, les gens se trompent. Les gens me disent, ça c'était toi, c'est sûr. Puis je fais, non, vraiment pas. Mais ça veut dire que je suis comme le fait qu'on me l'attribue parce que ça avait certaines qualités, c'est flatteur. Là,
1: ouais. Parlons en plus donc de l'humoriste de scène. Deuxième spectacle s'appelle Répétitive, que j'ai pas eu encore le bonheur de voir. J'ai vu le premier. Ouais. Charles-Alexandre Théoret, qui est recherchiste ici. Recherchiste aussi à ton émission sur le droit, l'a vu. Il n'en revient pas. Il trouve ça extraordinaire. Il est question de maternité, de séparation, de ton chum actuel, comme dans le premier show. c'est des sujets. C'est pour ça que ça s'appelle Répétitive. Voilà. Et ce qu'a trouvé Charles-Alexandre très drôle, c'est que tu parles de ton chum, qui est très beau. Bon, ça, c'est une chose.
0: Oui.
1: Mais beaucoup plus beau que toi, selon ce que tu dis. C'est quand même un discours qu'on n'est pas habitué d'entendre de la bouche d'une fille. On entend souvent les gars dire « Je suis pas tout à fait dans la ligue, ma blonde est même trop belle, machin. » C'est assez rare qu'on entende une fille dire ça. « Mon chum est bien plus beau que moi. » D'abord, est-ce que c'est vrai? Il doit être beau en tabarnouche.
0: Oui, c'est vrai. Mais c'est vrai parce que... mais là, après, c'est subjectif, évidemment. Mais putain, c'est ça que je trouve intéressant, moi, parce que je ferais pas comme... Tu sais, c'est pas le thème le plus profond qui soit, mais je trouvais ça drôle de parler de ça parce que je trouve que les gars disent souvent ça.
1: Oui.
0: C'est très normalisé que la femme est plus belle, puis le gars, il est comme, ben moi, je suis laid comme un cul, mais je suis drôle, tu sais. Puis puis là, moi, je me retrouve dans la situation inverse où je sens que les gens sont comme, ah ouais, c'est lui. Tu sais, comme je le vois des fois dans leur... Mais c'est correct, moi, j'aime ça avoir un trophée. Mais, je trouvais qu'il y avait quelque chose de plus rare puis de drôle. Là. Mais, tu sais, évidemment, c'est subjectif. Puis des fois, je sens que quand je fais le numéro, c'est drôle. Mais des fois, les gens, ils aiment pas ça parce qu'ils sont comme, oh, mais là, elle se trouve pas belle. Alors que c'est pas ça. C'est juste que ça me fait rire, cette situation-là. Mais...
1: Les gens sentent-tu le besoin de dire, ben non, c'est pas vrai, t'es belle?
0: Ben, ils me le disent pas, mais j'étais quand même rendue à considérer si j'enlevais ce bout-là. Mais si j'en aimais ça, je le laisse. Mais, non, mais c'est parce que je sens que les gens sont comme... Ils n'aiment pas ça que je dis ça. Ils ont l'impression que je me trouve pas belle alors que c'est pas ça. Là.
1: Puis on est à l'époque, la bienveillance, on peut pas avoir un discours.
0: Oui, c'est ça. On peut plus alors que c'est juste... Moi, au contraire, je suis comme, on peut-tu parler de ça comme pour ce que c'est? C'est juste, il y a la beauté physique, il y a des standards de beauté. Oui. Ça veut pas dire...
2: Vu que c'est subjectif, moi, j'ai comme l'impression que c'est une des forces de Suzy dans le sens que même tantôt quand tu disais pourquoi on veut travailler avec Suzy Bouchard, tu sais, Suzy... elle ne sait pas à quel point qu'elle est drôle. Puis ça a tout le temps fait que le monde veut travailler avec elle. Suzy, ben là, tu dois commencer à le savoir. Là, t'as acheté un condo avec tes jokes. Mais Suzy, elle ne sait pas à quel point qu'elle est belle. Puis c'est ça qui faisait qu'à l'époque, les gars d'impro étaient fous amoureux de Suzy Bouchard. Tout le monde était comme, moi, je tripe sur Suzy. Puis on était comme, ben c'est sûr. Parce qu'elle est magnifique. Puis elle ne sait pas tant. Fait qu'il y a de quoi d'intéressant dans ce numéro-là.
0: Qui c'est qui?
1: Ben oui.
2: Suzanne, pars-moi pas. J'ai bu juste un shooter.
1: Ben oui. Tu me disais que c'était juste les homosexuels qui s'intéressaient.
0: D'habitude, c'était ça. Oui, j'étais vraiment la
1: Comment on appelle ça? Fat girl? Non, ça, c'est les femmes plus
0: non,
1: rondes.
0: Non, en anglais, on dit une beard, là, le prétexte, tu sais, comme les homosexuels, pas encore out, ils utilisaient un prétexte, genre, ils disaient, je suis amoureux de telle fille, je sors avec telle fille. Je sais pas s'il y a un mot en français pour ça.
1: Écrivez-nous, si vous connaissez le...
2: Écrivez-nous, on est live.
0: On est live de la Tour Eiffel.
1: Bon, en terminant, il y avait plein de questions qu'on voulait te poser, puis on savait pas où placer ça dans le plan d'entrevue. Alors, on a créé un questionnaire intitulé « Mes recherchistes avaient des questions pour toi, mais ils ne savaient pas où les placer » dans le plan d'entrevue. Suzy Boussard, on commence avec une petite archive. En 2023, tu étais de passage au concept courrier recommandé d'Urbania. Mmh. À la fin de l'épisode, les invités, en l'occurrence Catherine Etier et toi, devaient laisser une question pour le prochain couple qui participera à l'émission. Et tu avais choisi cette question-là, toi. C'est intéressant ce que ça dit de toi.
5: Crois-tu que la famille est une prison?
6: Je veux toujours demander ça aux gens.
5: Ça m'intéresse.
7: Mais c'est la question la plus importante. Je veux savoir tous les détails de la famille des deux personnes qui vont passer.
5: Tu aimes ma question?
7: Ben, moi, j'adore ça.
5: On met ça dans l'enveloppe. Ta tâche, ça va être bien.
1: Alors, j'ai envie de te poser la question. Bien évidemment, est-ce que la famille, c'est une prison, Suzy Bouchard?
0: Non, mais on parlait de la liberté qu'on a. Moi, c'est parce que ce qui me fascine, là, je ne m'étalerai pas trop, mais je suis comme, j'ai vécu quoi, 17 ans avec mes frères et soeurs, mes parents, puis je vais avoir 80, puis ça va être encore les relations les plus importantes de ma vie, parce que dans la psyché et tout. Donc, pour moi, c'est pas une prison. Au contraire, ça donne des ailes, mais il y a quelque chose qui me fascine dans l'impact que ça a, parce que c'est une cellule.
1: Moi, les années que j'ai vécues avec ma mère, c'est encore très présent.
0: Pourtant, elle est tellement loin.
1: Est-ce que c'est une prison, Marie-Ève Morancy?
2: La famille de l'enfance? Ou la famille que je me suis fabriquée?
0: La famille de Suzy. Oui, c'est ça, ton autre famille.
2: C'est que moi, je m'en suis fabriquée une autre.
0: C'est ça. Oui,
1: bien sûr. Mais
0: là, c'est une prison que tu as choisie, la deuxième.
2: Oui, c'est ça. Je me suis imposé ça. Non, pour moi, non. C'est vraiment... Puis moi, je suis une nostalgique comme toi. Tu sais, Sébastien, j'en parle souvent.
1: Oui.
2: Pour moi, les années 90, c'est comme ça va rester le plus beau moment de ma vie. Puis je me dis, je peux pas nommer ça une prison parce que c'était donc les plus beaux moments de ma vie. C'est ce qui m'a forgé tout, là. Tu sais, fait que non, pour moi. Puis c'est ça aussi, par exemple, la pression que je me mets aujourd'hui en élevant une petite fille. Je fais, je veux que son enfance soit mémorable comme la mienne. Sauf que moi, on ne m'aimait pas à Walt Disney à chaque semaine. Hey,
0: non, c'était pas ça. C'est pas ça qui crie.
2: C'était de m'asseoir devant le cadeau de rêve de Sears puis de découper Barbie. Ben, ça, c'était le plus beau moment de ma fin de semaine.
1: Moi, je suis nostalgique d'une enfance où on me disait, va jouer avec le chat du voisin. Ça coûte
2: patience.
1: Pas besoin que ça soit magique.
2: Non,
1: là.
2: Non, c'est
1: on
2: ça.
1: L'a rendu magique. Ta relation avec la Sainte Vierge, Suzy Bouchard.
0: Oh.
1: Tu voulais être la Sainte Vierge quand tu étais gosse.
0: Oui, quand j'étais gosse.
1: Tu avais peur des apparitions moniales. Ça, c'est dans le premier spectacle.
0: Oui, absolument. Les Mario Fanny, je pense. Oui, j'avais peur, mais je voulais être choisie. J'étais dans les brebis de Jésus. J'étais très obsédée par... je pense que c'est l'imagerie catholique qui était venue chercher. Là, on avait des beaux livres, des images pastel. Je voulais être choisie. Donc, dans le fond, ça revient à mon rapport à la compétition. Je voulais être la meilleure. Là, je voulais que Dieu me choisisse pour porter le prochain
1: sauveur.
0: T'aurais
1: aimé porter un nouveau messie.
0: Ouais. Mais je comprenais pas trop l'affaire de l'Immaculée Conception. Je voulais juste que l'archange vienne et me dise « C'est toi la meilleure! » Fait que, peut-être un petit trouble.
1: Ça.
0: Un petit trouble,
1: Ta mère court les haies, toi, tu veux porter
0: moi, je veux porter Jésus. Hey,
2: c'est pas bizarre.
0: Moi, je veux me rendre à Bethléem. Et toutes les haies avant Bethléem.
1: Rosemarie Charest prend des notes depuis tantôt.
0: Oh
1: sur
0: mon
1: ce qu'on
0: Dieu,
1: dit.
0: Je veux un diagnostic.
1: Il n'y a rien de banal dans ce que tu dis. Une autre chose intéressante, tu es allée adopter un chien lait au Mexique. Pourquoi? Ça, tu trouves ça dur quand on dit que ton chien est lait? Je pense que la seule fois qu'on a presque eu un enjeu ensemble, c'est quand, durant une soirée, je disais que ton chien était lait.
0: Je t'ai dit, ça suffit.
1: Ça suffit. La question, pourquoi t'es allée chercher un chien lait au Mexique? Il y en a plein de chiens lait ici, Suzy.
0: Ben, il y en a tout le temps. Oui, c'est vrai. Il y en a. Mais ça a l'air bien intense à la SPCA. Il faut que tu fasses, faut que tu te garoches quand il y en a un. Mais en fait, on aurait vraiment pu faire ça. Mais on voulait adopter un chien et non en prendre un chien éleveur. Et donc, c'est un chien mexicain qui nous a été shippé. Puis finalement, il a peur de tout. Fait que,
1: Il reste très craintif.
0: Il a dû se faire tapocher.
1: C'est quelle race?
0: Ah, c'est un bâtard, évidemment.
1: Ah ouais?
0: Oui, mais il est bien cute. Je dis bien cute, toi, tu le trouves laid, c'est pas de sa faute, mais je pense qu'il y a des petits traumas. Fait que il fait son possible. Ouais.
1: T'as un beau chum, ça compense.
0: Mais ça, c'est avec l'ex, par contre.
2: Avec le chien.
1: Avec le chum laid.
0: Ben, voyons.
1: Lui, je l'ai jamais vu, Suzy. Sois pas inquiète, là.
0: Je n'ai eu que des beaux chums.
1: Mon Dieu! Quel beau moment c'était, Suzy Bouchard. Tu restes avec nous?
0: Oui, bien sûr.
1: Merci, Suzy.
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1: Oh, Rose-Marie Charest, voix maison de l'émission aujourd'hui. C'est le moment de la chronique de la femme libérée de la semaine. Quand je suis avec elle... J'ai écrit ça tantôt, je trouve ça drôle. Quand je suis avec elle...
0: Quand on crie, c'est qu'on a confiance en la blague.
1: Mais quand on crie, c'est que c'est righty d'habitude, c'est que je sors vraiment du naturel.
0: Okay, vas-y.
1: Quand je suis avec elle, j'ai l'impression d'être dans un verger de Rougemont en septembre, tellement elle est fraîche, éclatante, appétissante et croquable. Voici Marie-Ève Morency, mesdames et messieurs.
2: Oh là là!
0: Ah, Jean-Sébastien, je dois t'avouer quelque chose ce soir, ainsi qu'à tous les auditeurs à travers le pays. Je vis sur une défaite électorale, moi, depuis 2002.
1: 2002, c'était...
0: C'était sombre, Jean-Sébastien. Okay. Alors voilà, je vous en parle aujourd'hui parce que, bien sûr, c'est les élections demain. Et cette fièvre électorale ne peut faire autrement que de me replonger dans mon obscur passé de politique. Et demain soir, à la même heure, plusieurs candidats vont malheureusement se retrouver dans la même situation que moi, c'est-à-dire humiliés et défaits. Alors, je vous amène avec moi à l'automne 2002, à l'Académie Sainte-Thérèse. Je m'étais présentée aux élections pour être présidente de l'école.
1: De l'école?
0: J'étais une élève motivée, travaillante, drôle, artistique, une candidate parfaite pour le poste, me direz-vous. Moi, j'avais déjà été présidente de classe. Mais là, je trouvais que je t'ai rendu à un niveau supérieur de politique. Hier, la classe. Aujourd'hui, l'école. Demain, le monde. J'avais mené une campagne sans faute, pleine de promesses intelligentes qui parlent aux élèves, comme baisser le prix des chips dans ma chaîne distributrice du salon étudiant, hein? Organiser des sorties glissado pour les finissants. C'est une campagne rassembleuse, là. Une campagne qui parle à tout le monde de secondaire 1 à 5. Ma campagne était parfaite, mais moi, non. Ah. Et je ne m'en suis jamais cachée, Suzy Bouchard. J'ai jamais menti à mes électeurs. J'étais une élève très tannante, moi.
1: Pour vrai?
0: Moi, j'allais en retenue, là, 2-3 fois par mois.
1: Ouais.
0: Moi, je parlais trop en classe, je niaisais, je faisais des jokes, des mauvais coups. Mais hey, c'est pas ça qu'on veut pour nous représenter. Quelqu'un comme nous, quelqu'un d'imparfait.
1: Mm-hmm.
0: Tu sais? Mais là, je me présentais à la présidence de l'école contre Stéphanie Christine. Oh là là, là là, Stéphanie Christine, l'élève modèle irréprochable qui avait une moyenne de 99,8%, des dents blanches parfaites, des cheveux blonds parfaits, un cardigan de chez Jacob Junior, puis un lipsil pomme verte de chez Dans un jardin dans son pupitre. Et je le sentais, Jean-Sébastien, je le sentais à l'odeur de la pomme verte que cette différence-là entre l'ange et le clown allait nuire à ma campagne. Stéphanie Christine était au-devant de son temps. Nous autres, la plèbe, là, on se couchait sur la planche à repasser le vendredi soir pour s'étirer des mèches. Là. Elle était au futur. Elle était demain. Elle avait un fer plat, un vrai. Et elle arrivait lundi avec un brushing list qui aurait fait bouillir Barbie de jalousie. Mais surtout, elle avait un page. Elle était pas pusher. Elle était bas médecin. Mais elle avait une pagette, puis personne ne savait pourquoi.
1: Pour appeler sa mère?
0: Genre, ou pour faire riche, puis elle te la clippait sur sa jupe.
1: Est-ce qu'elle gardait des enfants?
0: Ben voyons donc, est-ce qu'elle avait des enfants?
1: Non, est-ce qu'elle gardait des enfants?
0: Oh non, ben non.
1: Parce que ma gardienne avait un page, moi.
0: Non, elle avait ben trop d'argent pour garder des enfants. Jean-Sébastien, pas besoin de ça. Là, c'était nous, la plèbe, qui allait garder après l'école. Elle était le futur, et plein de monde à qui je demandais « Hey, toi, pour qui tu vas voter? » Ben, plein de monde me disait « Ben, je vote pour toi, Marie-Ève. » Mais plein d'autres aussi me répondaient très ouvertement « Ben, tu sais, Marie-Ève, toi, t'es plus mon amie. T'es plus comme moi, mais je vais voter pour Stéphanie Christine parce que toi, t'es comme trop drôle. » J'étais une joke, Jean-Sébastien.
1: Oh.
0: Mes électeurs avaient peur que je prenne mon mandat à la légère, mais la lutte était quand même chaude. Et là, à une semaine des élections, un scandale éclate. On me ressort le scandale des bobettes.
1: Encore
0: il était minuit moins une et pow, le scandale sort, un peu comme aux élections municipales de 2021 quand on a pogné Denis Coderre en train de texter une lumière rouge. Pareil. Le scandale des bobettes, c'est une histoire assez troublante. Je vous la raconte. Elle était pourtant derrière moi. C'était arrivé 2 ans auparavant. J'étais en secondaire 2, OK? Puis j'avais fait une joke. Pendant le cours de mathématiques, j'avais caché une grosse paire de bobettes extra large, beige, dans le bureau de la prof pour que, quand elle sorte la craie du tiroir, ben elle sorte une grosse bobette puis que ça fasse rire toute la cavalerie.
1: C'est okay? Tellement de base comme blague.
0: Pour une fille de secondaire 2, je trouve que ça aussi, c'est le futur, mais bon.
1: Tu l'as prise où, cette bobette-là?
0: On avait été chez Walmart pour
2: ne pas le nommer, moi puis mon amie Valérie, et on avait mis ensemble nos 10 $ pour acheter la
0: des
2: plus grande bobette.
0: Des moyens avaient été déployés.
2: Oh oui, oui, hey, on avait un budget. Alors, et ça avait marché. La classe avait hurlé de rire, et même la prof avait rigolé devant le démesuré caleçon. Tout le monde avait adoré ce mauvais coup. Mais là, 2 ans plus tard, je me lançais en politique, et ça, c'est le genre de scandale qui éclabousse. Et c'est le scandale des bobettes qui a fait en sorte que j'ai perdu mes élections le 5 octobre 2002.
0: Non.
2: J'ai retrouvé mon agenda. Tu sais que je garde tout. Tu sais que je garde mes journaux intimes. Ben oui. Tu sais que je garde mes agendas de secondaire. Fait que moi, demain, quand je vais aller voter, je vais y aller avec mon cœur. Je vais y aller en pardonnant. Puis je vous invite à faire pareil. N'allez pas voter pour un parti politique parfait. Premièrement, il n'en existe pas.
1: Non.
2: Allons voter avec nos valeurs. Parce que si les gens avaient été votés avec leurs valeurs, j'aurais été la présidente de l'école de l'Académie Sainte-Thérèse en 2002. Bref, cherchez-moi pas dans les prochains jours. Je ne serai pas là pour fêter le ou la gagnante. Je serai là pour supporter les perdants. Parce que moi, ça va faire 24 ans de ma défaite électorale, Jean-Sébastien, et j'y repense tous les jours.
1: Oh, Marie-Ève Morency, qu'est-ce qu'elle devient, Madame Christine?
2: Stéphanie Christine, je pense qu'elle est dentiste.
1: OK.
2: Oui, oh, mais elle est encore magnifique. On a fait des retrouvailles.
1: Pour vrai?
2: On a une photo, elle et moi, ensemble. J'ai l'air du chien à Suzy à côté de Suzy. Ça n'a pas de bon sens.
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1: C'est une autrice, compositrice, interprète, une violoniste, mais aussi une ergothérapeute. Voici celle qui a comme nom d'artiste le meilleur jeu de mots du bottin, Sandra Contour, mesdames et messieurs! Oh mon Dieu! Tu baisserais-tu juste un petit peu ta lumière? Oui, toi, parce que je vois pas du tout Sandra.
9: Moi,
1: encore un peu plus bas. Ah! Bonjour Sandra Contour!
2: Moi aussi, je suis bien mieux!
1: Ben, oui,
2: c'était
1: hein?
2: Quoi cette affaire-là?
1: C'était aveuglant. Très content de faire ta connaissance. Bon, évidemment, c'est pas ton vrai nom. Sandra Contour, c'est Sandra Bélanger. Ça
2: Boulanger.
1: Vient d'où? Boulanger! Pourquoi Sandra Contour? Ça vient comment?
10: Bien, d'abord, c'est Sandra. J'aime mieux dire Sandra parce que comme ça, c'est moins évident. T'sais, des fois, il y en a qui m'arrivent un an plus tard. Ah, ils catchent le jeu de mots. Fait que j'essaie que ça soit le moins évident possible. Mais Sandra Contour, à un moment donné, c'est juste un de mes amis qui m'a appelé mon petit drap contour. Puis j'étais en quête d'identité artistique.
1: C'est mignon, ça. Alors, on va apprendre à te connaître un peu, Sandra. T'es née à Alma. Au lac Saint-Jean. Et contrairement à la plupart des musiciens, tu as fait des vraies études, toi,
10: oui.
1: Je le disais tantôt. Bon, science
10: une
1: pure, une vraie job, oui, science oui. pure, mais une vraie job. Comme Suzy, c'est intéressant, ça, vous avez ça en commun. Bon, l'ergothérapie, c'est pas tout à fait le droit, mais quand même, à l'Université Laval, on va y revenir à cette job-là. Après ta maîtrise, tu pars en road trip en Australie pendant 6 mois, où tu joues du violon dans la rue pour gagner ta vie, pour payer les factures. Est-ce que c'est payant? Jouer du violon en Australie.
10: En Australie, c'était vraiment plus payant qu'à Québec. Puis ben, plus qu'à Alma, au centre-ville, en tout cas.
1: Aussi, oui. Pourquoi en Australie?
10: Parce que on avait le droit. On avait le droit, tu sais, en bas de 30 ans, 35 ans, tu sais, t'as le droit d'avoir un permis vacances-travail. Ouais.
1: Ah oui.
10: Puis là, tous mes collègues ergo, eux autres, ils se coupaient les cheveux pour être sérieuses puis rentrer sur le marché du travail. Puis moi, je me laissais pousser le poêle puis je m'en allais. En Australie, c'était ça, mon mindset.
1: Là, tu reviens au Québec et tu pratiques l'ergothérapie et tu trouves ça tellement plate que tu claques un burn-out après un an et demi.
10: Eh oui,
1: c'est si plate que... Mais d'abord, je vais te poser la vraie question là, de façon un peu naïve. C'est quoi être ergothérapeute? Moi, dans ma tête, c'est quelqu'un qui nous dit comment placer notre ordinateur pour pas avoir des maux de dos, mais c'est sûrement beaucoup plus que ça. Et c'est peut-être même pas ça du tout, en fait.
10: C'est une partie, c'est ça.
1: Donc,
10: une partie, c'est ça. Faut pas se mêler avec ergonome non plus. C'est un autre travail. Mais dans l'ergothérapie, il y a de l'adaptation de poste de travail. Tu peux aller aussi... Moi, j'ai travaillé en CLSC. Fait que j'allais adapter les salles de bain, mettons, avec les personnes âgées qui avaient.
1: Ouais,
10: c'est ça, exact. Mais pourquoi c'était plate? Ben, je pense que c'est le 9 à 5 qui me plaisait pas.
1: Mm-hmm.
10: Fait que plus, moins que. Plus, je pense que c'est plus ça qui me plaisait pas que la job en tant que telle.
1: Ouais.
10: Parce que c'est un beau travail. Moi, je valorise l'ergothérapie puis j'ai envie de promouvoir ce travail.
1: Suzy Bouchard.
0: Moi, je vais pas ramener ça à moi, mais je vais le faire. Non, mais j'ai eu une ergothérapeute pendant des années, moi, quand j'étais jeune, parce que j'ai une hémiparésie. Fait que j'allais voir une ergothérapeute toutes les semaines que j'adorais puis elle jouait jouait à des jeux de société avec moi pour ma motricité fine. Oui, je l'aimais beaucoup. Alors, c'est
10: plein d'affaires.
0: C'est plein d'affaires.
1: Ouais. T'as parce que t'as des problèmes d'ordre à la maison, il paraît. J'ai lu dans mon dossier de. Je suis jamais allée chez toi, Suzy. Il paraît que c'est en désordre, que c'est sale, que c'est.
0: C'est vraiment. On dit condo depuis tantôt, mais c'est une litière, en fait. Non, mais ça, c'est pas la faute de mon handicap. Là. C'est vraiment parce que je suis paresseuse. Mais oui, non, j'ai eu une ergo. C'est beaucoup de choses, l'ergothérapie.
1: Ouais. Alors, bon, après, c'est intéressant. Le burn-out, tu décides d'aller t'inscrire. Tu as 27 ans en violon jazz au cégep. Est-ce que c'est au fond ce que tu rêvais de faire depuis le début?
10: Je ne savais pas.
1: Tu ne savais pas encore. Mais non, c'est ça.
10: Moi, les premiers sous que j'ai vus, que j'ai gagnés grâce à la musique, c'est en Australie. Là. Fait que je ne savais pas que c'était possible d'avoir du cash avec ça. Puis je ne le sais toujours pas maintenant. Encore un mythe.
1: Oui. 2024, Sandra, tu sors ton premier album. J'ai pas de visite, hein, le contraire de Linda Lemay. Tu remportes le concours Ma première place des arts. La même année, tu remportes le prix Mouf en 2025. Pourquoi? Qu'est-ce que ces gens-là ont aimé chez toi, dans ta proposition?
10: Écoute, il paraît que c'est les mots, la poésie du quotidien.
1: Ouais. L'humour aussi.
10: Quand même.
1: Qu'est-ce que ça te permet d'exprimer l'humour que le sérieux ne te permet pas? Parce que tu maries vraiment les deux là, dans une même chanson. C'est très habile d'ailleurs, la ligne est fine, mais ça fonctionne très bien.
10: Merci. Moi, c'est comme ça que c'est un mécanisme de défense, quelque part, l'humour. Ouais. Là, mais tu sais, je ne veux pas me cacher en arrière de ça. Fait que c'est pour ça que. C'est ça, le mélange me permet d'aller toucher à quelque chose de plus deep. Puis après ça, quand je sens que c'est trop deep, ben là, je sors une petite joke. Ouais.
1: C'est comme la blague, c'est comme une soupape à la tension dramatique. Ça. Voilà. Tu décris ton mélange intéressant comme folk and drôle ou du folk and triste. Tu dis que ta musique fait pleurer, comme disait Jean Lapointe. Vous vous souvenez de ça?
0: Non.
1: Non, ben il y avait un album qui s'appelait Pleurir, puis il faisait la baboune et un visage de clown sur le même album. T'es présentement en tournée, Sandra Contour, avec ton spectacle. Paraît que le jaune, ça fait du bien. Et t'as fait la première partie, c'est intéressant, ça, cet été, de Julien Clerc à Montréal. Est-ce que c'est un public réceptif?
10: Hey, c'était capoté.
1: Pour vrai?
10: Ouais. Ben, tout le monde est assis à la Place des Arts, salle Wilfrid Pelletier.
1: Ouais, la grosse salle. Sérieux, là.
10: Ben, c'est sérieux. Tout le monde écoute, tu sais. Puis moi, j'ai rien à perdre, là. Personne me connaît.
1: Mais
10: fait que je lâche mes jokes, puis je joue mes tunes, puis ça écoutait en tabarouette. Fait que non, vraiment, c'était un sacré moment.
1: Ouais. C'est un moment important. Patrick Lagacé aime pas ça, les premières parties. C'est important pour un artiste, les premières parties. Pas de recontour.
10: Ben, j'imagine. En tout cas, moi, j'ai bien aimé ça. Ouais. Fait que lui, non.
1: T'as-tu gagné des cœurs de rocker dans la foule?
10: Oui. J'ai dansé très fort sur la chanson.
1: Tu vas nous chanter ce soir, On est chanceux, une nouvelle chanson qui va se retrouver sur ton prochain album qui va sortir au printemps, au mois de mars. La chanson s'appelle 5 à 7 à Richard. Oui. C'est qui ce Richard, Sandra?
10: 5 à 7 à Richard. On ne sait pas trop si c'est Richard ou on ne sait pas si c'est vraiment ça son nom. En tout cas, je vous laisse là-dessus. Là, c'est l'histoire, en tout cas, de quelqu'un qui invite des gens en 5 à 7 chez eux. Une personne qui est plutôt maladroite socialement et qui essaye par tous les moyens du bord que ça se passe bien, mais... vous verrez comment ça va.
1: on va écouter ça avec grand plaisir. Merci beaucoup. C'est un plaisir de faire ta rencontre. Tu peux aller t'installer tout doucement à l'espace Perfo. Je viens de...
0: Oh!
1: Je viens de brander le micro devant nos tables de travail. Elle nous chante donc le 5 à 7 à Richard. On ne sait pas trop ce que c'est. On va apprendre à le découvrir. Je le disais, ça va être disponible sur son prochain album qui va sortir en mars 2027. On est très heureux d'accueillir au cabaret Sandra Contour.
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1: 啊，Sandra Canto, quelle belle découverte! C'est un grand plaisir. La pauvre, elle est obligée de chanter devant Michel Rivard, qui est déjà arrivé. Il est juste devant... Tu l'as vu?
2: Je l'ai vu une couple de fois.
1: Une petite pression de rien du tout. Merci beaucoup d'être avec nous.
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1: Oui!
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1: C'est le premier Jeannot veut savoir de la saison. Et je veux m'intéresser à un sujet qui me fascine depuis toujours, le métier de ce qu'on appelait les croque-morts à l'époque. Vous savez, moi, j'ai reçu la semaine passée, je pense, un agriculteur de cinquième génération. On reçoit aujourd'hui le thanatopracteur de quatrième génération, le croque-mort le plus cool de la Nosière. On est très heureux d'accueillir M. Louis-Simon Lamontagne, mesdames et messieurs.
4: Merci beaucoup. C'est un plaisir d'être là.
1: Bonsoir, Simon. Bon, d'abord, vous n'avez pas l'archétype qu'on peut imaginer parce qu'on est à la radio. Décrivons-vous un peu. Vous ne ressemblez pas à Oscar Belmar dans « C'est rien ». Vous avez des lunettes vertes très colorées. Est-ce qu'on s'attend à un certain style, généralement, quand on est... Est-ce que vous faites un peu bande à part?
4: Oui.
1: Plein de... Oui, quand même.
4: Ah oh, oui.
1: Ah oui, il y a encore un style assez rigoureux, là.
4: Tout à fait. Puis même quand je parle des fois avec des confrères qui ont le même âge que moi,
1: ouais.
4: Vous même avez des 40? Fois plus jeunes. Moi, j'ai 43.
1: OK.
4: Et je lui dis que je rencontre des familles en jeans, t-shirt avec un veston.
1: Ouais.
4: Ils me disent, mais mon Dieu, ça se fait pas.
1: Intéressant. Est-ce que ça se fait?
4: Moi, je le fais.
1: Ouais.
4: Et depuis que j'ai commencé ça, c'est que faut se dire que les personnes qui arrivent dans mon bureau, des fois, ça fait quelques nuits qu'ils n'ont pas dormi.
1: Ouais.
4: Ils ont veillé la personne.
1: Ouais.
4: Sont pas à leur meilleur. Et les commentaires que j'ai eus les fois que je l'ai fait, les premières fois, c'était... Hey, on a l'impression, on ne sent pas de pression.
1: Mm-hmm.
4: On a l'impression d'être avec quelqu'un qu'on connaît
1: ouais.
4: et non voir arriver un genre d'avocat ou banquier guindé
1: ouais.
4: avec la cravate.
1: Ouais.
4: Là. Donc, suite à ça, j'ai commencé à m'habiller comme ça pour travailler. On s'entend, j'arrive pas avec un t-shirt avec des têtes de mort ou de Metallica.
2: Ça serait quasiment approprié. Ça serait
4: on est dans le thème, mais
1: ouais.
4: j'irai pas jusque-là. Mais t-shirt uni, veston, jeans...
1: Bon, je le disais, thanatopracteur de plusieurs générations, c'est très intéressant. Votre arrière-grand-père
4: oui.
1: a ouvert le salon funéraire il y a presque 100 ans. Donc, vous faites ce métier-là de génération en génération.
4: Oui.
1: Est-ce que vous avez été un peu obligé de le faire ou ça vous tentait vraiment?
4: J'ai pas été obligé.
1: Ouais. Il y a une pression quand même qui est induite un peu, j'imagine, après autant.
4: Ma mère m'a toujours dit, parce que l'entreprise vient du côté de ma mère,
1: ouais.
4: donc elle m'a toujours dit, puis mon père aussi, parce qu'il travaille dans l'entreprise, tu feras ce que tu voudras pour être heureux.
1: Mm-hmm.
4: Moi, j'ai jamais senti de pression. Je suis fils unique et petit-fils unique. Donc, c'est sûr que si moi, je reprenais pas l'entreprise, ben ça s'arrêtait là.
1: C'était la fin. Ouais.
4: Et j'adore ce que je fais.
1: Pourquoi vous aimez ça?
4: Moi, ce que j'aime le plus, c'est... Puis en même temps, il faut dire une chose, c'est que moi, justement, j'ai grandi là-dedans.
1: Ouais.
4: Donc, il m'a été inculqué le respect des défunts, le mm-hmm. respect de la mémoire des défunts,
1: ouais.
4: très, très jeune. Et moi, ce que j'aime le plus, c'est quand que je rencontre une famille, puis ça a l'air bizarre à dire, mais plus leur deuil est difficile,
1: mm-hmm.
4: plus je me sens utile.
1: Ouais.
4: Parce que c'est vraiment de les accompagner et de trouver... Puis un ami dans le domaine m'a dit une phrase une fois que j'ai bien aimé, ça disait, on est là pour rendre, donner un sens à quelque chose qui n'en a pas.
1: Ouais.
4: Parce que les gens arrivent dans notre bureau puis ils nous disent quoi? Ça n'a pas de sens, ça n'a pas de sens. Fait que moi, de pouvoir... Et des fois, c'est d'improviser et d'arriver avec des choses qui sont complètement, justement... non traditionnel. Par exemple, à Joliette, j'ai déjà loué le musée d'art de Joliette pour faire des funérailles sur place. J'ai déjà rentré une motoneige dans un salon. J'ai déjà fait une funéraille à motoneige l'hiver à Saint-Michel-des-Saints.
1: Ah,
4: il n'y a rien que je ne ferais pas.
1: Ouais.
4: J'ai déjà transformé un salon en discothèque pour
1: okay.
4: un jeune homme.
1: Mais est-ce qu'il y a une règle d'éthique? Il y a quand même une éthique de base. Il y a des choses
4: oui.
1: que vous refuseriez, j'imagine. Si quelqu'un va avoir des danseuses nues pendant ses funérailles, notamment, tout le monde du pot. Je ne dis pas, je dis n'importe quoi, mais il y a quand même...
2: Il
1: y a sûrement des demandes qui semblent un peu incongrues.
4: Moi, je n'ai jamais eu de demandes qui sont plus loin que mes limites.
1: Okay.
4: Qui dépassent mes limites d'éthique.
1: Ouais.
4: Mais c'est sûr que si un jour j'en ai, ben, je vais avoir à mettre un frein. Mais... Le but, c'est que ce moment-là que les gens viennent vivre chez nous,
1: mm-hmm.
4: premièrement, c'est un moment qu'ils vont se souvenir toute leur vie.
1: Ouais.
4: Malheureusement, parce que c'est pas un bon
1: ouais.
4: souvenir,
1: non.
4: mais Ce qu'on veut, ce que je veux, c'est que les gens l'adoucir le plus possible. Mm-hmm. Et quand ils vont y repenser, ben c'est au lieu d'en pleurer, ben c'est peut-être d'avoir un petit sourire en coin sur ce que, comment ils l'ont vécu.
1: Ouais. Là, on voit votre humanité, c'est beau tout ça, mais c'est payant, on imagine, faire ça. Il y a certains reproches qui vous sont adressés. On dit souvent, bon, les entrepreneurs de pompes funèbres, vous vous en mettez plein sur les poches, dans des moments de grande vulnérabilité. Est-ce que c'est fondé? Est-ce qu'il y a des exagérations? Est-ce que vous êtes riche?
4: Est-ce que ça a déjà été fondé, ces choses-là? Est-ce qu'il y en a qui en profitent, ouais, qui abusent? Comme dans tous les domaines, il y a, on dira des pommes pourries.
1: Ouais.
4: On pourrait le dire comme ça. Moi, c'est sûr, comme je dis tout le temps, on n'aurait pas, l'entreprise n'aurait pas 97 ans cette année si on avait agi comme ça. Mm. D'un autre côté, c'est sûr qu'on mixe toujours deux tabous, la mort et l'argent. Mais qu'on le veuille ou non, on est des entreprises privées, on n'est pas des entreprises subventionnées. Et oui, il y a un coût relié à ça. Mais peu importe le coût, ça va toujours être trop cher. Mm. Parce que les gens ne viennent pas chez nous parce qu'ils veulent, ils ne viennent pas chez nous puis ils ne s'achètent pas un plaisir.
1: Ouais.
4: Comparons le prix d'une funéraille moyenne, environ 6 500, à un méchant beau voyage dans le sud en famille. Là,
1: ouais.
4: Ouais. Bon, quand on s'achète un voyage dans le sud pour 4 personnes, deux parents, deux enfants, ben là, un petit extra, on va être assis bien assis dans l'avion, un petit extra, on va être assis, on va avoir une chambre sur le bord de la mer. C'est un plaisir. On se dit, je le mérite bien.
1: Ouais.
4: Les gens ne se disent pas ça quand ils viennent chez nous. Mm. Fait que peu importe le montant, Ça serait 500 $, ça serait quand même trop cher.
1: Bon, on va magasiner un peu. C'est quoi les tendances? On voit que depuis plusieurs années, ça a beaucoup changé. Moi, j'ai grandi en allant voir mes oncles, mes tantes, dans des semi-grands-parents, dans des services. 3 jours, le cercueil ouvert, les mains. Maintenant, il ne reste plus rien de ça. J'ai l'impression que là, maintenant, il y a un petit pot de cendre. Quand ça donne, 6 mois après la mort, parce qu'il ne faut pas déranger, j'ai l'impression que c'est comme moi un moment où il faut s'arrêter. On dirait que je suis un peu réactionnaire de la fuite. Là, je descends dans le cou, j'ai un petit peu de misère. C'est quoi les tendances actuelles?
4: Comment on meurt? Il y a plein de tendances.
1: Ouais.
4: Ce qu'il faut dire, c'est que la pandémie a quand même changé beaucoup la donne sur les délais.
1: Ouais.
4: Parce qu'on s'entend, pendant presque 2 ans, on ne pouvait pas faire de cérémonie, plus que 25-50 personnes. Donc, les gens repoussaient beaucoup. À cette époque-là, j'ai fait des funérailles au bout d'un an et demi pour une personne.
1: Ouais.
4: Et on s'entend, ça n'a pas le même impact que quand ça se fait dans les, on va dire, 10 jours.
1: Est-ce que c'est moins triste?
4: En fait, c'est pire pour la famille.
1: Ah ouais?
4: Parce que pendant ce temps-là, le deuil se fait, veut pas. Ils commencent à tourner la page, à reprendre leur vie.
1: On rouvre la plaie.
4: Exactement.
1: Ouais.
4: Donc, c'est sûr que c'est loin d'être conseillé. À cette époque-là, on était obligé. Mais maintenant, la norme, c'est 2-3 semaines, des fois 1 mois. Fait que effectivement, c'est beaucoup trop long.
1: Ouais.
4: Je pense, puis on s'est partagé, même lors des psychologues, nous disent que c'est souvent trop long, puis le fait de la crémation, c'est un peu la même chose. Et tout ça est lié au coût, là, parce que veut, veut pas, oui, c'est moins dispendieux, par exemple, pour avoir faire une crémation qu'un embaumement. Une urne, moins dispendieux qu'un cercueil. Et si on prend des endroits comme à Montréal, les coûts d'inhumation, donc d'enterrement au cimetière, sont exorbitants, ouais, dans les grands cimetières de la métropole, parce, ouais, que veut, veut pas, l'espace, les coûts d'opération sont pas les mêmes qu'en région. Là. Et, moi, je suis Joliette, Lanaudière, donc je suis pas pantoute en même place. Mm-hmm. Puis l'autre point aussi, c'est que si on regarde, par exemple, en 97, quand Régie des rentes, aujourd'hui Retraite Québec, ouais, ont établi le 2 500 de rente, de remboursement pour frais funéraires. Ça fait 29 ans, ils ne l'ont jamais indexé.
1: Ouais.
4: Donc, à l'époque, ça payait la moitié d'une funéraire traditionnelle, avec cercueil, corbillard, voiture à fleurs, 6 porteurs.
1: Là, ça appelle le tiers, probablement.
4: Et
1: ou
4: là,
1: encore
4: ça paye même pas un minimum.
1: Ouais.
4: À l'époque, ça payait un minimum en masse, mais aujourd'hui...
1: Vous reviendrez, Louis-Simon, je vous ai pas posé le tiers des questions que j'avais
4: déjà
1: envie
4: fini
1: de vous poser. Mais oui, vous reviendrez.
4: Pas de
1: vous
4: problème.
1: Vous reviendrez dans le temps des fêtes. Non, venez au mois de novembre, c'est le mois des morts.
4: Louis-Simon,
1: merci beaucoup d'avoir été avec nous. On invite les gens à aller mourir chez vous, résidence funéraire F-Terrio, dans la Nadière, après la pause. Le grand Michel Rivard sur notre barbecue. Restez là.
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7: Ici Rebecca Kwan, voici les informations. Lundi est jour d'élection au Québec. Après 39 jours de campagne, près de 5 millions d'électeurs sont appelés aux urnes dans 127 circonscriptions. Les bureaux de vote vont ouvrir à 9h30 et fermer à 20h, heure de l'Est. Plus de 2,5 millions de Québécois ont déjà voté par anticipation, soit près du quart des électeurs. Le dépouillement va commencer en soirée, avec les premiers résultats attendus après la fermeture des bureaux. Il sera possible de suivre la soirée électorale sur toutes les plateformes de Radio-Canada, à la radio, à la télévision et sur le web. Au Brésil. Les partisans du sénateur conservateur Flavio Bolsonaro, fils de l'ancien président Jair Bolsonaro, célèbrent sa première place au premier tour de l'élection présidentielle avec 47 % des voix. Flavio Bolsonaro se dit très satisfait et optimiste pour la suite. Le président sortant de gauche, Lula, arrive deuxième avec 45 % des voix. Il reconnaît un résultat inattendu, mais affirme qu'il va gagner, dit-il, dans les prolongations. Les deux hommes vont s'affronter au second tour, prévu dans 3 semaines. Aux États-Unis, une enquête indépendante a été déclenchée sur le viol collectif présumé d'une étudiante par 7 membres d'une fraternité de l'Université Cornell en 2024. L'enquête doit notamment examiner la façon dont l'université a géré l'affaire. Élie Jeté fait le point.
8: What happened to Jane Doe in 2024 is deeply disturbing.
9: Le président de Cornell, Michael Kotlikoff, reconnaît que son université a manqué de transparence. Il appuie maintenant l'enquête indépendante.
8: My heart aches when I think of what she experienced.
9: Il dit avoir le cœur serré en pensant à ce qu'aurait vécu la victime. Le New York Times a révélé que Cornell avait sanctionné les 7 étudiants impliqués en 2024, mais à différents degrés. Seulement 2 d'entre eux ont été expulsés. Et selon plusieurs médias, la police du campus aurait expurgé une partie de la déposition où la jeune femme disait clairement avoir été violée. Aucune accusation criminelle n'avait été portée par le procureur au dossier en 2024. Maître Olivier Piton est avocat en droit américain.
10: Son grand tort, c'est de ne pas avoir enquêté, de ne pas avoir cherché à savoir exactement si c'était consentant.
9: 2 versions s'opposent toujours. La jeune femme affirme avoir été droguée et violée. Les étudiants disent qu'elle était consentante. L'enquête criminelle est maintenant confiée à la procureure générale de l'État, Laetitia James. Et l'affaire pourrait mener à une clarification de la loi sur le consentement lorsqu'il y a consommation d'alcool. De nouveau, maître Olivier Piton.
10: C'est pas parce que vous consommez de l'alcool que vous êtes forcément dans une situation de viol, et ça n'est pas parce que vous consommez de l'alcool que vous êtes forcément dans une situation de non-viol.
9: Sur le campus, la colère demeure très vive. Plusieurs étudiants réclament des gestes concrets et la semaine s'annonce mouvementée sur le campus. Elle doit commencer par une manifestation intitulée Justice for Survivors. Ici Élise Jeté, Radio-Canada, Montréal.
7: Après près de 3 jours de recherche au large du Massachusetts, la garde côtière américaine a suspendu ses opérations pour retrouver l'avion ambulance ontarien porté disparu entre les Bermudes et Boston. 6 personnes étaient à bord de l'appareil, dont 4 Canadiens. Des débris de l'avion ambulance ont été retrouvés tard samedi soir. De nouvelles questions se posent sur les failles de sécurité entourant le vol de Fly Dubai détourné mercredi. Les Émirats arabes unis avaient transmis à Israël la liste des passagers et des membres d'équipage avant le décollage, sans qu'aucun signalement ne soit fait. Le copilote, pourtant interdit de vol à Oman pour des raisons de sécurité, a ensuite attaqué le commandant de bord et tenté de prendre le contrôle de l'appareil. Le premier ministre israélien Benjamin Netanyahou demande maintenant une enquête sur l'ensemble des procédures de sécurité liées aux vols étrangers vers Israël. En terminant, au Québec, certains produits électroniques vont pouvoir être réparés gratuitement dès lundi. La loi qui vise à lutter contre l'obsolescence programmée et à prolonger la durée de vie des appareils entre en vigueur. Mais l'industrie des électroménagers craint que les coûts soient finalement assumés par les consommateurs. Le reportage d'Andriane Williams.
11: Encore aujourd'hui, c'est garanti un an.
12: LG, Frigidaire, toutes les compagnies.
13: Dès lundi, les consommateurs qui achèteront certains électroménagers ou appareils électroniques neufs qui font défaut après un certain nombre d'années pourront se tourner vers le commerçant ou le fabricant pour exiger sa réparation. Contrairement à la garantie légale, cette garantie de bon fonctionnement imposera une durée fixe minimale. 6 ans pour les cuisinières ou encore 3 ans pour les ordinateurs portables. Alexandre Plourde est avocat et analyste chez Options Consommateurs.
14: Ce qu'on espère, c'est qu'en donnant une durée fixe à la garantie, ce soit moins litigieux pour les consommateurs.
15: C'est vraiment bien. Donc,
13: Anatole, un Montréalais qui magasine un lave-vaisselle, accueille la nouvelle favorablement.
15: Des fois, tu achètes une chose, puis ça brise, puis il faut que tu achètes des assurances additionnelles pour ça.
13: Le président de Bonprix électroménager, Mohamed Salem, explique toutefois que les fabricants vont devoir augmenter le prix de leurs produits pour absorber la hausse des frais liés aux réclamations.
16: On a reçu là, les lettres de tous les fabricants. Il n'y a aucun qui va garder les mêmes prix.
13: Selon la Coalition des associations de consommateurs du Québec, cette nouvelle garantie pourrait éviter aux consommateurs d'acheter une garantie prolongée coûteuse. Des pertes à prévoir pour les détaillants, dont une partie des revenus provient de la vente de ce type de garantie. Ici Andréane Williams, Radio-Canada, Montréal.
7: C'était les informations. 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
1: Ici Jean-Sébastien Girard, c'est la deuxième heure du Beau Dimanche de Jeannot.

0: De retour à l'émission, toujours au Baswell. Un Baswell rempli. Merci à tout le monde de s'être déplacé ce soir, dimanche, veille d'élection provinciale. Toujours en compagnie de ma formidable femme libérée, Marie-Ève Morancy, mesdames
1: Bonsoir.
0: Et messieurs.
1: Bonsoir.
0: Tough et flèche de tout bois. Les commentaires sont très positifs. Et il y a des gens qui n'arrêtent pas d'écrire depuis tantôt, mais où on peut voir le spectacle de Suzy Bouchard? Bon, je l'ai noté oui. sur un papier.
1: C'est le 13 et le 14 octobre au bordel!
0: 13 et 14. Il reste quelques places et c'est la dernière fois qu'elle fera le spectacle à Montréal avant un bon bout. Alors, garochez-vous pour voir ce spectacle d'humour si fin, raffiné,
1: intelligent
0: de la grande Suzy Bouchard. La semaine prochaine, à l'émission, ma femme libérée sera Coco Béliveau.
1: Oh!
0: Une grande première pour elle au cabaret La Formation. Commande de bord en trio, parce qu'ils sont sept. Hein, ça serait beaucoup ici au Baswell. Ouais. Ils vont chanter pour nous. La lumineuse comédienne Shelby Jean-Baptiste sera notre star ce soir. On va recevoir également le docteur Samuel Séguin, jeune médecin influenceur que vous avez sûrement vu en faisant défiler sur TikTok, sur Instagram. Il se spécialise en proctologie dans les maladies du derrière. Hein, c'est les maladies anorectales.
1: Ah.
0: C'est sûrement une sur-spécialisation,
1: oui,
0: hein,
1: ben...
0: j'imagine. Alors, on va parler de cette tendance...
1: Ou une sous-spécialisation, rendu là, Jean-Sébastien.
0: On va parler de cette tendance des médecins TikTok. Ils sont de plus en plus nombreux à le faire. C'est très intéressant. Et on va roaster, écoutez ça, la légendaire Edith Butler.
1: Non!
0: Qui, elle aussi, va arriver avec sa guitare et qui va chanter des chansons pour nous. Voir que je suis payé pour faire cette job-là, ça n'a aucun sens. Et ce soir, c'est un autre grand barbecue avec une autre légende. C'est parti!

0: Ah.
1: Waouh, cette chanson.
0: Mon invité ce soir est tellement big. Quand j'ai dit à l'équipe que je souhaitais le recevoir au barbecue, faire une heure avec, ils ont ri de moi. Ils se sont moqués de moi. Ils ont même pointé le ciel en riant aux éclats. Mais pourtant, il a dit oui, j'avais raison. Il a fait ses premières armes comme comédien à la télévision, dans Rue de Lens, dans Rue des Pignons et au théâtre avec, bien sûr, la mythique Quenouille Bleue avant de cofonder Beau Dommage en 1974. Trois

0: ça se fait que tu
1: Bonsoir, femme libérée.
0: Femme libérée. Michel. Une femme libérée, comment dire, fragilisée ce soir.
2: Absolument. Je très impressionnée d'être... Oui, je rencontre une idole, Michel.
1: Oh, come on, come on.
2: Absolument. Puis là, tu sais, tout le monde, toute l'équipe est comme... Ah, ben, nous autres, on a la belle job de l'accueillir. Puis toi, ben, tu le roses.
0: Tu le roses.
2: Tu le descends. Donc, je suis à mon troisième verre de blanc en espérant avoir du courage d'ici une demi-heure.
0: Ça a été le barbecue le plus difficile à préparer. Je pense que j'avais 70 pages. J'ai passé la semaine à élaguer.
1: Je ne vous ai pas aidé avec le questionnaire. Je pense que j'ai répondu n'importe quoi la moitié du temps.
0: Pourquoi? Mais je me disais, je faire des choix.
1: J'espère que vous n'êtes pas basé là-dessus.
0: Ben, essentiellement, quand même. Ça va être difficile. C'est quoi ton lien, à part d'être une idole pour toi, Michel Rivard?
2: Ben, mon lien avec toi, Michel, il se fait à travers la LNI.
0: Oh mon Dieu, elle tutoie. Oh,
2: la Ligue. Oh oui, moi, je suis direct dans le
1: dessus. Allons-y,
2: Avec... Ben oui, mais il est tellement jeune. À travers la LNI, donc la Ligue nationale d'impro, où je joue depuis 10 ans et où toi, tu as joué pendant 12 saisons. Tu as été intronisé au Temple de la renommée. Tu as gagné le trophée de recrue de l'année, tout comme moi. Et ça, ça me fait bien plaisir de le plugger à la radio. Un jour, Michel, t'as d'ailleurs fait une grande déclaration qui est restée très célèbre. Après la finale de la première saison télévisée de la LNI en 1982, t'as dit « Les jeunes, lâchez la drogue et improvisez. » Je veux pas te faire de peine, mais la plupart du monde que je connais ont fait les deux. Même que pendant un tournoi d'impro à Lionel Groulx, il y en a qui faisaient les deux en même temps. C'est quand même un peu ironique, d'ailleurs, comme citation venant de la part d'un gars de Beaudommage. Aux yeux de ma génération, c'est vous qui avez inventé la drogue au
1: Québec. Non, c'est pas nous autres, c'est Harmonium.
0: Ben oui,
2: c'est ça, à vrai dire, l'image que je me fais, là, moi, là, de la drogue des années 70, c'est Robert Charlebois, il a acheté le premier joint, vous autres, vous l'avez roulé, puis Serge Fiori le fumait. Okay? Mais ton cri du cœur a quand même fonctionné, parce qu'aujourd'hui, il y a des ligues d'impro dans à peu près tous les cégeps et les écoles secondaires au Québec, et c'est ces ligues-là qui m'ont moi-même mené à la LNI et qui ont fait qu'aujourd'hui, je croise ton chemin. Alors pour ça, je te dis merci.
1: Ah, oh, ben je te dis bienvenue.
0: Merci, Marie-Ève. C'est le moment de partir le barbecue de Michel Rivard.
1: Yeah.
0: Michel Rivard, si les informations sont bonnes, dans le questionnaire, t'es né le 27 septembre 1951.
1: Tout à fait.
0: Si mes calculs sont bons, dimanche dernier, t'as eu 75 ans.
1: Sonné. Bien sonné.
0: C'est fou quand même. Bon, d'une part, sans flagornerie, tu les fais pas du tout. Physiquement, intellectuellement aussi. Bon, je dis pas qu'à 75 ans...
1: Je les fais pas là, mais je les ai faites. Je les ai toutes faites.
0: Oui,
1: une après l'autre.
0: Oui. Comment tu trouves ça, avoir 75 ans?
1: Écoute, pas tellement différent d'avoir 74, je dois
0: non.
1: te dire.
0: Ouais.
1: Ça, j'ai commencé à péricliter il y a quelques années, donc non, ça va très bien. Je fais ce que j'aime.
0: Ouais.
1: Et je continue à le faire régulièrement, puis je continue à créer, puis à créer des liens avec les gens, à m'inventer des spectacles, à faire des choses, et ça garde vivant.
0: C'est intéressant.
1: Mon corps ne suit pas toujours, mais
0: ouais,
1: bon,
0: ça,
1: je donne des petites poussées. Là,
0: oui, c'est intéressant, tu dis créer, parce que c'est vraiment ce que tu fais. Tu pourrais te contenter de chanter tes grands succès sur scène, alors que tu es tout le temps en train d'arriver avec des propositions théâtrales très poussées, très intéressantes. C'est intéressant, la création reste là. Tu n'as pas envie, toi, juste de faire du millage sur ce que tu as fait avant.
1: Non, j'ai pas le goût. Parce
0: que tu pourrais très,
1: mais
0: très
1: je l'ai fait, tu sais, à un moment donné, je l'ai fait consciemment. Il y a 2-3 ans, j'ai fait le tour du bloc.
0: Ouais,
1: ça disait ce que ça disait. Je faisais le tour de mon bloc.
0: Ouais.
1: On les chantait toutes, OK? Ça durait 2h30,
0: ouais.
1: On était 12 sur scène. Les gens étaient ravis parce qu'ils réécoutaient ces chansons-là qu'ils ont suivies depuis longtemps.
0: Ouais.
1: Mais une fois que ça s'est fait, je dois revenir à cette espèce d'élan que j'ai de faire des choses qui n'existaient pas avant, ni dans mon répertoire, ni autour de moi.
0: Ouais.
1: Alors donc, je me suis trouvé ce petit créneau-là de faire des solos théâtraux et musicaux, accompagnés naturellement d'une belle équipe technique et de musiciens.
0: Marie-Thérèse Fortin, la mise en scène
1: Marie-Thérèse,
0: c'est formidable. Pourquoi être allé chercher Marie-Thérèse Fortin?
1: Parce qu'elle est extraordinaire.
0: Ouais, ouais.
1: Elle est extraordinaire. Et j'avais vu un ou deux de spectacles montés par elle qui était magnifique. Mais je me disais... Quand quelqu'un est une grande comédienne comme ça, avec cette sensibilité-là, ne peut que m'aider à m'améliorer.
0: Mmh.
1: Je veux dire, moi, j'ai pas fait d'école, j'ai étudié nulle part ce que je sais. Le sais-je, d'ailleurs. Je ne sais pas. Mais de rencontrer, à un moment donné, des gens comme Marie-Thérèse, qui nous insuffle leur savoir sur le terrain, là, avec mon texte, puis tout ça. Texte, d'ailleurs, qui avec la collaboration incroyable en dramaturgie d'Alexia Burgère. Donc, deux femmes extraordinaires.
0: Absolument.
1: En plus de ma blonde à la maison. Fait que ça fait un trio extraordinaire.
0: La formidable Ève Désy, elle avait

0: qui j'ai la chance de travailler sur Je t'attendais notamment. Michel, t'es né à Montréal dans une famille normale, dans le quartier populaire de Pointe-Saint-Charles, mais l'enfance marquante, tu l'as passée bien sûr sur la rue Marquette, oui, dans le quartier Villeray, oui, à Montréal, à côté du boulevard métropolitain, la fameuse 40. Tu parles justement de cette enfance dans la chanson La Lune d'automne. Tu dis que c'est une de tes chansons préférées.
1: Oui.
0: Pourquoi?
1: Parce que je l'aime. Non, parce qu'elle est... je sais pas, elle résume bien. Je suis vraiment un gars d'automne. T'sais. Bon, je suis né la semaine dernière.
0: Ouais.
1: et l'automne a pour moi, c'est même pas une signification. C'est un sens, c'est intérieur.
0: Ouais.
1: Quand l'automne arrive, je me sens propulsé. C'est ma saison. J'aime même quand il pleut. J'aime la lumière, j'aime l'odeur, j'aime les couleurs, comme tout le monde. Mais il y a quelque chose dans... Ça a toujours été le début de l'année pour moi.
0: Mmh.
1: Le janvier veut rien dire. Pour moi, c'est le quand septembre arrive, l'année commence.
0: Bon, Michel Rivard, je t'ai vu entrer dans le bar tantôt, le Baswell, avec ta guitare. Fait que, mettons, je te demandais de nous faire un petit extrait de Lune d'automne. C'est une chanson que tu as justement
1: chantée.
0: Juste
1: un petit extrait.
0: Ah, ben, tu peux tout faire, mon Dieu.
1: Tu vas en faire un bon.
0: Un bon bout de Lune d'automne. Qu'on est chanceux. Michel Rivard, que t'as chanté, Marie-Ève?
2: 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Moi, je chante pas des berceuses pour enfants à mon enfant. Je chante des tunes que j'aime puis que je connais les paroles. J'essaie tout le temps de pas chanter du gros rap qui dit yo-yo fuck. Et puis, c'est mon seul barème. Et moi, j'aime beaucoup la chanson francophone et j'aime beaucoup Michel Rivard. J'ai chanté Lune d'automne hier soir à Juliette. Donc ce soir, c'est très, très émouvant pour moi.
0: Et ce soir, c'est Michel Rivard qui la chante pour toi.
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0: goûte encore?
1: Un petit bout.
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0: Merci Michel. On est chanceux.
1: Merci que vous n'êtes pas endormi.
0: Ben voyons. Ça ressemble à quoi, Michel Rivard, ton enfance? On a lu plusieurs portraits ben, cette
1: écoute,
0: semaine.
1: Je prends la balle au bon ouais. parce que tu as cité la chanson « Tout va bien » qui commence par « Né à Montréal d'une famille normale ouais. ». C'est le pire mensonge que j'ai jamais mis au jeu dans une chanson.
0: Ta famille n'est pas normale.
1: Était toute sauf normale.
0: Ben oui.
1: Toutes sont normales.
0: D'ailleurs, pourquoi n'est pas normale ta famille?
1: Ben écoute, garde, je ne veux pas refaire mon show « L'origine de mes espèces » au complet devant vous ce soir.
0: Mais il y a beaucoup de choses intéressantes là-dedans.
1: Je suis né d'un mariage obligé, ouais. comme ça arrivait souvent dans les années 50. Mon père était dans le milieu théâtral.
0: Robert Rivard, bien connu.
1: Les débuts de la télévision et tout ça. Et la rencontre de mes parents a été une espèce de hasard non protégé, j'imagine, parce que je suis arrivé très tôt et pas nécessairement dans leur plan.
0: Ouais.
1: Fait qu'à partir de ça, il y a eu toutes sortes de péripéties. Et mon père, que j'adore, dont je vénère la mémoire régulièrement, a eu des sérieux problèmes d'alcool. Donc, ça a été une enfance où je me réfugiais déjà beaucoup dans mon moi-même.
0: Ouais. Et dans le spectacle que tu évoques, tu nommes le fait qu'on n'est pas certain que ton père était ton père, en fait. Parce que ta mère avait une aventure, disons, au tout début de cette aventure-là, ou juste un petit peu avant.
1: Oui, c'est ça. Il y a une confusion, ce qui m'a donné un beau spectacle. Et j'ai une réponse, mais je ne la donne pas.
0: C'est vrai?
1: Oui, j'en ai une. Que même sous l'effet de 3-4 Jeannot, là.
0: Oui! C'est vrai parce qu'on vient de t'offrir un petit Jeannot. Ben oui. J'ai laissé le petit shooter du petit Jeannot.
1: Je ne sais pas ce qu'il y a là-dedans.
0: Mais c'est de l'apérole et du gin. Un petit shooter.
1: Je ne bois jamais un shooter d'un coup.
0: Non,
2: je te l'avais dit tantôt. Jean-Sébastien, il y a un âge pour arrêter de faire ça.
1: Il y a un âge où on veut profiter de chaque gorgée.
0: Il y avait une petite gorgée. C'est qui ton père? Michel Rivard. Mais parlons donc de Robert Rivard, comédien qui incarne notamment Beaublanc, l'idiot du village dans Le Survenant, série très populaire à l'époque de Geneviève Guévremont. C'est les débuts de la télé et on est encore à l'époque où c'est pas trop clair la perception de ce qui est réel, de ce qu'on voit à la télé. Donc,
1: j'étais aux premières loges pour ça, moi.
0: C'est fou. Donc, t'es perçu comme étant le fils de l'idiot du village pour plusieurs personnes.
1: Ben, tu sais, on parle d'une époque où, oui, c'est ça, il n'y avait pas de... Ça avait beau être d'époque ou avec des costumes d'époque. Les gens pensaient que ça se passait là. Et puis, naturellement, bon, peut-être que les parents de mes ticus, mes chums à l'école savaient que mon père était un éminent monsieur comédien. Mais mes amis, les ticus, pensaient que mon père fermait pas juste.
0: Ça fait longtemps que j'ai pas entendu cette expression-là.
1: compte sur moi pour te ramener des expressions du 20e siècle.
0: Grâce donc à ton père qui est comédien, Robert Rivard, tu découvres le monde de la télévision. Tu vas jouer dans la série Rue de Lens de Jovette Bernier et Guy Fournier. Ouais. T'es tout petit, t'as 9 ans. À l'époque, on a trouvé un extrait de la série.
1: Ben oui.
0: T'incarnes Alain, qui avec son ami Yves, qui est interprété par le jeune Daniel Gadois, fils de Robert, observe les marins, vous les soupçonnez d'être des contrebandiers. On écoute ça, c'est charmant d'avoir des enfants qui roulent leur air comme des gens aujourd'hui de 75 ans.
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4: Quoi?
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4: J'ai chaud au bras, une seule affaire du cabotage, Rimouski.
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4: Hey, c'est pas le bedeau, ça, plein en bas?
0: Le bedeau?
1: Ça, c'est Daniel.
3: C'est mignon.
0: Est-ce que c'est des beaux souvenirs? Est-ce que tu aimais ça jouer à la télévision?
1: J'adorais ça. Ouais. J'adorais ça. Rue de Lens, j'aimais ça parce que ça a été... Ça a été très, très immersif.
0: Ouais.
1: Parce qu'on a passé un été, une moitié dans les cantons de l'Est, puis une moitié au Méchin, en Gaspésie. J'étais ben chum avec Daniel. Il y avait Michel Desautels qui faisait partie de la gang, qui était chef comédien. Et puis, on travaillait avec des gens comme Gilles Pelletier et tout ça. Et ma mère m'accompagnait. Ma mère était ma chaperonne.
0: Ouais.
1: Alors donc, j'ai passé un été extraordinaire, suivi d'une grande déception parce que la réalisation... Ça, c'était la première saison de Rue de Lens. Et le réalisateur, que je nommerai pas, qui était un Français, à l'époque, on accueillait beaucoup de Français dans le milieu de la télévision et dans le milieu du théâtre, qui s'imposaient comme des...
0: Des autorités.
1: Des autorités, parce qu'il y avait un accent. On se rend bien compte de ça. Là. Alors, le réalisateur en question, la série était tellement mal faite qu'ils l'ont pas diffusée tout de suite. Alors, ils en ont retourné d'autres. Puis là, mes parents voulaient pas, parce que là, l'école et tout. Alors, Daniel lui a continué. Alors, ils en ont tourné plusieurs. Et la mienne, ma série, alors que j'avais 15 ans, beaucoup plus tard, est sorti l'été à 4 heures, pour être bien sûr que personne ne la voit. Et c'est ça. Donc, mais c'est quand même une super belle, belle expérience.
0: Il y a eu des pignons après de Mieridès et Louis Morissette.
1: Ça, j'ai dit ça, j'étais moins hot.
0: On n'a pas d'extrait de ça, malheureusement.
1: Non, c'est bien, je suis content.
0: Bon. Tu t'amuses beaucoup, Michel Rivard, mais évidemment, la musique ne te laisse pas indifférent. Tes parents écoutent beaucoup de musique à la maison, ta mère en particulier.
1: Oui.
0: Un album que tu aimes beaucoup, c'est un 78 tours de Félix Leclerc. À 15 ans, tu achètes ta première guitare au Miracle Mart.
1: Oui.
0: Je me souviens des Miracle Mart. C'était formidable, ça.
1: Oui.
0: Tu es tellement fier, en fait, que tu déambules dans les allées du magasin avec ta guitare sur l'épaule.
1: Il manquait juste le vent dans les cheveux.
0: Ben, c'est ça, parce que sur l'album de Félix Leclerc, il se promenait exactement comme ça.
1: Comme ça.
0: Et là, un certain nombre d'années plus tard, le dit Félix Leclerc va chanter le phoque en Alaska.
1: Grand moment.
0: C'est un des plus grands moments de ta vie, j'imagine.
1: Oui.
0: Quand une idée, c'est comme si Bad Bunny, moi, se mettait à chanter Jeannot Barbecue. Ça serait extraordinaire. On va écouter Félix chanter le phoque en Alaska, Michel Rivard.
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0: bon?
1: C'est bon, hein, Titi.
0: C'est vraiment bon, les arrangements sont
1: Les arrangements de François Dompierre.
0: Oui.
1: Écoute, que dire que j'ai pas déjà dit, mais je vais essayer d'être original.
0: Ouais.
1: Ce qui m'a frappé le plus, une fois passé le choc de se faire dire que Félix Leclerc reprend une de tes chansons, une fois passé le choc de le rencontrer,
0: ouais,
1: parce que c'est un homme qui avait une stature incroyable, il dégageait une espèce d'autorité bienveillante qui était extraordinaire. Mais quand j'ai entendu, quand j'étais avec mes copains de Beau Dommage, quand on a entendu la version, il avait jazzé. Nous autres, on la faisait d'une manière très, très sobre.
0: Ouais,
1: et, tout ça.
0: Ouais.
1: Et lui, il a donné un swing. Et là, on voit qu'il avait appris à jouer de la guitare avec Django Reinhardt.
0: Ouais, ouais,
1: il avait été imbibé de ça. Et ce qui m'a frappé le plus, c'est que je crois que Félix a reconnu dans cette chanson-là son influence. Mmh. Parce que moi, j'ai écouté Félix beaucoup, beaucoup, beaucoup quand j'étais tout petit. Et les fables animalières, il y en a plusieurs dans l'œuvre de Félix. Il y a des colombes qui se parlent, il y a des ours qui parlent à des loups, puis tu sais. Alors, de transposer une histoire, une peine d'amour chez un animal en lui prêtant des sentiments humains, il l'a fait déjà. Alors, je pense qu'il a reconnu...
0: Qu'elle était faite un peu pour elle.
1: Ah, ben pourquoi pas. Non, mais il a reconnu qu'il y avait un peu de lui là-dedans,
0: ouais,
1: surtout.
0: Collège Sainte-Marie, tu fais, oui, tes études-là. C'est intéressant, c'est important, ça, parce que tu vas développer des numéros, hein, de style cabaret,
1: oui,
0: dans lequel tu vas incarner le chanteur Silver Golden, ah, accompagné des Mercenaires de minuit. Il faut que tu nous expliques.
1: Ça, c'est mon grand moment.
0: C'est qui, ça? C'est qui, eux autres, les Mercenaires
1: après
0: de
1: ça,
0: minuit?
1: Après ça, la côte descend.
0: À cause...
1: It's downhill from there.
0: C'est qui, ça, Silver Golden?
1: C'est moi.
0: C'est toi?
1: Alors, OK, vite, vite, vite. Le Collège Sainte-Marie, les spectacles de fin d'année s'appelaient les Parascos. C'est une tradition qui avait été commencée à l'époque avec les membres des Cyniques qui avaient étudié,
0: okay,
1: là,
0: ouais,
1: François Cousineau qui avait étudié là, plein de gens qui ont ouvert la route. Et nous autres, avec Gabriel Arcan, nommément Serge Thériault, Jean-Pierre Plante, on avait hérité de ce mandat-là de faire le show de fin d'année. Et c'était des shows d'humour. Tendance absurde. On commençait à découvrir Monty Python puis l'humour anglais,
0: ouais,
1: absurde. Et moi, je m'étais créé un personnage qui s'appelait Silver Golden. C'était, en fait, une façon à moi de rendre hommage à la chansonnette. Parce que moi, j'ai été élevé par une mère qui écoutait CKC.
0: C'est quoi la chansonnette pour les plus jeunes, Michel?
1: Ben, la chansonnette, c'est de la chanson française, mais mettons pas Brel, Ferré, puis Brassens. On pourrait dire Trenet, que j'admire énormément, mais Trenet faisait de la chanson légère.
0: Mm-hmm, mm-hmm.
1: Et on entendait ça à la radio. Et Silver Golden prenait son répertoire dans ses chansons-là. Silver Golden a chanté trois soirs dans sa vie. Les trois soirs des Parascos.
0: Ouais.
1: Je descendais un escalier, comme dans un bon cabaret. J'avais un veston peinturé jaune, mais couvert de paillettes. Naturellement, je m'étais gominé les cheveux. Puis j'avais mes quatre chums, mes quatre mercenaires de minuit, eux autres en blazer, très, très strict, qui me suivaient et me faisaient des petits pas et m'accompagnaient. Et là, tu veux un extrait?
0: J'aimerais ça, oui, parce qu'il y a eu deux succès. Il y a eu « Oh là là, c'est magnifique »,
1: oui,
0: et « Cerisier rose et pommier blanc ».
1: Ça, c'était ma prise. Bon, « Oh là là », ça, c'est plus léger. C'est « La vie est là, qui vous prend par le bras. Oh là là là, mais c'est magnifique. » Et là, je pouvais crooner. J'avais, je sais pas, 2 ans. Non, j'avais 16 ans. Mais « Cerisier rose et pommier blanc », alors là, ça, c'était le moment émouvant du spectacle. Même si c'est un tcha-tcha, là.
0: Ouais.

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1: Ben c'est donc bien beau. Yeah. Moi, j'aime ça au premier degré.
0: Moi aussi.
1: J'aime la mélodie, j'aime les mots. Je trouve que c'est une magnifique chanson.
0: T'as mis le doigt sur quelque chose.
1: Mais
0: c'est le premier degré. Moi, j'adore ces chansons-là.
1: C'est une belle chanson.
0: J'ai été nourri à ça. Je trouve que c'est des belles chansons. Je te chanterai pas dans la forêt ou je te chanterai pas Donnez-moi des roses que chantait Fernand Gignac.
1: C'est magnifique.
0: L'histoire
1: ça.
0: Est extraordinaire.
1: Ah, mais ça t'a brisé le cœur.
0: Ça t'a broyé.
1: Ben oui. Quand elle apprend que c'était pour elle, que lui, puis qu'il achète ses fleurs. C'était pour vous, mademoiselle.
0: Attends.
1: C'est à la toute. Donc là, c'est intéressant parce que ce collège-là devient l'UQAM. À l'époque, c'est les premières années de l'UQAM. Et là, tu fais des rencontres importantes. Pierre Huet, François Bouvier. Et c'est là que vous fondez la Quenouille Bleue. Oui. C'est un groupe mythique. On en parle souvent quand on parle de ta carrière. Il y a des très jeunes personnes ici. C'est quoi la Quenouille Bleue?
0: Alors, je vais commencer par une frustration. C'est que si on avait été 15 ans plus tard ou 20 ans plus tard, on aurait peut-être eu une carrière comme RBO ou Les Appendices.
1: Oui, tout à fait.
0: Mais ça n'existait pas.
1: Vous étiez trop en avance.
0: On était surtout, il n'y avait aucun débouché télévisuel pour cette folie-là.
1: Ouais.
0: Ça n'existait pas. Mm. Nous autres, on était des émules, comme je disais, de Monty Python.
1: Ouais.
0: Et on faisait dans un humour décapant. Alors, tout ce qu'on peut dire, c'est vous avez manqué quelque chose.
1: mais qu'est-ce qu'on a manqué? Parce que là, je lisais des articles partout où on parlait du spectacle qui s'appelle Le show de votre vie.
0: Oui, il y a eu Le show de votre vie. Il y a eu Le show de la mort. Il y a eu Le show avec un nom absolument incompréhensible. C'était ni professeur, ni gorille. Ça nous définissait d'une certaine façon par l'absurde.
1: Ouais.
0: Alors, ben écoute, c'était des numéros. Il y avait Serge Thériault qui avait créé un numéro extraordinaire et qui faisait un animateur de télé de province qui doit toute la nuit occuper les ondes tant qu'il y a des spectateurs. Et il y a un compteur avec le nombre de spectateurs. Et à un moment donné, il en reste 3-4, mais il lâche pas. Puis là, il sait plus quoi faire. Il fait des conneries. Et à la toute fin, il est rendu qu'il ouvre ses tripes, ça, parce qu'il y a un spectateur qui veut pas aller se coucher. À un moment donné, il ferme son moniteur et le spectateur disparaît. Alors, tout ce temps-là, c'était à lui qui parlait.
1: Ah.
0: Fait que tu vois, on riait, mais en même temps, on faisait « Oh! »
1: Wow.
0: Il y avait des numéros qui étaient complètement ridicules, comme on avait créé un personnage qui s'appelait Lord Moscou. Lord Moscou, lui, réalisait devant vous des expressions du langage qui impliquaient de la nourriture. Voyez-le, mesdames, messieurs, voyez la moutarde lui monter au nez. Et là, il prenait de la moutarde. Il s'éclatait ça dans la face. Voyez-le s'asseoir sur son steak. Il s'assoyait sur un steak.
1: Ah, c'est vrai que c'est tellement
0: Voyez-le
1: les appendices.
0: Voyez-le se mêler dans ses oignons. T'sais, écoute, ça a été... On donnait libre cours à tout ça. Et là, je fais un plaidoyer pour la culture. À cette époque-là, il y avait des programmes qui s'appelaient Perspective Jeunesse.
1: Ouais.
0: T'arrivais avec un projet, que ça soit un spectacle, que ça soit ouvrir un café pour l'été ou faire aller planter des arbres quelque part, le gouvernement te payait un salaire. Alors nous autres, on a présenté deux étés de suite, la Quenouille, avec 15 personnes, salaire de 90 $ par semaine, ce qui était parfait pour les étudiants à l'époque. Et on sillonnait la province avec un autobus scolaire avec nos décors, nos instruments de musique et tout ça. Et on a vraiment... Moi, j'ai eu la piqûre, là, ces deux étés-là. J'ai appris, premièrement, qu'il y avait de la vie en dehors de Montréal et de la belle vie à part de ça. Je suis devenu un amoureux de mon pays, amoureux de toutes ces régions. Et ça n'a pas pris de temps après la quenouille, quand on a parti Beau Dommage, qu'on a voulu tout de suite se remettre à faire de la tournée, que je fais encore aujourd'hui.
1: C'est
0: avec
1: fou, hein?
0: Un grand plaisir.
1: Ouais. 1974, c'est les débuts, justement, de Beau Dommage. Tout a été dit sur Beau Dommage, mais je vais laisser Marie-Ève nous en parler. Probablement.
2: Ah oui.
1: Ben oui. Parce qu'après ça, moi, je vais faire un saut là, sur la carrière solo. Parce qu'on a dit beaucoup de choses sur Beau Dommage.
2: Oui, c'est vrai. T'as raison.
1: Est-ce qu'on n'était pas prête, hein?
2: Ben non, mais c'est parce que d'habitude, tu me dis, là, c'est l'heure que Marie-Ève va faire le bien-cuit. Puis là, genre, tu sais, il y a tout.
1: Et c'est le moment du bien-cuit de Marie-Ève Morassi.
2: Là, c'est clair. Michel Rivard, je t'ai d'abord découvert, ben oui, comme Jean-Sébastien le dit, comme plusieurs, à travers Beau Dommage. Pour moi, vous êtes l'image même d'une époque que j'ai pas vécue, mais dont je m'ennuie pareil. Comprends-tu? Le flower power, l'amour libre. En même temps, je regarde le look que t'avais au début des années 70, puis je me dis, crème, l'amour libre pour toi, c'était pratique quand même. C'était un choix stratégique, tu sais. Tu t'es dit, je serais peut-être pas le premier choix d'une fille, mais le choix numéro 4 peut-être. Fait que let's go les communes. Je fais des farces, là, j'espère que tu le sais, parce que pour moi, comme pour beaucoup de monde, t'es un des hommes les plus sexy du Québec.
0: Oh,
2: et
0: oh.
2: Ça, ça nous montre l'immense pouvoir de la musique. Hein? La musique, t'as clairement plus le casting pour être vendeur dans un magasin de tapis, mais suffit d'une guite et hop, le crapaud se transforme en prince. C'est une expression, hein? J'espère que je ne suis pas insultante, c'est un compliment. Je réalise que 50 ans plus tard, vos chansons et les valeurs qu'elles véhiculent font encore tellement, tellement de bien, puis elles sont encore d'actualité, même que j'aime croire qu'un petit retour, moi, vers cet esprit-là que vous aviez. Pour vrai, j'ai une petite émotion quand je vois des milliers de personnes avec des robes en jute puis des fleurs dans les cheveux à Oceaga, complètement péter ses microdoses au parc Jean-Drapeau. Pas que j'y suis moi-même, Michel. Non, sache que moi, je suis une vieille madame qui se couche après son indéfendable. Mais je les vois, là, les jeunes sur mon Internet. Je dis que c'est encore d'actualité, mais il faut faire attention, hein. Il y aurait quand même certaines paroles qu'il faudrait que tu mettes à jour pour les réalités et les sensibilités de notre époque, Michel. Mettons dimanche au soir à Châteauguay, au lieu d'avoir les pieds dans l'eau au bout du quai, ta blonde aurait les pieds dans l'eau dans son sous-sol, inondé pour la troisième année de suite à cause des changements climatiques.
1: C'est vrai.
2: 23 décembre. Faudrait juste remplacer Joyeux Noël par Joyeuse Fête du Sapin, Monsieur Côté, histoire d'être inclusif. La blonde du phoque irait plus faire tourner des ballons sur son nez dans un cirque aux États-Unis parce qu'on boycotte. Alors, je propose plutôt qu'elle aille dans Charlevoix ou aux îles de la Madeleine. C'est loin, mais ça reste local. Hein? Ginette, juste assurer qu'elle est consentante avant de sauter dans son cirque. Et pour ce qui est du 67-60 Saint-Vallier-Montréal, bon, là, c'est sûr qu'il n'y a plus un Christine musicien qui aurait les moyens d'habiter là, dans un 5,5 sa ligne orange, même en vous mettant à 7 pour payer le loyer. Alors, pour garder la rime, je te suggère 67-60 boulevard industriel à Laval. Et on y arrive. Sinon, moi, je dois te dire que je vous ai découvert sur un vinyle à mes parents en 1993. Et là?
1: Tu l'as porté.
2: Je l'ai apporté, puis je réalise que j'aurais dû te le faire autographier avant de te roaster, parce que là, tu vas tellement maïr après que tu vas sacrer ton
0: cas. Et qu'elle va coûter cher, cette autographie-là.
2: Oh là là! Alors que vous étiez même plus ensemble. Hein? En 1993, Beau Dommage était plus ensemble, et moi...
0: Non, on était ensemble en 93. C'est notre retour.
2: Vous êtes pas revenu en 94?
0: Ben, OK.
2: OK.
1: Échappée belle, c'est 94,
0: ben oui, c'est 94,
1: je pense.
0: Ouais. Oui, OK, arrêtez.
2: Excuse-nous, Michel.
0: En 93, on était à préfère l'album.
1: Ah, c'est ça.
2: C'est ça. Ben, moi, je le savais pas. Fait que moi, je fouille des affaires à mes parents, comprends-tu? Et je trouve ce vinyle-là. Puis je fais, ben, ils ont bien l'air le fun, cette gang-là, avec des jeans serrés. Et je me mets à l'écouter.
1: C'est l'album éponyme, Beau Dommage, qu'on
2: et
1: voit.
2: Et je l'écoute et je fais, maman, papa, c'est écœurant. Ça, c'est donc ben bon, puis c'est drôle. Tous les palmiers, tous les bananiers, c'est crampant. Et je me mets à triper comme une folle sur Beau Dommage. Et quelques mois plus tard, pow, en 94, vous faites un comeback. Et moi, j'ai 9 ans. Je capote ma vie. J'ai mon premier radiocassette. Et là, pour ma fête, mes parents m'avaient offert de m'acheter une cassette de mon choix. Écoute, j'avais du choix, là, en 80... Mais toi, 93, 94, on avait du choix. Marie-Carmen, Céline Dion, Rock Voisine, La Trame sonore du Roi Lion. Ben moi, J'ai choisi votre album.
0: Oh.
2: Et moi, vous le dire, une enfant de 9 ans qui chante Échappée belle dans le cours de récré, c'est super malaisant. Échappée dans le noir à une fausse Madonna qui sous un collier de cuir cache sa pomme d'Adam. Échappée aux revues que l'on tient d'une seule main. Moi, je chante ça. En jouant au ballon poire. OK?
1: C'est pas c'est quoi une revue qu'on tient d'une
2: J'ai
1: seule main.
2: J'ai aucune idée, mais mes professeurs c'est... sont comme.
0: On c'est doit... Robert Léger qui a écrit ça, c'est pas moi.
2: Ouais, c'est ça. Surtout à l'autre qui écrit joke. Mais moi, bien entendu, mes parents se sont fait rencontrer par la directrice. Et sur cet album-là, il y a aussi la chanson Rive Sud. Et je réalise que c'est un peu central dans ton œuvre, Michel, la Rive Sud, parce que pour ceux qui l'ignorent, Michel publie des portraits de banlieue maintenant sur ses réseaux sociaux.
0: OK? Scène de la vie de banlieue.
2: Oui, exactement. En gros, il fait des stories où il marche dans la rue, il pose un lampadaire, une bouche d'égout, un stop, un bungalow. Mané, reviens-en, Christy, c'est toujours bien rien que Longueuil. Il appelle ça...
0: Saint-Lambert.
2: Saint-Lambert, pardon, Michel. Saint-Lambert. Beauté dans la laideur, poésie du quotidien, container sous la lune. Je veux bien, mais je suis obligée de voir sur quel poteau de téléphone ton chien vient de pisser. Mais là, j'ai beaucoup parlé de Beaux Dommages depuis tantôt, mais bien sûr, Michel, t'es beaucoup plus que ça. T'as une carrière solo, t'as écrit des chansons majeures. Le cœur de ma vie, une des plus belles chansons sur la langue française. Ouais. Je voudrais voir la mer, une poésie désarmante sur la quête d'immensité. Et t'as aussi, bien sûr, écrit « Libérer le trésor », chanson pour laquelle je comprends même pas que Métamucil t'ait jamais offert $1 million pour leur campagne publicitaire.
0: J'attends toujours.
2: T'es peut-être pas au courant, Michel, mais 30% de la population fredonne ça comme code secret pour se dire qu'ils s'en vont sur la bonne, OK? Vrai, oh, les tannants sont comment? Oh, elle sait, je le sais, je le fais. Ceci dit, Michel, t'as eu et tu as encore une carrière incroyable. Je me sens un peu coupable de finir ça. C'est une joke de toilette. Mais sache que t'es une légende, que je t'aime et que si t'as besoin de prendre des photos de craques de trottoir pour t'inspirer, ben continue, Michel, c'est ben correct.
1: Oh, Marie Morancy.
0: Oh.
1: Et là, se superpose à la fin de Beaux Dommages cette carrière solo qui donne énormément de grands albums. Méfiez-vous du grand amour en 1977. Il va y avoir aussi des bye-bye. Tu vas être chroniqueur littéraire à la revue Crow. Donc, on est toujours dans l'humour, dans l'absurde. Ça reste tout le temps présent. Tu l'as mentionné tantôt, joueur régulier à la LNI. Et en 87, tu vas lancer l'album probablement le plus marquant de ta carrière, Un trou dans les nuages. C'est le disque de la fin des années 80, ici au Québec, 150 000 exemplaires vendus. L'album reste numéro un des ventes au Québec pendant un an. C'est incroyable. Neuf reprises nommées à la disque. Tu remportes entre autres le Félix de l'interprète masculin de l'année. On a un petit medley juste pour se faire plaisir de quelques-unes de ces chansons-là. On écoute.

0: c'est juste des chansons marquantes. Michel Rivard, qu'est-ce qui se passe dans ta vie à ce moment-là? C'est ça, être touché par la grâce, j'imagine?
1: Ben, j'ai une belle vie. Ouais. J'ai une belle vie. Ouais. J'ai un fils qui est tout jeune. Je m'occupe aussi d'une belle fille. Ça va bien avec ma blonde. Et je me mets à écrire d'abord des textes. J'ai beaucoup commencé la plupart de ces chansons-là par les textes. Mmh. Et après ça, je tombe sur un duo incroyable de réalisateurs, compositrices, Marie Bernard et Paul Paget.
0: Ouais, ouais.
1: Et là, j'entre de plein pied, moi qui avais été troubadour à la guitare acoustique, qui le suis encore, j'entre de plein pied dans l'univers des synthétiseurs.
0: Il y en a des synthétiseurs sur cet album-là.
1: Il y en a beaucoup. Puis il y a de la batterie électronique, puis tout ça. J'étais très, très influencé par Peter Gabriel, par des gens comme ça. Et j'ai dit, oui, je le fais. J'ai décidé de le faire. Alors, j'étais totalement en confiance avec l'équipe de réalisation. Et on a fait cet album-là qui... Bon, je suis très fier des textes. Je suis très fier des mélodies. Mais l'enrobage...
0: A mal vieilli?
1: Non.
0: Non, mon Dieu! Non, je pensais que tu parlais des synthétiseurs, mon Dieu!
1: Non.
0: Quelle boulette! Non, je pensais que tu parlais de...
1: Non. Mais ça, moi, je pensais... Non, ce que je voulais dire, c'est que l'enrobage était totalement au goût du jour.
0: Oui, okay? Tout à fait.
1: Bon.
0: Oui.
1: Ceci dit, à la question, est-ce que ça a bien vieilli ou non? Moi, personnellement, à un moment donné, je l'ai réécouté, puis j'ai fait, bon, oui, ça sonne bien, mais je suis tellement plus là.
0: Ouais.
1: Mais j'ai plein de monde, de jeunes, qui viennent me dire, waouh, vos sons de synth sont écœurants, puis t'as, comment vous faisiez ça?
0: Parce que c'est revenu.
1: Là, je suis obligé de leur nommer des chiffres, là, des X5. BZX. Non, c'est je suis très heureux à chaque fois que je fais du coq à l'âne, mais je suis très heureux à chaque fois qu'une autre génération s'intéresse à ce qu'on a fait.
0: Ouais.
1: Pour les bonnes ou les mauvaises raisons.
0: Michel Rivard, c'est le moment du questionnaire crémeuse ou traditionnelle.
1: Oh.
2: Crémeuse ou traditionnelle.
1: Élu.
0: Michel Rivard, frenché, marié, tué. Tu connais ce jeu-là?
1: Non.
0: Non! Je nomme trois noms. Il y en a un que tu frenches, un que tu tues, l'autre que tu maries. C'est un jeu qu'on fait à chaque semaine. Okay. Ginette, le géant Beaupré, Eve Désiel, ta formidable conjointe du moment.
1: Les trois, c'est le choix, c'est...
0: Ginette,
1: non,
0: le...
1: Non, les trois verbes.
0: Frencher, marier, tuer.
1: OK, je vais frencher ma blonde. Je vais tuer le géant Beaupré.
0: Tu vas marier Ginette?
1: Ouais, qu'on en finisse.
0: Entre le Bye Bye 90, être coach à la voix et tes passages à Saint-Pierre-et-Miquelon, qui a été le pire moment de ta carrière?
1: Mes passages à Saint-Pierre-et-Miquelon.
0: Qu'est-ce qui s'est passé?
1: Écoute, je pense que c'est la déception parce que moi, une tournée m'amène à Saint-Pierre-et-Miquelon, puis là, je m'informe un peu, puis c'est la France. On s'en va en France. On a l'impression qu'on s'en va dans un petit village français, charmant, et qu'on va manger des fromages hallucinants et boire des nectars.
0: Ouais.
1: Pas pantoute. C'est comme Terre-Neuve avec un accent, tu sais. C'est... on a mal mangé, on était mal logés, les gens, le spectacle les intéressait pas, ça a été épouvantable.
0: Coach à la voix, c'est un beau souvenir?
1: Non.
0: Ou... Non plus?
1: Non, attends, j'ai pas été coach à la voix, c'est ça l'affaire.
0: T'étais comme celui
1: j'étais
0: qui...
1: mentor.
0: Oui, c'est ça.
1: Et c'est un rôle qui n'existait pas.
0: T'étais pas assis sur les chaises, t'étais celui qui
1: j'étais
0: entraînait.
1: Celui en arrière,
0: ouais, c'est ça.
1: Et puis, je ne servais à rien.
0: Ouais.
1: T'sais, j'ai pas honte d'avoir été prof à l'Académie, même si je l'avais conspué avant...
0: Ben oui, la première année de Star Academy, tu disais que c'était de la cochonnerie,
1: cette
0: émission-là.
1: Ah non, mais j'avais écrit un papier dans la presse,
0: ben
1: et
0: oui.
1: Il fallait que je sois contre. Fait que j'en mettais, je beurrais épais.
0: Oui, Nathalie Petrovski qui était pour, je me souviens de la première page, les deux, vous regardiez, vous étiez fâchés, les deux.
1: Exactement, mais j'ai eu du fun comme professeur.
0: Ouais, ouais.
1: J'ai rencontré des gens extraordinaires, puis on m'écoutait, puis je leur faisais découvrir des chansons, puis tout ça. Mais... mentor à la voix, ça n'a absolument rien donné. J'ai perdu mon temps.
0: Bye Bye 90, je fais allusion au fait où on a ri de toi beaucoup pour l'animation de ton gala de la disque.
1: Oui, deuxième gala de la disque.
0: Le premier se passe très bien.
1: Oui.
0: Le deuxième, on trouve que t'es un petit peu moralisateur. Louis Cousineau trouve que t'es mal habillé, que t'as pas de répondant. C'est l'année où Céline Dion dit « Je peux pas accepter ce trophée-là ».
1: Oui.
0: Et être proche de pas avoir rebondi là-dessus.
1: Exactement.
0: Notamment.
1: Ah non, ouais. ça a été un échec total. Mais cet échec-là, je croyais que ça s'arrêtait là. Mais le lendemain, pour me changer les idées, je m'en vais m'acheter des disques et j'achète Richard Desjardins, Tu m'aimes-tu? Et j'écoute la chanson Tu m'aimes-tu? Et je trouve ça absolument génial.
0: Ouais.
1: Et la deuxième chanson, c'est Le Bon Gars, où il dit cette phrase: je vais m'acheter des records de Michel Rivard et je vais faire à semblant que c'est intéressant.
2: Oh shit!
1: Coup de masse.
0: Et ça te fait pas sourire du tout, ça te blesse.
1: Ah, ça me blesse profondément. Ouais, même dire, ça me fait de quoi aujourd'hui? Là,
0: c'est vrai?
1: Ben, je sais pas.
0: T'en as parlé avec lui?
1: Oui,
0: après?
1: Oui, on en a parlé, on en a parlé. Il voulait symboliser d'une certaine façon que le bon gars va acheter le disque que tout le monde achète cette année-là.
0: Ouais.
1: Tu comprends?
0: Ouais, ouais.
1: En référence au trou dans les nuages. Mais pour mettre quand même cette image-là dans une chanson, il y a un fond qui doit peut-être pas me trouver le plus intéressant. Mais bon, ça, c'est son problème.
0: Ouais. On parlait tantôt de ton spectacle. Après, on va où, que j'ai vu au Théâtre d'aujourd'hui, un spectacle magnifique. T'es rendu à combien de billets vendus à peu près?
1: Oh,
0: c'est
1: écoute,
0: énorme, là,
1: ce que je sais, c'est que c'est plein, mais il reste encore quelques billets. Vous pouvez aller voir le site. Mais on en a jusqu'à la fin juin. Nos salles sont pleines, les gens adorent ça, même si c'est un show qui a des propositions un petit peu... On parle quand même. Je suis content d'avoir parlé à monsieur qui était Thanato Tracteur.
0: Oui,
1: ça. Oui, que ça.
0: Parce que la mort est présente dans ce spectacle.
1: La mort est très présente de ce spectacle-là, je l'assume. Et donc, c'est clair dans la question. Après, on va où? Je parle pas de où est-ce qu'on va après le show, dans quel bar on s'en va après le show.
0: Ouais.
1: Pas de ça que je parle. Je parlais de ça dans les années 70, mais plus maintenant.
0: Ouais. Et c'est drôle parce que depuis que je suis petit, je regarde des talk shows de variété et je vois ça et je rêve de le faire. Je t'ai demandé, il y a combien de billets vendus jusqu'à maintenant? Eh bien, c'est moi qui va te remettre ce soir une plaque de 25 000 billets vendus. Donc, 25 000 billets, le billet de la disque. Ce qui est énorme, 25 000 billets. Quand la tarte est si grande, on a tant d'options. Bravo, Michel.
1: Hey, je suis vraiment... Wow!
0: Avec, tu me dis, une proposition audacieuse, théâtrale, exigeante, et les gens sont encore au rendez-vous. C'est quand même formidable, ça.
1: Je suis comblé.
0: Ouais.
1: Je suis comblé. Je suis surtout content de voir que... Et je le dis d'ailleurs au public à la fin du spectacle, quand je fais un petit aparté pour les remercier, parce que si je peux me permettre ça aujourd'hui et depuis quelques années... C'est parce qu'ils sont là depuis très longtemps.
0: Ouais, ouais.
1: Et je le sais à la couleur des cheveux que je vois dans la salle ou à l'absence de cheveux. Mais je suis tellement content, et je dis ça sans aucune... Je dis ça avec beaucoup, beaucoup d'amour. Je suis content de voir que mes propositions rejoignent les gens de mon âge. Je suis content qu'il y ait des spectacles pour eux, qui ne soient pas juste du ramaché.
0: Et pas que j'ai 50 ans et ça m'a interpellé ce spectacle-là, mais je comprends ce que tu veux dire.
1: Oui,
0: que
1: c'est ça. Il y a des jeunes comme toi.
0: Mais,
1: non, mais ce que je veux dire, tu sais, c'est que je suis content qu'une proposition nouvelle, avec des chansons nouvelles, rejoigne des gens qui ont acheté le premier album aussi, tu sais, qui ont continué à me suivre. J'en suis extrêmement reconnaissant.
0: C'est un grand plaisir. Merci pour cette carrière. Merci pour ta générosité ce soir. Il nous reste 2 minutes 51 secondes. Si je te les donnais pour nous chanter après, on va où?
1: Oh mon Dieu, oui.
0: T'accepterais-tu? Ah! C'est le titre de la chanson et de ce fabuleux album disponible, même en 33 tours. On pourrait terminer là-dessus. Ça sera un grand plaisir. Et pendant que tu accordes ta guitare, je remercie tout le monde. Marie-Ève Morançon, on se revoit très bientôt.
2: Très bientôt, Jean-Sébastien.
0: Merci, cher public. Allez voir ce spectacle-là pour qu'il se rende à 50 000 billets. C'est un grand spectacle. On écoute après, on va où? Par Michel Rivard.
1: On suit.

0: Pascal Rivard, merci infiniment.
1: Près de chez vous.

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1: Bonjour, ici Marc-Antoine Leblanc. J'anime le Café Chaud, la matinale en Alberta et à Yellowknife. Et ici, beaucoup de Franco-Albertains connaissent l'histoire de Léo Piquette, un ancien député du Nouveau Parti démocratique de la circonscription d'Athabasca-Lac-Labiche, né à Plamondon en 1946. Et on le connaît particulièrement en raison d'une journée d'il y a près de 40 ans.
2: Les Franco-Albertains attendent patiemment depuis 1982.
3: Order, honorable member. Order, please, honorable member. En anglais, s'il vous plaît.
1: C'était le 7 avril 1987 à l'Assemblée législative de l'Alberta. Le député Léo Piquette s'est élevé pour poser une question en français à la ministre de l'Éducation de la province. Et ce que voulait faire Léo Piquette, c'était de pousser le gouvernement conservateur de Don Getty à être beaucoup plus ambitieux sur la question des droits des francophones dans la province, dans un contexte fédéral qui est d'ailleurs bouillonnant, avec en arrière-fond les tractations de l'accord du lac Meech. Et donc, il veut s'attaquer à l'historique peu reluisant de l'Alberta sur l'application de la Charte des droits et libertés, notamment l'article 23, qui assure des droits francophones de l'ensemble du pays, dont le droit à l'éducation dans une des deux langues officielles de son choix. Le problème, c'est que cette journée de printemps 1987, le président de la Chambre, David Carter, lui demande de la formuler en anglais.
4: Moi, j'étais surpris. Quand j'ai arrêté la première fois, moi, je pensais qu'il faisait des farces parce qu'il dit « en anglais, s'il vous plaît ».
1: Et par la suite, les réactions de certains anglophones ont été virulentes. Et l'affaire a pris des proportions nationales. Le premier ministre de l'époque, Brian Mulroney, le soutient.
5: Le premier ministre ne pouvait quand même mettre les pieds à Edmonton sans être invité à réaffirmer ce qu'il a dit au sujet de l'affaire Léo Piquette, ce député qu'on a sommé de s'excuser d'avoir parlé français au Parlement de l'Alberta.
6: C'est tout à fait inacceptable que l'on demande à un Canadien anglais ou un Canadien français de s'excuser pour avoir utilisé sa langue.
1: Les francophones albertains, eux, sont piqués au vif. Et quelques mois après l'intervention de M. Piquette, en décembre 1987, des centaines de franco-albertains organisent une manifestation devant la législature albertaine. Mais l'affaire va prendre des proportions que Léo Piquette lui-même n'avait pas anticipées, parce que certaines personnes vont le harceler avec des commentaires parfois assez violents.
4: J'ai commencé à avoir des appels d'abus, de dire que je vais te tuer, Léo, si tu viens demain me voir.
1: Léo Piquette, lui, refuse de s'excuser auprès du président de l'Assemblée. Il tient son bout. À son avis, un député doit pouvoir poser des questions en français dans un pays bilingue et avoir le droit de s'exprimer dans la langue de la minorité selon la Constitution. Et l'utilisation de la langue française sera finalement permise à l'Assemblée législative albertaine. La province demeure malgré tout unilingue. La victoire est donc en demi-teinte, mais l'éveil chez les franco-albertains de l'époque a été bien réel et a donné lieu à un élan de défense des droits des francophones de l'Alberta.

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6: Ici Rebecca Kwan, voici les informations. Lundi est jour d'élection au Québec. Après 39 jours de campagne, près de 5 millions d'électeurs sont appelés aux urnes dans 127 circonscriptions. Les bureaux de vote vont ouvrir à 9h30 et fermer à 20h, heure de l'Est. Plus d'un million et demi de Québécois ont déjà voté par anticipation, soit près du quart des électeurs. Le dépouillement va commencer en soirée, avec les premiers résultats attendus après la fermeture des bureaux. Il sera possible de suivre la soirée électorale sur toutes les plateformes de Radio-Canada, à la radio, à la télévision et sur le web. Au Brésil. Les partisans du sénateur conservateur Flavio Bolsonaro, fils de l'ancien président Jair Bolsonaro, célèbrent sa première place au premier tour de l'élection présidentielle avec 47 % des voix. Flavio Bolsonaro se dit très satisfait et optimiste pour la suite. Le président sortant de gauche, Lula, arrive deuxième avec 45 % des voix. Il reconnaît un résultat inattendu, mais affirme qu'il va gagner, dit-il, dans les prolongations. Les deux hommes vont s'affronter au second tour, prévu dans 3 semaines. Aux États-Unis, une enquête indépendante a été déclenchée sur le viol collectif présumé d'une étudiante par 7 membres d'une fraternité de l'Université Cornell en 2024. L'enquête doit notamment examiner la façon dont l'université a géré l'affaire. Élie Jeté fait le point.
7: Le président de Cornell, Michael Kotlikoff, reconnaît que son université a manqué de transparence. Il appuie maintenant l'enquête indépendante. Il dit avoir le cœur serré en pensant à ce qu'aurait vécu la victime. Le New York Times a révélé que Cornell avait sanctionné les 7 étudiants impliqués en 2024, mais à différents degrés. Seulement 2 d'entre eux ont été expulsés. Et selon plusieurs médias, la police du campus aurait expurgé une partie de la déposition où la jeune femme disait clairement avoir été violée. Aucune accusation criminelle n'avait été portée par le procureur au dossier en 2024. Maître Olivier Piton est avocat en droit américain.
8: Son grand tort, c'est de ne pas avoir enquêté, de ne pas avoir cherché à savoir exactement si c'était consentant.
7: 2 versions s'opposent toujours. La jeune femme affirme avoir été droguée et violée. Les étudiants disent qu'elle était consentante. L'enquête criminelle est maintenant confiée à la procureure générale de l'État, Laetitia James. Et l'affaire pourrait mener à une clarification de la loi sur le consentement lorsqu'il y a consommation d'alcool. De nouveau, maître Olivier Piton.
8: C'est pas parce que vous consommez de l'alcool que vous êtes forcément dans une situation de viol. Et ça n'est pas parce que vous consommez de l'alcool que vous êtes forcément dans une situation de non-viol.
7: Sur le campus, la colère demeure très vive. Plusieurs étudiants réclament des gestes concrets et la semaine s'annonce mouvementée sur le campus. Elle doit commencer par une manifestation intitulée Justice for Survivors. Ici Élise Jeté, Radio-Canada, Montréal.
6: Après près de 3 jours de recherche au large du Massachusetts, la garde côtière américaine a suspendu ses opérations pour retrouver l'avion ambulance ontarien porté disparu entre les Bermudes et Boston. 6 personnes étaient à bord de l'appareil, dont 4 Canadiens. Des débris de l'avion ambulance ont été retrouvés tard samedi soir. De nouvelles questions se posent sur les failles de sécurité entourant le vol de Fly Dubai détourné mercredi. Les Émirats arabes unis avaient transmis à Israël la liste des passagers et des membres d'équipage avant le décollage, sans qu'aucun signalement ne soit fait. Le copilote, pourtant interdit de vol à Oman pour des raisons de sécurité, a ensuite attaqué le commandant de bord et tenté de prendre le contrôle de l'appareil. Le premier ministre israélien Benjamin Netanyahou demande maintenant une enquête sur l'ensemble des procédures de sécurité liées aux vols étrangers vers Israël. En terminant, au Québec, certains produits électroniques vont pouvoir être réparés gratuitement dès lundi. La loi qui vise à lutter contre l'obsolescence programmée et à prolonger la durée de vie des appareils entre en vigueur. Mais l'industrie des électroménagers craint que les coûts soient finalement assumés par les consommateurs. Le reportage d'Andrian Williams.
9: Encore aujourd'hui, c'est garanti un an.
10: LG, Frigidaire, toutes les compagnies.
11: Dès lundi, les consommateurs qui achèteront certains électroménagers ou appareils électroniques neufs qui font défaut après un certain nombre d'années pourront se tourner vers le commerçant ou le fabricant pour exiger sa réparation. Contrairement à la garantie légale, cette garantie de bon fonctionnement imposera une durée fixe minimale. 6 ans pour les cuisinières ou encore 3 ans pour les ordinateurs portables. Alexandre Plourde est avocat et analyste chez Option Consommateur.
12: Ce qu'on espère, c'est qu'en donnant une durée fixe à la garantie, ce soit moins litigieux pour les consommateurs.
13: C'est vraiment bien.
11: Anatole, un Montréalais qui magasine un lave-vaisselle, accueille la nouvelle favorablement.
13: Des fois, tu achètes une chose, puis ça brise, puis il faut que tu achètes des assurances additionnelles pour ça.
11: Le président de Bonprix électroménager, Mohamed Salem, explique toutefois que les fabricants vont devoir augmenter le prix de leurs produits pour absorber la hausse des frais liés aux réclamations.
14: On a reçu les lettres de tous les fabricants. Il n'y a aucun qui va garder les mêmes prix.
11: Selon la Coalition des associations de consommateurs du Québec, cette nouvelle garantie pourrait éviter aux consommateurs d'acheter une garantie prolongée coûteuse. Des pertes à prévoir pour les détaillants, dont une partie des revenus provient de la vente de ce type de garantie. Ici Andréane Williams, Radio-Canada, Montréal.
6: C'était les informations.
15: Alors, il est 19h06, c'est le temps de retrouver Micheline Lanctot chez elle. Salut Micheline.
16: Salut Jean-Philippe.
15: J'ai une question un peu bizarre pour commencer. En fait, c'est que tu me racontes souvent que tu passes plusieurs heures sur ta terre à travailler. Ma question de réalisateur bienveillant, mets-tu de la crème solaire, cher?
16: Ben non. Je suis resté accroché à l'idée que la crème solaire pouvait être cancérigène. Mmh. Fait que je m'habille, je mets un grand chapeau, je mets toujours une chemise à manches longues, ouais. Des bottes. J'ai ce qu'on appelle un grillage de redneck. Autrement dit, juste le V de ma chemise, ça me donne un coup rouge. C'est très joli.
15: Bon. Ben, si je t'ai posé cette question-là, c'est qu'on va s'intéresser à la peau ce soir. Il y avait quand même un lien. D'ailleurs, je me rappelle que tu as dit en réunion que pour réfléchir à ce sujet-là, la peau, l'angle philosophique, t'énerve un peu, puis que tu préfères l'angle anthropologique. Pourquoi, Micheline?
16: Parce que je trouve que l'angle, on est d'accord qu'il y a une signification symbolique à la peau aussi, mais pour moi, la peau, c'est d'abord un organe, puis un organe sensoriel, puis c'est l'apanage de l'être humain. Tu sais, il n'y a pas grands animaux qui sont nus, à part le rotope, puis l'espèce de chat weird qui vient de je ne sais pas où, le sphinx.
15: Oui, oui, oui.
16: Il n'y en a pas d'animaux nus, ils ont tout quelque chose. Il y a juste nous autres qu'on est nus. Je trouve que la peau, pour moi, c'est une somme d'informations. C'est vraiment quelque chose qui donne énormément d'informations quand on la voit.
15: Puis quand on prend le temps de la regarder.
16: Quand on prend le temps de la regarder, puis la peau parle. Puis on ne parle pas juste des tatouages qu'il faut lire, là, mais la peau parle beaucoup, très fort. Fait que j'aime mieux vraiment l'idée que c'est un organe sensoriel qui nous appartient à nous, qui est vraiment un apanage humain.
15: Ben Serge Bouchard serait fier de toi qui préfère l'angle anthropologique. Je te le dis comme ça. Maintenant, comme première archive, j'ai choisi de nous faire entendre une pub qui date de 1969. D'après moi, c'est ce produit-là qui explique pourquoi t'as toujours eu une peau qui reflète aussi bien la lumière au grand écran. On écoute.
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20: 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Bon, je faisais une blague en disant que c'est ce savon-là qui fait que ta peau réfléchit beaucoup la lumière. Cela dit, ce qui est vrai, c'est que ta peau a un petit je ne sais quoi, dirait Jean Kelevitch, qui effectivement fait qu'elle réfléchit beaucoup la lumière. C'est quoi le secret, en quelques mots?
16: C'est le grain de la peau. Plus la peau a un grain qui est serré, plus elle réfléchit, plus elle fait effet de réflecteur, en fait. Plus la lumière rebondit sur la peau.
20: C'est ce qu'on appelle la photogénie de la peau, c'est ça?
16: Exactement, oui. Oui. C'est très, très important dans le métier. C'est ce qui fait qu'on est vu.
20: Ouais.
16: Parce qu'une peau qui n'est pas photogénique, la personne comme disparaît à l'écran. Il n'y a, a pas de lumière qui l'entoure ou qui la définit. Fait que c'est très, très important, la photogénie.
20: Donc, on aura appris que ce n'est pas à cause de ce savon-là, mais à cause de la photogénie.
16: Les gens de ma génération se rappelleront de vous tremper dedans.
20: Oui, c'est ça.

0: Je vous explique un peu la chose quand même. Il y a quelques jours, on a appris qu'on n'avait plus les droits pour utiliser notre musique thème. En fait, je vous épargne les détails, mais la chanson en question ne fait plus partie du catalogue dans lequel Radio-Canada puise pour plusieurs de ses émissions. Résultat, si on voulait la garder, ben, ça allait coûter pas mal cher, mettons. En revanche, je trouve que le timing est excellent, ou plutôt que ça tombe bien. Je dis ça parce qu'il fallait qu'on change le thème avant le 30 septembre. Et comme on a choisi de parler de la peau, ben c'est un peu comme changer de peau, finalement. Dans tous les cas, j'espère que vous allez l'aimer. Ah, puis tiens, autre lien avec notre sujet de ce soir. Quand on y pense, le thème musical d'une émission, c'est un peu comme la peau d'une personne, hein? C'est-à-dire que c'est souvent l'un des premiers contacts qu'on a avec elle. Cela dit, ce soir, de quoi est-ce qu'on va parler avec un thème aussi vaste? Eh bien, on va réfléchir à ce que Maurice Merleau-Ponty pensait et qu'on a tendance trop souvent à oublier, soit le fait que notre premier rapport au monde est sensible, hein, avant d'être intellectuel, et que la peau joue un grand rôle dans ça. Autre chose, si la peau est l'organe le plus grand et le plus lourd du corps humain, oui, ben c'est pas juste une grande enveloppe corporelle, non. C'est aussi une frontière entre l'extérieur et l'intérieur, et qui dit frontière dit identité. D'ailleurs, certaines personnes, comme l'essayiste française Margot Cassan, pensent même que la peau, ben c'est notre autobiographie involontaire. Autobiographie que plusieurs veulent réécrire, notamment avec le tatouage. Et puis la peau, c'est aussi la porte d'entrée pour prendre soin de l'autre, hein, pour le caresser, c'est vrai, pour le cajoler également. Mais quelle place occupe la peau dans l'éthique du soin médical de nos jours? Est-ce qu'on a tendance à sous-estimer son importance? On va réfléchir à ça avec notre invitée, la médecin Marie-Hélène Marchand, dans le dernier tiers de l'émission. Quant à mon texte de la soirée, il s'intitule « Ne pas vendre la peau de plot avant de l'avoir massée ». Sur ce, voici le gynécologue obstétricien Frédéric Leboyer au micro de Radio-Canada en 1980.
1: Ce qui est important, c'est de découvrir qu'au fond, l'être humain a des langages successifs. C'est un peu comme une ville. Si vous fouillez dans une ville, vous allez découvrir qu'une ville a des âges et des époques différentes. Eh bien, dans l'être humain, c'est la même chose. Et au fond, on découvre que la peau et le toucher, c'est le premier langage de l'être humain. Et que chez l'enfant, le petit enfant, et surtout chez le bébé, cette richesse du contact corps à corps, peau à peau, est essentielle pour son développement, non seulement pour le développement de sa sensibilité, mais aussi de son intelligence.
2: Mais justement, on apprend, Frédéric Leboyer, non seulement que les stimulations cutanées sont nécessaires à la survie de l'organisme, vous le dites, mais encore qu'elles doivent commencer dès la naissance.
0: Celui qu'on entendait, c'est un personnage important en ce qui concerne notre sujet de ce soir. Il s'agit de Frédéric Leboyer. En fait, c'est lui qui a popularisé l'importance du pot à pot avec les bébés à la naissance. D'ailleurs, peut-être que tu te souviens de son livre « Pour une naissance sans violence » paru en 1974.
3: Oui, oui,
0: toi, Micheline, est-ce que tu as pratiqué ce premier langage-là avec tes enfants, c'est-à-dire le pot à pot, puis en fait, surtout, qu'est-ce qui te passait par la tête en entendant M. Leboyer?
3: Plusieurs choses, mais en fait, oui, j'ai allaité mes enfants, puis j'avais pas de plus grande volupté pour moi que de sentir la peau de mon bébé contre la mienne. C'est un sentiment inexprimable.
0: Oui, c'est ça, on le ressent. Hein, il se passe quelque chose, une espèce de communication métaphysique, j'aurais envie de dire.
3: C'est un contact d'abord extrêmement intime et qui crée un lien qui se défera jamais. Là, tu sais, c'est comme... Puis moi, j'adore, quand mes enfants étaient tout petits, j'adorais les tripoter, bon, mettons, les toucher, les prendre. Ouais, ouais. Le contact de leur peau toute neuve, toute belle, toute fraîche, pas du tout ternie par le temps ou pas du tout attaquée par quoi que ce soit, ça me transportait de bonheur. C'était très sensuel.
0: Je faisais référence à Serge Bouchard pendant l'ouverture de l'émission, s'il était autour de la table, je pense qu'il insisterait pour dire que ce que M. Leboyer a fait, c'est chouette, c'est vrai, mais il n'y a rien inventé pour le dire comme ça. C'est que le pot à pot, ça existait déjà dans plusieurs sociétés traditionnelles. En fait, ce que M. Leboyer a fait, c'est d'institutionnaliser, mettons, une pratique ancestrale. Cela dit...
3: Ben aussi, de la remettre en vigueur dans notre société qui s'est tellement éloignée de ses premières racines.
0: Il l'a remis sur la map, comme on dit. Toi, tu m'as raconté à quel point la peau joue un rôle important pour toi quand tu croises

0: gens. Tu m'as dit que tu scannes leur peau pour mieux comprendre qui ils sont puis comment ils vont. Là, je reviens à tes enfants. Quand tu les as eus dans tes bras pour la première fois, qu'est-ce que tu as décodé de leur peau? Qu'est-ce que ça t'a dit d'eux? As-tu eu l'impression de dire, ah oui, celui-là, il va être de même, mettons?
1: Non, pas vraiment, parce que, bon, d'abord, avec le bébé, le contact est très intuitif. L'information qu'on reçoit est de nature intuitive aussi, c'est-à-dire qu'elle n'est pas manifeste, elle est enfouie sous la sensation. Mm-hmm.
0: Elle n'est pas donnée, c'est pas objectif, là, c'est comme
1: ça. Non, c'est pas intellectuel du tout, donc on ne peut pas dire, je touche cet enfant et il me dit telle chose. C'est vraiment quelque chose de non-verbal et... Mm. Et bon, on peut... Une peau d'enfant, ça n'a pas encore d'histoire. Fait que c'est difficile de lui donner un sens ou une direction. C'est vraiment une peau neuve. C'est une peau qui n'a pas de plis, qui n'a pas de boutons, qui n'a pas de rien, là, tu sais.
0: Tout est à faire.
1: Tout est à faire. Fait que c'est ça que ça dit beaucoup quand on tient un bébé dans ses bras. C'est le devenir de cet être-là qui va éventuellement s'exprimer par sa peau, bien sûr.
0: Une des citations sans doute les plus connues, les plus célèbres sur ce sujet-là, sur la peau, citation qu'on attribue au philosophe Paul Valéry, qui me l'avait mise dans le dossier, puis elle est tirée de son livre « L'idée fixe ou deux hommes à la mer ». Valéry, donc, a écrit « Ce qu'il y a de plus profond en l'humain, c'est la peau ». C'est tiré donc de ce livre-là, paru en 1932. C'est un beau paradoxe parce qu'on associe souvent la peau non pas à la profondeur, hein, mais à la surface. Mais la peau, comme l'a montré le psychanalyste Didier Anzieux, je me suis replongé dans ses ouvrages cette semaine, c'est aussi l'enveloppe de tout notre appareil psychique. C'est son fameux concept, je trouve que le nom est très beau, de moi-peau. Moi, trait d'union, peau. Mmh. Donc la peau, c'est un lien entre l'extérieur et... l'intérieur, dit autrement...
1: C'est une interface, dirions-nous, dans cette société moderne.
0: Tiens, oui, on pourrait ajuster sa théorie à Anzieux. Mais dit autrement, c'est une façon de nommer que la peau dit beaucoup de choses sur nous. Je vais te la poser, notre question de ce soir. Qu'est-ce que ta peau a à dire de toi, Micheline Langteau? On convient que c'est une question délicate, mais tu m'as dit que je pouvais aller là en onde, alors on t'écoute. Qu'est-ce qu'elle dit, ta peau, de toi?
1: Elle dit énormément de choses. D'abord que je suis vieille, sans d'autres expressions. Je suis vieille, j'ai une peau qui a vieilli, mais j'ai aussi une peau qui a vécu, donc qui a beaucoup ressenti de choses.
0: Ouais.
1: Et c'est... T'écris sur mon visage, je peux absolument pas rien y faire. Les nombreuses fois où j'ai pleuré, les fois où j'ai été heureuse, les fois où j'ai été anxieuse, tout ça s'est inscrit sur mon visage et dans mon corps aussi. Fait que c'est ça qu'elle dit de moi. C'est vraiment, j'aime beaucoup le terme une autobiographie
0: involontaire.
1: Involontaire parce que c'est vraiment ce que ça fait la peau. Ça raconte notre histoire personnelle.
0: Mmh. J'étais plongé dans l'évidence cette semaine, puis il s'intéresse justement aux rides puis aux visages qui tombent. Moi, tu vois, je commence à avoir des rides, il y a une joue, la joue gauche qui commence à tomber un
1: Pauvre
0: peu.
1: Toi, Jean-Philippe.
0: Je le sais bien, je suis à plaindre. Non, mais ça commence à me gosser quand même un peu. Puis je me demandais qu'est-ce qui m'énerve dans ça. Puis l'évidence dit, quand les rides apparaissent puis que le visage tombe, c'est pas tant la peur de la mort qui nous habite que notre peur d'exposer notre vulnérabilité à l'autre. C'est-à-dire que ça montre à l'autre que le temps a passé sur notre visage. Moi, je suis quelqu'un qui aime exposer ma vulnérabilité, donc je me dis peut-être que je pourrais essayer d'honorer ça puis de me dire, bon, à partir de maintenant, ça ne me dérange plus pantoute, mais bon, j'ai encore un peu de travail à faire là-dessus, mais c'est quoi ton rapport, entre guillemets, philosophique avec tes rides? En tires-tu une fierté, mettons?
1: Oui, bien, comme tu dis, j'ai beaucoup de travail à faire encore.
0: Okay.
1: Parce qu'il y a un paradoxe dans tu sais, moi, surtout comme actrice, j'ai laissé des traces de ma fraîcheur de 26 ans.
0: Mm.
1: Fait que il y a quelque chose d'assez brutal quand on compare les deux. Mais je persiste et signe, je ne veux pas, absolument pas, enlever quoi que ce soit de ce que la vie m'a écrit sur le visage.
0: Mm.
1: Je trouve ça trop important. Puis comme actrice, c'est mon outil de travail. Donc, je ne suis pas pour le trafiquer, là, c'est super important. Et je ne regrette absolument aucune des rides qui se sont installées.
0: Donc, pourquoi?
1: Ce que j'aurais pas voulu, c'est vieillir avec des rides d'amertume.
0: Hmm.
1: Et ça, j'ai fait très attention à ça, d'essayer de me préserver de ça, parce que j'ai quand même eu quelques coups du sort un peu vaches, pour ne pas avoir ces espèces de plis qui descendent de chaque côté de la bouche. Quand tu regardes le visage, tu fais « Oh là là, cette personne-là est aigrie, c'est... Mm. » La vie a été difficile, puis elle n'a pas réussi à s'en sortir.
0: Mais tu sais, là, je t'écoute parler, Micheline, puis je me rappelle que dans le dossier, il y avait une entrevue avec la philosophe Claire Marin qui a publié le livre « Nos vies écorchées ». C'est un livre qui porte sur la peau et le toucher. Puis dans cette entrevue-là, Marin dit que la peau, elle peut être politique. Puis là, je fais un lien avec notre question de ce soir. D'ailleurs, je la rappelle, qu'est-ce que notre peau révèle de nous? C'est que toi, au cours des dernières années, puis tu l'as effleuré là, on t'a souvent entendu dire dans l'espace public que comme actrice, tu refuses de te faire toucher la peau du visage. Si Claire Marin dit que la peau peut être politique, puis que toi, t'es, disons, assez bien connue pour avoir une âme militante, est-ce que tu dirais que de ce point de vue-là, ta peau est politique aussi? Et puis, entre toi et moi, est-ce que tu as déjà été tenté malgré tout par une chirurgie esthétique?
1: Écoute, la peau est politique, oui. De ce point de vue-là, oui. Les gens font ce qu'ils veulent, tu sais, c'est leur idée d'eux-mêmes qui est en jeu.
0: Une liberté de choix, là, ouais.
1: Une liberté de choix, mais moi, je mordicus, je tiens à garder ce que la vie m'a écrit sur le visage. Et j'ai perdu mon fil parce que tu avais ajouté quelque chose à ta question.
0: En fait, la peau est-elle politique? Puis, en fait, je te demandais, entre toi et moi, est-ce que tu as déjà été tenté par une chirurgie?
1: Oui, oui, c'est ça. Oui, une fois, je ne me rappelle plus pour quel rôle, je m'étais dit, je vais essayer d'effacer la ride du lion entre les deux sourcils. Puis, je suis allé voir un dermatologue, je ne me rappelle plus où, à Brossard. Puis, j'ai bien insisté, j'ai dit, écoutez, il ne faut pas que ça change absolument rien dans mon visage.
0: Ouais,
1: je veux juste. Alors, il m'a fait des injections d'acide hyaluronique.
0: C'est pas facile à dire, on te le
1: donne. Et au lieu d'avoir une ride, j'en avais trois. Parce que la peau, veut pas, j'étais anxieuse, veut pas, mon anxiété se traduisait dans ma ride du lion, puis veut pas, la
0: ça
1: peau
0: a réagi, c'est ça.
1: Comme elle a toujours réagi depuis que je suis née, c'est-à-dire qu'elle s'est pissée.
0: Ça, c'est la ride du lion qu'on appelle aussi la ride de l'anxiété. Fait que là, toi, t'en as eu trois après ça.
1: C'est ça, exactement. Fait que j'ai abandonné l'idée complètement. J'ai dit, voyons, là, on va laisser faire. C'est pas nécessaire.
0: T'es actrice, mais t'es aussi réalisatrice, donc t'as dirigé des acteurs et des actrices. Là, on dirait que j'ai envie de savoir ce que la peau transmet au grand écran comme information aux gens qui regardent les films. Dis autrement, c'est que j'ai l'impression que comme réalisatrice, on peut peut-être vouloir se servir de la peau comme d'un matériau, disons, pour faire passer une émotion. À l'inverse, il y a sûrement des limites, c'est-à-dire que si une scène implique que le personnage doit rougir de honte, ce que moi, je ne suis pas capable de faire là, comme ça, c'est sûrement pas le genre de truc qui se commande sur le champ. Bref, comme réalisatrice, quelle importance accordes-tu à la peau des acteurs et des actrices quand tu tournes? Est-ce que, ta connaissance, tu dois être très, très sensible à ça.
1: Ah oui, parce que, écoute, une peau, un visage sur grand écran, c'est complètement à nu. Mm. Tu peux pas rien cacher, rien dissimuler. Et ce qui est très difficile quand on tourne comme actrice, c'est que on est entouré de gens qui font un paquet d'affaires alentour de soi.
0: Ben oui, puis ça peut nous faire réagir, ça.
1: Oui, forcément, la peau a envie de réagir. Ouais. Elle a l'instinct de réagir. Mm-hmm. Et il ne faut pas.
0: Ouais.
1: Et tu parlais du rougissement, c'est une chose qu'on ne peut pas feindre,
0: c'est
1: le rougissement.
0: Hein? Ouais.
1: C'est un mécanisme, je ne sais pas exactement quel est le mécanisme derrière soi, mais quand j'avais mes étudiants à Concordia, je spottais toujours les personnes qui je savais qui étaient rougissantes. Puis la façon de les faire rougir, c'était de les regarder puis de dire « Ah, toi, tu rougis. » Et ça n'arrêtait pas. Chouk! La couleur montait automatiquement. Et j'ai essayé une fois de reproduire ce phénomène-là, puis c'est impossible.
0: Oui, c'est impossible. Ça se fait pas sur commande.
1: J'ai retenu ma respiration, j'ai forcé, j'ai essayé. Le sang n'est pas venu aux joues.
0: Ouais.
1: Et il y a une scène dans un film de Bergman où comment est-ce qu'elle s'appelle, sa grande actrice. Je me rappelle plus de son nom.
0: Passons, mais là, c'est une scène donc où ça s'est reproduit.
1: Elle rougit.
0: Oui, c'est
1: elle rougit et c'est tellement gros sur un écran.
0: Ouais.
1: C'est énorme, là, tu sais, la place que ça prend sur un écran. Le spectateur est presque terrassé par l'information qu'il reçoit.
0: Et toi, t'es jalouse, t'aurais voulu tourner ça, là.
1: Ah, oh, mon Dieu, oui. Voyons, je vais-tu trouver cette scène de mariage? Ullmann, Liv Ullmann.
0: Voilà. Je pouvais pas t'aider, alors je me sentais mal pris un peu. Là.
1: Elle a une peau rougissante. Et c'est effrayant, toute l'information que ça transmet sur un écran. Et le moindre frémissement de la peau, la moindre petite réaction, le moindre petit tic nerveux...
0: Ça paraît.
1: Sur un grand écran, c'est énorme. Le poids d'information que ça charrie.
0: Toi, moi, je suis un bon candidat. Quand je regarde un film d'horreur, les poids me lève sur le bras. J'ai revu Backrooms hier et puis ça me le faisait. Je montrais ça à mon garçon. Je me disais, tu vois, je pourrais être un bon candidat là, pour qu'on tourne la peur sur la peau, l'effet de la peur sur la peau.
1: Absolument. Puis c'est pas, ça se commande pas. Hein.
0: Non, c'est ça.
1: C'est une réaction d'instinct.
0: Je reviens à Claire Marin parce que son livre Nos vies écorchées, elle évoque dans cet ouvrage-là une très belle idée. Je trouve, elle dit que la peau, c'est un organe total. C'est-à-dire que pour elle, la peau, un, ça relie l'intérieur et l'extérieur. Deux, la peau nous permet de percevoir le monde, dit autrement. Elle permet de toucher, mais aussi d'être touché physiquement et psychologiquement. Trois, elle dit, la peau nous permet d'entrer en relation avec l'autre. Puis quatre, ça, je trouve ça très fort, la peau est une mémoire. Évidemment, on pense aux cicatrices, on pense aux taches sur la peau. Mais ce qui me parle beaucoup, c'est quand elle dit que la peau est une archive sensible. Donc, le gars, moi qui aime les archives, là, est interpellé. Puis comme par exemple, elle donne le fait que notre peau, puis c'est le cas de ma peau, elle se souvient du toucher que me faisait ma grand-mère. C'est quand même capoté. Là, quand je me ferme les yeux, je repense à sa main un peu vieille, usée, les doigts un peu croches qui touchaient ma peau. Puis c'est comme si ma peau gardait le souvenir de ça. Te reconnais-tu dans ça, toi?
1: Absolument. Moi, j'ai le crâne de Marshall, de mon amoureux, dans la paume de ma main.
0: Oh là là.
1: Parce que j'adorais, il y avait une tête un peu conique, et j'adorais le flatter sur le crâne. Il était pas complètement chauve, mais enfin presque. Et c'est resté dans ma main. Je la sens encore, cette sensation-là.
0: Wow.
1: Et je voulais te faire remarquer que Hélène Keller, quand Hélène Keller a appris à parler, ça a été à travers ce que la faiseuse de miracles inscrivait dans sa main, dans la paume de sa main. C'était la seule information qu'elle pouvait recevoir pour faire l'apprentissage de qu'elle était sourde, muette et aveugle. Et c'est à travers le toucher qu'elle a réussi à faire tout son apprentissage. C'est quand même, ça n'en dit long sur notre peau, ça.
0: Oui, puis sur le fait qu'elle est une archive sensible,
1: absolument,
0: comme elle le dit.
1: Absolument.
0: Micheline, de 2020 à 2023, j'apprends rien à personne, hein, la pandémie de COVID-19, on l'a subi. Ça a fait qu'un peu partout dans le monde, ça a créé une espèce de transformation importante du rapport au toucher puis à la peau. C'est ce qu'on a appelé la distanciation physique, on s'en rappelle, hein?
1: Oui.
0: Ça a engendré momentanément ce que des sociologues ont appelé une culture du non-touché. Mais là, j'aurais envie qu'on parle de cette culture-là, du non-touché, mais surtout en lien avec les nouvelles technologies qui prennent de plus en plus de place dans nos vies. J'apprends rien à personne. Puis, histoire de mettre la table, je nous propose d'écouter une archive du début des années 90.
2: Au philosophe du trottoir, cette semaine, une question revient. Est-ce que le toucher est en voie de disparition? Est-il devenu tabou? Bonjour, monsieur.
3: Bonjour.
2: Je dis, c'est tellement beau de vous voir avec vos deux petits-enfants, vous leur donnez la main, vous les touchez.
3: Certainement, absolument. Il faut les toucher, il faut avoir du contact humain avec nos enfants, hein, c'est très important.
2: Oui. Par exemple, le taux d'hormones du stress est réduit lorsqu'on touche à quelqu'un, il semblerait, selon les psychologues.
3: Ah oui, ça me surprend pas. C'est tout simplement le naturel. Je pense qu'aujourd'hui, il y a beaucoup trop d'emphase sur l'électronique, la télévision, ces choses-là. On est porté à se détacher sans même s'en rendre compte. Fermer la télé de temps en temps, puis juste avoir le contact avec nos enfants ou avec les autres personnes, c'est très important. On est stimulé constamment par l'électronique, par toutes sortes de choses. Puis, oui.
2: On touche à des claviers, à des téléphones, à toutes sortes de...
0: Bon, aujourd'hui, l'électronique, comme le disait dans l'archive, le monsieur, c'est plus juste la télévision, mais c'est aussi les ordinateurs, hein, les cellulaires, puis les réseaux sociaux. D'ailleurs, en lisant Claire Marin... J'ai compris qu'une des choses qui l'intéresse beaucoup, c'est l'effet qu'ont les écrans sur le toucher. Tu sais, c'est que nos rapports sont de plus en plus médiatisés par un écran. D'ailleurs, Marin fait l'hypothèse que plusieurs de nos gestes humains ont été remplacés par un signe, voire par un emoji. Puis ça, je pense qu'on s'en rend tous compte de ça à tous les jours. Puis ultimement, Elle pense qu'on pourrait passer du toucher à la représentation du toucher. Ça, c'est quand même pas rien. Je te pose la même question que dans l'archive. Puis d'ailleurs, j'attire ton attention sur le fait que le Vox Pop, dans ce cas-ci, on l'avait renommé philosophe du trottoir. Je trouve ça très, très beau. Et la question donc que l'homme posait à son invité, puis je te la refile, le toucher est-il en voie de disparition, selon toi?
1: J'espère que non.
0: Ouais.
1: Mais je pense qu'on a sous-estimé l'effet de la pandémie sur l'intimité des gens. Ça a vraiment créé une espèce de phobie, pas de phobie, mais d'appréhension envers le toucher. Mmh. C'est-à-dire que toucher l'autre, c'est comme l'avènement du sida. Faire l'amour, c'était automatiquement contracter une maladie.
0: Ouais.
1: Mais là, comme toucher l'autre, c'est devenu un peu synonyme, à partir de la pandémie, synonyme d'attraper quelque chose. Et moi, je le vois encore sur les gens. Je regarde les gens se parler, puis ils sont à 5 pieds de distance.
0: Ben, tu vois quoi? Là-dessus, ben justement, j'ai envie de faire un lien avec Claire Marin. Est-ce que tu as l'impression que, sans le savoir, de manière inconsciente, notre peau, qui est une archive sensible, selon Marin, a gardé une trace de ça? Puis aujourd'hui, c'est comme si on maintenait cette distance-là, en tout cas, une plus grande distance avec les gens qu'avant.
1: Ben oui, parce que la peur que le COVID a inoculé à tout le monde, c'est que si tu touchais quelqu'un, tu pouvais devenir malade. Ça peut pas être plus aberrant comme manipulation. Je veux dire, on a tellement besoin du toucher, c'est tellement essentiel à l'être humain que le fait de plus avoir... Moi, je sais que mes deux neveux ont fait des dépressions parce qu'ils n'avaient plus l'occasion ni de voir leurs camarades d'école, ni de les toucher, ni d'avoir un contact avec... eux, quel qu'il soit. Et ça a non seulement créé une distance, mais ça a créé cette espèce de peur sourde d'attraper quelque chose. C'est effrayant, là, tu sais, de dire je touche plus personne parce que. Puis ça a été évidemment centuplé par les appareils électroniques, c'est-à-dire que. Le mot présentiel que j'aborde, que j'haïs, le mot présentiel dit ce qui est bien, on est en présence de l'autre, alors que c'est pratiquement pas disparu, mais bon, c'est, tu vois, nous autres, on se parle par micro interposé.
0: C'est ça, mais...
1: on ne peut pas se toucher, cher.
0: Mais tu vois, les auditeurs et les auditrices l'ont compris, là, je pense que Claire Marin est un peu l'ami de l'émission ce soir, puis sur le sujet des écrans, justement, ça l'inquiète particulièrement, c'est-à-dire que on a tendance à oublier, selon elle, que la connaissance tactile et charnelle, c'est souvent le premier contact qu'on a avec la réalité. On peut penser à Maurice Merleau-Ponty aussi, qui avait identifié ça bien avant elle, puis je la cite rapidement, Claire Marin. Elle dit, en limitant le contact avec des corps présents, avec leur densité, leur épaisseur, on se prive d'éléments de compréhension de l'autre. Et le risque, c'est que ça devienne difficile d'être en présence, justement, de l'autre. Et la question qu'elle se pose, elle dit, qu'est-ce qui va se passer si on cesse d'être en contact avec ces intelligences sensibles que sont les humains qui nous entourent? Je comprends ce qu'elle veut dire, puis je suis préoccupé de la même façon qu'elle, mais je me demande, en regardant mes enfants, si parfois, c'est pas simplement une nouvelle manière d'être avec l'autre qui est en train de se développer, puis que je regarde en jugeant un peu du haut de mes 49 ans. Qu'est-ce que t'en penses, toi?
1: Non, je pense que c'est impossible. Ça ne peut pas être cette façon de ne pas toucher les gens. Là. Ça ne peut pas devenir la norme. Moi, ça va libérer beaucoup de l'agressivité de l'homme. Parce que le toucher, c'est un liant, c'est un créateur de liant, c'est un créateur de proximité, d'intimité, puis de complicité.
0: Ouais. Puis ça baisse le taux de cortisol, comme on l'entendait tantôt aussi. C'est
1: exactement. Puis il y a les expériences que la BBC a faites dans leurs émissions sur le corps humain, là, sur le toucher, qui révèle tellement de choses.
0: Oui, vas-y donc, quelques secondes, oui.
1: Ça facilite, je peux pas raconter toute l'expérience parce que c'est trop long, mais ça crée automatiquement un lien. Mmh. Et si on n'a pas ce lien-là, il y a beaucoup de dangers que nos instincts les plus vils se mettent à ressortir, c'est-à-dire d'agresser l'autre, de prendre sa place, d'empiéter sur son espace, de ne pas voir les messages qu'il envoie, ça rompt la communication. Quand les premiers magasins électroniques sont sortis, ça me frappait que quand on allait voir un commis qui avait baigné dans l'électronique, non seulement il ne saluait pas, il ne regardait pas ses clients. Et il gardait une distance physique très grande, tu sais. Je me disais, bon, mais ça, c'est un nerd, parce que comme nerd, il est pas habitué à ce que l'humain communique. Il communique avec des machines.
0: Ben, il va falloir peut-être faire un autre épisode dans quelques années sur le même sujet avec toi, Micheline, pour voir si ça a évolué. J'invite les auditeurs et les auditrices maintenant à tapoter leur téléphone du bout des doigts pour nous écrire par la bulle de conversation ou par courriel réfléchir@radio-canada.ca. Cela dit, dans quelques instants, on va accueillir la médecin Marie-Hélène Marchand. On va parler avec elle de l'importance qu'on accorde ou pas à la peau dans l'univers des soins médicaux. Et puis, la musique qu'on entend, c'est une reprise d'une pièce de Cole Porter. Ça s'intitule « I've got you under my skin ». Et là, en annonçant une toune de jazz, j'ai une pensée pour l'ami Stanley Péan qu'on salue. 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

0: Pour François Dagonier, médecin et philosophe, auteur de « La peau découverte », les hommes sont définitivement injustes envers leur peau.
1: Je ne peux pas vous dire le contraire. En effet, ils l'ont négligé depuis longtemps, les médecins, les psychologues, les philosophes et parfois même, ce qui est paradoxal, les dermatologues. De nombreuses raisons les y ont poussés. D'abord, l'obsession selon laquelle c'est dans la profondeur que se trouve le secret. D'où, par exemple, chez les médecins, un petit délaissement de ce qui est offert pour aller à ce qui est le fruit des radiographies, des analyses, des biopsies. D'autre part, c'est une loi fondamentale, je pense, de la civilisation qu'elle méprise et néglige le phénomène, la surface, ce qui est offert. En plus, la peau est un tel miroir qu'on avait intérêt à le cacher. Elle est la sexualité à ciel ouvert. Et naturellement, elle appelle le refoulement. Pour toutes ces raisons, on comprend que la peau n'ait pas retenu suffisamment l'attention du biologiste et aussi de la culture qu'il a...
2: En effet, ici à l'émission de Radio Sans Frontières, produite par la radio suisse romande et diffusée à Radio-Canada le 25 janvier 1999. Puis je trouvais que l'extrait était parfait vraiment pour recevoir notre invitée de la soirée, la médecine famille Marie-Hélène Marchand. Salut Marie-Hélène, bienvenue
3: Allô.
2: À l'émission.
3: C'est un excellent extrait. Ça n'a pas du tout changé.
2: Non, c'est ça. T'es la fondatrice du projet Maison Mobile, qui est un projet novateur qui souhaite améliorer l'accès aux soins palliatifs pour les personnes en situation d'itinérance. On va en parler dans quelques instants. Avant, je te présente Micheline Langteau, qui est chez elle à Frelichburg. Micheline, Marie-Hélène.
4: Enchanté. Bonjour Marie-Hélène.
3: Merci de me recevoir, hein. C'est très précieux pour moi aussi.
2: Tu disais que ça n'a pas changé. Qu'est-ce qui te passait par la tête et le cœur en entendant le médecin et philosophe François Dagonier? As-tu l'impression qu'il mettait le doigt sur quelque chose de très important, c'est-à-dire qu'on sous-estime l'importance de la peau dans l'univers du soin?
3: Il a dit plusieurs choses que je trouve vraies, qui me rappelaient à des connaissances que j'ai lues par-ci par-là, mais jamais ouais. dans mon cours de médecine, où ce qu'on ne nous apprend pas vraiment à utiliser... La peau, évidemment, on nous apprend à diagnostiquer des choses, mais c'est, moi, je dirais même superficiel, en fait, comme approche. Mais on ne nous apprend pas à utiliser la peau comme vecteur de connaissances profondes sur l'individu qui est devant nous. Puis il a parlé de mémoire.
2: Ouais.
3: Moi, ça me fait tout de suite penser aux neurones mémoire. Je ne sais pas si ça vous dit quelque chose. C'est fascinant. Je lisais que, dans le fond...
2: Peut-être juste pour que les gens à l'antenne, à l'écoute, voient un peu de quoi il s'agit. C'est, par exemple, quand on nourrit son enfant, tu as parlé des neurones miroirs, c'est ça?
3: Oui.
2: Les neurones miroirs. Donc, si on donne à manger à son enfant et qu'on lui donne une cuillerée, puis là, l'enfant ouvre la bouche, souvent, on va être porté à ouvrir nous-mêmes la bouche.
3: Oui, je me dis toujours neurones mémoire parce que... Pour moi, c'est lié, mais t'as raison, c'est neurone miroir. Mais en fait, ça fait partie de notre mémoire. Puis ce que je voulais dire, c'est que même ça va... En tout cas, dans mes yeux, ce que j'en comprends, si quelqu'un caresse la main d'une autre personne ou prend son enfant dans ses bras, puis nous, on est témoin de ça, on va ressentir cette caresse-là et ce câlin. De la même façon que quand on voit quelqu'un tomber en vélo, on a une espèce de frisson. C'est comme si ça nous arrivait à nous. On est fait des autres beaucoup plus qu'est-ce qu'on pense. Puis quand on touche quelqu'un, c'est à tout ça, en fait, qu'on a accès à son univers. Puis si on va encore un petit peu plus loin dans la biologie, puis je ne pourrais pas l'expliquer de manière précise, mais il y a tout le concept de les cellules qu'on porte. T'sais, moi, je porte les cellules de ma mère, je porte les cellules de mes enfants. Donc, si quelqu'un me serre la main... Ben, il serre la main à tous ces gens-là qui m'habitent.
2: Toute cette lignée-là,
3: absolument.
2: Pour le dire comme ça, et la mémoire qui vient avec. Mais il y a quelques instants, tu as dit, dans l'univers du soin, on ne nous apprend pas à accorder cette valeur-là à la peau. J'aurais pas une très longue question. Pourquoi?
3: Je sais pas si... Là, je réfléchis à voix haute.
2: C'est le cas de le dire, mais oui, t'es à bonne place.
3: Je suis à bonne place. Je me demande s'il n'y a pas une question de grande peur du fait que ce n'est pas des choses qu'on comprend. Puis, tu sais, nous, en médecine, on aime beaucoup avoir du pouvoir au sens, espérons-le, positif, là, tu sais, régler quelque chose, avoir des problèmes, avoir des solutions. Moi, souvent, il faut que je me retienne pour ne pas aller dans le mode solution, puis me rester dans le mode je t'entends, je t'écoute, je te reçois. pour moi, c'est de cet ordre-là. Ça nous dépasse. Mais la littérature nous montre que le toucher, non seulement est thérapeutique pour la personne qui le reçoit, donc améliore son système immunitaire, diminue toutes les hormones de stress, donc et toutes les conséquences qui vont avec quand c'est élevé la haute pression, les maladies cardiaques, etc. Mais pour la personne aussi qui le donne, on sait que c'est aussi thérapeutique.
2: Il y a quelque chose de...
3: C'est quasiment magique.
2: Bien, en fait, tu dis que c'est magique. Moi, je suis sociologue. J'aurais le goût de te dire que c'est relationnel.
3: T'sais, absolument.
2: Je veux dire, une espèce d'un canal. C'est un canal qui fonctionne dans les deux sens. En même temps, je devine que c'est du cas par cas. Mais comment est-ce qu'on fait pour se dire, en tant que médecin, OK, avec cette personne-là, je peux utiliser le contact physique dans mon approche de soins, contrairement à la personne que j'ai vue tantôt. Est-ce qu'on se fie à son intuition? Est-ce que... J'imagine, tu sais, surtout en 2026, avec la question du consentement, tout ça doit habiter.
3: C'est une bonne question. Moi, pour moi, c'est bon dans toutes les situations. C'est juste qu'on va adapter le genre de contact. Puis, tu sais, moi, je crois qu'un regard, c'est une forme de contact.
2: Ah, oui.
3: Fait que des fois, c'est comme ça que ça va se passer. Puis, on le sent avec l'autre qui a compris qu'on allait vers lui, qu'on le touchait. Évidemment, avec mes patients que je suis dans la rue, il y a tout un concept de... Que, probablement que les gens sont au courant, mais tu sais, c'est des gens qui ont vécu tellement de traumas.
2: Ouais.
3: Donc, ils sont un peu sur le qui-vive en mode survivance. Donc, moi, je dois m'insérer dans tu sais, qui me perçoit assez rapidement comme je vais pas venir réveiller. Mm-hmm. En tout cas, c'est ça que j'essaie, de pas réveiller ce trauma-là, mais de plus être... moi, je suis ici, je suis ton allié, tu peux te déposer.
2: Mm.
3: Généralement, ça se fait beaucoup dans le non-verbal. En fait, il n'y a pas tant de paroles, mais des fois, ça va être un geste. Puis quand je sens qu'on est là, on est comme dans ce carré de sable qu'on a créé ensemble, moi, je vais même me faire un devoir de toucher la personne. Il y a un symbole là-dedans. Là.
2: Quand tu touches la personne, là, tu viens de très bien nous le décrire, tu as l'impression qu'il se passe quoi dans son âme, dans sa tête, dans son cœur, quand ce toucher-là se fait? Es-tu capable de mettre ça en mots ou ça relève peut-être encore une fois de l'intuition? Mais mettons que tu essayes, tu as l'impression qu'il se passe quoi chez l'autre?
3: Moi, je dirais un relâchement. Un relâchement.
2: L'armure tombe, il baisse sa garde.
3: Oui, puis une espèce de... C'est pas un mot, là, mais je dirais on est fait de la même matière. Je te rencontre non seulement sur ton terrain, mais je suis ici avec toi. T'sais, j'ai la chance d'avoir un toit, etc. Mais on est humain, toi et moi, puis il y a beaucoup plus de choses qui nous réunissent, qui nous divisent. Fait que c'est un peu ça, c'est de ramener... T'sais, la personne est en marge, on est tous en marge de quelque chose, mais en tout cas, eux sont encore plus. Il y a quelque chose moi, je te mets au centre, je me mets au centre, puis ensemble, on va bâtir quelque chose, t'sais, un noyau.
2: Mm-hmm.
3: Ce sera plus en périphérie à oublier, à cacher.
2: Là, ce que tu nous dis depuis quelques instants, c'est que ce toucher-là que tu offres, on s'entend, là, ça te permet d'entrer en relation avec la personne, ça nourrit une forme d'empathie. Mais d'un point de vue médical, je lisais cette semaine que la peau nous donne beaucoup d'informations. Aussi, quand tu touches la peau, on se donnera la main sûrement en sortant d'ici. Quel genre d'informations rapidement tu vas pouvoir décoder en touchant ma peau, disons?
3: J'imagine que, tu sais, comme d'autres médecines, il y aurait des meilleures réponses que moi. Moi, ce qu'on m'a transmis, malheureusement, au niveau médical, c'est pas tant que ça. Tu sais, je peux parler le clubbing ou, tu sais, des choses qu'on voit sur la peau, des craquelures, de l'eczéma, tu sais. Mais pour moi, c'est pas quelque chose que je vais me servir, sauf si tu sais, je vais le noter parce que c'est ma profession. Mais ça va pas aller plus loin que ça. Pour moi, c'est en... T'sais, oui, ça peut être un sujet de discussion si c'est ça que la personne veut.
2: C'est ça.
3: Mais je le mets. C'est comme si mon cerveau, c'était pas dans la même place de mon cerveau.
2: OK, OK.
3: Fait que quand on va serrer la main, je vais pas te diagnostiquer.
2: OK, bon, je vais me relâcher, je serai déstressé alors. Drôle de question peut-être, mais te sens-tu toute seule de ta gang à avoir une approche comme ça du toucher? Puis quelles sont les réactions de tes collègues quand ils te voient avoir une approche comme ça?
3: Je pense pas que je suis tout seul, loin de là. Puis c'est ce qui est en fait vraiment beau. Puis c'est pas toujours des gens qui sont verbales ou visibles, mais moi, je le vois souvent parce que j'ai soif de tout ça.
2: Ouais.
3: Donc, je pense que, tu sais, j'aime nous imaginer plein de petites abeilles qui tu sais, une petite armée de bienveillance qui fait ces choses. Ce que j'ai remarqué, puis c'est pas nécessairement mon intention, mais ça me touche beaucoup, c'est du moins quand on arrive avec le projet Maison Mobile, souvent, on va continuer à suivre les patients, même s'ils sont hospitalisés ou en unité de soins palliatifs. Puis notre approche, tu sais, ça sort du toucher, mais il y a beaucoup de ça quand même, mais on va avoir une approche, je dirais, très humanisante. Tu sais, moi, je peux te dire, telle personne aime le Pepsi, l'autre aime le Coke. Tu sais, je le sais parce que c'est super important.
2: Mais tu sais, tu dis que ça a par rapport avec le toucher, mais tu la touches psychologiquement
3: absolument.
2: D'une certaine façon.
3: Oui. Puis ça, tu sais, j'ai remarqué, parce que là, on commence à en avoir un petit peu plus derrière la cravate, je vois un impact sur les gens autour. Puis là, ça revient aux cellules miroirs.
2: Ah, oui.
3: Je pense que, ben là, parce qu'on s'amuse à le mettre au niveau scientifique, mais je pense que ça a comme un peu par ricochet beaucoup plus d'impact que ce qu'on pense.
2: En terminant, disons que dans un gouvernement de l'imaginaire et de la sensibilité, tu deviens ministre de la Santé. D'abord, waouh, c'est tout un accomplissement, cher. Bravo. Puis ensuite,
3: j'en veux, par exemple.
2: Ce serait quoi votre priorité, Madame la ministre, pour réhabiliter le toucher puis redonner une importance considérable à la peau dans l'univers des soins médicaux? Une courte réponse, si possible, une clip de politicien, disons.
3: Le temps. Je pense qu'on a tellement rendu les soins efficaces qu'ils ne sont plus efficaces.
2: Mmh.
3: On met beaucoup de pression sur les gens, mais c'est impossible de soigner rapidement. On peut prescrire rapidement. Ouais. Moi, je peux écouter rapidement. Mais
2: et prendre soin.
3: Prendre soin, c'est lent.
2: J'entends Jean Désy chez lui dire bravo, quelle bonne idée. Oui, oui, oui.
3: Yes.
2: Marie-Hélène Marchand, médecin de famille spécialisée en soins palliatifs, fondatrice du projet Maison Mobile. Merci d'avoir accepté notre invitation. Et je vais le dire, dans une autre vie à Québec, on a été de bons amis.
3: Absolument.
2: Là, je te regarde. Bon, on dit que c'est beau de te voir faire œuvre utile. C'est en parfaite cohérence avec celle que j'ai connue.
3: Oh,
2: vraiment.
3: Merci, ça me touche beaucoup.
2: Ben, moi aussi, je suis ému de te voir là, dans mon studio. Merci à toi, puis je te souhaite une belle soirée.
3: Merci.
2: Pour réagir à cette entrevue-là, envoyez-nous un message par la bulle de conversation ou encore un courriel à réfléchir@radio-canada.ca.
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2: Ne pas vendre la peau de plot avant de l'avoir massée. Une salle de massothérapie n'est pas un lieu menaçant. Quiconque a eu l'opportunité de se faire masser dans un de ces endroits remarque assez rapidement que tous les efforts sont déployés pour offrir à la clientèle une ambiance de sérénité. Les lumières sont tamisées, le paysage sonore est composé de musique relaxante, les odeurs diffusées dans la pièce invitent au calme, des chandelles sont disposées ici et là, une serviette soigneusement pliée attend le client pour éponger le surplus d'huile sur sa peau après le massage. Puis, lorsque la personne entre pour amorcer le traitement, ben, elle parle à voix basse. Imaginons qu'un autre salon, par méconnaissance ou par arrogance, accueille les clients dans un local blasté au néon, que la salle de massage sente mauvais, que la musique jouée soit celle d'un poste de radio criarde, qu'une serviette semi-propre soit déposée en tas à côté de la table et que l'employé qui vous donne le massage entre en bardassant puis en hurlant. Aucun salon de massothérapie n'a sans doute jamais choisi cette stratégie d'affaires. Hein? N'empêche que j'ai déjà réagi en me faisant masser comme si les conditions d'accueil avaient été toutes celles-ci réunies. On est en 2008. À cette époque-là, mon niveau d'anxiété est à son plus haut niveau et le trouble panique avec agoraphobie rôde dans ma vie. Mon entourage commence à s'inquiéter et me recommande diverses stratégies pour tenter de diminuer les symptômes qui m'envahissent. La suggestion d'aller me faire masser, ben, elle revient souvent. Un matin, après avoir fait une grosse crise de panique dans le métro, je décide de prendre un rendez-vous au salon de massothérapie dans le quartier près de chez moi, rue de Jumonville. À mon arrivée sur place, une chose me surprend. La personne à l'accueil se lève, quitte l'arrière du comptoir et vient me serrer la main. Ce premier toucher, qui se voulait accueillant et bienveillant, me déstabilise pourtant. À ma défense, c'est pas tous les jours qu'une personne d'un commerce s'avance pour vous saluer et vous prendre la main. Au Canadian Tire, en tout cas, ils font pas ça. Puis la dame m'invite à entrer dans la salle numéro 2, à enlever mes vêtements et à prendre place confortablement, à plat ventre, insiste-t-elle, sur la table de massage en attendant l'arrivée de la massothérapeute. Je m'installe. Oh, la table est chauffante. Je suis pas une personne qui aime avoir chaud et dès que ma peau entre en contact avec la surface du mobilier, ben, mon rythme cardiaque s'accélère. Une certaine peur s'installe. Comme je me suis jamais fait masser, j'ignore ce qui va se passer et puisque j'ai grandi dans une famille qui appréhendait tout ce qu'elle ne connaissait pas, ben, mon corps se braque. Couché à plat ventre tel qu'on me l'a demandé, je sens mon cœur qui bat vite et fort, à tel point que j'ai l'impression que la peau qui recouvre ma cage thoracique s'est transformée en peau de tambour. Je pense tout bas, ben voyons, c'est clair que la massothérapeute va l'entendre. Ça cogne à la porte tout doucement, mais je fais le saut. Mon rythme cardiaque s'accélère encore. Je peux entrer? Je réponds oui. La dame s'approche. Elle parle à voix basse, les lumières sont tamisées et mettent en valeur les chandelles qu'elle vient d'allumer. Elle ajuste la musique au volume idéal pour un maximum de sérénité. Malgré tout, dans ma tête, ça va vite, très vite. Elle pose ses mains sur mon dos, par-dessus la couverture, pour établir le contact avec moi. Elle parcourt ma colonne vertébrale, puis amorce son massage par ma jambe droite. Dès que le premier contact de sa peau contre la mienne est effectué, mon corps se raidit, comme si un ours venait d'entrer dans la pièce. Résultat, 5 minutes après, mon cœur bat si fort qu'elle me fait remarquer qu'elle l'entend, et surtout me demande si ça va. Pas tellement que je lui réponds. Je lui explique que me faire toucher par une personne inconnue, ben, c'est une source d'anxiété et aussi que je me suis jamais fait masser. La dame se montre compréhensive et me propose de poursuivre son massage par intervalle, le tout inspiré d'une technique de course. Quelques minutes de massage, puis quelques minutes sans contact sur ma peau. Au fil des séances, on constate que ma peau s'habitue et que mon cerveau se calme. Ma psychologue de l'époque m'a expliqué que l'enjeu, c'était ce que le psychanalyste Didier Anzieux appelle le « moi-peau ». En gros, il s'agit de l'enveloppe psychique qui donne au sujet le sentiment d'être un individu distinct, contenu et protégé, tout en lui permettant d'entrer en relation avec le monde extérieur. Le mien, mon « moi-peau », n'était pas arrivé à maturité. Depuis, grâce à la psychothérapie notamment, je me sens, excusez-moi pour le cliché, bien mieux dans ma peau. Je me fais masser quelques fois par année et ça arrive même que des massothérapeutes me disent « Hey, c'est fantastique, on peut jouer avec ton corps comme on joue d'un instrument de musique. » Ou encore, après un massage, on m'a déjà lancé « Je pense qu'il faudrait une grue pour vous lever d'ici, monsieur. » Qui l'eût cru en 2008? Ben, pas moi. Non, il faut pas vendre la peau de plot avant de l'avoir massée. Micheline, avant de te laisser réagir, je dépose une autre citation de la philosophe Claire Marin. Elle a écrit « La peau sent, la peau sait, la finesse de notre pensée est liée à l'étendue de notre sensibilité. » Aristote, dit Marin, suggérait que le gradient très large de nos sensations rend possible la subtilité de notre intelligence. La palette du toucher dit quelque chose de notre capacité à réfléchir. Bon, j'oserais pas dire que je réfléchis mieux maintenant que je suis capable de me faire masser sans capoter. N'empêche qu'après un massage, moi, j'ai les idées très claires. Toi, puis surtout, es-tu quelqu'un qui apprécie les massages?
4: Eh mon Dieu, oui, ben trop.
2: Ah ouais?
4: J'y vais pas trop. Parce que, d'une part, quand ça s'arrête, je vis comme un deuil affreux.
2: Uh-huh.
4: Je resterai sur la table toute la journée, 5 jours par semaine.
2: Et tu vois, c'est ça qui se passe moi aussi. Comme je disais dans le texte,
4: moi, ça prendrait une grue pour te lever.
2: As-tu l'impression d'avoir les idées claires, plus claires, quand tu sors de là?
4: C'est pas au niveau des idées que ça se passe pour
2: okay,
4: moi.
2: Okay.
4: C'est vraiment au niveau de la plénitude corporelle, l'espèce de c'est pas un laisser aller, c'est un comme réintégrer sa peau, réintégrer son corps.
2: Une présence pleine au monde probablement.
4: Oui, c'est exactement. Ça a absolument rien d'intellectuel pour moi.
2: Okay.
4: Et quand j'étais en Californie, j'avais un danseur de ballet qui s'appelait Ricardo, qui était masseur et qui venait à la maison avec les massages. C'est bon, je voulais jamais le laisser partir.
2: Ah, mais ça, c'est parce que tu le trouvais beau.
4: Et oui, il était beau, mais en plus, il était bon. Il faisait des massages extraordinaires. Et c'est très addictif.
2: Oui, oui, oui. Ben écoute, je suis dans ton équipe là-dessus oui. aussi, ça c'est clair. Micheline, on voulait effleurer le sujet du tatouage aussi, qui est une pratique qui est en forte hausse au Canada. C'est en terminant, là, il reste quelques minutes, puis je veux passer par là. À titre d'exemple, 51% des milléniaux, ce sont les gens qui sont nés entre 1980 et 1996, sont tatoués contre seulement 17% des bébés boomers. C'est un papier écart. Puis je lisais que les raisons pour se faire tatouer ont pas mal changé au fil du temps. Hein. Dans les sociétés dites prémodernes, on le faisait pour appartenir à un groupe. Aujourd'hui, les raisons sont plus individualistes. Les gens se font tatouer des trucs souvent très personnels qui leur parlent à eux. Par ailleurs, fait étonnant, dans les archives, j'ai appris que dans les années 70, le tatouage était une pratique presque en voie d'extinction à Montréal. Je te propose d'écouter.
5: Enfin, comment expliquez-vous que vous êtes le dernier studio de tatouage à Montréal?
6: Non, je crois que la ville de Montréal, ici, qu'est-ce que c'est qui n'est pas trop bon pour le tatouage? C'est parce que le port, il ferme en hiver. Donc, il y a moins de matelots. Le plus grand pourcentage, c'est du matelot qui vient ici. Ça vient de tous les pays en été. Et puis, donc, le port étant fermé l'hiver, il y a moins de clientèle.
5: Chez les matelots, justement, quel est le tatou le plus populaire?
6: Surtout des ancres, des bateaux, ces affaires-là. Les femmes. Tradition pour eux autres. Un tatou dans chaque port, une femme en chaque port aussi.
5: Est-ce qu'il y a un gros pourcentage de vos clients qui reviennent se faire enlever des tatouages?
6: Il y en a, oui, qui se font enlever des tatouages. Pas un grand pourcentage, mais surtout ceux qui travaillent dans les offices. Ça peut les empêcher de monter.
2: Ah, celui qu'on entendait, c'est Clément Demers, qu'on appelait à l'époque le dernier tatoueur de Montréal, quand même. Hein. Et pour la petite histoire, il a pris sa retraite après plus de 35 ans de service et surtout après avoir effectué 100 000 tatouages. Je sais pas ce que tu penses de ce qu'on vient d'entendre, Micheline, mais toi, t'as jamais eu envie de te faire tatouer, je sais pas, le symbole de l'anarchie. Il me semble que ça aurait été cohérent.
4: Ah, mon Dieu, je me le fais tatouer dans le front, tout le monde le voit. Non, c'est pas une pratique qui me... Ça m'étonne tellement, cette espèce d'épidémie de tatouage-là, parce que c'est rendu que quand les gens se font tatouer, maintenant, ils appartiennent au club des tatoués. Ouais. C'est pas comme, c'est plus comme pour se distinguer de la société, c'est pour appartenir à un
2: micro-groupe. C'est ça.
4: Un micro-groupe de gens qui veulent, qui sont tatoués et qui considèrent que c'est du body art. Je lisais que les Français, par exemple, ont une attitude plus esthétique. Ici, de notre côté, c'est plus pour dire des choses sur soi.
2: Oui, j'ai vu ça.
4: Ou pour immortaliser des moments, oui. Fait que c'est très, très étonnant. Sur les plateaux de cinéma, il n'y a que ça, des gens tatoués. Fait que moi, je passe mon temps à leur lire les bras, leur lire les jambes, leur lire le cou, leur lire le dos. Ouais.
2: Mais tu vois, toi, avec ton symbole de l'anarchie dans le front, ça aurait été difficile de te présenter à l'office, comme on dit.
4: À l'office, oui, non, j'aurais pas passé à l'office du tout.
2: Merci à Kim Leblanc, à la recherche, à Jacinthe Payotte, au choix d'archives, co-animation. Micheline Langteau. Pour nous écrire cette semaine, passée par la bulle de conversation. Sinon, écrivez-nous un bon vieux courriel réfléchir@radio-canada.ca. Prochain rendez-vous dimanche prochain à 19h. D'ici là, prenez soin de vous et des autres. C'est très important. Je m'appelle Jean-Philippe Plot. C'est moi qui réalise cette émission-là. Merci encore, camarade. Bonne semaine à toi et à très vite.
4: Bonne semaine.
2: Salut.
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11: Ici Rebecca Kwan, voici les informations. Lundi est jour d'élection au Québec. Après 39 jours de campagne, près de 5 millions d'électeurs sont appelés aux urnes dans 127 circonscriptions. Les bureaux de vote vont ouvrir à 9h30 et fermer à 20h, heure de l'Est. Plus d'un million et demi de Québécois ont déjà voté par anticipation, soit près du quart des électeurs. Le dépouillement va commencer en soirée avec les premiers résultats attendus après la fermeture des bureaux. Il sera possible de suivre la soirée électorale sur toutes les plateformes de Radio-Canada, à la radio, à la télévision et sur le web. Au Brésil. Les partisans du sénateur conservateur Flavio Bolsonaro, fils de l'ancien président Jair Bolsonaro, célèbrent sa première place au premier tour de l'élection présidentielle avec 47 % des voix. Flavio Bolsonaro se dit très satisfait et optimiste pour la suite. Le président sortant de gauche, Lula, arrive deuxième avec 45 % des voix. Il reconnaît un résultat inattendu, mais affirme qu'il va gagner, dit-il, dans les prolongations. Les deux hommes vont s'affronter au second tour, prévu dans 3 semaines. Aux États-Unis, une enquête indépendante a été déclenchée sur le viol collectif présumé d'une étudiante par 7 membres d'une fraternité de l'Université Cornell en 2024. L'enquête doit notamment examiner la façon dont l'université a géré l'affaire. Élie Jeté fait le point.
12: What happened to Jane Doe in 2024 is deeply disturbing.
13: Le président de Cornell, Michael Kotlikoff, reconnaît que son université a manqué de transparence. Il appuie maintenant l'enquête indépendante.
12: My heart aches when I think of what she experienced.
13: Il dit avoir le cœur serré en pensant à ce qu'aurait vécu la victime. Le New York Times a révélé que Cornell avait sanctionné les 7 étudiants impliqués en 2024, mais à différents degrés. Seulement 2 d'entre eux ont été expulsés. Et selon plusieurs médias, la police du campus aurait expurgé une partie de la déposition où la jeune femme disait clairement avoir été violée. Aucune accusation criminelle n'avait été portée par le procureur au dossier en 2024. Maître Olivier Piton est avocat en droit américain.
14: Son grand tort, c'est de ne pas avoir enquêté, de ne pas avoir cherché à savoir exactement si c'était consentant.
13: 2 versions s'opposent toujours. La jeune femme affirme avoir été droguée et violée. Les étudiants disent qu'elle était consentante. L'enquête criminelle est maintenant confiée à la procureure générale de l'État, Laetitia James. Et l'affaire pourrait mener à une clarification de la loi sur le consentement lorsqu'il y a consommation d'alcool. De nouveau, maître Olivier Piton.
14: C'est pas parce que vous consommez de l'alcool que vous êtes forcément dans une situation de viol, et ça n'est pas parce que vous consommer de l'alcool que vous êtes forcément dans une situation de non-viol.
13: Sur le campus, la colère demeure très vive. Plusieurs étudiants réclament des gestes concrets et la semaine s'annonce mouvementée sur le campus. Elle doit commencer par une manifestation intitulée Justice for Survivors. Ici Élise Jeté, Radio-Canada, Montréal.
11: Après près de 3 jours de recherche au large du Massachusetts, la garde côtière américaine a suspendu ses opérations pour retrouver l'avion ambulance ontarien porté disparu entre les Bermudes et Boston. 6 personnes étaient à bord de l'appareil, dont 4 Canadiens. Des débris de l'avion ambulance ont été retrouvés tard samedi soir. De nouvelles questions se posent sur les failles de sécurité entourant le vol de Fly Dubai détourné mercredi. Les Émirats arabes unis avaient transmis à Israël la liste des passagers et des membres d'équipage avant le décollage, sans qu'aucun signalement ne soit fait. Le copilote, pourtant interdit de vol à Oman pour des raisons de sécurité, ensuite attaqué le commandant de bord et tenté de prendre le contrôle de l'appareil. Le premier ministre israélien Benjamin Netanyahou demande maintenant une enquête sur l'ensemble des procédures de sécurité liées aux vols étrangers vers Israël. En terminant, au Québec, certains produits électroniques vont pouvoir être réparés gratuitement dès lundi. La loi qui vise à lutter contre l'obsolescence programmée et à prolonger la durée de vie des appareils entre en vigueur. Mais l'industrie des électroménagers craint que les coûts soient finalement assumés par les consommateurs. Le reportage d'Andriane Williams.
15: Encore aujourd'hui, c'est garanti 1 an.
16: LG, Frigidaire, toutes les compagnies.
13: Dès lundi, les consommateurs qui achèteront certains électroménagers ou appareils électroniques neufs qui font défaut après un certain nombre d'années pourront se tourner vers le commerçant ou le fabricant pour exiger sa réparation. Contrairement à la garantie légale, cette garantie de bon fonctionnement imposera une durée fixe minimale, 6 ans pour les cuisinières ou encore 3 ans pour les ordinateurs portables. Alexandre Plourde est avocat et analyste chez Options Consommateurs.
17: Ce qu'on espère, c'est qu'en donnant une durée fixe à la garantie, ça soit moins litigieux pour les consommateurs.
18: C'est vraiment bien. Donc,
19: Anatole, un Montréalais qui magasine un lave-vaisselle, accueille la nouvelle favorablement.
18: Des fois, tu achètes une chose, puis ça brise, puis il faut que tu achètes des assurances additionnelles pour ça.
19: Le président de Bonprix électroménager, Mohamed Salem, explique toutefois que les fabricants vont devoir augmenter le prix de leurs produits pour absorber la hausse des frais liés aux réclamations.
20: On a reçu là, les lettres de tous les fabricants. Il n'y a aucun qui va garder les mêmes prix.
19: Selon la Coalition des associations de consommateurs du Québec, cette nouvelle garantie pourrait éviter aux consommateurs d'acheter une garantie prolongée coûteuse. Des pertes à prévoir pour les détaillants, dont une partie des revenus provient de la vente de ce type de garantie. Ici Andréane Williams, Radio-Canada, Montréal.
11: C'était les informations.
21: Ici Mélissa Mollen-Dupuis qui vous souhaite la bienvenue à l'émission Coué-Coué.

semaine, on était plusieurs à souligner la 11e année qui a suivi la Commission Vérité et Réconciliation. Le flot d'informations, d'événements, de discussions autour des élections, du négationnisme des pensionnats, de la présence cette semaine d'un groupe suprémaciste blanc dans une communauté et un ancien site de pensionnat, tout ça mélangé aux réalités du quotidien. Je suis pas une survivante des pensionnats, mais je suis ce qu'on appelle une survivante des écoles de jour. Et pendant longtemps, j'osais pas dire que j'avais survécu à quoi que ce soit. Parce que si on compare mon histoire à celle de ma mère, ma famille, les survivants de ma nation et des autres communautés à travers l'île de la Grande Tortue, je me disais souvent que je me plaignais la bouche pleine. Mais avoir eu la chance de travailler à la Commission Vérité et Réconciliation, d'avoir pu prendre le temps d'écouter les témoignages de multiples survivants venant de différents pensionnats à travers les différentes décennies, ce qui m'a marqué le plus de cette commission, c'était l'attention aux émotions, aux larmes, à la douleur que souvent et maintenant, je le sais par réflexe de survie, nous avons appris à diminuer l'importance et les impacts que cela a eu sur nos vies. Comment survivre à l'horreur, à la douleur, si on ne réussit pas à la diminuer assez pour, des fois, ne pas être paralysé par elle? Je prends aujourd'hui beaucoup plus de temps pour prendre soin de moi, de ma famille, de mes relations, de la communauté, parce que la vérité, c'est que la réconciliation, ben, c'est difficile. On se réconcilie pas seulement avec ceux qui nous ont fait du tort, ceux qui nous ont ignorés, ceux qui nous font encore aujourd'hui mal parce que c'est comme ça qu'on leur a enseigné. Mais la réconciliation la plus difficile, c'est celle qu'on a avec ceux qu'on aime, ceux avec qui on a partagé cette réalité-là, et avec nous-mêmes, parce que des fois, on se demande trop souvent quelle aurait été ma vie sans ces pensionnats-là. Alors, je veux remercier à l'avance ceux qui sont là d'être à l'écoute, parce que parler des fois, c'est difficile, mais écouter parfois peut l'être encore plus. Mais pour nous, ben de se sentir entendu, c'est ce qui aide vraiment à la guérison. Alors, ce soir à l'émission, le Cercle des geeks s'intéresse à des robots pour apprendre des langues autochtones. À l'avant-veille des élections, l'avocate Marie-Ève Bordelot vient nous parler du vote autochtone. Mais tout d'abord, en parlant de quelqu'un qui écoute, Mary Wilson vient nous présenter la traduction française de son livre « Au nord de nulle part, le chant d'une commissaire à la vérité et à la réconciliation ».

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Nous sommes quelques jours après la Journée nationale de la vérité et de la réconciliation. Et qui de mieux pour souligner cette date si importante que de recevoir l'une des trois commissaires

0: plus les gens qui veulent détourner ça en négatif, qui veulent nier de ça, ou bien de la sévérité de ça, ou bien qui vont prétendre que les gens ont exagéré, même inventé les morts. Ça, c'est affreux. Et ça indique pour moi à quel point on a du travail encore à faire. On a aussi une urgence du fait que d'ici un an, ils vont commencer à détruire les records que les survivants ont donnés dans le processus qui était parallèle au nôtre, qui était le processus de Independent Assessment Process, où il y avait des abus, des sévices sévères qui étaient documentés. Et on ne veut pas que ça devienne comme quelque chose qui disparaisse de notre conscience et connaissance canadienne.
1: On te reçoit aujourd'hui parce que tu es aussi l'autrice du livre North of Nowhere, sorti en 2024. Il vient tout juste de paraître en français sous le titre « Au nord de nulle part, le chant d'une commissaire à la vérité et à la réconciliation » aux presses de l'Université de Montréal. Dans ce livre, tu nous amènes avec toi pendant les 6 ans que tu vas, que tu vas être commissaire, que va durer la commission Vérité et Réconciliation. Tu vas recueillir des milliers de témoignages de survivants des pensionnats. Qu'est-ce qui représente pour toi ce livre? Parce que moi, je vais te dire après, qu'est-ce qui représente pour moi?
0: Ça représente que moi, comme commissaire, je vieillis. On a déjà perdu notre président chéri, le Justice Murray Sinclair. Et puis, Wilton Littlechild, il était l'aîné de nous trois. Donc, on ne peut pas prétendre qu'on va pouvoir continuer à toujours à raconter qu'est-ce qui s'est passé. Mais on est les seuls, les trois, qui peuvent dire de première main qu'est-ce qu'on a fait comme commission. Pourquoi on a fait des choses de la manière dont on les a fait? Pourquoi on a fait des décisions qu'on a faites, qu'est-ce qu'on avait entendu de première main et pourquoi on a conclu, on a géré tout ça de la manière qu'on l'a fait. Et alors, c'est pour ça que j'ai utilisé, j'espère bien, mes outils de journalisme à longue date parce que c'était ma profession à moi et de créer un record qui va durer pour que l'histoire et les survivants puissent continuer à parler même au-delà de notre disparition de la Terre. Oui, la tragédie, mais aussi la résilience et la beauté de tout ce processus-là, que ça puisse durer à longtemps pour les générations à venir.
1: Parce que tu as nommé Murray Sinclair, tu as nommé aussi Wilton Littlechild, c'était les deux commissaires. Et une des choses que tu dis dans ton livre, puis que je pense que tout le monde sait, c'est que tu n'es pas autochtone, mais tu es mariée avec une personne qui est autochtone, qui a été un survivant des pensionnats. Fait que tu as vécu avec nous cette réalité-là, même si tu n'avais pas été obligée. Puis, comme je te disais, qu'est-ce que ça représente pour moi? J'ai dit, bien, ça représente justement quand on dit que les femmes sont porteuses des histoires, de la langue, de la culture. Si cette histoire-là ne sort pas, on perd quelque chose qui montre ce qui a nourri la commission. Puis moi, j'ai été touchée justement par comment vous avez expliqué tellement de choses de ce qui s'est passé pendant la commission. Puis ça a fait beaucoup de sens quand je le voyais. Mais je dois t'avouer, Mary, je ne l'ai pas encore terminé, le livre, parce que c'est tellement personnel à tous les survivants que je dois prendre le temps. J'ai braillé. Ça m'a rappelé vraiment quand je travaillais à la commission Vérité et Réconciliation, où est-ce que j'écoutais les témoignages des aînés, puis j'étais toute seule dans mon salon, des fois, en ligne, puis je pleurais. J'imagine que je ne suis pas la seule qui a été émue à ce point-là en lisant ton livre. Là. Ça ne se peut pas.
0: Ben oui, puis moi aussi en l'écrivant.
1: J'imagine.
0: Souvent, j'étais devant l'écran à écrire. Oui, en pleurant, mais en me rappelant. Et aussi dans un contexte où j'avais plus les soutiens de santé qui étaient là pendant la commission. J'avais pas mes deux commissaires à côté de moi. J'avais pas les employés, tout ça. J'étais tout seul avec tous mes bouquins et tous ces souvenirs et tous les témoignages écrit à la main par moi-même, et je revivais tout ça. Et je me rappelais aussi de ça, qui est très important, tout ce qu'il y avait de beau dans ça. J'ai essayé de créer ça dans le livre aussi, tout ce qu'il y avait de l'espoir, tout ce qu'il y avait de détermination, et aussi tout ce qu'il y avait de comique aussi. J'espère que je t'ai fait rire aussi.
1: Oui, parce que j'avoue que quand tu parles du cercle de partage des femmes puis que le tipi s'est envolé, c'est tellement le genre de choses qui arrivent dans des moments spirituels très forts, parce que l'humour, c'est un outil de survie. J'y disais en début d'intro de notre émission, je dis ce qui est difficile pour nous, c'est d'accepter aussi qu'on a le droit d'être triste, qu'on a le droit d'avoir mal. Puis ça a été quelque chose qui, dans les

0: dernière 10 ans, je me suis rendu compte, j'en ai fait le processus moi-même. T'sais, moi, je suis pas une survivante des pensionnats. J'ai passé par les écoles de jour. Puis j'ai dit, des fois, je me sentais mal de dire que j'étais une survivante des écoles de jour. Mais nos parents, nos grands-parents ont eu quelque chose de beaucoup plus difficile que nous. Mais je me suis rendu compte, non, j'ai le droit aussi de vivre cette guérison-là, puis de pleurer, puis d'être triste. Puis c'est la commission qui m'a appris ça. J'ai dit, c'est fou, ça nous a appris à prendre soin de nous. Puis tu le dis si bien dans le livre, là, vous parlez de comment vous avez pris soin de vous. Les 6 premiers mois de la commission, vous avez commencé à bâtir une relation entre les commissaires.
1: Oui. Oui, parce que des relations, c'est très important. Puis à travers le monde, il y a beaucoup d'exemples de commissions de vérité et réconciliation, de guérison, de toutes sortes de commissions qui ne tiennent pas le bout. Mmh. Et souvent, c'est des chicanes ou des problèmes entre les commissaires. Alors, on a vraiment... Et puis,
0: oui, je pense que c'est ça le succès de votre commission, parce que...
1: C'était très important qu'on prenne soin les uns des autres aussi. Mais pour faire ça aussi, il fallait qu'on donne comme d'exemple qu'est-ce que ça peut être que d'être des gens très différents, des gens de style et d'expérience et d'attitude et de connaissances, des gens très différents. Qu'est-ce qu'il faut faire? Comment on peut faire pour travailler ensemble de sorte que le mieux de ce qu'on a à offrir est là pour le bénéfice de tout le monde? Et c'est ça qu'on essaie de faire.
0: Mais ça paraissait, parce que quand je vous voyais circuler pendant la commission, tu sais, je disais, Murray, c'était le grand-papa, il faisait des jokes, il était partout, mais je dis... Mary, elle se promenait, puis elle écoutait. Puis j'ai dit, ça faisait du bien de voir ça, tu sais, de vous voir très humain, mais très connecté. J'ai dit, ça devait être tellement épuisant émotionnellement aussi, ça devait vous drainer. Puis t'en parles dans le livre. Des fois, quand t'arrivais à la chambre d'hôtel, t'avais besoin d'atterrir.
1: Ouais. J'avais besoin aussi de danser. On a fait ça beaucoup. Et puis d'être en cercle et de faire le tour, puis de s'occuper les uns des autres. Là, je ne parle pas des commissaires, strictement, je parle, parce qu'on n'était souvent pas ensemble aussi. Au Québec, j'étais presque toujours tout seul comme commissaire, parce que j'étais la seule vraiment qui parlait assez bien le français pour le faire. Puis ça m'a fait tellement du bien que d'être avec des gens. Puis à la fin, il y avait toujours un événement qui se levait, tout le monde, qui surmontait le difficile de la journée, qui nous remettait au calme et au possible que des choses peuvent changer et qui doivent changer.
0: C'est le bout qui m'a fait le plus pleurer, c'est quand tu partages le témoignage d'un de tes amis, ton ami s'est tourné vers sa femme et lui, il s'est excusé des violences qu'il avait fait subir à sa femme à cause qu'il ne savait pas d'où ça venait. C'était tellement beau de voir ça, mais parce qu'on doit se réconcilier avec nous-mêmes aussi à travers tout ce processus-là.
1: Oui, il y a beaucoup de gens qui ont parlé de ça justement pour dire que pour eux, la réconciliation, ça commence avec soi-même.
0: C'est ça que je pense qui est le plus beau, c'est d'avoir le plaisir puis l'honneur d'être encore en vie pour vivre ces émotions-là puis de pouvoir se sentir écouté. Vous avez eu des appels à l'action à donner. Puis 11 ans plus tard, le gouvernement fédéral n'a suivi que 15 de ces 94 recommandations-là. Qu'est-ce que ça te fait, toi, de voir ça? De la part du gouvernement. Parce que je sens que les citoyens canadiens, eux, ont fait un travail énorme de réconciliation, mais on a beaucoup de travail encore, on dirait, avec le gouvernement ou les gouvernements, parce que ça change à chaque élection.
1: Mais ça, c'est une des choses clés. Hein? Ça change avec chaque élection. Et il ne faut absolument pas qu'on accepte que ça soit une question partisane. Ça appartient à nous tous, à chaque parti politique, n'importe lequel qui est en pouvoir. Et il y a eu des promesses faites par les leaders de tous ces partis-là impliquant le parti pour les années à venir. Il faut que nous, on leur rappelle de ces promesses-là qui étaient faites à leur nom et à notre nom. Et puis... il faut aussi reconnaître quand même que tous les appels à l'action ne sont pas visés vers les gouvernements. Il y a beaucoup, beaucoup qui, justement, appartiennent à la société plus large, le commerce, l'éducation, oui, effectivement, les médias, mais aussi la médecine. Tu sais, on sait très bien l'histoire de Joyce Echaquan ici. Quel changement est-ce qu'on a vu dans le système de santé? Est-ce qu'on veille à ça? Est-ce qu'on insiste que ça continue? Et l'éducation, qu'est-ce qu'on nourrit à nos enfants comme information les uns des autres? Est-ce que c'est meilleur? Est-ce que c'est digne de la société qu'on se veut? C'est pas un projet. C'est un processus qui aboutit à un normal qui devrait être beaucoup plus positif, je dirais, et beaucoup plus inclusif, qui donne au nom de, du Canada la réputation qu'elle veut d'elle-même. Je pense qu'il faut continuer ça.
0: Ben, en tout cas, je vais commencer par vous dire merci parce que moi, je considère que Kwekwe, l'émission, si on est ici aujourd'hui, c'est grâce aux recommandations et les résultats de la Commission Vérité et Réconciliation. Puis ça me permet, moi, ensuite de faire entendre plein de voix. Puis c'est très différent d'il y a 15 ans, là, quand on a commencé les processus de la Commission.
1: Et toi-même, je ne te connaissais pas avant la Commission. On s'est rencontrés au cours de la Commission. Et si je peux oser dire une chose qui n'est pas une réponse à une question, mais juste pour dire que j'aimerais tellement dire un très bon bonjour de mon cœur à tous ceux que j'ai rencontrés au cours de la commission ici au Québec, parce qu'il y avait des âmes magnifiques qui sont venues partager de leur cœur et ça m'a touchée à toujours.
0: Je vais vous dire un énorme thank you dans votre langue, Tinashe Kometna, Mary Wilson, parce que d'être passée nous voir en studio, on se sent vraiment choyé de vous avoir encore avec nous. Puis merci d'avoir fait traduire le livre en français, parce que comme vous le dites, au Québec, on a une réalité en tant qu'Autochtone qui est différente du reste du Canada. Puis ça, on n'a pas choisi nos colonisateurs.
1: Oui, ça fait partie de ma promesse que j'entendais, j'ai écouté et je voulais que ça soit aussi en évidence avec ce livre-là.
0: Alors, ton livre, Au nord de nulle part, le chant d'une commissaire à la vérité et à la réconciliation, est maintenant disponible en français aux éditions Presse de l'Université de Montréal et je le recommande à la puissance 15, c'est-à-dire très fortement. Puis je vais finir de le lire parce que j'ai vraiment, à chaque chapitre, j'ai un plaisir énorme à voir ça, à en être témoin. Mais merci de le partage.
1: Nous, on dit merci, tchô.
0: Merci, tchô. Tchinashe Kometna. Et on se laisse en musique avec Nité Poitouawat de Maten featuring Black Bear.

0: Vous êtes toujours à l'écoute de Quick Way et maintenant, je dois vous dire que j'avais très hâte à ce segment. C'est l'heure du Cercle des geeks! Quick Way, Widi à la Rivière! Quick Way, Bérénice Molin-Dupuis! J'avais vraiment hâte de vous retrouver les filles parce que ça fait un bout! Vous avez été occupées cet été, ça n'a pas de sens. Je vous ai vu dans à peu près toutes les Comic-Con, les rencontres, les cercles. Je sais pas, est-ce que vous passez déjà du temps à la maison de temps en temps?
1: Pas tant. Puis en plus, on a encore d'autres événements prochainement, dans les prochaines semaines.
2: L'automne est bien rempli. Ouais.
0: Vous avez assisté à une conférence cet été qui avait vraiment l'air d'avoir été le fun au mois d'août.
1: Oui, on est allé à la conférence « Sept générations qui parlent ensemble », conférence sur les langues autochtones. C'est une conférence qui a été mise sur pied par Montréal Autochtone, qui fait partie du regroupement des centres d'amitié autochtones. Et on est allé là pour voir un peu justement tout ce qui se donnait comme conférence, mais on a vraiment visé celle de Danielle Boyer, qui est Anishinaabe de la Sault Tribe, une jeune femme qu'on trouve déjà extraordinaire, puis on s'était dit, ah ben là, c'est vraiment le moment d'aller la rencontrer. Elle a 25 ans, elle est conceptrice en robotique et elle est aussi militante en technologie éthique.
0: Oh, c'est le sujet de l'heure, ça!
1: C'est une jeune Anishinaabe qui a débuté très jeune à travailler dans la robotique à 19 ans. Elle a fondé Steam Connection, qui est un organisme sans but lucratif dirigé par des jeunes. Puis c'est pour développer l'amour de la robotique avec les jeunes. Mais surtout, elle est surtout connue pour avoir créé les Scobots, qui sont des robots pour enseigner la langue Anishinaabe. Elle, son but, c'est vraiment d'offrir ces robots-là aux jeunes pour qu'ils puissent apprendre la langue.
0: Peux-tu expliquer un peu le Scobot? C'est issu de quoi?
1: Scobot, c'est Skoden.
0: Skoden?
1: Puis robot.
0: Skoden, qui est un peu un mime qui a été très populaire.
1: Ouais.
0: Parce qu'on dit tant Skoden... Puis, let's do this.
1: Go ahead.
0: Allez, on y va, on le fait. Et, bot, ben ça, je pense que c'est un mot anglais. Fait que, Scobot.
1: Ouais.
0: Est-ce qu'il est allé de l'avant?
1: Ben oui, beaucoup. C'est un projet qui fonctionne super bien. Son robot, ce qui l'a inspiré, c'est Tickle Me Elmo ou Chatouille-moi Elmo, qui était une peluche interactive là, qui a été lancée dans les années 90.
0: De Sesame Street.
1: Puis elle, ça l'a inspiré parce qu'elle se disait, ah, tu sais, avoir de l'interaction avec ce robot-là pour apprendre la langue Anishinaabe, c'était parfait. Puis elle voit vraiment la robotique comme étant quelque chose qui peut être positif. Elle voit pas, tu sais, nous, on voit souvent des films du type Terminator.
0: Oh oui. on dit merci aux robots en espérant qu'ils nous assimileront pas plus tard.
1: Merci d'avoir fait mon courriel, ChatGPT. Elle voit en la robotique quelque chose de hyper positif. Puis, tu sais, juste pour te dire, là, elle est sur la liste de Time 100 AI 2026. C'est les 100 personnalités les plus influentes dans le domaine de l'intelligence artificielle pour 2026.
0: C'est quand même différent de ceux qu'on entend, parce que présentement, ce qu'on entend sur l'intelligence artificielle, sur la robotique, sur tout ce qui va trop vite, ça a l'air vraiment détourné de la communauté. Ça a l'air d'être plus au profit de grands conglomérats. Mais elle veut le mettre au profit de nos langues. Dans le fond, redécoloniser par justement cette technologie-là, le réapprentissage des langues. Est-ce que ça tue la face de Tickle Me Elmo ou bien ça a un autre visage?
1: Non, ça a un autre visage. C'est un très beau robot. En fait, il ressemble un peu à une forme d'obus. C'est vu que c'est en 3D, elle, c'était la forme la plus simple pour faire, mais elle les personnalise. Donc, il peut y avoir des fleurs. Il y en a un qui avait un cucumber scarf. Tu peux personnaliser ton Scobot. Puis elle veut vraiment, comme je disais, elle veut que ça soit le fun, elle veut que ça soit axé pour les jeunes, elle veut que ça soit accessible, justement, que ce soit gratuit, puis que ce surtout que ça soit éthique.
0: Ben là, moi, je vais me tourner vers Widia, parce que Widia, toi, est-ce que le Scobot, tu dis Skoden?
2: Oui, Skoden à fond. Mais ce qui est intéressant de sa conférence, c'est que justement, elle voulait montrer qu'on peut utiliser les technologies modernes au service de la transmission intergénérationnelle, puis des langues, notamment la robotique, puis l'intelligence artificielle dans ce cas-ci. Elle utilise des enregistrements de sa grand-mère qui parle en Anishinaabe. Le robot qui parle, mais c'est la voix de sa grand-mère. Le fait qu'elle voit vraiment ça comme la technologie, comme outil pour soutenir la transmission, puis pas pour remplacer nécessairement les locuteurs et les locutrices dans les communautés.
0: Bien, ça commence déjà avec une bonne question éthique, parce que, dépendant de quelle nation tu viens, il y a des nations, eux, où ils ne peuvent pas écouter la voix de personnes qui sont passées dans le monde des esprits. enregistrer. Il y en a pour qui aussi, c'est est-ce qu'on a l'autorisation de la personne qui a été enregistrée d'être enregistrée? Est-ce que ces questions-là, elle les a déjà mis de l'avant?
2: Je pense qu'elle s'est quand même souvent interpellée justement parce qu'elle utilise l'intelligence artificielle. Puis elle, tout d'abord, tu sais, comme a fait la différence entre l'intelligence artificielle en général et l'intelligence artificielle générative, là, comme avec les outils conversationnels comme ChatGPT, etc. Fait que ça, elle, pour elle, le volet génératif, elle ne veut pas l'utiliser parce que pour elle, c'est pas les mêmes enjeux. Mais elle emmène aussi une réflexion assez importante justement sur la propriété puis la responsabilité collective sur nos langues, les savoirs, nos récits.
0: Ben oui, parce qu'on a vu beaucoup de choses se passer dernièrement, comme l'histoire de livres qui ont été scannés et détruits pour nourrir l'intelligence artificielle. Et ça, je sais que ça a fait réagir beaucoup de gens.
2: Ouais.
0: Fait que là, je me demandais, est-ce que quand on utilise les données, les enregistrements, est-ce que ça peut être appelé à disparaître ou est-ce qu'il y a une manière de conserver ces enregistrements-là ou ce qui va avoir été généré?
2: Non, non, c'est ça. Il y a rien de généré. C'est vraiment, okay. Ça reste les enregistrements de sa grand-mère. Puis, il va réagir, là, justement. Okay. Tu sais, si on lui pose une question, puis fait que c'est ça qui est le volet comme intelligence artificielle, mais ça, c'est pas génératif. Il va pas comme s'approprier les données puis créer, mettons, des nouvelles données ou essayer d'apprendre la langue. Notamment aussi, tu sais, qu'est-ce qui démontre vraiment que c'est important pour elle, c'est qu'elle a refusé carrément des propositions de grosses compagnies d'intelligence artificielle qui ont fait des propositions de plusieurs milliers de dollars. Puis peut-être qu'on peut justement terminer justement sur une anecdote parce que là, tu parlais, tu sais, justement, que si on partageait la langue à l'intelligence artificielle générative, qu'est-ce qui se passerait? Puis il y a Stéphane Nepton, là, qu'on avait vu passer, oui. C'était sur Facebook, qui avait demandé à ChatGPT d'essayer de traduire des mots dans sa langue inou. Puis que, ouais, puis là, finalement, tu sais, joyeux anniversaire, ChatGPT l'a traduit par il urine au lit. Tu sais, il invente n'importe quoi. Fait que,
0: c'est un party pareil, là.
2: Fait que, tu sais, je pense que ça démontre aussi là, qu'elle-même ne veut pas utiliser, ouais, ChatGPT, c'est ça, l'intelligence artificielle générative pour transmettre les langues. Elle garde vraiment le côté éthique de son côté. Puis je pense que ce qu'on retient beaucoup de son intervention, justement, c'est, oui, la technologie peut être un outil vraiment amusant, puissant pour faire vivre, transmettre les langues autochtones, mais il faut que les communautés et les peuples autochtones restent au centre et qu'ils puissent décider comment leur langue, leur voix et leur savoir sont utilisés.
0: Savez-vous si il y aurait peut-être des rencontres qui se feraient autour de communautés sur ce qui peut être, comment je pourrais dire, un plan de match pour les communautés autochtones avec justement les technologies telles que l'IA?
1: Daniel, quand elle parlait, là, Daniel, comme si c'était mon ami. je l'adore. Daniel, quand elle parlait justement de l'utilisation du Scobot pour l'enseignement de la langue, elle disait, c'est pas un outil d'enseignement de la langue, c'est un outil pour intéresser les jeunes à la langue, pour aller voir après ça les aînés, pour que ça reste vivant, mm-hmm, mais de façon humaine. Parce que la meilleure façon, en fait, d'apprendre une langue, une des langues autochtones, c'est vraiment de le faire avec les personnes qui ont encore ce savoir-là, puis son but, c'est pas que les jeunes apprennent la langue nécessairement juste avec le Scobot. C'est qu'ils soient intéressés puis qu'ils aillent un peu plus loin. Moi, je trouve ça peut-être un peu dangereux. Tu sais, justement, comme, tu sais, des fois, il y en a qui m'écrivent et disent, ah, ils m'écrivent quelque chose. Puis, tu sais, des fois, je me dis, mais ça me semble, c'est pas comme ça, je le dirais, mais ils me disent, ah, c'est l'intelligence artificielle qui m'a dit ça. Mais je pense pas que c'est par là qu'on va, ouais, on va continuer les enseignements.
0: Ça peut arriver aussi même sans la technologie. Je donne un exemple du, mm-hmm, Chinash Kometin. Pendant longtemps, ouais, quelqu'un avait dit, ah, oh, ça veut dire, tiens, voilà une outarde. Puis on s'est rendu, grâce justement aux aînés, grâce aux linguistes autochtones, il dit, non, c'est, je te remercie, je vois ce que tu viens d'échanger avec moi. Tu sais, c'était plus complexe que ça. Mm-hmm. Mais c'est comme perdu des fois dans ce qui est enregistré en ligne. Puis ça a longtemps traîné aussi, ouais, le merci pour l'outarde. Fait que, si, est-ce qu'il y a un comité d'aînés qui vérifie pour être sûr que ce qui est dit dans le Scobot est exact?
1: Ça, je pourrais pas te le dire. Ce qui a été mis dans les Scobots, ce que je comprends, c'est vraiment l'enseignement de sa grand-mère. Donc, ça devient sa référence aînée. Mais après, je me souviens pas trop là, si elle avait été jusque-là.
0: Ben, c'est tellement nouveau comme discussion. Ouais, on va l'avoir, oui, sûrement dans le,
2: ben,
0: futur.
2: Probablement qu'elle a quand même un soutien de sa communauté parce que c'est un modèle qui a été répété dans d'autres communautés puis chez d'autres peuples autochtones, tu sais, qui ont trouvé ça intéressant comme concept. Fait que je pense qu'il y a quand, okay, même eu des réflexions là-dessus. Ouais. Tu sais, même aller rencontrer au Mexique des peuples autochtones au Mexique là, pour lui présenter son projet.
0: Alors, il y a eu retour de communauté.
2: Fait que, mais je pense qu'elle, de son côté, ça avait vraiment l'air des réflexions qui lui tenait à cœur. Je pense pas qu'elle veut...
0: Non, c'est ça, ça a l'air. Mais c'est intéressant comme conversation. Je pense qu'on va vouloir l'avoir pendant très longtemps.
1: Mm-hmm.
0: Mais là, je vais aller dans un autre sujet un petit peu différent. Vous en parliez dans votre récente chronique de Territoire Geek qu'on peut retrouver sur le site d'Espace autochtone de Radio-Canada. C'est ces vidéos qui deviennent virales sur les réseaux sociaux et... les artistes autochtones qui en font une œuvre de perlage.
2: Ben en fait, justement, on voulait parler du fan art tout d'abord, expliquer c'est quoi. Justement, le fait de reprendre, par exemple, des personnages, des univers, des références, des nouvelles œuvres à sa façon. Puis, chez plusieurs artistes autochtones, ça se passe notamment par le perlage. Donc, on voit apparaître en perlage des personnages de films, de séries, des célébrités, mais aussi des mèmes, des images virales et aussi des moments d'actualité qui deviennent instantanément des références de culture Internet. C'est sûr qu'au niveau de la culture populaire, on en a vu là, plein de personnages, Grogu, Star Wars, Wednesday.
0: Oui, Sobérénice, elle a participé à ça activement.
2: Puis, ça montre notamment aussi que le perlage, c'est pas quelque chose qui est figé dans le passé. Donc, c'est comme vraiment une forme artistique vivante, qui évolue, qui peut être drôle, geek, politique, puis réagir vraiment directement à ce qui se passe aujourd'hui aussi, dans l'actualité. Puis, je pense que Bérénice, elle a des exemples à partager d'événements, justement.
0: C'est plus vite que l'actualité quasiment, parce que pour perler, ça prend du temps.
1: Mais... oui, ça prend quand même un certain temps. Moi, étant une perleuse, mais depuis quand même maintenant 5 ans, je peux dire que j'ai un rythme quand même qui me va quand même assez vite, mais pas aussi vite que les experts et expertes de perlage, d'événements geeks. Dans les premiers, je me souviens d'événements, c'est, je ne sais pas si vous vous rappelez, Bernie Sanders, lorsqu'il y a eu l'inauguration ou l'investigation, pas l'investigation, l'inauguration de Joe Biden.
0: Avec les mitaines.
1: Le lendemain, on voyait déjà sur les réseaux sociaux, avec ces deux petites mitaines en croix.
0: Oui.
1: C'est dans les premiers, je me souviens là, quand même.
0: Mais le problème avec les perlages d'actualité, c'est que tout le monde les veut.
1: Ouais.
0: Mais c'est pas évident à faire, ça prend du temps à perler. Mais une des manières qu'on a de partager justement ces mimes-là, c'est aussi à travers les collants, les stickers que les gens peuvent en avoir. Ouais. Parce que moi, je l'ai Bernie Sanders... avec les mitaines en perlage, en autocollant que j'ai mis sur ma bouteille de café. Mais ça va vite, là, parce qu'on ne parle pas juste des événements politiques. Là.
1: Non, ça peut être des événements... celui de Bernie Sanders, là, si je me souviens bien, c'est Heather Stewart, qui est aussi connue sous le nom de Sweetgrass.
0: Oui.
1: Elle est très productive. Elle est vraiment productive. Elle
0: J'achète beaucoup de ses collants, d'ailleurs.
1: Elle avait fait Lily Gladstone quand elle a gagné un Oscar. Un magnifique perlage. Je pense que ça aussi, c'était 2 jours plus tard. Elle a perlé... En tout cas,
0: Le Something Else aussi. CNN avait mis aux élections qui votaient. Et pour parler des Autochtones, c'était Something Else. Puis c'est, fait que là, nous, on est partis avec ça aux États-Unis, au Canada, puis on s'est surnommé Something Else. Nous, on est Something Else. On est quelque chose d'autre, nous autres.
2: Ouais. Indigenous Creatures.
1: Indigenous Creatures aussi,
0: les créatures autochtones.
1: Mais quand Skoden puis Skoden est sorti, on a eu plein de versions.
0: Fait que toutes ces interprétations-là de moments culturels, mais qui sont sur les internets. Mm. Il y en a aussi, c'est de l'actualité, parce que dernièrement, il y a un monsieur qui a fini en médaillon. Médaillon, c'est un collier avec quand même une grosse plaque perlée. Mais celui-là, il était un petit peu quelque chose d'autre.
1: Ouais.
0: Peux-tu me le décrire?
1: Mais en fait, l'événement, c'était le monsieur barbu avec des bretelles qui s'est fait charger. charger par un bison. Et il a quand même... Il a volé, là, quand même.
0: Il y a deux, trois mètres
1: dans les airs. Mais il y avait l'air un peu d'un hélicoptère. En tout cas, il y a une femme qui a fait une paire de boucles d'oreilles, dont le bison et l'autre oreille, c'est le monsieur. Mais là, le médaillon, lui, est assez spécial parce que c'est un médaillon qui bouge. Donc, quand tu peux faire spinner, tu peux faire tourner le monsieur dans le médaillon. Donc, ça, c'est une autre technique. Tu fais ça en 2 jours.
0: Non, parce qu'il tourne quasiment comme sur des bearings, là, ça tourne tout le temps.
1: Oui.
0: Mais ce qui est important de comprendre, c'est que chaque année, il y a un touriste qui se fait encorner par un bison parce qu'ils approchent trop proche des bisons, même si les communautés disent arrêtez d'approcher les bisons, c'est des êtres vivants dangereux. Tu as aussi fait Poisson Steve?
1: Ah oui, moi j'ai fait un Poisson Steve l'année dernière parce que je voulais avoir l'air bien cool devant mes enfants.
0: La chanson, c'est quoi?
1: Le
0: Poisson Steve.
1: Oh my God.
3: Il est orange.
0: C'est des moments viraux, beaucoup pour les enfants, que ça se trouve en ligne, mais en les perlant, en prenant le temps, c'est comme on dirait si on les si on les fixait dans le temps. Mais pour conclure, je veux juste dire aussi, le pervers, ça sert à des moments importants, mm-hmm. parce que je pense beaucoup, toi, tes travaux, un des travaux que tu fais le plus, c'est les gilets oranges.
1: Oui.
0: On a aussi les robes rouges pour les femmes assassinées, mm-hmm. disparues. On a aussi les petits pavots qui sont perlés pour les soldats qui sont tombés pendant la Première, Deuxième Guerre mondiale. Fait autant on peut avoir du plaisir, mais on prend ça aussi, oui. sérieusement, comme les moments de perlage. Mais mm-hmm. ça devient des objets précieux qui ne sont pas jetés nécessairement à la fin.
1: Je vois beaucoup de gens qui veulent avoir des perlages, puis ils voient que c'est précieux, le temps qu'on a mis dedans, puis on est plusieurs artistes, justement, à faire ça. Puis, tu sais, on espère que ces perlages-là, justement, parlent encore pendant plusieurs années pour nous, là.
0: Ah, écoute, je vais dire un gros tchineshku maintenant, Bérénice et Widia Larivière, Miigwech,
2: en parlant.
0: Bérénice Mollen-Dupuis, Widia Larivière, les deux geekettes, vos chroniques, vous continuez de les faire à Espace Autochtone?
1: Oui,
2: à chaque deux semaines.
0: Tchineshku maintenant, les filles.
1: Merci.
2: Merci, Miigwech.
0: Et on se laisse sur un grand classique, Chinano de Cashton.

0: aviez la chance d'être dans le Nutchimit dans le mois dernier, eh bien, vous le saviez peut-être pas, on est en campagne électorale au Québec. Le vote est dans 2 jours, donc le 5 octobre dans la province. Et on avait envie de parler du vote chez les Autochtones. Et pour ça, on reçoit Marie-Ève Bordelot, avocate, membre de la nation de Waspouanipi, une crie. Wachie, Marie-Ève!
1: Quoi, Mélissa?
0: Je suis très contente que tu sois là parce que c'est vraiment quelqu'un avec qui je sais que je vais avoir une conversation extrêmement intéressante. Puis c'est un sujet que beaucoup de gens, dans le fond, ils nous posent des questions sur ce sujet-là, ignorent beaucoup des enjeux. Fait que je vais te poser quelques questions parce qu'on se fait souvent demander pourquoi les Autochtones votent peu pour les élections provinciales. Une analyse d'Élections Québec sur les élections provinciales de 2007 à 2020 montre que le taux de participation moyen est de 18,94% dans les communautés autochtones, contre 67,88% pour l'ensemble du Québec. Comment est-ce que tu expliques ça à un écart de 50%?
1: Wow! Oui, effectivement, un écart de 50%, c'est majeur. Les peuples autochtones, premièrement, hein, comme tu le sais, Mélissa, les peuples autochtones, on est très différents l'un de l'autre. Chacune des nations est différente. Chacune des nations a sa propre culture, sa propre histoire. On partage beaucoup de cette histoire et de cette culture, mais nous sommes très différents. Et en plus, là, on parle d'individus qui vont voter. On vient pas interpeller les Autochtones nécessairement. Quand on le fait, des fois, on le fait maladroitement ou seulement comme à la dernière minute. Là, on va nommer l'orignal rose dans la salle. Alors, ben, premièrement, les Premières Nations, nous sommes des nations à part entière. Mm-hmm. Nous avons notre histoire et nos liens avec le territoire. On est des gens très politiques. Mm-hmm. Les Autochtones, les Premières Nations, nous sommes des gens très politiques. On débute avec la politique dans nos communautés. Donc, nous, on va voter pour notre chef, pour les conseillers. Mm-hmm. La politique autochtone, ben, c'est la politique, justement, pour nos nations. Ouais. Après ça, au niveau des élections provinciales, on parle d'indépendance, on parle de souveraineté du Québec, mais toujours sans inclure ou sans même prendre en considération le fait que les Premières Nations, nous sommes des nations et que nous aussi, nous avons droit à notre autodétermination et nous avons droit également à toute cette reconnaissance-là, comme la nation québécoise se le revendique.
0: Notre abstentionnisme, ce serait une posture politique pour les communautés?
1: Tout à fait. Alors, c'est vraiment une prise de position politique consciente de dire, alors moi, je ne vais pas aller voter aux élections provinciales parce que c'est des élections pour un gouvernement, pour une nation qui est autre de la mienne, dont je ne fais pas partie. Puis en ne votant pas, dans le fond, on nie justement l'autorité que cette nation coloniale a sur notre Première Nation. Mmh. Moi, comme plusieurs autres autochtones, je vis en milieu urbain, je vis à Montréal, je travaille pour ma nation, je suis très, très proche de ma nation, mais moi, je prends la position politique contraire de m'impliquer, justement, et d'aller voter aux élections municipales, provinciales. Mais pour certains, c'est vraiment une prise de position politique consciente. C'est une manière de dire que le choix proposé par les partis ne répond pas à la question fondamentale de la relation de nation à nation.
0: Marie-Ève, tu as souligné un super bon point aussi parce qu'on est des nations. Toi puis moi, je suis Innu, t'es Cree, on est cousins, mais on est différents, là.
1: Exact.
0: Et là, selon l'analyse d'Élections Québec, parce que c'est ce que les gouvernements aussi utilisent pour nous comprendre, en 2022, le taux de participation à Wendake était de 59,85%. C'est le plus haut. Mais à Kanawake, le taux était de 0,86%. Ça, c'était le plus bas. Ces deux communautés-là sont les plus proches de nos plus gros milieux urbains. Comment est-ce que tu analyses ça, toi?
1: Moi, j'analyse comme de fait que peut-être qu'il y a un de ces groupes-là qui préfère s'impliquer, se joindre dans cette table politique qui dit on est une nation et on va travailler avec la nation sur laquelle on est des voisins, qu'on va travailler ensemble, qu'on va essayer de développer ensemble, qu'eux, peut-être qu'ils voient une opportunité justement pour le développement de leur nation puis la croissance de leur nation. Et puis l'autre communauté, je ne voudrais pas parler en leur nom, mais je dirais que c'est vraiment eux c'est très fort le signal, le message qu'ils veulent envoyer au gouvernement du Québec, à la nation québécoise, c'est de dire nous ne faisons pas partie de la nation québécoise, nous sommes nous-mêmes une nation et on ne va pas reconnaître l'autorité d'une nation coloniale sur notre territoire.
0: Qui font partie d'ailleurs d'une confédération d'autres nations.
1: Exactement.
0: Ils avaient déjà un système politique très fort en place. Fait que c'est des choix aussi de relations historiques. Mais il y a quand même aussi la réalité qu'il y a une différence entre les Autochtones qui sont en communauté et ceux qui sont dans les milieux urbains. Ça, c'est deux exemples de milieux urbains. Qu'est-ce que tu dirais justement du taux de participation, mais dans les milieux des communautés éloignées?
1: Mais justement, quand on voit dans les communautés éloignées, on regarde un peu les données statistiques justement de cette étude-là de Élections Québec. Et puis, on voit vraiment que c'est très, très partagé. Il y a des communautés qu'on voit qui sont très, très, qui participent, qui ont un haut taux de participation aux élections provinciales dans le passé, puis d'autres communautés, vraiment pas. Moi, je dirais que c'est vraiment une question de se sentir interpellé par les programmes politiques qui nous sont présenté. Si, puis également, quel candidat se présente? Quel candidat se présente sur le territoire où on réside? D'avoir des candidats des Premières Nations dans la circonscription où on vote, je veux dire, waouh, c'est extraordinaire de se dire, ben, peut-être que la personne qui me ressemble sur la pancarte électorale, je vais aller voter pour elle parce qu'elle me ressemble, parce qu'elle comprend la réalité, les réalités que je vis en tant que personne autochtone vivant en communauté.
0: Oui, parce que personnellement, moi, je salue l'engagement des personnes des communautés autochtones qui se lancent en politique, que ce soit dans les communautés ou justement les partis provinciaux, fédéraux. Mais est-ce que tu as l'impression que ces personnes-là sont bien accueillies par les personnes des Premières Nations, des premiers peuples?
1: Ouh.
0: Question piège.
1: Question piège. Effectivement, je pense que pour certaines personnes qui se présentent pour des partis politiques, qui se présentent aux élections, premièrement, ces personnes-là ont un grand courage. Parce que certaines personnes vont saluer, comme tu viens de le faire, Mélissa, vont saluer leur courage et leur implication pour le bien-être, l'amélioration de nos conditions de vie. Parce qu'on peut croire, on peut penser que en ayant le plus d'Autochtones possible à l'Assemblée nationale, on va avoir un poids beaucoup plus lourd et puis que finalement, les choses vont peut-être pouvoir changer positivement pour nous. Mais par contre, je pense que ces mêmes personnes-là peut-être se font peut-être un peu rejeter ou critiquer ou mettre en doute de par certains membres de leur communauté. Parce que justement, ça crée une distance. Ça crée une distance avec leur communauté et aussi avec les membres de ces communautés-là. Je pense que donc c'est vraiment un couteau à deux tranchants pour les gens qui ont le courage de se présenter aux élections provinciales.
0: Écoute, je vais te rajouter même un troisième tranchant parce que tu parlais de la tokenisation des Autochtones dans les partis politiques. D'abord, expliquons un peu c'est quoi un token autochtone. Est-ce que tu te risques ou j'y vais?
1: Je vais commencer et tu complèteras. Donc, dans le fond, quand on parle de token autochtone en politique, c'est malheureusement, trop souvent, on l'a vu dans le passé, des organisations politiques qui demandent ou qui invitent une personne autochtone à se présenter pour eux, à représenter. Puis finalement, c'est vraiment un symbolisme seulement. C'est un symbolisme. La personne se fait utiliser d'une certaine façon. On ne lui donne pas les ressources nécessaires pour assurer le succès de cette personne-là. Donc, trop souvent, on a pu voir dans le passé. Puis ça, c'est pas juste au niveau de la politique, ça peut être aussi au sein de nos organisations et de nos institutions. Trop souvent, des personnes autochtones se font engager, se font mettre de l'avant.
0: Par des compagnies aussi.
1: Par des compagnies, exactement. Se font mettre de l'avant, finalement, pour dire hey, nous, on est bon, on a un autochtone qui est candidat pour nous. Ouais, mais après ça, la vraie question, c'est. Est-ce que c'est un candidat qu'on va remettre toutes les mêmes ressources que si c'était un candidat vedette? Est-ce que cette personne-là a une réelle chance de réussir les élections? Ou est-ce qu'on fait juste l'utiliser pour avoir une meilleure cote?
0: C'est ça. Va-tu continuer la relation après que les élections soient passées? Ça, c'est une autre. Puis je pense qu'en 2026, le monde sera plus au courant de cette réalité-là. Parce qu'il n'y a pas si longtemps, il n'y en avait pas d'Autochtones, c'est la scène politique au Québec. Mais maintenant, on voit. Mais ils gèrent pas juste les dossiers autochtones maintenant. Puis ça, qu'est-ce que ça représente pour les citoyens, habituels, ceux qui votent, pour toi? Parce que moi, je trouve que c'est quelque chose qui est nouveau pour leur propre paysage politique, là.
1: Oui, exactement. Parce qu'on pourrait, croire que si un élu autochtone est élu, puis que finalement, c'est automatiquement, c'est cette personne-là qui va être gérée, qui va être responsable des dossiers autochtones. Mais en fait, moi, je salue le fait quand ce n'est pas le cas. Quand on confie justement à ces individus-là des dossiers tout aussi importants, mais différents, moi, je pense que c'est une façon de dire, ben, c'est une personne autochtone. On valorise son point de vue, on valorise son bagage, on la valorise en tant que personne, en tant que personne autochtone. Et puis, on lui fait confiance pour, mettons, être en charge du dossier de la justice ou de d'autres dossiers. Donc, je pense que c'est à ce moment-là qu'on voit vraiment que on n'est pas en train de tokeniser notre candidat autochtone.
0: C'est pas parce que quelqu'un qui a été élu qui est autochtone que c'est nécessairement un token. Il faut faire attention vraiment à la distinction parce qu'on en a des très bons aussi qui se sont fait élire dans les derniers temps.
1: Absolument.
0: Là, on va voir qu'est-ce que ça va donner dans le futur. On va peut-être se reparler aux prochaines élections encore une fois. Avant qu'on se quitte, Marie-Ève, je voudrais te demander, les prochaines élections, ce serait peut-être dans 18 mois selon toi, comment se préparer pour faire sortir notre vote, le vote autochtone?
1: Alors, je pense que les partis politiques ont quand même du chemin à faire. Donc, dans le fond, moi, je pense que la première chose, OK, très importante, les partis politiques doivent considérer nos nations comme les nations autochtones, les Premières Nations, comme des réelles nations. Donc, doivent engager un discours réel de nation à nation et développer un programme ensemble, les nations autochtones et la nation québécoise. On doit développer un programme ensemble du début à la fin pour la co-gestion de nos... peut-être pas la co-gestion, mais pour la bonne gestion de nos membres, de nos gens, du territoire. Hein, on s'entend que le Québec, c'est pas seulement... le Québec, c'est la province de Québec, mais sur cette province-là, il y a nos Premières Nations, il y a nos territoires ancestraux, puis nous, moi, je revendique le droit à l'autodétermination de nos propres institutions autochtones.
0: Écoute, je me risque même à dire, peut-être que nous parler, même si on vote pas pour vous, c'est la preuve qu'on compte vraiment pour vous. Ça changerait vraiment le paysage politique si on voyait ça arriver.
1: Exact.
0: Écoute, Marie-Ève, je te parlerai pendant des heures. On va sûrement se reparler aux prochaines élections. Je vais te dire un gros miigwech, Marie-Ève Bordelot.
1: Miigwech!
0: Mon invité, Marie-Ève Bordelot, avocate et membre de la Nation Cree de Waswanipi. Et c'est ainsi que se termine l'émission de cette semaine. C'est tout pour Coué Coué ce soir. L'émission d'aujourd'hui a été préparée par Alice Chiche et Caroline Roy-Blais à la recherche, Pierre Dulon à technique. Coué Coué est réalisé par Philippe Desrosiers et c'est Mélissa Mollin-Dupuis qui vous dit au revoir, yamé et à la semaine prochaine!

0: Ici Jean-Philippe Vautier, lundi, jour du vote au Québec. Et comme on n'a pas le droit de parler d'élection, on retrouve le divertissant Dominique Tardif.
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5: Bonjour, ici Nathan Lelièvre. C'est jour d'élection au Québec. Après 39 jours de campagne, près de 5 millions d'électeurs sont appelés aux urnes dans 127 circonscriptions. Les bureaux de vote ouvriront à 9h30 et fermeront à 20h. Plus d'un million et demi de Québécois ont déjà voté par anticipation, soit près du quart des électeurs. Il sera possible de suivre la soirée électorale sur toutes les plateformes de Radio-Canada, à la radio, à la télévision et sur le web. Toujours au Québec, certains produits électroniques vont pouvoir être réparés gratuitement dès aujourd'hui. La loi qui vise à lutter contre l'obsolescence programmée et à prolonger la durée de vie des appareils entre en vigueur. Mais l'industrie des électroménagers craint que les coûts soient tout de même assumés par les consommateurs. Le reportage d'Andréane Williams.
6: Encore aujourd'hui, c'est garanti un an.
7: LG, Frigidaire, toutes les compagnies.
8: Dès lundi, les consommateurs qui achèteront certains électroménagers ou appareils électroniques neufs qui font défaut après un certain nombre d'années pourront se tourner vers le commerçant ou le fabricant pour exiger sa réparation. Contrairement à la garantie légale, cette garantie de bon fonctionnement imposera une durée fixe minimale, 6 ans pour les cuisinières ou encore 3 ans pour les ordinateurs portables. Alexandre Plourde est avocat et analyste chez Options Consommateurs.
9: Ce qu'on espère, c'est qu'en donnant une durée fixe à la garantie, ce soit moins litigieux pour les consommateurs.
10: C'est vraiment bien.
8: Anatole, un Montréalais qui magasine un lave-vaisselle, accueille la nouvelle favorablement.
10: Des fois, tu achètes une chose, puis ça brise, puis il faut que tu achètes des assurances additionnelles pour ça.
8: Le président de Bonprix électroménager, Mohamed Salem, explique toutefois que les fabricants vont devoir augmenter le prix de leurs produits pour absorber la hausse des frais liés aux réclamations.
11: On a reçu là, les lettres de tous les fabricants. Il n'y a aucun qui va garder les mêmes prix.
8: Selon la Coalition des associations de consommateurs du Québec, cette nouvelle garantie pourrait éviter aux consommateurs d'acheter une garantie prolongée coûteuse. Des pertes à prévoir pour les détaillants, dont une partie des revenus provient de la vente de ce type de garantie. Ici Andréane Williams, Radio-Canada, Montréal.
5: Après avoir été fermé pendant un an en raison d'un manque de personnel, le service d'obstétrique de Lac-Mégantic sera de nouveau accessible à compter d'aujourd'hui. Les femmes pourront y accoucher en semaine seulement, par contre. En dehors des heures d'ouverture du service, elles seront redirigées vers d'autres centres hospitaliers. Le reportage de Jean Harel.
12: L'obstétrique de l'hôpital de Lac-Mégantic rouvre lundi matin 8h jusqu'à vendredi 16h. Mais en pénurie d'infirmières, il sera difficile de maintenir ce service, croit la docteure Anne Gauvin.
13: Il faut être réaliste. L'ouverture qui est annoncée au niveau de l'hôpital de Lac-Mégantic, elle est extrêmement précaire. Il n'y a pas plus de ressources infirmières qu'il y en avait au mois de mars. Donc, notre impression que c'est une annonce qui est électoraliste, qui est politique, mais qui n'est pas nécessairement basée sur des solutions concrètes. Donc, on va continuer le combat. Puis, on a hâte de parler avec le prochain gouvernement.
12: Parmi les solutions, il faudrait pouvoir recruter au privé ou permettre aux infirmières auxiliaires d'effectuer le travail, comme c'est le cas dans d'autres régions au Québec. Selon elle, il faudra que le prochain gouvernement décentralise Santé Québec Estrichus ou considérer la région de Mégantic comme une région éloignée.
13: On aimerait ça avoir une dérogation, effectivement, pour être considéré un peu comme les autres régions éloignées. Par exemple, Sept-Îles, Baie-Comeau, où les agences privées d'infirmières sont permises. Donc, on demande une dérogation pour avoir droit à ces agences-là aussi. À date, ça nous avait été refusé, donc on continue nos demandes.
12: Le comité des citoyens s'inquiète aussi de la fermeture des soins intensifs depuis le mois de juin, en raison, là aussi, d'un manque de personnel. Ici Jean Harel, Radio-Canada, Lac-Mégantic.
5: Au Brésil. Les partisans du sénateur conservateur Flavio Bolsonaro, fils de l'ancien président Jair Bolsonaro, célèbrent sa première place au premier tour de l'élection présidentielle avec 47 % des voix. Flavio Bolsonaro se dit très satisfait et confiant pour la suite. Le président sortant de gauche, Luiz Inácio Lula da Silva, arrive deuxième avec 45 % des voix. Les deux hommes vont s'affronter au second tour, prévu dans 3 semaines. Le premier ministre espagnol, Pedro Sanchez, convoque des élections législatives anticipées après le rejet vendredi des mesures que son gouvernement minoritaire avait présentées pour tenter de sortir l'Espagne de la crise du logement. Le scrutin aura lieu le 29 novembre. Pedro Sanchez est au pouvoir depuis 8 ans. Les sondages les plus récents placent le principal parti conservateur d'opposition devant les socialistes. Aux États-Unis, le viol collectif présumé d'une étudiante par 7 membres d'une fraternité de l'Université Cornell en 2024 continue de secouer la communauté étudiante. Une enquête indépendante sera chargée de faire la lumière sur la gestion de l'université dans cette affaire, au moment où de nombreux étudiants disent espérer des gestes concrets. Les allégations relancent aussi un débat beaucoup plus large sur la façon dont l'État de New York traite les agressions sexuelles. Le professeur et chercheur à l'Université de Montréal, David Grondin, explique la loi actuelle.
14: Plusieurs États, dont l'État de New York, ont une disposition qui fait en sorte que lorsque la victime est intoxiquée volontairement, il y a cette espèce de petit jeu qui permet au procureur de pas décider d'aller de l'avant avec des accusations. Évidemment, les avocats aussi de la défense vont chercher à utiliser ça.
5: Des étudiants ont prévu manifester aujourd'hui sur le campus de Cornell. Et en terminant au Yémen, le gouvernement soutenu par l'Arabie saoudite lance une vaste offensive contre les rebelles Houthis, appuyés par l'Iran. Les Houthis ont gagné du terrain ces dernières semaines et progressent maintenant autour de Taïz, une ville stratégique dans le sud-ouest du pays. Les tensions des dernières semaines ravivent la guerre civile après plusieurs années de cessez-le-feu. Voilà, c'était les informations. Bonne journée.
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Le référendum sur la souveraineté en Alberta arrive à grands pas. Les séparatistes font du tapage, mais la majorité silencieuse a un tout autre point de vue. La cause n'est pas entendue pour autant, parce qu'il faudra voir qui votera au bout du compte. Et parlant de vote, les Québécois, eux, vont élire leur prochain gouvernement demain. Le bilan, on va le laisser aux autres. Mais on revient sur les mots de la campagne. L'air de rien, sans dire long sur les priorités de chacun des partis et le message qu'ils veulent faire passer. Enfin, dans quelques jours, cela fera 3 ans que le monde a basculé au Proche-Orient. Je parle bien sûr de l'attaque terroriste du Hamas dans le sud d'Israël et de la terrible riposte de l'État hébreu à Gaza, sans oublier les exactions des colons contre des Arabes palestiniens en Cisjordanie. Conséquence, certains Juifs, autrefois alliés indéfectibles d'Israël, sont en train de réviser les liens qui les unissent à l'État juif. Tout terrain, ça commence maintenant.

0: Bonjour tout le monde, j'espère que vous allez bien. Soyez les bienvenus à cette nouvelle édition de Tout Terrain. Notre émission commence aujourd'hui en Alberta, où la campagne référendaire entre dans le dernier droit. Ce n'est probablement pas un hasard si le premier ministre Mark Carney s'est déplacé à Fort McMurray cette semaine en compagnie de son homologue Daniel Smith pour désigner le projet d'oléoduc vers la Colombie-Britannique comme premier projet d'intérêt national. Même si la campagne référendaire va bon train, il faut savoir que ça a peu à voir avec le référendum de 1995 au Québec pour ceux qui y étaient et qui s'en rappellent ou ceux qui ont lu sur le sujet. On joint mon collègue Francis Plou qui revient de Calgary. Bonjour, Francis.
1: Oui, bonjour, Yannick.
0: De l'extérieur, on imagine souvent l'Alberta comme un bloc conservateur, plutôt monolithique, très virulent envers Ottawa. Mais est-ce que ça correspond à la réalité?
1: Bien, de moins en moins, quand on pense à l'Alberta, en fait, on pense au stampede, là, au stéréotype de l'homme blanc avec un chapeau et des bottes de cow-boy. Mais ça ne représente plus l'Alberta d'aujourd'hui. En fait, c'est la province avec la croissance de la population la plus rapide. Au cours des 10 dernières années, elle a accueilli plus d'un million de nouveaux résidents. Donc, de plus en plus, c'est une province qui est jeune, urbaine, multiculturelle. Plus du quart des Albertains appartiennent aujourd'hui à une minorité visible. Et cette évolution, on la voit, on la sent lorsqu'on est sur place. Si bien que selon la sondeuse Janet Brown, qu'on va entendre dans le reportage, le cliché de cet Albertain moyen, rural, conservateur, il représente surtout les séparatistes, entre 20 et 23 des électeurs, là, selon les sondages récents. Et c'est pour satisfaire cette base séparatiste, là, qui représente plus de la moitié des membres du Parti conservateur uni de Daniel Smith, que la première ministre a décidé de tenir ce référendum. C'est un exercice qui est délicat pour elle, parce que peu importe l'allégeance politique, la démarche fait des mécontents, si bien que la figure politique la plus populaire en Alberta en ce moment, c'est le premier ministre Mark Carney.
0: Lors du référendum de 1995, la complexité de la question référendaire alimentait bien des discussions. Est-ce que les Albertains se sont, eux, simplifié la vie?
1: Je vous dirais que c'est encore plus complexe parce que les électeurs vont devoir répondre non pas à une, mais à 10 questions référendaires. Donc d'abord, 9 questions sur des sujets qui touchent au pouvoir en matière d'immigration et à la Constitution canadienne. Par exemple, souhaitez-vous instaurer des frais pour les résidents non permanents qui utilisent des services de santé ou d'éducation? Souhaitez-vous que les résidents temporaires doivent vivre dans la province pendant au moins 12 mois avant de bénéficier de programmes sociaux? On compte une question pour abolir le Sénat, une autre pour modifier la Constitution afin que la province puisse nommer ses juges. Et il y a cette 10e question, cette fameuse question référendaire où les électeurs vont avoir

0: pas voter pantoute. Ce qui aura un avantage pour le camp séparatiste qui, lui, va voter de toute façon.
1: Donc, comme au Québec, là, la question elle-même, elle n'est pas simple. Mais les comparaisons s'arrêtent là. Il n'y a pas de camp du oui ou de camp du non officiel en Alberta. La campagne, elle est menée par de petites organisations sur le terrain. On écoute ce que je vous ai préparé. Dans un stationnement près d'une intersection achalandée de Calgary, Chris Scott et son groupe agitent des pancartes au Bleu Royal pour faire la promotion d'une Alberta indépendante.
2: Vous voyez, le conducteur qui vient me klaxonner est philippin. Et les gens disent qu'on est juste une gang de Blancs en colère et racistes. C'est pas racial. Les personnes nouvellement arrivées au Canada, je pense qu'elles en ont marre, elles aussi.
1: En pleine heure de pointe, ils sont plusieurs, surtout des camionneurs, à faire résonner leur appui pour la cause.
3: Pour la liberté, pour la foi et pour la famille. C'est les trois piliers qui nous soutiennent et c'est le but. Je suis sur l'autobus, on va tout partout. J'ai pas été chez nous depuis le mois d'août.
1: Sandy Duguay, 72 ans, parcourt la province aux côtés de Chris à bord de la caravane de Let's Talk Alberta, un groupe séparatiste, depuis le début de la campagne. Une campagne pour inciter les gens à voter non pas pour l'indépendance, mais pour se doter d'un outil de négociation auprès d'Ottawa.
3: Le lendemain, il n'y a rien qui va changer, mais ça devrait faire écouter Ottawa. Ça serait merveilleux.
1: En Alberta, déplore le groupe, l'indépendance demeure un sujet tabou, près d'un an après la pétition qui a mené à la question référendaire du 19 octobre.
4: In Alberta, it's almost like a taboo subject. So we have municipalities that actually.
2: Des municipalités nous ont interdit de tenir des assemblées publiques chez elles. Et rien qu'aujourd'hui, un conducteur nous a crié bonne chance avec la vente de votre pétrole sur les marchés en nous traitant d'ignorants.
3: Il y a beaucoup de gens qui vont dire oh, ils reçoivent de l'argent de la Russie, de Poutine, ils reçoivent de l'argent de Trump. C'est nous qui payons. On paye tous nos repas quand on arrête. On n'est pas payé du tout. Les présentateurs sont pas payés. S'il y a assez d'argent, on va leur donner l'argent pour le gaz. Mais c'est tout nous autres.
5: I'm Stephen Carter. I'm going to be speaking to.
1: Dans une résidence pour personnes âgées de Calgary, le stratège politique Stephen Carter, lui, tente de faire sortir le vote fédéraliste.
5: Well, number one, they're more likely to vote.
6: Les aînés sont beaucoup plus enclins à voter et on installe des bureaux de vote mobiles dans les centres pour personnes âgées, tandis que les jeunes de 18 à 34 ans ne votent pas. C'est pourquoi on met nos efforts ici, où 90 % des gens votent.
5: So you come to a senior center where they're going to vote to the 90th percentile.
1: Son groupe, Alberta's Voice, est un des nombreux tiers partis à faire campagne pour que l'Alberta demeure une province canadienne, ce qu'on appelle ici l'option 1.
5: We started right when the questions came out, we started to say this isn't the Alberta that we want to be a part of.
1: Dans son cas, un engagement motivé par l'idée que l'Alberta des séparatistes ne reflète pas l'Alberta d'aujourd'hui. On ne veut pas renforcer l'idée que les Albertains sont racistes, dit-il.
5: It's got all the 9 questions or 10 questions, I guess.
1: Sa campagne, No to the Nine, vise aussi à ce que les électeurs votent non à 9 questions référendaires soumises à la population par le gouvernement de Daniel Smith.
6: Notre groupe travaille principalement avec les minorités visibles à Calgary. D'autres groupes le font à Edmonton. Mais la loi nous interdit de collaborer. C'est particulier parce que ce n'est pas comme au Québec où il y avait un camp du oui et un camp du non.
5: And those were kind of anointed by government.
1: En raison des règles provinciales qui limitent les dépenses des tiers partis à un peu plus de $600,000, une campagne à petit budget. Ici, l'objectif n'est pas de convaincre les indécis, mais d'identifier les électeurs et stimuler leur participation. Mais sans accès aux listes électorales, sans argent pour une campagne télévisée, son groupe navigue à l'aveugle, misant sur des pancartes, des dépliants, ainsi que le bouche à oreille.
7: Albertans come together when it matters.
8: And the October 19th referendum matters a lot.
1: Le gouvernement albertain, de son côté, a investi $130 millions pour le référendum et $4 millions supplémentaires en publicité.
7: So, on October 19th,
9: stand up for change. Stand up for a strong and sovereign Alberta.
7: Within a united Canada.
10: Here we're having this referendum and we have no precedent.
1: Pour la sondeuse Janet Brown, c'est sans précédent. Nous avons eu des référendums en Alberta, dit-elle, mais jamais 10 questions et jamais au cours d'un seul scrutin.
10: So this idea of Albertans going to the

0: cette idée que les Albertains se rendront aux urnes, recevront 10 bulletins de vote, les déposeront dans 10 boîtes différentes, c'est complètement nouveau. Et comme sondeuse, ça rend les prédictions difficiles.
1: Si les séparatistes albertains se font entendre sur toutes les tribunes, le portrait qu'en dressent les sondages est tout autre. En réalité, les souverainistes ne représenteraient qu'entre 20 et 23 % de la population. Ce serait pour la majorité des hommes âgés entre 35 et 55 ans, vivant surtout en région rurale.
0: Il y a beaucoup plus d'énergie du côté séparatiste. Ils sont beaucoup plus bruyants que leur nombre ne le suggère. Ils sont organisés et ils amassent davantage d'argent que les non-séparatistes.
2: Durant la COVID, ces groupes-là anti-vaccins ont réussi à créer des écosystèmes et des liens entre eux. Ce mouvement-là a bougé avec, après ça, le Convoi de la liberté. Et aujourd'hui, maintenant, on se transfère au séparatisme albertain. Et dans les faits, c'est les mêmes gens.
1: C'est aussi l'analyse du politologue Jean-Christophe Boucher de l'Université de Calgary.
2: Quand on fait des études, là, généralement, le mouvement séparatiste, c'est 30 à 40 des activités en ligne, quand ça correspond juste à 20. Et donc, c'est eux qui génèrent beaucoup, beaucoup, beaucoup d'activités. Mais dans les faits, ça ne représente pas la réalité sur le terrain. Ce qui est intéressant, par contre, c'est que ce mouvement-là est quand même financé par des milliardaires albertains. Donc, il y a un écosystème financier qui aide ce groupe-là.
1: C'est pour satisfaire la base de son parti, majoritairement en faveur de la séparation, que Daniel Smith a conçu un exercice avec des questions qui touchent au pouvoir de la province en matière d'immigration, des questions constitutionnelles, ainsi qu'une question sur le futur de la province avec deux options. L'option 2 demandant au gouvernement albertain d'entamer des négociations avec Ottawa en vue de la tenue d'un référendum contraignant pour déterminer si l'Alberta devrait ou non se séparer du Canada. Face à cet exercice démocratique complexe, des établissements comme l'Église unie de Parkdale à Calgary préparent des assemblées citoyennes. En ce mercredi soir, 200 paroissiens se sont déplacés pour tenter d'obtenir réponse à leurs questions.
3: Oh, yeah, definitely I'm going to vote because every separatist is going to vote.
1: Cette paroissienne ira voter, dit-elle, car tous les séparatistes se rendront aux urnes.
3: Period. Yes.
4: I'm on the fence, to be honest, after...
1: Je ne sais pas si je vais voter. C'est une grosse perte de temps. C'est un référendum non contraignant, dit l'homme à côté d'elle. C'est une mascarade ridicule, ajoute-t-il. Mais au sein de l'Assemblée, ce sont les questions sur l'immigration et non sur l'indépendance qui suscitent le plus d'inquiétude. Sur ces enjeux, près de la moitié des Albertains demeurent indécis.
5: The questions on immigration on the ballot has been extremely divisive. It has been extremely hard.
1: Des questions clivantes et blessantes pour toutes les minorités, pas seulement les immigrants, estime Selma Jamal, la Société d'aide aux immigrants de Calgary.
5: A huge part of the separatists are pushing this Alberta separatism just based on immigration.
6: Tout ce qu'ils mettent de l'avant, c'est cette peur que l'immigrant vole votre travail et vos soins de santé. Une grande partie des séparatistes poussent l'indépendance uniquement sur la base de l'immigration. Ils ont commencé en parlant de pétrole, de gaz, de péréquation, mais on n'entend plus parler de ça. Tout ce qu'ils véhiculent, c'est la peur. Cette démonisation des immigrants a créé tellement de haine et de division. En 30 ans en Alberta, je n'ai jamais vu un tel niveau de racisme.
5: In my 30 years of living in Alberta, have seen this level of racism like I'm seeing right now.
7: This is don't tread on me. There is a snake.
1: Au sein du mouvement séparatiste, les minorités visibles se font rares. Bara, originaire de Bosnie-Herzégovine, albertaine depuis plus de 27 ans, est une des rares personnes issues de l'immigration à militer pour la cause.
7: That's from Rebel News, Sheila Gandrid.
8: Yeah. Yeah, what does it say?
7: It says Quebec got to vote, why can't we?
1: À son kiosque, avant une présentation du groupe Let's Talk Alberta, il vend des affiches, des T-shirts et des casquettes conçues par la chaîne Rebel News.
7: Well, my name is Bahra. I just want to help my Albertans to get to the independence.
1: Si elle milite pour l'indépendance, c'est pour des baisses d'impôts. Mes enfants envoient 43% de leur paye au gouvernement, dit-elle. C'est trop. Je veux une vie meilleure pour mes enfants et mes petits-enfants.
7: That's what I am here for.
9: Merci beaucoup.
4: I lost my French.
1: Avec son T-shirt bleu où il est inscrit Alberta Republic, Mahmoud Moura, Canadien né au Liban, n'hésite pas à critiquer son camp en matière de visibilité.
4: All the people who speak on behalf of the movement are from the Caucasian community. They're not given a chance to minority to speak and
1: stuff. Tous les leaders sont caucasiens, ils ne donnent pas la parole aux minorités, dit-il. À ce point-ci de la campagne, je n'entends pas de message pour les rassurer. Il faut les engager dans ce projet.
4: Please engage and participate and be part of the change.
10: Regarde ici, là, c'est intéressant. Je veux dire, on a un gros côté bleu, en fait, une maison bleue. Puis là, on a du rouge. C'est un quartier rouge. Ça me surprend pas. Je veux dire,
1: Martin Bélanger vit à plus de 30 minutes de Calgary. Nous nous rencontrons dans le quartier Kensington, où les pancartes pro-Canada sont partout.
10: En tout cas.
1: Connu sur le web sous le nom de Marty Up North, l'ingénieur à la retraite, est un pur et dur de la séparation.
10: Fait qu'on aime les petits gouvernements. On aime choisir comment on dépense notre argent. On est indépendant. On est beaucoup, beaucoup plus entrepreneur.
1: Il l'admet lui-même, la question migratoire est devenue une épine dans le pied de son mouvement.
10: J'aurais aimé mieux que la question sur l'immigration ne soit pas sur le référendum. Parce que même moi, on me dit, je viens pas de l'Alberta, donc je suis accusé d'être un immigrant. Mais c'est un sujet très sensible, l'immigration, parce que ça devient souvent vite là, du racisme. C'est ça le problème. Puis ça complique.
1: Néanmoins, ajoute-t-il, l'immigration est un facteur important associé au mouvement séparatiste.
10: Je suis d'accord qu'il y a un problème qui a été causé par l'immigration. T'sais, la population d'immigrants a augmenté trop rapidement, puis ils n'ont pas eu le temps de s'intégrer. Puis ça, on peut le mettre de côté. Mais il y a honnêtement un problème économique avec l'immigration. Surtout en Alberta, je veux dire, on a augmenté notre population de presque 4 % dans les dernières années. Je reçois ma facture là, pour mes taxes municipales. Ça augmente de 9 % depuis l'année passée. Là, j'appelle mon conseiller, puis j'y demande. Il dit, écoute, on est obligé de bâtir 100 écoles additionnelles parce qu'on a tellement d'immigrants qui sont venus. Là, moi, je dis, écoute, ça fait 30 ans que je suis ici. Fait que tu me dis que d'amener des immigrants, ça me coûte. J'ai un problème avec ça.
1: Dans chaque camp, une priorité, convaincre les électeurs d'aller voter. Chez les séparatistes, un grand rassemblement est prévu à Edmonton en fin de campagne.
10: Je suis pragmatique, là. Je pense pas que ça va être un 51. Je vais être content avec un 40. De ce que je peux voir, je m'attends à ce que ça soit un 30. Mais ce qui m'inquiète, c'est le vote lui-même. Il y a un côté qui est bien meilleur à aller chercher le vote. C'est le côté au Canada.
11: From far and wide, oh Canada.
1: À Calgary, où un grand concert pour l'unité canadienne a déjà eu lieu, le stratège Stephen Carter anticipe déjà le lendemain du scrutin.
12: Are you concerned for October 19 about the results?
13: I'm concerned about the 9 questions.
14: Je suis inquiet pour les 9 questions. Je ne suis pas du tout inquiet pour la question sur le maintien au Canada, mais je crains la perception que les règles ont été enfreintes ou que le combat était inéquitable. Je crains que ça force la tenue d'un autre référendum. Parce qu'au fond, pour Daniel Smith, l'important, ce n'est pas le référendum. C'est de garder ses séparatistes au pas, dans son caucus et dans son parti. C'est ça, la grande inquiétude.
13: Her separatists in line that are part of her caucus, part of her membership and part of her party.
1: Pour plusieurs, le sentiment que ce référendum ne sera pas la fin de la conversation, mais un nouveau tournant dans la politique albertaine.
15: C'était un reportage de Francis Plourde en Alberta.

0: Chers électeurs du Québec, si vous n'avez pas voté par anticipation, il vous reste encore quelques heures pour faire votre choix. Vous êtes confus? Vous n'êtes pas seul. La surabondance d'informations, les déclarations en continu sur les réseaux sociaux et la multiplication des plateformes peuvent rendre les choses difficiles à suivre. Des chercheurs ont trouvé un moyen ludique pour vous aider à y voir plus clair. Une entité virtuelle à qui vous pouvez poser toutes vos questions. Il s'appelle Datagotchi. Ça rappelle, oui, un célèbre animal virtuel des années 90. Bonjour Yannick Dufresne.
1: Bonjour.
0: Vous êtes titulaire de la chaire de leadership en enseignement des sciences sociales numériques et professeur au département de sciences politiques de l'Université Laval. C'est vous qui êtes le professeur en chair et en os derrière le professeur Datagotchi. Il y a un volet qui est très intéressant d'intelligence artificielle derrière votre projet. Parlez-en davantage.
1: Oui, c'est certain. Quand on parle de la technologie d'intelligence artificielle, on peut le voir de différentes façons. On en a entendu parler beaucoup dans les dernières semaines, les dernières années. Mais je pense qu'il faut faire attention pour ne pas jeter le bébé avec l'eau du bain. Nous, on se pose la question, est-ce que certains de ces outils-là issus de l'intelligence artificielle peuvent nous aider, en fait, pour renforcer la démocratie, mais au moins aider les lecteurs. Donc, on s'est lancé ça comme défi. Puis on s'est dit, on va utiliser l'intelligence artificielle pour pouvoir aider les gens à naviguer dans l'océan d'informations, dans l'information d'une campagne électorale, mais aussi l'éclatement de l'espace médiatique aussi. Les chefs sont allés dans différents podcasts, sont allés à différents endroits. Les partis politiques s'expriment sur différentes plateformes de médias sociaux. Donc, on s'est dit, mais si on collecte ces données-là, on peut peut-être utiliser l'intelligence artificielle pour aider les gens à aller rechercher l'information qui leur est pertinente à eux.
0: Ce que j'ai constaté par ailleurs, et à vous de m'expliquer, c'est au niveau de la compréhension contextuelle, après avoir posé quelques questions, je suis revenu sur, moi j'ai demandé quels étaient les projets phares de chacun des partis. Ça a fonctionné, mais je vous dirais qu'en ce qui concerne le Parti québécois, votre intelligence artificielle ne m'a pas du tout parlé de la souveraineté.
1: Mais c'est pas parfait, ça dépend. Si on pose la question, c'est vrai qu'il y a un petit élément qui change d'une variable à l'autre. Avec l'intelligence artificielle, c'est jamais parfait. Hein. Puis tu sais, c'est vrai que c'est pour le voir comme c'est une version bêta. On commence, mais en même temps, on le fait un petit peu plus rigide pour la première version, parce que justement, on voulait s'assurer qu'il y ait pas trop d'hallucinations. Donc, quand les gens l'utilisent, mais de toujours vérifier les sources. T'sais, c'est comme ça qu'il faut le voir. Tu sais, on peut dialoguer avec professeur Datagotchi, mais à la fin, faut aller voir la source elle-même qui est donnée. Puis c'est justement, l'idée, c'est de pouvoir cliquer sur ces sources-là puis d'aller les voir directement. Donc, il n'est pas parfait, il fait parfois des erreurs, tout ça est sur le site. Mais en même temps, quand quelqu'un clique sur un extrait vidéo, on arrive à la seconde près où est-ce que le chef mentionne son élément.
0: Oui, de ce point de vue-là, ça fonctionne vraiment très bien. Mais vous savez comme moi que de plus en plus, les gens vont s'en remettre à ces intelligences artificielles sans même aller cliquer au-delà des sources. Donc, on va avoir intérêt à être aussi, passez-moi l'expression, mais exhaustif que possible, non?
1: Oui, c'est ça. Puis c'est pour ça que nous, c'est comme ça qu'on se distingue, par exemple, des autres intelligences artificielles comme que Claude ou ChatGPT normal que les gens utilisent, parce que nous, où est-ce qu'on fait une sélection des sources? Comment qu'il faut le voir, c'est vraiment que l'outil d'intelligence artificielle nous aide à diriger, à indexer ces sources-là. Mmh. Donc, s'il y a une erreur, ça ne sera pas dans la source elle-même. S'il y a une erreur, ça va être peut-être dans l'indexation vers la source. Puis ça, on invite d'ailleurs les auditeurs, quand ils trouvent une information qui est non juste, ça va être la bonne source, mais disons que la source n'est pas liée à l'enjeu qu'on a mentionné, mais de nous écrire, parce que nous, on est capable d'aller corriger ça pour que les prochains auditeurs, mais que l'indexation soit bien faite.
0: Quelque chose que j'ai trouvé vraiment intéressant, c'est que vous avez trouvé les mots de la campagne, en quelque sorte. Pour le Parti québécois, c'est immigration. Pour le Parti conservateur, les taxes. Québec solidaire, le mot femme. La CAQ, c'est entreprise. Et pour le Parti libéral, santé. Donc, c'est en écumant tout, c'est ça la méthode? Et il y a une telle chose, c'est ce qu'on comprend, que le martèlement, c'est pas seulement une impression?
1: Non, c'est ça. C'est ça qui est intéressant. C'est qu'on travaille avec un différent type d'informations. Hein. On a des vidéos qu'on transcrit. On collecte tout ça. C'est vrai que l'outil lui-même, c'était vraiment pour aider les lecteurs. Puis nous, on collecte pas de données individuelles chez les utilisateurs qui utilisent notre intelligence artificielle. Mais quand on a accès à ces données-là, mais on a accès à toutes les données. Donc après ça, c'est après la fin de la campagne, c'est vrai que nous, on va retourner dans nos laboratoires pour aller étudier ça un peu plus approfondi. Mais on s'est quand même posé des questions de se dire, mais c'est quoi les mots que les chefs utilisent qui les distingue le plus des autres partis, tu sais, avec certaines méthodes comme un rapport de fréquence relative, par exemple. Puis justement, on sort avec les mots que vous venez de mentionner, puis on a aussi la fréquence. Donc, c'est un mot qu'ils disent beaucoup, mais qu'ils disent plus par rapport à quand on les compare relativement aux autres.
0: Mais il va falloir aussi savoir si ça a fonctionné, savoir donc l'autre côté de la médaille. Est-ce que quand on pose la question aux électeurs, ce sont ces mots-là qui reviennent?
1: Ouais, c'est ça que ça serait vraiment intéressant. C'est vrai que nous, c'est le tout début de cet outil-là. Avec ces, on l'a fait avec l'Institut d'intelligence et données. On voulait être sûr que la première version soit le plus appropriée possible. Puis on le fait vraiment de manière la plus simple possible. Mais quand on va développer cet outil-là, mais justement, on va pouvoir peut-être aller chercher un certificat éthique pour voir si les gens qui acceptent de donner leurs données, mais qu'on puisse comparer puis de voir est-ce que l'outil est vraiment adéquat ou non. Puis quel enjeu est-ce que les gens posent le plus? Quel type de questions que les gens posent le plus pour pouvoir adapter l'outil pour que ça devienne encore plus simple encore pour plus tard pour trouver l'information qui est pertinente?
0: Et parlant d'outils, vous en avez un autre, le défi Datagotchi, qui est un outil de prédiction qui n'est pas nouveau. Je crois qu'il existait la dernière fois aussi. J'imagine qu'il s'est affiné à partir de nos habitudes de vie. J'ai fait l'exercice et je ne vous dirai pas ce que le logiciel a trouvé, mais il a effectivement ciblé les deux parties entre lesquelles j'hésite.
1: Ouais, c'est ça. Le défi de Datagotchi, c'est pour ça que dans mon laboratoire de recherche, le Datagotchi, c'est un peu notre mascotte. C'est une mascotte qui est à la base de nos projets, qui explore un peu le lien entre technologie et démocratie. Puis le Datagotchi, comme vous venez de le mentionner, ça fait quelques années que ça existe. Puis l'idée, c'était vraiment tout simple. C'est-à-dire, est-ce qu'on est capable de prédire votre vote sans vous poser aucune question politique? Parce que dans le fond, le vote est très sociologique. Moi, je faisais partie de l'équipe qui a développé la boussole électorale. C'était des questions très rationnelles. On posait des questions sur les enjeux, puis les gens me posaient souvent la question, mais Yannick, la boussole m'a mal prédit. Mais moi,
0: oui,
1: je répondais souvent, mais...
0: Et ça va être des questions du genre, les artistes que vous écoutez, ce que vous consommez, de la viande, oui ou non, est-ce que vous fréquentez des cafés indépendants? Et ça pose ultimement la question de notre propre déterminisme.
1: Mais exactement. Si on est prévisible, et puis de prendre conscience que notre vote est aussi, c'est pas juste notre raison, c'est aussi la façon qu'on a été socialisé. Puis justement, non seulement on fait la prédiction du vote, puis on demande aux gens est-ce qu'on vous a eu ou on vous a pas eu, c'est ça le défi. Donc à quel point est-ce que vous êtes prévisible, mais ensuite vous pouvez même rentrer dans un simulateur où est-ce que vous pouvez, en science on dit souvent toute chose étant égale par ailleurs, mais cette fois-ci on peut dire toute chose étant égale à moi, mais si je me mets comme femme ou si je me mets comme plus vieux ou plus jeune, c'est quoi l'impact que ça a sur la prédiction du vote. Donc ça permet à la fois d'explorer un peu les différents types de votes qui existent, puis peut-être d'ouvrir un peu nos esprits en se disant, mais regardez, si moi-même, Yannick Dufresne, était né dans telle région ou que ma langue maternelle n'était pas le français, mais ça fait réfléchir de voir que notre vote changerait.
0: Ah, pour réfléchir, ça a eu cet effet. C'est un peu vertigineux. Mais on va se quitter là-dessus, Yannick Dufresne. Je rappelle que vous êtes titulaire de la chaire de leadership en enseignement des sciences sociales numériques et professeur au département de sciences politiques de l'Université Laval. Merci beaucoup d'avoir été avec nous aujourd'hui.
1: Merci pour l'invitation.
0: Un peu plus tard à l'émission, le tourisme au Salvador connaît une forte augmentation, tellement que le plus petit pays d'Amérique centrale accueille désormais plus de visiteurs que le Costa Rica. Ce succès est attribuable aux politiques de sécurité nationale du président Nayib Bukele, qui ont aussi fait glisser le pays vers un régime autoritaire.
2: On se disait qu'ici, c'était en train d'améliorer un peu le tourisme et tout ça. Et c'est pour ça qu'on se dit, OK, c'est l'opportunité. On part au Salvador, on va essayer là-bas pour voir comment ça se passe et tout ça.
0: Reportage sur place de Yannick Dumont-Baron en deuxième heure d'émission.

0: Trois ans après le 7 octobre, Israël aborde un tournant décisif de son histoire. Les élections législatives qui auront lieu à la fin du mois, le 27 plus précisément, se tiendront dans un contexte inédit entre un gouvernement de plus en plus autoritaire, un repli identitaire ancré dans un nationalisme dur, une pression diplomatique grandissante, la guerre à Gaza, l'accélération de la colonisation en Cisjordanie. Les urnes peuvent-elles vraiment résoudre la crise existentielle et identitaire que traverse le pays? Où vont-elles creuser le fossé démographique et idéologique? Comment la diaspora, elle, vit cette situation où se joue, certains le disent, le destin moral et sécuritaire du monde juif? Bonjour Sylvaine Bull.
1: Bonjour.
0: Vous êtes professeur de sociologie à l'École des hautes études en sciences sociales. Je rappelle votre livre, Israël après le 7 octobre. C'est paru aux presses universitaires de France, PUF pour les intimes. Vous rentrez tout juste d'Israël. Il y a trois ans, après les attentats du Hamas, on ne donnait pas cher de la peau de Benjamin Netanyahou. Combien de fois, il faut que je le dise, j'ai entendu qu'il était politiquement fini, qu'il vivait sur du temps emprunté. Or, à trois semaines des premières élections israéliennes depuis le 7 octobre, selon les sondages, il est en bonne posture, je ne fais pas ici d'affirmation, mais il pourrait encore sortir vainqueur grâce à ses alliés religieux et ultranationalistes. Pouvez-vous, s'il vous plaît, vous qui avez arpenté le terrain, nous aider à comprendre ce qui se passe là-bas?
1: Oui, en effet, les sondages donnent désormais le bloc de la coalition de Bibi, appelons le Bibi, et ses alliés ultranationalistes et suprémacistes, sans doute favoris. Et puis en effet, sur le terrain, moi je suis surprise, parce que je travaille en Israël depuis très longtemps, de la grande confiance de ce bloc, en face d'un bloc d'opposition que j'appelle le bloc Tout Sauf Bibi, qui est très hétéroclite. Ce qui relie le bloc contre Bibi, c'est en fait le fait de voir les religieux enrôlés dans l'armée. Mais en dehors de ça, ce sont quand même des forces qui sont très très différentes, mais elles ne parviennent pas à s'imposer. Elles font une mauvaise campagne aussi, ces forces d'opposition. Elles ne parviennent pas à s'imposer justement par rapport à cette confiance qu'a repris énormément Bibi, avec aussi l'histoire de l'avion, comme vous le savez cette semaine, mais aussi avec d'autres phénomènes. Et en effet, on peut penser que le bloc que moi j'appelle radical sécuritaire est très porté. Et c'est pour cela, pour reprendre vos mots, la crise d'Israël, c'est pas une crise identitaire, c'est une crise existentielle. Il y a une identité très très forte en Israël contre celle de la diaspora, mais les Israéliens revendiquent très haut et très fort un judaïsme de moins en moins ouvert.
0: Oui, mais j'aimerais que vous me disiez cependant comment Benjamin Netanyahou parvient, lui, à contourner sa responsabilité dans cet immense échec sécuritaire que représentent les attentats du 7 octobre. Parce qu'on l'a appris au cours des derniers jours, il avait reçu des mises en garde de la part des Émirats arabes unis et aussi de l'Égypte. Il n'en aurait parlé à personne. Comment peut-il encore être perçu comme une figure protectrice?
1: Alors, en effet, sur le dossier sécuritaire, il y a une controverse, y compris chez ses alliés. Mais au fond, Israël veut surtout un responsable. On verra si c'est Bibi ou pas, mais aussi, au fur et à mesure que la campagne passe, ces histoires de dossiers passent également. Et en Israël, il y a un problème d'incarnation en politique. Il n'y a pas de figure autre. Notamment, on cherche un Israélien de la force. L'Israélien de la force, c'est Bibi et ses alliés. Donc, de ce point de vue-là, je ne suis pas sûre du tout que les dossiers sécuritaires, mais également son dossier judiciaire, puisqu'il a un procès en cours, soit aussi important que ça et un enjeu. En Israël, on n'en parle pas énormément de ce dossier. On veut savoir s'il y a une responsabilité. Mais comme l'armée est très centrale en Israël, on peut aussi dire, ou on dira, que Bibi était responsable, mais qu'il y avait également des grands chefs militaires qui sont responsables et une cascade de responsabilités. Donc, je ne suis pas du tout sûre, et c'est un peu vraiment l'avis de l'opinion publique, que ça joue en sa défaveur. Et du reste, il n'est pas du tout complexé vis-à-vis de ça sur le terrain.
0: Bon, va pour la question pour le volet israélien, mais il n'en demeure pas moins qu'il y a des procédures contre lui devant les juridictions internationales. On pense à la CPI, où Benjamin Netanyahou est accusé de crimes de guerre, de crimes contre l'humanité. Il y a la reconnaissance de l'État palestinien qui est survenu par des alliés européens. Il y a des menaces de sanctions, même aux États-Unis. Le soutien envers les Palestiniens est en ce moment plus élevé que pour les Israéliens chez les démocrates, les jeunes et les indépendants. Ça, c'est du jamais vu. Est-ce qu'on est en train d'assister en direct à l'isolement d'Israël?
1: Alors, en effet, bon, c'est un peu complexe. Ceux qui jouent énormément, ce sont les États-Unis. Le reste est une histoire de perception. Les Israéliens, justement, se renferment sur eux-mêmes, ceux que j'appelle les Israéliens de la force, qui sont dominants, parce que pour eux, c'est Israël qui a raison, et ce sont, en particulier, l'Europe et les autres continents, qui sont antisémites et qui, tout simplement, veulent voir disparaître Israël et les Juifs. Donc, l'isolement, en tout cas, est une histoire de perception, notamment pour les Israéliens, vis-à-vis de l'Europe. Pour les États-Unis, c'est là où il y a une très très grande différence. Alors, vous avez d'abord parlé de la condamnation internationale. Là aussi, il faudra attendre le résultat des élections. Et on n'est pas sûr du tout que, par exemple, en ce qui concerne l'Europe et les États-Unis, les sanctions seront appliquées. Par contre, la grande nouveauté, c'est le fait que les jeunes américains de gauche, intellectuelle, mais pas que, en effet, commence à soutenir, en tout cas à ne plus soutenir Israël. Et Israël peut perdre dans la décennie qui vient, ce sera sans doute pas immédiat, un allié indéfectible. Et là, ça a une conséquence, contrairement à l'Europe, où encore une fois, ça a très peu d'impact parce que c'est symbolique. C'est sur la question financière, puisque comme vous le savez, le budget israélien, il fonctionne, notamment le budget militaire, il fonctionne avec l'aide américaine. Donc ça, c'est pour le coup le vrai enjeu. Mais il n'est pas immédiat, hein, cet enjeu-là. Il est peut-être à l'aube des futures élections américaines. Mais l'isolement d'Israël sur la scène internationale est avant tout une question symbolique et de perception. Les Israéliens ne sont pas émus parce qu'ils ont toujours dit que l'Europe n'était jamais un soutien d'Israël et au contraire que l'Europe fabriquait de l'antisémitisme et de la haine d'Israël. Donc au fond, Israël construit ce que Bibi a appelé la Sparte, hein, se défendre soi-même envers et contre tout.
0: Oui, ben, c'est ce qu'il disait encore récemment devant l'Assemblée générale de l'ONU et alors que les gens sortaient lorsqu'il s'est présenté, il les a accusés d'être des lâches de la moralité. Je traduis à peu près grosso modo. Là. Bref, il en rajoute, mais ça pose toute la question aussi on vient de l'évoquer, mais de la diaspora juive et d'un certain malaise existentiel. Oui, c'est le cas en Europe, en France, on l'a vu avec des grandes voix qui ont pris la parole. Je pense à Anne Sinclair, je pense à Delphine Horviller aussi, qui ont évoqué la faillite morale ou le fait que ça ne pouvait plus continuer, la honte aussi. On peut parler d'une rupture donc entre la diaspora majoritairement libérale et le gouvernement israélien. Mais cela dit, est-ce que la diaspora a un portrait juste de ce qui se passe sur le terrain en Israël?
1: Oui, vous avez raison, c'est une très bonne question. On peut parler de cassures évidentes et des deux côtés, hein. Évidemment, Israël ne se reconnaît pas là dans la diaspora ne se reconnaît pas en Israël. Mais vous avez tout à fait raison de dire qu'il y a aussi des postures, il y a des postures morales, en effet, de juifs de la diaspora qui sont extrêmement émus, indignés par la question de la violence et des deux côtés. Et puis, il y a et souvent c'est sans connaissance du réel, avec peut-être des risque non pas de dérapage, mais de glissement dans l'indignation. On va reconnaître qu'une forme de violence, celle qui a été commise le 7 octobre, et peut-être sans regarder ce qui se passe en face. Et c'est là où, en effet, il faut une connaissance très réelle du pays. Et à cette posture un peu morale, peut-être qu'il y a une deuxième posture qui est plus raisonnable et responsable. C'est ce que j'appelle, moi, la posture politique et critique, c'est-à-dire des juifs de la diaspora qui critiquent le sionisme, mais en restant raisonnable, c'est-à-dire en n'étant pas totalement antisioniste, c'est-à-dire révoquer l'État d'Israël, en n'étant pas absolument nécessairement des jusqu'au boutistes dans le soutien d'Israël, mais en appelant à une force mesurée, un maintien de la coexistence, un maintien de la discussion. Il faut bien dire que c'est la voie la plus étroite, c'est une tête d'épingle, et que c'est la voie la plus difficile à tenir. Et puis il y a aussi une autre position, c'est celle de ce qu'on appelle l'établissement, c'est-à-dire les institutions religieuses, le CRIF en France, hein, le consistoire, qui eux représentent l'identité juive, et donc qui en effet sont de toute façon des soutiens du gouvernement d'Israël. Voilà, on navigue entre ces positions, mais en effet le rapport à Israël est rompu, est cassé, et Israël ne veut pas que la diaspora se mêle de ses affaires. Elle ne veut plus, alors qu'Israël est l'État des Juifs.
0: Oui, mais Sylvain Bull, historiquement, Israël, ça devait être l'assurance-vie du peuple juif face à l'antisémitisme. Aujourd'hui, avec ce qui s'est passé à Gaza, avec ce qui a cours en Cisjordanie, on voit une résurgence mondiale de ces actes antisémites et on peut avoir l'impression que les Juifs de partout sur la planète en ce moment sont en quelque sorte pris en otage par les politiques du gouvernement de Benjamin Netanyahou.
1: Bien sûr, et c'est là où c'est excessivement compliqué dans les amalgames, c'est-à-dire reconnaître qu'il y a des massacres à Gaza en tant que juif, reconnaître qu'il y a une politique du gouvernement israélien qui ne va pas, et en même temps reconnaître l'antisémitisme. C'est cette position-là qu'il faut tenir. Mais en Israël, on vous dira toujours que c'est l'Europe qui ne protège plus ses juifs et qui fait développer l'antisémitisme en prétextant la politique israélienne. Donc ce sont des positions qui sont très compliquées à tenir et toutes, encore aujourd'hui, nous avons une pétition de juifs de la diaspora très à gauche qui demande à se séparer définitivement d'Israël. Mais c'est aussi compliqué, parce que comment peut-on dire en tant que juif, je veux me séparer de l'État d'Israël? Vous voyez, c'est assez compliqué, on est soit un peu juif, soit un peu israélien, soit beaucoup israélien, soit un peu juif, et c'est une position, il faut bien dire, en Europe, qui devient de plus en plus compliquée de pouvoir être critique, sans être accusé de faire monter l'antisémitisme ou d'avoir une voix sans être une voix modérée ou peut-être rester dans le silence en tant que juif sans être accusé aussi de faire monter l'antisémitisme comme l'a fait Ségolène Royal de la primaire.
0: Ouais.
1: Donc je crois qu'il faut appeler à un dégonflement de ces questions-là et peut-être que les élections vont nous aider.
0: Vous avez aussi ouvert la porte vers une discussion qu'on pourra avoir à un autre moment, mais sur la façon de réinventer qui c'est le sionisme aujourd'hui. Sylvain Bull, on va se quitter là-dessus. Je rappelle que vous êtes professeur de sociologie à l'École des hautes études en sciences sociales. Merci beaucoup et bon dimanche.
1: Merci beaucoup.

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1: La saison des fraises malheureusement tire à sa fin au pays sur les tablettes des supermarchés. On en trouvera encore, mais elles viendront principalement de la Californie, faut bien le dire. Là-bas comme ici, le recrutement de la main-d'œuvre agricole est difficile. Les producteurs redoublent donc d'efforts pour automatiser les tâches manuelles les plus ingrates lors de la cueillette des fraises. Écoutez bien le reportage de ma collègue Catherine Mercier de La Semaine Verte.
2: Il est 9 heures du matin dans un champ de fraises à Oxnard, une ville côtière au nord-ouest de Los Angeles. Nous avons rendez-vous avec Juan Bravo.
3: So what do we have today?
2: Qu'est-ce qui se passe aujourd'hui?
4: Today I think there are 105 people picking.
5: Aujourd'hui, il y a 105 cueilleurs environ et une quinzaine de travailleurs attitrés à d'autres tâches. Certains désherbent, d'autres déplacent les remorques, chargent les palettes. En tout, il y a à peu près 120 personnes.
3: Okay.
4: So about 120 people here.
2: Juan est un ingénieur d'origine espagnole. Il nous montre quelques-unes des machines à l'œuvre au champ.
5: Ici, on a une équipe en train de cueillir. Et il y a 5 plateformes qui aident à la récolte.
2: Coiffés de grands chapeaux, courbés au-dessus des plants de fraises, les cueilleurs remplissent les barquettes à une vitesse vertigineuse. Derrière eux, une grande plateforme les suit en enjambant les rangées de culture.
5: La plateforme aide les cueilleurs. Quand ils ont fini de remplir une boîte, ils n'ont pas à marcher jusqu'au bout du champ. Ils la déposent sur la machine, prennent une boîte vide et continuent de cueillir. Comme ça, ils ne perdent pas de temps. Ça améliore la productivité de 30 %.
2: La plateforme améliore la productivité et aussi le revenu des travailleurs. Ils sont payés au salaire minimum, près de 17 $ de l'heure en Californie, mais avec un bonus à la barquette. Les meilleurs cueilleurs peuvent gagner jusqu'à 50 $ de l'heure. Depuis une dizaine d'années, le terrain d'expérimentation de Juan, c'est la ferme de Matt Conroy, un producteur de fraises de deuxième génération, très ouvert aux nouvelles technologies agricoles.
6: Bonjour, Matt.
7: We're in a moment in time where within the strawberry industry.
8: On est à un moment dans l'industrie de la fraise où on stagne depuis 20 ans. Je fais les choses comme mon père les faisait et lui-même faisait comme ses prédécesseurs.
7: And he did the same thing as his predecessors did. We have to move forward as.
8: Il faut se moderniser si on veut garder une longueur d'avance sur le marché mondial.
7: Within the world market.
2: Au bord des chemins qui délimitent les champs, des travailleurs empilent les boîtes remplies de fraises sur des palettes. Une fois étiquetées, les boîtes sont prêtes à partir vers les supermarchés. La Californie produit plus de 90 % des fraises aux États-Unis. 12 mois par année, ces fruits sont exportés partout en Amérique du Nord. Avec la Chine et l'Espagne, cet État américain est l'une des 3 plus grandes régions de production de fraises dans le monde. À l'autre extrémité de la ferme de Matt Conroy, une drôle de machine, sans conducteur, démarre.
8: J'ai programmé le robot avec le téléphone et je peux indiquer le nombre de rangs à parcourir.
2: Ce vrombissement, c'est le bruit d'un aspirateur à insectes. Deux gros cylindres contenant de puissants ventilateurs sont juchés sur un véhicule qui se déplace de façon autonome. C'est la machine préférée de Matt Conroy parce qu'elle permet, entre autres, de réduire l'usage des pesticides.
8: Lagus espirus, c'est une punaise qu'on a ici et on a trouvé un moyen mécanique de retirer ce ravageur de nos champs en l'aspirant. Plusieurs personnes me demandent si ça tue les abeilles, qui sont des insectes bénéfiques, mais les abeilles s'envolent, tandis que les punaises ne bougent pas.
2: L'aspirateur, contrôlé à distance, peut même être programmé pour travailler toute la nuit au champ. Autrefois monté sur un tracteur, il permet d'éliminer une des tâches les plus abrutissantes à la ferme.
9: Si vous n'aviez pas l'aspirateur, il faudrait un employé sur le tracteur, c'est ça?
8: On aurait une personne assise sur le tracteur 8 à 10 heures par jour. C'est vraiment ennuyant. En plus, c'est bruyant, même avec des bouchons dans les oreilles. Il faut porter un masque, il fait chaud. Alors, si cette tâche désagréable peut être accomplie par une machine, c'est une application idéale pour les robots.
9: Surtout que la Californie, le jardin potager des États-Unis, vit une pénurie de main-d'œuvre chronique en agriculture. Selon l'Association des producteurs de fraises de l'État, chaque année, de 20 à 30 % des fruits ne sont pas récoltés faute de travailleurs.
7: We're having issues with people.
8: On a des enjeux de main-d'œuvre, soit pour des raisons politiques ou simplement à cause du vieillissement de la population de travailleurs.
7: The new generations are being educated in schools, which is awesome. But that leaves a vacuum.
8: Les jeunes générations sont éduquées et ça, c'est génial, mais ça fait qu'il manque de gens au champ. Alors, il faut utiliser la technologie non pas pour éliminer des emplois, mais pour être plus performant.
9: Mais en agriculture, le secteur des fruits et légumes reste le parent pauvre de la mécanisation. Alors qu'on récolte depuis longtemps des céréales avec des moissonneuses-batteuses, la cueillette de nombreux fruits et légumes ne se laisse pas facilement automatiser. Et ici, la machine dont tout le monde rêve, c'est d'un robot récolteur de fraises.
8: Les fermiers, on a une liste de souhaits, comme des enfants à Noël. Je m'imagine demander au Père Noël, s'il te plaît, donne-moi ça. Une machine capable de récolter, c'est comme le Saint Graal.
9: Juan Bravo lui-même a commencé sa carrière en rêvant d'automatiser cette récolte. Mais après 10 ans de travail, il a abandonné l'idée pour se consacrer, entre autres, à l'aspirateur à insectes.
10: Je connais plus de 50 compagnies et chercheurs dans des universités qui fabriquent des robots, mais aucun n'est capable d'atteindre le stade de la commercialisation.
9: Malgré tout le battage médiatique entourant l'intelligence artificielle et la menace qu'elle fait peser sur les emplois, les humains ne sont pas si faciles à remplacer. Là où la récolte est un peu plus facile à automatiser, c'est en serre. Les fraises qui poussent en hauteur sont souvent plus accessibles, le terrain est plat et la lumière moins changeante pour les capteurs optiques d'un robot. Mais en plein champ, c'est une autre histoire.
8: L'année dernière, à un certain moment, on a accueilli 15 robots différents dans les champs. C'était comme une guerre de robots.
9: Et aucun n'était assez bon.
8: Vous avez passé la journée ici. À quelle vitesse vont les équipes?
9: Tellement vite.
8: C'est ça le problème. Les machines n'arrivent pas à suivre. Est-ce qu'il y a des robots capables de récolter des fraises? Oui, il y en a.
7: Machines and robots, yes, there are. And they're really good. They're really good.
8: Ils sont très bons, mais on a mis la barre tellement haut.
7: Where we have set that bar.
9: L'ingénieur Juan Bravo insiste, même si ça peut sembler simple en apparence, ce que les cueilleurs font sur le terrain est très complexe et donc très difficile à reproduire. Surtout qu'ils ont recours à plusieurs sens, comme la vue, le toucher, l'odorat.
4: They are opening the plant and scanning for fruit that are hiding between the canopy.
10: Ils déplacent les feuilles avec leurs mains. Ils cherchent les fruits qui se cachent en dessous. En ce moment, les plants sont encore petits, mais à mesure que la saison avance, il y aura plus de fruits couverts par des feuilles.
4: They are removing the bad fruit. If they touch the fruit and they feel
10: les cueilleurs enlèvent aussi les fraises gâtées. Si un fruit est mou au toucher, il peut être déjà en train de pourrir. Alors, ils le rejettent. Ils sont délicats. Ils n'écrasent pas les fraises. Il faut savoir que plus le fruit est gros, plus la tige est coriace. Si on essaie de le cueillir avec un bras robotisé, c'est facile d'abîmer le fruit.
4: Probably you're gonna bruise the fruit on the side.
9: Les cueilleurs placent aussi directement les fraises dans les barquettes de plastique qu'on trouve au supermarché. Pour éviter que les fruits ne se déplacent trop dans le transport, ils doivent être juste assez serrés. Les travailleurs choisissent donc les fraises en fonction de leur taille pour remplir les espaces vides dans les barquettes, un peu comme s'ils faisaient un casse-tête.
4: So when we have the harvester,
10: Quand on a une récolteuse robotisée, elle ne va pas cueillir 100 % des fruits. Au mieux, ce sera 80 % Donc, il faut des travailleurs qui passent derrière. Et il en faut d'autres pour placer les fruits récoltés dans les barquettes. Alors, s'il faut embaucher autant de gens en plus de la machine, ça revient presque au même d'avoir les employés qui font tout le travail au champ.
9: Ce jour-là, ils étaient une centaine à cueillir des fraises dans les champs de Matt Conroy. Des gens comme cette femme d'origine mexicaine qui travaille depuis 10 ans en Californie. Quand on lui demande ce qu'elle aimerait dire aux gens du Canada qui mangeront ces fraises, cueillies à la main, une par une, elle n'a qu'un message.
11: Savourez-les, car elles sont très difficiles à cueillir. C'est fatigant d'être toujours accroupi dans le champ.
1: C'était un reportage de Catherine Mercier que vous pouvez aussi regarder sur le site de Radio-Canada ou sur tout.tv. On va se quitter quelques minutes, le temps d'aller aux nouvelles. Oui, et au retour, le boom touristique au Salvador. Un reportage sur place de Yannick Dumont-Baron. Un livre sur les ravages de la guerre sur les hommes. Qu'est-ce que ça nous fait? Mais aussi, qu'est-ce que ça fait aux journalistes qui la couvrent? Grand entretien avec Claude Guibal, la reporter de France Inter. Et une discussion sur la science-fiction philosophique. Oui, celle qui nous fait réfléchir. Manquez pas ça.

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3: Bonjour, ici Nathan Lelièvre. C'est jour d'élection au Québec. Après 39 jours de campagne, près de 5 millions d'électeurs sont appelés aux urnes dans 127 circonscriptions. Les bureaux de vote ouvriront à 9h30 et fermeront à 20h. Plus d'un million et demi de Québécois ont déjà voté par anticipation, soit près du quart des électeurs. Il sera possible de suivre la soirée électorale sur toutes les plateformes de Radio-Canada, à la radio, à la télévision et sur le web. Toujours au Québec, certains produits électroniques vont pouvoir être réparés gratuitement dès aujourd'hui. La loi qui vise à lutter contre l'obsolescence programmée et à prolonger la durée de vie des appareils entre en vigueur. Mais l'industrie des électroménagers craint que les coûts soient tout de même assumés par les consommateurs. Le reportage d'Andréane Williams.
4: Encore aujourd'hui, c'est garanti un an.
5: LG, Frigidaire, toutes les compagnies.
6: Dès lundi, les consommateurs qui achèteront certains électroménagers ou appareils électroniques neufs qui font défaut après un certain nombre d'années pourront se tourner vers le commerçant ou le fabricant pour exiger sa réparation. Contrairement à la garantie légale, cette garantie de bon fonctionnement imposera une durée fixe minimale, 6 ans pour les cuisinières ou encore 3 ans pour les ordinateurs portables. Alexandre Plourde est avocat et analyste chez Options Consommateurs.
7: Ce qu'on espère, c'est qu'en donnant une durée fixe à la garantie, ce soit moins litigieux pour les consommateurs.
8: C'est vraiment bien.
6: Anatole, un Montréalais qui magasine un lave-vaisselle, accueille la nouvelle favorablement.
8: Des fois, tu achètes une chose, puis ça brise, puis il faut que tu achètes des assurances additionnelles pour ça.
6: Le président de Bonprix électroménager, Mohamed Salem, explique toutefois que les fabricants vont devoir augmenter le prix de leurs produits pour absorber la hausse des frais liés aux réclamations.
9: On a reçu là, les lettres de tous les fabricants. Il n'y a aucun qui va garder les mêmes prix.
6: Selon la Coalition des associations de consommateurs du Québec, cette nouvelle garantie pourrait éviter aux consommateurs d'acheter une garantie prolongée coûteuse. Des pertes à prévoir pour les détaillants, dont une partie des revenus provient de la vente de ce type de garantie. Ici Andréane Williams, Radio-Canada, Montréal.
3: Après avoir été fermé pendant un an en raison d'un manque de personnel, le service d'obstétrique de Lac-Mégantic sera de nouveau accessible à compter d'aujourd'hui. Les femmes pourront y accoucher en semaine seulement, par contre. En dehors des heures d'ouverture du service, elles seront redirigées vers d'autres centres hospitaliers. Le reportage de Jean Harel.
10: L'obstétrique de l'hôpital de Lac-Mégantic rouvre lundi matin 8h jusqu'à vendredi 16h. Mais en pénurie d'infirmières, il sera difficile de maintenir ce service, croit la docteure Anne Gauvin.
11: Il faut être réaliste. L'ouverture qui est annoncée au niveau de l'hôpital de Lac-Mégantic, elle est extrêmement précaire. Il n'y a pas plus de ressources infirmières qu'il y en avait au mois de mars. Donc, notre impression que c'est une annonce qui est électoraliste, qui est politique, mais qui n'est pas nécessairement basée sur des solutions concrètes. Donc, on va continuer le combat. Puis, on a hâte de parler avec le prochain gouvernement.
10: Parmi les solutions, il faudrait pouvoir recruter au privé ou permettre aux infirmières auxiliaires d'effectuer le travail, comme c'est le cas dans d'autres régions au Québec. Selon elle, il faudra que le prochain gouvernement décentralise Santé Québec Estrichus ou considérer la région de Mégantic comme une région éloignée.
11: On aimerait ça avoir une dérogation, effectivement, pour être considéré un peu comme les autres régions éloignées, par exemple, Sept-Îles, Baie-Comeau, où les agences privées d'infirmières sont permises. Donc, on demande une dérogation pour avoir droit à ces agences-là aussi. À date, ça nous avait été refusé, donc on continue nos demandes.
10: Le comité des citoyens s'inquiète aussi de la fermeture des soins intensifs depuis le mois de juin, en raison, là aussi, d'un manque de personnel. Ici Jean Harel, Radio-Canada, Lac-Mégantic.
3: Au Brésil. Les partisans du sénateur conservateur Flavio Bolsonaro, fils de l'ancien président Jair Bolsonaro, célèbrent sa première place au premier tour de l'élection présidentielle avec 47% des voix. Flavio Bolsonaro se dit très satisfait et confiant pour la suite. Le président sortant de gauche, Luiz Inácio Lula da Silva, arrive deuxième avec 45% des voix. Les deux hommes vont s'affronter au second tour, prévu dans 3 semaines. Le premier ministre espagnol, Pedro Sanchez, convoque des élections législatives anticipées après le rejet vendredi des mesures que son gouvernement minoritaire avait présentées pour tenter de sortir l'Espagne de la crise du logement. Le scrutin aura lieu le 29 novembre. Pedro Sanchez est au pouvoir depuis 8 ans. Les sondages les plus récents placent le principal parti conservateur d'opposition devant les socialistes. Aux États-Unis, le viol collectif présumé d'une étudiante par 7 membres d'une fraternité de l'Université Cornell en 2024 continue de secouer la communauté étudiante. Une enquête indépendante sera chargée de faire la lumière sur la gestion de l'université dans cette affaire, au moment où de nombreux étudiants disent espérer des gestes concrets. Les allégations relancent aussi un débat beaucoup plus large sur la façon dont l'État de New York traite les agressions sexuelles. Le professeur et chercheur à l'Université de Montréal, David Grondin, explique la loi actuelle.
12: Plusieurs États, dont l'État de New York, ont une disposition qui fait en sorte que lorsque la victime est intoxiquée volontairement, il y a cette espèce de petit jeu qui permet au procureur de pas décider d'aller de l'avant avec des accusations. Évidemment, les avocats aussi de la défense vont chercher à utiliser ça.
3: Des étudiants ont prévu manifester aujourd'hui sur le campus de Cornell. Et en terminant au Yémen, le gouvernement soutenu par l'Arabie saoudite lance une vaste offensive contre les rebelles Houthis, appuyés par l'Iran. Les Houthis ont gagné du terrain ces dernières semaines et progressent maintenant autour de Taïz, une ville stratégique dans le sud-ouest du pays. Les tensions des dernières semaines ravivent la guerre civile après plusieurs années de cessez-le-feu. Voilà, c'était les informations. Bonne journée.
13: Rebonjour, ici Yannick Tremblay. Bienvenue à la deuxième heure de Tout Terrain.

Le saviez-vous, le Salvador accueille maintenant plus de touristes que le Costa Rica. Il faut dire que le pays est devenu beaucoup plus sécuritaire au cours des dernières années. C'est grâce aux initiatives du président Nayib Bukele. Ces méthodes inspirent d'ailleurs plusieurs dirigeants en Amérique latine. Mais sont-elles celles d'un État démocratique? Aussi, depuis des années, la journaliste de France Inter, Claude Guibal, a écumé les zones de conflit de la planète. Elle a multiplié les reportages, notamment en Égypte, au Congo, en République centrafricaine, à Gaza et en Ukraine. Elle s'en raconte dans un livre coup de poing, « Ce que la guerre fait aux hommes ». On lui parle dans quelques minutes pour savoir aussi ce qu'elle fait aux journalistes. Enfin, l'approche de la réalisatrice franco-américaine Sophie Barthès est passionnante. Ses récents films posent des questions importantes sur le devenir de l'humanité compte tenu de l'évolution de la technologie. Si on pouvait se délester d'une partie sombre de notre âme, ou encore si on inventait des utérus artificiels, que perdrions-nous? Quand la science-fiction rencontre la philosophie, un grand entretien, en fin d'heure. Allez, c'est reparti!

0: Parmi nous, je vous rappelle que vous pouvez nous écrire en tout temps, à tout terrain, en un mot, à radio-canada.ca ou via la bulle de conversation de l'application audio. Je vous le disais, depuis quelques mois, le Salvador vit tout un boom touristique, au point d'accueillir plus de visiteurs étrangers que le Costa Rica, longtemps considéré comme la perle du tourisme de l'Amérique centrale. Cet engouement est lié aux importants progrès sécuritaires mis en place dans les dernières années par le président Nayib Bukele, des méthodes qui inspirent plusieurs dirigeants en Amérique latine, mais ces politiques ne sont pas sans une part d'ombre dans ce qui est devenu un régime autoritaire. Voici ce que nous a rapporté Yannick Dumont-Baron.
1: Il fait très chaud ce midi, mais on s'affaire quand même dans ce restaurant, dans cette pupuseria à El Sonte. Nous sommes à quelques mètres de la plage. Le restaurant est fermé aujourd'hui, c'est jour de repos. On en profite pour faire des travaux. On veut agrandir l'espace, agrandir le toit pour recevoir plus de clients.
2: Cuando llueve, cae. Cae un montón de agua, entonces van como que van a hacer el techo.
1: C'est pour mieux protéger les clients lorsqu'il pleut, nous explique ici la fille des propriétaires. Elle est née dans ce village au bord du Pacifique, un lieu maintenant sur la liste des destinations les plus prisées au Salvador.
2: Mucho cambio. Hoy sí puede venir al Salvador, al Sonte es más tranquilo, más seguro.
1: Tout le pays est plus sûr et plus tranquille. Les visiteurs l'ont compris, ils ont été plus de 4 millions à venir l'an dernier, dont près de la moitié sont des Salvadoriens de la diaspora qui viennent visiter leur pays de naissance. C'est un bruit qu'on entend beaucoup le long des plages au Salvador, de la construction, dans ce cas-ci de la démolition. Probablement que les propriétaires veulent construire quelque chose de plus moderne, peut-être de plus grand aussi.
3: Estarán los dos edificios de aquí, otros de acá.
1: Au moins trois hôtels ont été construits récemment, explique une passante, elle-même employée dans un autre hôtel du village.
3: La verdad que mucho mejor, porque como le digo, hay más oportunidades de trabajo.
1: Les choses vont assez bien, explique-t-elle. Il y a davantage d'emplois pour les gens ici. Devant moi, il y a une quinzaine de personnes qui sont sur des planches de surf dans l'eau, des gens qui attendent le bon moment, la bonne vague. Le surf, c'est bien sûr l'attraction principale dans ce coin-ci du pays.
4: Bonjour, bienvenue à la plage El Sonte. Moi, je suis David, je m'appelle David.
1: C'est le surf qui a fait revenir David Molina à la maison. Marié à une Française, il a convaincu toute la famille de s'installer dans ce coin du Salvador il y a quelques années.
4: On se disait qu'ici, c'était en train d'améliorer un peu le tourisme et tout ça. Et c'est pour ça qu'on s'est dit, OK, c'est l'opportunité. On part au Salvador, on va essayer là-bas pour voir comment ça se passe et tout ça.
5: Allez les gars, on y va? Zachary, c'est bon?
1: Sa conjointe et leurs trois enfants se sont adaptés au rythme de la vie à la plage. David, lui, a retrouvé un village natal transformé par le tourisme.
4: Avant tout ça, tous les nouveaux hôtels et tout ça, on ne les voyait pas du tout. À l'autre côté, c'était de la montagne aussi, et tout ça, c'est venu de plus en plus de maisons, et tout s'est transformé. C'est transformé d'une manière qu'il y a beaucoup de millionnaires qui viennent, qui achètent. Maintenant, avec la sécurité et des choses comme ça, ils viennent comme à acheter, ils font plein de choses, c'est bien.
1: Ces autobus blancs.

0: une femme qui offre une boisson, un jus.
1: À quel seigneur tu es notre arrière?
0: C'est sur le long mur de la maison de cette femme que des jeunes peignent une fresque très colorée, inspirée des paysages du Salvador. Un projet subventionné par la municipalité pour balayer les souvenirs des récentes violences qui ont marqué le pays.
2: Sí, realmente sí, porque como usted sabe, antes pues era alusivo a cosas, números y letras, y ahora es alusivo.
0: Elma Noemi est bien heureuse de voir disparaître les symboles d'appartenance à ce violent gang criminalisé qui faisait la loi dans son quartier. Il y a quelques années à peine, certains membres se tenaient même à quelques pas de sa porte.
2: Y realmente era duro. Cada vez que uno pasaba por eso, por abajo, pues uno pasaba nada más así calladito. Porque...
0: C'était bien difficile, se rappelle-t-elle. On passait devant eux rapidement, en silence.
3: Muy bonito, ya es otro panorama.
0: Une femme arrive, enchantée de voir les teintes de vert, de bleu et de rouge s'étendre sur le mur. Josefina Avedaño habite tout près avec son mari et ses enfants.
3: Duramente. Si le digo, mi hija menor,
0: la famille a vécu de difficiles années, toujours sur ses gardes, à craindre que les enfants ne deviennent victimes des gangs criminels.
4: Porque le soy honesta, no fue fácil. No fue fácil y ahora nosotros le rogamos a Dios.
5: Sincèrement, ça n'a pas été facile. Pas du tout. Maintenant, nous prions Dieu pour que ça ne se reproduise plus jamais. Combien de jeunes filles, d'adolescents ont perdu la vie parce qu'ils ne voulaient pas rentrer dans le gang? Ils n'avaient pas le choix. Beaucoup ont dû s'enrôler de force.
4: Y no tenían opción. Muchos jóvenes no tuvieron opción. Muchos jóvenes tuvieron que meterse a la fuerza.
0: Elle explique qu'une de ses nièces a été tuée par un truand. L'une de leurs filles a aussi été menacée de viol et de mort par ceux qui contrôlaient le secteur. Pour la garder en vie, il a fallu envoyer l'adolescente vivre à l'étranger, chez la parenté. Des années d'épreuves traversées grâce à une foi catholique bien solide. Dans ses prières, Josefina Avedaño se montre aussi reconnaissante envers le président Nayib Bukele.
5: De toute ma vie, je n'ai jamais connu un président qui se souciait des plus démunis. Nous n'avions jamais eu de président qui croyait en notre capacité à vivre autrement, à mener une vie digne. Mais lui, il l'a fait, et Dieu le bénisse. Depuis son arrivée au pouvoir, je prie le Seigneur d'accorder sagesse et amour à notre président pour qu'il continue à protéger les plus vulnérables.
3: Amour en él para que siga velando por los más desprotegidos.
0: Dans ses communications, la présidence Bukele met beaucoup l'accent sur les questions sécuritaires. Prenez cette vidéo, au montage très dynamique. Elle souligne la construction d'une route et d'une école primaire et se termine par un slogan qui évoque la liberté retrouvée partout dans le pays. Nayib Bukele est présenté comme près des gens, réfléchi, admiré. Et lorsqu'il est question d'économie, l'accent est mis sur le tourisme et la construction.
6: Et ça va attirer, évidemment, beaucoup d'investissement, d'emploi.
0: Deux secteurs économiques en croissance, mais qui n'emploient qu'une petite partie, la population. L'heure du midi approche, mais les sandwichs au poulet frit de Doña Zulma ne trouvent pas preneur. Pourtant, il y a plusieurs travailleurs en pause dans son coin de la capitale, dont les artistes qui peignent une murale non loin.
7: La gente mejor prefiere comerse una soda, una galleta, un pan y ya con eso se queda.
0: Ces temps-ci, Doña Zulma vend surtout des liqueurs et des chips. Ce n'est pas un repas, bien sûr, mais plusieurs semblent s'en contenter. Probablement parce que le prix des aliments a fortement augmenté depuis quelques années, mais que les salaires, eux, sont loin d'avoir suivi.
7: La carne, antes se compraba, bueno, yo en el mercado antes la compraba a 4 dólares. Hoy la estoy comprando a 5.25.
0: Tout en cuisinant ses morceaux de viande, elle fait l'inventaire des prix qui ont grimpé à l'épicerie. Tout coûte plus cher, mais elle refuse de hausser le prix de ses sandwichs.
7: No, ahorita lo mismo. Lo único que se está dando menos cantidad.
0: Plutôt y mettre un peu moins de viande. Dans les dernières années, l'administration Bukele a bien instauré quelques subventions aux familles, ce qui n'empêche pas environ 2/3 de la population de vivre dans la précarité.
5: Il faut dire que le gouvernement fait bien les choses, mais il y en a aussi beaucoup d'autres qui le font mal. Prenez la sécurité. Oui, la sécurité s'est considérablement améliorée. Mais pour les pauvres, ce n'est pas aussi rose. On n'a aucune perspective d'emploi, de travail.

0: ou de création d'entreprise.
1: Ni de trabajo, ni de empleo, ni de negocio.
2: La fontaine sur la place devant le Palais national et la basilique au cœur de San Salvador, elle attire les enfants et les chiens. Il fait très, très chaud. Toutes les rues autour de cette grande place sont piétonnes. Les gens déambulent lentement. Cette fin d'après-midi, il y a une bibliothèque qui est toute neuve. Il y a tout plein de restaurants, de commerces avec des façades qui semblent fraîchement repeintes. Ce qu'on ne voit pas ici, contrairement à beaucoup d'autres capitales d'Amérique latine, ce sont des vendeurs ambulants.
1: Agua helada. Lleve agua, mi amor, lleve agua. Agüita helada, agua.
2: En fait, il y a quand même quelques vendeurs à la sauvette. Carmen Ramirez offre discrètement quelques bouteilles d'eau fraîche, tout en gardant un œil sur les policiers à vélo qui posent pour les touristes. Nous sommes dans l'un des lieux emblématiques de la capitale que le pouvoir a transformé en une vitrine d'ordre et de propreté. Le commerce informel est désormais interdit dans ce secteur de la ville. Les vendeurs sont regroupés dans des marchés couverts où ils doivent louer un espace. Comme beaucoup de Salvadoriens, Carmen Ramirez a travaillé au noir toute sa vie. Elle compte sur ce qu'elle peut vendre au quotidien pour nourrir sa famille de 5 enfants.
3: Il faut voir la réalité de ses propres yeux. L'image qu'envoie notre pays à l'étranger est bien belle. Le surf, les bitcoins, de belles façades et un pays super moderne. Mais quittez cette place et c'est une autre histoire. Vous verrez la pauvreté, des rues toutes détruites. En d'autres termes, les autorités ne donnent la priorité qu'aux endroits où vont les touristes.
2: À sa réélection en 2024, le président Nayib Bukele a promis de guérir l'économie du Salvador après avoir éradiqué le cancer de la violence. Si l'économie était guérie, je ne serais pas ici à vendre de l'eau, lâche Carmen Ramirez, avant de s'éloigner, par crainte de se faire repérer. Le long de la côte Pacifique aussi, certains déchantent. Le boom des visiteurs est bien réel, mais le surfeur David Molina note qu'une bonne partie des profits du tourisme ne reste pas dans les poches de ses compatriotes.
4: Si vous voyez beaucoup, beaucoup de tout ça, ce n'est pas des Salvadoriens les propriétaires. C'est des Canadiens, c'est des Australiens, c'est des Allemands, donc, des Estadounidens et tout.
2: Des étrangers qui font de l'argent avec les terres au Salvador,
4: c'est ça? C'est ça. Des étrangers qui achètent et qui croient maintenant qu'ils sont les propriétaires de tout.
5: C'était un reportage de Yannick Dumont-Baron que je retrouve en studio. Bonjour Yannick.
6: Bonjour Yannick.
5: Il y a un autre aspect de la présidence de Nayib Bukele dont il faut parler,
6: même.
5: Et ce sont les méthodes employées pour ramener la paix dans le pays.
6: Oui, il faut en parler parce que cette paix retrouvée, elle a un coût, vous allez comprendre. Dès l'élection de Nayib Bukele en 2019, on a négocié une trêve avec certains gangs criminels. L'administration le nie. C'est documenté quand même par des journalistes salvadoriens indépendants, avec diverses sources. Ça veut dire que le gouvernement tolérait certaines activités criminelles. Donc, il y a un coût là, peut-être, mais ça valait le prix aux yeux du gouvernement Bukele. Ça a fait diminuer les violences. Ce pacte-là, il a été rompu dans le sang. Au printemps 2022, des dizaines de personnes assassinées en une seule fin de semaine. Le dimanche soir, Nayib Bukele déclare l'état d'exception. Là, les choses changent. Une sorte de loi martiale qui donne plein de pouvoirs aux autorités, qui suspend bien des droits, des libertés et qui est toujours en vigueur 4 ans et demi plus tard. Et c'est à ce moment-là que les arrestations de masse commencent, qu'on a construit la fameuse prison Cécotte, ce centre de confinement du terrorisme. Vous les avez vus, ces images des détenus tatoués, le crâne rasé, torse nu, forcés de marcher,
5: oui.
6: La tête baissée. Mais elle vient de là, cette réputation de fermeté de Nayib Bukele, et il est aussi là le véritable prix de cette liberté retrouvée, c'est-à-dire en perte d'autres libertés, notamment celui de pouvoir critiquer dans la population.
5: On lit à gauche et à droite que les succès de Nayib Bukele inspirent beaucoup des leaders de droite en Amérique latine.
6: Oui.
5: Est-ce pour autant une méthode exportable?
6: Ben, les dirigeants, comme au Pérou ou en Équateur, le voudraient bien, au Chili aussi, par exemple, mais il y a beaucoup d'experts qui en doutent, entre autres parce que le Salvador, c'est un tout petit pays avec une criminalité qui était concentrée dans des quartiers, dans des zones urbaines. Donc, c'était une autre façon de faire. Imaginez avec la jungle au Brésil, les forêts en Colombie avec les montagnes aussi. Donc là, ça serait toute une autre dynamique de répression policière. Mais je vous dirais qu'il y a un autre aspect à considérer pour les chefs d'État qui veulent s'inspirer de Bukele au-delà de leur campagne électorale. Et c'est justement cette facture, ce prix-là que Nayib Bukele a imposé aux Salvadoriens. Parce que sa méthode, ça veut dire suspendre pendant longtemps des droits fondamentaux. Aujourd'hui, au Salvador, arrestation arbitraire, détention prolongée, processus judiciaire opaque, on tient des méga procès où tout le monde est jugé en même temps par dizaines et dizaines de détenus à la fois, sans égard aux faits et gestes, avec peu de possibilités d'appel ou même de défense. Il y a des dizaines de milliers de détenus toujours en prison, sans accusation. Quand j'étais là-bas, j'ai parlé avec des militants d'un petit organisme de défense des droits des détenus. Il y en a environ 90 000 personnes. Eux disent, le tiers sont peut-être innocents. 30 000 personnes en prison depuis des années, sans procès. Quand j'étais là, j'ai entendu peu de critiques du gouvernement. Il flotte dans l'air une espèce de crainte d'être peut-être arrêté, peut-être emprisonné, sans véritable motif, accusé d'association avec des criminels sans pouvoir vraiment s'en défendre. C'est pas pour rien qu'il y a beaucoup de journalistes, de dirigeants d'ONG critiques qui ont quitté El Salvador, qui sont ailleurs en Amérique centrale pour beaucoup. C'est le véritable prix de cette méthode dure qui offre la sécurité aux citoyens. Il y a un confrère latino-américain qui écrivait c'est pas assez de bâtir la fameuse prison. Pour que ça marche, il faut suspendre les droits et libertés. Donc, c'est la question pour les autres dirigeants. Est-ce qu'on veut aller jusque-là? Parce qu'en fait, on va s'éloigner de la démocratie.
5: Effectivement, que reste-t-il de la démocratie après et, par exemple, de la présomption d'innocence? Merci beaucoup, Yannick Dumont.
6: Un plaisir.
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5: Une minute, 15 secondes, c'est le temps que nous avons pour un reportage à la radio. C'est très peu et ça force à tout comprimer, à tout résumer, à recourir à des mots simples et courts parce que deux ou trois syllabes de moins, c'est une seconde de plus. C'est du temps qu'on peut récupérer pour mieux faire vivre les histoires à travers les témoignages et les ambiances, à créer aussi des images mentales pour les auditeurs. Mais notre cueillette, il faut le dire, nous permettrait souvent de dire tellement plus. Notre prochaine invitée est grand reporter à France Inter. Elle a été déployée dans plusieurs zones de conflit. Elle a fait des rencontres marquantes, vécu des événements bouleversants. Elle n'avait pas pu tout raconter. Elle s'est dit que ça méritait bien un livre. Bonjour, Claude Guibal.
7: Bonjour.
5: Ce livre, ça s'intitule « Ce que la guerre fait aux hommes » et ça paraît aux éditions Albin Michel en partenariat avec Radio France. C'est un livre qui, moi, m'a bouleversé. J'aimerais tout d'abord qu'on commence cet entretien, Claude Guibal, avec ce que j'évoquais un peu, la nécessaire concision de l'écriture radio qui peut, en tout cas, on le sent, peser à la longue quand on vous lit tellement elle impose des contraintes parce que forcément, il y a des choses qui vont se perdre.
7: Oui, vous l'avez évoqué, Jannick, et c'est quelque chose que vous connaissez. C'est vrai que les auditeurs n'ont pas conscience quand ils entendent les informations à la radio que cela dure tellement peu de temps un sujet que vous allez entendre, mettons, en Ukraine, vous allez entendre la voix du journaliste, et puis vous allez entendre, eh bien, je sais pas moi, la voix d'une femme sur le qui habiterait dans un village près du front, et puis peut-être un combattant, et vous allez les entendre sur peut-être 10 secondes, 15 secondes maximum. Ça, c'est l'exercice contraint de l'exercice radio, mais pour cette minute 15 que vous allez entendre à l'antenne, en fait, le journaliste sera allé sur place, aura fait des centaines de kilomètres, aura pris du temps à ces gens, 45 minutes, 50, une heure de peut-être de d'interview pour en retirer cette infime information que les auditeurs vont entendre quand ils sont dans leur voiture ou leur cuisine. Et pourtant, tellement de choses se disent, se passent, se font en arrière de cette minute 15. Des choses qui ne sont pas de l'ordre du spectaculaire ou du saillant, mais qui pourtant disent tant. Et puis, vous savez, quand on recueille une parole sur un terrain difficile comme un terrain de guerre, cette parole, elle a Elle n'est pas simplement illustrative, on ne parle pas pour faire plaisir à un journaliste. C'est une parole qui souvent est désespérée. On parle parce que l'information doit absolument sortir. Et le journaliste qui tend le micro a bien conscience des limites amères de son rôle, de savoir qu'il ne sera jamais à la hauteur de sa mission qui est de rapporter au plus vrai, au plus fidèle, au plus exact ce à quoi il vient d'assister.
5: Cela dit, c'est un métier que vous faites très bien. On comprend, quand on écoute vos reportages, on saisit ce à quoi vous avez pu être exposé. Mais si je prends le cas de l'Ukraine, parce que ce livre porte beaucoup sur cette partie du monde, mais pas que, est-ce qu'il y a des choses, dès le moment où vous avez commencé la rédaction, où vous vous êtes dit, ben ça, je ne l'ai pas raconté. Il y a une densité, en quelque sorte, qui a pu se perdre.
7: La densité qui a pu se perdre, et je l'ai compris d'emblée, c'est qu'il se trouve que la première fois que je suis allée en Ukraine, je suis partie relativement longtemps, c'est-à-dire que je suis partie plus de deux mois d'affilée. Et c'est très différent quand on est envoyé spécial sur une zone où on part une semaine ou 10 jours. Deux mois, vous commencez à vous installer, vous pénétrez dans toutes les choses non dites, et donc... Comment, en fait, ce dont je me suis rendu compte, c'est que je ne disais jamais, en fait, vraiment, comment est-ce qu'on vit dans la guerre? Parce que quand je rentre de reportage, évidemment, tout le monde me dit alors comment c'était, comment ils font, mais comment. On a du mal à imaginer dans nos sociétés qui sont préservées, et tant mieux, jusqu'à présent, d'une guerre sur notre sol, on a du mal à imaginer que la vie puisse continuer, que des gens aillent au travail, que des enfants s'instruisent. Et dans un conflit qui a duré depuis déjà plus de 4 ans, dans une société dans laquelle même lointaine comme le Canada, on a quand même énormément de référents et de points communs, de repères identiques, on a du mal à imaginer, quand on est Canadien ou comme moi Français, comment est-ce qu'on peut vivre dans... Comment font les gens comme nous quand tout s'abat, quand tout s'effondre en fait, quand tous vos repères explosent autour de vous? Et en fait, je me suis rendu compte que c'est ça, je ne l'avais jamais raconté.
5: Oui, et il y a des passages intéressants en lien avec ce que vous venez de dire sur l'une des protagonistes qui dit il y a tout un vocabulaire qui vient avec la guerre, des mots que je n'aurais jamais imaginé prononcer moi-même. La question, vous allez la poser, ce que ça fait la guerre à un gradé ukrainien, et vous décrivez qu'il va vraiment verrouiller son regard sur vous au point de vous faire trembler la colonne vertébrale. Et c'est un entretien qui est percutant parce qu'il vous explique froidement ce que c'est, et vous comprenez bien qu'on en a, nous, journalistes, qu'une infime idée. Hein? Et je me suis demandé, parce qu'effectivement, il va très loin dans sa description, si après, quand on parle à quelqu'un comme ça, si on peut éprouver un profond sentiment de futilité quant à ce qu'on fait là, compte tenu de ce à quoi ils sont exposés, et que nous, après, on va retourner dans notre petit confort.
7: Tout à fait, et quelque part dans cet entretien où effectivement je pose cette question qui peut sembler idiote, je dis mais mais comment vous faites, qu'est-ce que ça fait de vivre dans la guerre? Et puis il me regarde, mais comme si j'étais la dernière des imbéciles, et il me répond effectivement avec une froideur sans nom et un descriptif glaçant, presque de médecin légiste, qu'est-ce que ça fait la guerre, je vais te raconter. Et moi je me sens idiote, je me sens... Nul, futile, effectivement. Je sais que moi, la guerre, ben, je viens la voir, mais je repars. Vous savez, quand on est reporter aussi, on a très souvent, quand on a envie d'être journaliste, et souvent c'est une vocation qui naît très jeune, on a ce syndrome du sauveur. On voudrait aussi, face à toute la détresse qu'on peut voir, les injustices, on a un syndrome du sauveur. Et ce syndrome du sauveur, il se sent encore plus dans des terres de guerre où on voudrait sauver tout le monde. Et finalement, à chaque fois, je me dis, bon, pour pas rentrer là-dedans, pour pas devenir folle avec ça, avec cette futilité d'être renvoyée, en fait, à cette mission de journaliste, eh ben, je me dis, il faudrait déjà que j'arrive à bien la faire, cette mission. Et cette mission, comme je le disais tout à l'heure, ça serait d'être au plus juste, vraiment, de ce que j'ai vu. Et je sens bien que dans le temps contraint de la radio, et cette je changerai pas le monde et c'est normal. Enfin, c'est un exercice de style, mais à chaque fois j'ai le sentiment presque de jouer, pas forcément de jouer ma vie, mais quand même de quelque chose qui se joue d'essentiel à chaque sujet qu'on fait, de se dire mince, même ça, je suis pas à cette hauteur-là, parce que c'est vrai que le fossé dont vous parliez, la futilité finalement de ce qu'on est, juste des porte-micros, etc., par rapport à ce que vivent les gens. Là, on parle de terrain de guerre, mais on n'a pas besoin d'aller aussi loin ou aussi dramatique des fois pour ne pas se sentir à la hauteur de tout ce qui a été dit. Eh ben oui, ça nous renvoie à une forme de un petit peu d'impuissance face à ce qu'on fait. C'est pour ça que je cite à un moment dans le livre cette phrase de Joseph Kessel, du grand écrivain Kessel, mais qui était aussi Joseph Kessel, un reporter à l'origine. Et Joseph Kessel, en exergue de l'Armée des Ombres, ce livre où il parle de la résistance française, dit, vraiment, c'est dans les premières lignes du livre, il dit, voilà, j'ai passé du temps avec ces hommes et ces femmes extraordinaires, et puis il parle de leur sacrifice, et il finit par ces mots en disant... Je voulais tellement dire et j'ai dit si peu. Mmh. Et moi, en lisant ces mots il y a des années, je me suis dit, mais c'est exactement ça le journalisme. On voudrait tellement dire et on dit si peu. Et c'est une détresse, quelque part, hein, à laquelle on se cogne à peu près tout le temps.
5: Oui, mais cela dit, dans ce livre, vous en dites beaucoup, vous nous faites vivre le terrain avec vous. Et ça pose, parce que je reviens au titre, ce que la guerre fait aux hommes, et ça pose la question des séquelles. À quoi peut ressembler l'avenir quand on a été percuté de plein fouet par la guerre, autant pour les hommes que pour les adolescents. Il y a des phrases terribles, des jeunes qui disent « je ne sais pas ce que c'est que d'avoir un père et je ne sais pas plus ce que c'est que d'avoir été un enfant ». Et donc, avec vous, on réfléchit sur « mais qu'est-ce qui les attend ces gens-là après ?»
7: Exactement. Qu'est-ce qui attend les victimes de la guerre ? Qu'est-ce qui attend les hommes qui ont fait la guerre, les hommes, les femmes qui ont fait la guerre ? Qu'est-ce qu'on devient quand on a passé des années, ben, pensez aux Ukrainiens là par exemple, qui ne font pas depuis 4 ans une nuit complète. C'est impossible. Vous êtes réveillé sans arrêt par les alertes antiaériennes, vous dormez dans le métro, vous dormez des fois chez vous, par terre, entre deux murs qui vous protégeraient d'une explosion. Qu'est-ce que ça fait? Comment est-ce qu'on ressort de tout ça? Comment est-ce qu'on refait société? Vous savez, même déjà la guerre en Ukraine, là maintenant comme elle dure, on a du mal à renouveler l'intérêt des sujets qui nous sont proposés donc dans les médias. On a du mal à continuer à trouver les moyens d'en parler. Et pourtant, elle continue. Et quand elle se sera arrêtée, qu'est-ce qu'on va raconter? Comment on va raconter ces sociétés qui se reproduisent? Qu'est-ce qu'on devient quand on a tué? Qu'est-ce qu'on devient quand on a été témoin de tant d'horreur ou de souffrance, tout simplement?
5: Mais ça pose la question en ce qui vous concerne, vous, parce que dans l'épigraphe de votre livre, vous citez Murakami, dans Kafka sur le rivage, qui dit « Une fois que la tempête sera passée, tu ne seras plus le même ». Et j'ai pensé à vous, Claude Guibal, évidemment, parce que vous avez été, vous le racontez, exposé même à un meurtre en direct qu'on... Et désolé pour les oreilles sensibles, mais qu'on décapite devant vous après, qu'on démembre. Comment vous vivez avec ce possible syndrome de stress post-traumatique, compte tenu, vous aussi, de ces guerres que vous avez vécues par procuration?
7: Alors, le syndrome, le stress post-traumatique, c'est évident, c'est vraiment une question qui touche les journalistes, mais qui touche au-delà des journalistes, hein, toutes les personnes qui sont en contact, voilà, d'événements terribles. Et là encore, il n'y a pas besoin d'aller sur des terrains de guerre pour se demander aussi si du personnel soignant, des pompiers, sont aussi exposés à ça. Ouais. Les journalistes, pendant très longtemps, se sont c'était un tabou et qui a été brisé quand même il y a maintenant plus d'une dizaine d'années. Nous, par exemple, à Radio France, on a la possibilité d'avoir du suivi. On est débriefé aussi après nos missions. Désormais, on nous demande comment ça va, etc. Moi, c'est quelque chose à laquelle je pense, à quoi je pense souvent. J'ai tendance à, je pense que ça va plutôt pas mal, mais je sais. Pour l'avoir vu ailleurs, que quand ça frappe sans prévenir et des années plus tard. Moi, il y a eu des moments où je suis rentrée de reportage, vous avez cité ce reportage en Centrafrique qui était extrêmement dur, où j'étais claquemurée dans mon cerveau, en fait, j'étais un peu prostrée intérieurement, c'était très dur pour mon entourage et pour moi. Et j'ai adopté une forme de rituel de retour à la vie, j'allais dire à la vie civile, à la vie normale. Et surtout, je sais que ce qui nous sauve, parce que je l'ai vu sur des gens, je l'ai vu à l'œuvre, je le vois avec moi, c'est le souvenir des choses belles qui vous permettent aussi de vous projeter, y compris dans les moments durs.
5: Je suis content que vous alliez là parce qu'il y a beaucoup de musique dans ce livre-là. Vous parlez de Daft Punk, de George Michael, de Pierre Bachelet, de Patricia Cass, ce qui me confirme que les reporters radio entendent le monde un peu différemment. Mais il y a un passage avec Michel Polnareff où on entend la musique quand vous la décrivez, quand vous l'écrivez. On ira tous au paradis parce que vous trouvez malgré tout le moyen de rire au milieu du désespoir. On va se quitter là-dessus, Claude Guibal. Chers collègues, merci beaucoup d'avoir été là ce matin.
7: Merci infiniment de m'avoir invité. Merci beaucoup.
5: Au revoir.
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0: Et oui, c'est une scène que j'entends là, mais qui me revient parce que j'ai lu le livre et c'est comme ça que je l'imagine dans une voiture en Ukraine en chantant à tue-tête Polnareff. On change tout à fait complètement de registre. Et si projeter l'humanité dans le futur était la nouvelle manière d'enfin comprendre notre présent? C'est un des leitmotifs de la réalisatrice Sophie Barthès qui aime recourir à la science-fiction pour illustrer des dilemmes contemporains. À travers sa filmographie, parfois qualifiée de satire humaniste, elle questionne la frénésie du capitalisme américain, la Silicon Valley, la marchandisation de l'existence, l'œuvre de la cinéaste qui a été formée à l'Université Columbia, quelque chose de profondément philosophique, notamment avec les films Cold Soul, avec Paul Giamatti et The Pod Generation avec Emilia Clarke. J'ai profité de mon récent passage à New York pour aller discuter avec elle dans un parc de sa ville d'adoption. Vous, dans votre œuvre, les films que j'ai vus, je pense à Cold Souls, Arm en Stock et The Pod Generation, il y a beaucoup de questions, je trouve, de la modernité.
1: Oui, j'aime bien, en fait, jouer un peu avec des thèmes philosophiques qui parlent aussi de science-fiction et de la fibre humaine, en fait. Qu'est-ce qui nous rend humains? Qu'est-ce qui fait que... À quoi on peut encore s'accrocher dans l'être humain? Et c'est des thèmes qui m'ont toujours... auxquels je tourne autour de ces thèmes. Je sais que j'avais été très influencée par Brave New World, Le meilleur des mondes, quand j'étais ado.
0: Aldous Huxley.
1: Voilà. Et toute la littérature de science-fiction. J'adorais Barjavel aussi.
0: Ravage.
1: Voilà, Ravage. Et j'adorais aussi le surréalisme. Donc André Breton, enfin toute la mouvance surréaliste. Boris Vian énormément. Et puis après, le théâtre de l'absurde. J'ai toujours aimé Anouilh, Beckett. Donc c'est peut-être une fusion de tout ça qui m'a inspirée à faire ces films. Oui.
0: Vos personnages, ce que je remarque, c'est qu'ils se frottent à cette modernité-là qui leur propose une drôle de réalité, mais qu'ils ne semblent pas tant questionner, qu'ils acceptent en quelque sorte. Parce que dans le cas de Arm en Stock, c'est le comédien Paul Giamatti qui trouve que son âme est trop lourde. Il essaie d'interpréter Oncle Vania. Il n'y parvient pas. Il dit « c'est mon âme qui m'empêche de le faire ». Et il la met en entreposage pendant quelques temps. Et de l'autre côté, du côté de Pod Generation, ben, ce sont des utérus artificiels. Et ce qui est surprenant, c'est que il n'y a pas de question vraiment qui se pose pour ces gens-là. Ils se disent, ben oui, c'est notre réalité. Et je trouve qu'on touche ici à quelque chose de notre monde.
1: En fait, moi, c'était mon expérience vraiment personnelle d'arriver aux États-Unis. J'ai trouvé, dès que je suis arrivée, que j'étais un peu dans la science-fiction et qu'en fait, il y avait une espèce de propensité ici à commodifier tout. Donc là, quand j'étais... au début, quand j'ai écrit Cold Soul, c'était les années Bush. Et il y avait une sorte de commodification, je trouvais, de l'être humain. Et puis, 20 ans plus tard, j'ai écrit Pod Generation. Alors souvent, mes films sont inspirés de rêves. Cold Soul, c'était un rêve. J'ai fait un rêve dans lequel Woody Allen avait son âme extraite. Son âme était un petit pois chiche. Et donc après, à partir du rêve, j'ai écrit un court-métrage. Et du court-métrage, j'ai fait le long-métrage. Mais donc, si ça vient de rêve, ça veut dire que c'est l'inconscient qui travaille ses thèmes. Donc, ça touche à mon expérience dans cette société, en fait.
0: Et c'est ça, votre inconscient s'est mis à travailler de cette façon-là en arrivant ici, en sol américain.
1: Ah oui, je pense pas que j'aurais fait ce rêve en France ou autre part. Et c'est vrai que c'est une société, en fait, où on a l'impression que tout est à vendre, sans vouloir être complètement dystopique, mais là, avec l'IA, on se rend compte, en fait, tout est à vendre. C'est-à-dire que même toute la littérature a été pillée pour profiter à 5 personnes qui sont des oligarques et qui vont profiter d'un bénéfice extraordinaire, pendant qu'énormément de gens vont perdre leur travail, leur créativité. Donc il y a une espèce de frénésie du capitalisme à laquelle on est pas tellement habitué en venant de France ou enfin moi j'ai grandi surtout en Amérique latine et ici c'est éhonté en fait, c'est-à-dire que on peut s'enrichir comme notre président actuel qui s'enrichit de 2 milliards en étant président des États-Unis. Il n'y a pas de tabou autour de ça. Le rapport à l'argent ici est complètement il n'y a pas de honte à s'enrichir. En fait, c'est même une preuve d'intelligence, apparemment.
0: Mais ce que ces groupes-là nous proposent, c'est aussi une forme de délestage, à la fois de nos responsabilités, mais aussi des tâches qu'on peut confier aux nuages informatiques, à l'intelligence artificielle. Et et ça peut avoir quelque chose de séduisant au premier abord.
1: Eh ben oui, bien sûr, c'est pour ça le monde de Pod Generation, tout est rose, tout est lisse, tout est séduisant. La nouvelle technologie, c'est pas un fascisme qui fait peur, c'est une forme de technofascisme. C'est très séduisant, en fait, tout est lisse, tout est beau, il y a un sourire, on vous vend constamment des produits, on n'a même pas l'impression qu'on les achète, en fait, parce que tout est gratuit. Et en fait, petit à petit, on tombe dans un engrenage où il y a une dépendance qui se crée. Et moi, j'ai toujours dit, depuis longtemps, parce que je fais des recherches sur l'IA depuis assez longtemps, c'est cette vente effrénée d'une forme de dopamine qu'on crée, c'est une drogue. Donc en fait, ce sont des drug lords.
2: So, when's your tour?
3: We don't know yet.
4: Think about it, Alvie. It is the first time in history that as women, we are now victims of our biology. Right? Why would any of us want to feel nauseous and gain 35 pounds? Get stretch marks, swollen ankles, varicose veins. Like, progress has made all this unnecessary.
2: It's the solution, really.
4: Yeah, are you kidding? It is the ultra solution.
2: Ultra solution.
0: Vous avez commencé à le dire tout à l'heure, mais pour ceux qui n'auraient pas vu le film dans The Pod Generation sur ces utérus artificiels, la technologie, elle est justement la forme que vous avez adoptée, l'esthétique qui a été celle de ce film, elle est séduisante.
1: Oui, bien sûr, parce qu'il faut que ça soit séduisant. C'est, on veut faire partie de ce monde, c'est un faire-valoir. Quand l'utérus artificiel existera, et je suis sûre qu'il va exister, ça sera, le marketing va s'en emparer et ils en feront un objet fétiche.
3: Did you feel that?
5: What? Yeah. Yeah.
6: Oh. I'm actually pregnant too.
7: You're not showing at all. How many weeks?
6: So I'm not physically pregnant, but we are doing the womb center.
7: Oh, the pod. You're so lucky. We couldn't get a spot. Maybe for the next one.
0: Dans votre film, encore une fois, j'y reviens à The Pod Generation, mais c'est présenté aussi, et c'est possible de le voir de cette façon, comme une libération pour la femme, comme la possibilité pour elle de rivaliser avec les hommes au moment où elles sont productives, au moment où elles sont jeunes, de ne pas avoir à, vous me passerez l'expression, vous comprenez à quelle fin je l'utilise, mais de s'encombrer d'une grossesse et d'enfants.
1: Oui, bien sûr. D'ailleurs, les termes sont assez intéressants. En français, on dit grossesse. C'est vraiment différent de pregnancy, en fait. Grossesse, c'est l'encombrement, c'est quelque chose qui gêne. Mais c'est là, je pense, toute l'erreur philosophique. C'est que, comme disait Spinoza, que j'adore, qui est un philosophe que je cite beaucoup, plus on a pensé qu'on pouvait contrôler la nature, plus la nature nous rappelle qu'elle nous contrôle. En fait, si on peut donner naissance, c'est qu'on a cette capacité qui est aussi une force pour la femme, qui est une force de création. Bien sûr, c'est un peu encombrant pendant 9 mois, mais c'est une expérience extraordinaire. Donc, se détacher de ça pour se dire qu'on peut, comme disait Descartes, être maître de la nature et la contrôler, c'est aussi oublier qui on est, puisqu'on est capable de faire ça. Pourquoi ne pas le faire ? Et après, c'est très ambivalent parce que je trouve que les films intéressants sont des films dialectiques où évidemment qu'on peut prendre l'autre point de vue en disant ça sert à rien, autant le faire par une machine. Mais la question, c'est qu'est-ce qu'on perd dans le processus ? Qu'est-ce qui est perdu de l'être humain en ayant recours à une machine pour faire quelque chose qu'on peut faire nous-mêmes ?
0: Et c'est ça qui, en tout cas, que je perçois, qui est au cœur de votre œuvre, c'est-à-dire quand on se déleste de ce qui nous rend profondément humains, qu'est-ce qu'on perd?
1: C'est ça la question. Je n'ai pas la réponse, parce qu'évidemment, on ne peut pas... Il y a la technologie, il y aura toujours les pros, les positivistes et les pro-technologies qui diront « Ah, on ne va pas revenir à l'âge de pierre ». Mais ce n'est pas ça la question, c'est un faux débat. La question, c'est qu'on est quand même des mammifères, on s'inscrit dans une lignée animale. Donc plus on se départit de notre part animale et plus on la rejette, plus on est rappelé à la nature, à l'ordre. Et on le voit avec le changement de climat. On est rappelé à notre condition. En fait, on est quand même des mammifères avec un cerveau un peu développé, mais on est quand même très, très limité parce qu'on a quand même inventé des technologies qui se retournent contre nous. Donc, il y a peut-être une forme de sagesse à trouver qui est un équilibre, qui est accepter ce qui on est avec humilité, accepter qu'on est des mammifères pensants. Mais
0: Mais c'est difficile quand même de s'opposer ou d'aller à contre-courant parce que, il me semble, on est dans une grande accélération de l'histoire. Et dans un moment où le dicton, c'est « qui peut, veut ». Autrement dit, si on a la possibilité de faire quelque chose, ben, il faut forcément le faire. Et ce n'est pas la réglementation qui va venir nous arrêter. De toute façon, vous savez ce qu'est le dicton, la devise de la Silicon Valley, d'aller vite et de briser ce qui existait auparavant.
1: Ah ben bravo, après on voit le résultat avec ce qu'a fait Mark Zuckerberg. Si à la fin de sa vie il se retourne et il trouve que ce qu'il a créé pour l'humanité était un plus, tant mieux pour lui, mais je trouve que c'est exactement le même débat qu'Oppenheimer. Donc si on peut construire la bombe atomique, on va le faire, parce que si on le fait pas, c'est les nazis qui vont le faire. Il y a toujours une excuse. Mais en fait, l'éthique, ça serait de dire... Pourquoi on crée cette boîte de Pandore? En fait, les Grecs, ils ont tout dit dans toute la mythologie grecque qui a été écrite il y a plus de 2000 ans. Ils ont plus compris la nature humaine que les gens aujourd'hui à la Silicon Valley, qui en fait, en cassant tout, en voulant aller vite, c'est une hypocrisie totale, parce que ça va bénéficier à 5-6 personnes qui se construisent des bunkers à Hawaï, qui achètent des châteaux en Irlande. Ça ne va pas bénéficier à l'humanité globalement. Pourquoi l'Europe est à la traîne? Parce que l'Europe a décidé de réguler. Et l'Europe régule toujours, par exemple, même pour protéger le cinéma, pour protéger... Et les États-Unis, ils vont de l'avant en prenant toujours la même excuse. Si on ne le fait pas, la Chine va le faire. Mais en attendant, la Chine, elle régule beaucoup plus l'usage des réseaux sociaux pour ses adolescents que ne le font les pays occidentaux.
0: Par exemple?
1: Par exemple, à 9h du soir, ça s'arrête pour tout le monde, à tous leurs réseaux sociaux. Ça s'arrête de 9h à 6h du matin pour que les gens arrêtent d'être sur leur... Ici, ça serait impensable.
0: On ne voudrait pas vivre non plus sous cette forme de gouvernement ou de dictature.
1: Non, bien sûr, mais je dis en séparant les choses, même si on pointe toujours du doigt de la Chine, qui a énormément de problèmes et qui est une dictature, il y a quand même des choses de leur rapport à la technologie est peut-être plus réglementé et peut-être meilleur pour le cerveau des enfants chinois que pour les enfants américains qui sont complètement addicts. Est-ce que c'est normal d'avoir une société qui constamment addicte sa population au sucre, à la graisse, aux réseaux sociaux, à la télévision? Les Américains, en moyenne, je crois, regardent 4 heures de séries télé par jour. 4 heures. Ça, c'est sans les écrans. Maintenant, Netflix, ils ont demandé de faire du contenu qui soit du second viewing. Donc les gens peuvent être sur leur téléphone tout en regardant la série sans perdre le sens de ce qui se passe plus ou moins à l'écran. C'est complètement dingo.
0: Et pour une cinéaste, scénariste comme vous, quel message cela vous envoie?
1: Il faut résister, il faut faire ses petits films, essayer de résister et trouver encore du sens, parce que la création, de toute façon, ne s'arrêtera jamais. Après, qu'il y ait des grands groupes américains qui essaient de toujours maximiser le profit en faisant des catégories marketing et en essayant de tout commodifier. Moi, c'est le propos de mes films, c'est ce dont je parle.
0: Vous parliez des plateformes de diffusion, notamment Netflix, mais pas que. Elles tiennent toutes des statistiques sur ce qui fait qu'un auditoire, que des téléspectateurs vont être engagés ou pas, qui vont vouloir voir un film, qui vont maintenir l'écoute. Et il peut découler de ça une recette. En quelque sorte, que les algorithmes vont déceler, vont détecter beaucoup plus que nous-mêmes. Mais si on applique la recette, qu'est-ce que la création devient?
1: Quand l'algorithme va commencer à comprendre que tout ce que l'être humain veut, c'est plus de dopamine, ils vont créer que du contenu qui crée de la dopamine. Mais après, il y a un phénomène de lassitude aussi. Donc après, je pense que c'est aussi comme ça que ressurgit l'art vraiment créé par les êtres humains. Moi, je ne suis pas trop inquiète sur la création artistique parce que je pense que l'être humain retombe toujours sur ses pieds et arrive toujours à créer. Mais c'est vrai que c'est un tsunami de contenu. Et on a vu, en fait, aux États-Unis, il y avait 600 séries qui étaient produites par an pendant l'âge d'or des séries, il y a 4-5 ans. Et là, maintenant, on est repassé, je pense, à 300 séries par an parce qu'il y avait trop de contenu. Les gens ne peuvent pas absorber autant de contenu.
0: Et de contenu, j'ai envie de dire confortable. Quand on regarde vos films, on peut ressentir un certain inconfort, mais il me semble que c'est la fonction de l'art aussi.
1: Oui, justement. C'est ça que, moi, c'était ma grande déception avec les gens de l'IA quand je suis allée interviewer des gens à San Francisco. C'est que pour eux, l'art, ils me disaient, mais on s'en moque de Dostoevsky, qu'ils ont d'ailleurs pillé, puisqu'ils ont pillé toutes les œuvres de tous les grands artistes. On s'en moque complètement parce que chacun va créer son propre art. C'est ça en fait la fonction ultime de l'IA. C'est que chacun va générer son livre ou chacun va générer son film en fonction de ce que l'algorithme lui dit qu'il aime. Ou l'algorithme va le générer tout seul. Mais en fait, l'art, c'est quoi sa fonction? C'est que c'est un endroit de rencontre où on est inconfortable parce qu'on rencontre le point de vue d'un autre être humain qui a une autre vision de l'humanité et à laquelle on se confronte. Et donc, du coup, on met en cause un peu nos certitudes. C'est pour ça que voir un film de Bergman, c'est pas la même chose que de voir un Marvel. Parce qu'un film de Bergman, ça va vous faire réfléchir à la condition humaine, ça va vous présenter en plus une société qui est différente, une langue qui est différente, et un point de vue sur l'âme humaine qui est complètement différent du sien.
0: Sophie Barthès, vous avez commencé cette tirade en évoquant le fait que vous avez interviewé des gens dans la Silicon Valley au sujet de l'intelligence artificielle. Dans quel contexte?
1: Mais parce que je voulais faire une série, en fait, sur l'IA. Je voulais commencer une série documentaire il y a 4-5 ans sur l'IA. Et donc, j'ai commencé à interviewer pas mal de gens, à me documenter, à écouter tout ce qu'il y avait à lire. Parce que ça changeait tous les jours. Mais il y a 4-5 ans, c'était pas encore au point. Donc, on n'y croyait pas tellement. Certains y croyaient, certains n'y croyaient pas. Mais rien que de parler... En fait, c'est une espèce de... C'est une prostitution éthique, en fait. Ils sont là à se dire qui va être le prochain Zuckerberg. Et Zuckerberg, quand on écoute ses dépositions au Congrès, quand il dit « moi, je suis là pour faire plaisir à mes shareholders », et c'est tout ce qu'il répète en boucle, il n'a pas d'autre argument éthique. C'est pathétique. Pour quelqu'un qui est allé à Harvard, pour quelqu'un qui a fait des études, il n'a pas d'excuses, en fait. C'est un cynisme. Et en fait, c'est ça qui m'a marqué beaucoup en allant à San Francisco, en parlant à quelques gens de ce monde-là. C'est le cynisme.
0: Moi, j'aime beaucoup la science-fiction pour réfléchir. Je pourrais vous faire la liste de tous les films qui m'ont marqué, de Gattaca en passant par Her, que ce soit Arrival aussi de Denis Villeneuve. Il y en a plein. Et je pense que vous vous inscrivez dans cette lignée-là aussi, Sophie Barthès. Est-ce que vous pensez que ce genre-là est suffisamment exploité pour réfléchir, pour philosopher?
1: Ben justement, je pense que le secteur de la science-fiction a aussi été commodifié parce qu'on s'est rendu compte quelles sont les formules qui marchent en science-fiction, donc on répète les mêmes formules. Moi, j'adore la science-fiction qui faisait réfléchir, donc des écrivains russes, de Aldous Huxley, de George Orwell. C'était une sorte de science-fiction philosophique. Et pour moi, c'est celle qui est la plus intéressante. Celle qui est juste sensorielle et qui est un peu comme Marvel, où en fait, c'est une sorte de science-fiction pulp. Pour les effets spéciaux, pour tout ce qui est visuellement extraordinaire. Oui, ça peut être du divertissement, mais moi, je préfère la science-fiction, personnellement, qui fait plus réfléchir.
0: Et vos prochains projets, ce sera quoi, hein? Sur quoi vous travaillez?
1: Alors, ça n'a rien à voir, c'est pas du tout la science-fiction, mais c'est assez surréaliste. Je suis en train de préparer un film sur Edward Hopper et sa femme, Jo Hopper, dans lequel, en fait, Edward Hopper rentre dans ses tableaux et est confronté à sa muse, et la muse était sa femme. Donc, c'est la même actrice qui va jouer la muse et la femme. Et en fait, c'est un petit peu dans la mouvance de La Rose Pourpre du Caire ou Barton Fink. C'est un peu surréaliste. C'est pas un biopic, mais c'est vraiment ancré sur tout ce qui s'est passé dans le mariage de Joe Hopper et d'Edward Hopper.
0: Ça va être une esthétique intéressante, là aussi, mais complètement différente de vos autres films.
1: Oui, complètement différente. J'avais déjà fait le court-métrage, en fait, pour le Grand Palais, pour la rétrospective de Hopper au Grand Palais en 2015, je crois. Oui, mais ça touche encore à des sujets assez surréalistes.
0: Sophie Barthès, merci beaucoup d'être venue à notre rencontre ici, à New York, et de nous avoir consacré ces quelques minutes.
1: Merci à vous.

0: Bonjour Catherine Perret.
1: Bonjour Jeannick.
0: À feu vert aujourd'hui. Oh, cette terre décidée, j'aime ça. Vous allez nous parler de pesticides.
1: Oui, de pesticides et, bon, à feu vert, on essaie toujours d'être en mode solution, sans avoir des lunettes roses, comme je le dis souvent. Des solutions pour réduire l'usage des pesticides. C'est qu'en ce moment, ils sont en augmentation au Canada. Et là, on va avoir le directeur général de vigilance OGM, Thibault Rennes, qui surveille de près ce dossier depuis une quinzaine d'années. Et on lui a demandé, c'est un défi qu'on lui a lancé, trouvez-nous 3 modèles qui semblent fonctionner ici et ailleurs pour réduire l'usage des pesticides. On aura avec lui Guillaume Grégoire, qui lui est un professeur du département de phytologie de l'Université Laval. Il forme des agronomes. Alors, on va rebondir ces idées-là du côté de la formation des agronomes. Sont-ils bien équipés pour mettre en œuvre les solutions proposées? La réponse, c'est oui. Reste plus qu'à le faire. Et ces solutions-là, ben, il y en a qui sont déjà... Ici, on commence déjà à utiliser ce qu'on appelle la prescription agronomique. C'est-à-dire que pour certains pesticides particulièrement dangereux, maintenant, il faut qu'un fermier, un agriculteur aille chercher l'accord d'un agronome, l'autorisation d'un agronome.
0: Ça.
1: Et c'est extrêmement efficace. Pourquoi pas étendre ça? On va voir jusqu'à quel point on pourrait le faire. Puis 2 autres idées, une qui vient de New York, puis l'autre qui vient du Danemark.
0: On vous écoute tout à l'heure. Merci beaucoup.
1: Merci.

Cette voix si unique, c'est celle de la rockeuse canadienne Sass Jordan, qui est décédée vendredi à l'âge de 63 ans. Elle était née en Angleterre, mais avait grandi à Montréal. Sa voix a marqué les années 80 et 90. Elle avait été choriste dans le groupe de rock The Box, avant de lancer un premier album solo, Tell Somebody, qui lui avait valu, vous rappelez peut-être, le Juno de la révélation de l'année, interprète féminine en 1989. Elle avait aussi collaboré avec certains des plus grands groupes de rock, dont Aerosmith, AC/DC, Van Halen. Et voilà, une de moins. Je m'appelle Jeannick Tremblay. Merci beaucoup à toute l'équipe de cette formidable émission de nous avoir prêté main forte pour la préparer. On se retrouve la semaine prochaine et on se laisse avec I Want to Believe.

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4: Bonjour, ici Nathan Lelièvre. C'est jour d'élection au Québec. Après 39 jours de campagne, près de 5 millions d'électeurs sont appelés aux urnes dans 127 circonscriptions. Les bureaux de vote ouvriront à 9h30 et fermeront à 20h. Plus d'un million et demi de Québécois ont déjà voté par anticipation, soit près du quart des électeurs. Il sera possible de suivre la soirée électorale sur toutes les plateformes de Radio-Canada, à la radio, à la télévision et sur le web. Toujours au Québec, certains produits électroniques vont pouvoir être réparés gratuitement dès aujourd'hui. La loi qui vise à lutter contre l'obsolescence programmée et à prolonger la durée de vie des appareils entre en vigueur. Mais l'industrie des électroménagers craint que les coûts soient tout de même assumés par les consommateurs. Le reportage d'Andréane Williams.
5: Encore aujourd'hui, c'est garanti un an.
6: LG, Frigidaire, toutes les compagnies.
7: Dès lundi, les consommateurs qui achèteront certains électroménagers ou appareils électroniques neufs qui font défaut après un certain nombre d'années pourront se tourner vers le commerçant ou le fabricant pour exiger sa réparation. Contrairement à la garantie légale, cette garantie de bon fonctionnement imposera une durée fixe minimale, 6 ans pour les cuisinières ou encore 3 ans pour les ordinateurs portables. Alexandre Plourde est avocat et analyste chez Options Consommateurs.
8: Ce qu'on espère, c'est qu'en donnant une durée fixe à la garantie, que ce soit moins litigieux pour les consommateurs.
9: C'est vraiment bien.
7: Anatole, un Montréalais qui magasine un lave-vaisselle, accueille la nouvelle favorablement.
9: Des fois, tu achètes une chose, puis ça brise, puis il faut que tu achètes des assurances additionnelles pour ça.
7: Le président de Bonprix électroménager, Mohamed Salem, explique toutefois que les fabricants vont devoir augmenter le prix de leurs produits pour absorber la hausse des frais liés aux réclamations.
10: On a reçu là, les lettres de tous les fabricants. Il n'y a aucun qui va garder les mêmes prix.
7: Selon la Coalition des associations de consommateurs du Québec, cette nouvelle garantie pourrait éviter aux consommateurs d'acheter une garantie prolongée coûteuse. Des pertes à prévoir pour les détaillants, dont une partie des revenus provient de la vente de ce type de garantie. Ici Andréane Williams, Radio-Canada, Montréal.
4: Après avoir été fermé pendant un an en raison d'un manque de personnel, le service d'obstétrique de Lac-Mégantic sera de nouveau accessible à compter d'aujourd'hui. Les femmes pourront y accoucher en semaine seulement, par contre. En dehors des heures d'ouverture du service, elles seront redirigées vers d'autres centres hospitaliers. Le reportage de Jean Harel.
11: L'obstétrique de l'hôpital de Lac-Mégantic rouvre lundi matin 8h jusqu'à vendredi 16h. Mais en pénurie d'infirmières, il sera difficile de maintenir ce service, croit la docteure Anne Gauvin.
12: Il faut être réaliste. L'ouverture qui est annoncée au niveau de l'hôpital de Lac-Mégantic, elle est extrêmement précaire. Il n'y a pas plus de ressources infirmières qu'il y en avait au mois de mars. Donc, notre impression que c'est une annonce qui est électoraliste, qui est politique, mais qui n'est pas nécessairement basée sur des solutions concrètes. Donc, on va continuer le combat. Puis, on a hâte de parler avec le prochain gouvernement.
11: Parmi les solutions, il faudrait pouvoir recruter au privé ou permettre aux infirmières auxiliaires d'effectuer le travail, comme c'est le cas dans d'autres régions au Québec. Selon elle, il faudra que le prochain gouvernement décentralise Santé Québec Estrichus ou considérer la région de Mégantic comme une région éloignée.
12: On aimerait ça avoir une dérogation, effectivement, pour être considéré un peu comme les autres régions éloignées. Par exemple, Sept-Îles, Baie-Comeau, où les agences privées d'infirmières sont permises. Donc, on demande une dérogation pour avoir droit à ces agences-là aussi. À date, ça nous avait été refusé, donc on continue nos demandes.
11: Le comité des citoyens s'inquiète aussi de la fermeture des soins intensifs depuis le mois de juin, en raison, là aussi, d'un manque de personnel. Ici Jean Harel, Radio-Canada, Lac-Mégantic.
4: Au Brésil. Les partisans du sénateur conservateur Flavio Bolsonaro, fils de l'ancien président Jair Bolsonaro, célèbrent sa première place au premier tour de l'élection présidentielle avec 47 % des voix. Flavio Bolsonaro se dit très satisfait et confiant pour la suite. Le président sortant de gauche, Luiz Inácio Lula da Silva, arrive deuxième avec 45 % des voix. Les deux hommes vont s'affronter au second tour, prévu dans 3 semaines. Le premier ministre espagnol, Pedro Sanchez, convoque des élections législatives anticipées après le rejet vendredi des mesures que son gouvernement minoritaire avait présentées pour tenter de sortir l'Espagne de la crise du logement. Le scrutin aura lieu le 29 novembre. Pedro Sanchez est au pouvoir depuis 8 ans. Les sondages les plus récents placent le principal parti conservateur d'opposition devant les socialistes. Aux États-Unis, le viol collectif présumé d'une étudiante par 7 membres d'une fraternité de l'Université Cornell en 2024 continue de secouer la communauté étudiante. Une enquête indépendante sera chargée de faire la lumière sur la gestion de l'université dans cette affaire, au moment où de nombreux étudiants disent espérer des gestes concrets. Les allégations relancent aussi un débat beaucoup plus large sur la façon dont l'État de New York traite les agressions sexuelles. Le professeur et chercheur à l'Université de Montréal, David Grondin, explique la loi actuelle.
13: Plusieurs États, dont l'État de New York, ont une disposition qui fait en sorte que lorsque la victime est intoxiquée volontairement, il y a cette espèce de petit jeu qui permet au procureur de pas décider d'aller de l'avant avec des accusations. Et évidemment, les avocats aussi de la défense vont chercher à utiliser ça.
4: Des étudiants ont prévu manifester aujourd'hui sur le campus de Cornell. Et en terminant au Yémen, le gouvernement soutenu par l'Arabie saoudite lance une vaste offensive contre les rebelles Houthis, appuyés par l'Iran. Les Houthis ont gagné du terrain ces dernières semaines et progressent maintenant autour de Taïz, une ville stratégique dans le sud-ouest du pays. Les tensions des dernières semaines ravivent la guerre civile après plusieurs années de cessez-le-feu. Voilà, c'était les informations. Bonne journée.
14: Justicier sans peur, il a fait rêver des millions de jeunes. Pilote d'avion, grand reporter, éternel curieux. Il a combattu avec succès les pirates et les monstres de l'espace. Ici Maxime Coutier, à Aujourd'hui l'Histoire, Bob Moran.
15: Vous avez écrit les aventures de Bob Moran à des douzaines d'exemplaires, puisqu'il y a déjà 64 romans de Bob Moran. Est-ce que vous vous sentez encore libre devant Bob Moran, ou si c'est lui qui vous entraîne?
16: C'est-à-dire qu'au départ, on crée un personnage, on le fait vivre, on lui donne des qualités, on lui donne des défauts, et puis ce personnage, justement, s'est mis à vivre, et c'est lui qui vous entraîne dans une série d'aventures, il devient presque votre maître, vous n'avez plus de contrôle réel sur sa personnalité.
14: Les propos d'Henri Verne, le père de Bob Moran, à notre radio en avril 1964. Ses aventures ont marqué l'imaginaire de toute une génération. 40 millions de livres vendus, 200 romans, et à chaque fois toute la saveur qui caractérise Bob Moran. Un goût prononcé pour l'action, de l'exotisme, du dépaysement, et une vie d'aventurier, symbole d'une éternelle jeunesse.

0: Bob Moran vous a permis de bien vivre, j'imagine, au cours de toutes ces années, parce que on en vend combien de Bob Moran? Il y a combien de livres en circulation?
1: Je ne sais pas.
0: Ça
1: je
0: fait
1: crois...
0: des tirages de quoi, ça?
1: Je crois qu'on en a vendu entre 14 et 20 millions.
0: C'est un détail.
1: Oui, c'est pas mal. C'est bien.
0: Pas mal.
1: C'est bien.
0: Est-ce que vous avez une certaine amitié, vous, pour Bob Moran? Est-ce que c'est pas un double de vous, presque?
1: Oui, peut-être, dans le fond, je le fais un peu penser comme je pense, bien c'est souvent dangereux de penser, mais évidemment, je vis beaucoup avec lui, Bob Moran, je le côtoie plusieurs heures par jour quand je travaille, alors finalement, il y a une certaine intimité qui s'est créée entre lui et moi, une certaine intimité de contrainte aussi, parce que lui me contraint à travailler, et moi je le contrains à voyager.
0: Finalement, vous êtes quitte.
1: Finalement,
0: vous avez un point en commun, cependant, c'est que, du moins dans les derniers Bob Moran que j'ai lus, moi, il était toujours célibataire à 33 ans.
1: Oui, oui, il est toujours. Moi, je suis toujours célibataire
0: c'est
1: aussi,
0: votre cas
1: mais
0: aussi.
1: Pas à 33 ans.
0: Qu'est-ce que vous avez contre les femmes, Bob Moran et vous?
1: Oh, je n'ai rien, je les aime beaucoup. Beaucoup.
0: Mais pas assez pour en épouser.
1: Ou trop.
2: Voilà, ou trop. Henri Verne sur le plateau de Lise Payette, l'émission Appelez-moi Lise, c'était en mai 1973 à notre télé. Ah, pour en parler, mon invité, Jean-Dominique Leduc, il est chroniqueur BD avec nous en studio. Bonjour Jean-Dominique.
3: Bonjour Maxime.
2: J'ai l'impression que Bob Moran a plutôt marqué une génération qui n'est pas la nôtre. Étiez-vous un lecteur assidu de Bob Moran?
3: Assidu, non. Mais je dois quand même affirmer que le tout premier roman que j'ai lu de ma vie à l'âge de 7 ou 8 ans, c'était Terreur à la Manicouagan Bob Moran. Oui, oui. Donc, même si c'était déjà plus de ma génération, hein, pour moi, ça a été une porte qui s'est ouverte là, sur un monde. Et j'en gardais un très bon souvenir et j'ai relu en préparation de ce micro, Terreur à la Manicouagan, et à pas mon grand étonnement, mais je m'attendais à ce que ça ait pris un peu plus de rides que ça. Et dans les faits, non, ça fonctionne encore du feu de Dieu.
2: C'est une porte ouverte sur le monde hein, pour bien des jeunes à l'époque. On va y revenir, mais parlons d'abord du père de Bob Moran, celui qui est à l'origine de toutes ces aventures, celui qu'on a entendu, Henri Verne. Alors, c'est qui, Henri Verne?
3: Alors, Henri Verne, de son vrai nom, c'est Charles-Henri Dewism. Né en 1918, c'est un homme qui va beaucoup voyager, contrairement à ce que Mme Payette disait en entrevue en début de micro. Il s'est marié quand même relativement jeune. Il s'est marié deux fois. Ce fut de courtes unions. Et donc, durant la Deuxième Guerre mondiale, va s'enrôler dans la résistance en Belgique. Et donc, c'est au début des années 50 qu'il va devenir un journaliste pigiste. L'écriture l'appelle. Et donc, c'est un ancien camarade de la résistance qui va le mettre en relation avec Jean-Jacques Skellens, un éditeur chez Marabout. Donc, cofondateur et éditeur chez Marabout. Et à ce moment-là, il va écrire un premier roman. Et il va choisir le pseudonyme d'Henri Vernès.
2: Oui.
3: Et là, à cause d'une faute de frappe, on va retirer malencontreusement l'accent grave, ce qui fait qu'il devient Henri Verne.
2: Ah oui, malgré lui.
3: Malgré lui. Et là, évidemment, il y a tout une espèce de suspense qui va tourner autour du fait de « a-t-il un lien quelconque de parenté avec Jules Verne? »
2: Ah ben oui.
3: Donc, il y a cette histoire-là qui va être entretenue quand même un certain temps. Et donc, il va écrire un premier roman qui va se vendre quand même correctement. Et Bob Moran va naître dans son esprit alors qu'il cherche à écrire un second roman. Parce que là, tout à coup, il a trouvé un filon. Hein, il a trouvé le filon de l'écriture. Et donc, c'est en lisant un National Geographic qui va tomber sur un reportage d'une tribu de Papous en Nouvelle-Guinée qui, selon le reportage, n'avait jamais rencontré d'hommes blancs. Et c'est un pilote américain qui va donc survoler la région et ce sera le premier homme blanc avec qui cette tribu va entrer en contact. Et là, à ce moment-là, lui, il se passe un déclic dans sa tête et c'est à ce moment-là que va naître Bob Moran qui va donc donner La Vallée Infernale, le tout premier roman de la...
2: longue série. Mais c'est vrai que lui-même, Henri Verne, a une vie qui est pas banale, un peu à l'image de son héros. On

0: Or, puis j'ai travaillé pour ces services secrets britanniques. Ensuite, il y a eu toute une période où j'étais reporter et correspondant d'une agence de presse américaine. Et ensuite, il y a eu Bob Moran.
1: Pour l'idée de Bob Moran, où est-ce que vous l'avez pigé?
0: Eh bien, il y avait beaucoup de héros d'avant-guerre qui étaient morts, comme Buffalo Bill, Nick Carter. Et après la guerre, j'ai eu envie de faire un héros moderne qui les remplaçait. Et c'est ainsi que j'ai créé Bob Moran. C'est une sorte de successeur de héros morts.
2: Bob Moran, héros moderne qui prend le relais de héros disparu, on y reviendra, mais ouais, elle est pas banale sa vie quand même. Mais ça nous amène à parler du héros. Alors, c'est qui Bob Moran? Il fait quoi, Bob Moran?
3: Alors, Bob Moran, c'est un pilote de la Royal Air Force, c'est un enquêteur, c'est un ingénieur, c'est un couteau suisse, Maxime.
2: Il fait tout. Avec succès, bien sûr.
3: Oui, avec succès. C'est un homme droit, porté par de bons sentiments, qui a à cœur la justice. Évidemment, on peut faire le parallèle avec Tintin. Hein? Parallèle qu'il aimait plus ou moins, d'ailleurs, ouais. Henri Verne.
2: Ouais. Ouais, j'imagine.
3: Mais donc, Verne va aussi créer un personnage qui va accompagner Bob Moran, et c'est Bill Ballantyne, qui est un espèce d'ours, hein, une espèce de baraqué, bon vivant, latin au sang chaud. Et donc, ensemble, ils vont vivre de très, très grandes aventures. Et le dénominateur commun des aventures, de toutes ces aventures-là, vous l'avez dit, c'est le voyage. Donc, c'est l'exotisme. Et de penser que le Manicouagan, ben, pour un lecteur belge, pour un lecteur français, c'était terriblement exotique.
2: Oui, mais c'est le paysage du Grand Nord, c'est le paysage chez nous. Mais ce que vous avez dit, ça, c'est un classique de la BD aussi. L'acolyte un peu bourru, ouais. C'est un peu le capitaine Haddock.
3: Oui. Hein? Ben, parce que...
2: Ou le Fantasio, ou le, on pourra nommer plein.
3: Ben oui, tout à fait, parce qu'il faut humaniser le personnage principal qui, lui, est sans faille, qui, lui, est toujours dans l'action, dans la réflexion. Et c'est ça, Bob Moran.
2: Oui, polyglotte, hein. Il parle toutes les langues, il vit toutes sortes d'aventures. Ben, comment le décrire? C'est la question qui avait été posée en 1964 à celui qui l'incarnait dans la série télévisée. Claude Titre s'est tiré des archives de la radio-télévision suisse, l'émission 5 à 6 des jeunes, diffusée le 18 mars 1964.
4: Comment le voyez-vous, au fond, vous qui l'incarnez?
5: Avant tout, c'est un justicier. C'est un redresseur de tort, c'est un défenseur de la veuve et de l'orphelin, c'est un héros moderne, c'est un Zorro.
4: Un Zorro?
5: Oui, je pensais à un Zorro, moi, oui.
4: Eh bien maintenant, on va voir ce qu'en pense le père spirituel, comme vous l'appelez.
5: Oui.
4: Henri Verne, qu'en pensez-vous?
6: Ce que je pense de Bob Moran... La comparaison avec Zorro était peut-être un peu inattendue.
4: Oui, allez, dites-le, vous n'êtes pas d'accord. Allez,
6: oui, je suis d'accord avec lui. Et non, parce que dans le fond, Zorro, c'est un peu ça, c'est un justicier. Et en même temps, il est un peu pantouflard, parce qu'il y a, la dualité chez Zorro. C'est le personnage précieux, petit bourgeois mexicain, disons californien, et qui est en même temps le redresseur masqué, habillé tout noir... Il se bat grand coup d'épée.
4: C'est le masque qui vous gêne.
6: Oui, c'est le masque qui me gêne, parce que Bob Moran, dans le fond, n'est jamais masqué. Hein? Il pourrait être Zorro, mais un Zorro sans masque, parce qu'il est un peu pantouflard, il aime bien son appartement du Quai Voltaire, il aime bien ses antiquités, il aime bien ses vieux livres, il aime bien son vieux peignoir, comme Zorro est un personnage un peu bourgeois, mexicain et californien. Mais je verrais plutôt, moi, Bob Moran comme Don Quichotte.
2: Don Quichotte, hein? Mais c'est vrai. Mais jamais masqué, parce que, évidemment, bon, Bob Moran, il est viril, il est beau gosse.
3: Ouais.
2: Il faut le voir. Mais Don Quichotte, dans une époque qui a soif d'exotisme, hein? Comment, bon, vous avez dit, il voit le jour Bob Moran parce que, d'abord, il a lu cette aventure dans le National Geographic, mais est-ce que c'est d'abord un roman ou une BD, Bob Moran?
3: C'est d'abord un roman.
2: Un roman.
3: Oui, c'est une série de romans. La bande dessinée va arriver à la fin de la décennie, autour de 1959, alors que les romans débutent au début, donc vers 1953. Ben, le premier roman de Bob Moran, hein, aux éditions Marabout, le numéro 16 pour les collectionneurs et les connaisseurs, va se vendre dès sa sortie à 8000 exemplaires, là, en claquant des doigts, ce qui est quand même considérable à l'époque. La bande dessinée, en fait, je pourrais dire que c'est un extra dans la vie d'Henri Verne. Il va recevoir l'invitation de l'hebdo féminin belge Femme d'aujourd'hui à adapter des romans en bande dessinée. Donc, il va se prêter à l'exercice. Et c'est l'illustrateur de plusieurs des vignettes intérieures qu'on retrouve dans les romans, l'illustrateur Dino Attanasio, qui va illustrer les 5 premiers albums. Bon, si on

0: regarde aujourd'hui ces albums-là, et j'ai fait l'exercice d'en relire quelques-uns, le dessinateur était pas tout à fait aisé dans le genre réaliste. Hein? C'était un dessinateur beaucoup plus humoristique. Mmh. Et donc, on pourrait dire que les premiers albums BD de Bob Moran, le personnage est assez coincé. Là. Graphiquement, c'est pas tout à fait ça. Bill Ballantyne est à peu près de la même taille que Bob Moran. Donc, on est dans quelque chose de très, très classique au niveau du trait. On est aussi pas loin de Blake et Mortimer aussi, hein, oui. D'Edgar P. Jacobs. C'est-à-dire qu'il y a beaucoup de descriptifs, il y a beaucoup de dialogues dans les phylactères. Et donc, c'est drôle parce que on dirait que la bande dessinée, c'est un contrepoint au roman. Dans les romans de Bob Moran, c'est d'une telle fluidité, alors que en bande dessinée, dans les débuts en tout cas.
1: Oui. C'est trop de texte, pardon.
0: Oui, puis le découpage est très classique, c'est très coincé. Et puis bon, il faut savoir aussi que le langage de la bande dessinée est relativement nouveau aussi. Hein? Mmh. On n'est pas encore dans les belles années de l'expérimental non plus. Et donc, cet auteur-là sera remplacé par un deuxième dessinateur, Gérald Forton, qui lui va faire quelques albums et à deux planches de terminer. Un album, claque la porte, s'évade, s'en va, disparaît. Et même Bob Moran ne réussit pas à le retrouver.
1: Même lui.
0: Et donc, à partir de 1968, c'est William Vance qui va prendre les rênes des illustrations. Et c'est lui qui va vraiment donner l'identité graphique à Bob Moran, qui va lui donner un peu de virilité, de saleté, mais en même temps de sex appeal. Et là, on va entrer dans la grande période de Bob Moran en bande dessinée.
1: Oui, fin des années 60. Et en même temps, c'est la grande période aussi franco-belge de la BD, non?
0: Alors voilà, on est à l'époque aussi où là, il y a une multiplication des hebdomadaires spécialisés en bande dessinée. On n'a qu'à penser à Pif Gadget, à Charlie, à Rakiri, à Pilote. Mm-hmm. Et donc, de cette multiplication, Bob Moran va quitter Femme d'aujourd'hui, mais il va réapparaître un peu plus tard dans les journaux Tintin et Pilote. Donc, il y a quelques albums qui seront pré-publiés en première fenêtre dans ces hebdomadaires-là. Mais Bob Moran évolue, la série bande dessinée évolue vraiment dans son propre sillon, un peu à l'abri des tendances et tout ça. Surtout que là, graphiquement, il est fixé avec William Vance. Donc, les grands fans de Bob Moran le lisent avec une grande soif, là, sans relâche, là, album après album.
1: Mais est-ce qu'il s'inscrit plutôt dans la tradition de... Bon, je sais qu'il aimait pas beaucoup la comparaison, mais graphiquement de Tintin?
0: Oui. Oui. C'est-à-dire qu'il y a deux grandes écoles de pensée dans la bande dessinée franco-belge. Il y a l'école Marcinelle qui est définie comme le dessin humoristique, les gros nez. Comme par exemple Franquin avec Gaston Lagaffe, entre autres. Greg avec Achille Talon, etc. Et vous avez l'école de Bruxelles qui, elle, c'est la ligne claire, le réalisme. Et ça, c'est une école qui est représentée par RRG, par Tintin. Et bon, on revient toujours à Tintin quand on parle d'Henri Verne.
1: C'est sûr. Il fait le tour du monde, il découvre des pays exotiques et puis il est grand reporter. Mais bon, Bob Moran, c'est davantage. Il est aussi pilote d'avion. C'est un couteau suisse, vous l'avez dit. Ouais. Il va connaître du succès à la télévision, hein, parce qu'on va adapter ses aventures à la télé, mais jamais au cinéma.
0: Et c'est pas cause d'avoir essayé. D'ailleurs, au niveau du cinéma, il y a eu une série animée. Hein, qui a été produite au Québec à la fin des années 90. Dans les années 2000, il y a une tentative de film avec Vincent Cassel et Rock Voisine.
1: Ah oui? Vincent Cassel et Rock Voisine.
0: Oui, Rock Voisine, là, je sais pas, est-ce qu'il l'aurait interprété...
1: Bob?
0: Bob, peut-être. En chantant Hélène, je ne sais trop. En 2014, ici au Québec, il y a le producteur Christian Larouche, hein, qui a produit Louis Cyr, Jerry, qui fait l'adaptation des droits pour adapter, donc, en série télé et en film, Jean Dujardin, qui a interprété OSS 117.
1: Oui. Ah, il ferait un bon Bob Moran.
0: Oui, un bon Bob Moran, mais bon, en même temps, après avoir fait OSS, ce serait difficile de pas revoir OSS dans Bob Moran. Mais encore là, il n'y a pas eu de suite à ça. Donc, vraiment, Bob Moran, à l'extérieur des romans, là où il a vraiment brillé et vécu une vie parallèle, c'est par le truchement de la bande dessinée.
1: Oui, bande dessinée, puis bon, cette série incarnée par Claude Titre, qu'on entendait un petit peu plus tôt, mais ça, c'était au début des années 60. Bon, vous avez évoqué plein de possibilités ici. Comment Bob Moran se fait connaître chez nous? Parce qu'il y a une longue histoire d'amour entre Bob Moran et le Québec.
0: Ah oui, il y a une très, très longue histoire d'amour. Et ça, on doit ça beaucoup à Dimitri Kazan, un homme qui a migré au Québec au début des années 50, qui avait d'ailleurs croisé René Lévesque à l'époque où René Lévesque était correspondant de guerre.
1: Ah oui?
0: Oui, voilà. Et donc, le Québec est dans sa tête. Donc, il déménage ici avec sa famille. Et là, il va devenir l'antenne québécoise des éditions Marabout. Et il va être très, très, très actif, ce monsieur. Il va tout faire pour faire venir Henri Verne ici au Québec dans le but avoué d'y voir un roman consacré au Québec. Mm-hmm. Il va persuader Jean Béliveau, le grand hockeyeur du Club du Canadien, à devenir ambassadeur des éditions Marabout. Et donc, Henri Verne va venir ici en visite en 1964 et il va venir visiter Manic 5, entre autres choses. Et là, lui, il est dans l'exotisme complet. Il est dans la neige avec des membres des Premières Nations. Il est dans le vaste territoire. Et là, tout à coup, heureusement, ça l'inspire.
1: Oui.
0: Et d'ailleurs, il peut se vanter, Henri Verne, d'avoir devancé Hergé d'un an. Hergé est venu visiter le Québec un an plus tard.
1: Oui, Henri Verne est venu plus tôt. Puis bon, gros passage au Salon du Livre, dans les écoles, c'est vraiment un gros événement, là.
0: Ah oui, c'est tellement fou qu'à l'époque, il est reçu comme la royauté, là. Les commissions scolaires de Montréal, de Québec et même d'Ottawa vont accorder un congé aux étudiants, aux élèves, pour qu'ils puissent se rendre au Salon du Livre, rencontrer leur idole. Il va signer des milliers et des milliers d'exemplaires. Il va faire la tournée des grands princes. Il va être invité à différents plateaux de télévision, de radio. C'est vraiment énorme. Et dans la perspective, en plus, qu'on le sait que dans quelques mois, nous allons lire une aventure qui va se dérouler au Québec.
1: Ah, coup de cœur, surprise, parce que oui, c'est la première fois qu'il vient au Québec. On va l'écouter ici lors de son passage au Salon du Livre de Montréal, l'émission Jeunesse oblige à notre télé, 7 avril 1964.
2: Monsieur Verne, que pensez-vous de l'accueil des jeunes Canadiens?
3: Ce que j'en pense, le moins que je puisse dire, c'est que c'est un accueil auquel je ne m'attendais pas du tout. C'était un accueil extrêmement chaleureux, extrêmement amical. Et je puis vous dire en toute confidence que jamais jusqu'à ce jour, je n'ai reçu un tel accueil dans aucune ville, en aucune circonstance un accueil semblable à celui que j'ai reçu dans le Québec en général. Et à Montréal en particulier. C'était vraiment quelque chose de merveilleux et d'inattendu.
2: On vous a entendu dire que vous alliez situer quelques aventures, ou au moins une aventure de Bob Moran au Québec.
3: Oui, au moins une. Mon premier projet est de me rendre, ce n'est pas un projet, c'est une réalisation certaine, c'est de me rendre dans une huitaine de jours dans le Manicouagan, dans la région des barrages, que je vais visiter, étudier, et j'espère, je suis même certain, que cela me fournira une matière suffisante pour que je puisse faire passer une aventure de Bob Moran dans la région du Manicouagan.
1: Alors, ça va donner un de ses romans les plus réussis, Terreur à la Manicouagan. Ça raconte quoi, ce roman?
0: Mais c'est ça qui est extraordinaire, c'est que c'est un polar vraiment bien, bien serré. Tout d'abord, il situe l'action au Québec et il a fait ses devoirs. On n'est pas dans la carte postale et on n'est pas dans les ceintures fléchées non plus. On est vraiment dans le Montréal de cette époque-là. Et en fait, il va déjouer un complot terroriste à la Manicouagan. Complot qui est notamment piloté par un personnage qui va faire son entrée dans ce roman-là, qui va devenir très important, Miss Ilang Ilang.
1: Ah oui, oui, oui. L'éternel rival, l'ennemi.
0: Une des ennemies. L'ombre jaune, évidemment. Et donc, c'est un roman qui se lit encore aujourd'hui et qui est d'une très grande modernité. Hein. C'est un polar procédural. Donc, on suit le héros, il est beaucoup dans sa tête, rien ne lui échappe dans les indices. Donc, si vous aimez les polars et les romans procédurales, vous allez être servi. Et c'est ça qui est bien, c'est que comme on n'est pas dans l'aspect caricatural, on se laisse porter par ce roman-là et on a vraiment l'impression que ce roman-là a été écrit par quelqu'un d'ici. Là.
1: Mm-hmm. Oui. Et puis, bon, il déjoue un complot parce que l'idée, c'était de faire, je pense, exploser la manique ou en tout cas détruire.
0: Oui, voilà, exactement.
1: Ça aurait été une catastrophe. Oui. Bon, heureusement, Bob Moran, il est là. Est-ce qu'il a fait des petits, Bob Moran? Est-ce qu'il en a inspiré d'autres?
0: Ah, ben oui. Ben, ne serait-ce que le dessinateur qui a repris la série, William Vance, va créer 13 dans les années 80, donc une espèce d'aventurier policier. On peut dire que Largo Winch, c'est une, c'est aussi un fils spirituel de cette série-là. Donc, il va permettre en fait Henri Verne aux grands héros d'entrer dans la modernité, alors que Tintin résiste à la modernité. Hein. Mm-hmm. Il va toujours porter, sauf dans le dernier album, il va toujours porter ses mêmes pantalons, golf et tout ça. Alors, Henri Verne va inspirer toute une nouvelle génération d'autrices et d'auteurs à incarner des héros dans la modernité. Et c'est probablement un des plus grands apports d'Henri Verne. Autant au niveau de la littérature qu'au niveau de la bande dessinée d'aventure.
1: Ouais. En tout cas, il a aussi inspiré une des chansons les plus célèbres d'Indochine. J'ai l'impression que bon nombre de personnes l'ont découvert par la chanson. Un des plus grands succès de l'été de 1982. Imaginez, numéro 2 en France après Beat It de Michael Jackson. L'aventurier, un hommage parce que le chanteur était lui-même un fan de Bob Moran. On va se laisser là-dessus. Mon invité, je rappelle, Jean-Dominique Leduc, chroniqueur BD. Merci beaucoup d'avoir été là.
0: Merci, Maxime.
1: Merci également à toute l'équipe d'Aujourd'hui l'Histoire. Ici Maxime Coutier là-dessus. Bonne soirée. À une prochaine. Au revoir.

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5: Doit-on dire en un tour demain ou en un tour demain? Il n'y a pas si longtemps, les professeurs de français nous reprenaient lorsque nous disions « en un tour demain ». En effet, c'était la formule « en un tour demain » qui figurait dans les dictionnaires. De nos jours, cependant, on considère la locution « en un tour demain » comme littéraire. « En un tour demain » est maintenant la locution la plus courante. Mais que dire de l'expression « en tout et partout » ? La formulation correcte est « en tout et pour tout ».« En tout et pour tout » a un sens plus fort que la locution « au total ». Par exemple, si on dit qu'il y a 20 personnes en tout et pour tout, on veut insister sur le fait qu'il y a 20 personnes et pas une de plus.
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0: Les Doors, The End. Plusieurs l'ont en tête, celle-là, quand ils visitent un certain cimetière de l'Est de Paris.
1: Cet endroit, qui est très fréquenté à Paris, c'est en quelque sorte un grand musée à ciel ouvert. C'est aussi un des plus beaux jardins de Paris. C'est le cimetière du Père Lachaise.
0: Un cimetière qui est certainement le plus connu de Paris.
2: Eh bien, évidemment, le Père Lachaise est un des cimetières les plus spectaculaires, les plus étonnants.
0: Les plus étonnants, oui. Et c'était ce jour dans l'histoire qu'on en faisait l'ouverture.
3: Alors, le Père Lachaise a été ouvert au public comme cimetière le 21 mai 1804.
0: Pour comprendre comment naît le Père Lachaise, il faut revenir 40 ans en arrière. C'est à ce moment qu'on fermait le plus grand des cimetières parisiens, celui des Innocents. C'était là où étaient inhumés les communs et les bourgeois depuis le début du Moyen Âge. Situé en plein centre de Paris, l'endroit débordait et posait de sérieux problèmes de santé. Commencera une grande opération. Déménager les ossements du cimetière des Innocents vers les catacombes, les carrières souterraines de Paris. À la Révolution française, on retire aux religieux le droit de sépulture. Ce seront désormais les municipalités qui devront mettre les morts en terre. À Paris, ce qui reste de cimetière catholique n'a pas fière allure.
3: Au XVIIIe siècle, ces anciens cimetières paroissiaux étaient tellement pleins à craquer que certains d'entre eux étaient devenus de véritables charniers.
0: Le conférencier Vincent de Langlade. C'est donc en 1804 qu'on ouvre le Père Lachaise. Pourquoi ce nom, d'ailleurs? En souvenir d'un jésuite, le Père François d'Aix de Lachaise, qui fut confesseur du roi Louis XIV et qui aimait trouver refuge dans les collines qui abriteront plus tard le gigantesque cimetière. À ses débuts, la fameuse nécropole n'obtient pas la faveur des défunts. Seulement 13 tombes sont creusées l'année de l'ouverture du Père Lachaise. Les Parisiens boudaient le cimetière, le trouvant trop loin et pas attirant.
4: Le Père Lachaise est un cimetière comme un autre.
0: Alors voilà le problème. Par quel moyen convaincre les gens d'acheter un lot pour l'éternité dans un endroit pas très à la mode? On le fait comme on vend des montres ou du shampoing, avec des vedettes. C'est ainsi que la mairie de Paris organise en 1817 le transfert des restes de Molière, de La Fontaine et de deux amoureux légendaires, Héloïse et Abélard.
5: Et la tombe où gisent confondus les restes d'Héloïse et d'Abélard.
0: L'astuce fonctionne. À partir de 1817, c'est par milliers que les morts vont peupler le Père Lachaise, sans oublier plusieurs personnages célèbres. Au grand bonheur des touristes d'aujourd'hui, d'ailleurs, au nombre de 3,5 millions chaque année.
1: La tombe la plus visitée dans ce cimetière, c'était celle de Jim Morrison, qui était un chanteur du groupe The Doors.
0: À son époque, le Père Lachaise deviendra aussi l'exemple de réussite d'un cimetière situé à l'écart de la ville. Un exemple qui va inspirer la création du cimetière montréalais Notre-Dame-des-Neiges sur le Mont-Royal, plus grand cimetière au Canada. 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
8: Vaut-il mieux taponner que de faire d'esparage? Taponner appartient à la langue familière de chez nous. Dans la langue soutenue, il vaut mieux remplacer taponner par toucher, palper, triturer, manipuler, pétrir ou même tripoter. Le verbe taponner est parfois intransitif. Dans ce cas, taponner est synonyme des verbes lambiner, traîner, hésiter ou flâner. Maintenant, faire d'esparage est un anglicisme. Sparage vient du verbe anglais to spar, qui signifie, selon le contexte, s'entraîner à la boxe ou se bagarrer amicalement. Chez nous, les sparages sont des gestes exagérés et inutiles. Au lieu de dire qu'une personne fait des sparages, on dira que cette personne gesticule ou qu'elle déplace beaucoup d'air.
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0: Bon début de journée, bon lundi. J'espère que vous avez passé une excellente fin de semaine. Marie-Michèle Bordua au micro, bien heureuse d'être avec vous ce matin. Parce que, ben oui, voilà, nous y sommes. Après 39 jours de campagne, la parole est maintenant à vous. La parole est maintenant aux électeurs québécois. Quelques 6 400 000 électeurs, en fait, personnes inscrites sur la liste électorale, sont appelés aux urnes aujourd'hui pour élire leur prochain gouvernement à l'Assemblée générale. Un Québécois sur quatre, en fait, a déjà fait son choix par anticipation. Peut-être que c'est votre cas. Si vous n'avez pas fait votre choix ou si même vous êtes encore indécis, sachez que vous avez quand même quelques heures. Les bureaux de vote ne sont pas encore ouverts, vont ouvrir à 9h, heure de l'Est, partout au Québec. Vous pouvez d'ailleurs consulter notre guide de l'électeur au radio, traitdunioncanada.ca, à sujet pour tout savoir là, ce qu'il faut pour exercer ce droit de vote. Et c'est d'ailleurs pourquoi Mathieu Bellumeur n'est pas avec vous ce matin, parce que lui vous donne rendez-vous avec toute son équipe ce soir dès 19h sur Ici Première et sur Radio-Canada Audio pour cette soirée électorale. D'ailleurs, ce sera possible de suivre les résultats un petit peu partout sur nos différentes plateformes, à la télévision également avec Patrice Roy. On va y revenir là, sur cette journée d'élection, sur cette journée de vote un peu plus tard au cours de l'émission avec Jean-Philippe Robillard. Mais sinon, tout d'abord, autour de la table, Julie, Jasmine, Olivier, bonjour à vous deux.
1: Bonjour.
0: Bon, il nous manque Véronique Mirand, que vous êtes habituée de voir tous les matins. Elle sera probablement de retour au cours de la semaine, mais pour l'instant, donc pas de météo ce matin. Ça fait que des fois, on est un peu déstabilisé, comme moi, on ne sait pas trop le temps qu'il fait. Mon truc, c'est de me préparer, puis d'aller de l'avant, de sortir dehors. C'est pas toujours gagnant, mais ce sera ça ce matin. Sinon, ben évidemment, toujours le site d'Environnement Canada qui est à votre portée. Julie, Jasmine, rare sortie. Quand ça arrive, on est d'autant plus aux aguets. À l'écoute, Yvon Deschamps qui était à Tout le monde en parle hier soir.
2: 91 ans, Yvon Deschamps, dont les sorties évidemment se font de plus en plus rares. Lui qui avait quand même annoncé sa retraite il y a déjà quelques années. Parfois, il sort pour, notamment pour sa fondation ou faire un spectacle à l'occasion, mais là, sur le plateau, tout le monde en parle. Il était là pour présenter, en compagnie de sa fille aînée, une bande dessinée qui raconte son enfance. Alors, j'ai hâte de vous parler de ça, parce que vous allez comprendre que l'enfance est intrinsèquement liée avec ces célèbres monologues qu'on connaît si bien. Alors, ce sont vraiment les bases de tout ça. Et puis, je vais vous le faire entendre, bien sûr.
0: Enfance dans Saint-Henri, un quartier ouvrier, d'où le fait qu'on comprend là, au niveau des monologues
2: les unions,
0: par la suite.
2: Ça donne.
0: Je pense qu'il y a quelques phrases comme ça, là, par-ci, par-là, dans les prochains jours qu'on va répéter avec cette sortie de BD. On va en parler un petit peu plus tard. Sinon, Olivier, c'est une saison terminée pour la cycliste québécoise Magdalene Vallière-Mille.
3: C'est ce qu'elle a confirmé hier sur ses réseaux sociaux. Souvenez-vous, c'est Mondiaux à Montréal. Elle s'amenait devant parents et amis pour défendre son titre mondial qu'elle avait remporté au Rwanda l'année précédente. Et malheureusement pour elle, lors de la course en ligne, elle a chuté lors de cette épreuve, ce qui l'a forcé à l'abandon durant cette épreuve. Et là, on attendait le verdict dans le cas de Magdalene Vallière-Mille. On se doutait peut-être qu'une commotion cérébrale avait probablement été subie lors de cette chute. Et là, ça semble confirmer la fin de cette saison où Magdalene Vallière-Mille dit qu'elle souhaite prendre le reste de la saison pour se remettre, pour se réhabiliter donc de cet accident subi à Montréal et surtout des répercussions de cette course. C'est malheureux parce que, bon, ça s'est passé à la maison. Elle n'a pas réussi à vivre son rêve comme elle le souhaitait, mais elle semble donc dans de bonnes dispositions pour se remettre d'attaque, pour demeurer menaçante avec son équipe professionnelle lors de son retour, son équipe professionnelle EF Education. Et donc, oui, triste dénouement quand même pour cette course qui devait être exceptionnelle à Montréal et qui malheureusement se termine un peu en queue de poisson. Ceci dit, il y a deux médaillés des mondiaux de cyclisme sur route à Montréal qui ont ajouté un titre à leur palmarès. Demi Vollering, la Néerlandaise, qui avait remporté le titre de la course en ligne à Montréal, a décroché le titre européen parce que c'était les championnats européens de cyclisme sur route. Elle a décroché le titre chez les femmes. D'ailleurs, elle est devenue la première femme de l'histoire à réussir un doublé en une même année. Donc, le doublé mondiaux et championnat d'Europe, ce qui est quand même assez exceptionnel et ce qui couronne une année exceptionnelle aussi pour cette cycliste qui l'est tout autant. Et Remco Evenepoel, qui avait remporté le contre-la-montre à Montréal Montréal. Il avait des ambitions de faire le doublé à Montréal et malheureusement, il avait connu une mauvaise journée de travail, avait-il dit, pour la course en ligne. Ben, le voilà champion d'Europe sur la course en ligne. Donc, des noms qu'on a appris à connaître au cours des semaines d'activité ou de la semaine d'activité à Montréal et qui se sont illustrés à la maison en Europe pour devenir champion d'Europe.
0: Sinon, au tennis, mauvaise déception probablement du côté de l'Ontarien Denis Shapovalov, qui a dû déclarer forfait devant Carlos Alcaraz.
3: Ouais, ça c'est triste parce qu'il avait quand même un bon match dans la raquette. Il était en quart de finale du tournoi à Tokyo contre Carlos Alcaraz, un adversaire qu'il n'avait jamais battu. Il s'était affronté deux fois et malheureusement, il n'avait jamais réussi à remporter de match contre Carlos Alcaraz. Et donc, il a été battu lors de la première manche 7-6 par l'Espagnol Carlos Alcaraz, mais dans une première manche, comme je le disais, qui était assez accrochée pour le Canadien. Et malheureusement, douleur à la hanche qui l'a forcé en deuxième manche à déclarer forfait pour ce match. Il était absent lors du duel entre le Canada et la France à la Coupe Davis. On laissait entendre qu'il y avait peut-être une blessure qui expliquait son absence. Ça semble un peu se confirmer avec cette blessure subie à Tokyo, mais quand même, ce sera un joueur qui sera important et dont le Canada aimerait avoir dans ses rangs lors de son quart de finale de la Coupe Davis qui approche à grands pas. Il manquait Denis Shapovalov, il manquait Gabriel Diallo. Donc, on souhaite retrouver ces joueurs pour être d'attaque dans cette phase finale de la Coupe Davis où là, on sera contre les meilleures nations au monde. Et Félix Auger-Aliassime, oui, est très bon. C'est le Canadien le mieux classé chez les hommes au classement mondial chez les pros. Mais quand même, il va falloir un peu de relève.
0: Seul, oui.
3: Non, effectivement, il va falloir un peu de relève pour espérer pouvoir aller décrocher peut-être les honneurs, ce qu'avait fait le Canada déjà dans le passé à la Coupe Davis. Et sinon, je terminerai avec du baseball parce qu'on est engagé dans ce deuxième tour des séries éliminatoires au baseball majeur. Hier, les Brewers de Milwaukee ont pris les devants 2-0 dans leur série face aux Padres de San Diego grâce à une victoire de 4-3. Les Braves, eux, ont nivelé leur série face aux champions en titre, les Dodgers de Los Angeles, avec une victoire de 3-2. Donc, les Dodgers et les Braves sont à égalité 1-1. Pardon. Et ce soir, deux matchs, les White Sox de Chicago qui, eux, affronteront les Guardians de Cleveland. Match prévu à 17h. Les White Sox ont les devants dans cette série 1-0. Et les Yankees, eux, vont tenter d'aller chercher une première victoire contre les Rays de Tampa Bay. Ce deuxième match de cette série aura lieu à 20h ce soir.
0: Et vous serez là demain pour donner les résultats parce que beaucoup d'électeurs vont suivre la soirée électorale.
3: Mes résultats risquent d'être beaucoup plus faciles à expliquer demain matin, je vous rassure.
0: Merci Olivier.
3: Au revoir.

Regardons maintenant ce qui retient l'attention à la une des différents quotidiens. Évidemment, pour ce qui est des quotidiens québécois, il est question de ces élections, de cette journée de vote. D'ailleurs, on nous a fait remarquer, les bureaux de vote vont ouvrir à 9h30 ce matin. Je voulais vraiment être un peu trop rapide. Merci d'avoir remarqué. Vous pouvez toujours nous écrire, ça nous fait plaisir de vous lire comme ça, chaque jour tout au long de l'émission, de vous savoir présent avec nous. Sinon, ben outre les élections, à la une de la presse, en français, s'il vous plaît. Le quotidien qui a assisté au cours de français que suivent les Alouettes de Montréal et cette équipe sportive de football de la Ligue canadienne de football, donc les joueurs majoritairement anglophones apprennent donc le français, suivent leur cours au sous-sol du stade olympique à la veille de chaque match. Cette année, c'est la responsable des réseaux sociaux de l'équipe qui enseigne le français aux joueurs et donc lors du passage de la presse, les Moineaux ont appris les notions du temps, les 16 ont aussi. Les joueurs devaient répéter des mots comme heure, minute, seconde. Probablement qu'ils ont appris à dire 9h30. Faut pas oublier cette demi-heure. Tout ça dans une atmosphère bon enfant. Évidemment, ce sont une équipe sportive qui aime rire, mais qui apprenait aussi, qui était intéressée. Un des joueurs qui essayait de comprendre la différence entre moi comme janvier, février, mars, et moi comme moi, la personne. Une lettre de différence qui change le sens du mot. La presse qui s'est rendue donc à ce cours de français. Le Journal de Montréal s'intéresse à des dizaines de dépôts illégaux qui contiennent des déchets contaminés dans des villes de la Rive-Nord, Blainville, Mascouche, entre autres. En fait, il y a des centaines de sites préoccupants qui ont été cartographiés dans une vingtaine de municipalités par des chercheurs de l'Université McGill et des chercheurs de l'Université du Vermont. Et le bureau d'enquête du Journal de Montréal en a visité quelques-uns, ont constaté que certains sites sont situés tout près de quartiers résidentiels. Par exemple, là, un immense dépôt sauvage à Mascouche où des produits chimiques s'infiltrent dans le sol, eh bien ce site-là est à quelques mètres d'habitations, de condominiums. Le ministère de l'Environnement qui reconnaît que la situation est problématique dans les bassins versants de la rivière des Mille-Îles, c'est à lire ce matin dans le Journal de Montréal. Le Journal de Québec, lui, fait sa une avec les travaux du tramway, surtout sur le champ du boulevard Laurier qui contrecarre les habitudes des usagers. Le journal constate l'accès plus compliqué, entre autres, au centre hospitalier de l'Université Laval. Il y a le directeur du service de transport à la Ville de Québec qui, de son côté, estime que les automobilistes se sont, dans l'ensemble, adaptés à la multiplication des travaux qui vont durer plusieurs années encore sur le boulevard Laurier. Là, par exemple, ce sont des travaux préparatoires qui sont en cours. D'ailleurs, mise en service du tramway est prévue en 2033. Le Globe and Mail, lui, revient ce matin sur le syndrome de la Havane subi par des diplomates canadiens il y a près de 10 ans. Ça fait quelques articles à ce sujet du Globe and Mail dans les dernières semaines. Ces diplomates affirment maintenant que leurs enfants ressentent encore des symptômes de santé inexpliqués. Ce genre de symptômes, donc, rattachés à de possibles attaques d'armes soniques de la part des services de renseignement russes. Et le Globe and Mail en a discuté avec 4 diplomates canadiens qui étaient à la Havane de 2016 à 2018. Au moment là, de ces présumées attaques. Et ils se sont ouverts sur les conditions médicales de leur enfant. Pour ce qui est des symptômes, là, on parle entre autres de saignement du nez, troubles de la vision, nausées, maux de tête. Donc, il faut rappeler également qu'il y a un groupe de 10 diplomates qui poursuivent le gouvernement fédéral. Et ils allèguent en fait que le gouvernement aurait minimisé leurs symptômes, aurait également refusé des soins de santé de pointe. C'est à lire ce matin dans le Globe and Mail. En une de Radio-Canada, on s'intéresse au centre de données pour alimenter l'intelligence artificielle. On s'intéresse à ça du côté de la demande en électricité parce que cette croissance fulgurante des projets, ben ça se reflète sur les bureaux du gouvernement. En fait, la moitié des demandes d'allocation de mégawatts proviennent de cette industrie-là, de centres de données. C'est ce qu'a appris Radio-Canada et a appris ça ben, au moment où des promoteurs de ces centres-là, par exemple Google, Keel, vont prendre la parole ce matin, aujourd'hui en fait, devant la Régie de l'énergie du Québec pour s'opposer à l'imposition d'un tarif d'électricité spécial pour leur industrie. C'est à lire sur le site de Radio-Canada.

0: On le disait un petit peu plus tôt, 39 jours de campagne électorale au Québec, c'est fait. De nombreux partis, de nombreux candidats, de nombreuses promesses, vous les avez entendues au cours des dernières semaines. C'est maintenant au tour des électeurs de faire leur choix. Jean-Philippe Robillard, donc, vote qui a lieu aujourd'hui.
1: Oui, et que donc les gens devront faire leur choix, les électeurs et les électrices aujourd'hui, parmi tous les candidats qui se présentent dans les 127 circonscriptions. Marie-Michel, 127 circonscription, c'est deux de plus qu'aux dernières élections, que celle de 2022. Les cinq principaux partis ont des candidats dans les 127 circonscriptions. On pense au Parti libéral, au Parti québécois, au Parti conservateur, à Québec solidaire également. Il y a 15 autres partis qui se présentent, qui présentent des candidats dans les différents comtés. Il y a 19 candidats indépendants qui sont en liste. Au total, selon Élections Québec, il y a 908 candidats qui se présentent. Et parmi tous ces candidats, il y a 43 % de femmes. Donc, les électeurs, les électrices devront faire leur choix. Les bureaux de vote, ils seront ouverts de 9h30 ce matin jusqu'à 20h ce soir. J'ai rencontré quelques électeurs, quelques électrices qui m'ont parlé de l'importance pour eux d'aller voter.
2: J'y vais depuis mes 18 ans, donc oui, très important de choisir notre parti avec lequel on veut, et qui nous représente dans le fond là. Ça reste notre pays, ça reste notre chez nous, donc oui, très important d'aller voter.
3: Dans la majorité des cas, c'est la seule vraie voix qu'on a, même si on a toujours l'impression que ça change pas grand-chose parce que c'est juste un vote, mais c'est la démocratie étant ce qu'elle est, c'est à peu près notre meilleure option. Là.
4: C'est un privilège dans le fond. Ben des places qui n'ont pas le droit de voter. Fait que je pense qu'il faut étudier notre droit.
5: Au moins, il faut avoir fait entendre sa voix et avoir fait son droit de citoyen pour pouvoir, après ça, chialer en positif ou en négatif sur un gouvernement.
6: C'est notre devoir, mais en même temps, ça permet d'avoir ce qu'on veut pour notre futur puis pas juste d'espérer.
1: Alors donc, comme je disais tantôt, les cinq principaux partis, ce sont vraiment eux, Marie-Michel, là, qui ont des candidats dans chacune des 127 circonscriptions. On parle du PQ, du Parti libéral du Québec, de Québec solidaire, des conservateurs et de la CAQ, là, l'équipe de Christine de Fréchette.
0: Et Jean-Philippe, bon, les partis ont terminé leur campagne, mais n'ont pas vraiment terminé le travail, là, parce qu'aujourd'hui, ils vont tenter de faire sortir le vote, de convaincre les électeurs.
1: Oui, effectivement. Donc, les machines là, des différents partis vont s'activer toute la journée pour inciter les électeurs, les électrices à exercer leur droit de vote, comme vous l'avez dit, pour faire sortir le vote. Si vous travaillez aujourd'hui, votre employeur doit vous accorder, selon la loi électorale, au moins 4 heures consécutives pour aller voter, et ce, sans diminution de salaire ni aucune sanction. Et pour savoir où vous pouvez aller voter, ben ça, c'est indiqué, Marie-Michel, sur la carte jaune que les gens, que les électeurs, que les électrices ont reçue par la poste. Et pour pouvoir voter, ben vous devez avoir avec vous en main là, certaines pièces d'identité, que ce soit par exemple le permis de conduire, la carte d'assurance maladie, ça peut être également le passeport canadien, le certificat de statut d'Indien ou encore la carte d'identité des Forces armées canadiennes. Et si jamais vous n'avez aucun de ces documents-là avec vous, ben c'est possible de voter, mais sous certaines conditions. Alors donc, je vous rappelle que les bureaux de vote ouvrent à 9h30 ce matin. Le vote par anticipation cette année a atteint un record. Il y a près d'un électeur sur quatre donc qui a déjà voté par anticipation. Et aux dernières élections générales, celle de 2022, le taux de participation globale a été de 66 %. Alors, il faudra voir cette année là.
0: Ce que ça donnera, oui. Et pour ceux qui n'auraient pas reçu la carte jaune, sachez que c'est possible d'aller voir sur le site d'Élections Québec, de voir, vérifier si vous êtes inscrit sur la liste. Et à ce moment-là, après, donc, possible de retrouver toutes les informations. Je passe le mot, ça m'est arrivé, je n'avais pas la carte jaune. Mais je suis bel et bien inscrite sur la liste et ça m'a donné là, à quel bureau de vote me rendre. Donc, c'est toujours possible d'y arriver en cas d'absence de carte jaune. Merci, Jean-Philippe.
1: Bien, merci beaucoup.

0: on vieillit, on devient nostalgique, c'est normal. En fait, il y a un peu de nostalgie, mais aussi de plaisir. Parce que je travaille plus sur scène. Je parle plus, puis j'aime ça parler. Alors, je leur parle à eux autres.
1: Puis tu racontes
0: pendant
1: ta vie.
0: Pendant 25 ans, je leur ai rien dit. J'enfange.
2: Le plaisir de parler, cette voix, plusieurs l'auront reconnue, celle d'Yvon Deschamps, Jasmine, qui était à Tout le monde en parle hier soir avec sa fille pour présenter une bande dessinée sur son enfance.
3: Yvon avant Deschamps. Alors, donc, c'est le jeune Yvon, le petit Yvon. Et c'est un travail qui a été fait à trois paires de mains. On parlait de sa fille notamment, qui, elle, a fait tout le travail de recherche, colliger les histoires que papa n'a pas raconté pendant de nombreuses années, sauf depuis les 25 dernières années de sa retraite. Tristan Demers, que vous connaissez peut-être, agit à titre de directeur littéraire. Et Sam Parr, qui est derrière la série populaire à titre d'illustrateur de Billy Stuart et Capitaine Static, signe aussi les dessins. Alors, on est dans le quartier Saint-Henri, quartier ouvrier, dans les années 40. Yvon Deschamps a 9 ans. Il partage un lit avec ses deux autres frères. Alors, c'est vraiment un format hybride de d'une BD. C'est-à-dire, oui, il y a les vignettes avec les dessins, les bulles et tout. Mais aussi, on est dans un volet documentaire. L'idée, c'était justement de transmettre ce qui se passait dans ces années-là. On parle de photos de famille, d'images d'archives, contexte historique. Puis là, on y va à fond quand même. Société marquée par la pauvreté, le poids de l'Église, aussi le rôle des femmes à la maison, mais également la crise du logement. Tiens, autre sujet contemporain. Mm-hmm. Mais Yvon Deschamps a précisé hier en entrevue que c'était une autre réalité dans les années 40, bien sûr. Et surtout, son enfance trempée dans l'espièglerie. Et hier, il était très espiègle aussi. A pas perdu, bien sûr, de son aplomb pour faire rire l'assistance. Et donc, je dirais que ce sont vraiment les assises de ses réflexions qui ont signé ses célèbres monologues avec les années. Alors, c'est une BD qui sera disponible dès mercredi si ça vous intéresse. C'est une centaine de pages chez VLB Éditeur et ça s'appelle Yvon avant Deschamps.
2: Intéressant. Sinon, il y a le chanteur country américain Zach Bryan qui, lui, a battu un record d'assistance en fin de semaine.
3: Oui, pas n'importe où, avec pas n'importe quoi sur le dos.

0: Alors, Zach Bryan, c'est un chanteur country très, très en vogue. Vous l'entendez ici. Petit rappel, il est déjà passé par le Festival d'été de Québec il y a 3 ans. Cette fin de semaine, il se produisait au Gillette Stadium. On est dans le Massachusetts. Il a battu un record d'affluence samedi. En fait, il était et vendredi et samedi, mais samedi, on dit qu'il a battu un record de 73 000 spectateurs. Donc, évidemment, il y avait beaucoup de gens dans la foule. On dit que c'est la plus grande foule jamais enregistrée dans cette arène-là. Et il portait, et ça, c'est là où ça devient intéressant, un T-shirt sur lequel il est écrit « Free Palestine ». Libérer la Palestine. Et souvenez-vous, il y a à peine 2 semaines, cette controverse avec le rappeur Macklemore, qui était en première partie d'Ed Sheeran, qui a littéralement été extirpé de la tournée parce qu'il y a le promoteur de cette salle de spectacle, Robert Kraft, qui avait dit « Je n'aime pas ses positions en fait pro-palestiniennes » et avait finalement évincé Macklemore de la tournée. Alors finalement, ben là, on a un chanteur country qui se pointe avec ce chant. Au même endroit dans sa propre maison. Et d'ailleurs, ce qui est intéressant, c'est que dimanche matin, sur le compte X du stade, on a battu un record d'assistance, on est très, très fiers, mais il y avait cette photo-là d'un stade tout plein, mais très, très loin. Donc, on ne voyait pas le chandail du chanteur country. Et c'est rare que les chanteurs country sont politiques. Et là, Zach Bryan l'a été, donc, cette fin de semaine. Alors, c'est sûr que ça va faire couler encore beaucoup d'encre.
1: Oui, il faudra voir comment ce débat-là sera relancé avec tout ça. Il y en a un pour qui ça a été plus difficile cette fin de semaine. Lui, il n'a pas du tout battu de record d'assistance. Pauvre Tom Cruise. Week-end difficile au box-office.
2: Un gigantesque mouvement d'eau qui a déclenché un tsunami.
3: Nos estimations tablent sur des centaines de milliers de victimes. C'est Tiger qui nous a collés dans ce pétrin. C'est Tiger qui nous en sortira.
0: Ça s'annonce pour être un des plus grands échecs au box-office. Box-office nord-américain, seulement 8 millions de dollars américains. On s'attendait à peu près à 18-20 millions. Un film qui a coûté autour de 180 millions. Alors, c'est bien, bien peu. Et les critiques ont été assassines. Alors, ça n'a pas donné le goût aux gens d'aller le voir.
1: Digger, si jamais. Vous pouvez vous y aventurer. Merci, Julie Jasmine.
0: J'en prie.
1: Voilà, c'était tout pour À la une. Votre équipe du matin vous retrouve dans les prochaines secondes. Et puis ce soir, des soirées électorales à la radio, à la télévision également. Soyez des nôtres.
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1: Après 39 jours de campagne électorale au Québec, la parole est aux électeurs.
10: C'est un privilège, dans le fond. Bien, des places qui n'ont pas le droit de voter. Fait que je pense qu'il faut étudier notre droit.
1: Près de 5 millions de personnes sont appelées aux urnes dans 127 circonscriptions. Reprise des débats à Ottawa sur C-39, ce projet de loi du gouvernement libéral sur l'économie et les relations de travail. Et vaste mobilisation étudiante aux États-Unis en appui à la victime présumée d'un viol collectif à l'Université Cornell. Bonjour, ici Marie-Michèle Bordua. Bienvenue au Radio-Journal. Ces jours de vote au Québec, les électeurs choisissent leur prochain gouvernement après 39 jours de campagne. Jean-Philippe Robillard, les bureaux de scrutin vont ouvrir dans 1h30.
11: Oui, les bureaux de vote ouvrent à 9h30 et seront ouverts jusqu'à 20h ce soir. Il y a environ 5 millions de personnes qui sont appelées aux urnes aujourd'hui, qui devront choisir parmi tous les candidats qui se présentent dans les 127 circonscriptions. Et ça, Marie-Michèle, c'est 2 circonscriptions de plus qu'aux dernières élections. Il y a déjà 1 électeur sur 4 qui a voté par anticipation. J'ai rencontré des électeurs pour qui le choix s'annonce toujours difficile à l'approche de l'ouverture des bureaux de scrutin.
12: C'est pas encore décidé. J'ai fait la boussole électorale. puis j'hésite encore.
13: Ça va vraiment être, c'est pas dans les urnes que je pense que je vais juste y aller avec... Vraiment, ça va être dernière seconde, je pense. Je vais aller avec mon gut feeling.
14: Nous sommes encore indécis, oui, mon mari et moi.
15: Ça reste, c'est comme voter pour le moins pire. C'est encore ça, encore une fois.
16: Et aujourd'hui, il me reste quelques questionnements. Donc, ce sera un choix de dernière minute, très certainement.
11: Donc, vous allez choisir au moment du vote.
16: Il est possible que ça arrive un peu avant, mais ça risque de finir comme ça, effectivement.
17: Alors, Jean-Philippe, pour tous ces indécis, les partis, eux, vont tenter de mobiliser justement l'électorat.
11: Oui, les organisations des principaux partis vont s'activer tout au long de la journée pour inciter les électeurs et les électrices à exercer leur droit de vote. Si vous travaillez aujourd'hui, votre employeur doit vous accorder, selon la loi électorale, au moins 4 heures consécutives pour aller voter. Dans le bureau de scrutin, vous devez avoir en main une pièce d'identité, que ce soit le permis de conduire, la carte d'assurance maladie ou encore le passeport canadien. On écoute Juliane Saint-Arnaud de Relais d'élection Québec.
18: Traditionnellement, à l'ouverture des bureaux de vote, c'est toujours une période achalandée. On a des gens qui vont arriver même à l'avance. On a toujours aussi, à la fin de la journée, à la fin des heures de travail, un bon volume d'électeurs. Donc, si les gens sont en mesure de se déplacer pour voter en milieu d'avant-midi ou d'après-midi ou encore après le souper, c'est généralement des périodes qui sont plus tranquilles.
11: Quant aux chefs des principaux partis, ils vont voter dans leur circonscription cet avant-midi.
17: Merci pour ce petit guide de l'électeur, Jean-Philippe.
11: Merci, au revoir.
17: Et puis par la suite, après avoir voté, vous pourrez suivre la soirée électorale sur nos différentes plateformes. À la radio, il y a une émission spéciale qui sera diffusée à compter de 19 h. Mathieu Bellumeur et ses collaborateurs vont analyser les résultats sur Ici Première et Radio-Canada Audio. À la télé, ce sera Patrice Roy qui va animer la soirée électorale. Il y a aussi un module de résultats en direct qui sera accessible sur notre site web, qui va présenter en un coup d'œil les données pour chaque parti. Radio-Canada a appris que la moitié des demandes de mégawatts au Québec provient de l'industrie des centres de données. Elle veut obtenir cette industrie 2500 mégawatts pour alimenter l'intelligence artificielle, soit l'équivalent de la consommation de 2 millions de résidences. Des promoteurs de ces centres de données doivent d'ailleurs prendre la parole devant la Régie de l'énergie du Québec aujourd'hui pour s'opposer à l'imposition d'un tarif spécial pour leur industrie. Hydro-Québec propose de leur facturer 13 cents du kilowattheure, environ le double du tarif imposé aux clients de grande puissance. À Ottawa, les députés reviennent à la Chambre des communes après une semaine de congé. C'est le projet de loi C-39 qui retiendra l'attention. Un volumineux projet du gouvernement Carney qui se veut une réponse à la guerre commerciale avec les États-Unis. Valérie Gamache est à Ottawa. Valérie, c'est un projet de loi qui suscite de vifs débats.
19: Tant chez les partis d'opposition qu'au sein des Premières Nations ou encore des syndicats et des groupes environnementaux, le projet de loi compte 243 pages et il ratisse large. L'objectif est de fixer à 1 an le délai pour donner le feu vert à un projet et pas seulement aux projets qui se retrouveront là, sur la liste sélecte des projets d'intérêt national. Pour y arriver, le gouvernement Carney veut donc délimiter des zones géographiques où certains projets seraient préapprouvés. Et puis pour éviter que ces projets soient ralentis par des conflits de travail, le projet de loi confère un nouveau pouvoir au ministre du Travail. Puis le projet de loi modifie un total de 7 lois environnementales, de celles sur l'évaluation d'impact jusqu'à celles sur les espèces en péril. Et preuve que ce projet de loi a une portée exceptionnelle, il ne sera pas étudié par des élus dans un comité ordinaire de la Chambre des communes. On a plutôt créé un comité spécial. La chef nationale de l'Assemblée des Premières Nations, Cindy Woodhouse, a mis en garde le gouvernement contre tout abus dans le cadre de l'adoption de cette loi. Et les syndicats, eux, sont aussi prêts à faire entendre leur mécontentement puisqu'ils ont l'impression que leur droit de grève est menacé.
17: Et Valérie, un nouveau projet de loi, cette fois sur l'approvisionnement militaire, sera aussi déposé cette semaine.
19: Par le ministre Joël Lightbound, l'objectif de ce projet de loi sera de s'assurer que les marchés sont prêts à répondre à la demande et rapidement à entrer en production pour que le gouvernement atteigne son objectif de hausser ses dépenses militaires à 5 % du PIB.
17: Merci Valérie.
19: Au revoir.
17: Aux États-Unis, des associations étudiantes expriment leur soutien à une enquête indépendante sur le viol collectif présumé d'une étudiante à l'Université Cornell dans l'État de New York. Un cabinet d'avocats externe va se pencher sur la gestion de cette affaire qui soulève une vague d'indignation. Marion Bérubé est sur le campus de l'université. Marion, une manifestation y est prévue.
20: La manifestation est prévue à 16h30 ce soir sur le campus de l'Université Cornell. Elle est organisée par une vingtaine d'associations étudiantes. Et le message principal que ces associations veulent envoyer, C'est vraiment un message de soutien envers celle qui est surnommée Jane Doe parce que son identité n'a pas été dévoilée. C'est elle qui a intenté une action en justice en septembre dernier contre les 7 étudiants qui l'auraient agressée sexuellement, mais aussi contre l'Université Cornell qu'elle accuse de ne pas l'avoir assez protégée. Donc, je vous rappelle que les faits allégués remontent à 2024. Jane Doe, à l'époque, avait 20 ans. Elle dit avoir subi un viol collectif par 7 membres d'une fraternité étudiante sur le campus. Et à l'époque, sa plainte à la police n'avait pas donné lieu à des poursuites. Et depuis la révélation de cette histoire, eh bien, ça crée une onde de choc ici où on se trouve sur le campus de l'Université Cornell. On va écouter là-dessus une étudiante, Gargi Simi.
12: I mean, it was absolutely devastating. I think every conversation ended up revolving around this topic. It is something you cannot ignore, you cannot dismiss it.
20: Donc, elle dit, nous avons tous été dévastés qu'on a appris cette histoire. Chaque conversation sur le campus tourne autour de ce sujet. Donc, je vous rappelle que l'enquête depuis a été rouverte. La procureure de l'État de New York a nommé une procureure spéciale, Laetitia James, pour la mener. Et d'ailleurs, une enquête externe indépendante a également été mise sur pied pour examiner la gestion de cette histoire par l'établissement.
21: Marion, vous êtes nos yeux, nos oreilles sur le campus. Merci.
20: Merci.
21: Donald Trump a entamé une tournée de plusieurs États républicains pour mousser les candidats de son parti, pour mobiliser aussi sa base à moins d'un mois des élections de mi-mandat. Après l'Alabama et l'Ohio en fin de semaine, il sera au Nebraska ce soir. Nous joignons Manon Globinski à Washington. Manon, quelle est la stratégie du président?
22: Le taux d'approbation de Donald Trump est très bas, hein, autour de 39 % mais il est toujours autour de 80 % chez les républicains. Alors, vous avez peut-être entendu son message à ses partisans, « Faites comme si j'étais sur le bulletin de vote ». C'est une façon pour lui de motiver ceux qui songent tout simplement à ne pas voter parce qu'ils sont découragés par le coût de la vie élevé, par la guerre en Iran, mais qui ne peuvent pas voter pour d'autres. Et même s'il fait campagne dans des États sûrs, il veut que le message soit entendu partout. Hier, un long message sur Truth condamnait Fox News qui ne diffuse pas tous ces rassemblements. Et dans un autre message qu'il a épinglé, il répète cette promesse de chèque de 5 000 $ à chaque adulte si les républicains gardent leur majorité dans les deux chambres du Congrès. Alors, peut-être que ça fait partie de sa stratégie, mais il donne l'image d'un homme inquiet.
21: Et maintenant, il faut dire qu'il y a plusieurs sondages qui donnent l'avantage aux démocrates, qui pourraient donc reprendre le contrôle de la Chambre des représentants, peut-être même du Sénat.
22: Oui, il n'est pas vraiment question de vague démocrate, mais quand même d'un renversement à la Chambre des représentants. Et au Sénat, les républicains sont en difficulté dans plusieurs courses, au point où il semble possible de voir les démocrates reprendre la main, mais bon, par un siège ou deux. Le Parti démocrate mise beaucoup sur le Texas, où ça fait plus de 30 ans qu'il n'a pas eu d'élu à la Chambre haute. Le Parti républicain dépense beaucoup d'argent au Texas, mais il a cessé d'en dépenser en Caroline du Nord, ce qui semble concéder la défaite du côté du Maine, de l'Iowa et de l'Ohio, où Donald Trump est allé samedi. Les deux partis sont au coude à coude en ce moment.
21: Merci Manon.
22: Au revoir.
21: Et je vous rappelle, en terminant, que vous pourrez suivre le dévoilement des résultats de la soirée électorale au Québec sur nos différentes plateformes, sur ICI Première et Radio-Canada Audio. Mathieu Bellumeur vous retrouvera dès 19h, heure de l'Est, avec toute son équipe pour analyser les résultats. Merci d'avoir été à l'écoute. Excellente journée à notre antenne.

Bonjour tout le monde, j'espère que vous avez bien dormi, que le café est bon ce matin et que vous avez pu vous reposer, hein? Après cette fin de semaine qui a plutôt été belle côté température, on a été gâtés. Un peu de vent cette fin de semaine, mais le linge séchait bien, hein, sur la corde à linge pour ceux qui sont à changer peut-être leur couverte d'été, couverte d'automne. En tout cas, ça va se poursuivre aujourd'hui parce qu'il y a du vent sur plusieurs secteurs. Allons-y tout de suite avec les données de la météo. On commence du côté de Yellowknife où ça va se dégager tout doucement ce matin. On a un maximum de 9. À Fort McMurray, ça sera généralement ensoleillé, suivi d'un ennuagement cet après-midi. On a 60 % de probabilité d'averse, quelques risques d'orage, des rafales à 50 km/h. Le maximum est à 17 degrés. À Rivière-la-Paix, Grande Prairie, Bonnyville, Saint-Paul, Cold Lake, Lac-Labiche, Edmonton, Saint-Albert, Sherwood Park, Beaumont jusqu'à Red Deer. Ce sera un ciel variable aujourd'hui avec des rafales qui pourraient aller jusqu'à 50 km/h. Il y a de faibles probabilités d'averse sur certains secteurs. On pourrait voir quelques gouttes. Les maximums varient de 16 à 23 degrés. À Calgary, c'est généralement nuageux. Ça va se dégager cet après-midi, venteux avec des rafales à 40 km/h. Le maximum est à 23. À Medicine-Hat, eh bien, ça sera généralement ensoleillé, aussi du vent, avec un maximum de 26. À Lethbridge, c'est un ciel variable avec des rafales qui pourraient aller de 40 à 60 km/h. Le maximum est très confortable, autour de 25 degrés. Pour ce qui est des montagnes, à Banff, c'est ensoleillé en matinée avec des passages nuageux cet après-midi. Là aussi, il y aura du vent, des rafales jusqu'à 40 km/h. Le maximum est à 18. Et on termine avec Jasper, où ça sera nuageux ce matin. On a de faibles probabilités d'averse au cours de la journée, des rafales à 50 km/h. Le maximum est à 18 degrés. Il est 6h12 et je vous rappelle que vous êtes à l'écoute en direct sur Ici Première ou sur l'application Radio-Canada Audio. Je vous le rappelle, là, vous pouvez toujours nous écrire en cliquant sur la bulle de conversation. Vous auriez accès en cliquant sur cette bulle au numéro de téléphone pour nous texter 780-468-7000.

0: Ouais, moi j'ai fait un peu de vélo hier. Je pédalais contre le vent, donc c'était un bon exercice, hein, parce qu'il y avait quand même pas mal de vent.
1: Voilà.
0: Et puis, ça a secoué les arbres, il y a beaucoup de feuilles qui sont tombées, donc oui. On aura du raclage à faire, là, Jean-Marie. Allons-y avec les manchettes de début d'heure. Élection Alberta qui demande au groupe fédéraliste canadien pour toujours de corriger sa liste de dépenses.
1: L'agence provinciale estime que le groupe a un mois de retard dans sa compilation. Il lui demande notamment d'ajouter tous les arrêts de l'autobus de l'unité depuis le 20 août. Le leader du Canadien pour toujours, Thomas Lukasik, affirme que son organisation respecte les règles car sa précédente campagne portait sur l'unité canadienne.
0: Le ministre du Tourisme de l'Alberta sera au Mexique aujourd'hui pour faire la promotion de la province et conclure des partenariats.
1: Andrew Botchenko et des représentants de Tourisme Alberta seront au Mexique jusqu'à vendredi. Ils vont rencontrer des partenaires de transport aérien, de commerce de voyage et des médias. Le Mexique représente un marché touristique international clé pour l'Alberta et les visiteurs mexicains ont dépensé environ 51 millions de dollars dans la province en 2025. Le gouvernement s'attend à ce que ces visites augmentent de 40% d'ici 2030 et que les dépenses associées croissent de plus de 50%.
0: Et la grève qui devait commencer mercredi à minuit pour les travailleurs de la chaîne d'épicerie Sobeys, elle est évitée, Jean-Marie.
1: Oui, les deux parties ont conclu une entente de 5 ans. Selon le local syndical 401 des travailleurs et travailleuses unies de l'alimentation et du commerce, 91% des employés ont voté en faveur de l'accord. La nouvelle convention collective inclut des améliorations de salaire et d'avantages sociaux.
0: Merci beaucoup, Jean-Marie.
1: Je vous en prie.
0: On a un beau café chaud aujourd'hui. Hein? On va évidemment revenir sur le premier tour des élections présidentielles au Brésil qui se sont déroulées hier. On va se demander quels sont les enjeux et les changements qui pourraient arriver. Là, le deuxième tour, ce sera le 25 octobre. J'en ai discuté un petit peu plus tôt ce matin avec Jean Daudelin. Il est professeur agrégé à la Norman Patterson School of International Affairs de l'Université Carleton. On va vous présenter cet entretien au cours de la prochaine heure. Comme à notre habitude, le lundi vers 7h15, eh ben on a notre chronique politique américaine avec Félix Lemieux. Donc, manquez pas ça pour avoir tous les nouveaux développements de ce qui se passe chez nos voisins du Sud. Et on va aussi se parler ce matin des différentes initiatives au pays pour offrir des activités culturelles et des ateliers de création dans les prisons. Je vais en parler avec ma collègue qui est à Ottawa, la journaliste Marika Bellavance, au début de la troisième heure. Alors, restez avec nous, comme dirait Flore, hein, puisqu'on a un excellent menu à vous préparer. Mais en attendant, on va accueillir Marc-Éric Bouchard qui est dans nos studios de Calgary après une fin de semaine sport incroyable, Marc-Éric. Là.
2: Oui, c'est vrai. Ah oui, hein, il y en avait pour tous les goûts. Hein. Il y avait du football, du hockey, du baseball et j'en passe. Évidemment, on fera un résumé tout ça. Les Flames, début de saison difficile, très difficile. Hier, défaite de 6-1 face au Kraken à Seattle. Ça, c'était un début un peu difficile pour les Oilers, mais c'était un excellent match en fin de semaine pour la troupe de Mike Babcock. Les Stampeders ont joué tout un match de football en fin de semaine. Ils ont défait les Riders à Saskatchewan pour pouvoir leur donner encore espoir d'accéder aux séries éliminatoires. On vous parlera de ça. On parlera également de baseball, les séries se poursuivent. La NFL, hein, c'est toujours un gros dimanche. Il y a eu des matchs très serrés en fin de semaine. Et on parlera un peu de basketball féminin. Ce sont les séries éliminatoires qui se poursuivent dans la WNBA.
0: Ah ben, un beau menu, Marc-Éric. Mais avant de parler de sport, on va lancer notre question du jour ce matin. Une question qui peut-être fera réfléchir nos auditeurs un peu plus que d'habitude. Jean-Marie et Marc-Éric, on vous demande ce matin si vous pouviez inventer un outil pour vous faciliter le travail. À quoi servirait-il? Alors, Marc-Éric, je vous laisse réfléchir à tout ça.
2: Ouh, pas facile.
0: Pas facile, okay, hein, merci. Ce matin.
1: Moi, j'ai une petite idée.
0: Ouais,
1: m'a été suggérée par mon épouse l'autre jour. C'est que il y a, semble-t-il, un logiciel qui suggère comment réorganiser sa maison.
0: Okay. Oui,
1: on accumule beaucoup de choses
0: ouais. Avec
1: le temps et lorsqu'on commence à les ranger, on se rend compte que c'est vraiment beaucoup de travail, c'est pas évident. Parfois, on est découragé. Alors, j'ai vu qu'il y avait

0: quelque chose qui, tu sais, vous introduisez juste des photos de vos affaires et puis, ben, vous dit comment vous pouvez arranger les choses et puis vous trouvez à nouveau dans un environnement agréable, okay, comme vous aimez le faire. Donc, moi, c'est un peu ça que j'ai pas encore vu le logiciel. Ben, écoutez, avec l'intelligence artificielle, on peut penser que ça existe. Ça n'existe pas. Mais si ça existe, j'aimerais bien le prendre.
1: Ah, ben, écoutez, ça, c'est une excellente suggestion. Moi, la mienne, elle va être très pratique. En fait, j'aimerais ça inventer une machine qui faciliterait mon travail, mais ça serait un peu par la bande. C'est une machine qui m'aiderait à m'endormir. Donc, pour que je sois, pour que j'aie des bonnes nuits de sommeil, pour venir au travail bien, bien reposé. Mm-hmm. Alors, j'aimerais ça inventer une machine que, bon, si je pèse sur le bouton on, je vais directement dans les bras de Morphée. Donc, donc voilà. Pas. Parce que ça m'aiderait à avoir des réveils un petit peu moins difficiles de temps en temps. Surtout, on va se le dire, ben, en ce qui me concerne, peut-être que c'est pas comme ça pour vous, Jean-Marie, mais je trouve que les dimanches soirs sont toujours très difficiles au niveau du sommeil.
0: Oui, parce qu'on pense à lundi. Et que ça va être trop tôt.
1: Donc,
0: c'est la même chose pour moi.
1: Voilà. Donc, en fait, ça serait ça, l'invention que je voudrais pour faciliter mon travail ou faciliter la vie en général. Alors, voilà, c'est notre question du jour. Si vous pouviez inventer un outil pour faciliter votre travail ou votre vie en général, à quoi servirait-il? On vous invite à nous écrire 780-468-7711. Vous pouvez également répondre en cliquant sur la bulle de conversation ou aller directement sur ma page Facebook pour nous faire part de votre invention. J'ai bien hâte de lire de vos réponses, alors allez-y, s'il vous plaît, ne vous gênez pas. Il est 6h20.
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1: Eh ben, l'automne est bien commencé, hein. C'est le temps de préparer la cour et le jardin pour l'hiver. Pour d'autres, ben, c'est le ménage du garde-robe, la rotation des vêtements. On range le bermuda, on sort nos chandails de laine, nos manteaux de saison. Pour notre invité, ben, c'est justement l'heure de ranger les meubles de patio, de mettre au placard les vêtements d'été, de sortir ceux d'automne, de changer ses fleurs aussi. Bon, ça, c'est comme une habitude que je connaissais pas. On change les fleurs d'été et d'automne. Oh, j'ai hâte de l'entendre à propos de ça. Alors, c'est notre segment, les astuces de l'aube. Et on reçoit ce matin Isabelle Leclerc. Elle est de Morinville. Elle est aussi la nouvelle directrice de la CFA de Centralta, pour qui le changement de saison, ben, c'est toute une opération. Bonjour, Isabelle. Le changement de saison.
3: Bien, ça va bien.
1: Ça va très bien. Merci beaucoup d'être avec nous ce matin. Bon, on commence par parler de vous un petit peu, Isabelle. Il semble que vous soyez matinale. Est-ce que vous l'avez toujours été? Et qu'est-ce qui vous motive à vous lever tôt?
3: Ah, ben, j'ai toujours été vraiment très matinale. C'est des habitudes de vie, je dirais. Je me couche aussi très tôt, faut dire. Là, je me couche aux alentours de 9 heures. Fait que vers 5, 6 heures, je suis toujours réveillée. Puis, j'aime ça, prendre ce petit moment de la journée, là, entre 5 et 6, où il fait noir, puis c'est tranquille. Je prends mon petit café, puis je reste dans la noirceur pour à peu près une demi-heure. Je réfléchis. Je trouve que c'est un bon moment que je me permets à tous les jours, je dirais même la fin de semaine, autant que la semaine, là, d'avoir ce petit moment-là dans le noir où je réfléchis. C'est sûr que l'été, le soleil se lève plus de bonne heure, mais là, à cet instant-ci, là, je suis dans ma noirceur confortable. C'est ma petite routine du matin.
1: qu'est-ce que vous faites à part avoir ce petit moment pour vous entre 5 et 6 heures pour que votre journée ou votre semaine soit réussie?
3: Ah, ben là, c'est le café, là. Moi, j'adore le café. J'ai ma machine à café au grand désespoir de mon fils parce que je me fais le café. Tu sais, je moule le grain chaque matin, puis ça fait du bruit, puis le mousseur à lait. Puis, donc, c'est vraiment ma routine, c'est mon petit café. Puis je déjeune souvent plus tard, là, plus vers 10-11 heures le matin où je vais prendre le déjeuner. Donc, le matin, c'est la routine de la douche, le café, on prépare les lunchs, on ramasse les petites affaires de la veille qu'on n'a pas ramassées, puis on part une brassée de lavage, puis on part travailler.
1: Ah, ben là, vous me faites penser à ma maman. Une petite brassée de lavage le matin pour bien faire partie de sa journée. Ça, je sais pas pourquoi, mais ma mère, ça faisait partie de la routine, là. Je me réveillais, la laveuse, elle fonctionnait. Puis à l'époque, les laveuses, ils faisaient beaucoup beaucoup plus de bruit qu'aujourd'hui. Là, on avait l'impression qu'ils se promenaient un petit peu dans la salle de lavage, là, les laveuses.
3: Oui, je m'en souviens aussi. Je peux tenir ça de ma mère, d'ailleurs.
1: Isabelle, on parle maintenant de la routine automnale. Là, on a parlé de rotation de vêtements, de sortir les meubles, en fait, de ranger les meubles de patio et tout ça. Est-ce que c'est aussi quelque chose que vous avez toujours fait?
3: Ben oui, puis je vous entendais dire rotationner les fleurs, là. Peut-être que vous me trouvez un peu intense, mais quand ça gèle, ben il y a certaines catégories de fleurs qui gèlent très tôt dans les pots. Tu sais, moi j'aime ça en avant de ma maison, tu sais, le petit pot de fleurs sur mes patios aussi. Tu sais, j'ai des cèdres, puis j'ai différents arrangements floraux. Puis là, aux premières gelées, ben là, il y a certaines fleurs qui résistent pas. Fait que là, ben je vais acheter mes chrysanthèmes qui vont durer là jusqu'à presque mi-novembre. Puis là, ben j'enlève ceux qui ont gelé, puis là, je mets les chrysanthèmes avec les petites courges décoratives. Puis j'agrémente ça un peu plus automnal. Je dirais, là, ça a toujours fait partie de ma routine de changer les fleurs rendues à l'automne, parce que je trouve pas ça beau quand ça devient, c'est jauni, puis moins, c'est moins attrayant, là. Fait que je fais ma petite rotation de fleurs, et dehors et en dedans, parce qu'il y en a que je rentre de l'extérieur aussi dans la maison, fait que pour l'hiver, pour les garder. Fait que là, ben ça me prend tous mes nouveaux pots dans la maison pour mettre ces fleurs-là. Donc ça, c'est ma routine florale, je dirais, de l'automne. Mais je fais aussi les sets de patio. Moi, je suis du genre, j'enlève les coussins, les housses, là. Puis je vous dirais que mon set de patio, ça doit faire peut-être 15 ans que je l'ai, mais vu que je l'entretiens, j'enlève les housses, je lave ça avant de remiser, là, puis je fais sécher mes coussins comme il faut, parce que même si je les abraye durant l'été, des fois, je me fais prendre à pluie, là. Mm-hmm. Fait que des fois, les coussins ont de l'humidité, fait que j'enlève les housses, je lave ça, je fais sécher comme il faut les coussins, puis je range ça dans mon garage, là, à l'automne. Fait que j'ai toujours fait cette petite routine-là, puis ça aide à préserver, parce que les meubles de patio, c'est quand même rendu assez dispendieux, là. Fait que si on veut les garder plusieurs années, ben je pense qu'il faut faire attention là aux meubles. Là. Mm-hmm. En plus de la petite rotation de vêtements, ça c'est déjà fait aussi, ma rotation de vêtements d'automne. Fait que j'ai mes vêtements d'été que je mets dans mes petits bacs à roulettes, là. C'est vraiment, je trouve ça pratique. Les petits bacs transparents avec des roues qu'on peut glisser en dessous des lits, là.
1: Oui.
3: Fait que là, je mets mon linge d'été dans mes bacs à roulettes, en dessous des lits. Je sors le linge d'hiver, puis je me garde toujours un peu des vêtements d'entre-deux. Parce que, comme à Stancy, des fois, il fait quand même pas loin de 20 degrés, là. Fait que ça prend un petit peu des deux vêtements, ouais, là. Fait que j'ai les vêtements de transition, puis j'ai les vêtements d'hiver qui sont serrés.
1: Ouais.
3: Là, je mets ça en dessous des lits pour l'hiver.
1: Fait que là, vous avez vos vêtements d'automne sortis, mais pas encore nécessairement les vêtements d'hiver, si je comprends bien.
3: Oui, c'est ça.
1: OK.
3: Saison d'entre-deux, là.
1: OK. C'est vrai que ces jours-ci, on a besoin d'un vêtement d'été ou d'automne, ou hiver le matin, puis l'après-midi, un petit vêtement d'été, là, parce que ça devient assez confortable, on va dire comme ça, dans l'après-midi.
3: Oui, c'est ça.
1: Qu'est-ce que ça vous permet, je vais dire psychologiquement, cette espèce de rotation des vêtements, des plantes, de serrer votre matériel d'été? Est-ce que pour vous, c'est une façon de transitionner doucement vers la prochaine saison?
3: Ben, je dirais que oui, c'est drôle parce que j'ai jamais réfléchi à l'aspect psychologique de cette chose. Mais je vous dirais que ça facilite une transition confortable. On dirait que, tu sais, comme là, quand mon changement de linge n'était pas fait, là, je manquais de vêtements le matin, tout ça, ça ajoute un petit stress supplémentaire là, de qu'est-ce que je vais mettre, t'sais, comment. Mais là, quand c'est fait, on dirait que j'ai l'esprit tranquille, là. Je me dis, bon, je suis prête pour l'hiver. Tu sais, je m'apprête aussi à rentrer mes cèdres dans le garage, que je rentre l'hiver pour les garder l'année d'après parce qu'ils sont en pot. Donc, ces affaires, ça rend, je dirais, ça rend, ça, je sais pas, c'est une routine qui me rend confortable. Tu sais, c'est le, on dirait qu'on tombe plus au chaud, là, on sort nos petites doudous d'hiver, puis on, je sais pas, c'est un moment très agréable pour moi de tourner les vêtements. Puis aussi, ben, un moment donné, on est tanné de voir de notre même linge qu'on a mis pendant 3-4 mois. Puis là, d'un coup, ah, c'est vrai, j'avais ça. Fait que, tu sais, bon, j'ai l'impression que j'ai comme si j'avais été magasinée, mais dans mes propres tiroirs. Fait que ça a une certaine part de bonheur.
1: Oui, c'est vrai qu'il y a des fois qu'on oublie là, les vêtements qu'on a serrés au printemps, puis on se dit, en tout cas, moi, ça m'arrive des fois d'acheter en solde au printemps, mais pour la saison prochaine, et puis là, bon, on le porte une ou deux fois, mais on oublie qu'il existe, puis là, on le ressort, puis effectivement, c'est comme si on a été magasiné, puis on avait quelque chose de neuf, mais ça nous a rien coûté sur le moment. Que voilà.
3: C'est en plein ça.
1: Ah, Isabelle Leclerc, c'était très sympathique de discuter avec vous. Vous nous confiez vos trucs, vos astuces pour faciliter le changement de saison à la maison. Ben, on vous souhaite une belle saison d'automne et puis une belle saison avec la CFA de Centralta également.
3: Ben, merci beaucoup à vous aussi, Geneviève.
1: Merci. Il est 6h29 minutes.
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0: Le régional avec Jean-Marie Yambayamba. On démarre ça avec Élections Alberta qui demande au groupe fédéraliste canadien pour toujours là, d'ajouter des événements à sa liste de dépenses.
1: L'agence provinciale estime que le groupe aurait dû compiler ses dépenses un mois avant qu'il ait commencé à le faire. Explication de Félix Gagné.
2: Élections Alberta et le groupe fédéraliste canadien pour toujours ont signé un accord de conformité pour que le groupe consigne des événements dans sa liste de dépenses. Tous les arrêts de l'autobus de l'unité depuis le 20 août sont notamment visés par l'entente. Or, Canadiens pour toujours a commencé à agir comme annonceur tiers auprès d'Élections Alberta seulement un mois plus tard. Son leader, Thomas Lukasik, réaffirme que son organisation respecte les règles de la firme puisque sa précédente campagne portait sur l'unité canadienne. Nos avocats ont contacté Élections Alberta un mois avant le référendum pour leur dire qu'on allait faire la promotion de la participation au référendum et du maintien de l'Alberta au sein du Canada, dit-il. Selon le professeur en sciences politiques à l'Université McEwen, Brandon Boyd, une zone grise dans la loi a permis au groupe de mener cette double campagne. Les règles entourant les tiers partis sont assez claires pendant les élections, mentionne-t-il. Il observe toutefois que, comme les questions sont spécifiques et fermées, il peut être facile de les éviter. Canadiens pour toujours devra se conformer à l'accord de conformité au moment de remettre son rapport final de dépenses, sans quoi il pourrait avoir une amende de 5 000 $. Ici Félix Gagné, Radio-Canada, Calgary.
0: Parlons maintenant de la grève qui devait commencer mercredi à minuit pour les travailleurs de la chaîne d'épicerie Sobeys. Ben, elle est évitée.
1: Oui, les deux parties ont conclu une entente de 5 ans. Selon le local syndical 401 des travailleurs et travailleuses unies de l'alimentation et du commerce, 91% des employés ont voté en faveur de l'accord. La nouvelle convention collective inclut des améliorations de salaire et d'avantages sociaux.
0: Et le ministre du Tourisme de l'Alberta visite le Mexique toute la semaine.
1: Andrew Boychenko et des représentants de Tourisme Alberta feront la promotion de la province et prévoient conclure des partenariats. Ils vont rencontrer des partenaires de transport aérien, de commerce de voyage et des médias. Le Mexique représente un marché touristique international clé pour l'Alberta et les visiteurs mexicains ont dépensé environ 51 millions de dollars dans la province en 2025. Le gouvernement provincial s'attend que ces visites augmentent de 40% d'ici 2030 et que les dépenses associées croissent de plus de 50%.
0: La semaine dernière, la Fédération nationale des conseils scolaires francophones tenait son congrès à Edmonton.
1: Oui, pour les participants, la rencontre est également un espace de formation. Voici la commissaire de la région urbaine et vice-présidente sortante de la commission scolaire franco-manitobaine, Sylvie Smith.
3: Comme à chaque année, c'est aussi un temps de formation pour les divers conseils scolaires à travers le Canada. Et c'est aussi l'occasion de se rencontrer et de discuter avec d'autres gens qui sont de différents conseils francophones à travers le Canada. Et ça donne aussi l'opportunité de vérifier qu'est-ce qui marche bien dans leur province, qu'est-ce qui marche moins bien. Puis je veux dire, un des thèmes qui revient souvent, c'est l'équivalence réelle.
1: Le prochain congrès, la Fédération nationale des conseils scolaires francophones va se dérouler à l'automne 2027. Ce sera à Ottawa.
0: Et il y a des résidents de plus de 80 quartiers d'Edmonton qui ont manifesté devant l'hôtel de ville pour réclamer une révision des règles de zonage résidentiel.
1: Ces règles permettent de construire jusqu'à 8 logements sur un seul terrain. Des citoyens favorables à la densification soutiennent que ces normes sont nécessaires pour accroître l'offre de logements. Un reportage de Mia Belmar.
4: And there are no borders. It is absolutely destroying neighborhoods.
5: Pancarte à la main, plus d'une centaine de résidents dénonçaient la transformation de leur quartier sans leur consentement.
6: Things are definitely getting worse. The city's not listening to any of the residents.
5: La situation empire, la ville n'est plus la même, affirme Karen Condor, une manifestante. Depuis 2024, les règles de zonage permettent de construire des multiplexes comptant jusqu'à 8 logements sur un terrain résidentiel standard. Les opposants craignent des bâtiments trop imposants, une diminution de la valeur de leur propriété et autres.
6: They're not respecting the views of the community.
5: La ville ne respecte pas les communautés, alors que ce sont elles qui ont bâti Edmonton, Alors que les chants des manifestations se font entendre, quelques voix favorables se sont invitées au rassemblement.
7: Donc, les gens ici, ils ont le droit à leur opinion, mais je ne suis pas d'accord avec eux.
5: Vous avez droit à votre opinion, mais vous ne représentez pas la majorité, dit Jacob Dawan. Une position partagée par le résident Cole Subbenhall.
8: Personally, I just really love it. Like for my wife and I, we look at that and we go, we actually might have a future.
5: J'aime l'idée, dit-il. Ce serait peut-être ma chance d'avoir accès à une maison avec ma femme. Ici Mia Bellemare, Radio-Canada, Edmonton.
0: Merci beaucoup, Jean-Marie.
1: Je vous en prie.
0: Il est 6h34. C'est le moment de notre bulletin météo. Du côté de Yellowknife, ça se dégage ce matin avec un maximum de 9. À Fort McMurray, c'est généralement ensoleillé. Il y a un ennuagement cet après-midi, suivi de 60% de probabilité d'averse. Il y a également des risques d'orage avec des rafales à 50 km/h. Le maximum pour la région de Fort McMurray sera de 17 degrés. Ensuite, à Rivière-la-Paix, Grande Prairie, Bonnyville, Saint-Paul, Côte Lake, Lac-Labiche, Edmonton, Saint-Albert, Sherwood Park, Beaumont et Red Deer. Ce sera des alternances de soleil de nuages. Il y a des rafales qui pourraient aller jusqu'à 50 km/h. Cet après-midi, il y a de faibles probabilités d'averse sur certains secteurs. Les maximums varient de 16 à 23. À Calgary, ce sera généralement nuageux. Ça se dégage. Cet après-midi, c'est venteux aussi. Il y a des rafales à 40 km/h. Le maximum est à 23. À Medicine-Hat, c'est généralement ensoleillé avec du vent 26. À Lethbridge, on aura un ciel variable avec des rafales de 40 à 60 km/h, maximum 25. Pour ce qui est de Banff, c'est ensoleillé en matinée. Il y a des passages nuageux cet après-midi, du vent, des rafales jusqu'à 40 km/h. Le maximum est à 18. Et du côté de Jasper, ce sera nuageux ce matin avec de faibles probabilités d'averse. Il y a aussi des rafales à 50 km/h. Le maximum est à 18 degrés. Parlons sport maintenant avec Marc-Éric Bouchard qui est dans nos studios de Calgary. Les Stampeders ont inscrit une victoire importante face aux Riders, Marc-Éric.
9: Oui, même crucial, hein, parce que l'équipe était en retard et finalement menée par une performance de 4 touchés de Vernon Adams Jr. Les Stampeders ont vaincu les Rough Riders de Saskatchewan et ça, eh bien, c'était à Regina par la marque de 37-31 pour encore espérer peut-être accéder aux séries éliminatoires. Avec la victoire, les Stampeders s'emparent du 4e rang dans l'Ouest et se retrouvent maintenant dans la position où l'équipe pourrait faire un croisement éliminatoire, c'est-à-dire de passer de l'ouest à l'est en raison de l'élimination des Tiger Cats de Hamilton. Les Riders demeurent, quant à eux, en troisième position. Voici le classement pour les gens qui ont pas eu le temps de le voir en fin de semaine. Edmonton, les Elks, qui étaient en semaine de relâche, sont toujours au premier rang, avec une fiche de 11-4, 11 victoires et 4 revers. Les Lions, c'est peut-être l'équipe qui joue le mieux présentement, 9-6. La Saskatchewan, 8 victoires et 7 défaites. Calgary est 8-8. Et Winnipeg est au dernier rang, avec 7 victoires et 8 revers. Voici l'horaire de la prochaine fin de semaine. Eh bien, les Elks joueront à Hamilton face aux Tiger Cats vendredi. Ottawa contre les Lions à Vancouver également vendredi. Samedi, Calgary contre Winnipeg. Et lundi, c'est évidemment le match de l'Action de grâce entre les Riders et la formation des Alouettes à Montréal.
0: Parlons maintenant de football américain et faisons un survol des matchs, là, Marc-Éric.
9: Oui, il y avait plusieurs matchs serrés en fin de semaine. Débutons avec le receveur des Panthers, McMillan, qui a connu le match de sa carrière dans une victoire de 32-26 face aux Lions de Détroit. Les Patriots devant l'Angleterre ont réussi à battre les Bills de Buffalo 29-26. Les Chiefs de Kansas City ont eu chaud, mais ils ont gagné 30-27 face aux Raiders de Las Vegas. Et enfin, les Eagles ont raté l'occasion de mettre la partie hors de la portée des Rams. Les Rams sont revus de l'arrière pour battre l'adversaire des Eagles 24-20. Ce soir, c'est le match du lundi entre Atlanta et une des équipes surprises du début de saison, les Saints de la Nouvelle-Orléans.
0: Parlons maintenant de ce revers des Flames hier dans la Ligue nationale de hockey.
9: Oh, les Flames travaillent fort, mais quelle difficulté en ce début de saison. Maki Samoskevich a réussi un doublé et le Kraken a renversé les Flames 6-1. Les Flames ont perdu 3 matchs depuis le début de la saison, 6-1, 4-1 et 6-1. Ça pourrait être une saison longue et peut-être frustrante pour cette équipe et pour ses partisans. Alors que Joey Dacord a stoppé 32 lancers. Ils ont quand même effectué de bons moments, mais incapables de marquer des buts du côté de l'équipe de Calgary, où la défensive a eu toutes sortes de problèmes. Dawson Wolf a cédé 6 fois sur 27 tirs. Les Oilers ont eu une bonne fin de semaine, une victoire avec évidemment le meilleur défensif. Et pour l'instant, eh bien c'est comme ça. On verra comment que les équipes vont se comporter cette semaine.
0: Et puis parlons de baseball. Gain des Braves hier face aux Dodgers.
9: Ouais, c'est ça, les Dodgers qui perdent pas souvent en séries éliminatoires, mais finalement les Braves, Michael Harris a frappé un triple et a produit le point de la victoire sur un mauvais lancer du releveur Chris Bobek en cinquième manche. Et les Braves ont défait les Dodgers 3-2. La série est à égalité. Une victoire de chaque côté. Dans l'autre série, eh bien, après le dénouement crève-cœur de la veille où une balle frappée par un joueur a heurté la structure du toit fermé pour finir sa course dans le gant d'un voltigeur, les Padres ont connu une autre fin amère en s'inclinant 4-3 face à Milwaukee. Les Brewers mènent la série 2-1.
0: Et on termine en parlant de basketball féminin. Les éliminatoires se poursuivent là, dans la WNBA.
9: Malheureusement, la seule équipe canadienne, le Tempo de Toronto, n'a pas réussi à se qualifier pour les éliminatoires. Nous sommes en demi-finale. Pour l'instant, série 3-5. Atlanta mène 1-0 face à New York et Golden State mène 1-0 face à l'équipe de Las Vegas.
0: Merci beaucoup, Marc-Éric. On se reparle dans une dizaine de minutes là, pour jaser de la question du jour qui, je vous le rappelle, Marc-Éric, ça vous fait rire?
9: Oui, mais c'est parce que je manque un peu d'inspiration, là, mais je vous promets de vous arriver avec une bonne réponse.
0: Ben là, il faut faire travailler nos méninges là, en ce lundi matin. Là. Donc, la question, si vous pouviez inventer un outil pour vous faciliter le travail ou la vie, hein, en général, parce que là, je me suis dit que je vais élargir ça un petit peu. À quoi servirait cet outil? Donc, on invite Marc-Éric à réfléchir et les auditeurs aussi. Vous pouvez nous répondre en cliquant sur la bulle de conversation qui est disponible sur l'application Radio-Canada Audio. Nous textez au 780-468-7711 ou vous pouvez également aller répondre sur ma page Facebook. Il est 6h41.
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11: Bonjour, c'est Jarvis Sharp. Nous sommes le lundi 5 octobre. À Red Deer, les jeunes pourront laisser parler leur créativité avec le projet Mosaïque ce mardi 6 octobre. La CFA régionale invite les élèves de la 3e à la 12e année à participer à une activité artistique à l'école La Prairie, autour de création sur toile. Une occasion de créer, d'expérimenter, mais aussi d'échanger avec d'autres jeunes de la communauté. Cuisine communautaire aux saveurs d'automne est proposée à l'école des Rochers de Jasper ce mardi 6 octobre de 18h à 20h. Au menu courges, épices douces et recettes de cuisine à préparer ensemble, quel que soit votre niveau en cuisine. Les participants pourront repartir avec les plats préparés. Il faut simplement penser à apporter ses propres contenants pour les transporter. Remonter le temps grâce aux journaux. La Société généalogique du Nord-Ouest propose une causerie en français ce mardi 6 octobre sur ce que les archives de presse peuvent révéler de nos ancêtres. Animée par Jean-Yves Vanier-Verbeck, le président de la SJNO, la rencontre montrera comment les articles locaux, les nouvelles communautaires, les avis juridiques ou les récits d'accidents peuvent enrichir une recherche familiale. La causerie débute à 19h.
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0: Il est 6h43, on poursuit ce café chaud. Le sénateur conservateur Flavio Bolsonaro a créé la surprise dimanche au premier tour de la présidentielle au Brésil en devançant le président sortant de la gauche, le Lula, qu'il affrontera au second tour qui va se dérouler le 25 octobre. Après le dépouillement de 98% des urnes, le fils de l'ex-président d'extrême droite, Jair Bolsonaro, âgé de 45 ans, obtient plus de 47% des suffrages contre près de 45% pour le vétéran de gauche Luis Inácio Lula da Silva, qui lui a 80 ans. J'en ai parlé un petit peu plus tôt avec Jean Daudelin. Il est professeur agrégé à la Norman Patterson School of International Affairs de l'Université Carleton. Je lui ai d'abord demandé quels sont les enjeux qui ont occupé l'attention lors de cette campagne électorale. On écoute.
13: Donc, l'enjeu dominant, c'est peut-être la corruption. Et puis, le paradoxe, c'est qu'il y a un scandale énorme autour d'une banque qui a été mise en faillite au Brésil, qui affecte surtout pratiquement tous les partis de droite, y compris Flavio Bolsonaro, mais aussi des juges de la Cour suprême. Et puis, le paradoxe, c'est que Lula, personnellement, et même parmi ses proches, est peu impliqué. Mais parce que la Cour suprême a finalement sauvé la peau de Lula lors des dernières élections, ça l'a beaucoup entaché. Alors ça, c'est un enjeu important. L'autre enjeu, comme d'habitude au Brésil, c'est la question de la sécurité publique. Et là-dessus, la droite a une proposition très, très agressive d'emprisonnement et puis d'utilisation de la violence contre les criminels. Contre les criminels présumés. Et puis ça joue évidemment en faveur de l'extrême droite.
0: Parlons des résultats maintenant d'hier, de ce premier tour. Est-ce que ça constitue une surprise?
13: Un peu, mais on s'attendait à un résultat très, très serré. Les sondages n'étaient pas du tout clairs. On était toujours dans l'incertitude. On s'attendait à ce que Lula arrive un peu en avance. Mais ce qui est surtout étonnant, c'est parce que c'était pas seulement une élection à la présidence, c'était une élection aussi au Sénat et à la Chambre des députés. Et pour les gouverneurs des États, et dans tous les cas, l'extrême droite a balayé pratiquement partout la gauche et même le centre.
0: Et à quoi on peut s'attendre en prévision du deuxième tour de l'élection qui va se dérouler le 25 octobre?
13: Une campagne très agressive pour le Parti des travailleurs et Lula. Mais je pense que le Flavio Bolsonaro risque de bénéficier de l'appui de tous les gens qui viennent d'être élus dans les États et à la Chambre et au Sénat. Alors, je pense que les couteaux vont être sortis. Ça va être très agressif des deux côtés. Mais il me semble que l'avantage va plutôt à la droite.
0: Et dites-nous, quels sont les facteurs qui pourraient influencer l'opinion de la population et les résultats de cette élection?
13: Pour être très honnête, c'est très fluide. Il y a toutes sortes de choses autour de questions religieuses qui surgissent à la dernière minute. C'est-à-dire que dans le public, en général, on est très désenchanté, on est très désabusé. Il y a eu un taux d'abstention très élevé. Les gens sont fatigués. Et puis on n'a pas l'impression que le système politique livre la marchandise, ce qui sert les antisystèmes comme Flavio Bolsonaro et ses collègues d'ailleurs d'extrême droite à peu près dans tout le continent.
0: Et à quel défi fera face le président sortant Luis Inácio Lula da Silva s'il est réélu?
13: Un congrès contrôlé par l'opposition. Une population désabusée, un déficit public très significatif et une politique étrangère agressive de la part des États-Unis. Alors, ça sera pas évident pour lui, qui est un vieux monsieur de plus de 80 ans et puis qui est un peu dépassé.
0: Et les priorités de Flavio Bolsonaro, s'il est élu, là, il souhaite faire du changement. Quelles sont les mesures qu'il a envie de mettre en place?
13: C'est-à-dire qu'il y a des priorités à relativement court terme. Il veut se débarrasser des juges de la Cour suprême qui ont mis son père en prison à cause de son implication dans une tentative de coup d'État. Alors on parle d'amnistie, un peu à la manière de Donald Trump concernant l'agression du 6 janvier. Alors, il veut faire la même chose. Ça implique une confrontation avec la Cour suprême parce que au Brésil, le président ne peut pas amnistier comme il le veut, comme aux États-Unis. Alors, il veut mettre des juges à la porte et puis nommer des juges qui lui sont littéralement asservis. Alors, on parle c'est vraiment des priorités à très court terme. Par ailleurs, une déréglementation dans le domaine environnemental. Une promotion à tout craint du développement de l'industrie agroalimentaire et du pétrole, des ressources, et ainsi de suite, au mépris des réserves naturelles et des territoires autochtones.
0: Jean Daudelin, vous êtes professeur agrégé à la Norman Patterson School of International Affairs de l'Université Carleton. Merci d'avoir été avec nous ce matin.
13: Ça fait plaisir. Bonne journée.
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0: À 6h49, on va poursuivre ce café chaud en musique. On vous présente une chanson de Sébastien Lacombe. Ça s'appelle Le Parc du Portugal. C'est un nouvel extrait folk de l'auteur-compositeur. C'est une chanson qui parle du métier de créateur de la chanson et de l'amour de l'auteur pour l'œuvre de Leonard Cohen. Le Parc du Portugal, il est situé à Montréal, au coin de la rue Vallière et du boulevard Saint-Laurent, juste en face de l'ancienne maison où a vécu Leonard Cohen. Alors, on écoute cette chanson, Le Parc du Portugal.

0: C'était l'artiste Sébastien Lacombe avec le Parc du Portugal. Il est 6h53 minutes. On accueille Marc-Éric Bouchard pour jaser de notre question du jour. Salut Marc-Éric.
1: Hey, bonjour. Oui, bon lundi.
0: Marc-Éric, aujourd'hui, je demande aux gens si vous pouviez inventer un outil pour faciliter votre travail ou votre vie quotidienne, à quoi servirait-il? Alors, j'ai eu une réponse d'un auditeur qui s'appelle Aimé. Il dit, de mon côté, j'aimerais inventer une machine qui pourrait prolonger les heures pendant la journée. Il dit, je me rends compte que j'ai beaucoup à faire et je n'arrive pas à terminer toutes les tâches que je devrais effectuer. Donc, au lieu de 24 heures dans une journée, je souhaiterais ajouter 24 heures. Donc, il dit, là, il fait les maths, 24 plus 24, 48. Je vous remercie. Des fois, c'est sûr que c'est difficile de calculer le matin comme ça. Donc, je suis très contente d'avoir la somme de 24 plus 24. Il dit que, ben, avec 48 heures, il pense qu'il pourrait accomplir toutes les tâches qu'il se met dans une journée. Alors, ben, on le salue. Aimé, on le remercie de sa réponse. C'était très sympathique. Marc-Éric, avez-vous eu le temps de réfléchir?
1: Oui, j'ai réfléchi. J'ai beaucoup de difficultés à répondre à votre question parce que moi, les gens vont me trouver plate, mais moi, la vie est wow. Vous savez, j'aime faire l'épicerie, j'aime faire le lavage, j'aime faire le... Qu'est-ce qui pourrait m'aider? Mon travail, bon, j'aime beaucoup, évidemment, les réseaux sociaux, je vérifie les sources et tout ça. Peut-être une application pour... Parfois, il y a des gens qui sont très, très de mauvaise humeur le matin.
0: Mm-hmm.
1: Et qui sont, comme on dit, là, grumpy. Hein?
0: Un petit peu grognon, oui.
1: Très grognon, oui, c'est ça. Et là, j'aimerais savoir une application pour pouvoir entrer dans la tête de ces gens-là, pour pouvoir leur changer leur façon de voir la vie le matin.
0: Ah, OK.
1: Ouais, mais c'est un peu compliqué, mon affaire, là.
0: Mais on vous demande...
1: Parce que j'ai essayé de trouver des choses qui pourraient améliorer ma vie et tout ça, mais...
0: Elle est tellement parfaite que...
1: Non, mais c'est parce que je suis capable de vivre dans tout ça. Moi, j'ai même pas d'alarme pour me réveiller. Je me réveille naturellement tous les matins.
0: Wow. Fait
1: que je me dis, ouais, c'est... J'ai dû puiser très fort dans mes suggestions dans ma tête pour voir qu'est-ce qui pourrait me rendre encore plus heureux.
0: Ben, c'est bien que vous pensiez aux autres, Marc-Éric.
1: C'est de rendre peut-être les autres... C'est que être quand je vois les autres plus heureux, moi, ça me rend heureux. Fait que c'est peut-être une façon, peut-être, là, de pouvoir avoir un élément déclencheur par mon sourire ou par ma façon de dire bonjour à une personne, que cette personne-là, avec, évidemment, ce petit entretien avec moi, pourrait changer un peu sa façon de voir la vie et de pouvoir commencer sa journée de bonne humeur.
0: Ouais.
1: Peut-être pas autant que moi, parce que moi, c'est presque impossible, là, d'être aussi de bonne humeur que moi, là, je l'avoue. mais c'est ça, parfois, hein, faut aussi réaliser que parfois on est heureux, faut pas aller trop loin parce que parfois avec toute la vie qui nous donne les difficultés, les conflits là sur la planète, là quand on est heureux dans notre petit monde, eh bien tant mieux. Mais quand les autres peuvent être encore plus heureux dans ton milieu de travail, je pense que ça pourrait être encore meilleur.
0: Ben voilà. Oui, ça me fait penser, oui. Vous savez, dans Infoman, là, quand ils vont dans la tête des politiciens,
1: oh oui.
0: Et puis là, ils écrivent des réponses, là, il y avait un film aussi, là, où on avait les émotions dans la tête et tout ça.
1: Ah oui, le film d'animation, là.
0: Oui, je me rappelle plus.
1: Avec le bougon, puis avec la tristesse.
0: Exactement.
1: Oui, c'est ça.
0: Donc, ça me fait penser un peu à ça. Mais vous savez, Marc-Éric, moi, mon invention, ça serait une invention d'une machine à dormir instantanément. Parce que parfois, surtout le dimanche, en fait, j'ai de la difficulté à m'endormir ou à rester endormie après m'être levée en pleine nuit parce que j'ai été réveillée ou quoi que ce soit. Et puis, c'est ça. Il y a des nuits où on dort mal. Donc, moi, j'aimerais ça inventer une machine à dormir de façon instantanée.
1: Instantanée. Moi, je suis chanceux. Moi, je dors partout.
0: Ah.
1: Fait que là, mais c'est vrai ça. Des gens qui ont des difficultés à retrouver le sommeil, là, ça peut être très frustrant parce que tu regardes le compte à rebours.
0: Oui, alors, c'est ça,
1: exactement.
0: Réveille
1: dans 2 heures, dans 3 heures, mm-hmm. dans 1 heure seulement. Et là, c'est là qu'on commence à s'endormir, là, quand on se rapproche
0: ben, oui.
1: de l'heure évidemment. Qu'on doit se lever. C'est ça, effectivement. Pas facile.
0: Oui, oui on mm-hmm. me dit à l'oreille que c'était le film Inside Out qu'on cherchait tout à l'heure. En français, c'est Sans dessus dessous. Et voilà, ben merci beaucoup à Nicolas Fisch qui agit comme à titre de réalisateur ce matin et qui est allé faire la petite recherche pour nous. Voilà, donc ben merci Marc-Éric d'avoir réfléchi très fort. On invite nos auditeurs, auditrices à répondre à cette question du jour. Des fois, on en fait des petites colles, là, comme celle-là de ce matin. J'avoue que c'est vrai qu'il faut travailler un petit peu.
1: Ça met le défi encore plus grand. Parfait.
0: C'est ça. Donc, si vous pouviez inventer un outil pour vous faciliter la vie ou le travail, à quoi servirait-il? 780-468-7711, la bulle de conversation ou la page Facebook. On se reparle dans une dizaine de minutes. À tantôt, Marc-Éric.
1: Merci.
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6: Ce matin au Radio-Journal, reprise des débats à Ottawa sur C-39, le projet de loi du gouvernement libéral sur l'économie et les relations de travail. Inquiétude au sein de la communauté LGBTQ+, à Vancouver à la suite d'une série d'agressions. Et vaste mobilisation étudiante aux États-Unis en appui à la victime présumée d'un viol collectif à l'Université Cornell. Bonjour, ici Élise Jeté. Bienvenue au Radio-Journal. À Ottawa, les députés reviennent à la Chambre des communes après une semaine de congé. C'est le projet de loi C-39 qui retiendra l'attention, un volumineux projet du gouvernement Carney qui se veut une réponse à la guerre commerciale avec les États-Unis. C'est un projet de loi qui suscite de vifs débats, comme nous l'explique Valérie Gamache.
7: Les élus vont débuter cette semaine l'étude du projet de loi C-39. C'est un projet de loi imposant qui compte 243 pages et qui ratisse très large. L'objectif est de fixer à 1 an le délai pour donner le feu vert à un projet et pas seulement ceux qui se retrouveront sur la liste sélecte des projets d'intérêt national. Pour y arriver, le gouvernement Carney veut délimiter des zones géographiques où certains projets seraient préapprouvés et pour éviter que ces projets soient ralentis par des conflits de travail, le projet de loi confère de nouveaux pouvoir au ministre du Travail. Puis, le projet de loi modifie un total de 7 lois environnementales, de celles sur l'évaluation d'impact jusqu'à la loi sur les espèces en péril. Et preuve que le projet de loi a une portée exceptionnelle, il ne sera pas étudié par des élus dans un comité parlementaire ordinaire. La Chambre des communes va plutôt créer un comité spécial pour s'y pencher. Déjà, le projet de loi suscite de vifs débats chez les partis d'opposition, bien sûr, mais aussi auprès des Premières Nations. La chef nationale de l'Assemblée des Premières Nations, Cindy Wuras, a mis en garde le gouvernement contre tout abus et les syndicats sont aussi prêts à faire entendre leur mécontentement puisqu'ils y voient une menace à leur droit de grève. Et puis, un nouveau projet de loi, celui-là sur l'approvisionnement militaire, sera déposé cette semaine. L'objectif de ce dernier est de s'assurer que les marchés sont prêts à répondre à la demande et à rapidement entrer en production pour que le gouvernement atteigne son objectif de hausser ses dépenses militaires à 5 % du PIB. Ici Valérie Gamache, Radio-Canada, Ottawa.
6: Ces jours d'élection au Québec, après 39 jours de campagne, près de 5 millions d'électeurs sont appelés aux urnes dans 127 circonscriptions. Les bureaux de vote vont ouvrir à 9h30 et fermer à 20h. Plus 1,5 million de Québécois ont déjà voté par anticipation, soit près du quart des électeurs. Il sera possible de suivre la soirée électorale sur toutes les plateformes de Radio-Canada, à la radio, à la télévision et sur le web. En Colombie-Britannique, 355 candidats sont enregistrés pour l'élection provinciale du 24 octobre. Les conservateurs sont les seuls à avoir soumis des candidatures dans toutes les circonscriptions, c'est-à-dire 93 candidats. Rosanna Tiranti a les détails.
8: Dans les rues de la métropole, les Vancouverois font de plus en plus souvent le même constat.
9: A lot of people are using the sidewalks. Can be a little bit dangerous, especially at the speeds that they're going at.
10: A lot of people who do not wear helmets.
8: Des trottinettes électriques qui roulent à vive allure sur les trottoirs et des utilisateurs souvent sans casque.
11: Behind me, you see two officers.
8: Le long d'une piste cyclable fréquentée du centre-ville, l'inspectrice Stephanie Willoughby de la police de Vancouver présente le bilan d'une opération de prévention liée à la sécurité des trottinettes.
11: Well, I think it's lack of awareness and lack of the safety rules, and so
8: that's. Les autorités policières ont lancé début septembre une campagne de prévention des dangers liés aux trottinettes en réponse au non-respect des règles de sécurité de la part des utilisateurs, explique-t-elle. La police a mis l'accent sur la sensibilisation, mais l'opération a aussi mené à de nombreux contrôles. Ceux-ci se sont soldés par 920 avertissements et 167 amendes pour conduite sans casque, 157 avertissements et 22 contraventions pour circulation sur les trottoirs. Econ Coyote de l'organisme Vision Zéro Vancouver souhaite de son côté que les municipalités investissent davantage pour développer les infrastructures cyclables et ainsi réduire les risques. Ici Rosanna Tiranti, Radio-Canada, Vancouver.
6: Toujours en Colombie-Britannique, la communauté LGBTQ+ de North Vancouver s'inquiète d'une série d'agressions perpétrées par l'entremise d'une application de rencontre. Les autorités policières enquêtent sur trois guet-apens tendus l'été dernier. Voici les explications de Julien Latraverse.
12: La communauté LGBTQ+ de North Vancouver a été alertée jeudi au sujet d'une vague d'attaques possiblement reliée.
13: And those young people then subsequently assaulted them, threatened them, and caused damage to their vehicles.
12: Des individus ont été agressés, menacés, en plus de voir leur véhicule endommagé par des jeunes assaillants, raconte Paul Reese de la GRC. Ils auraient utilisé Grindr, une application de rencontre destinée aux personnes queer, pour tendre au moins trois guet-apens violents à proximité de parcs et d'écoles primaires.
14: And what I find most concerning is that it's youth that are doing this.
12: Le cofondateur de l'Alliance de la fierté de North Vancouver, Chris Bolton, est consterné de l'âge présumé des suspects entre 16 à 20 ans. La montée de l'intolérance en ligne causée par des influenceurs masculinistes comme Andrew Tate est possiblement en cause, estime ce dernier.
14: Propelling people who don't have a place to belong to react like this because other people are living their true authentic lives.
12: Cela pousse les gens qui n'ont pas trouvé leur place à réagir ainsi simplement parce que d'autres mènent une vie authentique selon lui.
14: I'm sad and I'm really mad. Really mad.
12: Chris Bolton encourage la communauté à la prudence pendant l'enquête des autorités. Ici Julien Latraverse, Radio-Canada Vancouver.
6: Aux États-Unis, des associations étudiantes expriment leur soutien à une enquête indépendante sur le viol collectif présumé d'une étudiante à l'Université Cornell dans l'État de New York. Un cabinet d'avocats externes va se pencher sur la gestion de cette affaire qui soulève une vague d'indignation. Marion Bérubé est sur le campus de l'université où une manifestation est prévue aujourd'hui.
15: La manifestation est prévue à 16h30 ce soir sur le campus de l'Université Cornell. Elle est organisée par une vingtaine d'associations étudiantes. Et le message principal que ces associations veulent envoyer, c'est vraiment un message de soutien envers celle qui est surnommée Jane Doe, parce que son identité n'a pas été dévoilée. C'est elle qui a intenté une action en justice en septembre dernier contre les 7 étudiants qui l'auraient agressée sexuellement, mais aussi contre l'Université Cornell, qu'elle accuse de ne pas l'avoir assez protégée. Donc, je vous rappelle que les faits allégués remontent à 2024. Jane Doe, à l'époque, avait 20 ans. Elle dit avoir subi un viol collectif par 7 membres d'une fraternité étudiante sur le campus. Et à l'époque, sa plainte à la police n'avait pas donné lieu à des poursuites. Et depuis la révélation de cette histoire, eh bien, ça crée une onde de choc ici où on se trouve, sur le campus de l'Université Cornell. On va écouter là-dessus une étudiante, Gargi Simi.
16: I mean, it was absolutely devastating. I think every conversation ended up revolving around this topic. It is something you cannot ignore, you cannot dismiss it.
15: Donc, elle dit, nous avons tous été dévastés qu'on a appris cette histoire. Chaque conversation sur le campus tourne autour de ce sujet. Donc, je vous rappelle que l'enquête depuis a été rouverte. La procureure de l'État de New York a nommé une procureure spéciale, Laetitia James, pour la mener. Et d'ailleurs, une enquête externe indépendante a également été mise sur pied pour examiner la gestion de cette histoire par l'établissement.
6: C'était Marion Bérubé dans l'État de New York. À moins d'un mois des élections de mi-mandat aux États-Unis, Donald Trump a entamé une tournée de plusieurs États républicains pour mousser les candidatures de son parti et mobiliser sa base. Après l'Alabama et l'Ohio en fin de semaine, il sera au Nebraska ce soir. Selon les derniers sondages, les républicains auront du mal à conserver leur mainmise sur le Congrès. Les précisions de Manon Glebinski à Washington.
17: Le taux d'approbation général de Donald Trump est très bas, autour de 39 %, mais toujours autour de 80 % chez les républicains. Alors, il fait une tournée d'État qu'il a remportée haut la main aux élections présidentielles pour répéter ce message à ses partisans « Faites comme si j'étais sur le bulletin de vote », une façon de motiver ceux qui songent tout simplement à ne pas voter parce qu'ils sont découragés par le coût de la vie élevé et la guerre en Iran, mais ne peuvent pas voter pour d'autres. Et même s'il fait campagne dans des États sûrs, il veut que ce message soit entendu partout. Hier, un long message sur Truth condamnait Fox News, qui ne diffuse pas tous ses rassemblements. Ça fait peut-être partie de sa stratégie, mais il donne l'image d'un homme inquiet. Il faut dire que plusieurs sondages donnent l'avantage aux démocrates qui pourraient reprendre le contrôle de la Chambre des représentants. Au Sénat, les républicains sont en difficulté dans plusieurs courses au point où il semble possible de voir les démocrates reprendre la main, mais par un siège ou deux. Le parti de Donald Trump dépense beaucoup d'argent au Texas, où un premier démocrate en plus de 30 ans pourrait être élu. En Caroline du Nord, il a cessé ses dépenses, ce qui semble concéder la défaite. Du côté du Maine, de l'Iowa et de l'Ohio, où le président est allé samedi, les deux partis sont au coude à coude. Ici Manon Glebinski, Radio-Canada, Washington.
6: Et en Espagne, le premier ministre Pedro Sanchez convoque des élections anticipées pour le 29 novembre prochain. La semaine dernière, les partis d'opposition de droite ont rejeté deux décrets d'urgence du gouvernement socialiste visant à interdire les expulsions de locataires et la spéculation immobilière. Pedro Sanchez tentait de calmer la colère populaire provoquée par l'éviction d'une retraitée de 87 ans. Les élections étaient prévues l'année prochaine. C'était le Radio-Journal. 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Au nom de toute l'équipe, bon lundi à notre antenne.

0: Bonjour tout le monde, j'espère que vous êtes en forme, que vous avez bien dormi, que vous avez profité de cette longue fin de semaine pour peut-être aller faire un petit tour de vélo, rencontrer des amis, lire un livre, continuer à écouter une série. En tout cas, peu importe ce que vous avez fait, on espère que ça a été reposant et que vous en avez bien profité. Toute l'équipe est bien heureuse de vous savoir à l'écoute, que ce soit en direct sur Ici Première ou sur l'application Radio-Canada Audio, où je vous le rappelle, vous pouvez toujours nous écrire, répondre à notre question du jour, nous envoyer des photos, faire des commentaires, des suggestions. En tout cas, on aime bien jaser avec vous. Je vous rappelle notre question du jour ce matin, qui est une question pour peut-être vous faire creuser les méninges un peu plus qu'à l'habitude. Si vous pouviez inventer un outil, une machine pour vous faciliter le travail ou la vie, à quoi servirait cet outil, cette machine? Eh bien, moi, ce matin, j'ai dit que j'aimerais bien inventer une machine à s'endormir rapidement. Et puis, il y a Hélène qui dit, lorsque tu auras ta machine, j'aimerais bien te l'emprunter. D'ailleurs, j'ai croisé Hélène cette fin de semaine et elle me disait que le matin, quand elle se lève, elle ouvre son Facebook et ça fait partie de ses habitudes maintenant de répondre à notre question du jour. Alors, on aime beaucoup cette habitude, Hélène. Merci de le faire. Merci de nous écouter parce que je le sais que vous êtes avec nous pour débuter votre journée. D'ailleurs, aujourd'hui, du côté de Yellowknife, la météo sera favorable quand même. Ça va se dégager ce matin. On aura 9 degrés. À Fort McMurray, c'est généralement ensoleillé avec un ennuagement cet après-midi, suivi de 60 % de probabilité d'averse. Il y a des risques d'un orage avec des rafales à 50 km/h en mi-journée. Le maximum est à 10. À Rivière-la-Paix, Grande-Prairie, Bonnyville, Saint-Paul, Cold Lake, Lac-Labiche, Edmonton, Saint-Albert, Sherwood Park, Beaumont et Red Deer, on aura des alternances de soleil de nuages. Il y a des rafales qui pourraient aller jusqu'à 50 km/h cet après-midi. Il y a de faibles probabilités d'averses sur certains secteurs. Les températures vont varier de 16 à 23 degrés. À Calgary, c'est généralement nuageux. Ça va se dégager cet après-midi. Il y aura beaucoup de vent, des rafales jusqu'à 40 km/h, le maximum sera à 23. À Medicine Hat, c'est généralement ensoleillé avec du vent, maximum 26. À Lethbridge, on aura des alternances de soleil de nuages et des rafales de 40 à 60 km/h, le maximum est à 25. Pour ce qui est de Banff, c'est ensoleillé en matinée avec des passages nuageux. Il y a du vent, des rafales à 40 km/h, le maximum est à 18. À Jasper, c'est nuageux ce matin avec de faibles probabilités d'averse et puis des rafales à 50 km/h, le maximum est à 18 degrés. C'est le moment des manchettes de début d'heure avec Jean-Marie Yambayamba. Sans le vouloir, le gouvernement conservateur uni a renforcé la position des néo-démocrates en vue des prochaines élections provinciales.
1: Selon l'aspect

0: au coude à coude qu'à Calgary, le NPD mène par 8 points de pourcentage. Les néo-démocrates ont eux-mêmes reconnu que le référendum sur l'indépendance a contribué à leur récente victoire à l'élection partielle dans Calgary Shore. Ils saisissent l'occasion pour critiquer le choix du gouvernement de dépenser de l'argent sur une élection plutôt que sur des défis plus pressants. Le sondage a été mené auprès de 1200 Albertains du 8 au 21 septembre. Un échantillon probabiliste de même taille aurait une marge d'erreur de 2,8% 19 fois sur 20.
1: Au territoire du Nord-Ouest, les électeurs de Yellowknife iront aux urnes le 19 octobre pour renouveler leur conseil municipal.
0: En tout, 21 candidats sont en lice pour le poste de maire et 8 postes de conseillers municipaux. De nouveaux visages sont attendus car seulement 7 candidats ont déjà exercé un rôle politique.
1: Et puis, la Fédération nationale des conseils scolaires francophones a tenu son congrès, son 36e. Ça se passait la semaine dernière à Edmonton.
0: Et le président de la commission scolaire franco-manitobaine, Bernard Le Sage, revient sur quelques enjeux évoqués lors de cet événement. Le 37e congrès de la Fédération nationale des conseils scolaires francophones va se dérouler à l'automne 2027 à Ottawa.
1: Merci beaucoup, Jean-Marie. Et puis, c'est comme ça qu'on lance cette deuxième heure du Café Chaud. Il est 7h15.
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1: C'est l'heure de la rentrée dans la capitale américaine. Alors que tous les politiciens ont quitté Washington à l'approche des élections, les juges de la Cour suprême, eux, font leur grand retour aujourd'hui. C'est ce matin que s'amorce la nouvelle session du plus haut tribunal des États-Unis. On parlera d'environnement, de religion, d'immigration. Ce ne seront pas les sujets qui vont manquer là, dans les prochaines semaines. Et pour discuter de tout ça, je joins Félix Lemieux. Il est chercheur associé à l'Observatoire sur les États-Unis de la chaire Raoul Dandurand. Bonjour Félix.
3: Bonjour Geneviève.
1: Les juges recommencent à siéger ce matin. Quel sera le premier dossier sur lequel ils seront appelés à se présenter?
3: Bon, les juges vont être sur place ce matin pour discuter du dossier environnemental opposant la ville de Boulder au Colorado aux pétrolières Suncor et ExxonMobil. La ville et le comté de Boulder au Colorado poursuivent les deux compagnies pétrolières en disant qu'elles savaient pertinemment qu'elles participaient au réchauffement climatique et qu'elles ont nui aux citoyens depuis des années. Ils demandent une compensation financière de plusieurs millions de dollars et Geneviève, vous ne serez pas surprise d'apprendre que Suncor et Exxon ne sont pas d'accord. Ne veulent pas payer le montant. Ce qui est en cause devant la Cour suprême, c'est pas les affirmations elles-mêmes, là, comme quoi les pétrolières devraient verser de l'argent ou non. La question est beaucoup plus technique et c'est est-ce que la poursuite peut aller de l'avant dans le système judiciaire du Colorado, donc de l'État du Colorado, et pas devant un tribunal fédéral? C'est technique, mais c'est important parce que c'est des dizaines et des dizaines de cas similaires qu'on retrouve un peu partout à travers les États-Unis et ça pourrait faire jurisprudence. Une autre particularité du dossier, on a un des 9 juges à la Cour suprême qui a décidé de se récuser du dossier parce que il possède des actions dans une des compagnies pétrolières. On veut éviter l'apparence de conflit d'intérêts, donc on se retire. Ce qui fait qu'on pourrait avoir un jugement de 4-4, ce qui permettrait à la ville du Colorado d'aller de l'avant avec ses poursuites judiciaires.
1: Et Félix, c'est pas le seul enjeu sur lequel les juges devront se pencher. D'autres dossiers risquent d'attirer encore plus l'attention. Dites-nous pourquoi.
3: Parce que c'est des dossiers qui ont vraiment des enjeux sensibles. Si on prend par exemple, il y en a 3 qu'on doit surveiller, 2 qui concernent l'immigration et le 3e qui concerne la religion. Pour ce qui est de l'immigration, la Cour suprême va se pencher sur les politiques d'immigration de Donald Trump, ou particulièrement sur la possibilité ou non de déporter des immigrants dans un pays qui n'est pas le leur, donc dans un pays tiers. Jusqu'à maintenant, la Cour suprême a été assez favorable à l'administration Trump. C'est arrivé à 2 reprises que des juges fédéraux se prononcent contre l'administration et là, la Cour suprême est venue bloquer leur décision. On va avoir la réponse finale éventuellement parce que la Cour se prononce sur ça à partir du mois de décembre. L'autre dossier. L'administration Trump a implémenté une politique à son arrivée qui veut que tous les immigrants qui sont arrêtés aux États-Unis doivent être détenus sans avoir droit à une audience pour la fixation d'une caution. Historiquement, c'était pas le cas. Si on était un immigrant qui se trouvait en sol américain depuis des années, on avait le droit à une audience pour une caution. C'est plus le cas depuis Donald Trump et c'est un des cas qui va être exploré par la Cour suprême. Le dernier dossier, probablement le plus explosif, Geneviève, c'est le Colorado qui a implémenté en 2022 un programme préscolaire universel. On donne du financement public aux établissements.

0: établissements publics et privés. En échange de quoi, les établissements doivent accepter les enfants sans égard pour la religion de la famille, l'identité de genre, l'orientation sexuelle. Il y a un établissement catholique qui poursuit le gouvernement parce que, selon lui, c'est discriminatoire à leur égard parce que eux, ils excluent les enfants des parents dont excluent les parents dont les parents sont de même sexe. C'est un dossier très controversé et avec le penchant conservateur de la Cour suprême, ça nous donne une petite idée de comment la Cour suprême pourrait se prononcer sur ce dossier-là.
1: Et il n'y a pas que les décisions juridiques qui seront à surveiller cet automne. Il faudra aussi garder un œil sur un possible départ à la retraite de qui on parle exactement?
0: On parle de Samuel Alito. Le juge en question là, qui a décidé de se récuser parce qu'il avait des actions sur les compagnies pétrolières, Samuel Alito a donné une entrevue au réseau CBS News il y a quelques jours. Les premiers segments ont été diffusés vendredi. L'entrevue est disponible à partir d'aujourd'hui. Et Samuel Alito évoque la possibilité qu'il prenne sa retraite. Ça veut pas dire qu'il va prendre sa retraite, mais quand même, il lance l'idée en l'air. Et c'est pas très surprenant parce que Samuel Alito a 76 ans, siège depuis des années. Par contre, les répercussions, elles sont immenses. Si Samuel Alito prend en effet sa retraite, ça veut dire le remplacer et ça veut dire nommer quelqu'un à la Cour suprême pour des décennies. Samuel Alito, il est juge à la Cour suprême depuis 2006. Ça fait 20 ans qu'il est sur place. Ça fait longtemps, et Geneviève, on parle du juge le plus conservateur qui existe à l'heure actuelle à la Cour suprême. Samuel Alito, il y a une dizaine d'années, il a voté contre le mariage gay, il a assoupli les règles de financement électoral. En 2022, c'est lui qui a écrit le jugement invalidant le droit à l'avortement. Et plus récemment, c'était au mois de juin, il a été l'auteur d'une décision qui a empêché Hawaï d'interdire les armes à feu dans certains endroits. En plus d'être conservateur, Samuel Alito, il se démarque par son caractère partisan. Samuel Alito semble constamment partisan de Donald Trump, favorable à toutes les décisions prises par l'administration Trump, même si les autres juges, eux, ben, ils sont pas toujours favorables.
1: Et Samuel, si Samuel Alito le décidait de prendre sa retraite, est-ce que Donald Trump pourrait nommer son remplaçant?
0: En théorie, c'est le cas, parce que c'est le pouvoir du président de nommer un nouveau juge à la Cour suprême. Par contre, le pouvoir de confirmation, c'est pas lui qui l'a, c'est les sénateurs. C'est le Sénat qui décide de vraiment la vie ou la mort d'un juge à la Cour suprême. En théorie, c'est le président, mais là, le Sénat, il est contrôlé par le Parti républicain et je dirais que Samuel Alito, s'il veut prendre sa retraite prochainement, il a quelques semaines pour se décider et pour quitter. Les élections sont dans un mois et ce qu'on voit en ce moment dans les sondages, c'est que les démocrates risquent de reprendre le contrôle du Sénat. Si c'est le cas, ça veut dire une majorité de sénateurs démocrates vont arriver en poste à partir du mois de janvier. Je peux vous garantir, Geneviève, que ces sénateurs-là vont avoir aucun intérêt à travailler avec l'administration Trump et à nommer un nouveau juge conservateur. On a vu par le passé les républicains faire exactement la même chose. En 2016, Antonin Scalia, juge conservateur à la Cour suprême, décède. Barack Obama veut le nommer, propose le nom de Merrick Garland, qui va devenir, lui, procureur général des États-Unis plus tard sous Joe Biden. Mais les sénateurs républicains, à l'époque, refusent de confirmer et même de voter sur la nomination de Merrick Garland. L'excuse qu'on donne à l'époque, c'est « Nous sommes en pleine année électorale, attendons après l'élection ». C'est exactement ce qu'ils vont faire. Donald Trump va pouvoir nommer un nouveau juge à la Cour suprême à partir du mois de janvier. Le problème, c'est que les républicains ont renié leur précédent en 2020 en confirmant Amy Coney Barrett quelques semaines avant les élections. Mais en pleine période électorale, ça a fait extrêmement parler à l'époque. Et je peux vous garantir que les démocrates vont tout faire pour bloquer les nominations judiciaires de Donald Trump si jamais, bien entendu, ils reprennent le contrôle du Sénat et si Samuel Alito décide de partir.
1: Félix Lemieux, vous êtes chercheur en résidence à l'Observatoire sur les États-Unis de la chaire Raoul Dandurand. Merci beaucoup d'avoir été avec nous.
0: Ça fait plaisir. À la prochaine.
1: Merci. Il est 7h23.
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1: L'Alberta lance un appel d'offres pour son train à grande vitesse entre Edmonton et Calgary. La province invite les entreprises à soumettre leurs propositions et le promoteur retenu, lui, sera présenté plus tard au Bureau fédéral des grands projets. Je suis allée regarder depuis combien de temps le projet il est évoqué en Alberta. Ben, figurez-vous que c'est depuis 1982, ça fait 44 ans qu'on en discute. Alors, est-ce que cette fois-ci, on peut dire que c'est bien parti? Notre collègue Sébastien Némette de l'émission La Croisée en a parlé vendredi dernier avec Pierre Barriot. Il est expert en aménagement des transports. Il a commencé par dire en quoi ce projet est pertinent économiquement et très porteur. On écoute.
3: On est vraiment dans une distance qui est optimale pour les technologies TGV. Le TGV, c'est vraiment, là, lorsqu'on est dans la zone de 200 à 600 kilomètres, c'est vraiment là où le TGV est le plus pertinent. Et dans ce cas-ci, on est presque pile dans le milieu. La littérature est très claire, les études depuis très longtemps. Au Canada, $1 investi en train passager de type TGV va avoir 3 fois plus d'impact sur le développement d'économie locale qu'un dollar investi dans le routier et l'automobile. Donc, ça veut dire c'est arrêter les fuites de capitaux canadiens vers l'Allemagne, vers les États-Unis, vers la Corée et le Japon. Et c'est malgré tout une solution qui aura aussi des grands impacts positifs pour les entreprises en termes de développement économique, en termes de développement touristique aussi. Imaginez, là, on parle de moins d'une heure et demie chaque sens. J'ai souvent fait le Calgary-Edmonton, parfois en avion, parfois en auto. Ça veut dire tout simplement, je pars le matin à Calgary, je fais mes deux trucs, j'ai une réunion avec un lunch d'affaires, je prends le train, je le fais, je rencontre mon client et je reviens. Tous dans la même journée et j'ai travaillé dans le train. Alors, c'est un changement dans la façon de l'intégration économique d'Edmonton et Calgary va pouvoir se faire. C'est vraiment rapprocher la capitale politique et la capitale économique. Ce n'est pas juste dans les endroits plus centre-gauche qu'on construit des trains. C'est vraiment partout parce que le train, ça nous permet de travailler durant le train pendant qu'on se déplace. Ça permet d'améliorer la qualité de vie des travailleurs aussi et ça stimule les affaires et le tourisme. C'est une décision économique qui est hyper solide pour l'Alberta.
1: Il est également revenu sur les annonces qui ont été faites par le gouvernement face à la présentation du plan directeur qui a été présenté. Est-ce que c'est réaliste? On écoute sa réponse.
3: Oui, on est dans les normes d'un projet de ce type-là. Le 56 000, il y aura des navetteurs, il y aura des travailleurs, il y aura des gens qui vont le faire sur la longue distance, les touristes. Il ne faut pas oublier, si on regarde à l'est du Canada, on a le projet d'Alto qui se prépare à l'étude de la construction dans environ 18 mois, ultimement qui ira de Québec jusqu'à Toronto, et il sera opéré par Air Canada. Et vous savez, moi, il y a une vingtaine d'années, quand j'ai commencé à enseigner, je disais à mes étudiants, un jour, je rêve d'avoir un TGV qui relierait et qui serait dans l'est du Canada, qui serait opéré par Air Canada. Et je disais que quittait peut-être un jour, il y en aura un de WestJet dans l'Ouest canadien. Et moi, je ne serais aucunement surpris de voir WestJet sur le banc des gens qui vont soumettre pour opérer ce service-là. Parce que depuis les années 90, le train n'est plus en compétition avec l'avion. Ils sont maintenant partenaires dans un système modal partagé.
1: C'était Pierre Barriot. Il est expert en aménagement des transports. Il répondait vendredi dernier aux questions de notre collègue Sébastien Némette lors de l'émission La Croisée. Si vous voulez entendre l'entièreté de cette entrevue, je vous invite à aller sur l'application audio. Il est 7h27.
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5: Bonjour, c'est Jarvis Sharp, nous sommes le lundi 5 octobre. À Red Deer, les jeunes pourront laisser parler leur créativité avec le projet Mosaïque ce mardi 6 octobre. La CFA régionale invite les élèves de la 3e à la 12e année à participer à une activité artistique à l'école La Prairie, autour de création sur toile. Une occasion de créer, d'expérimenter, mais aussi d'échanger avec d'autres jeunes de la communauté. Cuisine communautaire aux saveurs d'automne est proposée à l'école des Rochers de Jasper ce mardi 6 octobre de 18h à 20h. Au menu courges, épices douces et recettes de cuisine à préparer ensemble, quel que soit votre niveau en cuisine. Les participants pourront repartir avec les plats préparés. Il faut simplement penser à apporter ses propres contenants pour les transporter. remonter le temps grâce aux journaux. La Société généalogique du Nord-Ouest propose une causerie en français ce mardi 6 octobre sur ce que les archives de presse peuvent révéler de nos ancêtres. Animée par Jean-Yves Vanier-Verbeck, le président de la SJNO, la rencontre montrera comment les articles locaux, les nouvelles communautaires, les avis juridiques ou les récits d'accidents peuvent enrichir une recherche familiale. La causerie débute à 19h.
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1: On passe tout de suite au bulletin de nouvelles régionales avec Jean-Marie Ambayamba. Sans le vouloir, le gouvernement conservateur uni a renforcé la position des néo-démocrates en vue de prochaines élections provinciales.
7: Selon la spécialiste des sondages Janet Brown, le parti au pouvoir l'a fait en décidant de demander aux Albertains s'ils veulent rester au Canada ou s'en séparer. Elle explique que la question référendaire sur l'indépendance a aidé l'opposition officielle à attirer de nouveaux bénévoles et de nouveaux partisans. Le récent sondage de la firme Janet Brown montre que le PCU et l'NPD sont maintenant au coude à coude et à Calgary. Le NPD mène par 8 points de pourcentage. Les néo-démocrates ont eux-mêmes reconnu que le référendum sur l'indépendance a contribué à leur récente victoire à l'élection partielle en Calgary-Shaw. Ils saisissent l'occasion pour critiquer le choix du gouvernement de dépenser de l'argent sur une élection plutôt que sur des défis plus pressants. Élections Alberta demande au groupe fédéraliste canadien pour toujours d'ajouter des événements à sa liste de dépenses. L'agence provinciale estime que le groupe aurait dû compiler ses dépenses un mois avant qu'il ait commencé à le faire. Explication de Félix Gagné.
8: Élections Alberta et le groupe fédéraliste canadien pour toujours ont signé un accord de conformité pour que le groupe consigne des événements dans sa liste de dépenses. Tous les arrêts de l'autobus de l'unité depuis le 20 août sont notamment visés par l'entente. Or, Canadiens pour toujours a commencé à agir comme annonceur tiers auprès d'Élections Alberta seulement un mois plus tard. Son leader, Thomas Lukasik, réaffirme que son organisation respecte les règles de la firme puisque sa précédente campagne portait sur l'unité canadienne. Nos avocats ont contacté Élections Alberta un mois avant le référendum pour leur dire qu'on allait faire la promotion de la participation au référendum et du maintien de l'Alberta au sein du Canada, dit-il. Selon le professeur en sciences politiques à l'Université McEwen, Brandon Boyd, une zone grise dans la loi a permis au groupe de mener cette double campagne. Les règles entourant les tiers partis sont assez claires pendant les élections, mentionne-t-il. Il observe toutefois que, comme les questions sont spécifiques et fermées, il peut être facile de les éviter. Canadiens pour toujours devra se conformer à l'accord de conformité au moment de remettre son rapport final de dépenses, sans quoi il pourrait avoir une amende de 5 000. Ici Félix Gagné, Radio-Canada, Calgary.
7: Le ministre du Tourisme et de l'Alberta visite le Mexique cette semaine. Andrew Boychenko et des représentants de Tourisme Alberta feront la promotion de la province et prévoient conclure des partenariats. Ils vont rencontrer des partenaires de transport aérien, de commerce, de voyage et des médias. Le Mexique représente un marché touristique international clé pour l'Alberta et les visiteurs mexicains ont dépensé environ 51 millions de dollars dans la province en 2025. Le gouvernement s'attend à ce que ces visites augmente de 40% d'ici 2030 et que les dépenses associées croissent de plus de 50%.
1: Cenovus Energy annonce avoir conclu une entente pour acquérir Athabasca Oil Corporation.
7: La transaction estimée à 5,7 milliards de dollars a été approuvée à l'unanimité par les conseils d'administration des deux entreprises. Selon le PDG de Cenovus, John McKenzie, cette acquisition va renforcer la position de son entreprise dans la production pétrolière. L'entreprise attend c'est que l'acquisition soit complétée en décembre 2026.
1: Et puis, des résidents de plus de 80 quartiers d'Edmonton ont manifesté devant l'hôtel de ville pour réclamer une révision des règles de zonage industriel.
7: Oui, ces règles permettent de construire jusqu'à 8 logements sur un seul terrain. Des citoyens favorables à la densification soutiennent qu'elles sont nécessaires pour accroître l'offre de logements. Reportage de Mia Belmar.
9: And there are no borders.
10: It is absolutely destroying neighborhoods.
11: Pancarte à la main, plus d'une centaine de résidents dénonçaient la transformation de leur quartier sans leur consentement.
12: Things are definitely getting worse. The city's not listening to any of the residents.
11: La situation empire, la ville n'est plus la même, affirme Karen Condor. Une manifestante. Depuis 2024, les règles de zonage permettent de construire des multiplexes comptant jusqu'à 8 logements sur un terrain résidentiel standard. Les opposants craignent des bâtiments trop imposants, une diminution de la valeur de leur propriété et autres.
12: They're not respecting the views of the community.
11: La ville ne respecte pas les communautés, alors que ce sont elles qui ont bâti Edmonton. Alors que les chants des manifestations se font entendre, quelques voix favorables se sont invitées au rassemblement.
13: Donc, les gens ici, ils ont le droit à leur opinion, mais je ne suis pas d'accord avec eux.
11: Vous avez droit à votre opinion, mais vous ne représentez pas la majorité, dit Jacob Dawan. Une position partagée par le résident Cole Subbenhall.
14: Personally, I just really love it. Like, from my wife and I, we look at that and we go, we actually might have a future to have a house.
11: J'aime l'idée, dit-il. Ce serait peut-être ma chance d'avoir accès à une maison avec ma femme. Ici Mia Bellemare, Radio-Canada, Edmonton.
1: Et la grève qui devait commencer mercredi à minuit pour les travailleurs de la chaîne d'épicerie Sobeys, elle est évitée.
7: Les deux parties ont conclu une entente de 5 ans et selon le local syndical 401 des travailleurs et travailleuses unis de l'alimentation et du commerce, 91% des employés ont voté en faveur de l'accord. La nouvelle convention collective inclut des améliorations de salaire et d'avantages sociaux.
1: Je vous remercie, Jean-Marie.
7: Je vous en prie.
1: Il est 7h35 minutes. On poursuit avec la météo du côté de Yellowknife. Ça va se dégager ce matin avec un maximum de 9 degrés. À Fort McMurray, ça sera généralement ensoleillé. Il y aura un ennuagement cet après-midi avec 60 % de probabilité d'averse. Il y a des risques d'orage, des rafales à 50 km/h en mi-journée. Le maximum est à 17 degrés. Pour ce qui est de Rivière-la-Paix, Grande Prairie, Bonnyville, Saint-Paul, Cold Lake, Lac-Labiche, Edmonton, Saint-Albert, Sherwood Park, Beaumont jusqu'à Red Deer, on aura des alternances de soleil de nuages, des rafales de 40 à 50 km/h cet après-midi. Il y a de faibles probabilités d'averses sur certains secteurs. Les maximums varient de 16 à 23 degrés. À Calgary, ça sera généralement nuageux. Ça se dégage cet après-midi. C'est venteux. Des rafales à 40 km/h. Le maximum est à 23. Pour ce qui est de Medicine Hat, c'est généralement ensoleillé avec du vent. Le maximum est à 26. À Lethbridge, ça sera un ciel variable avec des rafales qui pourraient aller de 40 à 60 km/h. On attend 25. À Banff, c'est ensoleillé en matinée. On aura des passages nuageux cet après-midi, du vent avec des rafales. Le maximum est à 18. Et on termine avec Jasper où ce sera nuageux ce matin. Il y a de faibles probabilités d'averses tard au cours de la journée. Des rafales à 50 km/h. Le maximum est à 18 degrés. C'est le moment des sports avec Marc-Éric Bouchard qui est dans nos studios de Calgary. On revient sur les Stampeders qui ont inscrit une victoire importante face aux Riders.
15: Crucial même, parce que l'équipe était dans les câbles et devait absolument gagner. Et ça, c'était une lourde commande de battre les Rough Riders en Saskatchewan, à Regina, et ils ont réussi à le faire. Les Stampeders ont défait les porte-couleurs de la Saskatchewan 37 à 31 pour avoir une fiche de 500 pour l'instant, 8 et 8, et de peut-être passer à l'autre division. C'est-à-dire que quand tu termines quatrième, est un meilleur dossier, c'est le cas, que l'équipe qui est troisième de la division, l'autre division, eh bien, tu passes dans cette insertion dans l'autre division. Et c'est comme ça, c'est peut-être une possibilité pour les Stampeders. Mais le côté négatif de cette organisation, c'est que c'est l'équipe qui joue le plus de matchs. C'est-à-dire, les autres équipes ont 3 matchs à jouer, tandis que les Stampeders ont seulement 2 matchs à jouer d'ici la fin de la saison. Et ils vont espérer de l'aide des autres équipes pour pouvoir accéder aux séries éliminatoires. Du côté des Elks, l'équipe est en semaine de relâche, reprend le boulot, c'est dès vendredi à Hamilton, face aux Tiger Cats. Les Elks ont une fiche de 11 et 4, devancent les Lions avec 9 victoires et 6 revers avec 3 parties à jouer d'ici la fin de cette saison. On vous rappelle que la Coupe Grey aura lieu le 15 novembre à Calgary.
1: On poursuit en parlant maintenant de football américain. On va faire un survol des matchs.
15: Oui, et faut dire que c'était des matchs très serrés comme dans la grande majorité. Les passe de la Nouvelle-Angleterre ont réussi à battre l'adversaire des Bills au Buffalo. C'est toujours des matchs très serrés entre ces deux équipes. Et les Patriots ont défait l'adversaire de Buffalo 29-26. Kansas City a eu chaud, mais a gagné. Victoire des Chiefs, 30-27 face à l'adversaire des Raiders de Las Vegas. Les Panthers de la Caroline ont défait la formation des Lions de Détroit. Là, ça s'est terminé 32-26. Et les Rams ont réussi à battre les Eagles 24-20. Ce soir, c'est le match du lundi entre Atlanta et une des belles surprises du début de saison de la NFL, les Saints de la Nouvelle-Orléans.
1: Parlons maintenant de hockey. C'est pas facile pour les Flames en ce début de saison.
15: Oh, très difficile. En plus, bon, le meilleur joueur de l'équipe, Jonathan Huberdeau, n'est pas avec l'équipe. Il patine en solitaire, mais on ne sait pas quand il sera de retour au jeu avec l'organisation des Flames. Les Flames ont joué 3 matchs, 2 défaites de 6-1 et 1 défaite de 4-1. Hier, c'était à Seattle, 2 matchs en 2 soirs. Pas facile pour cette jeune équipe. 1 défaite par surpointage. Et là, les Flames vont être en congé jusqu'à jeudi. L'équipe sera de retour à la maison jeudi face à l'Avalanche du Colorado. De leur côté, les Oilers, petit voyage en Californie. L'équipe jouera contre les équipes de cet État américain, c'est-à-dire dès mercredi face aux Ducks, samedi à San Jose et la semaine prochaine face à la formation des Kings de Los Angeles.
1: Et puis, on poursuit avec du baseball. Marc-Éric, gain des Braves hier face aux Dodgers.
15: Oui, les Dodgers qui perdent pas souvent en séries éliminatoires. Les Braves, hier, ont réussi à le faire. Michael Harris a frappé un triple et a produit le point de la victoire sur un mauvais lancer du releveur. Et les Braves ont réussi à battre les Dodgers 3-2. Et la série est à égalité. 1 victoire de chaque côté. Du côté de Milwaukee, l'équipe des Brewers mène la série 2-0 face aux Padres de San Diego. 2 séries reprennent aujourd'hui, on verra comment que les White Sox de Chicago vont se comporter, mènent la série 1-0. Et de leur côté, les Rays de Tampa Bay mènent leur série 1-0 face aux Yankees de New York.
1: Et puis, on termine en parlant de basketball féminin. Les éliminatoires se poursuivent dans la WNBA.
15: Oui, malheureusement, Toronto n'a pas réussi à se qualifier pour les éliminatoires. Nous sommes déjà en demi-finale. Atlanta face à New York. Atlanta mène 1-0. Et Golden State, là, dans la région de San Francisco, eh bien, mène 1-0 face à l'équipe de Las Vegas.
1: Merci beaucoup, Marc-Éric.
15: Merci.
1: Il est 7h40.
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1: Pensez-vous que les questions référendaires devraient être expliquées ou à tout le moins abordées à l'école? Eh bien, c'est l'une des missions de l'éducation, hein, de préparer nos enfants à devenir des citoyens engagés, à développer un esprit critique. En plus, évidemment, de transmettre des bases indispensables comme la lecture, l'écriture, le calcul, ainsi que des connaissances en sciences ou en histoire de l'art, par exemple. Mais avec la loi 25 du gouvernement de l'Alberta qui est entrée en vigueur le 1er septembre, eh bien, on exige que le personnel scolaires s'abstiennent de prendre position sur des questions politiques, sociales ou idéologiques. Et cette législation, ben, ça crée un climat d'incertitude là, qui pousse certains professeurs à modifier leur approche, voire à éviter complètement le sujet par peur de représailles ou du harcèlement. Alors, comment enseigner sans faire de faux pas? C'est la question que se posent plusieurs travailleurs du milieu scolaire. Je vais en parler tout de suite avec Gillian Robinson, qui est chargée de cours en éducation à la faculté Saint-Jean. Bonjour.
9: Bonjour.
1: Expliquez-nous comment ce type de loi change l'approche des enseignants en classe.
9: Merci. Alors, malheureusement, avec tous ces changements dans les politiques d'éducation, il y a vraiment, comme vous avez dit, une culture de peur. Les enseignants ne savent pas qui peut les dénoncer, pour quels mots et pour quelles actions, parce que la loi est si nébuleuse et générale. Donc, quant au référendum et séparatisme, qui peut être un sujet assez chargé, souvent on ne dit rien, mais il y a même des commissions scolaires qui ont envoyé des messages internes en demandant au personnel d'éviter complètement le sujet.
1: Parlez-nous des conséquences psychologiques pour le personnel scolaire. Est-ce que vous sentez une certaine inquiétude chez les éducateurs de devoir justifier leurs propos?
9: Oui, certainement. Comme d'habitude, les actualités comme le référendum sont déjà discutées entre les élèves. Donc, leur discussion dans la salle de classe avec un adulte qui est formé dans ces enjeux, c'est vraiment une excellente manière d'impliquer les jeunes dans ce qui les intéresse. Mais si ces discours deviennent haineux ou peut-être xénophobiques ou même racistes envers les immigrants, par exemple, les enseignants ne sont plus certains où est la ligne entre, selon la loi, l'idée de soutenir les perspectives différentes et de renforcer le code de conduite qui favorise l'harmonie entre nos élèves.
1: Et comment et qui est responsable de juger ce que les enseignants respectent cette nouvelle loi en classe? Qui est là pour juger en fait que cette loi elle est suivie comme le gouvernement veut qu'elle soit suivie?
9: Ça, c'est une question difficile parce qu'avec tous les changements pour le professionnalisme des enseignants, on ne sait pas. Souvent, on dénonce les enseignants sur les réseaux sociaux, par exemple. On n'est pas certain si ça peut être enregistré et ensuite promouvu peut-être même par le ministère en éducation. Mais le problème avec cette idée de neutralité, c'est qu'aucune action est neutre, en effet, et l'absence d'une action n'est pas neutre non plus. Alors, ces idées d'enlever des drapeaux arc-en-ciel ou un manque d'intervention, s'il y avait un commentaire raciste, si l'enseignant n'intervient pas, ce n'est pas un acte neutre. Alors, on n'est pas certain quoi faire et qui va nous soutenir, surtout quand on ne voit pas comme un soutien de notre commission scolaire de dire que oui, on peut certainement assurer que le climat de classe reste respectueux.
1: Il y a des élèves qui veulent apprendre, ils veulent débattre au sujet de ces 10 questions référendaires à l'école pour se faire leur propre opinion. Comment un enseignant peut-il répondre à ce besoin démocratique tout en respectant la limite de la loi?
9: Je dirais que les enseignants sont soutenus certainement par les faits historiques, les faits sociologiques. Alors, ils peuvent certainement se baser sur des textes, par exemple, des articles qui sont écrits, au lieu que ça devienne peut-être une question de leur propre perspective, leur propre opinion, mais toujours en assurant qu'ils respectent cet élément de la loi 25 qui dit qu'il faut soutenir leur propre code de conduite de l'école.
1: Et comment on répond, disons, après cette discussion, si des parents, en fait, sont pas tellement d'accord avec comment leurs enfants ont décidé ou en fait ont pris une position dans ce débat démocratique là. Est-ce qu'il y a une façon de répondre à ces parents-là?
9: Ça, c'est une question assez difficile. Alors, souvent, au passé, je dirais que les parents vont plaindre plutôt à l'enseignant pour avoir une discussion, mais souvent, ça va directement au surintendant, par exemple, de nos jours, ou même à la commission de la province. Et il y a aussi une crainte parmi les commissions scolaires aussi. Par exemple, on voit l'augmentation du déni des morts dans les pensionnats. Et on devrait voir des énoncés des commissions scolaires pour dénoncer ces éléments. Mais même chez les commissions scolaires, ils ont peur parce que la loi les oblige de ne pas énoncer des choses politiques. Alors que les enseignants ne savent pas qui va les soutenir en effet dans la salle de classe.
1: Le ministre de l'Éducation soutient que la loi 25 n'a jamais eu pour but d'empêcher les enseignants d'aborder des sujets controversés et qu'elle sert uniquement de ligne directrice professionnelle. Qu'est-ce que vous répondez à ça?
9: Je dirais que certainement, avec tous les changements, que c'est difficile de dire que ce n'est pas le but, qu'il y a évidemment, il y a certains sujets qui sont ciblés par le ministère pour devenir vraiment comme une culture de silence dans la salle de classe et que c'est dommage qu'on ne respecte pas le professionnalisme des enseignants, leur capacité de gérer ces discussions.
1: Dernière question. On essaie de tracer une ligne, là. On peut peut-être donner un exemple ce matin. Un professeur qui se dit fièrement canadien en classe, est-ce qu'il pourrait être désormais perçu comme prenant une position politique illégale en vertu de cette loi 25?
9: C'est une bonne question. Ça devient, je dirais non, parce que le ministère a dit qu'il faut chanter l'hymne national et montrer le drapeau du Canada. Mais en même temps, les enseignants ne savent pas exactement où est la ligne. Alors, j'aimerais voir des énoncés des commissions scolaires claires qui soulignent qu'est-ce qui est permis, qu'est-ce qu'ils peuvent faire pour assurer une discussion vivante, mais aussi sécure dans la salle de classe.
1: Julianne Robinson, vous êtes chargée de cours en éducation à la Faculté Saint-Jean. Merci d'avoir été avec nous ce matin.
9: Merci.
1: Il est 7h47 minutes. On s'en va en musique avec Faut que tu dises wow de Blue Jean Bleu.

0: Ce programme « Faut que tu dises wow » de Blue Jeans Bleu a été composé dans le cadre d'un programme de chansons à l'école qui se passe au Québec. Ça le réveille ce matin. Il est 7h51.
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0: Bonjour Marjorie.
2: Bonjour Geneviève.
0: Le dollar canadien a touché son plus bas niveau de l'année la semaine dernière. Il vaut autour de 70 cents américains. À son plus haut cette année, il valait presque 74 cents. Mais là, ce qu'on se dit ce matin, c'est qu'un dollar plus faible, c'est pas toujours une mauvaise nouvelle pour tout le monde. Marjorie, qu'est-ce qui explique la baisse là, de valeur du dollar canadien?
2: Ben, la baisse est en fait causée plus par la force du dollar américain. C'est pas parce qu'il y a quelque chose qui cloche avec le dollar canadien. C'est plus que le dollar américain a monté. Il s'est apprécié contre plusieurs devises d'ailleurs dans les dernières semaines. Parce que les prévisions sur les hausses de taux de la Fed ont beaucoup augmenté dans les dernières semaines, parce que il y a des inquiétudes aux États-Unis au sujet de l'inflation. À cause du prix de l'essence, le prix du pétrole, mais le prix de l'essence, des carburants, du diesel qui a augmenté. Aux États-Unis, ils n'ont jamais réussi à ramener l'inflation à 2 % depuis des années, contrairement à nous. Et c'est pour ça que ça crée plus de craintes aux États-Unis. Ça fait monter les taux obligataires, qui sont plus élevés aux États-Unis qu'au Canada. L'écart de taux entre les obligations canadiennes et les obligations américaines est très élevé en ce moment, et c'est l'un des facteurs, probablement le facteur principal, en fait, qui mène à une dépréciation du dollar canadien face au dollar américain en ce moment. C'est quoi le rapport entre l'écart des taux, les taux obligataires et le dollar canadien? Je vais laisser le professeur émérite à l'UQAM, Steve Ambler, nous expliquer c'est quoi le rapport.
3: Pour quelqu'un qui s'intéresse à soit acheter des, mettons, des bons du trésor américain par rapport aux bons du trésor canadien, le taux de rendement est plus intéressant aux États-Unis, et donc ça provoque un flux lent probablement, mais quand même un flux de capitaux vers les États-Unis. Et ça, effectivement, ça va provoquer une dépréciation de notre dollar.
2: Alors, c'est entre autres ça, le lien entre les taux obligataires et le dollar. Et ça commence à faire une différence, parce que dans les dernières semaines, on l'a vu, on a vu le dollar canadien qui a perdu à peu près 2,5 cents depuis que les taux obligataires américains se sont emballés, depuis qu'on a vu là, ce qu'on a vu sur les marchés obligataires et les difficultés qu'on a vues sur les marchés obligataires depuis quelques semaines. Et donc, ça fait une bonne différence. Mais vous avez raison, depuis le début de l'année, depuis le sommet de l'année atteint fin janvier, c'est quand même une différence de 4 cents.
0: Mmh. Et qui profite d'un dollar canadien qui est plus faible?
2: Ben, 4 cents, ça a l'air de rien, mais ça peut aider des exportateurs. 4 cents sur un dollar, c'est rien. Mais si on multiplie ça, pour un exportateur canadien qui exporte pour 1 million de dollars de produits aux États-Unis en dollars américains, ben ça fait une différence. Un dollar à 70 cents versus 74 cents, c'est 80 000 dollars canadiens de plus dans ses poches une fois convertis. Alors, ça peut les aider sur leur marge. Ça peut les aider aussi parce qu'ils peuvent décider simplement de baisser le prix de leurs produits pour rendre les produits plus attrayants sur le marché américain. Et ça, ça peut aider effectivement nos exportateurs. À nouveau, Steve Ambler.
3: Ça rend nos exportations plus compétitives. Indirectement, dans la mesure où ça aide nos exportations, ça pourrait aussi aider les gens qui travaillent pour ces compagnies, ces firmes. Ça peut aider, mais je pense que ça va être une compensation partielle seulement.
2: Bon, ce qui veut dire par là, c'est que c'est pas un dollar canadien faible qui va venir tout régler, qui va venir sauver nos entreprises complètement du conflit commercial. Mais ça peut aider certaines entreprises. Cela dit, c'est toujours plus compliqué et plus nuancé hein, quand on regarde les détails en économie. Ben, il y a certaines de ces entreprises-là aussi qui doivent acheter des matières premières en dollars américains, qui doivent acheter de la machinerie en dollars américains. Et là, dans ce cas-là, il y a une partie de leur avantage qui est perdue. Hein. Elles gagnent d'un côté, elles perdent de l'autre. Parmi les gagnants, il y a notre industrie touristique. Je ne sais pas si vous l'avez remarqué en Alberta, mais en tout cas, nous, ici à Toronto, on l'a vu. On l'a vu dans l'Est, à Montréal aussi, Québec, beaucoup d'Américains qui viennent nous visiter. On le voit dans les données de Statistique Canada, parce que c'est sûr que ça les avantage avec un dollar canadien plus faible, et ça aide notre industrie touristique. Et il y a aussi des gagnants auxquels on pense moins, ceux qui possèdent dans leur portefeuille des placements américains non couverts contre le taux de change, qui ont des actions américaines, par exemple. Même si les actions américaines ne montent pas, si la valeur du dollar canadien baisse, leur valeur elles valent plus en dollars canadiens quand notre dollar recule. Mmh. Alors ça aussi, ben, ça peut faire des gagnants.
0: Et pour les consommateurs, où on va sentir cette baisse de valeur du dollar canadien?
2: Bon, évidemment, si on voyage aux États-Unis, on va le voir tout de suite. Mais même pour ceux qui boycottent les États-Unis, parce que je sais qu'on est nombreux à refuser d'aller aux États-Unis avec tout ce qui se passe, ben, regardez ce qui se passe dans les îles des Caraïbes. Quand on va dans les Caraïbes, il y a plusieurs pays où ça se passe quand même en dollars américains, même si c'est pas leur devise. Donc, en voyageant, c'est possible qu'on subisse effectivement cette perte de valeur du dollar canadien face au dollar américain. On peut aussi payer la baisse sans voyager. Parce que n'oublions pas qu'on continue à importer beaucoup de biens des États-Unis. C'est pas parce qu'il y a un conflit commercial que les échanges sont arrêtés. Ça reste notre premier partenaire commercial. On importe plein de choses. On importe de la nourriture, des vêtements, on importe des produits électroniques, on importe des pièces automobiles. Bon, c'est sûr que beaucoup de fruits et de légumes, c'est sûr que c'est pas parce que le dollar canadien baisse de 5 % que le prix de mes oranges va automatiquement monter de 5 %. Mais si le dollar reste faible assez longtemps, oui, ça peut ajouter une pression à la hausse sur les prix des biens qu'on importe. Maintenant, est-ce qu'on va rester à 70 cents ou est-ce que le dollar va continuer à baisser? Ben, les économistes de Desjardins viennent de publier une analyse intéressante là-dessus, puis ils disent que selon eux, selon leurs prévisions, le dollar canadien pourrait finir l'année autour de 72 cents. Alors, pourrait reprendre du mieux, entre autres parce que les meilleures perspectives d'investissement au Canada, ça peut aider. Mais ils disent quand même que le facteur principal en ce moment, c'est les écarts de taux. Donc, tant qu'il va rester une différence importante de taux entre le Canada et les États-Unis, ben selon eux, le dollar canadien reste vulnérable et peut rester plus faible. Alors, un dollar canadien à 70 cents, Geneviève, ça fait des gagnants et ça fait des perdants.
0: Mmh. Et comment se présente la séance sur les marchés en début de semaine?
2: Bon, sur les marchés, la séance, le pétrole est reparti à la baisse un petit peu. Hein. On est à 89 cents américains pour le WTI. Le Brent est à 101,56 $ le baril. Le portrait est un petit peu mitigé à New York. Le Nasdaq monte encore d'un demi pour cent. Donc, probablement encore un nouveau record pour le Nasdaq qui avait encore fracassé un record vendredi. Le S&P 500 est tout près de son record, mais monte un peu moins aujourd'hui. Le Dow recule d'un demi pour cent. Le TSX à Toronto avait gagné 1% vendredi, avait repris du mieux après un début de semaine plus difficile, mais rebaisse aujourd'hui d'à peu près 0,5%. Pour ce qui est du dollar canadien, justement, on est toujours à 70 cents. Hein? 70 cents et un dixième face à la devise américaine. Je surveille bien sûr ce qui se passe sur les marchés obligataires. Ça s'était calmé un petit peu vendredi après la publication décevante de données sur l'emploi aux États-Unis. Mais là, ça remonte déjà. On vient de repasser encore pour les taux obligataires 10 ans aux États-Unis au-dessus des 5,3%.
0: Merci beaucoup, Marjorie April. À demain.
2: À demain, Geneviève.
0: Et au retour, on vous parle de l'art et de la création en milieu carcéral. Restez avec nous.

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3: Reprise des débats à Ottawa sur C-39, le projet de loi du gouvernement libéral sur l'économie et les relations de travail. Inquiétude au sein de la communauté LGBTQ+, à Vancouver, à la suite d'une série d'agressions. Et vaste mobilisation étudiante aux États-Unis en appui à la victime présumée d'un viol collectif à l'Université Cornell. Bonjour, ici Élise Jeté. Bienvenue au Radio-Journal. À Ottawa, les députés reviennent à la Chambre des communes après une semaine de congé. C'est le projet de loi C-39 qui retiendra l'attention. Un volumineux projet du gouvernement Carney qui se veut une réponse à la guerre commerciale avec les États-Unis. C'est un projet de loi qui suscite de vifs débats, comme nous l'explique Valérie Gamache.
4: Les élus vont débuter cette semaine l'étude du projet de loi C-39. C'est un projet de loi imposant qui compte 243 pages et qui ratisse très large. L'objectif est de fixer à un an le délai pour donner le feu vert à un projet et pas seulement ceux qui se retrouveront sur la liste sélecte des projets d'intérêt national. Pour y arriver, le gouvernement Carney veut délimiter des zones géographiques où certains projets seraient préapprouvés et pour éviter que ces projets soient ralentis par des conflits de travail, le projet de loi confère de nouveaux pouvoirs au ministre du Travail. Puis, le projet de loi modifie un total de 7 lois environnementales, de celles sur l'évaluation d'impact jusqu'à la loi sur les espèces en péril. Et preuve que le projet de loi a une portée exceptionnelle, il ne sera pas étudié par des élus dans un comité parlementaire ordinaire. La Chambre des communes va plutôt créer un comité spécial pour s'y pencher. Déjà, le projet de loi suscite de vifs débats chez les partis d'opposition, bien sûr, mais aussi auprès des Premières Nations. La chef nationale de l'Assemblée des Premières Nations, Cindy Wuras, a mis en garde le gouvernement contre tout abus et les syndicats sont aussi prêts à faire entendre leur mécontentement puisqu'ils y voient une menace à leur droit de grève. Et puis, un nouveau projet de loi, celui-là sur l'approvisionnement militaire, sera déposé cette semaine. L'objectif de ce dernier est de s'assurer que les marchés sont prêts à répondre à la demande et à rapidement entrer en production pour que le gouvernement atteigne son objectif de hausser ses dépenses militaires à 5 % du PIB. Ici Valérie Gamache, Radio-Canada, Ottawa.
3: Ces jours d'élection au Québec, après 39 jours de campagne, près de 5 millions d'électeurs sont appelés aux urnes dans 127 circonscriptions. Les bureaux de vote sont ouverts jusqu'à 20 heures. Plus d'1,5 million de Québécois ont déjà voté par anticipation, soit près du quart des électeurs. Il sera possible de suivre la soirée électorale sur toutes les plateformes de Radio-Canada, à la radio, à la télévision et sur le web. En Colombie-Britannique, 355 candidats sont enregistrés pour l'élection provinciale du 24 octobre. Les conservateurs sont les seuls à avoir soumis des candidatures dans toutes les circonscriptions, c'est-à-dire 93 candidats. Rosanna Tiranzi a les détails.
5: Dans les rues de la métropole, les Vancouverois font de plus en plus souvent le même constat.
6: A lot of people are using the sidewalks. Can be a little bit dangerous, especially at the speeds that they're going at.
7: A lot of people who do not wear helmets.
5: Des trottinettes électriques qui roulent à vive allure sur les trottoirs et des utilisateurs souvent sans casque.
8: Behind me, you see two officers.
5: Le long d'une piste cyclable fréquentée du centre-ville, l'inspectrice Stephanie Willoughby de la police de Vancouver présente le bilan d'une opération de prévention liée à la sécurité des trottinettes.
8: Well, I think it's lack of awareness and lack of the safety rules, and so that's.
5: Les autorités policières ont lancé début septembre une campagne de prévention des dangers liés aux trottinettes en réponse au non-respect des règles de sécurité de la part des utilisateurs, explique-t-elle. La police a mis l'accent sur la sensibilisation, mais l'opération a aussi mené à de nombreux contrôles. Ceux-ci se sont soldés par 920 avertissements et 167 amendes pour conduite sans casque, 157 avertissements et 22 contraventions pour circulation sur les trottoirs. Econ Coyote de l'organisme Vision Zéro Vancouver souhaite de son côté que les municipalités investissent davantage pour développer les infrastructures cyclables et ainsi réduire les risques. Ici Rosanna Tiranti, Radio-Canada, Vancouver.
3: Toujours en Colombie-Britannique, la communauté LGBTQ+ de North Vancouver s'inquiète d'une série d'agressions perpétrées par l'entremise d'une application de rencontre. Les autorités policières enquêtent sur 3 guet-apens tendus l'été dernier. Voici les explications de Julien Latraverse.
9: La communauté LGBTQ+ de North Vancouver a été alertée jeudi au sujet d'une vague d'attaques possiblement reliée.
10: And those young people then subsequently assaulted them, threatened them, and caused damage to their vehicles.
9: Des individus ont été agressés, menacés, en plus de voir leur véhicule endommagé par des jeunes assaillants, raconte Paul Reese de la GRC. Ils auraient utilisé Grindr, une application de rencontre destinée aux personnes queer, pour tendre au moins 3 guet-apens violents à proximité de parcs et d'écoles primaires.
11: And what I find most concerning is that it's youth that are doing this.
9: Le cofondateur de l'Alliance de la fierté de North Vancouver, Chris Bolton, est consterné de l'âge présumé des suspects entre 16 à 20 ans. La montée de l'intolérance en ligne causée par des influenceurs masculinistes comme Andrew Tate est possiblement en cause, estime ce dernier.
11: Propelling people who don't have a place to belong to react like this because other people are living their true authentic lives.
9: Cela pousse les gens qui n'ont pas trouvé leur place à réagir ainsi simplement parce que d'autres mènent une vie authentique selon lui.
11: I'm sad and I'm really mad. Really mad.
9: Chris Bolton encourage la communauté à la prudence pendant l'enquête des autorités. Ici Julien Latraverse, Radio-Canada Vancouver.
3: Aux États-Unis, des associations étudiantes expriment leur soutien à une enquête indépendante sur le viol collectif présumé d'une étudiante à l'Université Cornell dans l'État de New York. Un cabinet d'avocats externes va se pencher sur la gestion de cette affaire qui soulève une vague d'indignation. Marion Bérubé est sur le campus de l'université où une manifestation est prévue aujourd'hui.
12: La manifestation est prévue à 16h30 ce soir sur le campus de l'Université Cornell. Elle est organisée par une vingtaine d'associations étudiantes. Et le message principal que ces associations veulent envoyer, c'est vraiment un message de soutien envers celle qui est surnommée Jane Doe, parce que son identité n'a pas été dévoilée. C'est elle qui a intenté une action en justice en septembre dernier contre les 7 étudiants qui l'auraient agressée sexuellement, mais aussi contre l'Université Cornell, qu'elle accuse de ne pas l'avoir assez protégée. Donc, je vous rappelle que les faits allégués remontent à 2024. Jane Doe, à l'époque, avait 20 ans. Elle dit avoir subi un viol collectif par 7 membres d'une fraternité étudiante sur le campus. Et à l'époque, sa plainte à la police n'avait pas donné lieu à des poursuites. Et depuis la révélation de cette histoire, eh bien, ça crée une onde de choc ici où on se trouve, sur le campus de l'Université Cornell. On va écouter là-dessus une étudiante, Gargi Singh.
13: I mean, it was absolutely devastating. I think every conversation ended up revolving around this topic. It is something you cannot ignore, you cannot dismiss it.
12: Donc, elle dit, nous avons tous été dévastés qu'on a appris cette histoire. Chaque conversation sur le campus tourne autour de ce sujet. Donc, je vous rappelle que l'enquête depuis a été rouverte. La procureure de l'État de New York a nommé une procureure spéciale, Laetitia James, pour la mener. Et d'ailleurs, une enquête externe indépendante a également été mise sur pied pour examiner la gestion de cette histoire par l'établissement.
3: C'était Marion Bérubé dans l'État de New York. À moins d'un mois des élections de mi-mandat aux États-Unis, Donald Trump a entamé une tournée de plusieurs États républicains pour mousser les candidatures de son parti et mobiliser sa base. Après l'Alabama et l'Ohio en fin de semaine, il sera au Nebraska ce soir. Selon les derniers sondages, les républicains auront du mal à conserver leur mainmise sur le Congrès. Les précisions de Manon Globenski à Washington.
14: Le taux d'approbation générale de Donald Trump est très bas, autour de 39 %, mais toujours autour de 80 % chez les républicains. Alors, il fait une tournée d'État qu'il a remportée haut la main aux élections présidentielles pour répéter ce message à ses partisans. Faites comme si j'étais sur le bulletin de vote. Une façon de motiver ceux qui songent tout simplement à ne pas voter parce qu'ils sont découragés par le coût de la vie élevé et la guerre en Iran, mais ne peuvent pas voter pour d'autres. Et même s'il fait campagne dans des États sûrs, il veut que ce message soit entendu partout. Hier, un long message sur Truth condamnait Fox News, qui ne diffuse pas tous ses rassemblements. Ça fait peut-être partie de sa stratégie, mais il donne l'image d'un homme inquiet. Il faut dire que plusieurs sondages donnent l'avantage aux démocrates, qui pourraient reprendre le contrôle de la Chambre des représentants. Au Sénat, les Républicains sont en difficulté dans plusieurs courses au point où il semble possible de voir les démocrates reprendre la main, mais par un siège ou deux. Le parti de Donald Trump dépense beaucoup d'argent au Texas, où un premier démocrate en plus de 30 ans pourrait être élu. En Caroline du Nord, il a cessé ses dépenses, ce qui semble concéder la défaite. Du côté du Maine, de l'Iowa et de l'Ohio, où le président est allé samedi, les deux partis sont au coude à coude. Ici Manon Globenski, Radio-Canada, Washington.
3: Et finalement, en Espagne, le premier ministre Pedro Sanchez convoque des élections anticipées pour le 29 novembre prochain. La semaine dernière, les partis d'opposition de droite ont rejeté deux décrets d'urgence du gouvernement socialiste visant à interdire les expulsions de locataires et la spéculation immobilière. Pedro Sanchez tentait de calmer la colère populaire provoquée par l'éviction d'une retraitée de 87 ans. Les élections étaient prévues l'année prochaine. C'était le Radio Journal, ici Élise Jeté, au nom de toute l'équipe. Passez un excellent lundi à l'antenne d'ICI Première.

0: Bonjour tout le monde, j'espère que vous êtes en forme, que vous avez bien dormi, que vous avez passé une belle fin de semaine. Hein. Vous en avez profité pour aller peut-être vous promener, voir des amis, commencer à racler les feuilles. Du côté d'Edmonton, hier après-midi, il ventait pas mal et ça a bien dégarni les arbres de mon quartier. Par contre, le plancher des vaches, lui, il est rempli de feuilles. Donc cette semaine, on va s'occuper de ça certainement, hein, racler ou peut-être même juste les tondre pour les laisser, pour que ça puisse faire un petit peu de compost pendant l'hiver. C'est une belle semaine là qui s'annonce. Profitez-en parce que la fin de semaine prochaine, pour la longue fin de semaine, on y pense déjà quand même un peu. Ça va être un petit peu frisquet. Je ne sais pas s'il y en avait parmi vous qui pensaient d'organiser leur fête de l'Action de grâce à l'extérieur. Ça risque d'être un petit peu froid pour la dinde sur le patio. Allons-y avant de penser à la semaine prochaine pour les prévisions de ce matin. Du côté de Yellowknife, ça se dégage tout doucement ce matin. On a un maximum de 9 degrés. À Fort McMurray, c'est généralement ensoleillé, ça sent nuage. Cet après-midi, 60% de probabilité d'averse. Risque d'un orage, il y a des rafales à 50 km/h en mi-journée. Le maximum est de 17. À Rivière-la-Paix, Grande-Prairie, Bonneville, Saint-Paul, Cold Lake, Lac-Labiche, Edmonton, Saint-Albert, Sherwood Park, Beaumont et Red Deer, ce sera un ciel variable. Il y a des rafales qui pourraient aller jusqu'à 50 km/h. Faible probabilité d'averse sur certains secteurs. Les températures varient de 16 à 23 degrés. À Calgary, c'est généralement nuageux. Ça se dégage cet après-midi. Ce sera venteux avec des rafales à 40 km/h. Le maximum atteindra 23. Pour ce qui est de Medicine, c'est généralement ensoleillé avec du vent et 26 degrés. À Lethbridge, on aura des alternances de soleil de nuages avec des rafales de 40 à 60 km/h. Le maximum est à 25. Pour ce qui est de Banff, c'est ensoleillé en matinée. On aura des passages nuageux cet après-midi. Des rafales de vent à 40 km/h. Le maximum est à 18. À Jasper, c'est nuageux ce matin avec de faibles probabilités d'averse. Au cours de la journée, il y a des rafales à 50 km/h. Le maximum est à 18 degrés. C'est le moment des manchettes à 8h12 avec Jean-Marie Ambayamba. Cenovus Energy annonce avoir conclu une entente pour acquérir Athabasca Oil Corporation.
1: La transaction estimée à 5,7 milliards de dollars a été approuvée à l'unanimité par les conseils d'administration des deux entreprises. Selon le PDG de Cenovus, John McKenzie, cette acquisition va renforcer la position de son entreprise dans la production pétrolière. L'entreprise s'attend à ce que l'acquisition soit complétée d'ici décembre 2026.
0: Au territoire du Nord-Ouest, les électeurs de Yellowknife iront aux urnes le 19 octobre pour renouveler leur conseil municipal.
1: En tout, 21 candidats sont en liste pour le poste de maire et 8 postes de conseil municipaux. De nouveaux visages sont attendus car seulement 7 candidats ont déjà exercé un rôle politique.
0: Et la Fédération nationale des conseils scolaires francophones a tenu son congrès annuel la semaine dernière à Edmonton.
1: Le président de la commission scolaire franco-manitobaine, Bernard Lesage, revient sur quelques enjeux évoqués lors de cet événement.
2: Un défi qui est commun partout à travers le pays, c'est toute la question.

0: La Fédération nationale des conseils scolaires francophones va se dérouler à l'automne 2027 à Ottawa.
1: Merci Jean-Marie, on va se retrouver à 8h30 pour plus de nouvelles.
0: À plus tard.
1: À tantôt. Et puis aujourd'hui, notre question du jour, elle était peut-être un peu plus compliqué que ce qu'on vous offre habituellement au Café Chaud, mais on avait envie de faire travailler vos ménages et on est très heureux d'avoir une réponse d'une jeune auditrice. Elle s'appelle Laurette, elle a 12 ans. Alors la question, je la rappelle, si vous pouviez inventer un outil pour vous faciliter la vie ou le travail, à quoi servirait-il? Laurette dit, moi j'aimerais ça une machine qui me donne le pouvoir pour passer ma journée. Alors peut-être un petit lundi matin un peu plus difficile là, pour Laurette. C'est vrai que des fois, on aurait peut-être besoin d'une machine à énergie. Alors, continuez de répondre à notre question du jour sur la bulle de conversation qui est disponible sur l'application Radio-Canada Audio. Vous pouvez nous texter au 780-468-7711 ou faire comme Laurette et répondre sur ma page Facebook. Il est 8h15.
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1: On est à un mois des élections de mi-mandat aux États-Unis, presque jour pour jour, et les sondages montrent que les élections pourraient être difficiles pour les républicains. Notre collègue Alec Castonguay a fait un tour d'horizon avec Louis Blouin, qui est correspondant à Washington pour Radio-Canada. On écoute.
3: Depuis la Deuxième Guerre mondiale, le parti du président au pouvoir a perdu en moyenne 27 sièges à la Chambre des représentants et 3 sièges au Sénat aux élections de mi-mandat. Et Donald Trump, on le sait, a des marges très serrées dans les deux chambres. Et là, ces sondages ne vont pas bien. Ça semble assez probable que les Républicains perdent la Chambre des représentants où ils ont 6 sièges de plus que les démocrates. Mais la grande question, c'est vraiment de savoir si le Sénat, où les Républicains ont seulement 3 sièges de plus que les démocrates, va virer au bleu. Il y a 35 sièges sénatoriaux qui sont en jeu cet automne. Puis il y en a vraiment une dizaine là qui pourraient faire la différence. Et là-dessus, nous, on va se concentrer. Pour remporter le Sénat, il y a 3 sièges que les démocrates doivent d'abord absolument garder. La Géorgie, le New Hampshire et le Michigan. Des batailles assez féroces. Au Michigan, on surveille le candidat démocrate progressiste Abdo El-Sayed qui a dû se défendre notamment de liens avec un influenceur controversé qui a causé des remous aussi après avoir qualifié l'offensive israélienne à Gaza de génocide. C'est une course très serrée. Alors, je vous disais, les démocrates doivent protéger ces 3 sièges qui sont stratégiques et doivent en faire basculer 4. Et ça, c'est pas fait. D'après les derniers sondages, il y a le Maine, la Caroline du Nord, l'Ohio, le Texas et l'Alaska qui semblent être les gains les plus plausibles pour les démocrates. Moi, je quitte justement aujourd'hui pour le Texas, d'ailleurs, parce qu'il y a une course très intéressante là-bas. Il y a un candidat démocrate qui fait parler de lui, James Talarico, un séminariste de 37 ans, un démocrate plutôt atypique qui n'hésite pas à parler de sa foi de sécurité à la frontière, qui essaie de devenir le premier sénateur démocrate de l'État depuis 1988. Il affronte un candidat soutenu par Donald Trump, Ken Paxton, ancien procureur général de l'État, qui a dû se défendre de plusieurs controverses éthiques qui traînent dans les sondages. Alors là aussi, ça va être assez fascinant. Et ces courses-là qu'on va surveiller ont le potentiel de refaçonner cette dynamique de pouvoir, évidemment, ici à Washington.
1: Bon, le président Donald Trump, il se promène. Là, il est allé au Texas, il est allé en Ohio aussi. Et tout ça pour donner un petit coup de main à ses candidats. Donc, on se demande, est-ce qu'il les aide ou il leur nuit en se déplaçant sur le terrain? On écoute à nouveau Louis Blouin sur cette question.
3: Avec un taux d'approbation à son plus bas, certains sondages le donnaient à 31% ces dernières semaines, avec le prix de l'essence du diesel qui ont explosé en raison du conflit en Iran, les taux d'intérêt qui augmentent, le coût de la vie qui est de loin l'enjeu numéro un dans cette campagne. La marque de Donald Trump, elle a pâli. Elle n'aide certainement pas ses candidats en ce moment, tellement que certains candidats ont décidé carrément de retirer le nom du président de leur matériel promotionnel. Selon Politico, il y en a d'autres dans des courses serrées qui ont dit à l'équipe de Donald Trump, on veut pas qu'il vienne faire campagne avec nous. C'est le cas notamment au Nebraska, parce que Donald Trump est impopulaire dans certains endroits avec les électeurs indépendants et modérés. C'est eux qui vont avoir beaucoup de poids dans cette élection. Mais en même temps, tenir le président à distance, ça pourrait nuire à la mobilisation de sa base électorale, son noyau, des électeurs que seul Trump réussit à attirer aux urnes. Alors, c'est un choix un peu cornélien pour les républicains, pour certains de ses candidats. Donald Trump a montré qu'il n'est pas nécessairement toujours le meilleur allié pour ses candidats.
1: Et il y a des courses serrées au Sénat dans beaucoup d'États limitrophes du Canada et dans des endroits où les agriculteurs sont en colère là, en raison du prix du diesel, mais aussi de celui de la potasse qui est très utilisée dans les engrais et qui vient là du Canada. Est-ce que la guerre commerciale Canada-États-Unis pourrait avoir une influence dans certains États? À nouveau, on écoute Louis Blouin.
3: C'est certainement un sujet de conversation.

0: Les candidats démocrates dans ces États frontaliers, effectivement, Michigan, New Hampshire, Maine, Ohio, ont saisi cette dispute-là avec le Canada au bon et essaient de la retourner contre leurs adversaires républicains. C'est présenté tantôt comme une guerre tarifaire stupide qui fait augmenter les coûts pour les Américains, tantôt comme nuisible pour l'économie de leur État. Les candidats républicains, eux, abordent la question de manière différente. Certains dénonce les tarifs carrément, comme le candidat républicain au Sénat là, au New Hampshire, qui a qualifié le tout d'insensé. Il y a de nombreux républicains, par contre, qui sont soit silencieux ou plus nuancés dans leur approche, qui essaient un peu d'éviter le sujet. Et certains, comme Mike Collins en Georgie, lui appuie ouvertement Donald Trump et ses tarifs. Si on prend un pas de recul, Alex, selon un sondage récent de l'Institut Cato, il y a 74 % des Américains sondés qui pensent que les tarifs de Donald Trump ont fait augmenter le coût de la vie. Et c'est davantage les électeurs qui penchent démocrates qui disent que les tarifs vont avoir un impact sur leur vote. Alors, c'est un enjeu qui a du poids, mais qui n'est pas nécessairement déterminant. Ça fait plutôt partie, je dirais, d'un ensemble plus grand autour de la question du pouvoir d'achat des Américains. Mais ça peut quand même peser plus lourd, effectivement, dans certains États frontaliers dont l'économie dépend avec le Canada. Puis les courses, elles sont serrées. Puis il y a des républicains qui se font chauffer, notamment en Ohio, au Maine, au Michigan. Ben là, les démocrates essaient de garder leur siège, mais ça fait une différence et les républicains sentent cette difficulté-là actuellement.
1: C'était Louis Blouin, les correspondants à Washington pour Radio-Canada. Il était au micro d'Alec Castonguay pour l'émission Midi Info. Il est 8h21 minutes.

0: Saviez-vous qu'il existe différentes initiatives au pays pour offrir des activités culturelles et des ateliers de création dans les prisons? J'en ai discuté avec notre collègue à Ottawa, la journaliste Marika Bellavance. Elle m'explique que ces initiatives, elles sont plutôt méconnues. Pourtant, c'est prouvé, l'art et la création en milieu carcéral présentent plusieurs bienfaits pour les détenus. On écoute.
1: Ouais, pis ça fait pas si longtemps, moi, que j'ai appris l'existence de ces ateliers-là de création littéraire, de musique, de peinture, de danse, de théâtre, qui sont offerts dans les prisons ou dans les milieux de transition. La plupart du temps, je vous dirais que c'est offert de façon ponctuelle. Alors, ça dépend des provinces, ça varie d'un établissement carcéral à l'autre. En Colombie-Britannique, entre autres, il y a un programme de théâtre en prison qui existe depuis une quarantaine d'années. La compagnie William Head on Stage, ça a été créé par et pour les détenus qui vont monter et présenter des pièces de théâtre devant public. D'ailleurs, le pénitencier William Head, c'est l'un des rares lieux d'incarcération dans le monde à faire ça, hein, à ouvrir les portes aux spectateurs de l'extérieur. J'ai vu qu'il y a eu aussi des ateliers d'écriture qui ont été offerts au Nouveau-Brunswick, au Québec. Il y en a probablement ailleurs aussi, mais c'est pas nécessairement documenté en ligne. Et vous l'avez dit, hein, les bienfaits, ils sont nombreux. Évidemment, ça permet aux détenus de s'exprimer autrement, d'explorer des choses qui sont difficiles d'une manière qui est un peu moins difficile, de le faire en images, en mouvement, en poésie. Et j'ai discuté avec la professeure titulaire au département de criminologie de l'Université d'Ottawa, Sylvie Frigon. Elle fait de l'art depuis 20 ans et s'intéresse aussi à l'importance d'intégrer la culture dans les prisons. Puis elle me disait, c'est très méconnu hein, du public. Puis quand on en parle, il y a généralement deux attitudes. Soit on se dit que c'est une très bonne chose qui permet aux détenus de se développer, ou au contraire, c'est mal vu. Puis on se dit, ils ont commis des crimes. Pourquoi on leur donnerait accès à l'art? Mais selon elle, l'art, c'est un outil de réinsertion sociale.
2: On rencontre des humains qui ont fait des choses, puis quand on y va comme artiste, on n'est pas là pour poser des questions sur ce, et on n'est pas là pour les juger. On est là pour offrir un atelier de photos, d'écriture, de théâtre, et on est là pour les accueillir pour qu'ils puissent s'exprimer. Pour beaucoup de ces gens-là, ils ont été bafoués dans leur vie, beaucoup, beaucoup. Ils ont vécu des choses difficiles, donc quand toi, tu peux offrir quelque chose de positif puis dire « Regarde, je suis là pour toi », ça leur fait du bien. Donc, tu sais, je dis pas que c'est un miracle, là, mais ces petites choses-là font en sorte qu'ils vont peut-être commencer à croire à eux-mêmes.
0: Et est-ce qu'il y a une discipline artistique qui est plus accessible ou plus facile à explorer là, pour les détenus?
1: Ben, que ce soit la danse qui permet aux détenus de se réapproprier leur corps qui parfois a été victime de violence, hein, ou la peinture qui peut devenir une forme d'art-thérapie, ben, toutes les disciplines se valent. Après, il y a la question des coûts liés aux ateliers d'art et de création parce que ça coûte des sous. C'est aussi plusieurs démarches. On n'envoie pas n'importe qui dans les centres de détention. Il semble y avoir beaucoup d'ateliers d'écriture. L'auteur franco-ontarienne Michèle Vinet, elle a donné des ateliers de création littéraire en milieu carcéral. Elle vient d'ailleurs de faire paraître un recueil intitulé « Mes beaux Rimbaud », si vous êtes curieux, dans lequel elle parle de l'expérience qu'elle a vécue. Puis elle m'a raconté à quel point elle aussi, ces ateliers-là, ont changé sa façon de voir l'écriture. Écrire librement quand on est confiné puis qu'on n'est pas libre, c'est précieux. Il y a l'artiste hip-hop de Gatineau, Détraque, qui lui a enregistré un album en prison. Ça s'intitule « Un jour en prison ». C'est sorti en septembre. Il a donné une trentaine d'ateliers pendant près de 2 ans à la prison de Hull. Puis le résultat, ce sont 10 chansons écrites et interprétées par des détenus. Je vous fais entendre Détraque qui a parlé de son expérience à mes collègues d'Ottawa.
3: La réception de mes ateliers n'était pas tant là. Ça intéressait plus ou moins ce que j'avais à montrer comme truc. Mais ce que j'ai remarqué, c'est que quand je mettais un beat de rap, un beat de hip-hop, c'était spontané, c'était facile. On avait les mêmes références musicales, justement. Fait qu'à un moment donné, je me suis dit, on va faire ça comme ça. Je vais pas trop dire quoi faire. Je vais être plus ce qu'on appelle un médiateur culturel où je vais donner la voix. Faites ce que vous voulez, puis moi, je vais ramener, puis on va faire quelque chose. Fait que je me suis dit, on va s'enregistrer carrément.

0: On prend souvent pour acquis l'accès à la musique. Comme ça, c'est une chose en dedans. La musique, c'est moins accessible, c'est plus difficile. Fait que je le voyais quand les détenus, ils venaient. Puis on mettait le beat de hip-hop qu'il y avait le goût d'entendre. C'était comme, ah, ça fait du bien, tu sais. Donc ça, nous, quand on est à l'extérieur aussi, on réalise pas à quel point il y a une abondance de culture puis de musique auquel on a accès. Mais quand t'es en dedans, c'est pas du tout la même chose. Donc ça aussi, ça m'a marqué justement comment la musique, si t'en as pas, ça peut être une carence. Si t'en as besoin.
1: Eh bien, justement, est-ce qu'il y a parfois des spectacles qui sont présentés dans les prisons, des artistes qui offrent des prestations?
2: Ça arrive, oui, dans une optique d'accès à la culture. En août, le groupe de rap québécois Tactica a visité le centre de détention de Hull. C'est un groupe de Québec que ma collègue Alicia Rochevrier a suivi jusqu'en Outaouais. Tactica, ben, c'est un groupe qui est très engagé dans la prévention du suicide et de la toxicomanie. Ils offrent des conférences dans des prisons partout au Québec dans lesquelles ils se confient sur leur parcours de vie, sur le rôle que la musique a joué pour eux pour passer à travers des épreuves difficiles. La musique, le rap, c'est une façon qui peut être efficace pour faire passer des messages. Je vous fais entendre trois détenus du centre de détention de Hull, des commentaires recueillis après le spectacle de Tactica. Vous allez entendre Cameron, Nicolas et Patrick.
3: Beaucoup du monde, tu sais, qui se trouve dans le moyen carcéral, je dirais qu'ils ont beaucoup écouté le rap dans leur vie. Fait que, tu sais, eux autres utilisaient la musique pour se rendre au monde, passer le message. Ça peut plus chercher le monde, tu comprends,
4: je veux dire? Bien, je dirais que le message a une plus grande portée parce que ça vient de gens connus qu'on a connus dans la consommation puis qu'on les voit évoluer puis cheminer dans ça, tu sais.
5: Moi, j'ai adoré. J'ai jamais vraiment écouté du rap québécois, mais c'est venu me chercher à cause du message sur le toxicomanie. Le monde confond la prison comme une place qui t'enferme. C'est une façon de retourner ta vie de bord puis te donner une deuxième chance. C'est un nouveau départ. C'est une place pour penser à qu'est-ce qui t'a apporté ici. Faut investir. T'as besoin de ces programmes-là. Parce que tu vas sortir d'ici un moment donné. Mais je veux pas retomber dans la consommation. Je veux pas retomber dans l'alcool. Je veux repartir à travailler. Je veux m'occuper de ma femme. Je veux m'occuper de ma famille. Sans ces programmes-là, comment est-ce que je peux passer aux 25 prochaines années?
2: Le but de cette initiative-là, ben, c'est de provoquer chez les détenus une prise de conscience. C'est pas seulement de se divertir. On banalise pas ce que les détenus ont fait pour se rendre en prison. L'idée, c'est vraiment de leur donner des outils pour les aider à se réintégrer à la société une fois sortis.
1: Marika Bellavance, vous êtes réalisatrice associée à la culture. Vous êtes à Ottawa. Merci.
2: Merci.

0: Quelques petites nouvelles de vos quotidiens. On commence par le Saint-Albert Gazette. Il y a un vent de contestation qui souffle à Saint-Albert autour des projets de redéveloppement urbain. Il y a un résident de la ville qui a lancé une pétition pour contrer les modifications au règlement d'aménagement là, qui vise à accroître les densifications dans les quartiers qui sont établis. Il a d'ailleurs tenu une séance de collecte de signatures cette fin de semaine. Et il va présenter tout ça au conseil municipal, puisque l'audience publique décisive, c'est mardi 6 octobre. Alors, si ça vous intéresse, je vous suggère d'aller voir comment ça se passe dans votre quartier, là, ou en tout cas, dans comment ça se passe à Saint-Albert pour assister à cette réunion citoyenne. Et puis, petite dernière nouvelle aussi, peut-être pour les gens de Lac La Biche, les services d'incendie du comté de Lac La Biche préparent activement la semaine de la prévention des incendies qui se tient cette semaine. Et mercredi, de 15h à 18h, les pompiers vont ouvrir les portes de leur caserne principale pour une journée de sensibilisation. On dit que cette année, l'accent il est mis sur l'utilisation sécuritaire des batteries au lithium-ion afin de prévenir les risques d'incendie. Donc, au menu de ces portes ouvertes là, de la caserne, démonstration, visite des camions, parcours d'obstacles pour les enfants. D'ailleurs, c'est toujours gagnant d'amener nos enfants voir les visites de caserne. Si vous voulez plus d'informations, je vous invite à lire l'article qui est publié sur le Lakeland Today. Il est 8h31. On poursuit les informations, mais maintenant du côté régional avec Jean-Marie Ambayamba. Élections Alberta demande au groupe fédéraliste canadien pour toujours d'ajouter des événements à sa liste de dépenses.
1: L'agence provinciale estime que le groupe aurait dû compiler ses dépenses un mois avant qu'il ait commencé à le faire. Explication de Félix Gagny.
2: Élections Alberta et le groupe fédéraliste canadien pour toujours ont signé un accord de conformité pour que le groupe consigne des événements dans sa liste de dépenses. Tous les arrêts de l'autobus de l'unité depuis le 20 août sont notamment visés par l'entente. Or, Canadiens pour toujours a commencé à agir comme annonceur tiers auprès d'Élections Alberta seulement un mois plus tard. Son leader, Thomas Sukazik, réaffirme que son organisation respecte les règles de la firme puisque sa précédente campagne portait sur l'unité canadienne. Nos avocats ont contacté Élections Alberta un mois avant le référendum pour leur dire qu'on allait faire la promotion de la participation au référendum et du maintien de l'Alberta au sein du Canada, dit-il. Selon le professeur en sciences politiques à l'Université McEwen, Brandon Boyd, une zone grise dans la loi a permis au groupe de mener cette double campagne. Les règles entourant les tiers partis sont assez claires pendant les élections, mentionne-t-il. Il observe toutefois que, comme les questions sont spécifiques et fermées, il peut être facile de les éviter. Canadiens pour toujours devra se conformer à l'accord de conformité au moment de remettre son rapport final de dépenses, sans quoi il pourrait avoir une amende de 5 000 $. Ici Félix Gagné, Radio-Canada, Calgary.
0: Cenovus Energy annonce avoir conclu une entente pour acquérir Athabasca Oil Corporation.
1: La transaction estimée à 5,7 milliards de dollars a été approuvée à l'unanimité par les conseils d'administration des deux entreprises. Selon le PDG de Cenovus, John McKenzie, cette acquisition va renforcer la position de son entreprise dans la production pétrolière. L'entreprise s'attend à ce que l'acquisition soit complétée d'ici décembre 2026.
0: Au territoire du Nord-Ouest, il y a les électeurs de Yellowknife qui iront aux urnes le 19 octobre pour renouveler leur conseil municipal.
1: En tout, 21 candidats sont en lice pour le poste de maire et 8 postes de conseils municipaux. Des nouveaux visages sont attendus car seulement 7 candidats ont déjà exercé un rôle politique.
0: La Fédération nationale des conseils scolaires francophones a tenu son congrès annuel la semaine dernière à Edmonton.
1: Pour les participants, la rencontre était également un espace de formation. Voici à ce sujet la commissaire de la région urbaine et vice-présidente sortante de la commission scolaire franco-manitobaine, Sylvie Smith.
3: Comme à chaque année, c'est aussi un temps de formation pour les divers conseils scolaires à travers le Canada. Et c'est aussi l'occasion de se rencontrer et de discuter avec d'autres gens qui sont de différents conseils francophones à travers le Canada. Et ça donne aussi l'opportunité de vérifier qu'est-ce qui marche bien dans leur province, qu'est-ce qui marche moins bien. Puis je veux dire, un des thèmes qui revient souvent, c'est l'équivalence réelle.
1: Le prochain congrès de la Fédération des nationales des conseils scolaires francophones va se dérouler à l'automne 2027. Ce sera à Ottawa.
0: Et puis, une série d'agressions sur l'application de rencontre Grindr qui inquiète la communauté LGBTQ+, de Nord-Vancouver. Ça, c'est en Colombie-Britannique.
1: Les autorités policières mènent une enquête sur 3 guet-apens survenus à la fin du mois d'août. Voici le reportage de Julien Latraverse.
4: La communauté LGBTQ+, de Nord-Vancouver a été alertée jeudi au sujet d'une vague d'attaques possiblement reliée.
5: And those young people then subsequently assaulted them, threatened them, and caused damage to their vehicles.
4: Les individus ont été agressés, menacés, en plus de voir leur véhicule endommagé par des jeunes assaillants, raconte Paul Reese de la GRC. Ils auraient utilisé Grindr, une application de rencontre destinée aux personnes queer, pour tendre au moins 3 guet-apens violents à proximité de parcs et d'écoles primaires.
6: And what I find most concerning is that it's youth that are doing this.
4: Le cofondateur de l'Alliance de la fierté de North Vancouver, Chris Bolton, est consterné de l'âge présumé des suspects entre 16 à 20 ans. La montée de l'intolérance en ligne causée par des influenceurs masculinistes comme Andrew Tate est possiblement en cause, estime ce dernier.
6: It's propelling people who don't have a place to belong to react like this because other people are living their true authentic lives.
4: Cela pousse les gens qui n'ont pas trouvé leur place à réagir ainsi simplement parce que d'autres mènent une vie authentique selon lui.
6: I'm sad and I'm really mad. Really mad.
4: Chris Bolton encourage la communauté à la prudence pendant l'enquête des autorités. Ici Julien Latraverse, Radio-Canada, Vancouver.
0: Et la grève qui devait commencer mercredi à minuit là, pour les travailleurs de la chaîne d'épicerie Sobeys, ben, elle est évitée.
1: Les deux parties ont conclu une entente de 5 ans. Selon le local syndical 401 des travailleurs et travailleuses unies de l'alimentation et du commerce, 91% des employés ont voté en faveur de l'accord. La nouvelle convention collective inclut des améliorations de salaire et d'avantages sociaux.
0: Voilà. Merci beaucoup, Jean-Marie.
1: Je vous en prie.
0: Allons-y tout de suite avec la météo à Yellowknife. Ça va se dégager ce matin. Le maximum est à 9. Pour ce qui est de Fort McMurray, ça sera généralement ensoleillé avec un ennuagement cet après-midi. Il y a 60% de probabilité d'averse, des risques d'orage, des rafales à 50 km/h. Le maximum est à 17. À Rivière-la-Paix et Grande-Prairie, Bonnyville, Saint-Paul, Cold Lake, Lac-Labiche, Edmonton, Saint-Albert, Sherwood Park, Beaumont et Red Deer, on aura des alternances de soleil de nuages avec des rafales de 40 à 50 km/h. Et puis, il y a des faibles probabilités d'averses là, sur certains secteurs. Les maximums varient de 16 à 23 degrés. Du côté de Calgary, c'est généralement nuageux. Ça va se dégager cet après-midi. Une journée venteuse, là, des rafales à 40 km/h, maximum 23. Pour ce qui est de Medicine Hat, c'est généralement ensoleillé avec du vent et 26 degrés. À Lethbridge, on aura des alternances de soleil de nuages, des rafales de 40 à 60 km/h. Le maximum est à 25. À Banff, c'est ensoleillé en matinée avec des passages nuageux cet après-midi. C'est venteux, des rafales à 40 km/h également. Le maximum est à 18 degrés. Et on termine avec Jasper, où ce sera nuageux ce matin. Il y a des faibles probabilités d'averses tard au cours de la journée, des rafales à 50 km/h, maximum 18 degrés. 8h37, tout de suite, on passe au sport avec Marc-Éric Bouchard. Et puis, on revient sur cette importante victoire des Stampeders hier face aux Riders.
7: Oui, c'est ça. C'était un match vraiment crucial pour la troupe de Dave Dickinson. L'équipe n'avait plus de marge de manœuvre, devait battre l'adversaire des Riders et sur quoi ça se passait à Regina. Mais l'équipe a réussi à le faire avec une super performance de l'offensive de l'équipe là, qui a marqué 37 points dans ce gain de 37-31 des Stampeders face aux Riders et aussi à la bonne performance du quart arrière Vernon Adams Jr. qui a réussi 4 touchés. Avec cette belle performance, voici le classement. Les Elks n'ont pas bougé parce qu'ils étaient en semaine de relâche. Edmonton a une fiche de 11 victoires et 4 revers. Les Lions ont gagné en fin fin de semaine. Vancouver est 9 et 6. La Saskatchewan dégringole au classement avec 8 et 7. Calgary, 8 et 8. Et Winnipeg, 7 victoires et 8 revers. Il reste 3 parties à jouer d'ici la fin de la saison. Les Stampeders doivent gagner contre Winnipeg absolument samedi. Les Elks joueront vendredi face aux Tiger Cats d'Hamilton. On vous rappelle que la Coupe Grey aura lieu à Calgary le 15 novembre.
0: Survol des matchs de la NFL. En fait, on parle de football américain, Marc-Éric.
7: Oui, football américain, il y a eu des matchs. C'était très serré en fin de semaine, hein, par quelques points dans la plupart des rendez-vous. Les Pats de la Nouvelle-Angleterre ont réussi à battre les Bills de Buffalo 29 à 26. Les Chiefs de Kansas City, qui sont revenus après une saison difficile, ont eu chaud, mais ils ont réussi à gagner contre les Raiders de Las Vegas 30 à 27. Victoire de la formation des Panthers de la Caroline, 32-26 face aux Lions de Détroit. Et les Eagles, qui avaient une belle occasion de battre l'adversaire, se sont fait coiffer en fin de partie face aux Rams de Los Angeles. Ce soir, c'est le match du lundi entre Atlanta et la Nouvelle-Orléans.
0: Marc-Éric, on poursuit avec ce qui a retenu l'attention cette fin de semaine dans le monde du hockey, le revers des Flames, là, pour commencer hier.
7: Ah, les Flames, j'ai des gens qui me disent hey, « Comment ça fait que les Flames, ça va si mal? » Ben, on s'attendait à une année difficile. En plus, ton joueur vedette, Jonathan Huberdeau, n'est pas là. Calgary a été changé. C'est une formation qui, défensivement, a quand même des bons joueurs, mais offensivement, qui marquera des buts de façon assez continue? C'est ça la grande question. Et aussi, quand tu joues deux matchs en deux soirs à l'étranger, c'est pas évident pour une jeune équipe comme celle de Calgary. Les Flames ont perdu par le pointage de 6 à 1. En fait, leurs trois premières rencontres, c'est catastrophique. 6 à 1, 4 à 1 et 6 à 1. On verra comment l'équipe va se comporter à domicile jeudi face à l'Avalanche du Colorado. De leur côté, eh bien, les Oilers, c'était très bon en fin de semaine. On a resserré la défensive, une victoire face à l'équipe de Seattle. Les Oilers qui débutent une série de quelques matchs en Californie. Hein, ce sera intéressant de voir l'équipe se comporter face à Anaheim, San Jose. Et la semaine prochaine, les Kings à Los Angeles.
0: Ouais, Marc-Éric, je peux pas passer sous silence quand même cette belle remontée samedi soir des Canadiens de Montréal qui ont finalement
7: c'était
0: perdu.
7: C'était incroyable, hein, ce match-là.
0: Ben, franchement, moi, j'avais perdu espoir.
7: Mais c'était 5 à 1.
0: Ouais.
7: Et vraiment, on disait que Dobesch n'était pas content. Il voyait la rondelle, ça allait très vite de son côté.
0: Oui, c'est ça. C'était pas son meilleur match.
7: Mais là, c'est que les Canadiens n'abandonnent jamais. Et là, eh bien, ils sont revenu de l'arrière pour finalement s'incliner, mais un point de plus au classement pour la troupe de Martin Saint-Louis. Et c'est ça, le début de saison, là, c'est pas surprenant des matchs comme ça, parce que les équipes ont eu très peu de rencontres pour se faire valoir en match préparatoire. Il y a des joueurs qui ont seulement eu un match ou un match et demi pour pouvoir montrer s'ils étaient en bonne forme et étaient prêts pour la nouvelle saison. Et j'ai l'impression que pour encore quelques semaines, on va voir des drôles de matchs comme ça, soit des 7 à 0, des 8 à 0 ou des équipes qui mènent et qui se font rattraper en troisième période. Là. J'ai l'impression qu'on va en voir encore cette semaine ce genre de match-là dans la Ligue nationale de hockey.
0: En tout cas, mon fils était bien content de voir que son joueur préféré, Cole Caulfield, continue d'être monsieur samedi soir, en tout cas pour le premier match.
7: Ben oui, il est tellement dominant saison, hein, le samedi soir et ça se poursuit dans son cas vraiment. C'est fort intéressant de le voir vraiment là, en très, très bonne forme. Et on verra là, si le Canadien va vouloir, parce que là, il y a toutes sortes de rumeurs, de transactions. Il y a des joueurs qui sont malheureux, des joueurs qui pourraient changer d'équipe, comme M. Larkin. Là. Est-ce que M. Larkin pourrait se retrouver à Montréal? Hein, celui qui, finalement, là, est blessé, mais il était hué quand les fans des Red Wings ont vu les joueurs pour la première fois cette saison. Et on verra si M. Hughes sera patient ou peut-être sera audacieux d'aller chercher un joueur comme ça là, pour encore améliorer son équipe pour la prochaine saison. C'est à surveiller.
0: Ouais, et départ tragique cette fin de semaine, je termine là-dessus, là, Marc-Éric, de Lyle Oudline, hein, crise cardiaque. Donc,
7: 58 ans.
0: Très jeune, très jeune. Mm-hmm. Moi, j'avais beaucoup aimé, il avait toujours le sourire. Bon, il faisait partie de l'équipe de 1993 qui a gagné la Coupe Stanley. Il me semblait extrêmement sympathique. que il vient de la Saskatchewan d'ailleurs, hein.
7: Gull Lake.
0: Et voilà. Et puis.
7: De Quill Lake. Je me rappelle plus de la place là, mais oui, une petite communauté en Saskatchewan. Effectivement.
0: Ouais, il y avait toujours le sourire aux lèvres là. Puis bon, en tout cas, j'ai trouvé ça très triste. Moi, je l'aimais beaucoup.
7: Mais il a joué plusieurs saisons dans la Ligue nationale. Il a joué pour le Canadien, mais il joue aussi. Il a terminé sa carrière comme capitaine avec les Blue Jackets de Columbus.
0: Ouais, c'est ça. Il a terminé en 2006 quand même. Ça a duré son histoire, mais bon, en tout cas. Bref, mais...
7: C'est toujours triste de voir des athlètes comme ça là, mourir en 58 ans. Là, c'est quand même très jeune.
0: C'est 10 ans de plus que moi. Là, c'est jeune. Là, voilà.
7: C'est seulement 3 ans plus vieux que moi. C'est encore pire.
0: Bon, Marc-Éric, qu'on continue d'avoir la vie wow.
7: Oui.
0: OK. Bon, merci Marc-Éric.
7: Malgré ces tristes nouvelles. Merci beaucoup. À tantôt.
0: À tantôt. Bye-bye.
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9: Bonjour, c'est Jarvis Sharp, nous sommes le lundi 5 octobre. À Red Deer, les jeunes pourront laisser parler leur créativité avec le projet Mosaïque ce mardi 6 octobre. La CFA régionale invite les élèves de la 3e à la 12e année à participer à une activité artistique à l'école La Prairie, autour de création sur toile. Une occasion de créer, d'expérimenter, mais aussi d'échanger avec d'autres jeunes de la communauté. Cuisine communautaire aux saveurs d'automne est proposée à l'école des Rochers de Jasper ce mardi 6 octobre de 18h à 20h. Au menu courges, épices douces et recettes de cuisine à préparer ensemble, quel que soit votre niveau en cuisine. Les participants pourront repartir avec les plats préparés. Il faut simplement penser à apporter ses propres contenants pour les transporter. Remonter le temps grâce aux journaux. La Société généalogique du Nord-Ouest propose une causerie en français ce mardi 6 octobre sur ce que les archives de presse peuvent révéler de nos ancêtres. Animée par Jean-Yves Vanier-Verbeck, le président de la SGNO, la rencontre montrera comment les articles locaux, les nouvelles communautaires, les avis juridiques ou les récits d'accidents peuvent enrichir une recherche familiale. La causerie débute à 19h.
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0: On revient sur ce projet Pacific Link, hein, ce pipeline de 44 milliards de dollars, 1 million de barils de pétrole brut par jour sur les côtes ouest de la, sur les côtes de la Colombie-Britannique et cette désignation d'intérêt national. On en a parlé la semaine dernière. Seulement voilà, entre les revendications des souverainistes albertains, la campagne électorale en Colombie-Britannique et les inquiétudes des groupes environnementaux et des nations autochtones que contient exactement ce projet controversé? Eh bien, c'est l'une des questions qu'a posé notre collègue Fouad Tikar cette fin de semaine dans le National Hebdo. Il s'est entretenu avec Gitane De Silva, qui est ex-PDG de la Régie de l'énergie du Canada, Andréanne Brazo, analyste principale des politiques à la Fondation David Suzuki, et il a également discuté avec Alain Webster, qui est professeur titulaire d'économie de l'environnement à l'Université de Sherbrooke. Il a tout d'abord commencé sa conversation avec Gitane De Silva. Il lui a demandé si le pipeline, c'était une bonne ou une mauvaise chose. On écoute.
11: Je pense que c'est une bonne chose pour le Canada. Ça démontre que notre système réglementaire peut fonctionner, qu'on peut en fait prendre une décision après avoir revu les données et de prendre la décision d'aller d'avant avec notre effort de devenir une superpuissance énergétique. Et aussi parce que le monde a une demande pour nos ressources, il veut en particulier notre pétrole et notre gaz naturel. Alors pour moi, je pense que c'est une décision très, très positive.
12: Andréanne Brazo, même question pour vous. Bonne ou mauvaise chose?
13: Je suis en désaccord avec ce qui vient d'être dit de notre côté. Là, on pense que c'est un projet qui divise et donc on se demande vraiment si c'est dans l'intérêt national. En fait, on considère aussi que c'est un pari qui est très, très risqué avec beaucoup, beaucoup d'argent public pendant qu'on voit que le monde délaisse les énergies fossiles. Et on estime qu'il y a des bien meilleurs projets pour bâtir un Canada fort, des projets qui vont baisser la facture énergétique des citoyens et des citoyennes et qui vont protéger nos milieux de vie.
12: Alain Webster, même question pour vous.
14: C'est une très, très mauvaise décision d'un point de vue économique, d'un point de vue environnemental, d'un point de vue de santé publique. Ça va à l'encontre de l'ensemble de la stratégie de l'accord de Paris. Et si finalement ce projet est pertinent et qu'on fait encore du pétrole en 2050, c'est parce que nous aurons perdu la guerre contre le climat et le Canada sera, comme tous les pays de la planète, dans une très mauvaise situation économique, environnementale et sociale. Faire ça, c'est donner raison à une stratégie qui s'appelle « drill, baby, drill », poussé par un président américain qui met en place des politiques déplorables sur tous les domaines, y compris en termes énergétiques. C'est une très, très mauvaise idée.
12: Donc, on l'a compris, là, il y a des risques écologiques, c'est vrai, Andréane. Qu'est-ce que vous répondez à ceux qui parlent de 44 milliards d'investissements, plus de 70 000 emplois, de nouveaux marchés vers l'Asie, mais aussi moins de dépendance envers les États-Unis?
13: Mais en fait, on est d'accord avec l'idée qu'il faut moins dépendre des États-Unis. Hein. Je pense que ça fait consensus à travers le pays. Mais c'est certainement pas en investissant dans des domaines qui sont voués à disparaître, comme les énergies fossiles, que ça va se faire. En fait, on craint aussi beaucoup pour tous les impacts environnementaux, parce que là, le processus qui est mis de l'avant, là, cette accélération du projet, tous les passe-droits dont ce projet-là va bénéficier, ben c'est une voie rapide pour l'extinction de certaines espèces. On peut penser aux épaulards là, qui sont à l'ouest de la Colombie-Britannique. Il en reste 74. Et là, on parle de venir doubler la quantité de bateaux pétroliers qui vont circuler à cet endroit-là, dans un contexte où ils sont déjà hautement vulnérables aux activités, aux entreprises, aux activités gazières également dans la région.
12: Vous parlez justement du processus Gitane en pratique et concrètement pour ceux qui nous regardent, qu'est-ce que ça change que ce projet soit désigné d'intérêt national?
11: Le gros changement, c'est en fait que la décision politique soit prise au début du processus. Alors, le Bureau des projets majeurs a revu les données, a fait une recommandation au cabinet qui a pris les décisions que ce projet est dans l'intérêt national. Et ensuite, le processus, on va revoir un processus d'audition et revoir toute l'évidence pour savoir comment le projet peut être construit et quelles conditions sont obligatoires. L'autre gros changement, c'est qu'il y a une ministère fédéral qui est responsable pour le projet à l'entier, ainsi qu'une concentration et une ministère qui est responsable pour la consultation avec les peuples autochtones, ce que j'espère va rendre le processus plus facile ou moins demandant pour les peuples autochtones, parce qu'avant, on avait chaque ministère qui faisait leur propre consultation et maintenant, on va avoir une agence qui fait la consultation pour le projet à l'entier. Alors, on espère que ce soit un processus plus efficace, mais le premier ministre a dit clairement que c'est un changement de processus et non pas un changement de standard. Alors, on va falloir voir quelles conditions viennent avec ce projet pour confirmer cette approche, mais on espère qu'en fait, c'est un changement de processus, mais qu'on garde les mêmes standards.
12: Au-delà du processus Gitane, ce pipeline de 1 million de barils supplémentaires par jour, il va falloir le remplir. Est-ce que c'est réaliste? Comment on fait pour le remplir, ce pipeline?
11: Et Mme Smith, ici en Alberta, elle veut augmenter notre production de pétrole. Alors, elle vise cette étape prochainement. Mais en fait, si on veut changer nos marchés, si on veut vendre plus de pétrole et de gaz naturel au marché d'autres que les États-Unis, c'est fort probable que les producteurs vont choisir un autre pipeline parce qu'en fait, on reçoit plus par baril si on vend notre propre ressource de notre côte de l'Ouest au lieu d'avoir traversé les États-Unis.
12: Est-ce que ça veut dire qu'on pourrait créer de nouvelles mines?
11: Oui, c'est un des buts de Mme Smith. Mais l'autre chose, c'est qu'on peut augmenter la production dans les mines actuelles aussi avec plus d'efficacité. Alors, il y a les deux options.
12: Alain Webster, quand on oppose les gains de la construction au coût des feux de forêt, au coût de la transition énergétique, est-ce que ce pipeline, il est rentable à long terme?
14: Non, ce n'est pas rentable, cette stratégie. En termes simples, hein? Si on fait plus de pétrole, jusqu'en 2050, la température du Canada va augmenter de 5 degrés. Ça, c'est l'analyse le mois dernier d'Environnement Canada. C'est une analyse conforme avec le PNU. Et le message à l'échelle internationale, c'est qu'il faut accélérer la réduction des gaz à effet de serre, la réduction de ces impacts climatiques, accélérer la sortie de l'énergie fossile pour que la température à l'échelle canadienne n'augmente pas à 5, à l'échelle mondiale. On veut ramener ça conformément à l'accord de Paris, c'est-à-dire en bas de 2. À l'échelle canadienne, ça serait 3. Plus 5, là, ça veut dire quoi en termes économiques? C'est ce qui vient de se passer en France cet été.
15: c'est 8000 décès dans cette vague de chaleur. C'est une réduction du PIB de 0,1% dans le seul trimestre de l'été avec l'impact agricole. C'est 10 milliards de pertes de revenus agricoles en France parce que la température était 5 degrés de plus qu'à la normale. 5 degrés, c'est exactement ce qu'Environnement Canada prévoit comme normal de température si on n'atteint pas la carboneutralité en 2050. Et pour faire ça, la Régie de l'énergie nous dit dans son rapport en début de l'année 2026, ça signifie qu'on va consommer moins de pétrole au Québec, moins de pétrole en Ontario et qu'on va produire moins de pétrole. Donc, on n'a pas besoin d'accélérer la production du pétrole. Il faut accélérer la production de l'énergie renouvelable. C'est ça qui est fondamental. À l'échelle canadienne, en 10 ans, on a augmenté la production de pétrole des sables bitumineux de 44 %. Et là, à travers des fonds publics, parce que ce n'est pas rentable de le faire en termes privés, on veut majorer encore cette croissance, alors que le monde est en train de faire transition vers le renouvelable.
12: Donc, ce n'est pas une bonne idée, finalement, M. Webster. Donc, ce n'est pas une bonne idée, on l'aura compris. Merci beaucoup à vous trois, Gitane de Silva, Andréane Brazeau, Alain Webster. Merci beaucoup pour vos lumières.
3: Merci,
16: un plaisir, merci. On aurait pu des heures. Merci.
0: C'était l'émission Le National Hebdo qui est en direct de Calgary, qui est diffusée tous les dimanches sur RD dès 13h et puis c'est accessible en tout temps sur le site web de l'émission. À 8h54, on s'en va en musique avec Claudel et Mon Chéri.

0: C'était l'artiste Claudel avec Mon Chéri à 8h57 minutes et Laurent Pirot est venu s'installer en studio avec nous pour nous dire à quoi vont s'intéresser nos journalistes aujourd'hui dans la salle des nouvelles. Bonjour Laurent.
1: Bonjour Geneviève, bonjour à tous.
0: Laurent, notre question du jour, tout d'abord, hein, on demandait à nos auditeurs, auditrices, si vous pouviez inventer une machine qui faciliterait votre vie ou votre travail, quelle serait-elle, quelle serait sa fonction?
1: Ah, j'aimerais ça, quelque chose qui m'aide avec la charge mentale. Et pour ceux qui ont lu Harry Potter, j'aimerais ça inventer un rappel-tout. Un petit objet qui me dise ce que j'ai oublié.
0: Ah,
1: je
0: excellent.
1: Passe ma vie à oublier des choses. Puis c'est compliqué.
0: Un rappel-tout, j'aime ouais. ça. Allons-y avec ce qu'on va suivre aujourd'hui dans l'actualité. Les centres de données auront besoin d'une très grande quantité d'électricité.
1: La province nous promet que ces centres de données vont venir avec leur centrale électrique. Donc, si vous voulez construire un centre de données, il faut construire la centrale électrique qui va avec. Mais c'est quand même des usines qui consomment autant qu'une petite ville. Alors, est-ce que ça va peser sur nos factures, à vous et à moi? Il y a quand même beaucoup de questions qui restent là-dessus.
0: Eh bien, ça va être à suivre sur toutes nos plateformes aujourd'hui. Merci beaucoup. Marc-Éric, dans le monde du sport, qu'est-ce que vous allez surveiller?
2: Ben, nos équipes canadiennes ne jouent pas aujourd'hui à part Ottawa au hockey, mais le Canadien joue demain contre la formation de la Caroline, on surveille ça. Et il y a du baseball aujourd'hui et il y a le match du lundi soir entre Atlanta et la Nouvelle-Orléans. Voilà.
0: Parfait. Merci beaucoup. À demain matin, Marc-Éric.
2: Bonne journée.
0: Et puis, une salutation spéciale à Nicolas Fiche ce matin qui a réalisé et fait la technique par lui-même là, pour le Café Chaud. Donc, merci beaucoup. Et puis, ben moi, je vous souhaite une excellente journée sur les ondes d'ici première. À demain matin, tout le monde.
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6: Bonjour, ici Jean-Marie Mbayamba. Voici le bulletin d'information d'ICI Radio-Canada Première. L'heure des choix a sonné pour les électeurs québécois. Les bureaux de vote sont ouverts jusqu'à 20h, heure locale, dans les 127 circonscriptions de la province. Tout au long de la journée, les partis qui ont fait campagne durant 39 jours vont tenter de convaincre les électeurs de se déplacer. Pour voter, il faut avoir en main une pièce d'identité, que ce soit la carte d'assurance maladie, le permis de conduire ou encore le passeport canadien. Voici la porte-parole d'Élections Québec, Julie Saint-Arnaud-Drolet.
7: Traditionnellement, à l'ouverture des bureaux de vote, c'est toujours une période achalandée. On a des gens qui vont arriver même à l'avance. On a toujours aussi, à la fin de la journée, à la fin des heures de travail, un bon volume d'électeurs. Donc, si les gens sont en mesure de se déplacer pour voter en milieu d'avant-midi ou d'après-midi ou encore après le souper, c'est généralement des périodes qui sont plus tranquilles.
6: Un électeur sur quatre a déjà voté par anticipation. À Ottawa, les députés reviennent à la Chambre des communes après une semaine de congé. Le projet de loi C-39, un texte de près de 250 pages qui se veut une réponse à la guerre commerciale avec les États-Unis, retiendra l'attention. Il suscite de vifs débats, notamment parce qu'il modifie cette loi environnementale. Le texte législatif vise aussi à limiter à un an le délai pour donner le feu vert à un projet. Il accorde entre autres de nouveaux pouvoirs au ministre du Travail pour limiter les conséquences de conflits de travail, ce qui est dénoncé par les syndicats. Le texte sera étudié par un comité spécial de la Chambre des communes. Sans le vouloir, le gouvernement conservateur uni a renforcé la position des néo-démocrates en vue des prochaines élections provinciales. Selon la spécialiste des sondages, Janet Brown, le parti au pouvoir l'a fait en décidant de demander aux Albertains s'ils veulent rester au Canada ou s'en séparer. Elle explique que la question référendaire sur l'indépendance a aidé l'opposition officielle à attirer de nouveaux bénévoles et de nouveaux partisans. Le récent sondage de la firme Janet Brown montre que le PCU et le NPD sont maintenant au coude à coude et qu'à Calgary, le NPD mène par 8 points de pourcentage. Les néo-démocrates ont eux-mêmes reconnu que le référendum sur l'indépendance a contribué à leur récente victoire à l'élection partielle dans Calgary-Chat. Ils saisissent l'occasion pour critiquer le choix du gouvernement de dépenser de l'argent sur une élection plutôt que sur des défis plus pressants. Élections Alberta demande au groupe fédéraliste canadien pour toujours de corriger sa liste de dépenses. L'agence provinciale estime que le groupe a un mois de retard dans sa compilation et lui demande notamment d'ajouter tous les arrêts de l'autobus de l'unité depuis le 20 août. Le leader des Canadiens pour toujours, Thomas Loukassik, affirme que son organisation respecte les règles car sa précédente campagne portait plutôt sur l'unité canadienne. Et puis, des résidents de plus de 80 quartiers d'Edmonton ont manifesté devant l'hôtel de ville pour réclamer une révision des règles des zonages. Ces règles permettent de construire jusqu'à 8 logements sur un seul terrain. Des citoyens favorables à la densification soutiennent qu'elles sont nécessaires pour accroître l'offre de logements. Reportage de Mia Belmar.
8: It is absolutely destroying neighborhoods.
9: Pancarte à la main, plus d'une centaine de résidents dénonçaient la transformation de leur quartier sans leur consentement.
10: Things are definitely getting worse. The city's not listening to any of the residents.
9: La situation empire, la ville n'est plus la même, affirme Karen Condor, une manifestante. Depuis 2024, les règles de zonage permettent de construire des multiplexes comptant jusqu'à 8 logements sur un terrain résidentiel standard. Les opposants craignent des bâtiments trop imposants, une diminution de la valeur de leur propriété et autres.
10: They're not respecting the views of the community.
9: La ville ne respecte pas les communautés, alors que ce sont elles qui ont bâti Edmonton. Alors que les chants des manifestations se font entendre, quelques voix favorables se sont invitées au rassemblement.
11: Donc, les gens ici, ils ont le droit à leur opinion, mais je ne suis pas d'accord avec eux.
9: Vous avez droit à votre opinion, mais vous ne représentez pas la majorité, dit Jacob Dawan. Une position partagée par le résident Cole Sobenhall.
12: Personally, I just really love it. Like from my wife and I, we look at that and we go, we actually might have a future.
9: J'aime l'idée, dit-il. Ce serait peut-être ma chance d'avoir accès à une maison avec ma femme. Ici Mia Belmar, Radio-Canada, Edmonton.
6: Et puis aux États-Unis, une vingtaine d'associations étudiantes de l'université Cornell dans l'État de New York manifesteront pour exprimer leur soutien à une enquête indépendante sur le viol collectif présumé d'une étudiante sur le campus en 2024. Un cabinet d'avocats externe va se pencher sur la gestion de cette affaire qui soulève une vague d'indignation sur les réseaux sociaux et sur le campus. Voici la doctorante Ewa Nisa Losovka.
13: Le message qu'on veut envoyer à Cornell, c'est vraiment que on a besoin du soutien matériel pour les étudiants et pour la communauté, et non pas seulement les promesses des investigations. On a besoin de soutien pour les étudiants, on a besoin de soutien pour notre communauté, pour les travailleurs, pour les travailleuses.
6: En 2024, la victime avait déposé une plainte au criminel, mais le procureur responsable du dossier n'avait pas porté d'accusation. Cette fois-ci, elle poursuit les 7 étudiants à l'université au civil. Et puis en terminant, en Russie, une employée d'un centre de recherche sur la peste en Sibérie est morte. Les autorités ont mis un hôpital en quarantaine et surveillent les personnes ayant été en contact avec cet employé d'un institut de recherche sur la peste en Sibérie qui a contracté une pneumonie d'origine inconnue. Voilà ce qui conclut le bulletin d'information d'ici Radio-Canada.

0: Bonjour et bienvenue à cette première émission de la semaine. Penelope McQuaid avec vous et toute l'équipe. Il y a l'équipe que vous n'entendez pas, qui travaille si fort. Et puis, il y a tous ces collaborateurs et toutes ces collaboratrices que vous entendez pour notre plus grand bonheur. Donc, tous les lundis, on est en club social avec Simon Coutu. Salut, Simon.
1: Bonjour.
0: Habituellement, Sophie Fouron est avec nous. Elle est exceptionnellement absente. Puis, on s'est dit, mettons sa copie carbone là, de Sophie Fouron, c'est qui?
2: C'est moi, Hugo Meunier.
0: C'est Hugo Meunier.
2: On nous mélange constamment.
0: Ouais. Ouais. Merci, Hugo, d'avoir accepté d'être avec nous ce matin.
2: Un plaisir.
0: Est-ce que c'est un nouveau Hugo qu'on a avec nous?
2: Oui, ben, je peux dire ça. C'est un, Hugo mieux décoré. Puis là, je sais que c'est de la radio, mais...
0: Mieux décoré, parce que t'as une médaille autour du cou.
2: T'as remarqué, Pénélope, parce que je veux être subtil avec ça, mais oui, je porte fièrement ma médaille de demi-marathonien de la fin de semaine.
0: Ton premier.
2: J'étais cette personne qui méprisait toutes les personnes qui prenaient des photos de morsures de médailles.
0: Donc, t'as méprisé. Est-ce que t'as déjà mordu dans une médaille, Simon?
1: Non, moi, je partage pas beaucoup mes exploits sur les réseaux sociaux.
2: C'est vrai que Simon est humble sur les réseaux sociaux. Il se vante pas de ses exploits sportifs.
0: Non, faut qu'on lui tire les verres du nez. C'est épouvantable. Ouais. Tous les lundis, là, qu'est-ce que t'as fait en fin de semaine, là? Pour un demi-marathon.
2: Il y a rien là, c'est ça. Ben, ouais. Moi, je m'en vante.
1: Mais lui, c'est un faux plat, faut dire, hein?
2: Eh, hey, veux-tu?
0: C'est quoi un faux plat?
2: C'est souvent, les gens vont au petit train du Nord pour améliorer leur temps pour aller faire d'autres marathons parce que ça descend.
1: Ah. Je pense qu'il est homologué aussi pour Boston.
2: Oui, c'est ça. Ouais. Mais là, bon, mais aussi, c'est quand même difficile. C'est quand même un exploit sportif.
1: Oui, c'est ça.
2: Je suis arrivé à la fin, j'avais un mélange d'émotions. Il y avait des gens qui... Là, ça, c'est une vraie histoire. Tout le long,
0: Tout le reste était faux?
2: Non, ben, faut trier. Donc, tout le long, je courais et les gens sur le bord, parce qu'on a des gens qui nous donnent des petits verres d'eau et des jujubes pour nous donner de l'énergie, et les gens criaient « Bravo, Hugo! Bravo! Lâche pas, Hugo! » J'étais comme « Ça y est, j'ai réussi, je suis rendu vraiment
1: une
2: star. »
1: Mais non, c'est écrit sur ton...
2: Mais mon nom est écrit sur mon dossard. Mais moi, j'étais sûr, j'étais là « Ah, je suis rendu big, hein? C'est payant, là. Ben, ma carrière décolle, enfin. »
1: Mais pour vrai, t'as pleuré au fil d'arrivée?
2: Ben, t'sais, moi, moi, je suis pas un gars qui pleure, là, tu sais, mais sauf quand j'écoute le film Rocky IV.
1: Ouais.
2: Mais non, mais il y a une vraie émotion. Ben parce que quand t'arrives, là, la foule est dedans. Là, tu sais, ça se fait tout seul. Là, t'as des membres, t'as des amis. Tu sais, moi, j'avais quelqu'un qui me filmait, là, Barbara, je disais, tu peux pas la nommer.
0: Ah, Barbara Ducaron,
2: c'est ma coach, c'est elle qui m'a initié à ça.
1: Elle est venue juste pour ça, puis elle courait pas.
2: Elle a couru, mais elle a fini comme vraiment longtemps avant moi. Elle a eu le temps de prendre sa douche.
1: Bravo, la collègue, là.
2: Elle filmait, puis elle criait, puis là, je l'entendais. Sa voix stridente, puis j'étais énervé.
0: Et est-ce que je me trompe ou Pauline, notre adjointe à la réalisation, Pauline Pénicaud, s'en va faire... C'est le demi, non? À Paris!
1: À Paris.
2: Ben, on se comprend,
0: va faire le demi à Paris.
2: On parle le même langage?
0: médaille.
2: On prendra une photo avec ma médaille.
0: Ah, ben, félicitations, Hugo. Bravo, vraiment, bravo. C'est quand même pas rien.
1: Non, mais puis,
0: comment t'es rentré dans la secte?
2: Ben, j'ai décidé à un moment donné que ça serait triste de mourir jeune. Puis qu'à mes funérailles, mes enfants, tu sais, les gens vont voir mes enfants pour dire « Hey, ton père était vraiment le fun des parties. » Je me suis dit « Je vaux plus que ça. » Donc, j'ai choisi la vie.
0: Pour vrai?
2: Oui, oui.
0: C'est beau.
2: C'est beau, hein? Large, récemment. Pour le large. Et donc, je suis très heureux des résultats.
0: On va t'encourager.
2: Ouais.
0: Simon, évidemment, Sophie n'étant pas là, t'as décidé de faire un avis du lundi.
1: Ouais.
0: Parce qu'à l'habitude, c'est son créneau.
1: Oui. Ouais, c'était en roulant ce matin à vélo, je me disais bon ok, bon c'est jour d'élection, on peut pas vraiment parler de ce qui se passe tout ça.
0: On ne peut pas.
1: Mais j'étais comme ça va faire du bien de ne plus voir toutes ces pancartes qui à mon avis, je m'excuse, polluent un peu le paysage
0: donc,
1: de nos villes.
0: C'est pour ou contre les pancartes. Écrivez-nous, qu'est-ce que ça vous fait d'avoir ces pancartes dans la face.
1: Ouais.
0: Tu trouves que ça pollue?
1: Ben je trouve que oui, je veux dire, tu sais, je pense à São Paulo où il y a pas le droit de gros affichages de publicitaires.
0: Aucun,
1: je pense, sauf erreur là. Mais
0: parce que les grands panneaux, ça c'est tous les panneaux.
1: Oui, mais sur Paulista, il y a rien là. C'est comme, puis j'ai l'impression que ça pollue un peu notre paysage. Surtout, elles sont grosses, c'est les faces de tous ces. T'sais, je sais pas. Aux États-Unis, il y a juste le nom des candidats. Il n'y a pas les photos.
0: Okay.
1: Je sais pas. Il y a quelque chose que... Ah, je suis content que ça s'en aille. Puis aussi, c'est du gaspillage.
0: Mais ça s'en ira pas vite. Parce que...
1: Ben, ils sont supposés.
0: Ouais, ils sont supposés, mais des fois, ça dure. Vrai.
2: J'ai vu quelque chose de spécial. J'ai fait une couverture électorale pendant une semaine sur le terrain. Et ailleurs, j'ai remarqué dans le coin de Québec, donc là où les conservateurs sont très forts, il y a beaucoup de pancartes de terrain.
1: Comme aux États-Unis.
2: J'ai pas vu ça souvent, on dirait. Puis même à Montréal, tu sais, les gens qui vont mettre la pancarte de leur candidat dans leur fenêtre, je trouve ça intéressant quand même, ce militantisme plus hardcore. Là,
0: ouais. C'est un engagement, c'est comme rallier les gens autour à son idée. OK, alors c'est aujourd'hui journée de vote, donc on espère fortement que vous allez exercer ce droit qui est vraiment pas universel à travers la planète. Donc allez-y si vous êtes en mesure d'y aller. Bonjour Arnaud Soli qui est en train de faire sa petite entrée. Tu sais, viens t'installer ici. Je te dis bonjour, mais t'as le temps de t'installer. Le temps que je dise qu'en deuxième heure, Sophie-André Blondin, notre collègue animatrice de l'émission Les Années Lumière, arrive avec une première œuvre de fiction inspirée par sa vie. Elle a grandi dans une commune quand elle était jeune. Ça donne Vol de lune. C'est sorti le 23 septembre et c'est assez intéressant comme œuvre. Très, très hâte de lui parler. La poétesse, éditrice, autrice Vanessa Bell, c'est aujourd'hui son tour à venir dans ce segment, les mots qui résonnent. Elle a choisi le mot attention. Puis il y aura aussi nos sentinelles de l'air du temps qui s'en viennent plus tard dans l'émission Arnaud Granata et Chris Bergeron. Hey, on aura deux Arnaud aujourd'hui. C'est quand même rare.
3: C'est
0: salut!
3: Très rare.
4: Salut!
0: Comment ça va?
3: Ça va bien, merci.
0: Pourquoi ça va bien?
3: Parce que je suis en vie. Parce que j'ai pas couru le marathon en fin de semaine.
2: Non, d'ailleurs, moi, j'ai remporté une médaille que vous pouvez voir, ma médaille ici. Parfait. Ah, OK, excellent.
4: Je cours des fois, oui, un petit peu, mais j'en parle pas.
3: C'est ça, moi aussi, c'est jamais en homme.
2: Ça, c'est tough quand même.
4: C'est tough.
0: Ouais. Ça, c'est la dynamique de trois gars. Hein? Ça rentre trois gars dans une place, ça se niaise. Hein? C'est pas mal ça.
2: On se chatouille aussi des fois.
1: Non, on parle de course.
0: Oui, oui. C'est ça. Trois gars, trois papas. Moi, j'ai le goût de vous entendre sur votre vie de papa. J'aimerais ça savoir, Arnaud, parce qu'à chaque fois que je rencontre un parent, homme ou une femme que je rencontre, puis ses enfants sont, mettons, en bas de, je sais pas, 16 ans, ils sont toujours dans une phase, leurs enfants. Tes enfants sont dans quelle phase, présentement?
4: Phase, ils sont comme, ils veulent être autonomes, mais ils sont pas. Donc, ils font des trucs, mais ils sont pas capables. Mais ils sont très créatifs, on se déguise, on fait à manger, mais bon, il faut que j'intervienne parce que là, donc ils sont dans l'action.
0: OK, ils ont un désir de faire des affaires. 4 et 6 ans, c'est ça?
4: Exact.
0: L'âge?
4: C'est 4. Mais ça,
0: c'est 4. 4 et 6. Tu sais que je suis très facile à mélanger.
4: C'est 4.
0: Puis toi, ta phase de parentalité par rapport à ça, c'est quoi?
4: Il y a un laisser-aller qui vient quand tout est plus simple là, qu'avant, là, dans le sens moins d'horaires, de sieste, de tu sais, sont comme tout est plus simple. Moi, je suis dans un moment de ma vie que là, je travaille énormément, donc quand je suis avec mes filles, je suis là à 100%. Mm-hmm. C'est ça ma philosophie. J'essaie de ranger le téléphone, d'être dans le moment présent, de jouer beaucoup. Je joue, je suis à quatre pattes, je suis un chat, je suis une princesse, je suis un... Tu sais, on joue.

0: Moi, ils ont appris à faire des lacets à quoi, 15 ans?
1: Mais tu sais, honnêtement, on peut naviguer la vie sans faire de boucle. Mais tu sais, je veux dire, le velcro pour adultes, ouais, c'est pas gênant.
2: Pas dans les scouts.
3: Attends, ça m'intéresse, ça. Fait qu'il y a une semaine d'apprentissage à l'école, puis toi, tu décides que non.
1: Non, mais c'était la thématique de... Tu sais, ils ont comme un petit défi.
3: Oui,
1: là. Aujourd'hui, on identifie les saisons. La semaine prochaine, des lacets. Moi, j'ai juste...
0: T'es réfractaire à la boucle.
1: Mais je vais pas acheter des souliers à lacets parce qu'ils en ont parlé à l'école. Là. Je veux dire, les velcro leur font.
3: Ouais.
1: Ça
3: vient avec ça. Okay. Ouais. Toi, ta phase de parentalité, on n'en parle pas souvent. On parle de tes enfants,
2: mais je parle juste de ta
3: phase à toi.
0: Il parle toujours de course.
2: Moi, ma phase de parentalité, moi, j'ai vraiment des gros doutes en ce moment. On me dit souvent que on est les parents les plus comme laisser aller cool de nos gangs d'amis. Mais là, je suis en train de me demander si c'est une bonne affaire.
3: C'est intéressant. Pourquoi?
2: Ben, on est-tu slack ou on est cool? C'est ça la question.
0: On est très cool.
3: Ouais. Puis ce serait quoi le danger d'être slack? C'est que tu pourrais quoi? Ne pas...
2: Ben, je sais pas, là.
1: Tu me disais que ta fille s'est faite un tatou elle-même. Ça, c'est peut-être too much.
2: Ouais.
1: Un stick and poke.
2: C'est moi qui ai montré.
0: Un code-barre.
2: On a fait ça avec un moteur de Discman.
3: Non, mais slack, ça voudrait dire... que tu leur donnes pas la nourriture intellectuelle, émotionnelle, puis leur vie serait en danger ou leur apprentissage
2: non,
3: serait freiné.
2: C'est
3: ça, Slack, la différence entre Slack?
2: Elles peuvent être un peu turbulentes parce que c'est ça, je veux dire. Puis nous... justement, on est dans le jeu, on est aussi comme le jeu libre. Là. T'sais, moi, ça me dérange pas tellement des fois de les perdre de vue, de les laisser se péter la marboulette.
3: Toi, Arnaud,
2: c'est comme
3: le jeu libre.
1: Oui, ben encadré là, je te dirais.
2: Ben oui, c'est ça.
1: Moi, j'aime ça les voir là, souvent. Là. Mais elles sont petites là, tu sais, pour les laisser aller dans la grande ville.
3: Mais elles sont plus grandes que les siennes.
1: Ah bon.
2: Moi, c'est 3 et 6. Non, mais je parle, tu sais, on est à la campagne, on les laisse courir.
1: Ouais, ouais, bien
2: ça, c'est
1: bien
2: comme
1: ça,
2: un
1: ouais.
2: aspect où... C'est ça. Mais
3: c'est important, c'est super important, jeu libre.
2: C'est ça.
3: Les années lumière viennent de consacrer toute...
1: Deuxième enfant, disons, elle se fait plus mal que la première. Tu sais, il y a un apprentissage
3: ouais,
1: aussi
3: ça.
1: D'un enfant à l'autre que tu fais, ben c'est correct de tomber, ça dépend de où, là, mais tu sais, ils vont se relever.
2: Puis c'est aussi avec l'arrivée à l'école, tu te compares. Mm-hmm. Avec les autres parents. C'est
3: toi, Hugo Meunier, t'es dans toute une phase de parentalité là,
0: oui.
3: Avec ton fils.
0: Je suis dans la phase nostalgique. Dans le fond, moi, je m'ennuie de l'âge des enfants d'Arnaud, 4-6. Je bloquerais ça là pour l'éternité. Bah, peut-être pas 4, mais mettons 6-8.
1: Ouais.
0: Pour la vie.
3: Mm.
0: Ils ont des petites voix hélium, sont encore propres, ils ont pas mauvaise haleine le matin, ils sont contents de te voir, ils veulent jouer avec toi, ils veulent aller aux pommes, puis il avait raison, tu sais, Arnaud est plus jeune, mais on est la première génération de parents, de papas qui jouent à quatre pattes avec des enfants, tu sais.
1: Ouais.
0: Moi, mon père, il travaillait sur le terrain, puis ma mère, elle faisait des affaires de maman.
3: Je pense qu'on va avoir des courriels là-dessus.
0: Mais, oui, il y en a sûrement des exceptions qui ont joué. Puis, tu sais, moi, je suis déjà allé au Funtropolis tout seul avec mes enfants souvent, mais on faisait pas ça avec nos pères.
2: T'es seul à Illumi?
0: Hein?
2: Illumi?
0: J'ai tout fait, moi.
3: Simon était allé à Illumi la semaine passée.
0: J'étais un fan de Pissado aussi, là. Non, mais moi, j'aimais ça, faire ça. Puis là, je peux plus faire ça. J'ai plus d'amis. J'ai écouté Ciné Cadeau tout seul cette année. C'est triste.
3: Mais ton fils vote aujourd'hui pour la première fois.
0: Mon fils vote pour la première fois. Il a fait la boussole électorale. Alors, c'est ça. Il va aller exercer son droit de vote.
3: C'est quand même une grosse étape, ça, là.
0: Oui.
3: T'as fait un citoyen en mesure de prendre une décision au gros domaine.
0: Oui, mais j'étais pas tanné. J'aurais donné encore une couple d'années à tout ce fun-là.
3: Arnaud, très heureuse de te recevoir aujourd'hui pour plein d'affaires, parce que tu fais plein d'affaires. Tu fais les... comment ça s'appelle le matin avec la gang de tout un matin à Montréal?
1: En mode solution.
3: Oh, tes solutions sont très, très drôles.
1: Merci.
0: C'est un bon jeu de mots.
3: Vraiment le fun.
1: C'est pas pire.
3: T'es en nomination à la Disque pour le spectacle de l'année Humour pour ton deuxième one-man show, Bon Jus, avec Pierre-Yves Roy Desmarais, Dominique Paquette, Pierre Hébert et Sam Breton. Qui aimerais-tu voir gagner?
1: La personne qui en a le plus besoin pour son estime. Fait que sûrement, Pierre Hébert, ça lui ferait du bien, je pense, un petit prix. C'est super gratuit. Tout le monde, j'ai pas vu les shows de tout le monde. Je m'en fous, pour vrai, honnêtement, qu'elle est le meilleur gang.
3: Est-ce que t'es compétitif? Peut-être pas à ce niveau-là.
1: Très compétitif.
3: Toi, t'es compétitif dans la vie?
1: Ouais, mais pas pour des gars-là.
3: Mm-hmm.
1: Si on joue au jeu de société, je vais te planter, là. Pas toi personnellement,
3: t'es
1: mais n'importe qui.
2: Joues-tu
0: à Catan?
3: C'est quoi Catan?
1: Tu veux pas jouer à Catan avec moi, on se parlera plus.
2: Oh, non, mais je sais, c'est l'enfer.
3: C'est quoi Catan?
2: C'est les colons de Catan, c'est comme un jeu d'échange de ressources.
1: Je peux devenir méchant, moi, quand je joue au jeu de société.

0: des fois, je triche. Ah non, je deviens une mauvaise personne.
1: Mais la Ménard m'a déjà accusé de lui avoir crié après à la fureur. Elle m'en a parlé genre 15 ans plus tard et je sentais encore la blessure.
0: Ouais, ça peut faire mal les jeux de société.
1: Puis, il a fallu que je m'excuse parce qu'effectivement, je suis vraiment du genre à hurler à la personne à côté de moi dans mon équipe. Ouais. Ça fait pas 15 ans que
0: c'est correct. J'ai déjà triché au Scrabble contre ma blonde. J'étais allé pisser et j'ai checké un mot sur mon téléphone.
2: Ah ben là.
0: C'est épouvantable. Puis je la battais par genre 200 points déjà.
1: OK, non, ça va pas du tout.
0: On salue Laurence. 15 ans déjà de relation.
1: Ça achève.
0: Oui, ça achève peut-être. Parce que les écoutes, voyons.
1: Moi, c'est mon grand plaisir, les couples qui durent, que j'admire, que j'aimerais donc, ça m'arrive de dire que ça achève. OK. Vous partagez quelque chose ensemble, Hugo et Arnaud, une expérience que vous n'avez pas faite ensemble, que vous avez faite séparée, mais la même expérience. Hugo, tu l'as faite l'an passé pour Urbania.
2: Ouais.
1: Et là, tu l'as fait, toi, il y a une couple de mois. Arnaud, raconte-moi qu'est-ce que tu as fait avec ChatGPT.
0: Oui, mais moi, j'ai testé parce que, bon, on parle beaucoup de l'intelligence artificielle et de à quel point ça va prendre voler nos jobs. Puis je trouve qu'en art, ou en tout cas, ben, tu sais, en musique, c'est une chose, les images, mais en humour, je me suis demandé, est-ce que l'outil de génération de texte est à ce point performant qu'il pourrait remplacer un monologue stand-up, une routine? Donc, j'ai vraiment testé. De manière sommaire, là, je tiens à le mentionner.
1: C'est ça, parce que tes requêtes devaient être de base.
0: J'ai envoyé un prompt. Le mot français, c'est quoi?
1: Requête.
0: Une requête, oui. J'ai envoyé une requête disant, fais-moi un stand-up de 5 minutes sur des tel et tel thème. J'ai donné des exemples. Dans le style de Arnaud Solis, c'est-à-dire...
1: OK, c'était quand même des détails.
0: C'est ça,
1: là.
0: Une requête, mais j'ai pas retravaillé après ça.
1: OK.
0: Donc, il m'a généré un texte absolument générique.
1: Attends, on va l'entendre, bon. Mais je veux entendre, Hugo, sur ton expérience à toi. Qu'est-ce que t'as fait, toi?
2: Moi, c'était différent. C'était fallait que j'avais la mission, le défi de trouver la meilleure blague du monde.
0: Ah ouais,
2: et j'avais une semaine pour trouver la meilleure blague du monde. Donc, j'ai demandé à l'intelligence artificielle, mais aussi à des vrais de vrais humoristes de me coacher. Et
1: bon,
2: je suis allé livrer
1: le gag
2: au bordel.
1: Le fait qu'il te l'a pas demandé, Arnaud, de faire partie de ces vrais de vrais humoristes.
2: Ben, j'ai demandé à des vrais bons jeux. Tu sais, Arnaud a encore un peu d'expérience à aller chercher.
3: J'ai demandé
2: à des...
0: Ça. Ouais. Ça fait 12 ans que je suis en relève.
1: Ouais. Et ça se peut que ce ne soit pas terminé. Parce qu'on en connaît... On en connaît qui sont encore là dans la tête des gens. Mais OK. Donc, tu as demandé... Toi aussi, tu as demandé la meilleure blague du monde, non?
0: Oui. J'ai demandé.
1: On écoute ce que ça donne.
4: Un gars va voir son médecin. Il dit, « Docteur, j'ai un problème. Chaque fois que je bois un café, j'ai une douleur aiguë dans l'œil. » Le médecin réfléchit, sérieux, prend des notes, puis dit « Avez-vous déjà essayé d'enlever la cuillère? »
0: C'est... Mais ça, c'est une blague volée, hein? Elle existe. Il l'a pas généré, cette blague-là. Il l'a quand même...
4: Joke du monde.
2: Ouais. Excellent.
0: Il l'a carrément volé, ça.
1: Ben, que ce soit l'humain ou l'algorithme, j'avouerais que dans votre milieu, il y a beaucoup de jokes qui se volent.
0: Il y a beaucoup de vols, de moins en moins. Je pense que, d'un point de vue là, éthique, c'est très, très mal vu. Tu sais, à une époque, l'humour, c'était carrément assumé au Québec. Là, si on remonte, les jokes, c'était juste... L'humoriste, c'était la personne qui avait la meilleure mémoire, qui racontait les blagues. Puis c'était assumé comme un conte. Il y avait quelque chose dans la tradition orale, comme les chansons. Mm. Il n'y avait pas de propriété intellectuelle. C'est un concept qui est plus récent en humour, de dire « ça, c'est ma joke, ça m'appartient ». Puis on le voit ailleurs dans le monde, mais en France, il y a eu extrêmement beaucoup de scandales.
3: Oui, il y avait un compte YouTube. Là,
0: Copy Comics.
3: Copy Comics, c'est ça. Puis Michael a beaucoup donné là-dessus aussi au Québec.
0: Oui, Martin Matt. Tous les gros humoristes qui avaient des galas juste pour rire, les Français se gênaient pas pour venir voler. Et à l'international aussi, ils volaient des jokes australiennes, ça.
1: Mais là, avec les réseaux sociaux, t'es capable de voir tellement d'humoristes que ça me semblerait plus facile. Mais en même temps, on les voit toutes les blagues circuler, donc on a plus de chances de tomber sur le fait que, hey, je l'ai déjà entendu, cette joke-là.
0: C'est comme à double tranchant. Puis moi, des fois, j'écris des jokes étant sûr que c'est une joke de moi, puis quelqu'un me dit, hey, j'ai fait la même joke, puis j'ai peut-être déjà vu dans un reel ou un vidéo format court quelque chose avant de me coucher parce que j'écoute 8 heures de réseaux sociaux par jour. Puis là, ça vient contaminer ta pensée. Donc, c'est un peu difficile encore de créer à l'ère de la surproduction médiatique, là.
2: J'ai l'impression que la bonne vieille joke se meurt, puis on est plus dans l'anecdote, puis on raconte des tranches de vie, puis c'est ça qui fait rire. Mais tu sais, Moi, mettons, j'avais un oncle, là, c'était joke sur. Tu sais, il y avait 10 000 jokes, ouais. c'était super long.
1: Mais ça allait sur scène, peut-être pas, là.
2: Non, mais on y existe plus, on dirait, les compteurs de jokes, là.
0: Mais c'est que aussi, l'humour est souvent lié avec la personne que t'es puis qu'est-ce que t'installes. Mm-hmm. Donc, tu sais, je peux pas raconter une joke de Pierre-Yves Roy Desmarais dans un party parce que ça prend un cue de piano puis une face puis un contexte. Mm-hmm. De la même manière que je raconterai pas une anecdote de Christine Morancy parce que c'est pas moi, ça mm-hmm. m'appartient pas, cette histoire-là. Donc, je pense qu'on est plus à une époque où est-ce que l'humour est vraiment incrusté dans le. Dans qui on est puis qu'est-ce qu'on raconte.
1: Toi, est-ce que tu penses que tu serais... OK, donc, est-ce que je comprends... Évidemment, c'est une requête, c'est un échantillon de un. Là. Hugo, la même chose est arrivée avec toi, puis de toute évidence, c'était pas hot, là, le résultat.
0: Non.
1: Mais peut-être que quelqu'un qui l'aurait travaillé, est-ce que tu penses que tu serais capable de détecter un monologue... Principalement fabriqué à partir d'intelligence artificielle.
0: Ben, j'aurais un doute. Je me dirais ça, cette personne-là est extrêmement, convenue, puis il y a vraiment comme un style très beige. Mm-hmm. Parce que, tu sais, l'intelligence artificielle, c'est un algorithme de moyenne. Hein? Ça fait juste faire une moyenne de tout ce qu'il y a dans son data. Donc, naturellement, ça va faire quelque chose d'un peu beige. Par contre, si tu envoies des bonnes requêtes, puis que tu retravailles, puis que tu fais un ping-pong de brainstorm avec lui, il y a quand même manière d'aller chercher des idées qui sont intéressantes. On le voit, là, les outils sont de plus en plus performants. C'est comment tu t'en sers. Donc, je pense que ma réponse aujourd'hui serait pas la même demain à la vitesse que la technologie évolue.
1: Oui, vas-y.
2: Est-ce que je peux vous faire ma joke que moi, l'intelligence artificielle m'avait choisi? Okay. J'ai changé mon mot de passe pour incorrect. Comme ça, quand j'oublie, l'ordinateur me dit « Votre mot de passe est incorrect. »
0: Ah, c'est... T'sais? Il y a un petit côté philosophique que j'avais pas. Presque mot d'esprit, un peu Pierre Légaré, mais...
3: Hey! Ton delivery, t'aurais pu la puncher un peu plus qu'à ça.
0: Ouais. Ouais, ton delivery.
1: Mettons, toi, tu l'aurais fait comment, Arnaud?
0: OK, tout le monde, ça va bien!
2: Je sais pas si vous êtes comme moi.
0: Sérieusement, OK. Hey,
2: les gars, là.
1: Ça, c'est drôle. OK. Parlons. Donc, la conclusion de
3: l'expérience.
1: La conclusion de l'expérience.
0: La conclusion, malheureusement, il n'y a pas de conclusion. Je pense qu'on est dans un sujet encore très, très, très ouvert et qui bouge à une vitesse fulgurante. Moi, ma conclusion, c'est je ne suis pas intéressé tant que ça à utiliser ces outils-là pour écrire. Quoique, comme je l'ai dit, ça peut être pour du brainstorm, ça peut être quand même un outil qui est rapide. T'sais, de la même manière que je fais des recherches Google pour trouver une info, ben le AI, c'est comme une espèce de méga intelligence, mais il faut de l'humanité. T'sais. Puis il faut sentir ce rapport-là personnel à notre vécu dans l'écriture. On s'en sort pas, là.
1: T'es ici, entre autres, Arnaud Soli, ce matin, pour parler de la campagne « C'est à nous », créée par le Fonds des médias du Canada avec Téléfilm Canada. On a vu au gala des Prix Gémeaux une première capsule qui a été, un premier clip qui a été lancé. Mm-hmm. Il va en avoir tout au long de l'année sur les réseaux sociaux pour mettre en valeur le cinéma puis les séries d'ici par des humoristes, des vedettes du web aussi. Il y a des millions de vues là, pour certains de ces clips-là.
0: Ouais.
1: On t'a approché et on t'a confié ce mandat. Comment ça s'est passé?
0: Oui, c'est la gang de justement du FMC et Téléfilm qui m'ont dit on a cette campagne-là qu'on veut renouveler cette année. La mission, c'est de promouvoir les séries, le cinéma d'ici. Passé, futur, présent. T'sais, c'est vraiment un mandat large, là, tu sais. Puis ils m'ont dit « Ça te tente-tu de faire des capsules avec ça? » J'ai dit oui. Puis ensuite, on s'est entouré d'une gang de créateurs de contenu.
1: Tu as choisi?
0: Ben eux, il y avait des noms en tête. Moi, j'ai donné des noms aussi. Je pensais à des gens qui sont habiles sur le web, qui ont déjà un langage, une espèce de manière de faire du contenu, qui ont déjà...
1: Tomélie Salvas, notamment, peut-être Pascal Deblois.
0: Zoé Duval.
1: Émile Lalune.
0: Thomas Bédard, là, qui est un jeune humoriste extraordinaire qui fait des capsules d'une qualité phénoménale que j'ai vraiment poussé fort pour avoir dans l'équipe aussi.
1: Puis il y a des stand-up l'idée... comme Doua Cachage puis Rosalie Vaillancourt aussi.
0: Oui, exact. Puis tu sais, l'idée, c'était d'avoir des gens qui ont déjà un auditoire puis qui ont un intérêt aussi, je pense, pour la culture d'ici, qui avaient le goût de traiter de ces thèmes-là pour aller chercher un auditoire.
1: Créer pour une campagne, créer quand ça fait partie d'une machine, quand il y a du monde qui t'ont donné un mandat puis qui vont checker puis qui vont... Est-ce que c'est aussi trippant que créer pour soi?
0: Ben, oui, dans la mesure où, tu sais, quand on crée, on a toujours des contraintes. Dans ce cas-là, la contrainte est assez, je pense, large, dans le sens on veut que les gens accrochent sur le contenu culturel de chez nous. Tu sais, pour moi, c'est pas comme de faire une pub d'assurance d'auto, là, tu sais, que tu sens le message, qu'on t'enfonce dans la gorge. Puis la gang avec qui on travaille sont tellement ouverts d'esprit, puis ils veulent qu'on respecte notre style, puis notre manière de parler, notre manière de créer, notre humour. Donc, pour moi, c'est vraiment, c'est vraiment très cool.
1: Donc, par exemple, on prend Elvis Graton 2, ou on prend Les Boys, ou on prend 125 Rue des Malaises, ou on prend La Guerre des Tucs. À partir de ça, comment ça crée? Comment ça...
0: Ben, ça dépend. Il y a plein de procédés. Moi, j'essayais dans ce que j'ai sorti déjà, de jouer un petit peu des petits clins d'œil avec les challenges du web. Fait que je me mettais une paille dans la bouche à chaque fois qu'il y avait un sacre dans le film Elvis Graton 2. C'est une affaire vraiment niaiseuse, mais tu sais, au final, ça montre à des gens c'est quoi ce film-là, tu sais, qui pour moi est une espèce de classique de notre culture québécoise. Puis il y a plein de jeunes qui sont comme, ah, crime, ça a l'air cool, je vais aller voir le film. Tu sais, c'est juste de ramener un petit peu dans le discours web des œuvres qu'une génération, malheureusement, connaît peut-être pas assez, tu sais.
1: Est-ce que tu penses justement que ces capsules-là vont amener des jeunes à cliquer sur le lien en bas du clip pour aller voir Elvis Graton? T'es sûr que oui?
0: Ben, je suis sûr que oui, dans une certaine mesure. C'est difficile d'évaluer le rendement direct d'une pub comme ça. T'sais, le but, c'est de pousser le contenu local à des gens, puis ça va se faire de manière... c'est pas un clip qui va faire qu'il y a une série que tout le monde va découvrir, mais je pense que l'accumulation de vidéos sur le sujet va ouvrir...
1: Créer une curiosité. C'est facile de cliquer sur un lien là, mène à la série ou au film. Là, ça, c'est comme l'idéal. Là.
0: Ouais.
1: Je suis curieuse, Arnaud, est-ce que t'es encore en train d'écrire une série?
0: Je développe quelque chose, oui.
1: T'as un désir d'écrire des séries, films? As-tu un désir de jouer quelque chose?
0: Ouais,
1: de...
0: Un peu? Ouais. C'est pas mon plus grand rêve, là. J'aime jouer, mais t'sais, pas à tout prix, là, dans le sens, je fais pas des auditions pour des séries, là. Je jouerais dans des affaires que j'écrirais.
1: Mm-hmm.
0: Je pense que je suis un peu limité comme comédien, mais j'ai un certain talent comique, si je suis bien...
1: Dirigé.
0: Ouais, dirigé.
1: Avec des bons textes, évidemment,
0: exact.
1: C'est toi qui les écris.
0: Exact.
1: Les bonnes chances, t'es livres bien.
0: Donc,
1: qu'est-ce qui fait le plus triper? Dans ce que tu fais ou dans ce que tu n'as pas encore fait ou dans la palette de ce que tu es, parce que tu fais vraiment beaucoup de choses. Mm-hmm. La scène, là, ça a vraiment comme ajouté une autre couche. Tu fais un peu d'animation télé aussi. Qu'est-ce qui te fait le plus triper? Qu'est-ce que tu te vois faire pendant vraiment longtemps sans jamais te tanner?
0: Ben, j'aime la variété de projets. T'sais, j'aime travailler en équipe. Ça, c'est quelque chose... Moi, je viens de l'impro, là, tu sais. Fait que l'impro, c'est on est une gang de 5-6, on crée ensemble. Puis ça, c'est quelque chose qui me manque en humour. La solitude de la tournée, c'est vraiment... C'est long, la Côte-Nord, tout seul. J'adore, là. Ceci dit, mais tu sais...
1: C'est pas la même chose.
0: C'est pas la même chose. Non. Moi, j'aime ça. Tu sais, Club Soli, c'était le fun. On écrivait en gang, on jouait ensemble. Moi, j'étais en montage avec... Tu sais, t'es tout le temps en train de challenger les idées, de discuter, de... Fait que j'aime vraiment la collégialité que peut avoir mon métier. En ce moment, j'écris sur le bye-bye. T'sais, les tables rondes d'auteurs, c'est vraiment un grand bonheur pour moi.
1: Est-ce que ton rêve... Parce que je sais que le bye-bye, c'est le rêve de bien des humoristes. Je pense que ça a été le tien aussi. Est-ce que c'était jouer dans le bye-bye qui était d'abord ton rêve?
0: Pas forcément. Juste de participer à ce monument culturel qui est le bye-bye. C'est un privilège, je veux dire, de juste avoir les moyens techniques, budgétaires pour amener des idées super loin. Des fois, on a des idées de jokes que... On peut pas faire, mais au bye-bye, des fois, c'est comme, ben oui, on va le faire.
1: Des fois, ça peut être un caméo.
0: On va construire un décor pour ta joke de...
1: Oui, c'est ça. Puis des fois, ça peut se transformer comme tu peux devenir Elon Musk.
0: Absolument. Par exemple.
1: Exact.
0: Par exemple.
1: Ou
2: Médusa.
0: Ouais. Ou Médusa.
1: Vous êtes rendu où, là? Il y a combien de pourcentages?
3: Il y a un personnage, c'est ça. Un peu de Médusa.
0: Ouais, c'est ça. J'ai un personnage
1: Dans
0: le
1: bye-bye, là, ce serait...
0: On a écrit...
1: Combien de pourcentages, mettons, du prochain bye-bye?
0: C'est difficile à dire. On écrit beaucoup de textes. Et tu sais, beaucoup, mais ça, il y a déjà des vingtaines de textes qui sont écrits. Ensuite, il faut les passer à la prod, au diffuseur. Puis de ça, qu'est-ce qui va être en onde? C'est difficile à dire à ce stade-là.
1: Bon jus. À Montréal, ça continue d'être en tournée. Ouais. 16 octobre à l'Olympia, le 2 décembre à la salle Barousseau, la tournée se poursuit jusqu'en mai. Et évidemment, tous ces clips qu'on va pouvoir voir sur les réseaux sociaux, soit vos réseaux individuels ou sur la page de C'est à nous.
0: Célébrons-nous, ça s'appelle sur Instagram. C'est à nous, c'est le nom de la campagne. Célébrons-nous.
1: Ah, célébrons-nous, ça, c'est sur Instagram.
0: Exact.
1: Et puis, évidemment, on écoute on t'écoute régler les petits et les gros problèmes des auditeurs et des auditrices en mode solution le matin. Avec Patrick Masbourian.
2: Bonjour, le monde.
1: On passe au sujet d'Hugo. On t'a gardé pour ce sujet-là, Arnaud.
0: Avec plaisir.
1: On va t'entendre là-dessus. Alors, Hugo, toi, là, oui. T'es dans une grande réflexion philosophique sur tout.
2: En général, oui. Et je suis aussi médaillé de demi-marathon. Je vais juste le rappeler au cas où ça s'est déjà perdu. Non, oui. Là, c'est un de mes amis photographes de la presse qui, récemment, s'appelle Martin. Il est en voiture avec une de ses collègues, très jeune, une nouvelle venue de la presse, qui a demandé « Tu prends ta retraite quand? » Mais avec une belle candeur.
1: Quel âge, ton ami?
2: Ben, il y a 50 que, tu sais, mais de jeunes cinquantaines. Et là, il m'a dit ça et ça m'a hanté pendant un bout de temps après, parce que, tu sais, je travaillais chez Urbania, où les derniers stagiaires sont nés en 2004. Alors, imaginez le bruit de criquet quand l'autre fois, je voulais faire un spécial 11 septembre 2001. Tu sais, les gens, ils étaient pas nés. Alors, j'ai réalisé qu'il y avait deux fatalités auxquelles j'échapperai jamais. Je vais mourir et je vais devoir prendre ma retraite un jour parce que, évidemment, il y a une date de préemption peut-être de travailler chez Urbania. J'ai beau mettre une tuque puis avoir l'air edgy avec une casquette de côté.
1: Oui, mais après Urbania, il y a d'autres choses, là.
2: Oui, ben c'est ça. Mais en même temps, moi, mon père a pris sa retraite à 49 ans. C'était un policier à Montréal. Fait qu'il a fait 19 à 49, 30 ans de bons et loyaux service à la retraite.
1: Oh,
2: et je l'ai vu aller. Mon frère commence à en parler. Je parlais au téléphone avec mon frère Ben le matin. J'étais comme, ouais, il y a une couple d'années encore. C'est des discussions nouvelles autour de moi, la retraite. Mm-hmm. Alors que pour un workaholic comme moi, la retraite, c'est la fin du monde, c'est la fin de ma vie. J'haïs le golf, puis ce que je retiens, toutes les fois j'entends parler du mot retraite, c'est planifier. Les gens, ils planifient leur retraite. Et moi, c'est pas compatible, la planification. Dans ma vie, j'ai jamais eu de fonds d'études pour mes enfants. J'ai pas de testament, alors que j'ai frôlé la mort plusieurs fois.
1: On s'en est déjà parlé de ça, là.
2: Oui, je sais, mais j'ai pas... Et je me suis déjà promené des années avec une carte soleil expirée, mais tu sais, plusieurs années, là. Alors, je suis le pire. Il y a des rénaux chez nous, présentement, pour la première fois de ma vie, dans ma cuisine. C'est très beau. On a fait tomber le mur où il y avait un passe-plat.
1: Ouais.
2: On,
1: okay.
2: On a renvoyé le passe-plat dans les années 80. Mais les ouvriers, quand ils viennent, ils me posent des questions. Tu sais, c'est où la boîte électrique, tu sais ça. Puis, tu sais, ils voient ils sont comme, je sais rien, à toi, les chambres. Ouais. En tout cas.
1: Est-ce que ça veut dire que ta blonde, c'est toute?
2: Elle est meilleure dans ces trucs-là.
1: OK, mais il y a des affaires que vous savez pas ni un ni l'autre, je comprends bien.
2: Moi, je suis la fille du logis, c'est moi qui fais le ménage. Tu sais, ça paraît pas, j'ai un toc de ménage.
1: Ah.
2: Elle est bonne pour réparer, driller des affaires, okay. Plugger des affaires. Ouais.
1: OK.
2: Là-dessus, je vais citer un extrait du livre de ce que j'appelle la Bible, Liberté 45 de l'ami Max Wing, qui serait probablement très, très fâché contre ma gestion des finances
1: personnelles.
2: Est-ce
1: que je pourrais demander à Arnaud Soli de lire l'extrait? Ou je fuck ton affaire?
2: De 20 à 25 ans, non, ça va être un honneur. Et jusqu'à valeur marchande, s'il te plaît.
0: D'accord. De 20 à 35 ans, on ne peut pas se permettre d'être saltimbanque, sans quoi la liberté financière tant espérée sera hors de portée dans la plupart des cas. Pourquoi? Parce que cette quinzaine d'années est la période fatidique où l'on définit sa valeur marchande.
2: C'est vraiment bien. Merci. Alors, j'étais, Pénélope, le saltimbanque en question, et je le suis toujours, malheureusement. Et là, je t'entends me dire inquiète. OK, mais t'as quand même l'air d'un garçon rusé comme un renard. Tu dois bien avoir des REER, de l'épargne, un compte OnlyFans ou de l'argent de côté.
1: C'était exactement ma question.
2: Ce que t'allais dire. Mm-hmm. Je te rappelle que je travaille chez Urbania. Mais oui, j'ai un peu, tu sais, j'ai sorti de l'argent de la presse, un peu. Mais c'est pas mal ça. Tu sais, je vide mon CELI sur une base régulière pour des niaiseries comme je suis allé voir un festival la semaine passée.
1: Oui, t'as fait du tourisme musical en Californie.
2: Exactement. Bye bye le CELI. Mon solde aujourd'hui, mon âge vénérable, est à peu près le même que quand je travaillais au Provigo de Saint-Eustache, comme 17 et 22. Fait que là, je vais clairement avoir besoin de coloc ou de faire du dumpster diving pour survivre à 75 ans. Et ou sinon, ben, l'espoir, c'est tu sais, les parents de ma blonde ont un peu d'argent. On les salue. Mais pour ça, il faut que je reste avec ma blonde. Et que je la supporte.
1: Comme ça
2: alors, c'est l'impasse. Fait que, à nouveau, on pourrait lire peut-être, parce que j'ai bien aimé ça, Arnaud, un extrait.
0: C'était bon, hein?
2: Du livre de Max Wing. Compte tenu des règles fiscales, jusqu'à c'est ça le plan. Merci.
5: Compte tenu des règles fiscales et de l'effet du temps sur les placements, j'ai compris qu'à 45 ou 50 ans, il est temps de ralentir la cadence et de réaliser les projets qui nous tiennent à cœur. À cet âge, on devrait avoir atteint l'apogée de sa carrière et amorcé le plan de transition vers la retraite financière.
2: C'est ça, le plan.
5: C'est ça, le plan.
2: Mais quand je lis ça ou quand je vois ça, puis là, c'est en tout respect, là, je sais que les gens, je devrais être organisé, les gens devraient être organisés, je devrais l'être, mais moi, je suis terrifié parce que moi, mon plan repose sur peut-être un billet gagnant de la loto ou l'aide du gouvernement. Et là, j'ai fouillé. Les rentes du Québec, c'est quand même, on va te donner un montant à la pension de vieillesse aussi, suffisamment pour pas fouiller d'un vidange pour manger, mais quand même...
1: C'est encore drôle, ça va dépendre d'où tu loges,
2: ça.
1: Là. Ouais.
2: Avec le prix des loyers, tout ça...
1: Le prix des résidences, excusez-moi, ça n'a aucun sens.
0: Ah ouais.
1: Il y a beaucoup de résidences que c'est selon, c'est au prorata de ton salaire, là, ou en fonction de ton salaire, mais ton revenu. Mais il y a des places, c'est hors de prix. Là.
2: Ben, c'est pour ça. Donc là, je suis un peu terrifié à l'idée d'imaginer tout ce qui s'en vient.
1: Puis tes enfants dans le mix?
2: Ben, mes enfants, justement, ils vont probablement avoir une incapacité totale d'accéder à la propriété. Alors, moi, c'est tout ce que j'ai, dans le fond. Mon bas de laine, moi, c'est mon petit montant que j'ai sorti de la presse et mon duplex que j'ai acheté pour des peanuts dans les débuts des années 2000.
0: Ouais.
2: Ça, c'est comme si, au lieu de signer un acte notarié, j'avais signé un billet gagnant. Ça a pris de l'argent et tout ça, ça a pris de la valeur. Mon duplex est très, très beau. Dans mon manoir Rosemontois,
1: celui dans lequel tu fais tes rénaux?
2: Oui, exactement. Donc,
1: bon plan d'investissement.
2: Ça, c'est bon, mais là, présentement, c'est mes parents qui sont en haut. Et idéalement, il faudrait qu'ils restent là encore un bout de temps. Mais un jour, peut-être que mes enfants, s'ils veulent rester à Montréal, ils n'auront pas d'accès à rien. Alors moi, je vais probablement essayer de leur donner ça, leur léguer ça. Ça sera mon leg. Et moi, je me retrouve où à ce moment-là? L'âge moyen de la retraite au Québec, c'est 65 ans pour les hommes. Ça, c'est dans 15 ans là pour moi, à peu près. Et ça va vite, 15 ans. D'ailleurs, il y a 15 ans, aujourd'hui, j'avais écrit sur Facebook, écoutez ça.
1: Juste pour montrer le décalage qu'il peut y avoir ça. En 15 ans.
0: C'est toujours bon, ça.
2: Non, mais il était bon pour vrai, gars. Bon, j'ai encore fait semblant que c'est ma fête pour avoir des becs. Pathétique, je sais. C'est trois petits points.
0: Pour avoir des becs?
2: Des becs.
0: Qui t'embrasse à ta fête?
2: Ben non, mais quand c'est ma fête, salut, c'est ma fête, je fais des becs. Je veux des becs, mais finalement, c'est pas vrai.
0: Ça fait longtemps que t'es désespéré.
1: Pour rien. Oui, je faisais ça pour rien. Pas juste quand c'est ta fête, Hugo Meunier, t'es rentré ce matin, oui. Avant qu'on soit en onde, puis t'as fait le tour pour qu'on te donne chacun un bec.
2: Est-ce qu'il y avait consentement,
1: Pénélope? Ah, ben écoute, c'était irrésistible. Oui, c'est impossible.
2: J'ai un format câlin quand même.
1: Moi, je me suis vautré dans ton câlin.
2: Mais profite-en, à cause que. Profite-en, je sais pas si j'en ai parlé, mais j'ai fait un demi-marathon fin de semaine.
1: Ah, t'as-tu fait un demi-marathon? As-tu bien fait?
2: Oui, j'ai bien. Bah, non, mais j'ai probablement perdu ce coussin-là.
1: Ah,
2: oh,
1: fait que c'est juste une médaille de participation.
2: Non, oui. non, c'est. Non, non, c'est une.
0: Tu l'as complété.
1: Oui, j'ai
0: complété.
1: C'est ça, juste une médaille de participation. Arrêtez. Je m'excuse parce qu'apparemment, c'est important.
0: Mais c'est ça, j'ai un t-shirt aussi. Je suis pas mal sûr qu'ils ont généré le logo avec.
1: De l'intelligence artificielle.
2: Il est dans la vague, il s'en swing. Ah, bref. L'espoir, Pénélope, repose sur mes quelques actifs. Donc, mon duplex, comme je disais, mais mes enfants vont probablement hériter de mon bloc. Et là, j'arrête pas de repousser des rencontres avec mon conseiller financier. Mais quand je m'assois avec, c'est comme du Klingon. Quand il me parle, je comprends rien. Il me parle de prendre des risques, des placements sans risque. J'hyperventile quand il me parle de placements risqués. Ou là, je pourrais faire fructifier quelque chose. Je comprends rien. Tout ça pour dire que cette angoisse-là, elle est bien réelle.
1: Mais
2: elle
1: c'est
2: est nouvelle.
1: Sûr. Mais elle est réelle chez tellement de gens, Hugo, là. Même des gens qui ont relativement bien gagné leur vie, là.
2: Ouais.
1: Prévoir pendant que tu es encore jeune le moment où tu vas arrêter de faire quelque chose, soit que tu aimes ou que tu n'aimes pas, mais on se valorise tellement à travers le travail. Là, faudrait qu'on s'imagine avoir une vie à l'extérieur du travail. Moi, c'est ma plus grande angoisse. Bon. Je suis angoissée si c'est pas 5-6 nuits par semaine. Là. Je suis vraiment angoissée. Je sais pas c'est quoi ma passion. J'ai pas d'enfant, j'ai pas de chum. Qu'est-ce qu'on va... Tu sais, ça te dit quoi, toi, la retraite?
0: J'ai très hâte. Non, mais sincèrement, moi, je suis très bien dans le j'adore ne pas travailler et j'adore travailler. Donc, ça va bien. J'aime les deux.
1: Mais, rien qui t'angoisse dans un plan. La sécurité des tiens. T'es bien faite quand même.
0: C'est quand même payant, l'humour. Là. Fait que de ce côté-là, pour l'instant, ça, ça y va, en espérant que le métier poursuit.
2: Faut être drôle.
1: Mais, faut être riche.
0: Non, mais moi, j'ai un privilège. Honnêtement, ça me stresse pas tant. Mais je suis conscient qu'il y a une espèce de violence économique qui fait que les gens sont serrés à gorge puis ils vivent un paiement à fois. Puis ça, c'est extrêmement triste.
2: Je constate que les gens les plus stressés par leur retraite sont souvent les plus riches. T'sais, autour de moi, t'sais, les gens insouciants comme moi
1: C'est parce que souvent, ils se sont pitchés dans leur vie professionnelle à fond la caisse à cause, entre autres, de la richesse. Puis puis là, après ça, c'est de sortir de ce système-là. C'est un système, la vie active.
0: Il y a beaucoup de gens qui arrêtent de travailler aussi puis qu'ils ne savent plus quoi faire. Exact. Puis que des fois, le corps lâche. Là.
1: Je te dirais que ça se prépare bien plus que financièrement.
0: C'est ça, oui.
1: Entre tes deux oreilles.
2: Est-ce qu'on va aller jouer au golf, nous autres?
1: Es-tu fou? Simon? OK. On va trouver d'autres choses.
3: Moi, si je suis stressé par la retraite,
1: Je
3: suis un peu comme Arnaud, dans le sens que je suis relativement organisé dans mes trucs. Puis moi, j'ai hâte de faire du cyclotourisme, j'arrête pas d'en parler ici. Mais sinon...
1: C'est pas une activité.
3: C'est ça. Mais sinon, ce que je trouve dramatique, des fois, c'est les gens qui prennent leur retraite, là, puis justement, là, qui cassent, puis qui peuvent pas profiter de tout cet argent-là amassé pendant des années. Puis comme, tu sais, au moins, toi, t'es allé voir Eddie Vedder, tu sais.
2: Ouais, j'ai voyagé. Moi, j'ai pris ma retraite avant ma retraite. C'est ça le truc.
1: Ah, ouais.
3: C'est un peu ça. Ouais, mélange les deux, tu sais.
1: Oh là là, c'est...
2: Le karaoké comme activité de retraite.
1: Vous serez très bon là-dedans. Tu serais très bon là-dedans. Faudrait que tu trouves une façon que les gens payent, là. Mais ça, c'est une autre affaire, on va y penser. Je te dirais, change de planificateur financier si tu comprends pas ce qu'il dit. Ou demande-y que tu comprennes. Ça, c'est la base.
0: J'en ai des bons, on s'en reparlera.
2: Ah oui?
1: Okay. Parce que ça peut facilement faire signer du nez cette littératie économique qui nous manque. Là, c'est super angoissant.
2: Est-ce que je pourrais faire fondre ma médaille?
1: Ah oui, pour voir, tu sais, ça. Ouais. Okay. Arnaud Soli, merci infiniment
0: d'être
1: passé ici ce matin. Puis on t'a demandé un choix musical. Pourquoi t'as choisi celui de Thierry Larose, chanson de Thierry Larose?
0: Ben, je trouve que ça incarne bien un peu cette nouvelle vague de musiciens, musiciennes, un nouvel âge d'or de la musique pop francophone. Puis je trouve qu'il participe un peu de cette scène-là. Et j'adore cette chanson-là. C'est un verre d'oreille.
1: Demain, pour nous présenter ce troisième album, le X du Y, et la chanson que tu as choisie, c'est Si j'avais un clou. Merci beaucoup, Arnaud.
0: Merci.

0: Thierry Larose avec cette pièce intitulée « Si j'avais un clou » tirée de son album X du Y qui sort très bientôt et on le reçoit justement demain pour nous en parler. On a reçu des messages. J'ai 67 ans et j'ai joué à quatre pattes avec mes trois enfants et je joue encore à quatre pattes avec mon premier petit enfant de 10 mois. Puis quelqu'un d'autre nous écrit, puis je suis assez d'accord, témoignage de trois papas, c'est tellement précieux et adorable à retenir comme chronique famille. Mm-hmm. Ça serait vraiment pas plate.
1: C'est parti en podcast?
2: Ouais. Il y en a pas beaucoup des podcasts.
0: Oui, ça émerge.
2: Ça commence. Hein?
0: Simon, ton sujet ce matin.
3: Ouais, intéressant. C'est intéressant, c'est un peu moins dans la rigolote, mais dans les rigolades. Mais c'est une nouvelle qui a pas fait beaucoup de les manchettes au Québec. Ça part, je pense, peut-être de nos deux solitudes. Je sais pas, c'est à l'autre bout du pays, c'est en Colombie-Britannique. Il y a un juge de la Cour suprême de la Colombie-Britannique qui a donné raison aux deux fondateurs du DOLF, le Front de libération des utilisateurs de drogue, et a annulé leur condamnation pour trafic de drogue. Ce que DOLF faisait à Vancouver, dans le Downtown Eastside, jusqu'en 2023, ils achetaient de l'héroïne, de la méthamphétamine, de la cocaïne sur le Darknet. Ils faisaient tester ces drogues-là. D'ailleurs, il y avait une exemption là, qui est possible pour certains groupes aujourd'hui pour faire tester des drogues, en fait, pour posséder des drogues dans le but de les tester, mais pas pour en vendre. Et c'est ce qu'ils faisaient.
0: Ils vendaient
3: au prix coûtant des substances à des gens avec le trouble de la dépendance, des gens qui étaient reconnus là et suivis et tout était étiqueté avec la concentration, puis faut le dire là, leur branding était assez intéressant, ça ressemblait un peu à des paquets de cigarettes.
0: Mais ils vendaient ça donc sur le web.
3: Non, ils vendaient ça dans Downtown Eastside.
0: Mais en boutique ou sur la rue?
3: Ce qu'on appelle un club compassion.
0: Ah, okay,
3: un peu l'équivalent
0: d'accord.
3: Ce qu'on avait jusqu'à récemment là, sur le plateau Mont-Royal, mais avec le cannabis. Mais là, on parle de drogue pas mal plus forte. Mm-hmm. Donc, ils faisaient face à des accusations de possession en vue d'en faire le trafic. Mais là, la Cour suprême de la Colombie-Britannique a annulé les déclarations de culpabilité. Et c'est assez extraordinaire. Là. La juge Catherine Murray considère que le club de compassion DOLF n'a pas d'effet négatif sur la communauté ou la sécurité publique et qui contribue à la réduction des méfaits associés à la crise des drogues toxiques.
0: Pourquoi participe à la réduction des méfaits? Parce que leurs drogues sont testées?
3: Ça a été suivi, là, cette expérience-là, par notamment des gens de l'Université de Colombie-Britannique. Et pendant toute l'expérience de DOLF, ça a commencé autour de 2000 jusqu'en 2023, il n'y a eu aucune surdose
0: De leurs produits.
3: Donc, et moi, là, j'ai passé pas mal de temps dans les centres de consommation supervisés depuis une couple d'années, et ça tombe comme des mouches. Les drogues sont tellement...
0: Ouais, c'est ça.
3: Tellement toxiques.
0: Modifiées, on ne sait pas ce qu'il y a dedans.
3: On ne sait pas ce qu'il y a dedans, là, je veux dire. Moi, j'ai commencé à couvrir ce milieu-là. Le problème, c'était l'héroïne. Ensuite, c'était le fentanyl. J'étais à Cactus récemment. Eux aussi ont un service d'analyse de substances. C'est même plus du fentanyl. Là. C'est des mélanges de xylazine, de carfentanyl, qui peut être 100 fois plus fort que le fentanyl. Les gens ont des tolérances de cheval. Puis c'est le cas de le dire, parce que des fois, c'est de la drogue.
0: Que les vétérinaires utilisent pour les chevaux.
3: Oui, c'est ça. Donc, et de dire qu'un juge admette que cette expérience-là contribue à la réduction des méfaits. Tu sais, moi, j'ai rencontré les gens de DOLF quand j'ai fait un balado qui s'appelle Contaminé pour audio. Puis je trouvais que c'est dur d'avoir un peu d'espoir dans ce milieu-là, parce que c'est vrai que les gens tombent comme des mouches. Les drogues sont tellement fortes. Puis après, c'est quoi? On décriminalise. Il y a une expérience de décriminalisation qui n'a pas tellement fonctionné en Colombie-Britannique, mais la décriminalisation n'améliore pas la qualité de la drogue. Et c'est ça le problème en ce moment. C'est que les drogues, on parle de la crise des surdoses, puis c'est pas mal plus la crise des drogues toxiques, des drogues contaminées qui est le problème. Donc, puis on va dire, là, ça demeure un fléau au Canada. Là. Il y a depuis 2016, rappelons-le, là, il y a 56 000 personnes qui sont mortes de surdose liée aux opioïdes.
0: Au Canada.
3: Au Canada.
0: Ben, il y a eu même, si je ne me trompe pas, à un certain moment, baisse de l'espérance de vie des Canadiens.
3: Carrément.
0: Liée à la crise.
3: Oui, oui. Sauf erreur, je pense que c'est toujours le cas.
0: Ah ouais.
3: Ouais. Malgré que ça s'est un peu amélioré, là, à une certaine époque, c'était 20 personnes par jour qui décédaient de surdose. Aujourd'hui, c'est 15 personnes.
2: C'est fou, pareil.
3: Mais 15 personnes aujourd'hui qui vont mourir au Canada. Mm. Donc, tu sais, je veux dire... Et je veux dire, je pense pas que cette expérience-là... En fait, ce que la juge dit, aussi, par contre, avec ce jugement-là, c'est que le fait d'interdire Adolf de donner de la drogue, ce qu'on appelle du safe supply, de l'approvisionnement plus sécuritaire dans un cadre non médical. Parce qu'il faut le dire, là, ça se fait un peu partout au Canada dans des contextes médicaux. Mais de les empêcher, ça va à l'encontre de la Charte des droits et libertés.
0: Donc là, on a empêché ce Front de libération des utilisateurs de drogue de continuer à faire ce qu'ils faisaient?
3: Ben, ils ont arrêté et accusé de trafic de drogue en 2023. Et là, c'est une victoire en Cour suprême qui reconnaît que ça va à l'encontre de la Charte des droits et libertés de les empêcher de vendre de ces drogues-là parce que les utilisateurs de drogue ont le droit à la vie. Étant donné qu'ils sont obligés d'aller dans la rue
0: s'approvisionner sur des drogues, ils ne le savent pas. Ben, mais on peut tester, là, il y a des organismes qui font tester dans la rue, mais
3: la je veux dire, l'offre est quand même
0: exact,
3: là.
0: Pas,
3: je veux dire. Puis après, faut le dire, là, c'est lui la semaine passée, la couronne a 30 jours.
0: Pour porter en appel.
3: Pour porter en appel cette décision-là.
0: Mais c'est qui, excuse-moi, tu l'as peut-être dit tantôt, c'est mon coutu, qui sont derrière? C'est parce que c'est une entreprise privée qu'on...
3: C'est un groupe communautaire, là. C'est deux personnes, Jeremy Castellum et Eris Nix, qui sont deux, deux personnes du milieu communautaire qui militent pour la réduction des méfaits. Tu sais, je veux dire, ça, tout commence, c'est intéressant de dire que au Canada, puis même en Amérique du Nord, Vancouver, est vraiment là, à la fine pointe là, de ces initiatives-là qui sauvent des vies. Insight était le premier centre de consommation supervisé dans Downtown Eastside, sur East Hastings, c'est sur cette rue-là qui en tout cas, c'est vraiment quelque chose de se promener là. Ça, à mon avis, ça n'a pas de sens que ça existe au Canada. Puis je pense qu'il y a des expériences qui ressemblent.
0: Donc, on a pris quelque chose qui fonctionnait, mais d'extrêmement controversé.
3: C'est extrêmement controversé.
0: Et on a criminalisé ça.
3: Ouais.
0: Est-ce que ça risque d'être la fin de ça ou il y a vraiment une piste là que d'autres vont vouloir exploiter à travers les tribunaux là notamment
3: ben,
0: là.
3: À voir si la couronne va porter ça en appel, mais je veux dire, je pense pas que dès demain il va avoir des centres de compassion qui vont donner de l'héroïne, de la méthamphétamine, de la cocaïne aux utilisateurs. Mais ce que la Cour suprême de la Colombie-Britannique nous dit, c'est que la solution, en tout cas une partie de la solution, ça passe peut-être par ça. Dans le sens les gens qui travaillaient, en fait, qui recevaient cette drogue-là chez Dudolf, étaient des gens suivis dans un organisme notamment qui s'appelle le Vandou, d'utilisateurs de drogue. Donc, et les conclusions, je veux dire, même scientifiques le disent, là, que ça fonctionnait pas durant le temps que ça...
2: Autrement dit, tu donnes la drogue au monde pour essayer de sauver.
0: Et ça fonctionne, parce que tu le rappelles, tu l'as dit tout à l'heure, pas d'overdose. À travers ce programme-là que je vais mettre entre guillemets.
3: C'était vendu au prix coûtant. Là.
0: OK, je présume que tu vas suivre ça de près puis que tu pourras nous tenir au courant de ce qui va se passer.
3: Mais à voir si ça fait des petits puis à voir si ça s'en va en appel.
0: Simon Coutu, ça va prendre un petit moment avant qu'on se retrouve parce que la semaine prochaine, c'est congé, le lundi, c'est férié. Après ça, on a un cher Robert Charlebois.
3: Oui.
0: Donc, ça va aller après ça. Hugo Meunier, on te retrouve les mercredis avec l'équipe montréalaise de votre retour animé par Monique Néron. Merci beaucoup à vous deux. Attendez.
3: Plaisir. Et on te lit dans Urbania.
0: Et on te lit dans Urbania.
2: Merci.
0: Bien entendu. Et on va sur ta page Facebook pour voir ta médaille, bien entendu.
2: Oui, je vais mettre des photos sur une base régulière.
0: Julien de la médaille. Dans toutes sortes de contextes. Tu sais, comme Amélie.
2: Amélie Poulain avec
0: Amélie Poulain avec son lutin, tu pourrais faire ça avec.
2: Ouais, avec ma médaille.
0: Tellement agréable comme trio d'hommes, intéressant à réinviter ensemble, bien joué, nous écrit.
2: Ma mère Micheline.
0: Non, nous écrit Julien. Puis bravo, Hugo, un demi-sporien, nous écrit bon, Denise. Yes. Tu possèdes un REER. Ah, si tu cours, tu possèdes un REER santé. Garde, tu l'as, ton plan de retraite. Oh, wow.
2: Ma retraite, c'est la vie.
0: On se retrouve après les infos, à tout de suite.
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7: Bonjour, ici Alice Burga en direct d'Edmonton. Il est 10h, voici vos informations. Cenovus Energy annonce avoir conclu une entente pour acquérir Athabasca Oil Corporation. La transaction, estimée à 5,7 milliards de dollars, a été approuvée à l'unanimité par les conseils d'administration des deux entreprises. Selon le PDG de Cenovus, John McKenzie, cette acquisition permettra de consolider la position de son entreprise parmi les plus grands producteurs de sable bitumineux du Canada. Elle permettra aussi d'augmenter la production d'environ 45 000 barils équivalent pétrole par jour. L'entreprise s'attend à ce que l'acquisition soit complétée d'ici décembre 2026. La grève qui devait commencer mercredi à minuit pour les travailleurs de la chaîne d'épicerie Sobeys est évitée. Les deux parties ont conclu une entente de 5 ans. Selon le local syndical 401 des travailleurs et travailleuses unies de l'alimentation et du commerce, 91% des employés ont voté en faveur de l'accord. La nouvelle convention collective inclut des améliorations de salaire et d'avantages sociaux. La Fédération nationale des conseils scolaires francophones a tenu son 36e congrès annuel du 1er au 3 octobre à Edmonton. Le président de la commission scolaire franco-manitobaine, Bernard Lesage, revient sur quelques enjeux évoqués lors de cet événement.
8: Un défi qui est commun partout à travers le pays, c'est toute la question de l'immobilisation et de l'infrastructure au niveau de s'assurer qu'on puisse répondre aux besoins de nos ayants droit. Alors, je pense que ça, c'est un défi qu'on retrouve partout au pays, mais aussi avec toute cette nouvelle immigration qu'on a connue dans les dernières années. Alors, les belles réussites, mais en même temps, comment on peut mieux accueillir, comment on peut s'assurer que ces nouveaux arrivants connaissent qu'il y a des écoles de langue française dans chacune des provinces et territoires. Alors, c'est un peu des enjeux comme ça à laquelle on peut discuter.
7: Le 37e congrès de la Fédération nationale des conseils scolaires francophones se déroulera à l'automne 2027 à Ottawa. Au territoire du Nord-Ouest, les électeurs de Yellowknife iront aux urnes le 19 octobre pour renouveler leur conseil municipal. Deux candidats sont en lice pour le poste de maire et 21 pour les 8 postes de conseillers municipaux. Des nouveaux visages sont attendus car seulement 7 candidats ont déjà exercé un rôle politique. À Ottawa, les députés reviennent à la Chambre des communes après une semaine de congé. Le projet de loi C-39, un texte de près de 250 pages qui se veut une réponse à la guerre commerciale avec les États-Unis, retiendra l'attention. Il suscite de vifs débats, notamment parce qu'il modifie 7 lois environnementales. Le texte législatif vise aussi à limiter à 1 an le délai pour donner le feu vert à un projet. Il accorde entre autres de nouveaux pouvoirs au ministre du Travail pour limiter les conséquences de conflits de travail, ce qui est dénoncé par les syndicats. Le texte sera étudié par un comité spécial de la Chambre des communes. Ces jours de vote au Québec, les électeurs élisent aujourd'hui leur prochain gouvernement après 39 jours de campagne. Les bureaux de scrutin sont maintenant ouverts partout dans la province. Jean-Philippe Robillard a les détails.
9: Les bureaux de vote seront ouverts jusqu'à 20 heures ce soir. Il y a près de 5 millions de personnes qui sont appelées aux urnes, qui devront choisir parmi tous les candidats qui se présentent dans les 127 circonscriptions. Il y a déjà un électeur sur quatre qui a voté par anticipation. Mais pour certains électeurs, le choix s'annonce plus difficile aujourd'hui.
10: C'est pas encore décidé. J'ai fait la boussole électorale. Puis j'hésite encore.
11: Ça va vraiment être, c'est pas dans les urnes que je pense que je vais juste y aller avec... Vraiment, ça va être dernière seconde.
12: Nous sommes encore indécis, oui, mon mari et moi.
13: Et aujourd'hui, il me reste quelques questionnements. Donc, ce sera un choix de dernière minute, très certainement.
9: Les différents partis vont tenter tout au long de la journée de convaincre les électeurs d'aller voter. Si vous travaillez aujourd'hui, votre employeur doit vous accorder, selon la loi électorale, au moins 4 heures consécutives pour aller voter. Dans le bureau de scrutin, vous devez avoir en main une pièce d'identité, que ce soit le permis de conduire, la carte d'assurance maladie ou encore le passeport canadien. On écoute Julie Saint-Arnaud-Drolet d'Élections Québec.
14: Traditionnellement, à l'ouverture des bureaux de vote, c'est toujours une période achalandée. On a des gens qui vont arriver même à l'avance. On a toujours aussi, à la fin de la journée, à la fin des heures de travail, un bon volume d'électeurs. Donc, si les gens sont en mesure de se déplacer pour voter en milieu d'avant-midi ou d'après-midi ou encore après le souper, c'est généralement des périodes qui sont plus tranquilles.
9: Les chefs des 5 principaux partis vont voter au cours de la journée dans leur circonscription. Ici Jean-Philippe Robillard, Radio-Canada, Montréal.
7: Et des élections avaient lieu également au Brésil hier. Le sénateur Flavio Bolsonaro est arrivé en tête du premier tour à l'élection présidentielle avec 47 % des voix contre 45 pour le président sortant, Lula da Silva. Le fils de l'ex-président d'extrême droite soutenu par Donald Trump promet de mettre fin à l'ère Lula lors du second tour prévu dans 3 semaines. Mais le vétéran de gauche qui brigue un 4e mandat promet de se battre jusqu'au bout. Plus de 20% des électeurs se sont abstenus de voter hier, un record pour le Brésil. Voilà, c'est ce qui conclut vos informations. Prochain rendez-vous avec l'actualité dans 1 heure. 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

0: Vraiment beaucoup de très bons commentaires concernant le passage de nos trois hommes en studio ce matin. Simon Coutu, évidemment, comme tous les lundis, membre du Club Social. Sophie Foron, exceptionnellement, n'était pas là ce matin. C'est Hugo Meunier qui était dans son siège. Et Arnaud Soli est venu se joindre au duo pour faire un formidable trio. C'était vraiment très, très agréable. Vous savez que si vous manquez quelque chose, ben on est en rediffusion le soir, donc il y a cette possibilité-là. Puis aussi l'application audio, ça se rattrape très facilement par segment. Donc donnez-nous une couple d'heures avant que ça se rende sur l'application, puis ce sera là pour votre écoute. À venir au cours des 90 prochaines minutes, donc les sentinelles de l'air du temps dans une heure, Arnaud Granata et Chris Bergeron seront là. Il va être question de tourisme musical, peut-être que c'est votre genre, et aussi de ce qu'on appelle le lissage des mains ou le lifting des mains. Mais il n'y a pas juste notre face qu'on lift. Il y a les mains aussi qui dévoilent l'âge, puis il y a des gens qui sont pas à l'aise avec ça, donc qui se font faire des espèces de lifting. Et dans une trentaine de minutes, ben, ça sera au tour de l'autrice, poétesse et éditrice Vanessa Bell de présenter son mot qui résonne. Tous les lundis, on a ce segment-là et aujourd'hui, elle va explorer en long et en large le mot « attention ». Pour les prochaines minutes, on va s'entretenir avec notre collègue animatrice de Les Années-Lumière, qui présente ces jours-ci sa toute première œuvre de fiction, fortement inspirée par sa jeunesse hors norme. Et je suis très curieuse de la recevoir pour qu'elle nous raconte comment elle a trouvé cette expérience d'écriture, en tout cas l'expérience de la lecture. Et j'en suis sortie vraiment ravie. Sophie-André Blondin, bonjour.
1: Bonjour, Pénélope. Merci de l'invitation.
0: Merci d'avoir accepté. Ça fait vraiment plaisir. Alors, écrire « Vol de lune », déjà, ça devait être quelque chose, mais en parler, je crois comprendre que ça en est une toute autre.
1: Ben, ça l'est parce que je suis habituée d'être très confortablement installée derrière des données que j'ai fouillées, des chiffres dont je suis quasi certaine parce que je suis allée vérifier et contre-vérifier. Alors, quand je parle et quand j'ai publié il y a 2 ans « Les cobayes oubliés », j'étais encore dans cette démarche journalistique ou pour parler d'une œuvre, j'étais... pas dissimulé, mais confortable derrière une sorte de rempart de données. Là, j'ai écrit un récit que j'ai fictionnalisé. C'est une œuvre, c'est un roman, mais c'est très personnel aussi. Je me sens comme si j'avais plus de rempart. C'est comme si j'étais devant vous en ce moment.
0: Pas mal tout nu. Parce que effectivement, c'est très très collé à ta vie, à celle de tes proches, aussi en fait d'une portion de ta vie, donc oui, ton enfance hors norme. Puis avant qu'on rentre dans cette histoire-là, c'est ça, tu mentionnais il y a 2 ans, t'as publié Les Cobayes oubliés, qui est une co-écriture, si je me trompe pas, un essai, en tout cas inspiré du balado Brainwash, Les Cobayes oubliés. C'est autre chose qu'un roman puis un récit. Tu l'as bien dit. Est-ce que l'écriture de Vol de lune n'a été que plaisir pour toi ou c'était plus complexe que ça?
1: Non, je pense que ce n'était que plaisir. Parce que ça n'était au départ qu'une démarche personnelle où je me suis dit, ça fait des années que je porte cette histoire. À un moment donné, j'ai eu le flash de la structure du roman, en tout cas d'une partie de la structure du roman. Et à partir de ce moment-là, j'ai dit, tiens, je tiens quelque chose pour raconter cette histoire que je porte depuis longtemps. Ça n'avait pas encore la forme que ça a pris, celle que vous avez pu lire. Mais... le reste, ça n'a été que de la liberté, parce que j'ai décidé de pondre quelque chose, un objet qui puise dans les souvenirs, bien sûr, mais qui fait aussi agir l'imagination. J'ai mélangé tout ça. Et pour une fois, je me suis donné la liberté de aller tout vérifier. D'habitude, à chaque fois, moi, évidemment, la chronologie des choses, comme c'est personnel, au début, j'avais le réflexe journalistique, peut-être, de dire, est-ce que ça vient avant telle chose?
0: Et parce que c'est comme un livre qui se passe à une certaine époque.
1: Oui, dans les années 70.
0: Dans les 70, on sait au Québec ce qui s'est passé. Ouais. Bon, pour toutes sortes de raisons. Mais là, t'as fait, OK, c'est de la fiction, je prends ce pari.
1: De mettre l'imagination.
0: De ta mémoire.
1: En fait, c'est ça, parce que je me suis rendu compte, ça fait quand même 6 décennies que je suis sur Terre, et qu'à chaque fois qu'on essaie de faire raconter une histoire qui est très personnelle, on a autant de versions qu'il y a de gens. Et je l'ai vérifié dans ma famille, qui est quand même assez recomposée et assez souvent. À chaque fois que je voulais faire raconter
0: une anecdote de famille.
1: J'avais toujours des versions différentes selon les gens. Et je me suis dit, la vérité n'existe plus. C'est comme si la vérité était noyée dans toutes ces subjectivités. Et au départ, ça m'attristait parce que j'avais comme besoin de la vérité. Okay. Et à partir du moment où je me suis rendu compte que c'est pas grave, chacun a sa version et ma version n'est pas invalide. Et c'est là que j'ai décidé de la mettre sur papier.
0: Je pensais que tu allais dire, Sophie-André Blondet, je pensais que tu allais dire, pour une fois, je me suis donné la liberté que je n'ai pas dans les micros que j'écris pour les années-lumière.
1: Il y a ça aussi.
0: Il y a ça aussi, hein?
1: Mais oui, tout à fait. Tout à fait. Et je l'ai pris, je l'ai revendiqué. J'ai demandé la permission à personne. Je suis allée et j'ai revendiqué cette liberté de... juste, mais en fait, la liberté aussi de ne
0: des
1: pas...
0: Des mots, plus de comment tricoter les mots. Comment, c'est ça, avec les mots.
1: Et quand je dis que ça a été que du plaisir, il est là, le bonheur, pour moi. C'est-à-dire, ça a été comme 2 ans passés à jouer, à écrire, à réécrire, à prendre le temps de placer chaque virgule, chaque mot.
0: Yo. Et ça paraît. Ça paraît parce que c'est vraiment très, très bien écrit.
1: Merci.
0: J'ai pris un
1: Merci.
0: Grand plaisir à découvrir ta plume. Et en lisant ce livre-là, ce qui m'est venu, c'est « Ah tiens, je n'entends pas la... » Parce que c'est ça le risque quand on est connu, quand notre voix est très connue, que les gens qui s'y plongent, puis il y en a qui vont peut-être le faire, là, qu'on entende ta voix. Moi, j'ai juste entendu la voix d'une autrice qui était comme détachée de la personnalité publique. Donc, en ce sens-là, je
1: Merci.
0: Pense que c'est assez réussi.
1: C'est
0: en
1: un
0: tout
1: très
0: cas.
1: Bon... je prends le compliment parce que c'est le travail que je voulais faire.
0: Mon expérience à moi. OK, alors plongeons.
1: Ouais. Volons.
0: Volons, exact. Vol de lune. On est dans les années 70 et décris-nous ta vie telle que lune. Là, quand nous, on ouvre là, et qu'on rencontre cette petite fille-là qui est toi, on est où? C'est quoi le contexte? Ça ressemble à quoi ta vie?
1: On est dans les années 70, vers l'été 70. Et cette petite fille-là vit dans une famille réinventée qui s'appelle une commune à l'époque parce que ses parents sont jeunes et très idéalistes. Ils ont choisi ce mode de vie-là.
0: On parle même de mariage collectif.
1: De mariage collectif, effectivement.
0: Tout le monde est un peu en couple un peu avec tout le monde. En tout cas, il y a cette notion-là d'un amour qu'on veut sortir des cases.
1: Non seulement l'amour, mais toute la propriété, en fait. C'est qu'on n'est pas propriétaire des choses, des avoirs ou des humains dans cette idée du mariage collectif. Mais ça, l'une ne le sait pas parce que c'est les adultes qui font ces choix-là. Et ces adultes-là, pour vivre ensemble, ils ont besoin d'un lieu. Alors, ils louent une maison et ça donne que la maison, c'est un immense manoir à Westmount.
0: Westmount, si vous nous écoutez à l'extérieur du Québec, vous savez pas, c'est le quartier le plus riche de Montréal, assurément. Beaucoup, beaucoup d'anglophones. Oui. De génération en génération. Et là, il y a une commune de francophones, de hippies qui s'installent dans un manoir à Westmount.
1: Oui, qui loue. Évidemment, le propriétaire ne devait pas être au courant que c'était une commune. Alors, il y a cette famille qui est complètement atypique dans un lieu qui est très régimenté. Westmount a ses traditions. Alors, l'une débarque avec sa famille bigarrée là-dedans. Et quand on ouvre le roman, l'une, avec une autre petite fille qui fait partie de la commune, explore le grand manoir. Et parce qu'ils ont le droit d'aller partout. Et se retrouvent près d'un puits de lumière. C'est un endroit où il y a un dispositif de puits de lumière avec
0: un vitrail.
1: Un vitrail intérieur, un puits de lumière extérieur. Mais à l'intérieur, c'est un vitrail qui fait passer la lumière. Et l'une se fait embarquer dans un pari pour
0: t'es
1: dire...
0: T'es pas game. L'une est game.
1: Elle est game. Elle va marcher sur le vitrail qui, bien sûr, cède sous son poids. Donc, l'une tombe. Elle tombe de 3 étages dans le grand manoir.
0: Est-ce que c'est arrivé pour vrai?
1: La chute est arrivée pour vrai.
0: C'est ça oui, que je pensais.
1: Oui, la chute.
0: En fait, je pensais que non, jusqu'à temps que je tombe sur une phrase dans un article là, qui... OK, fait que t'es tombée pour vrai à travers ces 3 étages-là?
1: Ben oui. Yann, ben oui. C'est peut-être pour ça. C'est peut-être là que les neurones se sont un peu touchés et qui font que j'ai une forme de folie bien à moi maintenant. Mais non, effectivement, je suis tombée de ces 3 étages-là pour cette raison idiote d'avoir voulu marcher sur le puits de lumière.

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1: C'est, il faut pas tout, croire tout ce qu'on lit. Hein?
2: Mais c'est qui a fait la couverture?
1: C'est Diane qui a fait cette magnifique peinture qui est sur la couverture du livre.
2: OK.
1: Elle peignait aussi.
2: Ensuite, Esther.
1: Esther, oui.
2: Qui est dans la vraie vie Rachel.
1: Oui.
2: Qui était comédienne.
1: Oui.
2: Ta belle-mère.
1: Oui.
2: Et mère de ta demi-sœur.
1: Exactement, okay. Mon Dieu, t'as fait tes recherches. Oui, hein?
2: Jean-François Blais, faites nos recherches. Ouais. Parce qu'on peut recouper, notamment parce que ton père, il y a une biographie sur ton père, Robert Blondin, pluriel, écrit par Luc Gontier en 2020. Oui. Donc, on est allé recouper un peu d'informations.
1: Ah,
2: mais si
1: travail.
2: On en dit trop, tu nous le dis. Hein,
1: D'accord, il n'y a pas de souci.
2: Et puis après ça, il y a ce troisième palier, sur lequel, en fait, qui est le premier plancher sur lequel elle tombe, qui est celui de ta maman, dans le livre baptisé Hélène. Et pourquoi écrire à hauteur d'enfant?
1: Parce qu'on a peu ce regard-là. Auteur d'enfant et auteur de femme, c'était mes deux postures de départ. Parce que mes souvenirs sont à hauteur d'enfant. La vie telle qu'elle m'apparaît dans mes souvenirs de cette époque-là, ce sont des yeux d'enfant. Donc, il me manque énormément de détails et de perspectives. Et les femmes, ça, je vais y venir. À hauteur d'enfant, parce que ça permet d'appréhender le réel d'une façon qui est objective, en tout cas, qui est différente. Pour l'une qui a 6 ans, ce qui est important est près d'elle, ce qui est en arrière-plan est un peu flou. Ce qui me permettait de parler des événements d'octobre, par exemple,
2: 70.
1: Qui fait partie du paysage et de l'arrière-plan, de façon un peu floue, parce que pour elle, c'est un peu flou, alors que elle, ses drames à elle, qui sont petits, évidemment, quand on compare les choses, sont immenses. Alors, elle parle de choses très, très graves sur un ton léger. Elle parle de choses qui sont apparemment légère, sur un ton qui est grave. J'aimais cette collision-là. Donc, j'aimais ce regard d'enfant-là.
2: Et souvent, les enfants... Parce que ça peut être paradoxal, parce que ces parents-là, les tiens et donc ceux de l'une dans le livre, se donnaient beaucoup de latitude entre eux. Premièrement, on l'a évoqué tout à l'heure, dans cette commune où on n'appartient à personne, on s'appartient à soi. Donc, tes parents t'ont donné beaucoup de latitude étant enfant là-dedans, mais en même temps, à quel point est-ce que quand on est enfant, on peut véritablement prendre ses propres décisions?
1: Ben, c'est ma position sur la famille choisie, parce qu'on parle de commune comme de famille choisie. On parle encore de famille choisie en ce moment.
2: Ah oui.
1: C'est choisi par les adultes.
2: Ouais,
1: les familles.
2: C'est ça.
1: Les enfants suivent. Et je dis pas ça pour dénoncer quoi que ce soit. C'est vraiment pas, il y a pas de récrimination, d'amertume là-dedans. C'est de dire que du point de vue de l'enfant, la famille est ce qu'elle est. On n'a pas notre opinion à dire là-dedans. Et même quand on a une famille qui est complètement atypique, c'est ça la normalité pour nous. C'est ça la famille pour nous quand on est enfant. Donc le principe de famille choisie, pour moi, c'est un principe d'adulte qui a un effet non nul sur les enfants. Et puis c'est pas toujours. Des fois c'est des effets néfastes, des fois c'est des effets bénéfiques. Bon, en fait, mais c'est leur point de vue à eux. Et parfois c'est les enfants qui choisissent. Dans le cas de l'une, elle n'a pas choisi parce que, bon, il y a une commune, mais l'histoire évolue, il y a des choses qui se passent, la famille se compose et se recompose très, très souvent. C'est l'une qui choisit ses mères. C'est la seule liberté que cet enfant a, c'est de dire, pour moi, ces trois femmes-là, ça va devenir les figures de la maternité. Ça, c'est elle qui choisit.
2: Est-ce que tu as aimé cette vie-là, Sophie André? Quand tu portes le regard après sur ça, qu'est-ce que tu as aimé? Qu'est-ce que tu penses qu'il t'a

0: forgé? Qu'est-ce que tu aurais aimé qu'il soit différent? Ou as-tu tout aimé?
1: J'ai même pas l'option qu'est-ce que j'aurais aimé qu'il soit différent parce que ça a été ce que ça a été, point. Il y a pas de...
0: Mais ça aurait pu ne pas te convenir.
1: Mais comment on fait pour régler quelque... Ça serait, je serais en psychanalyse pendant des années.
0: Oui, t'aurais pu être malheureuse.
1: J'aurais pu être très, très malheureuse
0: fort
1: si j'estimais que ma vie ne convient pas à ce à quoi j'avais droit ou quoi que ce soit. J'ai plutôt la posture de dire j'ai fait avec ce que j'ai eu et ce que j'ai eu a été très généreux. Oui, je l'aime ma vie, je l'adore ma vie. C'était complètement, c'était échevelé, c'était marginal, c'était improvisé. Ça avait pas toujours du bon sens, mais c'était ce que c'était. Ça a donné de la couleur, ça a donné du relief, de la perspective, beaucoup de folie. Je pense que je serais pas la personne que je suis en ce moment si j'avais pas eu tous ces intrants là.
0: Il y a dans Vol de lune des moments, puis je pense que tout et toutes les enfants veulent un peu être comme les autres.
1: Et t'sais, qu'on est conformiste, ben, enfin.
0: On est très conformiste et c'est intéressant parce que à un moment donné, l'une, donc toi, t'en vas à l'école et tu choisis une école qui est straight, qui est plutôt traditionnelle.
1: Le plus straight possible.
0: Ben c'est ça, parce que je présume que ça prenait un équilibre. Hélène, donc ta maman, s'enquiert tous les soirs quand elles font les devoirs ensemble de sa vie au collège. Mais l'une a le réflexe, dès ses premiers pas dans ce monde si loin du sien, de garder la famille et l'école dans des bocaux bien séparés. Elle s'investit dès ce début de parcours scolaire de la mission d'arrondir les angles pour éviter que les deux pôles de sa vie d'enfant ne s'entrechoquent. Elle a déjà commencé à s'octroyer un rôle d'amortisseur, d'entité malléable, coincée entre des surfaces. Régis, toi, là, tu voulais, puis plus tard, là, si tu voulais arriver à l'heure, passer inaperçu. Tu voulais avoir une étampe dans la marge de ton cahier d'exercice. Surtout, pas te faire dire que t'étais bizarre ou négligé. Qu'est-ce que tu te souviens de la trace qu'a laissé le regard des gens autour sur vous autres? On parlait Westmount et puis années 70, octobre, parce que la police, à un moment donné, débarque.
1: Oui, absolument.
0: Qu'est-ce que tu gardes de ça?
1: Le mot bizarre. Le mot c'est ça, étrange et bizarre. Et tout ce que porte le mot bizarre, pour certains, une fascination curieuse et pour certains, un jugement. Donc, je pense que c'est le mot que je me suis fait dire le plus souvent. C'est bizarre chez toi, ça sent bizarre chez toi. Le mot bizarre est probablement ce qui est revenu le plus souvent. Avec ce que ça laisse comme blessure en se disant pourquoi est-ce que tout le monde me trouve bizarre? Chacun, quand on se regarde soi, on n'est pas bizarre, on comprend pas ce jugement-là, cette catégorisation-là. Mais je pense que c'est le mot bizarre qui reste marginal.
0: Qu'est-ce que tu te souviens d'octobre 70 quand ça débarque chez vous? Parce que dans le livre sur ton père, lui, il écrit, je vais essayer de le retrouver. Si le policier, profitant de la crise d'octobre, obtient un mandat et effectue une descente dans la commune. Ils ont même fouillé nos congélateurs pour voir s'ils ne contenaient pas de la viande humaine. Inutile de vous dire qu'ils n'ont rien trouvé. Qu'est-ce que tu gardes de ça?
1: Je garde le souvenir très, très présent de remonter de l'école parce que l'école était en bas d'une côte et puis il y avait un tank, une fois un tank, des fois des soldats qui étaient autour de la maison. C'est sûr que dans Westmount, ça distingue la maison des autres à cette époque-là. Donc, cette présence des soldats et le briefing que les grands nous avaient fait en disant, bon, quand les soldats sont là ou ils viennent ou débarquent, voici comment on doit ne pas réagir, c'est-à-dire ne vous en faites pas, on est en sécurité. C'est impressionnant quand on a 6 ans puis que les gens débarquent pour une descente. Il y a des armes, c'est quand même ça. Je m'en souviens très très bien, mais je me souviens très bien justement du fait que les adultes nous avaient dit on reste tranquille, si on est en train de manger, on continue à manger. Il faut continuer à faire comme s'il n'était pas là, ce qui n'est pas toujours évident.
0: Oui, absolument. Ouais. Mais c'est toute une posture là, pour un enfant de voir ça et d'entendre cette sécurité-là, en quelque sorte, de comment les adultes, eux, allaient vivre la chose et se sentir quand même accompagnés là-dedans. Est-ce que, Sophie-André Blondin, tu te rappelles de Leonard Cohen?
1: Bien sûr.
0: Parce qu'il, c'est ça, il était dans vos cercles.
1: Ça, c'est vraiment, par deuxième. C'est-à-dire que j'ai grandi dans les paroles, dans les romans, dans les chansons de Leonard Cohen. Parce que mon beau-père, dans Stepfather, avait écrit sa thèse de doctorat sur Cohen, était dans l'entourage pas tout à fait proche, mais deuxième,
0: donc,
1: degré,
0: deuxième,
1: je dirais,
0: de Cohen. Le chum de ta mère après ton père. Là.
1: Oui, oui, tout à fait. Dans les lectures obligées, il y avait bien sûr Cohen, puis on avait, parce qu'on avait des lectures obligées à la maison, j'avais un côté anglais, un côté français, donc les lectures obligées en anglais, les lectures obligées en français.
0: Une fois de temps en temps, il se pointait?
1: Chez nous, non. Non, non, il ne faut pas croire tout ce qu'on voit, tout ce qu'on lit. C'est-à-dire que oui, oui, je l'ai croisé très brièvement chez lui, plus sur Saint-Dominique, en fait. Je me souviens plus sur Saint-Dominique et chez des gens qu'on connaissait, qu'on fréquentait beaucoup dans les cantons de l'Est. Oui, je l'ai vu là. Mais sinon, non, c'est juste qu'il c'était un personnage qui était...
0: Présent, très présent pour toi.
1: Très, très, très présent.
0: Il faut parler de ton frère. Il faut parler du personnage de Che. Raconte-nous Che. Parce que ça, c'était très délicat. T'étais inquiète de faire lire un certain passage à Che qui, dans la vie, est Philippe.
1: Oui, qui, dans la vie, est mon frère Philippe. Parce que, bon, dans cette famille recomposée, il arrive des frères et sœurs d'un peu partout. Puis Che est l'ami d'enfance de l'une. Leurs mères sont très proches, leurs parents sont très proches, s'aiment beaucoup. Et sa mère meurt de façon tragique.
0: Sa mère qui était la fille de Michel Chartrand et de Simone Monet Chartrand.
1: Marie-André.
0: Et donc, elle meurt de façon tragique.
1: Tragique, oui. Elle est assassinée
0: par son conjoint.
1: Et ça, évidemment, ça chamboule la vie de Che au premier abord, bien sûr, qu'il va se retrouver à devoir être adopté et qu'il va atterrir, donc, comme le frère de l'une, comme c'est arrivé dans la vie, effectivement, selon le point de vue que moi, j'ai. Et là, moi, j'avais mes propres souvenirs. Il fallait évidemment que je les ai écrits comme ça. Il fallait quand même que je vérifie auprès de Philippe, mon frère, si c'était ses souvenirs, lui aussi. Mais ce qui est fantastique avec Philippe, c'est que plus on vieillit, c'est le seul qui a exactement les mêmes souvenirs.
0: Ah, c'est ça, vous aviez le même âge.
1: On a trois jours de différence.
0: Vous étiez presque toujours de la même posture, là.
1: Oui, on avait le même regard. Mais ça m'a aussi fait comprendre que j'ai pas halluciné. Je n'ai pas halluciné toute cette période. J'ai pas halluciné ces émotions-là. Si les faits ne sont pas exacts, ne se sont pas dans la chronologie, les émotions sont là. Et en faisant lire le livre à Philippe pour vérifier si Che, avec ce qu'il y a d'inventé aussi, parce que, je le répète, là, tout n'est pas vrai là-dedans. Il y a de l'imagination aussi pour vérifier s'il était d'accord avec cette posture.
0: Ça ferait quand même tout un film, ça, Sophie-André Blondin.
1: Un film? Oui.
0: Non.
1: C'est la deuxième personne qui me dit ça.
0: C'est mon recherchiste. L'autre personne qui te l'a dit, peut-être?
1: Non.
0: Ah, c'est quelqu'un d'autre? Oui. OK, on est trois.
1: Puis, je me suis dit, probablement que j'ai étudié en cinéma, donc je pense en cinéma, parce que ça n'a vraiment pas été écrit dans cette optique-là. C'était vraiment de... Mais en même temps, je fais ça sans arrêt aux années-lumière. J'arrête pas de dire à mes invités, on fait du cinéma pour les oreilles. Là, on va parler de choses compliquées. Là, va falloir donner des images et tout et tout. Et puis là, c'est compliqué, ma famille. C'est compliqué. C'est compliqué à raconter. Puis c'est encore plus compliqué quand je mettais les morceaux inventés là-dedans, puis l'époque, puis je me suis dit la meilleure façon, c'est de faire du cinéma pour les yeux.
0: Oui, ça fonctionne bien.
1: Voilà.
0: Cette première scène du vol de l'une, donc, qui est le titre du livre, à travers le vitrail, le puits de lumière, et puis ces trois étages où l'imagination permet de s'arrêter sur chacun des étages pour rencontrer ces trois femmes-là. Alors, je pense que cette musique-ci serait tout à fait appropriée pour le générique d'ouverture.

0: plonge.
1: Ah, ça leur plonge.
0: Direct.
1: Tout à fait. Tout
0: Il y
1: à
0: en
1: fait.
0: Est question dans ce livre-là.
1: Dans les questions, c'était un tube à l'époque. C'était très populaire. Et celle qui a le personnage d'Esther dans le roman, qui est la belle-mère de Lune, leur relation passe beaucoup par les chansons. C'est souvent des chansons vieillottes, mais il y a celle-là qui est un petit peu plus yéyé et qui fait partie, donc, du dialogue émotif entre Lune et Esther.
0: Là, évidemment, ça parle de gens qui ont existé, qui existent encore. Il y a tes filles qui n'étaient pas là, mais comment est-ce que tout le monde l'a lu? Est-ce que tu étais nerveuse de le faire lire? Est-ce que tout le monde était d'accord à ce que tu racontes leur histoire? Même si c'est une fiction, tout le monde se reconnaît?
1: Oui. J'ai pas demandé la permission à tout le monde. J'ai fait lire aux personnes à qui j'ai emprunté les mères. C'est-à-dire mes frères et sœurs. Okay. Puis on est quatre au total, là.
0: Oui, c'est ça. Au total. On va dire au total.
1: Oui, c'est ça. cinq. En fait, on est cinq au total. Donc, à eux, oui. Et elles, je les fais lire avant pour être certaine que je ne trahissais pas quelque chose par rapport à leur mère, parce que je leur emprunte vraiment à leur mère. Aux autres, non. Je n'ai...
0: Ton père?
1: Et il a lu quand c'était terminé. Mm-hmm. Parce que c'était pas. Son personnage n'est pas au centre du roman. Donc, et comme c'est facile de se faire influencer si on fait lire nos choses par nos parents. Moi, je suis très, très influençante dans la vie. Ensuite, très insécure. Alors, c'est sûr que j'aurais été une faille ouverte. Alors, je me suis gardée cette liberté. Je pense que oui. Je pense qu'il a aimé la plume. Je pense que sa réaction ça a été dire je suis pas capable d'appeler ça un roman.
0: Ah, ouais, c'est ça.
1: Sauf que c'est ça. Moi, au début, j'avais dit des récits invérifiables, parce qu'effectivement, c'est très basé. Mais comme j'ai mis de l'imagination là-dedans, puis bon, les gens qui vont lire, je pourrais être accusée de crime si tout était vrai là-dedans.
0: Absolument.
1: Absolument.
0: Puis là, on va garder des punchs, là, parce qu'il y en arrière, reste plein d'autres, là. Oui, absolument. Sophie-André, je comprends que t'as encore l'impression d'avoir des choses à écrire, mais que tant que Vol de Lune ne sortait pas, les mots, donc, ne pouvaient pas s'écrire?
1: Non, c'est ça, j'étais pas capable, j'étais bloquée. Ben, je pense que c'est je parle beaucoup de maternité, de matrilinéarité là-dedans. C'est difficile d'accoucher d'un deuxième enfant pendant qu'on est en train d'accoucher du premier. Je pense que c'est simplement comme ça que ça se passe. Puis il va falloir que Lune soit bien lancée avant que je puisse, moi, me relancer.
0: Et tu le feras?
1: Assurément. Pour moi, pour moi, assurément. Pour les autres, mais on verra.
0: Je l'aimais déjà beaucoup avant cette entrevue, nous écrit Lucie. Je l'écoute toujours avec grande attention. Et Sandra nous écrit, je l'ai lu presque d'une seule traite. C'est très bien écrit. C'est un mode de vie moins connu de nos jours. Bon succès à une nouvelle autrice que j'apprécie déjà toutes les semaines aux années-lumière.
1: Ah, c'est gentil. Bah, c'est les premiers échos comme ça touche.
0: Un petit mot pour dire que l'an prochain, ça va faire 10 ans à la barre des années-lumière, Sophie-André.
1: Oui, c'est ma 10e saison, ma 10e année, oui.
0: qu'est-ce que ça crée comme...
1: Ben, je peux pas croire que ça a été si vite que ça. Ben, je suis déjà vieille, c'est comme ça.
0: Arrête! Pas parce que le temps passe qu'on est vieille.
1: C'est vrai.
0: Nécessairement.
1: On est jeune depuis plus longtemps.
0: T'es une jeune autrice.
1: Oui,
0: t'es
1: voilà!
0: T'es toute jeune autrice! Alors, il y aura le 23 octobre un enregistrement devant public de 15h30 à 17h30 dans ce studio ici même, autour d'Harry Houdini avec Luc Langevin. Comment vous choisissez vos thèmes?
1: Oh,
0: l'émission, si ça, c'est fabuleux.
1: Les réunions des années-lumière, on devrait enregistrer ça, c'est surréel. On regarde un peu ce qui se passe dans l'actualité. C'est très rare qu'on sait à l'avance comme ça, parce que nous autres, on choisit les sujets de semaine en semaine. Mm-hmm. Alors, le lundi, on ne sait pas ce qu'il va y avoir dans l'émission que vous entendez dimanche. Sauf quand on regarde sur le calendrier qui s'en vient et qu'on se dit, ah tiens, ça va faire 100 ans que Houdini est mort. Houdini est mort après avoir reçu un coup de poing à Montréal. Houdini aimait Montréal. Houdini dénonçait les pseudo-sciences. Allons voir quels sont les liens entre science et magie. Et pourquoi pas, invitons Luc Langevin, qui va être avec nous, on a déjà fait des grandes entrevues avec lui, physicien de formation. Alors, Luc Langevin va être avec nous, on va inviter des gens en studio aussi, et on va passer 2 heures à parler de cette intersection entre science et magie. Mmh. À l'époque, il y a Évelyne Ferron aussi,
0: historienne,
1: qui va être là, qui va nous parler de l'époque d'Houdini, de l'effervescence. Je m'en vais, moi, cette semaine, enregistrer une entrevue avec un des conservateurs du musée McCord sur les lieux où Houdini est passé ici, en quoi ils sont intéressants. On va parler parler, on va aller dans les laboratoires pour voir comment les animaux perçoivent ou pas la magie. Est-ce que ça marche, un truc de magie, quand on est devant un chimpanzé?
0: Ben, c'est vrai que notre chat, quand on met quelque chose, il voit plus, il a l'impression que ça n'existe plus. Puis là, ça réapparaît, puis ouh!
1: Fait que je pas la permanence de l'objet.
0: Il y a une espèce de petite compréhension de quelque chose, mais à quel point c'est élaboré. Et donc, on va où pour s'inscrire?
1: C'est pas encore ouvert. Alors, il va falloir écouter les avis lumière. Soyez attentifs. Puis à ce moment-là, quand on va ouvrir les inscriptions, ben il y aura quelques places parce que le studio.
0: Il y aura au moins une quinzaine de places faciles qui pourront rentrer ici. Le 23 octobre, donc. Et le roman Vol de lune, qui est paru le 23 septembre, est édité chez Flammarion, Québec. Merci infiniment, Sophie-André Blondet. Ça a été un véritable plaisir de te lire et de te recevoir.
1: Merci beaucoup.

0: C'est le moment, comme on fait tous les lundis autour de cette heure-ci, de vous présenter un mot qui résonne pour un de nos chroniqueurs ou une de nos chroniqueuses de ce beau bouquet de collaborateurs, collaboratrices. Et cette semaine, on retrouve Vanessa Bell. Bonjour Vanessa.
1: Oh, bonjour Penelope.
0: T'es bien drôle, là, en ce moment. Où est-ce que t'es en mitouflé comme ça?
1: Je suis dans un garde-robe aux îles de la Madeleine, Fatima, pour que ma voix se rende jusqu'à toi et jusqu'à vous correctement.
0: J'adore tout ce que je vois. Puis t'as une capuche orange en plus.
1: J'ai une capine orange fluo de chasse. Ma nouvelle personnalité, Penelope.
0: Okay, j'adore. Donc, je rappelle que Vanessa Bell est autrice, poétesse, éditrice et critique littéraire. Qu'est-ce que tu fais aux îles de la Madeleine présentement?
1: On est venu lancer le numéro de zone occupée dont je parlais la dernière fois qu'on s'est parlé, donc chez Flottille. Et je pense que c'est justement là que j'ai envie qu'on commence, parce que quand je me suis rendue chez Flottille, tu sais, Penelope, les gens là...
0: Qu'est-ce que Flottille? Rappelle-nous, c'est quoi Flottille?
1: Oui, Flottille, c'est les artisans libraires. Donc, c'est une librairie extraordinaire aux îles de la Madeleine qui a un inventaire hallucinant, des livres super stimulants. Et Mélodie et Annie étaient là samedi dernier pour m'accueillir, comme toujours. Et c'est ce que j'allais dire. Tu sais, les gens aiment beaucoup cette chronique-là. Les gens m'en parlent. Ils me disent toujours, c'est quoi ton prochain mot? Et il se trouve qu'avec les libraires de chez Flottille, j'aime beaucoup échanger des idées et elles me guident toujours vers des endroits un peu inusités. Donc, je leur ai dit, mon prochain mot, justement, j'ai fait la chronique en direct du garde-robe de Fatima et j'ai envie de parler d'attention. Donc, le mot « attention ». Et là, tout de suite, Mélodie m'a dit, j'ai un livre que je vais venir te porter en fin de semaine. Le mot que tu cherches, c'est peut-être moins attention qu'attensité.
0: Oh.
1: Mais là, bon, avant de se lancer dans attensité, okay, je propose qu'on visite quand même peut-être
0: attention.
1: Attention. Ouais, attention.
0: D'ailleurs, c'est un mot qui prête à confusion, parce que lorsque ma réalisatrice lève les yeux comme, t'es-tu vraiment obligée de tout raconter? J'ai pas de filtre. Donc, quand la suggestion du sujet est arrivée, on n'avait pas compris que c'était ton mot. On pensait que tu attirais notre attention sur d'autres choses. Fait qu'on a redemandé à le recherchiste. Ben là, c'est quoi son nom? Christine était comme, c'est attention. Donc, déjà ça parle du mot.
1: Ben, il vous a fait ralentir. Et c'est là qu'on va s'en aller, je pense, avec ce mot-là. Donc, attention, ça peut être trois types de mots. Hein? Un nom, une interjection, un verbe. C'est un mot étymologiquement qui va apparaître autour du 16e siècle avec une graphie qui ne va pas bouger, sauf au 18e siècle. Tout à coup, une fantaisie. Un siècle pendant lequel, attention, ne prend plus qu'un seul T. Donc, fini la consonne double, pas d'explication et on retourne à la double consonne, probablement pour le double T qui vient durcir le T de attention et le deuxième qui vient plutôt être un S dans notre langue française. Attention, c'est un emprunt, bien sûr, au latin classique, attentio, qui veut dire application, ou attendere, qui veut dire être attentif à, comme vous tous autour de mon courriel qui ne faisait pas de sens. Et ce que je trouvais intéressant, c'est qu'on peut aussi décomposer, si on a envie de jouer là, dans le latin, évidemment, un jeu auquel je ne joue pas très souvent. Donc, si on le décompose, il y a « ad » et « tendere » qui va frayer plutôt du côté donc de « étirer », comme dans « faire durer ». Et c'est un peu ça aussi, l'attention.
0: Mm-hmm. Mm.
1: Alors là, je propose de regarder trois définitions avant de vous amener du côté de des femmes qui m'ont complètement émue. J'avais envie de faire de ce mot-là, attention, une chronique féminine aujourd'hui, puisque j'ai souvent, de fois, dans les derniers micros, invoqué de grands penseurs des hommes. Alors, mais avant, attention, peut être un nom féminin. Donc, bien sûr, là, ce qu'on connaît, un bon classique, la concentration de l'activité mentale sur quelqu'un ou quelque chose. Donc, on va penser à fixer, concentrer l'attention, faire attention à quelqu'un, à quelque chose, porter attention à... ça peut être aussi un signe de prévenance, d'attention, hein, donc d'affection, une délicate attention, être plein d'attention. Et ma foi, les dictionnaires en ligne me surprennent toujours parce qu'il y a quand même une rapidité d'inclusion de nouveaux mots. Et pour attention, c'est un peu plus complexe, mais l'attention est aussi en informatique un modèle d'attention. Donc, en intelligence artificielle, on va désigner un mécanisme qui permet à un modèle de considérer des séquences d'entrée et de sortie dans leur ensemble plutôt que séquentiellement. Donc, vraiment d'accorder une importance plus grande à leurs parties les plus pertinente. Donc, on vient encore sur cette idée de focus avec le modèle d'attention. Après ça, je me suis un petit peu excitée parce que je me suis dit, tant qu'à chercher attention, allons-y dans des choses un peu plus funky. Là, je vais prendre une gorgée si tu as envie de parler, Pénélope, c'est le moment.
0: OK, alors je pourrais dire que nous allons rentrer dans le verbe attention et sa déclinaison?
1: Oui, exactement. Merci beaucoup. Donc, attention à l'imparfait ou au subjonctif, on va avoir, puis là, c'est pas vraiment le mot attention, c'est nous attentions. Ou que nous attentions. Et si on cherche, ça nous sort tout de suite ça. C'est un verbe transitif indirect. Et ce que je trouvais intéressant peut-être, c'était que attenter, donc qui est pas très loin d'attention, on était quand même dans l'idée de tenter une action, souvent contre. Mais ça m'intéressait
0: parce qu'on est aussi dans attaquer, là. Attenter à la vie de quelqu'un ou attenter à attentat. Ça vient même d'attentat, un attentat.
1: Oui. Okay. Exactement. Mm-hmm. Et là, tout ça fraye ensemble, et je trouvais que ça glissait bien vers l'interjection. Donc, bien sûr, quand j'ai dit aux gens que j'allais parler d'attention, je me suis fait chanter beaucoup de chansons spontanément.
0: Ah ben oui, Daniel Lavoie.
1: Daniel Lavoie, oui, entre autres, effectivement, tension, attention. Et beaucoup, mais fais attention.
0: Ah oui, les bébés.
1: Chanter, c'est tout ma condom. Attention est une interjection qui signifie, bien sûr, une mise en garde, de faire attention. Aux îles de la Madeleine, où je me trouve d'ailleurs, il y a un organisme qui fait la belle part à ce mot-là, attention fragile, et qui va vraiment utiliser à bon escient l'interjection en lien avec sa mission de favoriser le maintien de la biodiversité et la qualité aux communautés. Et là, c'est là où je me disais, somme toute. Attention, est-ce que c'est un mot très surprenant? Non. Non, puisqu'il n'a pas beaucoup bougé, comme on a pu voir à travers les siècles. Par contre, je pense que si on l'étudie ou on le regarde dans son étymologie et qu'on en sort un petit peu, on va vraiment arriver vers l'idée de l'attention elle-même. Et moi, quand je vous ai soumis ce mot-là, c'est parce que j'avais envie de parler de l'attention en tant que mot féminin et qui vient vraiment s'installer dans l'automne, j'ai l'impression. Donc, après l'effervescence de l'été, après l'espèce de gros rush en bon québécois de travailler avec la lumière, d'être toujours dehors, d'avoir beaucoup de festivités, l'attention, pour moi, elle se marie toujours à l'automne. L'automne s'installe parce que novembre, le mal-aimé aussi revient avec sa chute de température et de luminosité. Parce que dehors, novembre, des colocs est un symbole, ma foi, national. Et c'est une image qui frappe fort. Mais moi, ce n'est pas dans la tristesse de l'automne, ou en tout cas dans cette potentiellement grisaille de l'automne que j'avais envie de vous amener, Pénélope. Moi, ce que j'aime, l'automne, c'est ma période favorite parce qu'elle veut aussi dire le temps des potages, des couvertures lourdes, de la noirceur pour la lecture, des chandelles, de la nidification. Et ce ralentissement-là est un temps, je pense, tout indiqué pour rediriger notre attention. D'abord vers soi, son environnement. Et c'est cette attention-là dont j'ai envie de parler parce que l'ennui et l'attention, je crois, sont des vertus nécessaires qui s'estompent beaucoup au profit de la réactivité.
0: Et tu me fais penser l'automne, la couleur des arbres. J'étais en fin de semaine passée hors de Montréal et il y avait une variété d'arbres dans ce coin-là, la Naudière. C'était d'un rouge, là, mais vraiment impressionnant quand même pour relativement tôt. C'était de fin de semaine relativement tôt dans l'année. Et à chaque fois qu'il y en avait un, ça attirait évidemment notre attention et ça portait aussi notre attention sur les autres. Tu sais, quand on sort de la ville, on fait des excursions autour des couleurs, on ne fait qu'observer. Puis observer, en quelque sorte, c'est concentrer notre attention, mais dans un moment suspendu et non pas de productivité, mais vraiment comme d'arrêt, en quelque sorte, non?
1: Oui, puis c'est un très beau rapprochement que tu fais parce que l'attention et la contemplation, pour moi, sont des espaces qui sont quand même en correspondance. Et il y a ça dans quand on est vraiment complètement captivé par quelque chose, que ce soit la couleur des arbres ou pour moi, ce matin, j'étais à la plage avec la mer, puis le ressac pendant des heures et des heures, mon attention était toute portée là. Et ici, je reviens au fameux livre que Mélodie, justement, m'a apporté à la maison. Le livre, d'abord, il s'appelle « Attensité, le libre mouvement de l'attention dans toute sa plénitude ». Donc, il y a quelque chose à voir avec cette attention-là, se sortir de l'économie, en fait, de l'attention qui est captivée par des choses très rapides. Donc, ce livre-là, je l'ai trouvé très, très, très fascinant parce qu'en fait, c'est un manifeste du mouvement de libération de l'attention par un collectif international qui s'appelle « Friends of Attention », qui est formé d'activistes, d'artistes, de chercheurs, de chercheuses universitaires. Et le livre est traduit en français par Yves Citon et qui propose vraiment, devant le constat collectif de la crise de l'attention, non pas de se plaindre, mais de résister en développant des formes communes d'activisme attentionnel. Mmh. Et là, la proposition, en gros, c'est de mettre en place, par exemple, des sanctuaires attentionnels, donc des espaces où les gens peuvent se rassembler, prendre soin les uns des autres, expérimenter différents types d'attention. Et plus qu'un manifeste, en fait, le livre va présenter l'attention comme une question fondamentale de notre époque et va proposer des façons concrètes de créer, ce que j'ai beaucoup apprécié, de nouvelles perspectives d'épanouissement humain. Là, ça peut pas ne pas nous tenter. On y parle donc de l'étonnante réalité des choses, des êtres, des personnes comme l'objet pur de l'attention. Et tout de suite, j'ai pensé à Simone Veil, que j'avais envie d'amener avec nous ce matin, Pénélope, et qui me permet de sortir de la théorie peut-être pour aller vers le concret. Donc, Simone, elle écrit ceci. L'attention est la forme la plus pure de la générosité. Cela signifie qu'accorder une véritable attention à une personne, à une œuvre ou à une culture, c'est lui permettre d'exister sans la déformer pour servir nos propres intérêts.
0: Ah, wow, c'est beau ça.
1: Cette phrase-là, elle m'a happée. Permettre d'exister sans déformer pour servir nos propres intérêts. Ouais, d'une super beauté. Et ce que j'ai trouvé très, très, très intéressant en faisant des recherches autour du mot attention, c'est qu'un des mots que j'ai rencontré le plus souvent dans mon espèce d'obsession des dernières semaines autour du mot attention, c'est le mot exaltation. Donc, une excitation de l'esprit, un déchaînement, une élévation, une glorification. Puis je me dis, mais ça peut pas ne pas nous tenter. Quand même. Et l'exaltation, moi, elle me fait toujours penser à une poète états-unienne que j'aime de tout cœur. Et Christine aussi, recherchiste à l'émission pour toi, Pénélope, elle m'a dit, ah oui, tu vas lire ce poème-là en ondes. Je suis vraiment contente parce que c'est un poème auquel j'y pense souvent. Donc, c'est bien sûr Mary Oliver, celle qui nous apprend qu'on ne peut pas véritablement prendre soin de quelque chose, le respecter ou l'aimer sans d'abord avoir pris le temps de l'observer attentivement. Et c'est une poète, je le rappelle, qui est une fervente défendresse d'une poésie non élitiste, non académique et qui va vraiment tourner l'attention vers les détails qui permettent de tisser un lien spirituel avec la vie. Et donc, puisqu'on est en pleine migration, j'ai envie de vous lire une traduction très, très, très maison du magnifique poème Wild Geese, donc Les Oies Sauvages, écrit en 1986, où il est entre autres question donc d'attention, d'observation et du battement du monde et des humains. Alors, la traduction maison va comme ceci. Tu n'as pas à être bon. Tu n'as pas à traverser le désert à genoux en te repentant. Tu n'as qu'à laisser le doux animal qu'est ton corps aimer ce qu'il aime. Parle-moi du désespoir, le tien. Et je te parlerai du mien. Pendant ce temps, le monde continuera de tourner. Pendant ce temps, le soleil et les perles de pluie glisseront sur les paysages au-dessus des prairies et des forêts profondes, des montagnes et des rivières. Pendant ce temps, les oies sauvages, hautes dans le ciel bleu, rentreront à la maison. Encore. Qui que tu sois, quelle que soit ta solitude, le monde s'offre à ton imagination, t'appelle sans relâche d'une voix rauque et exaltante comme les oies sauvages, annonçant ta place dans l'ordre des choses.
0: C'est toi qui as traduit ça, Vanessa, c'est beau, là.
1: J'ai fait ça ce matin. Et donc, Sophie Oliver, elle nous dit ceci que je trouve très beau et c'est peut-être là que j'ai envie de nous apporter pour cette conclusion autour du mot attention, Pénélope. Elle dit en anglais, attention is the beginning of devotion. Donc, l'attention est le point de départ de la dévotion. Et c'est peut-être dans ce glissement que j'ai envie que nous nous quittions, dans une espèce d'exercice de déplacement, puis d'engagement envers soi, envers le monde. Et avec cette phrase de Mary Oliver et les oies sous le bras. Et une autre phrase à laquelle mon ami poète et biologiste Sébastien Auger m'a introduite il y a quelques années déjà, c'est du commandant Jacques-Yves Cousteau. Je pensais que de me trouver sur des îles, c'était tout à fait de ramener cette très belle phrase qui dit « On aime ce qui nous a émerveillés et on protège ce que l'on aime. » Donc, pour le dire simplement, on aime ce qu'on connaît et on protège ce que l'on aime. Donc, on arrive en conclusion avec trois mots. Attention, dévotion, protection. Et moi, je nous invite individuellement et collectivement à porter attention à qui et à quoi on offre notre attention et à rencontrer, à apprendre, à connaître, se rappeler que c'est se donner un choix d'amour, comme l'écrit la poète Valérie Fogg. Donc, porter attention pour moi et pour nous, j'espère, c'est se donner un choix d'action pour la suite du monde.
0: Vanessa Bell, merci infiniment. C'était très, très beau tout ça. Et on était à l'opposé de toute cette économie de l'attention et cette attention qu'on monnaie, qu'on se déchire, qu'on veut, mais pas nécessairement pour notre bien, alors que tu proposais quelque chose complètement à l'opposé et ça fait tant de bien. Vanessa, tu seras accueillie bientôt en résidence d'écriture à la Maison Jean Sioui, qui est une initiative de la Maison d'édition librairie autochtone Anénorak, établie à Wendake. Et puis, on pourra voir le fruit de cette écriture-là, de ce qui sortira de ça dans un livre à paraître en mars aux éditions du Quartz. On aura très certainement l'occasion de s'en parler. Merci beaucoup, Vanessa.
1: Merci à vous. On se retrouve en studio.
0: Absolument. À la prochaine. Bye bye.

0: La belle, belle voix de Pomme aujourd'hui avec cette pièce Seule dans la foule. On joint Laurence Martin aujourd'hui qui est là parce qu'Alex Castonguay, je présume, se prépare pour une grosse journée, une grosse soirée. Salut Laurence.
1: Allô Pénélope.
0: Allô. Qu'est-ce qu'il y aura au menu ce midi?
1: Mais nous, on va parler quand même un peu d'élection parce qu'on va regarder les luttes à surveiller ce soir. Il y en a plusieurs dans la région de Québec, dans le centre du Québec, dans le 450, même à certains endroits sur l'île de Montréal. Donc, ça fera partie de notre grand angle avec Hélène Buzetti et Marie-Michelle Sioui. Et on va parler, Pénélope, d'indépendance, mais d'indépendance albertaine. Parce que vous avez peut-être vu cette fin de semaine, le Globe and Mail qui rapportait de possibles tentatives de rapprochement entre certains séparatistes en Alberta et des républicains aux États-Unis. Des séparatistes qui auraient suggéré à Washington qu'ils étaient prêts à fournir de l'eau, du pétrole albertain en échange d'un appui politique de Washington. Est-ce que c'est dangereux de faire ça? Est-ce que ça pourrait avoir une incidence aussi sur le vote qui doit avoir lieu dans deux semaines? Donc, on va en parler avec Jean-Christophe Boucher, qui est professeur de sciences politiques, justement, en Alberta, à Calgary.
0: OK, d'accord. Alors, excellente émission à vous, Laurence.
1: Merci.
0: C'est Laurence Martin qui est à la barre de Midi Info dans une trentaine de minutes. Ce matin, avec Hugo Meunier, qui était au Club Social, on a parlé de retraite. Il n'y a pas encore 60 ans, puis ça le stresse, ça l'angoisse. Et ici, on nous écrit 5 octobre, ding, ding, ding, c'est l'heure de la retraite. C'est ma fête aujourd'hui, j'ai 65 ans. Tout ce que je sais faire dans ma vie est de me lever le matin et d'aller travailler. Ce matin, vous m'accompagnez drôlement. J'ai la main qui tremble, je me dois faire violence. Souhaitez-moi courage, on vous le souhaite.
2: Ici Jean-Philippe Vautier, lundi, jour du vote au Québec. Et comme on n'a pas le droit de parler d'élection, on retrouve le divertissant Dominique Tardif.
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5: Bonjour, ici Alice Burga en direct d'Edmonton. Il est 11h, voici vos informations. Dans l'actualité déjà, une alerte Amber a été déclenchée ce matin en Alberta concernant la disparition d'une enfant de 7 ans à Valley View, dans le nord de la province. Pierre-Alexandre Larouche a plus de détails.
6: La gendarmerie royale canadienne de Valley View, à une centaine de kilomètres de Grande Prairie, a émis une alerte Amber concernant une enfant de 7 ans. Aspen Wilson mesure 1,22 m ou 4 pieds, a des cheveux blonds bouclés et des yeux bleus. La fillette aurait été enlevée par son beau-père, Alexander Stone. L'homme a 28 ans, il mesure 1,95 m ou 6 pieds 5 pouces, il a les cheveux bruns et des yeux noisettes. Selon les informations de la GRC, l'homme conduirait une fourgonnette Chevrolet Venture grise de 2004 avec une plaque d'immatriculation albertaine et se dirigerait vers Slave Lake ou Red Deer. Si vous apercevez la fillette et le beau-père, il est recommandé de ne pas approcher et d'appeler immédiatement le 911. D'autres détails suivront dans les prochains bulletins. Ici Pierre-Alexandre Larouche, Radio-Canada, Edmonton.
5: Cenovus Energy annonce avoir conclu une entente pour acquérir Athabasca Oil Corporation. La transaction estimée à 5,7 milliards de dollars a été approuvée à l'unanimité par les conseils d'administration des deux entreprises. Selon le PDG de Cenovus, John McKenzie, cette acquisition permettra de consolider la position de son entreprise parmi les plus grands producteurs de sable bitumineux du Canada. Elle permettra aussi d'augmenter la production d'environ 45 000 barils équivalent pétrole par jour. L'entreprise s'attend à ce que l'acquisition soit complétée d'ici décembre 2026. Élections Alberta demande au groupe fédéraliste canadien pour toujours d'ajouter des événements à sa liste de dépenses. L'agence provinciale estime que le groupe aurait dû compiler ses dépenses un mois avant qu'il ait commencé à le faire. Les explications de Félix Gagné.
7: Élections Alberta et le groupe fédéraliste canadien pour toujours ont signé un accord de conformité pour que le groupe consigne des événements dans sa liste de dépenses. Tous les arrêts de l'autobus de l'unité depuis le 20 août sont notamment visés par l'entente. Or, Canadien pour toujours a commencé à agir comme annonceur tiers auprès d'Élections Alberta seulement un mois plus tard. Son leader, Thomas Ukazik, réaffirme que son organisation respecte les règles de la firme puisque sa précédente campagne portait sur l'unité canadienne. Nos avocats ont contacté Élections Alberta un mois avant le référendum pour leur dire qu'on allait faire la promotion de la participation au référendum et du maintien de l'Alberta au sein du Canada, dit-il. Selon le professeur en sciences politiques à l'Université McEwen, Brandon Boyd, une zone grise dans la loi a permis au groupe de mener cette double campagne. Les règles entourant les tiers partis sont assez claires pendant les élections, mentionne-t-il. Il observe toutefois que, comme les questions sont spécifiques et fermées, il peut être facile de les éviter. Canadien pour toujours devra se conformer à l'accord de conformité au moment de remettre son rapport final de dépenses, sans quoi il pourrait avoir une amende de 5 000 $. Ici Félix Gagné, Radio-Canada, Calgary.
5: Toujours en Alberta, la grève qui devait commencer mercredi à minuit pour les travailleurs de la chaîne d'épicerie Sobeys est évitée. Les deux parties ont conclu une entente de 5 ans. Selon le local syndical 401 des travailleurs et travailleuses unies de l'alimentation et du commerce, 91% des employés ont voté en faveur de l'accord. La nouvelle convention collective inclut des améliorations de salaire et d'avantages sociaux. Les Québécois se rendent aux urnes aujourd'hui pour élire leur prochain gouvernement après une campagne de 39 jours. Les bureaux de vote sont ouverts jusqu'à 20h dans les 127 circonscriptions du Québec. Les précisions de Charles-Antoine Boulanger.
8: La motivation des électeurs des différents partis aura un impact sur les résultats et la pluie prévue aujourd'hui pourrait décourager des électeurs. Sur l'heure du midi, 29,79% des électeurs avaient déjà voté. En 2022, le taux de participation se situait à 66,15%. Voici le directeur du scrutin dans Chicoutimi, Éric Gagnon.
9: On espère que les gens vont sortir, malgré le fait qu'il pleuve aujourd'hui. C'est peut-être moins tentant d'aller se promener, mais on invite tout le monde à se rendre dans les lieux de vote. Et ça sera très rapide. On a beaucoup de monde sur le terrain, donc ça, on n'attendra pas. Là. Il n'y aura pas de file d'attente aujourd'hui dans les bureaux de vote.
8: Au Centre Saint-Pierre, dans Sainte-Marie-Saint-Jacques, à Montréal, il ne fallait que quelques minutes pour exercer son droit de vote ce midi. En théorie, l'attente devrait être moindre aujourd'hui que lors du vote par anticipation. Plus d'employés sont mobilisés et 4 fois plus de bureaux de vote sont ouverts. Pour aller voter, vous devrez avoir en main votre carton jaune reçu par la poste, mais ce n'est pas obligatoire. Ce qu'il vous faut, c'est une pièce d'identité comme le permis de conduire ou la carte d'assurance maladie. Les bureaux de vote ferment à 20h. Ici Charles-Antoine Boulanger, Radio-Canada, Montréal.
5: Et des élections avaient lieu également au Brésil hier. Le sénateur Flavio Bolsonaro est arrivé en tête du premier tour à l'élection présidentielle avec 47% des voix contre 45% pour le président sortant, Lula da Silva. Le fils de l'ex-président d'extrême droite soutenu par Donald Trump promet de mettre fin à l'ère Lula lors du second tour prévu dans 3 semaines. Mais le vétéran de gauche qui brigue un 4e mandat promet de se battre jusqu'au bout. Plus de 20% des électeurs se sont abstenus de voter hier au Brésil, un record. Voilà, c'est ce qui conclut vos informations. Prochain rendez-vous avec l'actualité dans une heure.

0: Un petit mot pour vous dire que le 19 octobre prochain, c'est un lundi. En l'absence du club social, on vous propose des chairs. Ça marche toujours du feu de Dieu. Une heure entière consacrée à vos questions que vous pouvez venir poser en studio par courriel ou par texto, même par téléphone. Et là, on a agrandi notre studio. C'est-à-dire, on a changé de studio pour un studio plus grand parce que c'est Robert Charlebois. Cher Robert Charlebois, lundi 19 octobre. Alors, vous allez sur l'application audio, vous cliquez sur la bulle, ensuite sur participer à l'émission et vous allez savoir exactement comment procéder pour soit laisser une question vouloir venir la poser vous-même en studio. Rien ne leur échappe, ce sont nos sentinelles de l'air du temps. Cette semaine, Arnaud Granata. Bonjour Arnaud.
1: Bonjour Pénélope.
0: Président d'Index Design, qui, je le rappelle, est une communauté pour les architectes et les designers et producteurs associés et collaborateurs qu'on voit dans les médias à Télé-Québec. On parle de quoi tantôt?
1: Je vais vous parler de l'inflation sur les pistes de course des jeunes qui courent de plus en plus vite. Plus vite, en tout cas, que leurs aînés.
0: Oui, à pied. OK, d'accord. Chris?
2: Coucou.
0: Bergeron, bonjour.
2: Bonjour.
0: Vice-présidente culture et tendance chez Cossette.
2: McQuaid, bonjour.
0: Je pensais que je l'avais déjà présenté. Chris Bergeron, parce qu'on jase beaucoup là, avant d'entrer en onde, fait que des fois, j'oublie qu'il faut faire de la mise en scène. Chris Bergeron, bonjour.
2: Oh, bonjour.
0: Vice-présidente culture et tendance chez Cossette et autrice. Et vous allez, tu vas te pencher sur quoi après les nouveaux agents qui sont mignons là?
2: On va parler des facelift pour les mains.
0: Ouais, on est rendu
2: la chirurgie esthétique pour les mains.
0: Mais commençons donc. Donc, avec tous ces petits assistants personnels électroniques qui sont bien trop cute.
2: Ben oui, des espèces de doudous dystopiques, des doudous qui en savent beaucoup trop sur notre vie. Il y a deux semaines maintenant, Meta, l'entreprise propriétaire d'Instagram, de Facebook, a lancé Muse. Muse, donc, un agent IA qui est extrêmement populaire. Dès que c'est sorti, ça a été au numéro un des applications les plus téléchargées sur Apple et sur Google Play. Donc, c'est un petit logiciel, petit entre guillemets, parce que ça utilise quelques centres de données pour faire rouler cette affaire-là.
0: Ouais.
2: Mais c'est une intelligence artificielle qui, contrairement à un ChatGPT ou un Gemini, a la possibilité
0: de faire des tâches
2: pour nous. Un agent, un assistant virtuel. Mais beaucoup plus puissant qu'un Siri, beaucoup plus puissant que ce qu'on avait avant. Parce que, contrairement à des Siri ou d'autres agents du même type, on lui donne la permission à travers tout simplement, il nous demande nos mots de passe, on leur donne, et là, il peut aller faire tel ou tel achat, commander, préparer nos vacances, répondre à nos courriels, organiser nos journées, faire tout.
3: Changer un rendez-vous médical.
2: J'ai vu ça,
3: c'est dingue.
2: Oui, ça sait tout faire, ça fait aussi un petit peu n'importe quoi d'ailleurs. Ceci dit, parce que l'intelligence artificielle a tendance à halluciner, donc il y a eu des cas de gens qui se sont retrouvés avec des achats bizarres.
0: Moi, j'aimerais qu'on remplace halluciner par faire des erreurs.
2: Ah oui, tout à fait. Ce qui m'interroge derrière tout ça, c'est moins la technologie, parce qu'on savait que ça allait arriver, mais c'est la méthode par laquelle cette technologie est arrivée là, c'est l'enrobage de cette technologie. Et aujourd'hui, donc on a Muse, quelques jours après OpenAI, donc les gens de ChatGPT ont lancé Dots, et dans les deux cas, ces deux agents-là ressemblent à des petits bonhommes. Donc ce sont, on dirait une sorte de Yeti, là, comme une mascotte. Ils ont donné une personnalité à Muse, qui est donc une sorte de petits nounours avec des grands yeux.
0: Bien moelleux.
2: Dots, ça ressemble à des petits... là encore, très, très, très, très mignons. On peut les customiser. On peut venir changer aussi leur couleur, la taille de leurs yeux, leur attitude et tout ça, leur donner une personnalité. Je trouve ça super intéressant d'avoir cette machine énorme, froide, gloutonne de nos données personnelles qui se cache derrière une mascotte super attachante. Alors, il y a
0: inoffensive, en fait. Elle a l'air totalement inoffensive.
2: Exactement. Et puis, c'est quelque chose qu'on connaît. Hein. C'est le béaba du marketing, c'est-à-dire qu'on sait que biologiquement, l'être humain est programmé pour réagir positivement aux traits enfantins, donc des grands yeux, une petite bouche. Et donc, quand on voit ça, notre cerveau, il baisse sa garde automatiquement.

0: Donc on se dit, si c'est mignon, c'est nécessairement gentil. Et donc il y a une neutralisation de la méfiance. Je l'ai vécu, je l'ai téléchargé sur mon téléphone. J'ai essayé de faire 2-3 trucs, mais quand il a fallu mettre mes mots de passe, j'ai décidé que j'avais d'autres choses à faire.
1: Parce que ça veut dire aussi numéro de carte de crédit.
0: Tout. Toute la vie. On donne toute notre vie.
1: Imagine, changer un rendez-vous médical pour que tu donnes ton numéro d'assurance maladie.
2: Ouais. Mais moi, je trouve ça terrifiant. Et en même temps, je veux pas ramener tout à ça, mais je trouve qu'on s'inspire beaucoup de ce qui se passe au Japon aussi, de tout présenter dans des choses un peu mignonnes, avec des peluches, des joujoux. Et il y a vraiment de ça, c'est une forme de ludification.
0: Le fameux kawaii, tout ce qui est mignon. Et d'ailleurs, au Japon, souvent, il y a à côté de services très, très sérieux, des services gouvernementaux, que ce soit le service de train, que ce soit, il y a toujours une petite mascotte mignon qui nous fait oublier que le train est en retard ou...
2: Ah, au Japon, il est rarement en retard.
0: Il est rarement en retard. Mais peut-être qu'ils peuvent se permettre, peut-être c'est ça le prix. Si tu es efficace, tu peux avoir une mascotte qui est mignonne,
1: ça
0: devrait être ça la condition. Alors que là, justement, ces outils-là, ce qu'on apprend, c'est qu'ils ne sont pas super efficaces encore.
1: Okay.
0: Par exemple, Amazon a décidé de retirer son accès à Muse, parce qu'évidemment, Amazon est assez jaloux de ses données, de ses mots de passe, et ils ne veulent pas se retrouver avec une fuite de données. Donc derrière cette image un peu mignonne, il y a des tractations folles aussi. Il faut savoir avec quelle entreprise de sous-traitance Meta fait affaire. Donc on peut faire, par exemple, on peut aujourd'hui acheter sur Walmart, mais pas sur Amazon à travers Muse. Alors quand c'est un petit animal tout mignon qui te dit ça, t'as un petit peu moins tendance à dire c'est nul. Et même lui donner presque le bénéfice du doute en disant bon bah là ça vient d'être lancé donc il y a quelques couacs, ce petit outil très mignon, on va lui pardonner.
1: Ah, oui.
0: Tout ça.
1: Elle apprend la petite.
2: Et en même temps, c'est déjà ce qu'on fait avec ChatGPT en lui donnant accès à des Google Docs, à nos comptes email des fois quand on doit vérifier des choses et finalement à l'ensemble de nos données. Donc là, on va une coche plus loin.
0: Très rapidement, de toute manière, ChatGPT et OpenAI, ils ont essayé de lui donner une personnalité. On se souvient de tout le scandale qu'il y avait eu autour de la voix de ChatGPT qui ressemblait trop à Scarlett Johansson, par exemple. Et Scarlett Johansson qui a. Alors maintenant, on est passé de l'assistante généralement féminine, généralement avec une petite voix sexy, au truc enfantin. Comme ça, c'est beaucoup plus neutre, mais c'est la même stratégie de familiarisation.
1: Mais bientôt, dans ChatGPT et Claude et tout ça, là, à moins que ce qu'on voit en ce moment remplace ça, mais il était question qu'ils se mettent à faire plein de tâches.
0: Mais c'est ça, c'est exactement ça.
1: C'est exactement ça.
0: Mais c'est exactement ça.
1: OK. Bon, c'est exactement ça. OK, on est rendu là.
2: C'est juste que là, c'est vraiment connecté sur notre compte Facebook aussi. Enfin, tout est lié, en fait. Tout est lié aux informations de Meta. Donc, on finit par savoir ce qu'il y a dans nos messages privés. C'est quand même... Ça fait peur quand on regarde
0: épeurant.
2: Ça.
0: Ouais. Et en plus, ils ont lancé... on a presque plus de temps, mais ils ont lancé une sorte de... Ils vont lancer un médaillon qui sera disponible à Noël que les gens vont porter autour du
1: cou. Ça fait plusieurs fois
0: qui va tout traquer. Mais sauf que là, c'est Meta qui est derrière.
1: Ouais. D'accord, ça s'en vient. On a beau chialer, ça sera là. C'est déjà là.
0: On peut ne pas l'utiliser. Hein.
1: Ah, absolument. Ça, c'est toujours notre prérogative, ça, c'est sûr. On sera une goutte dans un océan, là, pas l'utiliser, par exemple. Mais quand même, cette goutte-là est importante. OK, Arnaud, la tracflation.
2: Oui, alors, écoutez, c'est l'inflation des performances sur les pistes de course. Les études démontrent que les jeunes courent plus vite que leurs aînés. Je lisais ça, j'ai trouvé ça absolument fascinant. Les données qui témoignent du phénomène donc de cette tracflation-là, donc l'inflation sur les pistes de course, littéralement, montrent que les adolescents rattrapent vraiment les adultes et même parfois les dépassent dans des performances athlétiques à un rythme qui n'a presque jamais été observé avant dans l'histoire. Je vous donne 3 exploits pour pouvoir bien le comprendre. En mars 2025, il y a le Néo-Zélandais Sam Root qui devient le premier jeune de 15 ans à courir 1600 mètres en moins de 4 minutes. Ça représente une vitesse moyenne de 24,3 km à l'heure pendant presque 4 minutes. Donc c'est quand même fou. Quelques mois plus tard, il y a l'Américain Cooper Luttenhouse qui court le 800 mètres en 1 minute 42 secondes et 27 centièmes. À 16 ans, il se qualifie pour les championnats du monde chez les adultes. Et Quincy Wilson qui boucle le 400 mètres en 44 secondes et 10 centièmes à 17 ans, c'est une meilleure performance mondiale des moins de 18 ans. Donc ce sont pas simplement des jeunes qui sont exceptionnellement doués, probablement aussi, mais c'est là où cette tendance est intéressante.

0: Ah, mais tout de même, ça montre quand même la volonté de certains parents. Et il y a aussi les New Balance National qui ont ajouté une division pour les élèves du premier cycle du secondaire en 2023.
1: Les programmes scolaires en sport aux États-Unis sont fous.
0: Exactement, aussi. Puis c'est en train d'avoir une influence un peu partout dans le monde. Il y a l'équipement qui change aussi. Mm-hmm. Il y a une étude de 2026 auprès de 17 coureurs qui mesurait environ 2% d'économie de course en fonction de certaines chaussures. Et moi, ça me ramène à quelque chose que mon entraîneur m'a déjà dit, je courais avec de vieilles chaussures running de base, et il me dit non, il faut que tu achètes ce modèle-là parce que ces chaussures-là vont courir à ta place. Ben, c'est pas vraiment le cas.
2: Ça va beaucoup m'aider.
0: Mais vous savez, ces chaussures avec ces énormes semelles avec beaucoup de mousse compensée, etc., vont pas forcément accélérer notre pas de course, mais vont réduire notre.
2: L'impact ?
0: Non, mais vont réduire, l'économie de course, enfin, vont améliorer en fait notre énergie. Voilà. Et troisième chose, il y a le partage des connaissances. Aujourd'hui, un jeune peut regarder YouTube, peut regarder Instagram, peut regarder TikTok pour avoir accès, oui, à regarder ce qui se passe d'autres coureurs ailleurs dans le monde, mais aussi avoir accès à des conseils professionnels. Et donc, c'est assez formidable de voir que le savoir circule et que le téléphone aussi et l'accès aux plateformes permet d'améliorer en quelque sorte son résultat. Et puis, il y a aussi toutes les applications du type Strava. Je ne sais pas si vous utilisez ça, mais Strava, ça enregistre toutes les activités, ça permet de partager, mais surtout de comparer le temps. Il y a MySplit aussi qui propose des profils d'athlètes, des compétitions en direct.
1: Moi, j'enregistre toutes mes siestes sur Strava.
0: Moi, j'utilise pas Strava.
1: J'ai fait 2h30 hier.
0: Bon, c'est bien.
2: C'est excellent.
0: Moi, j'utilise pas Strava, mais c'est quand même des outils qui nous permettent de nous comparer. Et certains de ces outils-là, et c'est là où j'arrive, sont payants. Ce qui fait en sorte que, à mon avis, il y a aussi un double standard dans cette amélioration des performances-là. C'est que ça permet aux personnes qui sont le plus fortunées, qui ont le plus d'argent, dont les parents ont le plus d'argent, d'avoir accès aux meilleurs clubs de course, d'avoir les meilleurs équipements possibles, et puis de pouvoir payer pour avoir accès à ces entraînements ou ces conseils en ligne. Et puis tout ce commerce en fait aussi qui est derrière ça, qui est quand même aussi en train de se développer. Il y a, selon Statistique Canada seulement, et c'est là je trouve le paradoxe, 21% des 12-17 ans qui atteignaient les recommandations d'activité physique entre 2022 et 2024. Donc ça montre que d'un côté, oui, il y a l'amélioration des performances sur les pistes de course et qui dépasse aussi les pistes de course. Là, je pense que c'est l'amélioration des performances dans plusieurs sports. Mais en même temps, il y a aussi très peu de jeunes finalement qui font du sport. Donc il y a comme une division un peu entre des jeunes qui font du sport de façon extrême et intensive, et puis il y a les autres en fait. Et je trouve aussi qu'il y a quand même une question, et je finirai là-dessus, c'est qu'est-ce qu'on apprend à ces jeunes-là ? Est-ce que c'est le plaisir de se dépasser, ou est-ce que c'est la peur de ne jamais en faire assez ? Parce que plus on commence jeune, plus on est dans la performance, et plus on se compare, et aujourd'hui on se compare pas juste à ses collègues à l'école, on se compare aussi au monde entier avec les médias sociaux. Ben c'est sûr qu'il y a de l'anxiété de performance là-dedans.
2: Merci beaucoup Arnaud.
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2: Un liftage des mains.
1: Ben oui.
0: J'en aurais besoin.
1: Ben moi ça va chez des grosses paluches. Je sais pas pourquoi je dis grosses paluches en regardant des mains, Arnaud.
0: Mais ouais, je sais pas.
1: Ceci dit, on s'est mis, ou en tout cas, beaucoup de gens s'injectent toutes sortes de choses dans le visage pour paraître plus jeune. Le visage, le cou, le décolleté. On a vu une explosion des types d'actions qu'on peut mener sur nos visages pour rajeunir. Et en effet, c'est vrai que quand on se compare aux gens des générations ça a l'air de marcher. On a l'air collectivement tous un petit peu plus jeunes, ne serait-ce qu'avec nos crèmes hyper performantes. Mais nos mains, on ne paie pas attention à nos mains, paraît-il, ou en tout cas pas assez. Donc ça devient le dernier, entre guillemets, indicateur de vieillissement.
2: Ben oui, parce que quand tu as eu 3 liftings dans le visage, c'est lisse, lisse, lisse, puis que tu regardes les mains, puis qu'elles ont l'âge que tu as. C'est difficile de mentir.
1: Voilà. Alors, on arrive à l'ère du lifting des mains. En français, on dirait quoi c'est pas de la chirurgie esthétique, mais
2: comment
1: presque, en fait.
2: Ça,
1: Bref.
2: Redrapage, peut-être.
1: Redrapage des mains, comme
2: c'est joli. Mais c'est comme un lissage.
1: Un lissage des mains.
0: Et comment on fait ça?
1: Alors, il y a plusieurs activités possibles. Première chose, l'injection de comblement. Donc exactement comme du Botox, mais sur les mains. Donc si vous voyez quelqu'un qui a des mains gonflées ou cette personne a

0: un problème de santé grave, ou alors peut-être elle s'est fait botoxer les mains. Donc de l'acide hyaluronique ou des biostimulateurs qui sont injectés sur le dos de la main pour regagner du volume et puis pour masquer les tendons, les veines saillantes. Mmh. C'est ça qui fait que généralement une main a l'air vieille. Ensuite, il y a tout ce qui est la peau, carrément qualité graphique de la peau. Donc souvent, on a des petits points, on a des lasers, des peelings, des traitements qui sont ciblés pour effacer toute l'hyperpigmentation, les fameuses taches de vieillesse. Et puis après ça, il y a même des routines. Donc il y a des crèmes, il y a des sérums au rétinol, il y a des masques de nuit, des crèmes spécialisées qui sont vendues évidemment très très très chères. Mmh. On ne met plus de la crème juste pour le dans le visage. Maintenant, on le met aussi sur la main. Mais ça, au Québec, ça fait longtemps qu'on fait ça. Pourquoi?
1: Pourquoi? J'étais en train de me demander, mais pourquoi donc?
0: Mais alors déjà, il y a peut-être une part de paranoïa par rapport à ce qu'on présente. Donc si on a fait tellement d'efforts sur le visage, ben peut-être qu'on veut que l'ensemble de l'œuvre fasse illusion aussi. Donc ça, c'est le premier élément. Peut-être quelque chose
2: dans... Les mains sont très exposées au soleil aussi. Elles vieillissent plus vite. Différemment, dépendant de ce que tu as fait avec tes mains.
0: Ensuite, il y a l'effet...
2: Dans ta vie, là, mais genre, je pensais à la vaisselle. Je pensais à la vaisselle, puis la construction.
1: Faites ce que vous voulez avec vos mains. Je ne juge pas.
0: Après l'émission, l'effet gros plan des réseaux sociaux aussi. C'est bête parce qu'on prend souvent en photo nos mains en train de tenir un truc qu'on a acheté.
2: Unboxing.
0: Des unboxings. Donc les mains sont devenues, chez certaines influenceuses aussi et influenceurs, un outil de travail. On les voit plus souvent. Il y a des images de mains plus souvent sur les réseaux sociaux.
2: D'ailleurs, c'est pas ici que vous avez parlé de quand on prend des photos, on se fait prendre des photos de ses mains, on met pas les empreintes digitales face.
1: Oui, j'avais parlé de ça. Dos. C'est vrai.
2: Exact. C'est ça.
0: Toute la culture des manicures et tout ça, des ongles super faits et tout. Donc la main est devenue un terrain d'esthétique. Et puis bon, il y a peut-être derrière tout ça une industrie qui cherche un nouveau marché.
1: Oui, surtout
0: à créer des nouveux besoins qui n'existaient pas.
1: Il y a plus rien à faire dans le visage, on va aller sur les mains.
2: Puis maintenant pour le haut du genou aussi, là, il y a tous les déridages et le lissage.
1: Bon, dans 6 mois, on revient pour vous parler des pieds.
0: Ben voilà.
2: Merci beaucoup, Chris.

0: Alors, parlons de tourisme musical.
1: Ben oui, écoutez, ben oui. Ça fait longtemps qu'on n'avait pas parlé de Céline Dion, en tout cas. Mais oui, je vais vous parler de tourisme musical. Paris pour Céline, bien sûr. New York pour Harry Styles. Puerto Rico pour Bad Bunny. Madrid pour Shakira. Le concert devient la raison de faire sa valise maintenant. Ça s'appelle le tourisme musical. Alors, voyager pour un spectacle, vous allez me dire, c'est pas nouveau. Mais les résidences, aujourd'hui, maintenant, changent un petit peu de logique. L'artiste reste sur place. Les fans viennent à lui et on développe tout un commerce autour de ça. Et Céline Dion a évidemment clairement contribué à démontrer la puissance du modèle, notamment avec ses résidences à Vegas entre 2003 et 2019, qui, on le rappelle, ont attiré 4,5 millions de visiteurs pendant 1141 représentations. Il y a même un théâtre qui avait été bâti pour elle, le Colosseum du César Palace. Donc, on allait vraiment littéralement à Vegas pour voir Céline Dion, peut-être aussi le Cirque du Soleil, mais Céline était quand même là. Et aujourd'hui, Paris profite de cette même logique. Ces 16 concerts jusqu'au mois d'octobre, jusqu'à dans quelques semaines, on évoque dans les études jusqu'à 1,2 milliard d'euros de retombées pour la France, et enfin plus particulièrement pour Paris. Ça inclut les transports, la logistique.
2: Ils ont quand même eu le pape et Céline en même temps.
1: Oui.
2: Alors c'est fou ça.
1: Oui. Choisissez pour qui vous voulez vous déplacer, Chris. Et donc, ce qui est quand même fou, c'est que le site officiel de Céline Dion propose d'ailleurs des forfaits avec des billets des hôtels, Marriott et le partenaire hôtelier. Donc, le séjour fait vraiment partie de cette offre-là. Donc, il y a déjà l'aspect du tourisme qui est très fort. Harry Styles aussi, il a quand même 30 soirées au Madison Square Garden à New York. Et Miley Cyrus est en train de penser à faire une résidence à Hollywood.
0: Parce que c'est ça la différence. Harry Styles, il va quand même se promener un peu. Elle ne se promènera pas.
1: Oui.
0: Donc, c'est vraiment pour les gens qui ne veulent pas se promener.
1: Ouais, mais, ça, je comprends. Ouais. Mais Harry Styles, c'est 7 dates et 30 soirées au Madison. Fait que je pense qu'à partir de ce moment-là, on peut considérer que c'est une forme de résidence. Puerto Rico aussi, Bad Bunny en 2025, qui avait été vraiment pensé comme une occasion touristique. D'ailleurs, Discover Puerto Rico, qui est l'organisme touristique local, a annoncé 48 000 séjours hôteliers qui étaient vendus directement en lien avec ces concerts-là. Et bon, il y a eu Taylor Swift aussi. Mais moi, je veux surtout aujourd'hui vous parler de Shakira, qui, à mon avis, amène ce concept de résidence encore plus loin. Elle a créé un stade qui s'appelle le Estadio Shakira, qui est construit dans un quartier au sud de Madrid. Un cabinet qui a été conçu par un grand cabinet d'architecture qui s'appelle Big, qui peut accueillir plus de 50 000 spectateurs par soir. Et elle a créé, de toutes parts, un parc, comme un parc d'attractions qui s'appelle le Macondo Park autour de ce stade-là, qui est conçu comme un vrai village culturel de style un peu réalisme magique, qui est inspiré par l'œuvre de Gabriel Garcia Marquez et qui propose sur 30 hectares de culture latino-américaine des pavillons thématiques, des aires pour les enfants, des restaurants, des coiffeurs et des expos, etc. Donc c'est vraiment comme une sorte d'expo universelle ou de Coachella, mais autour de l'univers de Shakira.
0: Et elle est évidemment
1: elle est 100% propriétaire de ça.
0: Okay.
1: Donc elle s'est dit plutôt que de redonner de l'argent à des vous savez des arénas qui vont vous charger 30 piastres la bière là, ben elle le charge mais elle le garde pour elle. C'est quand même, ils ont décidé de planter 500 arbres dans cet endroit-là. Il y a un cinéma et je trouve que le plus fascinant, c'est vraiment ce côté, on le fait dans une ville, mais à l'extérieur de la ville, pour ne pas avoir à payer des droits. Et je pense que c'est ce qui s'en vient. C'est qu'aujourd'hui, une pop star va créer son univers, va créer ses produits dérivés, va créer ses restaurants, ses spectacles, etc., dans un lieu et nous amener dans cette destination-là. Et je pense que Shakira est en train de changer la donne, beaucoup plus que Céline Dion d'ailleurs.
0: Ouais, ok, c'est intéressant parce qu'il y a eu Vegas, il y a eu quelques endroits dans le monde, mais
2: même
0: pas
2: ici,
0: pas comme ça.
2: avec le stade olympique qui va être terminé l'année prochaine, enfin terminé l'année prochaine, on peut imaginer qu'ils doivent être à la recherche justement de résidences ou de.
0: C'est quelqu'un qui va s'installer à plus long terme.
2: Eh bien oui, bien sûr.
1: Ouais, on verrait qui donc.
2: Ben. Ça commence par un C, ça finit par un Lynn, j'ai l'impression. Mais
1: encore Céline.
2: Ben pourquoi pas.
0: Mais en tout cas, en Amérique, là.
2: En tout cas, d'être capable de tenir quelques soirées pour attirer tous les gens de la région.
1: On le fait, nous.
2: Ben nous.
0: On peut le faire.
1: Ben ouais, vous savez chanter. Allez, on y va.
0: Arnaud Granata, producteur associé, collaborateur dans les médias à Télé-Québec, Chris Bergeron, vice-président contre une marche écossette et autrice. Merci infiniment, vous
1: merci
0: deux.
1: Merci, Pénélope.
0: Et merci à vous d'avoir été à l'écoute et de nous écrire si nombreux quand nos sujets vous touchent. On se retrouve demain. Au revoir, tout le monde.
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0: Bonjour, bon lundi, bon jour de vote à tous les Québécois qui nous écoutent parce qu'on y est à ce fameux 5 octobre. Alec d'ailleurs est en préparation pour la soirée électorale avec Patrice Roy ce soir. Il sera de retour avec vous demain. En ce jour 39 de la campagne électorale, le jour J ou même le jour zéro, hein, comme certains l'appellent, bon, c'est le moment où les machines des différents partis se déploient pour s'assurer que les électeurs qu'ils ont identifiés aillent bel et bien voter. C'est surtout le moment pour vous de vous faire entendre. 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Et d'ailleurs, au grand angle aujourd'hui avec Hélène Buzetti et Marie-Michel Sioui, on va parler des luttes à surveiller ce soir. Ce sera vers midi 20. J'ai quand même une pensée aussi pour ceux aujourd'hui qui ont décidé de se présenter, les centaines de candidats un peu partout dans la province. Je parlais hier à une élue fédérale, juste pour avoir une idée de comment on se sent un jour de vote. Bon, d'abord, elle me disait, tu le sais là, en général, si tu vas gagner ou tu vas perdre, à moins que ce soit très, très serré, la majorité des candidats ont une idée claire à ce stade-ci du sort qui les attend probablement ce soir. Et d'ailleurs, cette députée, elle a eu déjà des victoires, mais elle a eu aussi des défaites. Et elle me racontait que 2 semaines avant sa première défaite, elle savait qu'elle allait perdre. Elle me disait, tu le sens sur le terrain, hein, le regard fuyant des électeurs, les gens qui te serrent la main de façon un peu molle, les électeurs qui te voient et qui changent d'aller à l'épicerie. Mais elle m'a dit, à 2 semaines du vote, je n'ai rien raconté à mes proches, mon équipe, mes bénévoles, parce qu'à ce moment-là, je ne voulais pas les décourager. Mais la veille du scrutin, elle ne tenait plus et elle a dit à son organisateur, on s'en va boire du gin et ils ont passé un après-midi mémorable. Comme quoi, il y a parfois quand même des beaux moments, même dans la défaite, même si évidemment, elle est très difficile souvent à encaisser cette défaite, difficile pour la famille, difficile pour les enfants aussi, parce que quand on perd, il faut parfois aller consoler un enfant qui est en boule au fond de son local électoral, qui ne comprend pas hein, pourquoi son père ou sa mère n'a pas été choisi. Tout ça pour vous dire qu'on a beaucoup d'admiration pour tous ceux qui ont décidé de mettre leur nom sur un bulletin de vote, peu importe le sort qui les attend ce soir. Maintenant, nous, aujourd'hui, on va parler de ces nouvelles protections pour les consommateurs, pour des électroménagers ou des biens électroniques. Vous avez peut-être déjà eu ça, un ordinateur qui se brise au bout d'un ou deux ans. Vous n'avez pas nécessairement acheté la garantie et là, vous devez payer la réparation. Le Québec a adopté une loi qui entre en vigueur aujourd'hui, qui est ce qu'on appelle une garantie de bon fonctionnement. Alors, pour que le consommateur n'ait pas à débourser de l'argent pour réparer un produit défectueux dans les premières années suivant l'achat. La facture revient soit aux commerçants et aux fabricants. Alors, on va parler des détails de tout ça avec Joannie Ali, qui est conseillère à l'Office de protection du consommateur vers midi 10. Mais si vous avez des questions ou des commentaires par rapport à tout ça, écrivez-nous midi info en un seul mot à commercialradio-canada.ca ou vous cliquez sur la bulle de conversation à côté de ma photo sur l'application audio. Mais bon, pour tout de suite, on le disait, c'est jour d'élection provinciale au Québec. Après une longue campagne de 39 jours, je joins tout de suite mon collègue Charles-Antoine Boulanger qui est devant un bureau de vote à Montréal. Bonjour Charles-Antoine.
1: Bonjour Laurence.
0: Comment ça se passe jusqu'à maintenant?
1: Je vous dirais que ça se passe quand même assez bien. Là, en ce moment, je suis devant le centre Saint-Pierre. On est dans le centre-sud de Montréal, circonscription de Sainte-Marie-Saint-Jacques. J'ai parlé avec une électrice il y a quelques minutes là, qui est sortie du bureau de vote. Elle me dit « c'est vite et c'est vide ». Donc, en théorie, ici, ça se passe quand même très bien. Également, l'employé d'Élections Québec à l'entrée qui me disait « il n'y a même pas de fil à l'intérieur ». Et moi, j'en vois pas non plus sur le trottoir. Donc, difficile quand même d'avoir un portrait à l'échelle du Québec.
0: Oui.
1: Mais ça se passe quand même plutôt bien, du moins où je me trouve. Pour ce qui est des prochaines heures, comment ça va se passer. En théorie, ça devrait bien se passer parce que lors du vote par anticipation, on a connu un petit peu d'attente et il faut dire que lors du vote par anticipation, il y a moins d'employés et moins de bureaux de vote. Et aujourd'hui, on ouvre tous les bureaux de vote et tous les employés qui sont mobilisés pour, évidemment, qu'on n'attende pas lors du jour de l'élection. C'est 3000 lieux de vote, donc qui sont ouverts à travers le Québec, 4 fois plus que lors du vote par anticipation, et 1500 employés qui sont mobilisés. La question qu'on se pose, c'est est-ce que les partis vont réussir à faire sortir le vote?
0: Oui, bon, ça peut avoir fameuse machine.
1: Oui, exactement. La motivation des électeurs peut avoir un impact sur les résultats de ce soir. On n'a pas le taux de participation. Aujourd'hui, il n'y a pas de données encore qui sont sorties. La prochaine mise à jour d'Élections Québec, ce sera sur le coup de midi, donc dans quelques minutes. Mais ce qu'on sait, vote par anticipation, c'est déjà une personne personne sur quatre qui a exercé son droit de vote. On parle de 1,6 million d'électeurs. Donc, à peu près, on parle d'un taux de participation de 25,59%. Ça ressemble beaucoup à ce qu'on a connu lors des élections de 2022. On avait fracassé un record en 2022. Il y a une variable, par contre, Laurence, qu'il faut prendre en compte aujourd'hui, c'est la météo. En ce moment, il y a quelques petites gouttes de pluie sur Montréal. Il y a des averses de prévues un peu partout au Québec. Ça peut paraître banal, mais j'ai écouté des analyses ce matin qui me disaient c'est possible que ça en refroidisse quelques-uns des électeurs.
0: Mais et même prenez votre parapluie, là.
1: Oui, les gouttes commencent à compter, à tomber. Et bon, les électeurs peuvent prendre leur parapluie, comme vous l'avez dit. Des analystes, donc, qui pensent que ça pourra en refroidir quelques-uns, mais aussi le directeur du scrutin dans Chicoutimi qui a avancé cette idée. On espère que tout le monde va exercer son droit de vote. Donc, aujourd'hui, je vous laisse entendre quelques électeurs nous expliquer un peu ce qu'ils ont pensé de cette longue campagne de 39 jours rencontrée aujourd'hui à Montréal.
2: Parfait. On n'a pas parlé d'environnement, on n'a pas parlé d'intelligence artificielle, on n'a pas parlé d'éducation, on n'a pas parlé de santé, on n'a pas parlé, je sais pas, j'ai trouvé ça très, très mince.
3: Cette année, ça a été un petit peu, ça m'a pris un peu plus de temps à me décider avec tout le contexte, mais ça fait comme une semaine que c'était assez clair. T'sais, si on n'est pas content après, au moins, si on a voté, on peut chialer.
4: J'ai attendu là, quand même la dernière minute, là. Mais non, finalement, à la fin, c'était quand même assez clair. Là. Les positions étaient quand même assez tranchées entre les différents partis.
0: Bon, cet électeur qui voit clair. Maintenant, pour ceux qui veulent se rendre voter, il faut prévoir le coup. Qu'est-ce qu'on doit avoir en main exactement?
1: Ouais, il faut. Ben idéalement, si on a le petit carton d'électeur, carton jaune qu'on a reçu par la poste, c'est l'idéal. Ça peut faciliter, accélérer le processus, mais c'est pas obligatoire, rassurez-vous. Ce qui est obligatoire, c'est une pièce d'identité. Par contre, c'est pas n'importe laquelle qui est acceptée. On parle du permis de conduire, de la carte d'assurance maladie, le passeport, ou encore le certificat de statut indien ou la carte d'identité des forces armées canadiennes. Si vous n'êtes pas inscrit sur la liste électorale, ben il est trop tard pour s'inscrire. Vous pouvez aller vérifier ça sur le site d'élection Québec. Donc les bureaux de vote aujourd'hui qui sont ouverts jusqu'à 20h. Vous pourrez donc vous y rendre encore. Vous avez encore plusieurs heures devant vous. Les chefs, eux, qui l'ont déjà fait. Mm-hmm. Christine Fréchette, dans Trois-Rivières, elle s'est rendue donc à son bureau de vote avec son conjoint. Elle a pris le temps de saluer les employés. Paul Saint-Pierre-Plamondon, même chose dans Camille Lorrain sur l'île de Montréal. Il s'est dit fier de sa campagne, encourager les gens à aller voter. Charles Milliard, dans Hartford, il s'y est rendu avec son conjoint. Il se disait très fébrile, avoir hâte de célébrer. Éric Duhaime, dans Belle Chasse, lui, sa journée continue. Il nous a dit faire des appels et préparer son discours de ce soir. Il était donc aussi avec son conjoint et a salué les employés du bureau sur place. Pour Mme Gazal, en théorie également, c'est fait. J'ai pas vu les tournages, mais vers 11h, elle devait se rendre au bureau de vote dans sa circonscription.
0: Voilà, donc les cinq chefs qui ont déjà voté. Charles-Antoine Boulanger à Montréal, merci beaucoup.
1: Je vous en prie, au revoir.
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0: Et on va se rendre tout de suite à Ottawa, rejoindre ma collègue Valérie Gamache. Bonjour Valérie.
6: Bonjour Laurence.
0: Bon, évidemment, on a les yeux sur l'élection au Québec ce soir, mais à Ottawa, c'est quand même aussi occupé. Retour en chambre après une semaine de relâche. Et Mark Carney, surprise, surprise, il est pressé. Il veut que les élus procèdent rapidement là pour étudier son imposant projet de loi C-39.
6: Voilà, c'est le projet de loi qu'on a appelé « Bâtir un Canada fort ». Et c'est un projet de loi qui ratisse très large avec ses 243 pages. Je rappelle rapidement l'objectif de M. Carney dans ce projet de loi-là, c'est de vraiment de fixer à un an le délai pour donner le feu vert à un projet. Et pas seulement les projets qui vont se retrouver là, sur la liste sélecte des projets d'intérêt national, vraiment sur à peu près n'importe quel projet d'exploitation qu'on peut penser minière, construction de réseaux électriques, oléoduc. Donc, vraiment pour accélérer la mise en œuvre de ces projets-là. Pour arriver à ce délai-là d'un an, le gouvernement Carney veut délimiter des zones géographiques où certains projets seraient pré-approuvés. Le projet de loi confère aussi de nouveaux pouvoirs au ministre du Travail pour éviter qu'il y ait des conflits dans les ports, par exemple, qui pourraient ralentir certains projets. Et puis, c'est un projet de loi qui modifie au total 7 lois environnementales, de celles de l'évaluation d'impact jusqu'à la loi sur les espèces en péril. Donc, c'est vaste comme chantier et les partis d'opposition, dès le départ, avaient dit, nous, on préférerait que ce soit scindé en deux pour vraiment prendre le temps d'étudier le train de mesures que ce projet de loi-là contient. entretien. Mais à l'inverse, le gouvernement a décidé de le confier à un comité spécial. Donc, on va créer un comité spécial pour l'occasion qui va étudier ce vaste projet, mais vraiment en bloc. Le discours ce matin chez les libéraux, c'est de dire, ben, c'est un projet de loi qui touche plusieurs enjeux. C'est vrai, on parle environnement, travail, ressources naturelles, mais on pourrait aussi ajouter transport et enjeux autochtones. Alors, du côté libéral, on dit, ben, c'est difficile de le mettre à l'étude dans un comité existant ou de l'éparpiller dans une série de comités.
7: Parce qu'il y a trop de catégories, en fait, c'est ça.
6: Voilà. Alors, pour être plus efficace, on dit on va faire les choses en parallèle au sein d'un même comité et non pas en série à travers plusieurs comités. L'autre avantage, Laurence, d'un comité spécial comme ça pour le gouvernement, c'est sur le choix des témoins. Parce qu'à ce moment-là, on limite, en quelque sorte, le choix des témoins pour que le travail se fasse rondement. Donc, on va se concentrer vraiment sur des témoins institutionnels ou qui sont issus de l'appareil gouvernemental, à moins que vraiment on voit là qu'on a des besoins extrêmement ciblés, des questions à répondre. Mais comme le gouvernement est majoritaire dans les comités, donc le sera dans ce comité-là, ce sera d'abord et avant tout des questions que le gouvernement veut éclaircir. Mm-hmm. Alors, vous pouvez imaginer que ça ne fait pas l'affaire de tous. Et il y a déjà la chef nationale de l'Assemblée des Premières Nations, Cindy Woodhouse, qui a mis en garde le gouvernement Carney contre tout abus, dit-elle, de l'utilisation de sa majorité pour aller de l'avant rapidement avec ce projet de loi-là. Et il y a les syndicats qui sont prêts à se faire entendre, à faire entendre leur mécontentement parce qu'eux ont l'impression que ce projet de loi-là, c'est une menace à leur droit de grève.
7: Oui.
6: Et puis, quand on parle d'un premier ministre pressé, là, j'ai un autre bel exemple ce matin. On était en relâche à Ottawa la semaine dernière. On sera en relâche la semaine prochaine. Mais ça n'empêche pas le premier ministre de mettre son agenda de l'avant. On s'attend à ce que cette semaine, il y ait un autre projet de loi important qui soit déposé, celui-là par le ministre Joël Lightbound. Et ça, c'est sûr, pour accélérer les investissements en matière de défense nationale et de sécurité. Alors, encore une fois, on sera dans des mesures d'allègement là, pour permettre aux entreprises d'aller plus rondement dans la mise en place de nouvelles chaînes de production, notamment.
7: Oui, on sent que ça va vite pour M. Carney, ou en tout cas, c'est ce qu'il espère. Rapidement, Valérie, je voudrais vous entendre sur ces députés fédéraux qui sont inquiets des relations entre les séparatistes albertains et l'administration Trump.
6: Mais ça, c'est à la suite des révélations du Globe and Mail en fin de semaine, selon lesquelles il y a des dirigeants du mouvement séparatiste qui ne sont pas des élus, par ailleurs, là, qui auraient eu des rencontres à Washington au cours desquelles ils ont suggéré peut-être donner un accès au pétrole albertain ou faire profiter les Américains des ressources albertaines en eau, et ce, contre le soutien des États-Unis dans leur démarche. Tout ça arrive à 2 semaines du référendum en Alberta, et il y a le libéral Corey Hogan, qui est d'ailleurs le seul député libéral de Calgary, qui a dit que le Canada doit maintenant envisager de réformer ses lois pour encadrer ce type de mission de négociation indépendante qui sont menées comme ça à Washington. Il dit que ce n'est pas de la trahison, mais c'est tout de même pas l'idéal de voir des opérations de négociation comme ça qui se font. Et ça vaut au moins la peine de se demander si on a besoin d'encadrer le tout par une loi. Et selon lui, ben, la situation d'Alberta illustre cette nécessité là, de réexaminer les règles qui encadrent ce genre d'activité. Là, il dit, ben, il y a peut-être un principe là, qui a été violé, même s'il n'y a aucune règle qui, de son côté, l'a été.
7: Oui, puis jusqu'à quel point aussi ces révélations du Globe and Mail pourraient avoir un impact sur le résultat du vote dans 2 semaines en Alberta.
6: Absolument.
7: On va en parler avec Jean-Christophe Boucher, nous, vers 12h35. Valérie, merci infiniment.
6: Bonjour, à la prochaine.
7: À la prochaine. Et on va parler maintenant de ce qui se passe à l'Université Cornell dans l'État de New York parce que la poussière n'est toujours pas retombée. Je vous rappelle qu'il y a une étudiante qui affirme avoir été violée par 7 membres d'une fraternité masculine. Alors sur place, on retrouve notre collègue journaliste Marion Bérubé. Bonjour Marion.
8: Bonjour.
7: Donc il y a une manifestation là qui va avoir lieu plus tard aujourd'hui.
8: Oui, parce que vous l'avez dit, la poussière n'est toujours pas retombée ici à Cornell. Les étudiants à qui j'ai parlé m'ont dit vivent toutes sortes d'émotions depuis qu'on a révélé cette histoire au grand jour. On nous a dit c'est une onde de choc sur le campus, beaucoup de stupeur, d'indignation. D'où cette manifestation qui a lieu à 16h30 ce soir sur le campus de l'Université Cornell. C'est là où on se trouve actuellement. Donc, manifestation qui est organisée par une 20aine d'associations étudiantes. Et le message qu'on veut envoyer, c'est d'abord et avant tout un message de soutien envers Jendo, c'est cette étudiante dont l'identité reste secrète, qui allègue avoir subi un viol collectif de la part de 7 membres de la fraternité de l'Université Cornell, affaire qui a suscité, oui, une vague d'indignation sur le campus, mais également à travers le pays, au-delà des frontières. Parce que cette étudiante, je vous le rappelle, avait porté plainte à la police en 2024. Elle avait 20 ans à l'époque, mais le procureur avait décidé de ne pas aller de l'avant avec des accusations. Donc, l'enquête avait été classée sans suite. Et on en entend parler maintenant parce que Jane Doe a déposé une poursuite au civil en septembre dernier contre ses 7 étudiants. Ils sont surnommés les 7 de Cornell, mais aussi contre l'université qu'elle accuse de ne pas l'avoir assez protégée.
7: Ouais, puis on a appris dans les derniers jours d'ailleurs que l'enquête là, allait être rouverte. Il y a un cabinet d'avocats externe même qui va se pencher là, sur la gestion de cette affaire.
8: Et la gouverneure de l'État de New York, donc effectivement, qui a décidé de confier cette affaire à une procureure spéciale, la procureure générale de l'État. Et tout ça en plus d'une enquête externe indépendante qui va examiner la gestion de l'établissement de cette affaire. D'ailleurs, cette fin de semaine, le président de Cornell a partagé une vidéo de 8 minutes où il qualifie toute cette affaire de profondément troublante. Il dit que l'université vit l'une des périodes les plus difficiles de son histoire et s'engage à renforcer la transparence, la prévention, mais aussi à examiner sérieusement le rôle des fraternités sur le campus. C'est justement ce que demandent des étudiants à qui j'ai parlé, certains qui organisent cette manifestation de ce soir. On va écouter là-dessus Eva Nizalowska.
9: Le message qu'on veut envoyer à Cornell, c'est vraiment que on a besoin du soutien matériel pour les étudiants et pour la communauté et non pas seulement les promesses des investigations.
7: Marion, je le disais, donc vous êtes sur le campus de l'Université Cornell. Comment est-ce que les étudiants réagissent à tout ça?
8: Bien, je le disais d'entrée de jeu, ils nous ont dit être profondément touchés par ce qui se serait déroulé sur le campus. On nous disait c'est le sujet autour duquel toute cette conversation tourne dans les dernières semaines. Surtout qu'actuellement, les étudiants sont en pleine semaine d'examen. L'une d'entre elles m'a dit, certaines de mes collègues étudiants ont de la difficulté à se concentrer, de la misère à poursuivre leurs études parce qu'ils sont très touchés par ce qu'ils ont appris dans les dernières semaines. Et aussi, on nous dit, Cornell, c'est un campus qui est très calme. On est dans l'État de New York, dans une toute petite ville assez tranquille qui s'appelle Ithaca. Ils nous ont dit, on n'est pas habitué à toute cette attention médiatique. Il y a plusieurs grands réseaux, encore une fois aujourd'hui, qui sont sur place pour couvrir cette manifestation. Et ce qui ressort également, eh bien, c'est que ces étudiants se disent déçus de comment l'université a géré toute cette histoire. Ils espèrent qu'elle va devoir rendre des comptes sur sa gestion. Ils espèrent aussi qu'on va tirer des leçons de tout ça. Donc, par exemple, avec des ateliers de prévention d'agressions sexuelles obligatoires pour les étudiants ou encore plus de soutien aux victimes d'agressions sexuelles. Donc, je vous rappelle que ce soir, 16h30, eh bien, il y aura une grande manifestation organisée sur le campus de l'Université Cornell. Pas de chiffres, mais on attend, nous dit-on, à des centaines de personnes. Mm-hmm. Et bien sûr, on y sera pour apporter tout ça.
7: À suivre, donc, Marion Bérubé, merci beaucoup.
8: Merci.
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7: On change de registre parce que, bon, avec l'essor de l'intelligence artificielle, on assiste à la multiplication des centres de données dans le monde et au pays. Ils sont très gourmands, très, très gourmands en électricité, ces centres de données. Par exemple, au Québec, notre collègue Thomas Gerbet révélait ce matin là, que les centres de données représentent la moitié des nouvelles demandes en électricité auprès du gouvernement pour un total de 2500 mégawatts, l'équivalent de la consommation en électricité de 2 millions de résidences quand même. Et aujourd'hui, il y a des promoteurs de centres de données qui prennent la parole devant la Régie de l'énergie du Québec pour s'opposer à la volonté d'Hydro-Québec de doubler le tarif d'électricité pour leur industrie. Alors, pour mieux comprendre ce qui se joue ici, je me tourne vers Normand Mousseau, qui est professeur de physique à l'Université de Montréal, directeur scientifique de l'Institut de l'énergie Trottier à Polytechnique Montréal. Bonjour, M. Mousseau.
10: Bonjour.
7: Alors, ce qu'Hydro-Québec demande à la Régie de l'énergie du Québec, c'est de doubler le tarif des centres de données pour le faire passer de 6,8 sous le kilowattheure en moyenne à 13 cents. Pourquoi la Société d'État veut les faire payer plus?
10: La structure des centres de données est différente des autres gros consommateurs d'électricité. Quand on parle d'une aluminerie, par exemple, qui s'installe, bien, elle s'installe sur des décennies, normalement, pas juste sur quelques années. Or, il y a beaucoup d'incertitudes dans ce qui concerne les centres de données. C'est aussi un secteur en très forte croissance. Mm-hmm. Donc, Hydro-Québec, comme un peu partout à travers le monde, hein, et certainement en Amérique du Nord, on s'aperçoit qu'on peut pas traiter les centres de données comme les autres gros consommateurs. Et c'est pour ça, cette incertitude-là, le fait qu'il y a très peu de retombées économiques associées avec un centre de données font que on veut pas que ça soit l'entièreté des citoyens, des consommateurs qui payent pour une structure comme ça qui a peu de retombées, peu de pérennité vraisemblablement. Et donc, on va charger un prix plus élevé, comme le fait à peu près partout là, en Amérique du Nord, là, la tendance actuelle.
7: Oui, mais est-ce que ça serait une première là, d'imposer un tarif différent à un secteur d'activité comme les centres de données ou ça se fait déjà, vous m'avez dit que ça se fait ailleurs, mais au Québec, ça serait une première là?
10: Au Québec, ce serait une première. En fait, pour la crypto-monnaie, il y avait peut-être des tarifs différents, là. Mais ça se fait ailleurs. Donc, il y a eu une étude qui a été faite par Hydro-Québec, Donsky, là, pour Hydro-Québec. On a regardé les tarifs en Amérique du Nord et on voit qu'en effet, c'est plutôt la norme d'avoir des tarifs plus près du coût marginal là, pour les centres de données.
7: Donc, Hydro-Québec est devant la régie de l'énergie. Est-ce que c'est une formalité pour Hydro-Québec, ce passage devant la régie, ou si la régie pourrait donner raison carrément aux promoteurs de centres de données? Là.
10: Malheureusement, la régie, dans ses dernières décisions, a montré une incapacité, là, je dirais, à prendre en compte la réalité d'aujourd'hui, les transformations et les obligations futures. Donc, malgré le projet de la loi 69 là, sur la réforme, entre autres, de la régie de l'énergie, où elle doit tenir compte des plans d'Hydro-Québec et de la volonté du Québec de se décarboner, on a vu que les dernières décisions de la régie sont très, très ancrées dans les vieilles façons de faire, un peu démodées. Et donc, ça me donne pas beaucoup d'espoir que la régie soit capable de comprendre puis d'intégrer la différence des centres de données par rapport aux autres grands consommateurs tels qu'on le perçoit à travers l'Amérique du Nord. Donc, à travers l'Amérique du Nord, on voit des régies de l'énergie qui sont souvent beaucoup plus proactives, beaucoup plus visionnaires, si on veut, que ce qu'on voit ici là, au Québec.
7: Donc, est-ce que vous vous attendez à ce qu'ils disent non à Hydro-Québec?
10: Je pense qu'il y a des bonnes chances qu'ils disent non. Hydro-Québec, il y a quelques années, avait proposé même de mettre à l'enchère là, les tarifs pour les centres de données. Et la régie avait dit non, absolument, faut charger le même prix qu'aux autres. Donc, on n'avait pas ouvert la porte à des façons, je dirais, plus modernes, plus originales d'introduire des secteurs là, qui sont très différents des secteurs historiques.
7: Si la régie, donc, dit non à Hydro-Québec, puis on va voir la décision, l'empêche de doubler les tarifs d'électricité imposés aux centres de données, qu'est-ce qui va se passer avec ces centres de données? Est-ce que ça veut dire qu'ils vont se multiplier partout dans la province?
10: Non, en fait, parce que pour les gros consommateurs d'électricité, plus que 5 mégawatts, c'est le ministre qui doit approuver le branchement de ces centres-là. Donc, ça veut dire qu'on n'aurait pas de centre de données plus probablement. Là. On ne permettra pas qu'ils s'introduisent ici facilement. D'un autre côté, ce qu'on voit ailleurs, par exemple, en Alberta, en Ontario, où on pousse quand même pour que les centres de données amènent leur propre électricité. Là, c'est encore plus clair en Alberta. Ce qu'on pourrait voir aussi, c'est des centres de données qui décident ici de produire. Mais c'est moins probable, par exemple, qu'en Alberta, parce qu'on n'a pas accès au gaz naturel de la même façon qu'en Alberta. Mm-hmm. Donc, ça serait plus difficile de s'installer ici.
7: Et si, la régie dit oui à Hydro-Québec, puis que les tarifs d'électricité là, doublent pour les centres de données, est-ce que ça voudrait dire que certains de ces centres pourraient plier bagages et aller ailleurs, à votre avis, ou ils vont rester?
10: Moi, je pense qu'ils vont rester la plupart actuellement. Ceux qui sont en liste vont peut-être revoir leurs priorités, où est-ce qu'ils vont s'installer. Mais ce que montrait l'étude de Donsky, c'est que ces prix-là, c'est des prix qui sont à peu près partout en Amérique du Nord. Là. Donc, il n'y a rien de démesuré. Là. Même, j'aurais aimé voir Hydro-Québec tester en demandant même un peu plus pour profiter de la pseudo-valeur là, d'une électricité propre, parce qu'on nous dit toujours que l'électricité propre a une valeur additionnelle, mais on n'est pas capable d'aller chercher cette valeur-là. Donc, ça aurait été intéressant de voir si on pouvait aller la chercher ici. Mais d'un autre côté, il faut aussi éviter que le gouvernement utilise ces tarifs-là additionnels pour favoriser les centres de données au détriment d'autres compagnies qui voudraient se décarboner au Québec. Donc ça, il va falloir que ce soit du côté du ministre qu'on ait une vision équilibrée là, des choix qu'on fait pour les nouveaux blocs d'approvisionnement.
7: Oui, un dossier sur la table du prochain gouvernement du Québec. Normand Mousseau, professeur de physique à l'Université de Montréal, merci beaucoup pour vos explications, c'est très clair.
10: C'est un plaisir, bonne journée.
7: Bonne journée.
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7: Bonjour, Andréane.
12: Bonjour, Laurence.
7: Grosse transaction dans l'industrie pétrolière, le producteur Cenovus qui annonce l'achat d'un rival pour près de 6 milliards de dollars.
11: Oui, Cenovus Energy, c'est un important producteur de pétrole dans les sables bitumineux en Alberta et vient de déposer une offre d'achat pour son rival Athabasca Oil. C'est 5 milliards 700 millions de dollars pour cette transaction qui va permettre à Cenovus d'augmenter sa production de manière significative. Là, on parle de 45 000 barils de pétrole par jour au départ, mais Cenovus a bien l'intention d'accélérer l'exploitation des sables bitumineux, vise 115 000 barils par jour, donc trois fois plus d'ici 2032. Il y a quand même une bonne synergie entre les deux entreprises. Leurs installations sont situées à proximité. Ensemble, elles ont des réserves d'à peu près 550 millions de barils de pétrole. C'est majeur et c'est un autre signe de forte croissance parce que Cenovus avait déjà procédé à des acquisitions l'an passé. Ils avaient acheté Meg Energy pour presque 9 milliards de dollars. Mmh. Donc, il y a une espèce d'élan en ce moment dans l'industrie qui pourrait être accéléré par les nombreuses annonces qu'on a eues dans les derniers jours et semaines. Évidemment, le feu vert à Pacific Link la semaine dernière. Mark Carney qui a dit que ce sera un projet d'intérêt national. Il était à Kitimat quelques jours plus tôt pour donner le feu vert pour la phase 2 d'expansion d'une usine de gaz naturel liquéfié sur la côte ouest. Donc, on a l'impression que cette accélération là, des projets dans le secteur pétrolier pourrait amener à d'autres transactions ou d'autres investissements du genre. Ça sera à surveiller.
7: Oui, et pendant ce temps-là, le transporteur aérien Air Asia qui serait en difficulté financière et ça pourrait compromettre son gros contrat pour des avions Airbus A220 qui sont assemblés à Mirabel.
11: Oui, ça fait plusieurs semaines que c'est dans l'air, ce dossier-là. Air Asia, qui est un des plus importants transporteurs d'Asie, c'est une entreprise qui est basée en Malaisie, fait surtout du transport au rabais. Difficulté financière, oui, parce qu'il y a le coût des carburants, sans surprise, qui a plombé ses finances. La facture a explosé avec la guerre en Iran. Et Reuters a cité plusieurs sources ces dernières semaines qui avancent que la situation est tellement critique que même le gouvernement de la Malaisie a demandé à des rivaux dans l'industrie, entre autres Batik Air et Malaysia Airlines, s'ils seraient en mesure d'absorber Air Asia si l'entreprise devait se retrouver en sérieuse difficulté. La direction essaie de se faire rassurante. Il y a à peu près deux semaines, le cofondateur Tony Fernandez disait sur toutes les tribunes que malgré les échos qu'on en a dans les médias, la situation est quand même soutenable, qu'il y a en ce moment un mécanisme d'emprunt supplémentaire pour 1 milliard de dollars, qu'on veut restructurer la dette de l'entreprise, que tout va bien, qu'au contraire, il y a une partie de ces emprunts là qui vont permettre de soutenir les plans de croissance. Mais, clairement, il y a des inquiétudes. Air Asia a déjà réduit sa capacité de 11 % au cours du trimestre. Il y a presque 30 % de la flotte de sa société mère qui est clouée au sol en ce moment. Et il y a des analystes qui se montrent méfiants, commencent à se demander si Air Asia pourra tenir ses engagements, dont le fameux contrat, effectivement, pour l'achat d'avions A220 d'Airbus. Ça avait été annoncé en grande pompe au mois de mai dernier. Mark Carney était sur place, Christine Fréchette également, le cofondateur d'Air Asia, Tony Fernandez, pour célébrer ce contrat qui était le plus gros de l'histoire pour l'avion A220. C'était 19 milliards de dollars pour l'achat de 150 appareils. Est-ce que ça pourra réellement aller de l'avant? Airbus aussi se veut rassurant en disant non, on est toujours dans le calendrier, on commence à planifier la production. Mm-hmm.
7: Mais parce que c'est sur plusieurs années, de toute façon.
11: Oui. Bien sûr, effectivement, ça se planifie sur une longue période, mais les difficultés financières d'Air Asia seront effectivement à surveiller de très près parce qu'il pourrait y avoir des effets dominos jusque chez nous.
7: Oui. Bon, les Canadiens, ça c'est une histoire qui a fait beaucoup réagir cette fin de semaine. Oui. Les Canadiens qui possèdent une résidence en Floride sont inquiets. Leur taxe foncière pourrait grimper en flèche après les élections du 3 novembre.
11: Oui, pendant que nous, on a les yeux tournés vers les élections au Québec, ben, ceux qui ont une habitation du côté de la Floride ont les yeux tournés vers les élections de mi-mandat 3 novembre parce qu'en Floride, le gouverneur de l'État, Ron DeSantis, mène un combat depuis des années contre les taxes foncières, les impôts fonciers. Lui, ce qu'il aimerait, c'est que les gens de la Floride ne paient pas de taxes foncières. Alors, lors des élections de mi-mandat, il va proposer un amendement qui permettrait, s'il est accepté, de faire en sorte que les propriétaires qui résident de manière permanente en Floride paient moins de taxes foncières. Ceux qui ont une habitation évaluée à 250 000 $ américains ou moins ne paieraient rien du tout. Et pour les autres, on verrait la facture réduite. Mais ça coûte 12 milliards de $ américains. Il faut bien compenser d'une manière ou d'une autre. Mm-hmm. Et son objectif, c'est de faire augmenter jusqu'à 5 % les taxes foncières entre autres des Canadiens et des Brésiliens. Il martèle depuis longtemps qu'il souhaite voir les étrangers subventionnés et en fait payer plus d'impôts dans l'État. Alors oui, c'est une situation qui inquiète pas mal de snowbirds en ce moment.
7: Oui, on comprend qu'il a un incitatif politique à le faire.
11: Absolument.
7: Merci beaucoup, Andréane. Bonne journée. Nous, on se retrouve après le Radio-Journal. À tout de suite.
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16: Ce midi au Radio-Journal. Allégations de viol collectif aux États-Unis, des étudiants se préparent à manifester sur le campus de l'Université Cornell. Et la Floride envisage d'alléger les taxes foncières et de passer la note aux snowbirds canadiens. Bonjour, ici Jean-Sébastien Bernatché. Une vingtaine d'organisations étudiantes manifestent aujourd'hui aux États-Unis pour exprimer leur soutien à une victime présumée de viol collectif à l'Université Cornell dans l'État de New York. L'ex-étudiante accuse 7 membres d'une fraternité de l'avoir agressée sexuellement en octobre 2024. Je joins Raphaël Drouin dans la petite ville d'Ithaca. Raphaël, les étudiants comptent présenter des demandes à leur université?
17: Exactement, parce qu'ils jugent que les présumés agresseurs dans cette affaire n'ont pas été suffisamment punis. Ils accusent aussi leur université d'avoir manqué de transparence dans tout ça. Ils demandent donc, entre autres, que les plaintes pour agression sexuelle soient maintenant traitées par un organe indépendant et non un comité composé par des membres de l'université, comme c'est le cas en ce moment. Je vous invite à écouter Roman Brice, les membres du groupe Students for a Democratic Cornell. Ça, c'est une des 20 organisations derrière la manifestation. Il explique un peu le sentiment général, dit-il, là, au sein du corps étudiant, un sentiment d'injustice, de frustration. Je vous invite à l'écouter.
18: C'est la perception de l'université qui est plus importante pour l'administration, plus que les victimes de cas de viol et plus que les étudiants qui devraient se sentir à la maison dans une université globale, avec une influence globale comme celle de Cornell.
17: L'université qui a accepté qu'une enquête indépendante soit conduite pour faire la lumière sur comment Cornell a traité la plainte de Jane Doe. C'est le nom qu'on a donné à la victime dont on protège l'identité. Et je rappelle aussi qu'il y a aussi une enquête criminelle qui a été rouverte parce qu'il y a 2 ans, lorsque ça s'est passé, le procureur sur le dossier avait décidé de ne pas porter d'accusation. Il y a la gouverneure de l'État de New York qui a mandaté la procureure générale de l'État pour superviser tout ça parce qu'elle dit avoir perdu confiance en ce procureur là, qui était sur le dossier il y a 2 ans. Donc voilà, manifestation ce soir. On va suivre ça évidemment ici, donc dans la petite ville d'Ithaca, dans l'État de New York.
16: Merci Raphaël.
17: Au revoir.
16: Les Canadiens qui possèdent une résidence en Floride pour y passer l'hiver pourraient payer plus de taxes au cours des prochains mois. Dans quelques semaines, les électeurs en Floride se prononceront sur la réforme fiscale proposée par le gouverneur de l'État, Ron DeSantis, qui permettrait un allègement des taxes foncières à ses résidents permanents. Par conséquent, ceux qu'on appelle communément les snowbirds se feraient refiler la note. Éric Plouffe a plus de détails.
19: La mesure envisagée, qui s'appelle l'amendement numéro 3, amendement sur lequel les Floridiens devront voter le mois prochain à l'occasion des élections de mi-mandat, prévoit que ces citoyens qui possèdent une résidence principale évaluée à 250 000 $ américains ou moins ne paieraient plus de taxes foncières. Et ceux qui ont une maison dont la valeur excède ce montant obtiendraient une réduction de leur facture. Mais les propriétaires d'une résidence secondaire, donc entre autres les Canadiens et les non-résidents, eux, ils pourraient devoir faire face à une augmentation jusqu'à 5 % par année de la valeur imposable de leur propriété. D'ailleurs, l'an dernier, le gouverneur Ron DeSantis a déclaré qu'il ne voulait pas accorder de réduction de taxes aux Canadiens. On va écouter la rédactrice en chef et directrice du Soleil de la Floride, Sandra Belzil.
20: Pour les Canadiens, il y a une crainte chez certains Canadiens, évidemment, de devoir écoper de la facture parce qu'il y aura quand même une continuité avec les dépenses et au niveau des villes et tout ça.
19: Et les économistes de la Floride estiment que les mesures fiscales de Ron DeSantis coûteraient annuellement environ 12 milliards de dollars américains et pourraient ouvrir la voie à d'importantes coupes budgétaires dans les communautés floridiennes. Éric Plouffe, Radio-Canada, Montréal.
16: Au Québec, les électeurs sont appelés aux urnes aujourd'hui pour élire leur prochain gouvernement. À cette heure-ci, près de 30 % d'entre eux se sont déjà prévalus de leur droit de vote selon Élections Québec. Les cinq principaux partis en lice sont la Coalition Avenir Québec, au pouvoir depuis 2018, qui est actuellement dirigée par Christine Fréchette, le Parti libéral, qui formait l'opposition officielle, dirigée depuis l'hiver dernier par Charles Milliard, Québec solidaire, dont la campagne a été menée par la co-porte-parole Ruba Gazal, le Parti québécois de Paul Saint-Pierre Plamondon et le Parti conservateur d'Éric Duhaime. L'Assemblée nationale compte 127 sièges. Un parti doit donc remporter 64 sièges pour former un gouvernement majoritaire. Les députés fédéraux sont de retour à la Chambre des communes après une semaine de congé. Le projet de loi C-39, un texte de près de 250 pages qui se veut une réponse à la guerre commerciale avec les États-Unis, sera au cœur des travaux. Il suscite déjà de vifs débats, notamment parce qu'il modifie 7 lois environnementales. Le texte législatif vise aussi à limiter à 1 an le délai pour donner le feu vert à un projet, et pas seulement pour les projets désignés comme étant d'intérêt national. Il accorde par ailleurs de nouveaux pouvoirs au ministre du Travail, des pouvoirs qui sont dénoncés par les syndicats. Le texte sera étudié par un comité spécial de la Chambre des communes. Au Brésil, le président sortant, Luiz Inácio Lula da Silva, affrontera le sénateur Flavio Bolsonaro lors d'un second tour le 25 octobre. Aucun des deux hommes n'a obtenu la majorité des voix lors du scrutin d'hier, mais le fils de l'ancien chef d'État d'extrême droite a créé toute une surprise en arrivant en tête avec 47 % des suffrages contre 45 pour Lula da Silva. Si Flavio Bolsonaro l'emporte au second tour, les États-Unis conforteront leur influence dans la région, comme l'explique Olivier Poujade.
2: C'est le retour en force du bolsonarisme derrière l'excellent résultat de Flavio Bolsonaro. La droite conservatrice brésilienne s'est assurée une majorité confortable au Sénat. Elle place aussi deux de ses gouverneurs dès le premier tour à la tête des deux plus grands États du pays. Aucun sondage n'avait envisagé une telle dynamique. Comme son père Jair en 2018, Flavio Bolsonaro est passé tout près d'une victoire directe. Sa récolte de vote est même supérieure à celle de 2018. Quelques minutes après l'annonce des résultats, Lula lui confessait qu'il était persuadé de l'emporter au premier tour. Le président sortant, 80 ans, vient de prendre un sérieux coup de vieux et sera loin d'être favori pour la victoire finale face à cette nouvelle déferlante ultra-conservatrice. Incarnée désormais par l'aîné des Bolsonaro, candidat moins charismatique que son père, encore très évasif sur la politique qu'il compte mener, Flavio Bolsonaro peut aborder le deuxième tour dans une position idéale, portée par le soutien de l'Argentin Javier Milei et l'influence américaine omniprésente de l'administration de Donald Trump.
16: C'était Olivier Poujade. Le président français dénonce la décision de la Russie d'intensifier ses frappes contre les infrastructures ukrainiennes et la qualifie d'irresponsable. À l'issue d'une conversation avec son homologue Volodymyr Zelensky, Emmanuel Macron a martelé que l'Ukraine et ses alliés ne céderont pas à l'intimidation. La Russie a annoncé hier qu'elle allait intensifier ses frappes sur les infrastructures ukrainiennes après avoir visé un pont à Kiev pour le 4e jour d'affilée. Moscou a aussi demandé aux diplomates de quitter la capitale ukrainienne. Et sur la scène culturelle, le livre d'activité jeunesse « Nouchimit » de l'auteur Mélissa Molène-Dupuis remporte la sélection « Read 2026 » remis par la Communauté des bibliothèques publiques des Premières Nations. Ce prix célèbre l'excellence de la littérature autochtone au pays. C'était le volet national et international du Radio-Journal.
21: Ici Alice Burga en direct d'Edmonton. Voici vos informations locales. L'alerte Amber déclenchée plus tôt ce matin pour la disparition d'une petite fille à Valley View a été levée. La GRC indique que l'enfant de 7 ans a été retrouvé saine et sauve et que le suspect, qui était a priori le beau-père, a été arrêté. Cenovus rachète Athabasca Oil pour 5,7 milliards de dollars. Avec cette transaction, l'entreprise renforce sa position parmi les plus grands producteurs de sable bitumineux du Canada. Félix Gagné a plus de détails.
22: Cenovus ajoute l'entreprise de sable bitumineux Athabasca Oil Corporation à son portefeuille. Environ 65 % de la transaction de 5,7 milliards de dollars se fait en argent comptant, tandis que le reste se fait via des actions de Cenovus. En plus d'ajouter 45 000 barils à sa production quotidienne, la transaction permet à l'entreprise de Calgary de prendre le contrôle de Duvernay Energy, dont la production pourrait atteindre 20 000 barils par jour. Cenovus affirme que les technologies qu'elle utilise permettront à son industrie d'être plus efficace. Son président et directeur général, John McKenzie, affirme que cette acquisition renforce le positionnement de l'entreprise en Alberta dans un communiqué. Il soutient aussi que cela fait partie de sa stratégie d'expansion dans le secteur des sables bitumineux. L'année dernière, Cenovus avait acquis Meg Energy, ce qui lui avait permis d'ajouter 110 000 barils par jour à sa production. Ici Félix Gagné, Radio-Canada, Calgary.
21: Et enfin, la population de l'Alberta a connu une croissance plus importante que le reste du Canada l'année dernière. La province a accueilli 76 500 nouvelles personnes selon Statistique Canada. Au 1er juillet, elle comptait ainsi 5 100 000 habitants. Aucune autre province ou territoire n'a enregistré une telle augmentation de sa population au cours d'une année. Voilà, c'était vos informations. Prochain rendez-vous avec l'actualité dans une heure.
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3: Rebonjour. Dans une dizaine de minutes, pour notre grand angle avec Hélène Buzetti et Marie-Michèle Sioui, on va examiner les luttes à surveiller ce soir lors des élections québécoises, parce qu'il y en a plusieurs, hein? Dans la région de Québec, mais aussi dans le centre du Québec, en Mauricie, dans le 450, donc couronne nord, couronne sud de Montréal, et même à certains endroits sur l'île de Montréal. Elles seront avec nous vers midi 20. Et puis, on va parler d'indépendance, mais d'indépendance albertaine. Le Globe and Mail rapportait cette fin de semaine de possibles tentatives de rapprochement entre certains séparatistes en Alberta et des républicains aux États-Unis. Des séparatistes qui auraient suggéré à Washington qu'ils étaient prêts à fournir, par exemple, de l'eau ou du pétrole albertain en échange d'un appui politique, d'une reconnaissance possible des républicains. Jusqu'à quel point est-ce que c'est dangereux comme approche? Jusqu'à quel point aussi est-ce que ça peut avoir une incidence sur le vote prévu dans deux semaines? Jean-Christophe Boucher, qui est professeur de sciences politiques à l'Université de Calgary, donc en Alberta, sera avec nous vers 12h35. Mais pour tout de suite, on a tous plus ou moins vécu ce moment frustrant. On achète un réfrigérateur, un téléviseur ou encore un ordinateur ou un téléphone cellulaire neuf. Souvent assez cher, 1 000, 2 000 $, voire plus. Et quelques mois après notre achat, ces appareils brisent. Eh bien, fini cette frustration, puisque c'est aujourd'hui qu'entre en vigueur la nouvelle garantie de bon fonctionnement destinée à protéger les consommateurs contre ce qu'on appelle l'obsolescence programmée. Avec nous, pour mieux comprendre comment tout ça fonctionne, Joannie Ali, elle est conseillère en consommation à l'Office de la protection du consommateur. Madame Ali, bonjour.
4: Bonjour.
3: Bon, qu'est-ce que ça mange en hiver, cette garantie de bon fonctionnement exactement?
4: La garantie de bon fonctionnement, c'est une garantie légale qui est applicable à certains électroménagers puis appareils électroniques achetés ou loués à l'état neuf auprès d'un commerçant à compter d'aujourd'hui, donc à compter du 5 octobre. Elle donne droit à une réparation gratuite si jamais il y a un mauvais fonctionnement qui survient pendant une période fixe. Cette période fixe-là, elle va de 3 à 6 ans après la livraison du bien et varie en fonction du type d'appareil.
3: Oui, il y a plusieurs produits qui sont visés par la garantie, je pense. Hein, ça peut aller, bon, vous avez dit électroménager, donc on parle de quoi? Réfrigérateur, cuisinière, ce genre de choses?
4: Exactement. Donc, cuisinière, frigo, congélateur, climatiseur, thermopompe, laveuse, sécheuse, lave-vaisselle, téléviseur, les ordinateurs portables ou de bureau, les téléphones cellulaires, les tablettes électroniques, même les consoles de jeux vidéo.
3: Mm-hmm. Puis comment vous avez fait pour déterminer les durées de garantie? Par exemple, pour l'ordinateur, maintenant, ça va être 3 ans après l'achat, on peut avoir cette nouvelle garantie, 4 ans pour un téléviseur. Comment est-ce que ces années-là ou ces durées-là ont été déterminées?
4: Bien, l'Office a examiné plusieurs facteurs pour déterminer ces durées-là. D'abord, on a eu recours à une expertise externe là, pour nous aider à établir ces garanties-là. Ça a été déterminé notamment à partir des garanties qui étaient offertes sur le marché par les fabricants, donc les garanties des fabricants, les garanties conventionnelles, et aussi la jurisprudence relativement à ce qui existait pour les appareils visés en termes de durée raisonnable. Donc, on s'est basé sur ces données-là pour établir ensuite une période pendant laquelle le consommateur pourrait faire valoir ses recours en cas de mauvais fonctionnement de son appareil, et ce, sans frais. Faut dire que c'est pas quelque chose qui est complètement nouveau, là. C'est-à-dire que la garantie légale de durée raisonnable et d'usage, c'est quelque chose qui existe dans la loi depuis des années. C'est juste que ce qui arrivait avec ce recours-là, c'est que les consommateurs devaient faire la démonstration que leur bien n'avait pas duré pendant une durée raisonnable ou n'avait pas pu servir à l'usage auquel ils étaient normalement destinés pendant une durée raisonnable. Et cette démonstration-là, elle pouvait parfois être complexe à faire là, parce que elle s'appréciait notamment sur le prix qu'on avait payé l'appareil, les conditions dans lesquelles on l'avait utilisé. Maintenant, avec la nouvelle garantie de bon fonctionnement qui s'applique aux appareils qu'on a énumérés un peu plus tôt, bien, il n'y a pas de démonstration à faire autre que de simplement dire que le bien ne fonctionne plus ou ne fonctionne pas bien.
7: Oui.
4: Donc, ça simplifie la vie du consommateur.
7: Oui, parce qu'il y avait déjà une législation qui existait auparavant, là.
4: Tout à fait, tout à fait. La garantie légale d'usage, ça existe depuis plusieurs années. Là, ça va dès les débuts de la LPC. Là.
7: Mm-hmm. Bon, maintenant, si on est consommateur, comment on fait pour se prévaloir de cette garantie? Disons qu'on achète un ordinateur. Est-ce qu'il faut le communiquer avec quelqu'un? Est-ce qu'il faut faire une application en ligne ou est-ce que c'est automatique?
4: Ben, en fait, ce qu'il faut faire, c'est une bonne question que vous posez. La garantie, elle est automatique. En passant, là, il s'applique automatiquement. Donc, on n'a pas à demander qu'elle soit applicable à notre bien, à s'inscrire sur quoi que ce soit pour qu'elle vise notre bien. Puis, s'il y a un mauvais fonctionnement qui survient pendant la durée de la garantie visée, le consommateur n'a qu'à communiquer avec le commerçant ou le fabricant à son choix. Il peut aussi communiquer avec les deux pour demander une réparation sans frais. Cette réparation-là, elle va comprendre les pièces, la main-d'œuvre et les frais raisonnables d'expédition ou de transport. Le commerçant ne peut pas obliger le consommateur à se retourner vers le fabricant ou vice-versa. Là. Donc, c'est vraiment le consommateur qui choisit envers qui il fait valoir son recours.
7: Oui. Bon, on s'entend en même temps que si on renverse un verre d'eau sur notre ordinateur puis qu'il ne fonctionne plus, ça, c'est pas couvert par la garantie.
4: Exactement. Non, c'est ça. Les dommages causés par un usage abusif ou inadéquat du produit, ça ne sera pas couvert. Par exemple, renverser un verre d'eau sur l'ordinateur et l'entretien normal de l'appareil ainsi que les pièces liées à cet entretien-là ne seront pas couverts non plus. Donc, s'il faut que je change, par exemple, le filtre de la machine à eau dans mon frigo, ça, ce n'est pas couvert par la garantie de bon fonctionnement.
7: Bon. Maintenant, si il y a un commerçant qui est récalcitrant, même s'il y a cette nouvelle loi, qui refuse, par exemple,

0: selon ses recours. Soit, par exemple, notre plateforme de négociation en ligne parle consommation, ou encore lui fournir un formulaire de mise en demeure là, avec les instructions pour le compléter, puis il pourra mettre le commerçant en demeure de respecter ses obligations en vertu de cette garantie-là.
1: Il y a une auditrice qui nous écrit, Louise de Montréal, elle dit au sujet des garanties, la nouvelle loi sur les électros et le matériel informatique, est-ce que les prix risquent d'augmenter? Parce qu'on sait que les détaillants, une partie de leurs profits venait de la vente de la fameuse garantie prolongée. Mm-hmm. Là, avec cette garantie de bon fonctionnement, on comprend que la garantie prolongée devient obsolète. Donc, est-ce que les fabricants ou les commerces vont simplement refiler la facture aux consommateurs?
0: Bien, pour la garantie prolongée, ce qu'on dit toujours, nous, c'est que faut vérifier d'abord ce que ça comprend. Est-ce que la protection qu'elle inclut, qui va comprendre minimalement ce qui est prévu dans la loi, là, est intéressante pour le prix payé. Parfois, ça peut comprendre strictement ce qui est prévu dans la loi. Parfois, ça peut prévoir plus de choses. Mmh. Donc, c'est à évaluer à ce niveau-là. Faut aussi évaluer notre aisance à faire valoir nos droits en vertu de la loi et notre tolérance au risque, j'ai envie de dire. Puis après ça, ben, c'est une décision qui peut se prendre là-dessus. Ensuite, pour les notions de réparabilité, ben, comme vous le disiez plus tôt, c'est pas nouveau tout ça. Là. Ça existait déjà, la garantie de durée raisonnable dans la loi. Donc, ça continue de s'appliquer. Là. Par ailleurs, là, c'est des garanties qui sont totalement indépendantes les unes des autres. Donc, une fois que la garantie de bon fonctionnement est terminée, le consommateur peut continuer à faire valoir ses droits en vertu de la garantie légale. Donc, pour nous, il n'y a pas... Il n'y a pas de nouveauté là-dessus. Après oui. ça, comment ça va s'articuler dans le marché, ça on ne peut pas le prévoir. Là.
1: Oui, parce qu'il y a quand même peut-être des entreprises qui pourraient dire ben ça nous coûte plus cher justement en réparation, parce que là, les consommateurs sont au courant qu'il y a cette nouvelle garantie-là. Ils viennent nous voir plus souvent quand il y a un bris. Peut-être qu'eux vont vouloir refiler la note aux consommateurs. En tout cas, on verra. On a une question de Carole de Québec qui nous écrit: j'ai acheté une laveuse en mars 2026. Elle est en attente pour être réparée. Est-ce qu'elle sera couverte par les nouvelles garanties?
0: Non, cette garantie-là va couvrir les biens qui vont avoir été achetés neufs à compter du 5 octobre seulement. Donc, c'est pour les biens que vous achetez à l'état neuf à partir d'aujourd'hui. Elle va compter à partir de la date de livraison. Donc, le compteur démarre à la date de livraison de l'appareil. Mais pour les biens qui ont été achetés avant le 5 octobre, là, la garantie de bon fonctionnement ne couvrira pas ces biens-là.
1: Joannie Ali, je rappelle que vous êtes conseillère en consommation à l'Office de la protection du consommateur. Merci beaucoup pour cette entrevue. C'était très clair, vos explications.
0: Merci à vous. Bonne journée.
1: Bonne journée.
0: Au revoir.
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1: Hélène, Marie-Michel, bonjour.
3: Bonjour, Laurence.
4: Bonjour, Laurence.
1: On y est. Jour J. Je ne sais pas si vous êtes fébrile. J'ai envie de vous demander, bon, parce qu'il y a évidemment plusieurs circonscriptions à surveiller ce soir. Marie-Michel, je vais commencer avec vous. Vous, est-ce qu'il y a certaines circonscriptions en particulier sur lesquelles vous allez garder un œil là, très attentif ce soir?
4: À votre question, est-ce que je suis fébrile? Oui. La réponse est oui.
1: Bon,
4: non, combien des gens dans les parties? Puis, ben, allons-y. Je vais y aller peut-être un petit mot sur chaque partie. Donc, pour la CAQ, je vais surveiller les derniers bastions possibles. Lévis, Bordua, Trois-Rivières, où je me trouve, puis où se présente la chef, Christine Fréchette. La CAQ risque ce soir d'être rayée de la carte. Et puis, ironiquement, en fait, les deux seuls caquistes qui pourraient rester au Parlement pourraient être ceux qui ont fait défection. C'est-à-dire Pierre Dufault, qui est passé chez les libéraux en Abitibi-Est, et Maïté Blanchette-Vézina, qui est candidate conservatrice dans la Pelletrie, donc en banlieue de Québec. Au PQ, je surveille surtout un chiffre, comme tout le monde, n'est-ce pas? Le chiffre 64, qui est celui qui pourrait donner une majorité. Puis moi, je suis originale pour le PQ. Je sais qu'il y a plusieurs regards sont tournés vers le centre du Québec, mais moi, je regarde beaucoup l'Estrie. Granby, Richemont, Saint-François, Sherbrooke. Pourquoi? Parce qu'on n'est pas dans des territoires à gros historiques péquistes. Donc, non. Si le PQ passe là, je pense qu'il va passer ailleurs. Québec solidaire, deux circonscriptions à Québec, Jean Lesage, Tacheron, donc plus au centre de la ville. Sherbrooke aussi. Ça semble plus serré dans Tacheron que dans Jean Lesage. Donc, les solidaires veulent vraiment faire sortir le vote. À Montréal, c'est à Verdun, Saint-Henri-Sainte-Anne que c'est plus serré. Guillaume Clichy-Rivard, qui est député sortant dans Saint-Henri-Sainte-Anne, on m'a dit qu'il a

0: cogné à 17 000 portes depuis un an. Donc ça, c'est beaucoup de pas sur Strava.
1: Oui, ça fait mal aux doigts, ça.
0: Je vais regarder aussi... Oui. Ouais, puis je vais regarder ce qui se passe en Verdun parce que l'adversaire de la députée sortante, Alejandra Zaga-Mendez, c'est Antoine Dionne Charest, qui est bien sûr le fils de Jean Charest. Puis je m'avance un peu, mais si lui l'emporte, sa présence au Parlement, je crois, elle pourrait changer l'avenir du Parti libéral parce que cet homme-là ne viendra pas à l'Assemblée pour se tourner les pouces. Puis il y a déjà des libéraux qui le voient à la tête du parti. Et parlant des libéraux, potentiel de croissance à Laval, en Outaouais, peut-être dans l'ouest de la Montérégie, régie, peut-être en Estrie, puis évidemment, on va surveiller Orford, là, pour voir si le chef Charles Milliard se fait élire. Puis je finis avec les conservateurs. Est-ce qu'il y aura des percées hors de Québec et de sa rive sud, donc dans Mégantic, Anne-Nicolet, Marie Lacoste, Gérin Lajoie? On a vu, hein, dans les derniers jours, la caravane d'Éric Duhaime s'est aventurée hors de la capitale nationale. Ça, d'habitude, c'est signe que les sondages sont bons. Et pour eux aussi, c'est important de faire sortir le vote, le Parti populaire chez les jeunes, mais c'est eux qui votent le moins. Donc, il y a des ressources qui ont été mobilisées, là, paraît-il, pour que vraiment les gens aient voté. Puis pour que les gens le sachent, c'est drôle. Le jour des élections, il y a littéralement des bénévoles qui sont des chauffeurs, hein, chercher des gens chez eux, qui les amènent au bureau de vote.
1: Oui, donc ça voilà fait des dizaines et des centaines de personnes, même par candidat. Là. Bon, Hélène, Marie-Michel a fait un bon tour d'horizon. Est-ce que vous, il y a d'autres choses que vous surveillez aussi ce soir?
2: Mais, d'abord, je pense qu'il faut quand même mentionner qu'il n'y a eu aucun enthousiasme dans cette campagne, ni pour un programme, ni pour un chef. Ce qui explique qu'il n'y a pas eu de mouvement de masse se ralliant à un ou l'autre des partis. Et c'est ce qui fait que, en fait, nous avons trois élections en une qui sont régionales. Il y a la bataille des pourtours de Québec, dont Marie-Michel a parlé, où là, c'est vraiment une bataille entre le Parti québécois et le Parti conservateur. Vous avez la bataille de Montréal et l'Outaouais, où les libéraux reprennent leurs droits, semble-t-il, à l'encontre de Québec solidaire sur l'île, mais contre la CAQ à Laval et en Outaouais. Et vous avez, évidemment, la bataille du Rock, le Rest of Québec, où là, c'est le PQ qui gruge les appuis de la CAQ. Alors, à cause de tout ça, vous aurez probablement de fortes distorsions, des fortes distorsions à prévoir entre les pourcentages de votes obtenus et le nombre de sièges. Ça pourrait beaucoup varier. Oui. Alors, moi aussi, je surveille un certain nombre de sièges. Bon, effectivement, les vedettes de la CAQ, M. Drainville, M. Simon-Jolin Barrette et la chef, est-ce qu'ils réussiront à rester? Et vous savez, la sous-question à ça, parfois, c'est veulent-ils résister? Parce que parfois, quand on voit que son parti est sur le point de se faire laminer, on n'a peut-être pas envie d'être le dernier des Mohicans. Et alors, on va dire à nos équipes, tu n'as pas besoin d'essayer de faire sortir le vote. Je vais surveiller les circonscriptions de Québec solidaire. Il y en a quand même plusieurs qui m'apparaissent être assaillies. Je pense à Jean Lesage à Québec. Sherbrooke, j'ai bien hâte de voir. Il y a quand même un candidat libéral, là, M. Cossette, recteur, qui pourrait être intéressant. Et plusieurs sièges à Montréal, là, évidemment, on a parlé ou qui pourraient être menacés. Moi, je viens de l'Outaouais. Je vais vous parler de Papineau, qui est dans l'est de l'Outaouais, où là, c'est très intéressant parce qu'on a une course à 3, mais bien franchement, presque à 4, entre d'abord libéraux, péquistes et conservateurs, et peut-être même la CAQ, pas loin derrière. Il faut comprendre que l'Outaouais, traditionnellement rouge, mais était passé au bleu de la CAQ dans les deux dernières élections. Et là, les libéraux reviennent, mais dans Papineau, ça ne semble pas être nécessairement dans la poche. Il y a vraiment une élection serrée. Alors, c'est ça que je vais surveiller aussi pour les incursions du Parti conservateur. Je vais regarder dans le coin de Champlain, Saint-Maurice, La Violette, dans ces coins-là, où là, voir si le Parti conservateur peut remporter au détriment du Parti québécois.
1: Oui, puis c'est très intéressant, toutes ces luttes à surveiller. Puis je le disais aussi en début d'émission, bon, à ce stade-ci, il y a quand même beaucoup de candidats qui savent s'ils vont l'emporter ou pas. Là, oui, il y a des luttes très serrées, mais en même temps, il y a des circonscriptions où c'est plus clair. Je me demandais pour la CAQ, là. On a vu les résultats des sondages dans les dernières semaines et dans les derniers jours. Marie-Michel, jusqu'à quel point est-ce qu'ils s'attendent à une soirée difficile ce soir?
0: Ouf, on a senti, moi je suis sur la caravane caquiste, là, puis oui. On a vraiment senti un tournant quand il y a eu toute cette histoire de l'ingérence. Rappelez-vous, là, quand Mme Fréchette était sortie en milieu de journée pour parler de risque, d'ingérence, puis dans la même journée, elle a fait deux autres points de presse pour tempérer, là, pour dire que finalement, c'était peut-être pas si grave que ça. À partir de ce moment-là, moi j'ai vraiment senti que la CAQ s'était dit « OK, on ne peut pas espérer de miracle avec cette élection-là. » Donc, je pense qu'il n'y a personne qui se raconte d'histoire ici.
1: Oui.
0: Mais exactement comme le dit Hélène, en fait, il y a peut-être un espoir d'aller gagner une circonscription ou deux, mais ce ne sera pas facile pour la personne qui va rester là.
1: Pour le Parti québécois, Hélène, puis Paul Saint-Pierre Plamondon, qu'est-ce que vous retenez de cette campagne? Est-ce que vous avez l'impression qu'il y a eu un changement entre le début et la fin ou pas vraiment?
2: Ben pas beaucoup. Je vous dirais, ce plafonnement à 30 % il revient à ce que je disais, cette absence d'enthousiasme. D'habitude, un meneur, à un moment donné, il scelle la vente vers la fin de la campagne. Il y a des gens qui se rallient. On ne semble pas voir ça. Je dirais une chose. On dit de cette élection qu'elle est référendaire, mais me semble-t-il que c'est une élection référendaire sans en être une. On a, somme toute, peu parlé de ce sujet. En tout cas, rien, pas de commune mesure avec la campagne dont je me souviens en 94 où c'était à l'avant-scène, on ne parlait presque que de ça. Il faut dire qu'il y avait un contexte politique, on sortait des grandes messes constitutionnelles.
1: Oui,
2: c'est ça. Mais rappelez-vous aussi que Paul Saint-Pierre Plamondon avait fait quelques frappes préventives. Le budget de l'an 1 qui avait été diffusé en 2023, qui servait à dire « Rassurez-vous, ça ne serait pas la catastrophe que certains prédisent ». Ensuite, il y a eu ce livre bleu qu'on a un peu égrené au printemps et puis qu'on a sorti vers la Saint-Jean. Tout ça a servi à venir neutraliser les attaques, à faire remiser les épouvantails. Et en ce sens, il me semble que ça a fonctionné parce qu'il n'a pas été très attaqué sur cet enjeu-là. Alors, cette stratégie de rendre la nouvelle référendaire vieille et donc on ne s'y intéresse plus semble avoir fonctionné.
1: Marie-Michel, est-ce que vous êtes d'accord
0: puis
1: avec
0: si
1: ça?
0: Je peux juste... en fait, ce que j'ai remarqué, c'est qu'on a parler du référendum, mais pas de la manière traditionnelle. C'est-à-dire qu'on a essayé de briser l'équation qui voulait qu'un vote pour le PQ, ce soit un vote pour le oui. En dédiabolisant, en normalisant, exactement comme vient de l'expliquer Hélène, l'idée du référendum et de ses conséquences, et en disant on va vous consulter, puis si le projet ne vous intéresse pas, ben votez non. Tout simplement. Puis il semble que pour les partis, en conséquence de ça, là, qui se positionnent ailleurs que sur l'axe oui-non, les choses ont changé. Donc là, on se demande qui l'incarne la troisième voie, l'option ni oui ni non, là. Qui incarne le changement? Est-ce que c'est encore la CAQ après 8 ans au pouvoir ou est-ce que c'est rendu le Parti conservateur? Et s'il y en a eu un petit coup de cœur là, dans le buffet de propositions qui nous a été fait par les 5 partis, c'est peut-être pour Éric Duhaime, parce que c'est lui qui a connu une grande progression pendant cette campagne-ci. Mais vraiment, moi, ça me fait penser à l'image d'un buffet. Il y a des gens qui aiment ça parce qu'ils se disent « super, je vais pouvoir manger beaucoup », mais il y en a d'autres qui se disent « moi, là, ça ne me tente pas. Je vais aller manger ailleurs, ça va être plus simple. »
1: Oui.
0: Puis cette campagne-là m'a vraiment fait penser à ça.
2: Oui. Mais si je pouvais bâtir là-dessus, je pense qu'on assiste à un grand rebrassage de l'échiquier politique. Et en fait, quand on y pense, c'est normal. Parce que la CAQ avait forcé un rebrassage en grappillant les gens qui sont plus de la mouvance économique chez les libéraux et en grappillant ceux qui préconisent plus une politique identitaire qui était au PQ. Donc, on avait rebrassé l'échiquier au Québec avec l'avènement de cette CAQ. Avec l'effondrement de la CAQ, parce que, bon, ça fait 8 ans, on est toujours un peu d'un gouvernement qui est resté 8 ans, eh bien, ça, nécessairement, ça en génère un autre. Sauf que là, ce qu'on voit, c'est que tout le monde ne retourne pas nécessairement à son ancien port d'attache. Alors, les votes de la CAQ semblent être retournés, oui, aux libéraux, oui, aux péquistes, mais aussi désormais aux conservateurs.
1: Qui a quand même eu, Marie-Michel, une bonne campagne, lui.
0: Ben oui, absolument. Pour les gens, justement, qui ont refusé le buffet ou que ça les... passe-moi l'expression, là, mais que ça les écœurait un peu. Ils se sont dit, il semble y avoir des gens plutôt qui se sont dit, ben moi, mon vote, ça va être un vote de contestation. Donc, je vais y aller pour le parti le plus anti-système, celui qui a fait une campagne différente, parce que ça aussi, c'était inédit cette année, là, d'avoir un parti qui concentre sa campagne dans la région de la capitale nationale. Et donc, peut-être que ça explique une partie du mouvement de l'électorat qu'on pouvait voir vers le parti conservateur. Et là, ça va être intéressant, parce que si les conservateurs font bel et bien leur entrée au Parlement, bien, il va quand même y avoir du travail à faire pour professionnaliser les équipes. Il y a plusieurs candidats forts en gueule, n'est-ce pas, chez les conservateurs. Mais mm-hmm. là, maintenant, s'ils sont élus, ils vont devoir naviguer dans l'univers très codifié de l'Assemblée nationale. Une commission parlementaire, un mercredi soir, c'est pas la même chose qu'une émission de radio. Donc, ça aussi, ça va être intéressant peut-être à surveiller.
1: Oui, puis est-ce que ça va faire un peu comme en 2007, quand Mario Dumont, par exemple, avait remporté plusieurs sièges, puis il y avait des gens qui avaient vraiment aucune expérience en politique qui, tout à coup, s'était retrouvé à l'Assemblée nationale. Disons qu'il y avait, dans certains cas, un apprentissage difficile. Bon, il nous reste quelques minutes.
0: Absolument.
1: Hélène, je veux vous entendre sur le PLQ, M. Milliard, bon, qui partait avec un déficit de notoriété. Est-ce que vous avez l'impression que ça a changé au cours de la campagne, qu'il a réussi à se faire connaître ou à accomplir quelque chose, ou c'est resté difficile tout au long de cette campagne?
2: Écoutez, les choses se semblent s'être embellies un peu légèrement pour lui après les débats. C'est très difficile de juger comme ça de l'extérieur. On n'est pas dans la tête de tous les millions de Québécois, mais les choses semblent s'être un petit peu emmiétées, mais ça demeure difficile pour ce parti qui, par contre, à cause de la mathématique, risque de faire une grosse progression dans les sièges, là, si on doit en croire les prédictions qui nous sont faites. Là. Alors, la soirée risque quand même de peut-être être plaisante et peut-être, je vous parlais tout à l'heure de disproportion, peut-être qu'il faudra regarder de ce côté-là, est-ce qu'il y a des distorsions dans le vote? Ils ont un vote efficace dans certaines régions chez les libéraux, mais il a eu beaucoup de difficultés. Si je demandais à n'importe qui, c'est quoi la grande idée de M. Milliard, à part peut-être la télémédecine, on aurait de la difficulté à nommer quelque chose. Et ça, c'est quand même assez révélateur d'un parti qui a traditionnellement souvent formé le gouvernement.
1: Oui, puis même s'il y a une
0: qui n'est pas habitué à perdre.
1: Oui.
0: Les libéraux ne sont pas habitués. Je pense que ça va être ce serait la première fois qu'ils perdraient pendant 3 élections de suite, si je ne me trompe pas. Donc ça va être intéressant.
1: Oui, oui, tout à fait. Puis en même temps, il pourrait y avoir même s'ils ont une soirée électorale, entre guillemets, disons, même s'ils font des gains, reste qu'il y aurait quand même des défis avec le vote francophone qui pourrait rester, là, même à partir de ce soir. Je veux vous entendre, Marie-Michel, en terminant sur Québec solidaire. Bon, tout le monde dit que Mme Gazal, plusieurs disent que Mme Gazal a fait une bonne campagne, joyeuse même, on a entendu. Est-ce que c'est suffisant? Est-ce que le mandat de Québec solidaire, c'est de limiter les pertes ce soir? Comment vous voyez ça?
0: Il y a plusieurs commentaires positifs, effectivement, sur sa campagne, sur sa performance dans les débats, mais malgré ça, les appuis sont restés assez stables tout au long de la campagne. Je pense que la question qui va revenir pour Québec solidaire, c'est de savoir si le parti doit enfin prendre son fameux virage pragmatique. Est-ce que les épisodes avec ses militants, les prises de position plus campées qui alimentent beaucoup les médias, viennent éclipser le travail très concret de ses députés au Parlement? Je l'ai dit souvent, là, mais les soldats ont réussi à obtenir des gains au Parlement sur la violence conjugale, sur la protection pour les aînés en matière de logement, exactement. Et ces choses-là sont souvent éclipsées par des histoires de chicanes à l'interne dans le parti, donc il va y avoir possiblement des questions que les soldats vont devoir se poser à ce niveau-là.
1: Oui, absolument. Bon, mais Marie-Michel, Hélène, toujours très intéressant de vous parler. Je vous souhaite une excellente soirée électorale. J'espère qu'elle sera quand même enivrante.
2: Elle sera longue.
1: Elle sera longue, oui. J'espère qu'on aura un verdict clair ce soir aussi, parce que je me souviens, la dernière élection fédérale, ça a pris quelques temps avant d'avoir un verdict, disons, clair. Merci beaucoup à vous deux, puis bonne soirée.
2: Au revoir.
0: Au plaisir, au revoir.
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1: Dans une quinzaine de minutes, on va parler science et de ce prix Nobel de médecine qui a été remis à trois chercheurs, un trio américano-allemand qui a été récompensé pour son travail sur les mystères du cerveau. Leur approche permet de mieux comprendre comment certaines cellules ont un impact, par exemple, sur l'apprentissage, la peur, la dépendance, comment les cellules aussi façonnent les souvenirs, donc la mémoire. Et en psychiatrie, ça veut dire que certains mystères seraient sur le point d'être élucidés. Renaud Manuguera a gagné de l'émission Les années lumière où il sera avec nous dans une dizaine de minutes. Mais pour tout de suite, on va passer d'un scrutin à l'autre parce qu'on parlait il y a un instant de l'élection au Québec. Et là, dans deux semaines exactement, le 19 octobre, les électeurs albertains se rendront aux urnes pour se prononcer sur 10 questions. Mais c'est surtout la dixième qui retient notre attention. Choisir entre le maintien d'Alberta au sein du Canada ou entamer un processus juridique en vue d'un éventuel référendum sur la séparation. Et dans ce contexte, on continue de s'interroger sur le rôle que pourraient jouer les États-Unis, parce que vous avez peut-être lu cet article du Globe and Mail. On rapporte qu'il y a des discussions qui auraient eu lieu entre des dirigeants albertains et des stratèges républicains en vue de monnayer un appui à la cause séparatiste. Alors, j'en parle avec Jean-Christophe Boucher, il est professeur en sciences politiques à l'Université de Calgary. Monsieur Boucher, bonjour.
4: Bonjour.
1: Bon. Dans ces révélations du Globe and Mail, on apprend que certains séparatistes albertains pourraient offrir, par exemple, l'eau et le pétrole, donc de l'Alberta, en monnaie d'échange, d'une certaine façon, pour un appui possible à l'indépendance de l'Alberta de certains républicains aux États-Unis. Bon, on peut se douter que l'eau et le pétrole albertains peuvent attiser la convoitise au sud de la frontière, mais est-ce que c'est vraiment crédible de penser qu'on puisse assister à un échange de ressources comme ça, de ressources albertaines, contre un appui au mouvement séparatiste?
4: Plus ou moins, oui. Je veux dire, on le voit déjà aux États-Unis, par exemple, par exemple au Venezuela, où il y a maintenant de plus en plus ce genre de quiproquo qui se passe entre le gouvernement américain et d'autres États. Spécifiquement sur les matières premières. Et donc, ici, ce qu'on voit, c'est plutôt les gens associés au mouvement séparatiste albertain qui monnaient essentiellement les ressources naturelles de l'Alberta afin d'essayer d'avoir un appui tangible de la part des décideurs ou des influenceurs américains.
1: Mmh. Mais est-ce que vous pensez que ça peut marcher? Est-ce que vous pensez que les républicains ou ceux de la frontière sont intéressés par ce genre de proposition?
4: Absolument. D'une part, c'est pas juste les républicains. Si on lit, par exemple, la nouvelle stratégie de sécurité nationale développée par l'administration Trump en 2025, on voit très bien dans le document qui dit essentiellement que les États-Unis conçoivent l'Amérique du Nord comme étant un pré-carré et que l'accès aux ressources naturelles, ici, il parle des terres rares ou des minéraux critiques, du pétrole, mais également de l'eau comme étant un besoin stratégique des États-Unis. Ça concerne spécifiquement le Canada et ici, naturellement, l'Alberta. Et donc, c'est assez crédible, en fait. Les Américains veulent ça, non seulement les républicains, mais également l'administration Trump en ce moment. Et donc, de faire ce genre d'échange, au moins, attise l'intérêt des Américains dans ce contexte-ci.
1: Mais est-ce que c'est pas un peu tôt pour certains séparatistes albertains de faire ce genre d'approche? Parce que là, on n'a même pas eu encore le référendum. On a un référendum sur un possible référendum. Est-ce que ça vient pas un peu tôt dans l'équation?
4: Oui et non. D'une part, le mouvement séparatiste a besoin d'aide. On le voit bien, les sondages sont à peu près à 30% et donc, naturellement, il a besoin d'aide. Et cette aide-là peut venir de plein de façons. Il peut avoir une aide directe de l'État américain, ce qu'on n'a pas vu. Toutefois, les leaders séparatistes ont eu des réunions avec les membres de l'administration Trump et des membres du département d'État. Et donc, ça pose problème. Et on a besoin également de l'appui de l'écosphère MAGA qui est super importante en Alberta et qui a vraiment un impact assez important sur le mouvement séparatiste. Mm-hmm. Et donc, déjà aujourd'hui, un appui tacite et implicite aide beaucoup. Advenant un vote quelconque, naturellement, un Alberta séparé aurait besoin tout de suite d'une reconnaissance internationale. Et ici, d'avoir les États-Unis qui disent « ben oui, nous, on reconnaît un État indépendant albertain », c'est l'étape numéro 2 d'une reconnaissance internationale. Et aussi, ça limite la capacité de l'État canadien de vouloir garder l'Alberta à l'intérieur de la Confédération. Ouais. Et donc, c'est impossible impossible, en fait, de faire une séparation sans avoir ce genre d'appui-là extérieur. Puis ici, les Américains, ben, c'est l'appui le plus direct.
1: Oui, puis on sait que dans le passé, par exemple, le mouvement souverainiste québécois l'avait cherché avec la France, là, déjà. Absolument. Mais en même temps, je ne pense pas qu'il y avait, à moins que je me trompe, mais je ne pense pas qu'il y avait une promesse d'échange de ressources. Là. Je ne pense pas que les Québécois avaient dit, ben, on va vous donner notre eau, notre, je sais pas, notre hydroélectricité, puis vous allez nous reconnaître, là.
4: Non, mais c'est clair. Mais puis en plus, je veux dire, le mouvement souverainiste, c'est un projet d'identité nationale. C'est très différent du mouvement séparatiste albertain, qui est plutôt de vouloir se séparer de l'Alberta et
1: du Canada.
4: Et quelle
1: oui.
4: est la forme après? C'est pas très clair dans l'esprit des Albertains à quoi ça ressemble. Est-ce que c'est une annexation aux États-Unis? Est-ce que c'est un État indépendant qui a des filiations avec les États-Unis? C'est pas clair.
1: Oui. Est-ce que d'offrir cet échange possible de ressources albertaines contre un appui au mouvement souverainiste, est-ce que cela relève, disons, de la trahison, ça? Ou est-ce qu'il y a une question légale qui pourrait se poser autour de ça?
4: Probablement pas. Ça dépend de. C'est-à-dire, la trahison, généralement, c'est sur l'échange de secrets de sécurité nationale. Et donc, c'est pas exactement ça ici qu'on a. C'est clair que ça pose des questions sur le patriotisme des séparatismes albertains. Mm-hmm. Et toute cette histoire des relations, des relations entre le mouvement séparatiste et les Américains, c'est très difficile. Si c'était la Russie qui faisait ce genre de relations-là, si des Albertains rencontraient les membres de l'administration Poutine au Kremlin, des trucs comme ça, on dirait tout de suite que c'est de l'ingérence étrangère, puis on serait très, très rapidement sur le cas. Dans le cas de la relation avec les États-Unis, c'est très difficile. Ce qu'on voit, par contre, c'est qu'il y a plein de gens et de groupes et d'influenceurs américains qui s'immiscent dans cette conversation-là, qui aident en ligne à amplifier les messages pro-albertains. Dans certains cas, même des membres de l'administration Trump se sont publiquement dit en faveur de la séparation. Et tout ce genre d'appui tacite, ça pose un problème assez sérieux sur la capacité de l'État canadien de gérer, dans le fond, des processus démocratiques.
1: Oui.
4: Moi, de ma vision de loi, au moins c'est de l'ingérence étrangère où tu as plusieurs personnes aux États-Unis qui essaient de mousser, qui essaient de favoriser une option qui est ici dans le fond, de séparer l'Alberta et de briser la Confédération canadienne.
1: Oui, parce qu'il y a quand même des indépendantistes albertains qui aimeraient là, devenir un
4: Absolument.
1: État américain, finalement.
4: Absolument. C'est une petite partie
1: oui.
4: Des séparatistes, mais il y en a certains qui voient la séparation de l'Alberta comme étant l'étape numéro un, puis l'étape numéro deux, c'est de devenir le 51e État ou de devenir un État satellite client des États-Unis où on ferait juste transférer des ressources naturelles vers le sud et d'une certaine façon, on resterait dans l'orbite, un peu comme la Biélorussie en Russie.
1: Mm-hmm. Très intéressant. Jean-Christophe Boucher, je rappelle que vous êtes professeur agrégé au département de sciences politiques de l'Université de Calgary. Merci beaucoup d'avoir été avec nous aujourd'hui.
4: Ça me fait plaisir.
1: Bonne journée.
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1: Bonjour Raphaël.
5: Bonjour Laurence.
1: Vous nous emmenez en Espagne. On va d'ailleurs écouter le premier ministre espagnol, qui est socialiste d'ailleurs, Pedro Sánchez.
6: Tras informar como corresponde al jefe del Estado, he decidido convocar un consejo de ministros y ministras extraordinario esta misma mañana para disolver las Cortes Generales.
1: Donc, Monsieur Sánchez qui a annoncé ce matin le déclenchement d'élections générales anticipées. Tout ça, c'est après le rejet par le Parlement de législation qui visait à faire face à la crise du logement. On le voit depuis une dizaine de jours, Raphaël, cet enjeu du logement est vraiment au cœur de manifestations monstres.
5: Ah oui, c'est très impressionnant les images depuis plusieurs jours qui nous parviennent d'Espagne, Laurence. Tout a commencé le 23 septembre quand Marie-Carmen Abascal, qui est une dame de 87 ans en fauteuil roulant, a été évincée du logement dans lequel elle vivait, imaginez, depuis 70 ans.
1: Mm-hmm.
5: Elle n'avait plus les moyens de payer son loyer parce que l'édifice avait été racheté par une compagnie qui faisait augmenter le loyer d'à peu près 230%. Donc, pas possible pour elle de pouvoir subvenir à son prix du loyer. Et donc, elle a été évincée et on a vu ces mouvements de manifestants faire part de leur mécontentement. Il y a d'ailleurs des tentes qui ont été installées en très grand nombre par centaines, 1200 tentes importante, dit-on, sur la Puerta del Sol, une grande place à Madrid, des manifestations aussi. Le gouvernement de Pedro Sánchez a tenté de répondre par des réformes sur le logement, qui est une grande priorité des électeurs espagnols. On proposait des mesures comme un moratoire sur les évictions d'ici 2030, faciliter aussi la sous-location de chambres dans des appartements pour répondre aux besoins de certains locataires qui ont de plus en plus de difficultés. Il y a eu 2 votes au Parlement espagnol et dans les 2 cas, les réformes, les législations proposées par le gouvernement de gauche, du socialiste Pedro Sánchez, ont été défaites par l'opposition, entre autres le parti de droite traditionnel, le parti d'extrême droite et des indépendantistes catalans qui ont renversé donc ces propositions de législation, ce qui fait en sorte que le premier ministre Sánchez a décidé aujourd'hui de demander la dissolution de la Chambre du Parlement pour demander aux électeurs de se prononcer le 29 novembre. Alors que les élections devaient avoir lieu en 2027. Donc, on décide de devancer le tout face à la crise.
1: Oui. Puis c'est intéressant parce qu'évidemment, quand on entend parler de ces manifestations, ça a une résonance quand même ici parce que l'accès au logement, bon, c'est un enjeu dans bien des pays, en Espagne donc.
5: Oui, en Espagne, ça l'est particulièrement. Vous savez, ici au Canada, on dit que le ratio sain du revenu par rapport à ce qu'on paye pour notre loyer, ça devrait être à peu près 30 %. Ça l'est plus maintenant, là, on est à peu près 38% au niveau national au Canada selon les chiffres de la SCHL. En Espagne, imaginez, c'est 50% des revenus qui vont dans le loyer. Et ça, c'est pour le pays de manière générale. Quand on regarde les grandes villes, Madrid, Barcelone, on est à 70% du revenu qui est consacré à payer le loyer. C'est énorme. Et il faut ajouter à cela beaucoup d'enjeux qui sont liés aux locations temporaires. Pensez à Airbnb.
1: Oui, à Barcelone, par exemple.
5: Grand mouvement à Barcelone d'opposition à ces locations temporaires. Donc, c'est un enjeu qui est prioritaire. Surtout que les loyers ont beaucoup augmenté en Espagne au cours de la dernière décennie. On parle d'une augmentation moyenne de loyer d'à peu près 84 % sur 10 ans entre 2016 et 2026. Or, pendant la même période, les revenus médians, notamment liés aux salaires, étaient d'à peu près 30 % d'augmentation. Donc, beaucoup moins que les loyers. Et ça fait en sorte qu'il y a une énorme frustration en Espagne sur cet enjeu particulier en ce moment.
1: Oui, puis on sait qu'en Europe, souvent, les salaires dans certains pays sont moins élevés. Donc, il y a des élections qui sont déclenchées. Comment peut s'en tirer le premier ministre Sánchez?
5: D'abord, je suis allé voir la moyenne des sondages selon Politico pour l'Espagne. Et ça fait plusieurs mois que le premier ministre Pedro Sánchez tire de l'arrière dans les intentions de vote. Pour l'instant, ce que ça nous donne, là, selon les grandes tendances, c'est la droite traditionnelle qui a déjà longtemps dirigé l'Espagne, qui est à 34 %. Le Parti socialiste de M. Sánchez est à 26 % et l'extrême droite, le parti s'appelle Vox, là-bas, est à 18 %. Donc, il y a un retard à rattraper pour Pedro Sánchez qui fait face quand même à plusieurs difficultés, notamment des controverses liées à des scandales de corruption, des affaires judiciaires liées à ses proches, à son entourage. Cela dit, il y a des analystes politiques en Espagne qui disent aujourd'hui qu'il pourrait tirer son épingle du jeu en ayant demandé la dissolution de l'Assemblée, donc le déclenchement d'élections anticipées. Pourquoi? Parce que avec ces élections, on remet à l'avant-plan un enjeu qui, selon les sondages, est prioritaire pour les électeurs, loin devant tous les autres, comme l'immigration ou les affaires de corruption. C'est celui du logement et du coût de la vie. Et ça, les sondages le montrent. Or, justement, qu'est-ce qui s'est passé au cours des derniers jours? Une tentative de répondre à cette préoccupation des électeurs sur la question du logement qui a été renversée par 2 partis d'opposition, entre autres de droite et d'extrême droite. Et donc, en quelque sorte, la stratégie du gouvernement socialiste est de demander à ces partis de s'expliquer et d'aller s'expliquer devant les électeurs. Pourquoi ont-ils voulu bloquer ce que demande une partie des Espagnols? À droite, on dira que le problème, ce n'est pas la réglementation, qu'on devrait plutôt permettre davantage de construction pour mieux loger les Espagnols. Mais cela dit, ça remet effectivement à l'avant-plan cet enjeu qui est central en Espagne et dans de nombreux pays. Est-ce que ce sera payant ou non pour Pedro Sánchez? C'est à voir la réponse 29 novembre.
1: Mais on comprend que ça lui donne une cause là pour cette élection.
5: Oui, et une cause qui est populaire visiblement parce que préoccupante pour de nombreux électeurs. Je le disais, c'est le cas en Espagne, mais c'est le cas dans tellement de pays.
1: C'est le cas
5: à travers l'Occident
1: aussi
5: et le monde, Laurence.
1: Raphaël, merci beaucoup.
5: Merci.
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1: On va terminer l'émission en parlant des prix Nobel, parce que oui, c'est la semaine des prix Nobel. Il y a un nouveau récipiendaire qui est annoncé tous les matins. Aujourd'hui, c'est le prix pour la médecine qui a été donné à 3 chercheurs pour leur travail sur le cerveau et le développement d'un domaine qui s'appelle, et là je vais essayer de le dire correctement, l'optogénétique. Alors pour comprendre à quoi ça sert, pourquoi ces travaux ont été récompensés, on reçoit notre collègue spécialisé en sciences, Renaud Manu-Guerra. Là aussi, je vais essayer de dire votre nom correctement. Renaud Manuguera, gagné de l'émission Les Années-Lumière. Bonjour, Renaud.
7: Bonjour, Laurence.
1: Alors, l'optogénétique, on n'utilise pas ça souvent dans notre quotidien. C'est quoi exactement?
7: Ben, en même temps, heureusement, là, ce qu'on n'a pas ça dans chaque foyer, parce que c'est un outil de recherche qui est vraiment puissant. En fait, on peut comparer ça à un interrupteur. Mais au lieu d'allumer la lumière dans une pièce, on allume ou on éteint spécifiquement des neurones dans notre cerveau. Donc, des neurones dans le cerveau, on en a des dizaines de milliards. Là, c'est impossible de savoir qui fait quoi là-dedans, simplement les regardant. Mais là, avec l'optogénétique, vers le début des années 2000, là, tout à coup, on avait un outil qui permettait de voir en direct ce qui se passe quand tel ou tel circuit de neurones s'active, simplement en appuyant sur un bouton. Bon, c'est pas vraiment aussi simple que ça, là, ça, mais c'est une image, on se comprend. Et donc, c'est un outil qui est vital, en fait, pour toute la recherche moderne sur le cerveau. Donc, si aujourd'hui, on peut faire des avancées dans des maladies comme la dépression, l'Alzheimer, la schizophrénie, ou même comprendre comment le cerveau régule des fonctions comme les émotions, les souvenirs, le système de la récompense, tout ça, c'est grâce à l'optogénétique pour le travail des trois chercheurs qui ont vraiment permis l'arrivée de cette méthode-là.
1: Mm-hmm. Parce qu'on voit dans le fond quelles cellules sont activées, c'est ça?
7: Exactement ça. On peut les activer nous-mêmes, en fait.
1: Très intéressant. Donc, ces chercheurs qui ont gagné ce prix Nobel, il y a des Américains et des Allemands. Ils sont trois, hein?
7: C'est ça, ils sont trois. C'est le nombre maximal de personnes qui peuvent remporter le prix par catégorie chaque année, même si les trois, ils n'étaient pas les trois seuls dans leur coin. Ils avaient des grosses équipes pour les aider. Donc, il s'agit du psychiatre américain Carl Disseroth et des Allemands Peter Hedgemann, qui est un biophysicien, et George Nagel, qui est spécialiste de la physiologie végétale. On voit tout de suite que c'est assez diversifié comme groupe de Nobelisés. Donc, comment du monde en physiologie végétale et des psychiatres ont fini par travailler sur un domaine commun? Ça montre vraiment comment la recherche fondamentale fonctionne. Parce que dans le fond, l'histoire, c'est qu'au début des années 2000, Peter Hedgemann, il s'intéresse à une algue microscopique qui s'appelle Chlamydomonas. On va espérer que je le dise comme tout le monde, moi aussi. C'est une petite algue qui est capable de, elle a une seule cellule, mais capable de nager par elle-même en direction de toute source de lumière, parce qu'elle a besoin de lumière pour vivre. Mais ça l'intrigue. Comment une minuscule cellule sait où est la lumière, puis comment on fait pour nager vers elle. Donc là, avec George Nagel, il va identifier une protéine à la surface de cette algue-là qui fonctionne justement comme un interrupteur. Donc quand elle reçoit de la lumière bleue, ça lance une réaction en chaîne, ça produit un signal électrique, et c'est ce qui fait qu'elle va pouvoir se promener comme ça vers la lumière. C'est mignon comme observation, c'est vraiment intéressant, mais là où ça devient spectaculaire et nobilisable, c'est quand ils donnent cette protéine-là à d'autres cellules animales, ce qu'ils font avec des modifications génétiques, mais ces cellules-là, elles aussi, tout à coup, deviennent sensibles à la lumière.
1: Oui, et c'est comme ça que leur découverte, finalement, devient un outil, là.
7: Oui, et c'est là qu'intervient aussi le troisième chercheur, donc le psychiatre américain Carl Disseroth. Lui, il s'intéresse aux maladies du cerveau, et ce qui l'embête, c'est que quand il y a un patient qui souffre d'un trouble neurologique ou psychiatrique, ben, oui, on peut observer des changements dans le cerveau, mais on peut pas savoir quelles cellules sont responsables de quels symptômes. Donc, Carl Disseroth, il entend parler de cette méthode-là, et il a l'idée de l'utiliser cette protéine-là dans des neurones de rat. Mais d'abord, il constate qu'en éclairant des neurones qui ont été modifiés génétiquement avec cette lumière bleue, il peut déclencher un signal nerveux. Et donc, deux ans plus tard, son équipe réussit à utiliser cette méthode-là directement dans le cerveau de souris vivantes, encore par manipulation génétique. Sauf que cette fois-ci, en même temps, si on veut aller amener de la lumière aux neurones dans le cerveau des souris, il faut utiliser des minuscules fibres optiques. Et donc, à ce moment-là, le groupe puis réussit à envoyer de la lumière jusque dans des populations très précises dans le cerveau. Et là, on peut activer ou éteindre ces neurones alors que l'animal est encore vivant. Donc, en gros, ils vont sélectionner certains neurones qu'ils veulent étudier. Ils vont les allumer, les éteindre, les allumer, les éteindre. Puis, ils vont observer ce qui se passe chez l'animal. Donc, au début, c'était juste pour tester la méthode. Ils ont réussi à déclencher des mouvements par eux-mêmes. Mais rapidement, ils se sont intéressés aux circuits qui étaient impliqués dans des souvenirs, comme par exemple des souvenirs associés à la peur. Et un de ces résultats-là que moi, j'ai trouvé vraiment frappant, c'est notamment des groupes de recherche ont réussi à éliminer la réaction de peur de souris qui avaient déjà vécu des traumatismes par le passé, simplement désactivant certains neurones au moment où elle était à confronter ce trauma à nouveau. Donc tout ça permet de se demander, j'active ces neurones, qu'est-ce qui se passe, quel comportement va en sortir.
1: Oui, c'est faire la lumière sur le fonctionnement du cerveau, c'est le cas de le dire. Donc, tout ça, c'est bien, c'est incroyable, ça, c'est sur les souris, mais comment est-ce qu'on en arrive aux humains?
7: On n'utilise évidemment pas cette approche-là directement dans le cerveau humain. On ne va pas faire de modifications génétiques chez quelqu'un puis mettre de la fibre optique. Mais les connaissances qu'on a obtenues chez l'animal, ça permet ensuite de cibler des régions beaucoup plus précises du cerveau humain avec d'autres méthodes. Donc, c'est ce duo cobaye animal, cerveau humain, qui a permis d'étudier des circuits cérébraux associés à la mémoire, aux émotions, à des comportements, mais aussi, comme on le disait, là, de la dépression, la schizophrénie, l'addiction ou des maladies comme Alzheimer. C'est vraiment un outil qui est au cœur de toute la recherche moderne sur le cerveau. Donc, ces répercussions-là, c'est très difficile à calculer, mais on sait qu'elles sont immenses et c'est pour ça que ce prix-là a été donné aujourd'hui à ce trio.
1: Et donc, ça, c'est pour le Nobel de médecine. Maintenant, il y a d'autres prix qui vont être annoncés cette semaine-là.
7: Oui, on a vraiment hâte d'en savoir qui va gagner quoi. Donc, en science, demain, c'est le Nobel de physique. Ensuite, mercredi, on a le Nobel de chimie. Bon, là, c'est sûr qu'on a les élections. Je ne sais pas si on aura le temps d'en parler, mais quand même, ça...
1: Je vais vous réinviter.
7: ça me ferait plaisir. Mais ça risque d'être vraiment intéressant. Ensuite, jeudi, vendredi, ce sera littérature et la paix. Donc, là, on sort un peu de mon expertise en science. Lundi prochain, c'est l'économie. On espère que des Canadiens, surtout des Canadiennes aussi, qui vont le remporter, parce qu'il faut rappeler que seulement 68 des 633 prix Nobel depuis 1901 qui ont été donnés à des femmes, c'est moins de 11 %. Puis cette proportion-là, elle augmente, il faut le dire, depuis le début des années 2020, là, mais ça reste dans les domaines scientifiques où on retrouve la plus faible proportion de femmes lauréates. On tombe à un peu moins de 4 % dans ces cas-là. Donc, c'est quelque chose qu'on aimerait voir changer avec le temps.
1: Absolument. Renaud, merci beaucoup.
7: Ça m'a fait plaisir.
1: Et on vous souhaite une bonne semaine de Nobel.
7: C'est bon pour... On va suivre ça pour vous.
1: Alors, pas après-midi info, mais en soirée. Ce soir, il y a évidemment la soirée électorale et c'est mon collègue Mathieu Bellumeur qui va l'animer et qui est au bout du fil. Bonjour Mathieu.
8: Bonjour Laurence.
1: Bon, comment vous vous sentez?
8: Un peu fébrile. Je trouve que la journée est longue. Les heures avancent pas assez rapidement. Je pense que c'est la pire période de la préparation.
1: Oui, hein?
8: L'attente. Là, les études sont faites. On a fait des répétitions vendredi soir, dimanche aussi, hier. Donc là, c'est un peu l'attente. Là, on a hâte que ça commence, puis on a hâte de se plonger dans l'émission.
1: Est-ce que vous avez appris toutes vos 127 circonscriptions?
8: La beauté de l'affaire, c'est que c'est un travail d'équipe. Donc, je n'ai pas besoin de tout savoir le nom de tous les candidats dans chacune des 127 circonscriptions. On va avoir trois collègues autour de la table. Philippe-Antoine Saunier de Montréal, Louise Boisvert de Québec et mon collègue Guillaume Renaud de l'Estrie qui vont tour à tour nous donner les résultats et les histoires à suivre dans les différentes circonscriptions. Donc, on a quand même une équipe autour de la table. Je suis loin d'être seul dans cette soirée-là. Puis deux analystes, Marie-Hélène Tremblay, qui est notre collègue à l'Assemblée nationale, qu'on entend d'ailleurs à Midi Info avec Alec, et Guillaume Bourgault-Côté, qui est le chef du bureau politique à l'actualité. Ils seront là pour nous décortiquer, nous expliquer ce que veulent dire les résultats qu'on va transmettre ce soir.
1: Oui, parce que c'est pas évident une soirée à la radio, hein, parce qu'évidemment, on n'a pas l'appui visuel des tableaux, des chiffres à l'écran. Là.
8: C'est le gros défi à la radio, Laurence. Puis on le dit même entre collègues à la radio, faut pas trop donner de chiffres parce que ça peut devenir mélangeant.
1: Oui.
8: Alors, une soirée électorale, c'est plein de chiffres. Alors, ce qu'il faut faire, c'est de le rappeler régulièrement, doucement, situer les gens sur la carte, telle circonscription, ben on est dans l'ouest de Montréal, on est dans le nord, on est dans l'est du Québec, pour donner les explications les plus claires possibles.
1: Parfait. Donc, on vous écoute à compter de quelle heure, Mathieu?
8: Ça commence à 19h. C'est partout au Québec et évidemment à 20h avec tous les résultats, mais on aura une analyse là, de fin de campagne de ce qui s'est passé puis de ce qui a à surveiller dès 19h.
1: Merci beaucoup. Bonne journée. Bye-bye.
8: Bye-bye.
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12: Bon après-midi, mesdames et messieurs. Ici Jean-Marie Mbayamba. Voici le bulletin d'information d'ici Radio-Canada Première. À Ottawa, les députés fédéraux sont de retour à la Chambre des communes après une semaine de relâche. Les débats se poursuivent sur le projet de loi C-39 qui veut accélérer l'approbation de certains projets économiques au pays. Le Bloc québécois estime que le texte avantage surtout les pétrolières. Voici la leader parlementaire du Bloc québécois, Christine Normandin, suivie du premier ministre Marc Carney.
13: Jeudi, le premier ministre a annoncé que son nouveau pipeline dans l'Ouest devenait un projet d'intérêt national. Pour lui, l'intérêt national, c'est faire payer aux contribuables un pipeline à minimum 40 milliards, sans évaluation d'impact. En quoi vider les poches des Québécois en temps de crise économique? C'est d'intérêt national.
14: Le pipeline, c'est dans l'intérêt national parce que ce pipeline-ci va rendre le Canada plus indépendant, plus prospère et plus inclusif.
12: Ce projet de loi va être étudié par un comité spécial. C'est une première depuis 2012. La population de l'Alberta a connu une croissance la plus importante du pays l'an dernier. Selon Statistique Canada, l'Alberta a accueilli 76 500 nouvelles personnes supplémentaires, portant sa population à 5 100 000 habitants au 1er juillet. La hausse vient davantage de l'immigration que d'une croissance naturelle. Une vice-présidente de la Chambre de commerce d'Edmonton, Heather Thompson, n'en est pas surprise. Elle souligne que l'Alberta demeure une destination de choix pour le revenu, les opportunités d'emploi, le style de vie et les investissements. Le gouvernement provincial veut continuer de faire pression sur Ottawa pour une approche viable donc au niveau de la population. Un porte-parole explique qu'une immigration trop importante peut compromettre les services publics, le logement et le marché d'emploi. Le site des paris sportifs en ligne Powerplay fait son entrée en Alberta. La province a ouvert son marché des jeux de hasard à des entreprises privées le 13 juillet. Elle devenait ainsi la deuxième juridiction canadienne à libéraliser son marché de paris en ligne après l'Ontario. Powerplay est également présente en Ontario. Le gouvernement fédéral renouvelle pour 7 ans une entente avec les territoires du Nord-Ouest en matière de santé. L'accord promet 51 200 000 $ pour les équipes de soins primaires, la santé mentale et la prévention du suicide. Les fonds vont aussi couvrir des projets communautaires incluant un appareil IREM à Yellowknife, un scanner pour Inuvik et de nouvelles cabines de soins. La ministre de la Santé par intérim, Lucy Kuptana, dit que ces équipements vont réduire les voyages coûteux en Alberta. Le financement fait partie du plan Travailler ensemble pour améliorer les soins de santé au Canada. Des résidents de plus de 80 quartiers d'Edmonton ont manifesté devant l'hôtel de ville pour réclamer une révision des règles et des zonages résidentiels. Des citoyens favorables à la densification soutiennent que ces règles sont nécessaires pour accroître l'offre de logements. Reportage de Mia Belmar.
15: And there are no borders. It is absolutely destroying neighborhoods.
16: Pancarte à la main, plus d'une centaine de résidents dénonçaient la transformation de leur quartier sans leur consentement.
17: Things are definitely getting worse. The city's not listening to any of the residents.
16: La situation empire, la ville n'est plus la même, affirme Karen Condor, une manifestante. Depuis 2024, les règles de zonage permettent de construire des multiplexes comptant jusqu'à 8 logements sur un terrain résidentiel standard. Les opposants craignent des bâtiments trop imposants, une diminution de la valeur de leur propriété et autres.
17: They're not respecting the views of the community.
16: La ville ne respecte pas les communautés, alors que ce sont elles qui ont bâti Edmonton. Alors que les chants des manifestations se font entendre, quelques voix favorables se sont invitées au rassemblement.
18: Donc, les gens ici, ils ont le droit à leur opinion, mais je ne suis pas d'accord avec
16: Vous avez droit à votre opinion, mais vous ne représentez pas la majorité, dit Jacob Dawan. Une position partagée par le résident Cole Subbenhall.
19: Personally, I just really love it. Like from my wife and I, we look at that and we go, we actually might have a future.
16: J'aime l'idée, dit-il. Ce serait peut-être ma chance d'avoir accès à une maison avec ma femme. Ici Mia Belmar, Radio-Canada, Edmonton.
12: La question de l'intelligence artificielle et de la protection des droits d'auteur fait l'objet de 12 actions collectives jusqu'à présent au Canada. La Cour supérieure du Québec se penche maintenant sur une demande d'action collective portée par l'autrice québécoise Anne Robillard contre les géants numériques. Elle reproche à l'entreprise Meta, la maison mère de Facebook, d'avoir téléchargé des millions de livres, y compris des œuvres québécoises qu'elle savait pirater afin d'entraîner ses modèles d'intelligence artificielle. Voici l'autrice de la série, le chevalier d'émeraude, Anne Robillard.
20: Comme un chevalier. C'est ça que j'écris, des chevaliers qui... Justice, honneur et courage. Je fais comme eux. Je fais comme mes personnages.
12: Meta a rejeté les allégations spécifiant que les œuvres servent à l'entraînement, mais qu'une fois entraînée, l'IA n'a plus besoin de l'œuvre. Selon l'entreprise, il ne s'agirait donc pas d'une violation des droits d'auteur. Et puis, en terminant, le monde semble de plus en plus incertain en raison de la polarisation croissante, du rythme effréné des événements et de l'émergence rapide de l'intelligence artificielle. C'est ce qu'a déclaré le président de la Cour suprême du Canada, Richard Wagner, à l'occasion de l'ouverture de la nouvelle année judiciaire du plus haut tribunal du pays. Il a aussi souligné que malgré le contexte d'incertitude qu'il décrit, la primauté du droit rappelle à tous que certains principes perdurent même en période de turbulence. Voilà ce qui conclut le bulletin d'information d'ici Radio-Canada Première. Bon après-midi, mesdames et messieurs.
2: Ah, avec tel lui. Silence. Vous écoutez votre rendez-vous pour cette journée électorale. C'est La Journée est encore jeune sur ici Première. Si vous voulez tout savoir sur cette journée électorale tellement importante, ben c'est ici que ça se passe, mais à partir d'une heure trente. Parce que on n'a pas le droit d'en parler aujourd'hui. Mm-hmm. Vous savez, c'est la journée électorale, on n'a pas le droit de mentionner des choses là, comme des chiffres ou des trucs du genre.
21: Faudrait pas que je dise pour qui j'ai voté.
2: Ah oui, ben c'est ça. Dom, je ne sais pas si vous avez le droit de le dire.
21: Je pense pas que mon patron serait content.
2: Non. Hein? Ah non?
21: Non.
2: Parti conservateur, finalement. Hein?
21: Oui.
2: OK. Parti. On peut même pas faire de blague, donc je retire cette blague. Alors, Émilie est avec nous et on enregistre aujourd'hui dans le petit studio dans lequel on a commencé notre carrière à La Journée est encore jeune il y a 2, 4, 5 ans. Et je calcule en temps réel. Et ça nous rappelle qu'on
22: vous
2: était
22: venez, hein?
2: Ben oui, puis qu'on était plus petitement à l'époque, hein. Alors les gens qui vont vouloir regarder l'émission aujourd'hui, ben vous allez pas pouvoir la regarder non, l'émission, plus. Il y aura même pas d'extrait vidéo à moins que je filme Olivier pendant sa chronique.
23: C'est pas nécessaire.
2: Ben non, alors c'est une journée de pause parce qu'on a laissé les grands studios aux professionnels de la radio. Mm-hmm. Qui vont couvrir la campagne électorale. En fait, je dis campagne, la soirée électorale à partir de, j'imagine, de maintenant, parce qu'ils nous ont sacré droit. Alors, en ce moment, c'est Alec Castonguay, remplacé par... Parce que Alec n'est pas là, et lui, il se prépare. Il fait des push-ups en prévision de sa soirée d'analyse. Ah.
22: C'est les micros qui nous
2: lâchent. Les micros sont même pas pareils. C'est Laurence Martin qui va venir nous rejoindre d'ailleurs pour parler de ce qui se passe à Ottawa. Donc on parle d'Ottawa, on parle de hockey et on parle, j'imagine, de musique.
21: Non, on parle de littérature jeunesse.
2: Oh! Ça va être bon là.
21: Il y a un hommage à Émilie Perrault.
22: Oui,
2: c'est vrai. Il y a tellement de bons livres jeunesse qui sortent là. En attendant, j'ai pas les pitons, fait que j'imagine que c'est vous, Philippe.
23: Olivier. On dirait que vous découvrez ça. Ouais.
2: Je sais pas, il y a pas de. Et là, tous les recherchistes et employés là, d'hiver sont dans la même pièce que nous. Alors, il y a beaucoup, beaucoup de CO2.
21: Le gars de la sécurité.
2: Ah, il y a tout le monde. Ben,
21: le conseil,
2: on y espère avec ça, exactement.
22: Avec ses lunettes fumées, c'est un gars de la sécurité, ça.
2: Ah, ben oui. Là, les gens ne voient pas. Ça, c'est fâchant. Parce
22: c'est fâchant, des gags visuels à la radio.
2: Oui, il y a quelqu'un qui a des lunettes de soleil, Oliver, parce que le soleil, il rentre d'en face.
23: Tu pensais que c'est parce qu'Émilie est éblouissante?
22: Oh, Olivier.
2: T'es qui, vous?
23: Alors.
22: C'est très
23: C'est le jour de l'action. Alors, je vous parle de sport aujourd'hui. Quelques petites nouvelles sur le Canadien pour commencer. Florian Jacky, le petit frère de l'autre, un petit frère de 200 livres, qui a commencé sa saison avec le grand club parce que Martin Saint-Louis aime sa progression.
24: Je peux pas dire qu'il est là encore, mais on aime beaucoup sa trajection. Puis qu'est-ce que ça promet?
23: Sa trajection. Ouais. Je fais pas de blague là, sur Florian parce que je crains la trajection de son poing dans ma face. Donc, ça promet, oui, mais pour l'instant, il joue sur le banc, Florian. Le gardien Samuel Montembeau, lui, a connu une saison de misère l'année passée, mais il est redevenu bon. Il a pas joué encore une maudite game, mais c'est ce que tous les experts disent. Il est redevenu bon, donc ça doit être vrai. Martin Saint-Louis a expliqué qu'il était juste brisé.
24: T'sais, puis c'est du travail. C'est beaucoup de temps à essayer de réparer. C'est normal que des fois tu vas te briser, puis tu sais, ça l'arrive, ça, mais c'est la réparation.
23: Quand t'es brisé, tu vas à réparation. Donc, il est allé voir le psychologue sportif. Il a dit, ça fait un drôle de bruit quand Montembeau, il fait le style le papillon. Changement d'huile, alignement, changement des biellettes de suspension. Vous avez la misère, vous, avec vos biellettes de suspension? Moi, c'est toujours scrap, cette affaire-là.
2: En anglais, c'est quoi?
23: Un link kit.
2: Ah, ben oui, mais link kit. Mais des link kits, c'est embêtant, ça. Oui, mais vous avez Volkswagen pour vrai? C'est un citron, cette marque-là.
23: Ben non!
2: Ben voyons!
23: C'est nos rues qui sont des citrons.
2: OK.
23: C'est une nuit de poule.
22: Bon, la bonne nouvelle...
21: Le prologue est fini.
23: La bonne nouvelle, c'est qu'avec la nouvelle loi là, de garantie de bon fonctionnement qui entre en vigueur aujourd'hui, ça va être encore plus facile de réparer les joueurs brisés. Et parlant de joueurs brisés, il y a Alexandre Carrier qui s'est pété le dos dans le match de samedi soir.
2: Aïe,
23: ça a l'air qu'il est correct, là, mais en tout cas, c'est dommage parce qu'après le premier match, Martin Saint-Louis aimait beaucoup ce qu'il faisait.
24: Il a brisé beaucoup de jeux. Il a tâché un gros but pour nous autres. Il fait exactement ce qu'il fait. T'sais.
23: Il fait exactement que c'est qu'il fait.
2: Il ne peut pas se tromper.
23: Ça, c'est une bonne chose. Quoique, ça serait encore mieux s'il faisait ce que Lane Hudson fait.
2: Oui.
23: Mais ça, c'est un peu, il coûterait un peu plus cher. D'ailleurs, ce n'est pas ce que le coach demande à ses joueurs d'être parfait.
24: Il n'y a pas de game de parfaite. Tu sais, fait qu'on s'en fait pas avec la perfection. C'est essayer d'être parfait, c'est plus important d'être parfait. Tu sais, fait que c'est les intentions, il faut qu'ils soient là. Je m'attends pas à la perfection.
23: Donc, essayer d'être parfait, c'est plus important que d'être parfait. Moi, j'aurais dit qu'être parfait, c'est encore mieux, mais ça, c'est juste moi. Et parlant d'être parfait, Patrick Lalime, samedi, a dit que c'est tout ce qui manquait aux gardiens de Pittsburgh.
0: She loves et pratiquement tout, sauf parfait, mais les tirs du Canadien, c'est des tirs de grande qualité.
23: Il est pratiquement tout sauf parfait.
2: 12 ans d'être ça, les chums.
23: D'ailleurs, il a fini par accorder 5 buts, ce gardien-là. Un match avec des hauts et des bas que le Canadien finit par perdre en prolongation. Ça a commencé avec un haut, d'ailleurs, parce que l'équipe revenait en force après une victoire contre le Toronto, tel qu'expliqué au 98.5.
3: Martin Saint-Louis, qui parle donc d'un adversaire qui arrive, comme tu dis souvent, à la bédaine pleine, confiant de cette victoire contre des ennemis jurés.
2: Oui, il dit souvent ça.
23: Ça a l'air que oui. C'est bien beau quand même les statistiques avancées, mais moi je préfère quand même les mesures de tour de taille métaphorique. Donc c'est motivant de battre ses ennemis, ce qui fait que ta bedaine est pleine. C'est comme la version gros trans de bomber le torse. Mais quand c'était rendu 5-1 pour le Pittsburgh, ça sonnait plus ventre vide et Danny est revenu sur sa théorie.
4: Ma théorie de la bedaine pleine marche pas aujourd'hui.
3: Non.
23: Donc, après la théorie de la Terre plate, une autre théorie qui tombe à l'eau quand t'es rendu au bout. Et un petit mot pour terminer à propos du journaliste sportif François Gagnon, qui prend sa retraite. On l'a lu pendant des années dans la presse. Il était ensuite à RDS. Il est fier de son parcours, même s'il sait pas à quel point il a été chanceux.
5: Comment je me suis ramassé là? Est-ce qu'à quel point j'ai été chanceux au fil des ans d'avoir été à bonne place au bon endroit?
23: À la bonne place au bon endroit, c'est quand même bon parce que moi, des fois, je suis juste ici puis je trouve ça trop.
2: Je vous remercie beaucoup, Olivier. J'ai pas de piton.
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2: Olivier, est-ce que t'es allé voter ce matin?
23: Oui, je me suis levé à 5 heures. J'ai fait la ligne, j'ai voté, puis là, je me sens comme si j'avais couru un marathon.
2: Ben, c'est normal, c'est ton devoir civique le plus exigeant depuis 4 ans. Mais j'ai une récompense pour toi.
23: Pas une maudite pancarte électorale.
2: Non, non, ce que je te propose, c'est gratuit et ça fait pas de promesses non tenues.
23: Ah, tu me parles de la nouvelle application du directeur général des élections?
2: Non, maudicave, je te parle de l'émission Il restera toujours de la culture avec Émilie Perrault. Tu l'écoutes en revenant du bureau de vote, puis je te jure, c'est plus rassurant qu'un sondage.
23: Puis ça va parler de quoi pour m'aider à décompresser après avoir mis mon X.
25: Et j'ai envie de commenter votre jeu d'acteur qui, chaque semaine, s'améliore un petit peu. Il y a toujours le de la culture qui n'existe pas dans le texte.
2: Mais par exemple, je dois avouer, puisque je voulais vous le dire avant que vous continuiez, cette pièce de théâtre a été écrite par Télisson Aurélien.
25: Mais Télisson n'a pas écrit de la culture. Donc, c'est un ajout de Jean-Philippe Boulier, j'ai texte avant moi. Demain, la semaine dernière, là, on a reçu Jeannette Bertrand, Martin Matt. Ça vous impressionnait pas beaucoup, je m'en rappelle. Ça a été quand même une heure de radio formidable. Je vous invite à le rattraper.
2: Bravo.
25: Demain, on passe une heure avec Yvon Deschamps et sa fille Annie.
2: Il était à Tout le monde en parle hier.
25: C'est une belle réaction, ça, Jean-Philippe. Je l'apprécie.
2: Donc, c'est-tu bon ou c'est pas bon?
25: Non, c'est bon parce que spontanément, tout de suite, je te sentais emballée. Oui. Donc, on va passer une heure avec Yvon Deschamps et sa fille dans notre segment En famille. Mais là, on en profite pour en faire un moment privilégié avec Yvon Deschamps. On va parler de cette bande dessinée. Mercredi, France Baudouin qui sera avec nous. Ça aussi, c'est difficile quand même.
2: Elle est à la télé samedi.
25: En direct de l'univers.
2: Oui, c'est ça. J'essayais de faire des liens.
25: Olivier veut s'embarquer, oui.
23: Non, c'est bon.
25: France Baudouin, une nouvelle série sur Explora Prescription Musicale, donc qui est un peu comme la suite de son documentaire qu'elle a présenté l'an dernier sur les effets de la musique pour les gens qui sont atteints d'Alzheimer. Oui. Donc, on va élargir ce sujet-là. Et Robert Morin, qui va être au Tinder littéraire ce jeudi.
2: Vous dites bonjour, hein?
25: Absolument,
2: bon conseil de pick-up.
25: C'est vrai?
2: Oui, j'ai parlé longtemps avec lui pour me conseiller des pick-up.
25: Mais on n'en parle pas assez souvent de pick-up.
2: Non, madame.
25: Je prends note de cette amélioration, Jean-Philippe.
2: Avec grand plaisir. Je vous remercie beaucoup, Émilie. Vous avez une dernière ligne.
23: Et tu me promets que ça ne change rien au résultat, même si j'écoute ça trop fort?
2: C'est sûr que ça me marche moins bien. Ben merci. Merci beaucoup, Émilie.
25: Merci. 3, 2, 1.
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2: C'est bien envoyé. Alors, vous nous parlez des livres pour enfants.
21: Ça me flatte, cette présentation-là. Ben,
2: c'est la moindre des choses.
21: Ben, c'est une chronique qui s'adresse à tous les candidats qui ne seront pas élus aujourd'hui, qui s'adresse aussi à tous les élus qui quittent la politique et à qui Cube Radio n'a pas érigé un pont d'or. Là. C'est un avertissement, en fait. Je sais que la tentation sera forte, mais non, surtout Surtout, non, chers politiciens, ne vous lancez pas dans l'écriture d'un roman.
2: S'il vous plaît.
21: Vous avez vu ce qui est arrivé à Valérie Plante. Vous l'avez entendu samedi. Oui, tout peut arriver. Valérie Plante venait présenter son premier roman, Grenade, et ça lui a explosé au visage. À tous les candidats qui ne seront pas élus, le conseil que je donne, c'est de se lancer plutôt dans la littérature jeunesse. Là, il y a beaucoup moins de danger que Sophie Lorrain te sorte son regard atrabilaire de fortier, pas capable d'épingler un mécréant.
2: C'est sûr.
21: Que... C'était quelque chose. Je pense aussi à vous, Jean-Philippe. Oui. En fait, vous êtes le seul parmi les trois OG de la soirée journée à ne pas avoir publié de livre, alors que pourtant, vous étiez le seul des trois à être ami avec Denise Bombardier. C'est bizarre.
2: Vous avez raison.
21: Vous êtes à peu près le seul animateur de la première chaîne à ne pas avoir publié de livre. Jeunesse. Émilie Perrault, qui était avec nous, a fait paraître Henri Golo, un des livres préférés de mes filles. Monique Néron vient de lancer Tom et la maison de Jello. Il y a aussi Jean-Philippe Plot qui, après la pièce de théâtre, l'adaptation cinématographique et l'opéra rock tiré de Rue Duplessis, va bientôt lancer Rue Duplessis, le jeu de serpent et échelle, idéal pour tout apprendre sur les rouages de l'ascension sociale. Olivier Niquet a publié 3 livres jeunesse, lui, aux éditions Michel Quintin, des petits documentaires sur la natation, le soccer, le hockey. C'est à se demander quand est-ce qu'il trouve le temps de s'occuper de ses propres enfants, tabarouette.
23: Ils sont pas du vieux.
21: OK, ils n'ont pas besoin de vous. On a aussi lancé des livres jeunesse, Petite Liste, Cœur de pirate, Stéphanie Boulay, Saramé, Patrice Michaud, Laurent Paquin, Stéphane Laporte, Justine Laberge, chanteuse d'Alpha Rococo, Félix Séguin travaillerait présentement à un premier livre, True Crime, tout carton pour les bambins. Il y a même Benoît Dutrisac qui a écrit non pas un, mais 2 livres jeunesse. Meux, où est Gertrude? Et surtout, le classique Meux, c'est à qui ces grosses fesses-là? Meux, c'est à qui ces grosses fesses-là, c'est une phrase que je vous suggère de ne pas prononcer sur votre lieu de travail. Ça pourrait mal tourner.

0: pas toujours réellement écrits par les personnalités qui les signent. Il y a Russell Wilson, l'ancien carrière des Giants, qui a publié un livre avec sa douce, la chanteuse Ciara. Et ils ont eu la délicatesse de mettre sur la couverture le nom de la personne qui les a écrit, qui les a aidés à écrire ces mots-là. Elle s'appelle Jenny Brown Wood. Trois personnes pour écrire un livre jeunesse, ça fait beaucoup de monde pour pas tant de job que ça. Ce livre-là, c'est un peu le deux hommes en or de la littérature jeunesse. Il y a aussi le joueur de baseball Alex Rodriguez qui a publié un livre jeunesse, hey, Out Rod. Of the Ballpark. Mais je vérifierai si ce livre-là n'a pas été dopé à l'intelligence artificielle. Il y a bien sûr un paquet d'auteurs, d'autrices jeunesse fabuleux qui ne sont pas des stars, qui ne sont pas des stars ailleurs que dans le cœur des tout-petits. J'aimerais seulement vous mettre en garde contre une autrice en particulier, Élise Gravel. Cette autrice-là, elle est dangereuse. Elle ferait croire à mes enfants des affaires qui n'ont pas de bon sens. Non pas que les personnes trans sont des êtres humains à part entière. Ça, ça a beaucoup de bon sens. Ce qui n'a pas de bon sens, c'est de faire croire à mes enfants que les patates font faire du vélo. Méfiez-vous d'Élise Gravel.
1: J'ai dit ça. Merci beaucoup, Dominique
0: Grand Cardier. Plaisir.
1: Mais en attendant, me semble qu'à deux, on pourrait en faire un bon livre jeunesse.
0: Ben oui, tout à fait. Il y a Jimmy Fallon qui vient d'en lancer un. J'ai eu de la difficulté à le dire tantôt, mais Jimmy Fallon vient d'en lancer un avec Jennifer Lopez.
1: Ben non.
0: Ils se sont mis ensemble, ils ont appelé un illustrateur, puis ils ont réussi à accomplir ça. C'est
1: fou! Il me semble, et là, c'est vraiment pas contre les gens qui font ça, il me semble qu'on pourrait en faire un d'ici la fin de l'émission, puis ce serait pas trop difficile.
0: Je pense qu'on aurait pu prendre le temps qu'on a pris durant le prologue pour parler de je sais pas quoi pour écrire un livre.
1: La prochaine fois que vous venez.
0: On fait ça.
1: OK, la prochaine fois, on prend le 7 minutes et l'objectif.
2: C'est très réducteur, votre affaire. Travaillez fort, moi, sur ces livres-là.
1: Ça me surprendrait. Mais. Mais vous, c'est pas un livre jeunesse, là, comme. C'est pas un livre tant illustré. Ouais, j'ai jamais ouvert ces livres-là, c'est trop. Pas ça qui est important. Mais ce que je veux dire, c'est que
0: vous en avez vendu beaucoup.
1: Ben non.
2: Oui.
1: Arrête. Oui!
2: Ah! Je sais pas.
1: Ah, bon. La prochaine fois que vous venez, on prend 7 minutes, on écrit un livre jeunesse, on appelle Dessiné Bandé.
0: Oui, dessine bandé.
1: J'aime mieux dessiner, moi, je trouve ça rime. Puis,
0: Alex Lévesque, oui.
1: Exact. Fait qu'on appelle Alex, puis on fait une... Ben, parfait, ça, c'est dans la boîte. Merci.
0: C'est réglé.
3: Je veux écouter l'hymne national.
1: Allez,
2: oui, évidemment, je vous parle de ce moment historique que nous avons vécu en fin de semaine, tel que rapporté par Alexis Sanson de Cogeco, Mauricie.
4: L'histoire de la fin de semaine, dont il faut absolument se parler.
2: Oui.
4: Mais comme l'histoire avec un grand H, là. Ça va marquer l'histoire des hymnes nationaux.
2: Oui, on va pouvoir raconter à nos petits-enfants. On faisait quoi au moment du fameux hymne national avant le match de soccer Canada-Pérou au stade Saputo à Montréal en fin de semaine? Une prestation qui était, je ne sais pas trop quel mot utiliser. Là.
5: Les mots utilisés, c'est se sont massacrés, malaise.
6: C'est épouvantable.
4: C'est épouvantable. C'est un fail total. Hey. C'est loufoque. C'est risible. Qu'est-ce qu'elle a fait là?
7: Je comprends pas.
8: C'est gênant. Quelle performance pitoyable. Ouais. C'est gênant comme situation. C'est gênant. C'est honteux. C'était catastrophique.
9: Oh, malaise total. Ça est un massacre.
10: C'est pénible, là, je vous le dis.
9: Non, mais comme une honte.
10: C'est gênant.
9: C'est affreux, là.
11: Massacrer l'hymne national du Canada.
12: Oh non, c'est épouvantable.
9: Ben, c'est terrible.
8: C'est terrible.
13: Je suis mal pour elle. J'ai envie que le massacre cesse.
9: C'est épouvantable, Mario.
14: C'est d'une violence inouïe pour les oreilles.
15: La performance magistralement épouvantable fait le tour du monde.
2: Magistralement épouvantable.
16: C'est pas too much.
2: C'est pas too much. C'est pas la description d'une attaque nucléaire sur l'Iran. Là. C'est juste une toune massacrée. J'aimerais pas entendre ces gens-là commenter quand je chante tous les cris, les SOS au karaoké. Plusieurs, comme à Cogeco, Mauricie, ont trouvé ça désolant que l'interprète ne soit pas mieux préparé.
13: Généralement, les prix pour ça sont quand même assez élevés. Moi, je me souviens la fille qui faisait ça au Saguenay de Chicoutimi, dans la JMQ, là, si on veut comparer un peu. C'était 50$ la gig pour chanter l'hymne national. Pas mal sûr qu'elle a été bien payée, la fille, pour faire cette chanson-là.
2: 50$ au Saguenay pour le junior majeur, donc à Montréal, pour un match international, ça doit être aussi bien payé que de participer à Chanteur masqué, j'imagine. Ouais. Ça doit être bien payé, donc, nous dit celui qui a déjà dû engager des chanteurs d'hymnes nationaux. Autre son de cloche à Cogeco, Estrie, cette fois, de quelqu'un qui a aussi engagé des chanteurs d'hymnes nationaux.
17: Je l'ai déjà fait dans le temps, puis c'était pas le calibre de ce type d'événement de calibre international. Là. Trouver des chanteurs, des chanteuses bénévoles, parce que je pense pas qu'ils sont payés. La plupart du temps, on leur donne des billets, puis c'est pas mal ça. Je veux dire, il y en a pas des tonnes et des tonnes.
2: Bref, on sait pas si ça a été bien payé, mais on sait que ça va coûter cher en maudit sur les réseaux sociaux. Là, on en parle partout dans le monde. Et c'est bien beau d'en parler, mais je vais quand même vous le faire entendre.
1: Ah non,
2: cette hymne.
1: C'est ça. Ah non.
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0: Et là, au moins, et là, elle a pris une petite pause avant de recommencer.
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0: Elle était désolée qu'elle fait dire. Donc, ton front est là.
3: J'ai évité d'écouter cet extrait-là parce que ça ne me servait à rien. Je ne suis pas bien dans ces moments-là. Puis vous me le faites écouter.
0: Je suis désolé. On lui souhaite quand même un autre moment historique aujourd'hui là, pour qu'on change vite de sujet. Peut-être une élection, quelque chose comme ça. Là.
3: Très, très bonne idée. Je vous remercie, Olivier.
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3: Saviez-vous qu'il se passait des choses à Ottawa pendant toute cette campagne électorale?
0: Non.
3: Je vous le jure. Et pour en parler, c'est Laurence Martin, qui est correspondante parlementaire à Ottawa, qui est avec nous à Montréal, parce que j'imagine que vous êtes en train d'aider tous.
5: On s'ennuie.
3: Ah, ouais, c'est ça.
5: Puis moi, je veux juste dire, parce que ma fille a commencé la prématernelle en Ontario, puis tous les matins, elle chante l'hymne national.
3: Donc elle a appris ça à 4 ans.
5: Puis là, elle chante ça des fois dans le parc, comme toute seule, parce qu'elle pense que c'est comme une chanson comme Au clair de la lune.
3: Ben, clairement, elle n'était pas allée faire sa maternelle en Ontario, la dame qui a chanté.
5: Donc, c'est ça. Puis arrête de faire ça parce que moi je viens du Québec, donc toujours un
3: petit...
5: Oui,
3: mais je comprends donc. Oui. Ah mon Dieu, je savais même pas que ça se passait, ça. On chante pas l'hymne national du Québec, nous, dans les...
5: Non.
6: il va imposer ça, je pense.
0: Dès que Trump est parti...
3: On se croise les doigts. Ben, en même temps, on peut pas parler d'élection.
5: On peut en parler. Maintenant, ça a changé.
3: Ah oui?
5: Ben oui, moi j'en ai parlé à Midi Info.
3: C'est vrai?
5: Vous auriez pas dû m'inviter. Vous auriez dû inviter quelqu'un du Québec. Mais maintenant, on peut en parler, mais pas trop.
3: De toute façon, ce qui nous intéresse vraiment, c'est... Il y avait plein de questions qui sont restées en suspens. Vous savez, il y a 39 jours... Avant 39 jours, on parlait de ce qui se passait au Canada parce qu'il y avait Mark Carney, qui est encore premier ministre, right?
5: Oui,
3: Mark Carney, c'était le premier ministre du Canada et c'était une grande vedette. Est-ce qu'il est encore une grande vedette?
5: C'est une grande vedette toujours. Il est toujours aussi populaire. D'ailleurs, je pense que d'ici la fin de l'année, le magazine Time va décider qui va être la personnalité de l'année. Je me demande, moi, si ça va pas être lui. Je sais pas. Je trouve que ça serait... il est assez populaire, là, M. Carney, surtout à l'étranger. Là.
3: C'est ça. C'est que le Time, c'est pour les États-Unis. En fait, c'est pour le monde en général. Mais tu sais. Écoutez, donc, il continue à faire sa tournée rock'n'roll un peu partout dans le monde, c'est ce que je comprends. Mais on va revenir à Mark Carney. Moi, la question qui... en fait, j'avais bien peur pour un ami de l'émission, c'est Pierre Poilievre.
5: Oui, il vient souvent vous voir.
3: On a eu beaucoup de retours là, de son équipe, là, mais ça s'en venait. Là. Mais j'imagine que comme les caquistes, ils vont venir plus souvent. Mais Pierre Poilievre, il va comment?
5: Je dirais qu'il n'est pas... pas mort, mais il est pas fort.
3: Je pense
5: que non, ça va pas super bien, mais en même temps, c'est parce que c'est vraiment pas évident pour lui, dans le sens que lui, sa stratégie, c'est de dire « Ah, je vais avoir une bonne période des questions, je vais avoir une bonne question, puis ça va marcher. Je pense que M. Carney, dans sa période lune de miel, il n'y a pas grand-chose à faire. Je sais qu'il y a des membres de son équipe qui lui ont dit ça, mais c'est pas facile à accepter, puis surtout que c'est pas facile parce qu'il y a pas mal de départs en ce moment.
3: Il est à 8 députés qui quittent.
5: Oui, puis il y a différentes façons de quitter. Là. Il y en a qui vont aux libéraux. Ouais. Là. Ça, c'est comme un peu tromper son mari ou sa femme. C'est pas très, très apprécié dans les rangs conservateurs.
3: Mais au moins, c'est annoncé.
5: Oui, au moins, c'est clair. Voilà. Il y en a qui s'en vont au Sénat. Ça, c'est comme un peu changer d'orientation sexuelle un petit peu. Puis il y en a qui décident de passer du temps avec leur famille.
6: C'est pas comme s'en aller en RQAP, là aussi.
5: Je sais pas. Vous inviterez Richard Martel, c'est pas un ami de l'émission, ça?
3: Oh, en fait, dans le temps justement, de les Saguenay-Chicoutimi, dans la LHJMQ, alors qu'on payait 50$ les personnes qui faisaient les hymnes nationaux.
5: Puis il y en a aussi qui décident juste de passer plus de temps avec leur famille. Là. Ça, c'est. Ça, je pense que c'est juste plus de vie.
3: Je pense que c'est une décision de type, ça me tente plus de vivre ça. Mais est-ce qu'il y a des chances de rester encore longtemps? Parce que la réalité, c'est que les conservateurs, ils t'offrent pas longtemps leur chef quand ça fonctionne pas. Puis là, ça fonctionne pas.
5: Non, ça fonctionne. Disons que ça fonctionne moyen. Ouais. Je sais qu'en coulisses, par exemple, moi, il y a même des conservateurs qui me disent on l'aime bien, M. Carney, puis on aime ce qu'il fait. Fait que ça, c'est pas bon signe pour Pierre Poilievre. Le problème, c'est qu'ils me disent tous mais on le remplace par qui? Puis il y a personne en ce moment qui veut tenter sa chance contre Mark Carney. Donc, beaucoup de gens disent on le toffe. Moi, je pense que ce qui va être très déterminant, il y a des élections partielles là, qui s'en viennent, là, parce qu'il y a plein de gens qui décident de faire autre chose. Et une en Ontario, dans une circonscription, puis là, je l'ai noté sur ma feuille pour pas l'oublier. Brantford-Brant Sud, 6 nations.
3: Ouais.
5: Ça, les conservateurs l'avaient gagné assez fort. Ils vont mettre tout le paquet là-dessus. S'ils la perdent, c'est sûr que le leadership du chef va être remis, mais vraiment remis en question. Oui, parce que je sais qu'on dit ça tout le temps, ça va être pour de vrai. Là, de vrai. Mais est-ce que Pierre Poilievre va se présenter à sa propre succession?
3: Ah, mais ça, c'est... Ah, mon Dieu!
5: Ça se peut vraiment. Ça se peut vraiment.
3: Il n'y a pas John Charest qui était près de l'élection.
5: John Charest, il n'est pas tant aimé du rock.
3: Ah oui, hein?
5: Ben non, pas trop en Alberta. Et même Jason Kenney non plus n'est pas trop aimé en Alberta.
3: On avait quand même l'impression que Jason Kenney était dans le pipeline, comme il appelle.
5: Tout le monde est dans le pipeline, même les libéraux sont dans le pipeline.
3: Ben, je sais, c'est pour ça. Il s'est tellement passé de choses. Mais on termine avec Mark. Marky Mark. On disait qu'il flottait sur un nuage extraordinaire.
5: Absolument.
3: Les derniers sondages nous démontrent que c'est encore le cas. On est presque à la 47,5% d'approbation, ce qui est énorme.
5: Je pense que c'est plus au Québec aussi.
3: Lui, ça va bien, sa stratégie politique même va bien.
5: Oui.
3: La suite des choses pour Mark, ça va être quoi?
5: Je pense que ça va être de continuer à se faire des amis autres que les Américains. Parce qu'avec les Américains, en ce moment, ça bouge pas beaucoup.
3: Ouais.
5: Cet été, on était peut-être dans une tentative de rapprochement. Là, c'est je veux pas te texter ou je veux pas faire un pas en premier parce que je veux pas avoir l'air d'être trop facile. Donc, je veux tenir mon bout, là.
3: Oh oui, affaire de mature. Comment au dé, Marc?
5: Oui, exactement. Donc, je pense que c'est vraiment de continuer avec l'Europe puis avec d'autres pays aussi. Là, je sais qu'il s'en va en Turquie bientôt, par exemple. Donc, il continue ce genre de beau voyage. Mais en même temps, est-ce qu'il va y avoir des résultats concrets qui vont sortir de ça? Il y a presque un an, il est allé aux Émirats arabes unis.
3: Ouais.
5: On avait promis de l'argent des investisseurs.
3: Mais c'est pas grave, faut qu'ils tiennent cette pièce de théâtre-là pendant 2 ans. Puis après ça, ils vont changer de président aux États-Unis. Puis il va se passer d'autres choses. Il nous reste 30 secondes. Je me demandais, en terminant, le NPD, ça n'existe plus, ça c'est fait?
5: Ça existe encore, mais c'est pas fort. Vraiment pas fort. Okay.
3: Puis en attendant, Yves-François Blanchet du Bloc est en vacances, j'imagine? Parce que...
5: Je pense qu'il est en train d'aider son ami. Je sais pas si c'est son ami.
3: C'est ça que j'allais dire. Hein?
5: Son collègue. PSPP.
3: Oui, d'accord. Écoutez, on verra les résultats de ce soir. Évidemment, on n'a pas le droit d'en parler.
5: Non.
3: Mais soirée électorale, allez voter tout le monde. On se reparle demain.
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4: Ici Émilie Perrault. Aujourd'hui, à l'émission, on a de la visite en régie. Je voudrais tout de suite saluer Joséphine, qui assiste Fred Corbet. C'est dans ta parenté, c'est Jessica Bakker?
7: Oui, il paraît que c'est mon enfant.
4: Qui vient de me dire, Émilie, essaye d'être bonne aujourd'hui.
8: C'est ce qu'on a entendu dans nos oreilles, juste avant d'entrer en nom.
4: Joséphine, je voudrais t'avoir tous les jours comme ça dans mes oreilles. Jessica Bakker, Vincent Bolduc, Claude à La Rochelle, bon lundi.
9: Salut.
8: Bonjour.
4: Très heureuse de vous avoir réunis avec moi aujourd'hui. On passe la prochaine demi-heure ensemble. On va parler donc littérature jeunesse avec Vincent et Jessica. Claudia, encore une fois, un livre incontournable pour nous.
10: Pas mal d'actualités aussi. Oui. Un jour sans femme de Laetitia Colombani, celle qui avait écrit La Tresse. Vous rappelez-vous de ce fameux livre qu'il avait fait? Même encore, ça a fonctionné. Mais là, j'ai hâte de vous parler de ça parce que, c'est l'actualité. Ça résonne très fort.
4: Et en deuxième heure, moi, je reçois le cinéaste Philippe Falardeau. On va parler de l'initiative Ciné-Panache. C'est une plateforme éducative pour que le cinéma québécois soit présent dans les écoles. Et ça m'inspire la question suivante. Je m'adresse à vous, les auditeurs, les auditrices. J'aimerais savoir, c'est quoi le film québécois qui vous a marqué, qui soit dans l'enfance, dans l'adolescence? C'est le premier réveil cinématographique qui a été important pour vous. Vous pouvez nous écrire via la bulle de conversation. On va en parler en deuxième heure avec Philippe Falardeau. Mais j'ai envie de vous poser la question à vous aussi. Jessica, toi, qu'est-ce qui te vient en tête?
10: Spontanément, j'ai pensé à Léolo de Lauzon. C'est un film qui m'a marqué, un univers, puis un rapport aussi étrange là, avec la sexualité. Là, fait que j'étais jeune quand même.
4: Oui,
10: là,
4: c'est ça.
10: C'était bizarre.
4: Mais Léolo fait partie.
10: La foi de veau, on a tout un traumatisme là, de
4: poulet. Mais Léolo, d'ailleurs, fait fait partie de la liste des films qui sont présentés dans Ciné Panache. Mais c'est ça l'idée aussi, c'est d'accompagner les jeunes là-dedans.
10: Oui, il faut les accompagner.
4: Dans cette écoute-là. Claudia, toi, qu'est-ce qui te vient?
10: L'amour après 100 ans.
4: Voilà, regardez-tu.
10: Mais c'est parce que ça, les répliques, on les dit encore.
4: Incroyablement.
10: Puis même ma fille, qui est pas très jeune, elle a 13 ans, puis elle connaît, tu as de la neige sur ton épaule, tu as un trou dans ta mitaine. Mm-hmm. Tout ça, c'est resté, c'est devenu des phrases cultes. Ça a marqué vraiment mon univers cinématographique, puis mon décollage avec le cinéma québécois. Puis juste après, un petit peu plus âgé, là, moi, je dirais que c'est La vraie nature de Bernadette.
4: Ah oui.
10: Avec une Micheline Langto à tout casser.
4: Ouais. Et Vincent Bolduc?
8: Moi, c'est dans cette idée-là de se raconter nos propres histoires. C'est Rafale d'André Melançon qui a été marquant. Puis je le regarde à chaque Noël, je réécoute Rafale avec Marcel Leboeuf, Denis Bouchard, puis dans Le vent du dragon, qui a quand même été un moment où j'ai fait, OK, ça peut être ça aussi, se raconter des histoires.
10: Tellement.
8: Ça peut être pété comme ça.
4: Alors, écrivez-nous via la bulle de conversation, quel film vous a fait vivre comme ça un éveil? Racontez-nous pourquoi aussi, puis on va en parler avec Philippe Falardeau. Philippe Falardeau, d'ailleurs, qui a accepté d'ouvrir ses tiroirs. Donc, on va parler des projets qui n'ont jamais vu le jour, parce que vous le savez qu'au cinéma, il y a des refus aussi. On va aller faire un peu d'archéologie. Et nos liseux aujourd'hui sont Hugo Meunier et Lauriane Lalonde. Ils vont se prononcer sur le livre Phénomène de la génération Z, encensé par Dua Lipa, bientôt adapté en série télé par Lena Dunham. Il s'agit du livre Les brebis égarées de Madeleine Cash. Tous ces gens réunis pour prouver, encore une fois, qu'il restera toujours la culture.

0: J'ai toujours Joséphine dans mes oreilles. J'adore cette voix qui a un dynamisme incroyable.
1: Je sais pas de qui elle tient ça.
0: Je sais pas d'où elle tient ça.
1: Aucune idée.
0: On y va. On entend cette musique qui nous fait penser aux fantômes parce qu'il va en être question dans les prochaines minutes. La courte échelle, historiquement, c'est une collection qui a marqué, une maison d'édition qui a marqué la littérature jeunesse au Québec dans les années 90. Et il y a une revitalisation dans les dernières années. Deux collections en particulier dont on va parler dans les prochaines minutes avec Vincent Bolduc et Jessica Baker. Donc, on commence avec la collection noire.
1: Puis là, la toune me fait capoter.
0: Okay.
1: Là, parce que moi, c'est un grand, grand traumatisme de mon enfance, Ghostbusters. J'avais peur.
0: Ouais.
1: J'ai tellement eu peur.
0: C'est peur.
1: Ah non, non, mais moi, c'est écoute, ça a été pathétique. Là. On a dormi. Ma mère va être découragée, je dis ça, mais en fait, on a dormi à terre dans la chambre de ma mère parce qu'elle était écœurée. Moi et mon frère, on venait la déranger puis on dormait avec des bâtons parce qu'on avait peur des fantômes. Et là, ce livre-là qui me tombe dans les mains, j'ai écrit en première ligne « Très content en tant que peureuse fois mille
2: ». Ouais.
1: Mais peureuse fois mille depuis toujours,
0: et
1: des
0: donc,
1: fantômes.
0: Le titre, c'est pas fantôme.
1: C'est les fantômes.
0: Les fantômes, OK.
1: Les fantômes, encyclopédie noire de Julie Champagne.
0: Ouais.
1: Et ce livre qui est une collection qui a 10 ans, mais là, ça, c'est un livre documentaire.
0: Oui, c'est wow. Ça, c'est que normalement, c'est on est dans la fiction.
1: Oui,
2: on
0: est
2: dans la fiction. Puis il y a des plus documentaires comme
1: oui.
2: Ça, beaucoup de fiction de peur. Ouais.
1: Oui, ouais, c'est ça. Exactement. Et donc, quand je me suis retrouvée avec ce livre-là dans la maison, mon adolescente regarde au loin, puis tout de suite, elle est comme genre, combien de lunes ton livre? Mais vraiment de même, là. Combien de lunes? Là, moi, je suis là, j'ai pas le...
0: Je ne sais pas de quoi
1: je
0: on parle.
1: Je n'ai pas l'information. Alors, j'ai fait ma
0: T'as
1: petite
0: pas la
1: recherche.
0: Ref.
1: J'ai pas la ref. Alors, tous ces livres sont catégorisés avec un nombre de lunes. Et c'est comme ça qu'on sait exactement c'est pour quel âge, le niveau d'épeurant. Une lune, 7 ans. Deux lunes, 9 ans. Deux quartiers de lune et une pleine lune. Ça, c'est 13 ans. Ça, c'est très, très, très épeurant.
0: Et là, toi, t'es dans quoi, là?
1: Et là, je suis dans 3 demi-lunes.
2: Ouais.
1: Fait que je suis dans l'entre-deux.
0: Okay.
1: 11 ans et plus.
2: Pour Jess, c'est beaucoup de lunes.
0: OK.
1: Pour moi, c'est très épeurant et c'est très excitant. Alors, j'étais vraiment contente de lire ça.
2: Moi, je fais partie de ceux qui ne croient pas aux fantômes. La vie après la mort, mais qui croient aux fantômes. Tu
1: okay.
2: comprends? C'est comme dans l'entre-deux.
0: Ouais.
2: C'est pas logique, mais j'ai peur pareil d'eux autres. Et c'est une personne sur trois, c'est dit d'entrée de jeu dans le livre, un Canadien sur trois qui y croit. Donc, imagine, chez les jeunes, ça doit être encore plus grand.
0: Ouais.
2: Donc, ça permet, comme Jessica, qui allume des bougies à des moments spécifiques de sa vie, mais ça remonte aussi dans l'histoire. C'est aussi un ouvrage, on va décortiquer tout ça, leurs habillements, leurs habitudes, les rituels pour les invoquer, mais aussi, on va parler de l'histoire, pourquoi c'était populaire à une certaine époque,
0: ouais.
2: etc. Alors, on voit rapidement qu'au début, tu sais, pour l'Église, c'est comme des démons, on n'en parle pas, on dit aux gens que ça n'existe pas. Mais quand l'Église commence à prendre de la place, vers le 11e siècle, ben là, ils se disent, ah non, finalement, c'est quelqu'un qui est pris dans les limbes, faut que vous priez pour eux, vous donniez un petit peu d'argent pour les aider à passer l'autre bord. Et là, ça devient monnayable,
0: peu,
2: le fantôme. Mais là, ils vont plus loin dans l'histoire comme ça.
1: La peur est monnayable. On va vraiment dans tous les sens, et c'est ça qui est trippant. On parle entre autres des habillements, les vêtements des fantômes, parce que là, c'est comme le genre de texte qu'on peut lire, c'est le fantôme emprunte souvent une apparence humaine, son style vestimentaire est façonné par les coutumes de son époque, mais aussi par ses préférences personnelles, allant de l'élégance raffinée à la sobriété extrême, tour d'horizon du garde-robe spectral. Ça, c'est la page 17, déjà je capotais. C'est tellement cool!
0: Mais donc, est-ce que ça t'a réconcilié avec les fantômes, tu dirais, cette lecture-là?
1: Ben, ça m'a confirmé leur existence. Ça m'a tellement confirmé leur existence.
2: Là, ça me faisait que me disais, ben oui, bien sûr que dans ce temps-là, les fantômes avaient des draps parce qu'on les enterrait dans des draps.
0: Ouais.
2: Donc, c'est devenu un symbole. Puis aujourd'hui, bizarrement, ils n'ont plus de draps parce qu'on les enveloppe plus comme ça.
0: Mm.
2: Je pense qu'il y a beaucoup. Moi, ma partie préférée, c'est la dernière où on analyse en quoi ça n'existe pas. Dans les faits, on ne peut pas le prouver par la science.
1: Oui, à la fin, elle dit que la science n'a pas de preuves, mais quand même.
2: Oui, mais comme enfant, c'est quand même, moi, j'aurais aimé ça, avoir ce chapitre-là.
0: Ah.
2: Parce que tout le long, j'avais peur, puis j'aurais aimé le dernier chapitre pour me rassurer, puis de me dire, OK, c'est voilà les tours qui sont joués par notre cerveau, etc.
1: Mmh. Ce que j'aime beaucoup du ton, c'est ces petites phrases-là. Mais pourquoi les fantômes portent des vêtements? Par délicatesse, parce que leurs habits préservent nos yeux sensibles de leur nudité. Par souci d'efficacité, qui a envie de répéter sa biographie encore et encore? Leurs habits racontent leur histoire. Ou par obligation, comme ils sont immatériels, ben là, ils peuvent pas vraiment magasiner des nouveaux vêtements. Fait qu'on est toujours un peu... C'est comme on rigole, mais on apprend. T'sais, c'est ça que je trouve le fun dans son écriture puis dans la construction de ce livre-là.
2: C'est super bien illustré aussi. Et on va retourner, par exemple, au 19e siècle, justement, sur les draps. On va nous raconter des histoires comme ce fantôme qui hantait un cimetière et que finalement, c'est quelqu'un qui faisait peur avec un drap. Mais à cause de ça, il y avait des gardes armés qui surveillaient le cimetière et ils ont tué un travailleur couvert de plâtre qui finissait son chiffre de travail.
1: C'est
2: parce
1: vrai.
2: Qu'ils ont pensé que c'était un fantôme. Donc, ça montre jusqu'où ça va. Ça nous parle des origines, entre autres, des ectoplasmes. On parlait tantôt de SOS fantôme. Oui. On parlait toujours d'ectoplasmes puis de glu un peu qui restait sur eux. Puis je me demandais pourquoi, mais je savais même pas que c'était ce liquide qui sortait des orifices des médiums à une certaine époque. Pour faire croire aux gens qu'ils étaient en contact avec les esprits. On va parler des objets aussi, les manifestations animales, une fameuse chaise du criminel Hammersmith qui a lancé un sort à cette chaise-là. Il y a 68 personnes, je pense, une soixantaine de morts, de personnes qui se sont assises sur cette chaise et qui sont mortes tout de suite après. Cette chaise-là est exposée maintenant dans un musée à Londres, mais très haut dans les airs pour que personne ne s'assoie dessus. Fait qu'il reste cette crainte-là quand même. Les Vikings qui attachaient les pieds des morts, qui cassaient leurs orteils, leur tibia, pour être sûr qu'ils ne marchent pas la nuit pour venir les voir. Donc, il y a vraiment des mines d'informations là-dedans.
0: Donc, je rappelle qu'on parle du livre Les Fantômes, c'est de Julie Champagne. Donc, on est dans la collection noire de la courte échelle. Moi, je ne savais pas qu'il faisait du documentaire. Je connaissais
1: la fiction. En fait, je pense que c'est la première.
0: Okay, c'est nouveau.
1: C'est extraordinaire.
0: Mais oui, je vois Claudia qui prenait des notes.
1: Non, je le veux. Il y a quelque chose de tellement. En fait, c'est tellement vaste. Puis c'est ça qui est le fun. Puis on se promène, on parle de la chronologie du fantôme. Moi, ça a confirmé l'existence, évidemment, parce que depuis la préhistoire, après ça, dans toutes les civilisations, mésopotamiennes, égyptiennes, grecques, romaines, Moyen-Âge, puis tout le temps, le fantôme est toujours là, en train de revenir et d'être là et d'être présent dans notre inconscient. C'est quand même incroyable.
3: Dans beaucoup de cultures aussi, c'est plus présent qu'ici.
2: Ouais. C'est ce qu'on voit bien, oui, vraiment toutes les cultures à travers le temps.
1: Puis il y a quelque chose aussi, ben, moi, qui m'a bien amusée, là, c'est un bingo fantôme, là, pour savoir où tu te situes, là, tu sais, dans...
0: Comme la boussole.
1: Exactement. Ouais, exact. Puis, tu sais, là-dessus,
2: spectral.
1: Ben, j'allais dire plus, c'est comme dans les élections, là, ce soir, les gens vont faire des bingos qui vont avancer. Fait que là, tu peux dire, selon les différentes affaires, tu cotes à combien? Moi, j'ai coté 9 sur 14, donc je suis très, très, très proche. Puis là, le facteur qui prédispose le plus, là, qui va faire que tu vas avoir un bon chiffre, c'est qu'il faut croire aux fantômes. Ça fait que ça part bien. Puis ça m'a permis d'avoir une discussion avec Joséphine, justement, parce qu'elle était très intéressée et curieuse par le livre. Puis les deux, on s'est auto-confirmé que les fantômes existaient.
0: Donc maintenant, tu dors dans la chambre de Joséphine.
2: Non, non, non, c'est le plancher, c'est sûr.
0: C'est le plancher.
1: Mais pour le bingo?
2: J'ai eu 6 sur 14.
1: Ah, mais quand même beaucoup.
2: Quand même pas pire. Ben oui, parce que
1: c'est
2: choses...
1: toute ton anxiété nocturne.
2: Ben c'est les films aussi, parce qu'ils expliquent bien à la fin, dans le dernier chapitre, comment notre cerveau nous joue des tours. Il va parler du Ouija pour communiquer. Ouais. Il y a aussi une mode aussi qui est sur les réseaux sociaux qui s'appelle le Charlie. C'est de mettre deux crayons superposés en X avec des oui et des non sur chaque côté, mais la gravité fait qu'inévitablement, le crayon va tourner à un moment donné. Donc, ça explique aussi le biais de confirmation, le biais de disponibilité. Tu sais, ça va jusque-là dans
0: Thomas, notre cerveau. Ah, mais c'est intéressant de le présenter aux adolescents, ça.
1: Vraiment.
0: Cette information-là.
1: Vraiment. Puis oui, ça se termine effectivement avec le fait que la science ne peut pas confirmer l'existence. Puis peut-être que les fantômes, c'est des histoires qu'on se raconte pour apprivoiser ce qu'on ne comprend pas encore. Oui. Ça, c'est ma vision. Des reflets de nous-mêmes, de notre mémoire, de nos peurs. Et ça... depuis la préhistoire.
3: Pourquoi tu me pointes?
1: Parce que c'est ça que j'ai... Non, c'est ça que j'ai le plus aimé. Depuis toujours, les fantômes sont là.
0: On dirait qu'elle est en mode « j'ai un message à passer ».
1: En mode électoral.
0: Il y a un ou une professeure, c'est un commentaire qu'on a reçu dans la bulle de conversation. La collection noire s'est exploitée beaucoup en classe au troisième cycle du primaire. Elle dit en sixième année, mes élèves sont fascinés par ces romans-là. C'est la meilleure collection pour leur apprendre à plonger dans la lecture. Chaque année, plusieurs élèves réussissent à lire tous les titres de la collection. Puis on a quand même plus
1: Oui, il y en a beaucoup.
0: Alors, c'est intéressant de voir maintenant que ce pendant-là, documentaire, donc ce livre, Les fantômes de Julie Champagne, c'est à la courte échelle. L'autre collection dont on veut parler, c'est la collection Micro. Qu'est-ce que c'est ça?
2: Collection Micro qui est pour les adolescents, on parle des 14 ans et plus surtout, des textes assez courts qui sont un peu, ils disent, entre la nouvelle et le monologue théâtral.
0: Oui, on est dans l'oralité, là, quelque
2: chose. Absolument.
0: Qui
2: on veut toucher à des sujets aussi de l'heure, des sujets qui. Et c'est ce que fait notre ami Simon Boulry. guitariste dans Les Cheveux Chauves.
0: Les Cheveux Chauves.
2: Oui, c'est une expression que Martin Vachon a échappée quand il faisait Big Brother Célébrité avec Simon. Et Simon a demandé la possibilité de l'utiliser.
1: Ça l'a inspiré.
2: Et on parle des cheveux là, sous toutes ses formes. Là. Les cheveux qu'on se met dans le visage pour se cacher un peu des autres. Les cheveux, les couleurs des cheveux qui vont nous donner de la personnalité. Les cheveux qu'on s'arrache comme parents. Et ça s'appelle Les Cheveux Chauves. Mais c'est écrit en mauve sur blanc dans le livre.
1: Il y a une raison.
2: Il y a une raison, parce que ces cheveux mauves-là, c'est un peu la couleur qu'il aimerait. Sa mère se met toujours les cheveux un peu rouges, mais il souhaiterait qu'elle les mette mauve. Ouais. Mais pour elle, le mauve, c'est pour les punks ou pour les woke écologistes. Parce qu'il faut comprendre que c'est le sujet du livre. Sa mère pense pas vraiment comme son fils. Et sa maman
0: Donc
2: commence à dire
0: les choses. Donc, le narrateur est un ado. C'est ça, celui qui nous
1: c'est
0: parle?
1: Un ado c'est un ado qui nous raconte cette relation très intense entre lui et sa mère. Mmh. Entre autres, justement, il s'occupe de ses teintures. Puis, lui prend ça très, très, très au sérieux. Puis, il y a toute cette espèce de rapport-là où cette femme excentrique qui parle fort, qui prend de la place. Puis là, au début, je me dis, oh mon Dieu, c'est moi, c'est moi, c'est moi. J'étais heureuse. Puis là, oh non, non, non.
0: Finalement, c'est plus envie de s'identifier.
1: Non, parce que là, c'est quelqu'un qui tient des discours dérangeants.
0: La mère?
1: Qui rend son adolescent extrêmement mal à l'aise. Mm-hmm. Ça va très, très, très loin. Puis comment on gère ça quand nos parents nous font honte? Quand ta maman dit des choses qui te rendent extrêmement mal à l'aise, c'est quoi la limite? Puis comment tu peux gérer ça comme enfant, tu sais? Il dit, je vais lire un extrait, chaque fois que ma mère dit des affaires de même, je suis super mal à l'aise. Je juge pas ma mère. Non, non. Ben, en fait, peut-être que oui. Oui, ça m'arrive de la juger, qu'elle agit en voisine ou en cliente pénible. C'est gênant pour moi. Malgré tout l'amour que j'éprouve pour ma mère, j'ai honte à l'infini. C'est tellement triste d'avoir honte de sa mère.
2: Oui, puis en même temps, il aime sa mère. Oui. Sa mère, elle dit, elle ne soucie pas du détail dans la vie, sauf quand c'est moi. Si je suis malade, la terre arrête de tourner. Mmh. Donc, il l'aime, mais à chaque fois, il excuse certaines paroles. Et Simon Boudris ne mélange pas les mots. Là. Elle rentre du travail en disant, j'ai eu une promotion. Si j'avais été noire et lesbienne, ça fait longtemps que je l'aurais eu. Donc,
1: ça
2: elle
1: va loin.
2: Nomme les choses. Oui. Mais pas en public, toujours devant lui. Mais à un moment donné, ça se met à se passer en public, dont une fois qu'il fait très mal et elle est humiliée. Ça a été filmé, ça se retrouve sur les réseaux sociaux. Donc, il se trouve à parler aussi de l'opprobre des réseaux sociaux, mais pas à travers un jeune qui s'y retrouve.
1: C'est ça.
2: Mais sa mère, oui. Et sa mère sort plus, ça la gêne, elle est gênée, lui est gêné, elle s'excuse de ce qu'elle a dit. Mais en même temps, il dit, qu'est-ce que tu veux que je fasse? Je peux pas fuguer quand même. Je peux toujours même pas m'en aller. Puis à un moment donné, il dit, j'ai raté mon coup. Tu sais, comme des gens disent, j'ai mal élevé mon enfant et j'ai pas bien élevé ma mère.
1: Oui.
2: J'ai raté. Donc, c'est vraiment, c'est fait avec beaucoup de finesse. C'est un jeune aussi, il s'appelle Ryan. Sa mère hésitait entre Ryan et Brian. Elle a dit, elle peut être plus loin dans les noms qu'elle voulait me donner. Mais est amoureux d'un certain Arnaud qui vient au salon de coiffure. Et il a trop peur de le stalker en bon français, de l'épier. Fait qu'il le fait sur Google View en allant voir sa maison puis en s'imaginant que peut-être c'est lui à travers la fenêtre.
1: C'est lui l'ombre.
2: C'est lui l'ombre qu'il voit dans la fenêtre. Et donc, quand il va observer son voisin de 30 ans embrassant un autre homme et que sa mère, Karine, que son voisin va traiter de Karen.
0: Oui, c'est ça, j'allais dire. On entend cette appellation-là pour justement des femmes qui dérangent.
2: Et lui, c'est pas ce que c'est.
0: Sur les réseaux sociaux.
2: Ouais. Alors, il s'en va le googler pour savoir ce que c'est, parce que ce gars-là va réagir fortement, parce qu'elle va dire au voisin en question, fais pas ça devant mes enfants, on t'a pas appris à vivre. Et donc, le jeune est loin d'avouer et on n'avoue pas notre orientation sexuelle, Vincent, merci de faire cette erreur, de dire son orientation sexuelle. De nommer son orientation sexuelle à sa mère parce que il aurait honte de le dire devant elle parce qu'il voit bien les opinions qu'elle a. Alors, c'est tout ce rapport-là.
0: L'ambivalence. Et le format, en tout cas, est très intéressant. C'est assez court.
1: C'est 104 pages.
0: Okay.
1: Puis c'est ça qui est fabuleux parce que c'est hyper motivant, je trouve.
0: Oui, finir un livre.
1: Oui, puis de se dire... Il y a vraiment une grande courbe dramatique. Ouais. C'est quelque chose, c'est prenant. Là, on le dépose pas. Ouais. Puis je trouve que c'est une belle stratégie pour accrocher justement des jeunes qui se posent des questions, qui sont peut-être en train de se dire, oh, j'aime pas ça lire, j'embarque pas. Là, Simon Boulris nous prend par la main. Puis c'est un méchant tour de manège d'émotions, de contradictions, de malaise, de tristesse. C'est super bien mené, je trouve, la structure.
2: Oui, puis l'évolution est bonne pour qu'on la trouve drôle par moment.
1: Oui.
2: Parce qu'elle dit...
1: Au début, moi, je l'aimais, là.
0: Mais oui, jusqu'à se reconnaissait.
2: Elle dit, je parle... je parle sans réfléchir. Elle m'a dit pas parce que je parle sans réfléchir, c'est le monde qui est trop lent à réfléchir.
1: C'est ça.
2: Moi, ça sort tout de suite. Et c'est une de ces choses-là qui sort trop vite, qui tout à coup est mal reçue avec raison.
0: Hey, mais c'est riche, vraiment bien fait. C'est riche de pouvoir nommer ça à l'adolescence.
1: Tellement. Oui. Puis c'est beau à la fin parce qu'il dit, je suis triste que les gens pensent que ma mère se résume à ça. Elle est plus que ça. Elle est ça, oui, mais elle a aussi autre chose de mieux à offrir. Mmh. Oh, écoute, j'étais les yeux pleins d'eau. C'est d'une tristesse, mais d'une beauté.
0: Les cheveux chauves. Donc, c'est ce nouveau titre de Simon Bouleré. C'est dans la collection Micro de la courte échelle. Je pense qu'il faut surveiller cette collection-là.
2: Absolument.
0: Il y avait aussi Kuba de Laurie Léveillé qui avait gagné le prix du gouverneur général. Vraiment, là, je trouve que c'est un format... très, très bravo aux gens de la courte échelle. C'est beau ce qui se passe en ce moment, puis ça donne envie aux jeunes de lire, et ça, c'est important. Et on reçoit plein de messages dans la bulle de conversation. Vous pouvez continuer de nous écrire sur les films québécois qui vous ont marqué. Et là, semble-t-il que Joséphine a une petite surprise pour moi ou pour Jessica?
1: Des fantômes!
0: C'est un fantôme!
1: Joséphine, c'est terrible.
0: On va prendre le temps de te réconforter, Jessica Baker. On va aller découvrir qui est responsable de la programmation musicale. Et tout de suite après, c'est la chronique de Claude Delarochelle.
4: Parce qu'heureusement, il restera toujours la culture, je vous ai préparé une sélection musicale que vous allez pouvoir découvrir durant toute la semaine. Il y a aussi quelques coups de cœur conceptuels à découvrir, des pépites, des morceaux qui m'ont accompagnée pendant toute ma vie, qui m'ont permis d'apprendre la langue française. Donc, j'ai hâte de partager ça avec vous. Je m'appelle Lula Carballo, je suis écrivaine et je passe à l'émission très bientôt.

0: Denise Boucher pour ce grand classique de Jerry Boulet. C'est Lula Carballo qui est à la programmation musicale cette semaine. Cette écrivaine originaire de l'Uruguay, à qui on doit entre autres Créature du hasard, qui est adaptée là, au cinéma. On pourra voir ça sur grand écran. On continue de recevoir des messages dans la bulle de conversation. Lisa Marie Gervais qui nous écrit: le film québécois qui m'a marqué adolescente, c'est Pudding Chômeur de Gilles Carle, que j'ai vu avec Vincent Bolduc.
1: Lisa Marie Gervais.
0: Exactement. Elle dit: nous étions comédiens dans un téléroman de Guy Fournier. Et entre les tournages, on s'échappait au cinéma. C'est grâce à Vincent que j'ai appris à me taire pendant un film. N'allez surtout pas lui chuchoter un commentaire à l'oreille.
1: C'est vrai? Je suis moins susceptible qu'à l'adolescence, Lisa Marie.
0: Mais donc, il fallait fallait se taire autour de toi. Vous pouvez continuer de nous écrire. On va continuer de parler de cinéma québécois avec Philippe Falardeau en deuxième heure.
2: Claudia La Rochelle. La Rochelle.
0: Claudia, le livre dont tu nous parles aujourd'hui, Un jour sans femme, de Laetitia Colombani, qui est inspirée d'un fait réel, mais qu'elle adapte, si j'ai bien compris.
3: Oui, c'est ça. C'est un point de départ, ce qui s'est passé. Mais c'est un roman qui est paru en France le 7 mai dernier chez l'Iconoglasse, puis qui vient... L'Iconoglasse.
4: J'allais dire, miam!
3: Où vais-je parfois et qui me coûte deux reins? Oui, c'est ça. C'est si bon. Mais ça vient de
0: chez l'Iconoglasse.
3: Oui, on va le dire comme il faut. Oui, le lapsus. Ça vient de paraître donc au Québec en septembre là, chez Édito. Mm-hmm. C'est un roman super actuel, ne serait-ce que parce qu'actuellement au Québec, je le répète, depuis le début de l'année, on en est à 19 féminicides, dont 15 en contexte conjugal. Mm-hmm. Sans compter là, cette pétition-là pour le droit de violer qui a circulé dans une école secondaire, de l'Estrie, cette affaire sordide de viol collectif à l'Université de Cornell dans l'État de New York, et j'en passe. Donc vraiment, c'est à l'ordre du jour. Mm-hmm. Le nom de Laetitia Colombani vous dit peut-être quelque chose. En 2017, cette créatrice française-là, qui a aujourd'hui 50 ans, elle publiait son roman La Tresse, qui était un phénomène littéraire, moi, que j'ai lu plus tard, après le film même. Ça a été traduit en 40 langues, vendu à des millions d'exemplaires, et puis ça a été porté à l'écran au cinéma en 2023. Colombani signait elle-même la réalisation et la co-scénarisation. Et c'est la musique, c'était de Ludovico Einaudi. Puis il y avait des scènes tournées à Montréal aussi, je me rappelle. Donc, ça a frappé l'imaginaire collectif. Et cette fois, l'idée de départ de son nouveau roman, Un jour sans femme, ça vient d'un fait réel qui a eu lieu en Islande, pays dont on parle souvent là, comme la société la plus équitable au monde. Les femmes y ont obtenu le droit de vote en 1915, puis en 1922, elles ont élu la première femme députée. Mais le pays n'a fait que peu de progrès en matière d'avancement des droits des femmes dans les décennies qui ont suivi. Donc, il y a eu des reculs. Si bien qu'en 1975, retenez ça, les femmes qui étaient écœurées de gagner beaucoup moins que les hommes, d'être victimes de discrimination fondée sur le sexe, au travail, partout, dans toutes les sphères de la société, ont eu l'idée d'une grève lors d'un congrès des femmes de juin 1975 qui s'est tenu à Reykjavik.
4: Donc, mais là, il y en a un, là, le 13 octobre.
3: Ben, c'est ça.
4: Ah, donc, c'est la semaine prochaine.
3: C'est ça. Alors, le groupe féministe des Red Stockings a réussi à ce moment-là à convaincre les femmes de tous les âges, tous les milieux sociaux, tous les horizons politiques, de travailler main dans la main pour que cette grève existe auprès du plus grand nombre de femmes possible. Donc, on se ramène à cette époque-là. Ouais. Là. On envoie des cartes postales, des lettres, on distribue des brochures, des tracts, tout ça. Et c'est ainsi que le 24 octobre 1975 en Islande, plus de 60% des femmes qui travaillaient en dehors du foyer ne se sont pas rendues au travail. Elles ont laissé les hommes en dehors du travail, en dehors du foyer, rester au foyer finalement, puis tu sais comme ils disent, c'est ça, allez vous occuper de votre vie, puis essayez de travailler comme vous pouvez avec les enfants dans les jambes, puis tous les travaux ménagers.
0: Donc le titre Un jour sans femme, c'est ça. Ça fait référence à ça.
3: C'est ça, puis on n'était pas surpris, c'était à cette époque-là en 75, la vie s'est arrêtée. Mm-hmm. Puis cette journée-là a été surnommée le vendredi long, hein, par de nombreux hommes, et elle est restée dans les mémoires comme la grève des Islandaises. Mmh. Et là, c'est ça, il est souvent dit aussi que cette grève-là a eu un impact. Hein? Hey, je vous rappelle là, que la première ministre, Alla Thomas Dottir, bon, c'est une femme. Mmh. On a une présidence ici aussi en Islande. Mmh. On a une chef de police, une directrice d'université. On en a plein. Alors, les exemples sont probants. Et ce fait réel-là, c'est le point de départ du roman utopique mais réaliste de Colombani qui ouvre son histoire à notre époque. Donc, on est en 2026, 2025 peut-être, alors que le corps d'une étudiante, Sofia, est repêché des eaux à Reykjavik après avoir été assassinée par son compagnon. Et là, il n'en fallait pas plus pour que sa meilleure amie, Katla, décide d'organiser une grève des femmes, mais mondiale cette fois, pour protester contre les violences puis les inégalités.
0: Donc, on n'est pas qu'en Islande.
3: Non, c'est ça. Alors, c'est ce que fait avec la tresse. Hein. Le titre est bon aussi, parce que dans la forme, il y a une sorte de tressage aussi. Elle a fait comme cette courte pointe pour aller rallier d'autres voix du monde entier.
0: Donc,
3: pour
0: on est dans un roman choral. Là.
3: Exactement. On a Michiko à Tokyo, au Japon, une jeune salariée enceinte qui subit du harcèlement, qui va joindre sa voix à celle des autres. On a Anna Maria au Salvador, qui est une ouvrière dans la confection, qui veut libérer sa fille condamnée à 30 ans de prison pour suspicion d'avortement. On a Awa, médecin japonais.
0: 30 ans de prison pour suspicion d'avortement. Exact. C'est important de le...
3: On peut insister sur le chiffre. Il y a Awa, médecin urgentiste en France, qui rentre au Sénégal et qui se rappelle son excision à 9 ans.
0: Donc, toutes ces femmes-là dans la même grève mondiale.
3: 4 continents, une grève mondiale, et on passe de l'idée à la fiction, même en France, parce qu'il va y avoir une mobilisation.
4: 13 octobre!
3: À 11h30 sur la place de la Bastille. On y va-tu? Mais je pense qu'on devrait faire ça ici.
4: Ça se trame, là. Les gens écrivent.
3: OK, il faut le faire.
0: Et d'ici là, vous avez le temps de lire Un jour sans femme de Laetitia Colombani. Merci beaucoup, Claudia Larochelle, de l'avoir lu pour nous. On se retrouve donc après le bulletin de nouvelles. Vous êtes nombreux à nous écrire pour nous parler des films québécois qui vous ont marqué. Continuez de nous écrire. On va lire tout ça avec Philippe Falardeau, qui est mon invité, également nos liseux, Hugo Meunier et Lauriane Lalonde. On se retrouve tout de suite après le bulletin de nouvelles.
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8: Bon après-midi, ici Alice Burga en direct d'Edmonton. Il est 14h, voici vos informations. Cenovus rachète Athabasca Oil pour 5,7 milliards de dollars. Avec cette transaction, l'entreprise renforce sa position parmi les plus grands producteurs de sable bitumineux du Canada. Félix Gagné a plus de détails.
9: Cenovus ajoute l'entreprise de sable bitumineux Athabasca Oil Corporation à son portefeuille. Environ 65 % de la transaction de 5,7 milliards de dollars se fait en argent comptant, tandis que le reste se fait via des actions de Cenovus. En plus d'ajouter 45 000 barils à sa production quotidienne, la transaction permet à l'entreprise de Calgary de prendre le contrôle de Duvernay Energy, dont la production pourrait atteindre 20 000 barils par jour. Cenovus affirme que les technologies qu'elle utilise permettront à son industrie d'être plus efficace. Son président et directeur général, John McKenzie, affirme que cette acquisition renforce le positionnement de l'entreprise en Alberta dans un communiqué. Il soutient aussi que cela fait partie de sa stratégie d'expansion dans le secteur des sables bitumineux. L'année dernière, Cenovus avait acquis Meg Energy, ce qui lui avait permis d'ajouter 110 000 barils par jour à sa production. Ici Félix Gagné, Radio-Canada, Calgary.
8: Les agents de la faune provinciale ont déjà abattu 20 grizzlies en Alberta depuis le début de l'année, une pratique dénoncée par Sarah Elmelidji, députée de Banff-Kananaskis, qui regrette le manque de transparence des autorités sur les circonstances de l'abattage ou encore l'ADN des animaux. Le grizzly est une espèce menacée en Alberta. La province a indiqué que certains grizzlies avaient été abattus en raison de prédation sur le bétail. Le gouvernement fédéral renouvelle pour 7 ans une entente avec les territoires du Nord-Ouest en matière de santé. L'accord promet 51 millions 200 000 dollars pour les équipes de soins primaires, la santé mentale et la prévention du suicide. Les fonds vont aussi couvrir des projets communautaires incluant un appareil IRM à Yellowknife, un scanner pour Inuvik et des nouvelles cabines de soins. La ministre de la Santé par intérim, Lucie Kuptana, dit que ces équipements vont réduire les voyages coûteux en Alberta. l'État. Le financement fait partie du plan Travailler ensemble pour améliorer les soins de santé au Canada. La question de l'intelligence artificielle et de la protection des droits d'auteur fait l'objet de 12 actions collectives jusqu'à présent au pays. La Cour supérieure du Québec se penche maintenant sur une demande d'action collective portée par l'autrice québécoise Anne Robillard contre les géants numériques. Elle reproche à l'entreprise Meta, la maison mère de Facebook, d'avoir téléchargé des millions de livres, y compris des œuvres québécoises qu'elle savait pirater, afin d'entraîner ces modèles d'intelligence artificielle. Voici l'autrice de la série Les Chevaliers d'Émeraude, Anne Robillard.
10: Comme un chevalier. C'est ça que j'écris, des chevaliers qui... Justice, honneur et courage. Je fais comme eux. Je fais comme mes personnages.
8: Meta a rejeté les allégations en spécifiant que les œuvres servent à l'entraînement, mais qu'une fois entraînée, l'IA n'a plus besoin de l'œuvre. Selon l'entreprise, il ne s'agirait donc pas d'une violation des droits d'auteur. Et toujours en littérature, le livre d'activité jeunesse « Nouchimit » de l'auteur Mélissa Molène-Dupuis remporte la sélection Read 2026. Ce prix, qui est décerné par la Communauté des bibliothèques publiques des Premières Nations, célèbre l'excellence de la littérature autochtone au pays. Voici le reportage de Catherine Brulotte.
11: Le cahier Nouchimit invite les jeunes lecteurs à partager leurs connaissances de leur environnement et de la nature qui les entoure. L'œuvre est illustrée par Élise Gravel et accompagne la publication du premier roman de Mélissa Molène-Dupuis, Nouchimit, un bain de forêt. L'auteur et animatrice, qui vit sur la Côte-Nord au Québec, espère que cette reconnaissance permettra à son livre de donner voix à d'autres communautés.
12: Chaque enfant a la chance de pouvoir écrire et parler de son Nouchimit à lui, de son territoire, de sa forêt, parce qu'on n'a pas tous les mêmes arbres, on n'a pas tous les mêmes animaux. Parce que quand on se rencontrait dans la forêt, avant qu'on soit mis dans des pensionnats, dans des réserves, on se rencontrait puis on échangeait nos savoirs, nos technologies, nos récits. Puis je dis, c'était l'université où est-ce qu'on échangeait les connaissances du territoire. Puis on pouvait regarder ce que l'autre faisait. Ah, ça a l'air bien ça! Le cahier de Nouchimit, c'est un peu l'idée de on a tous une histoire à raconter, puis ça va compléter cette encyclopédie qu'est la forêt.
11: Mélissa Molène-Dupuis prépare déjà son prochain livre jeunesse consacré à la relation avec l'eau. Le livre All the Little Monsters, comment j'ai appris à vivre avec l'anxiété de David Robertson du Manitoba, a été retenu dans la catégorie adulte pour le prix Read, remis par la Communauté des bibliothèques publiques des Premières Nations de l'Ontario. Ici Catherine Brulotte, Radio-Canada. Toronto.
8: Et enfin aux États-Unis.
13: Canada does all their business with us. We do very little business with them. And all we ask of one thing in Canada, they have to be honest. They are not honest with the United States.
8: Le président américain Donald Trump affirme une fois de plus que le Canada est malhonnête et qu'il fait beaucoup plus d'affaires avec les États-Unis que l'inverse. Il ajoute qu'il n'est pas pressé de conclure une nouvelle entente avec le Canada et que tant qu'Ottawa n'est pas honnête, les États-Unis ne peuvent pas reprendre les négociations. Donald Trump participera ce soir à un rassemblement au Nebraska où il fera une annonce liée au prix du diesel et de nouvelles mesures pour venir en aide aux agriculteurs américains. Voilà, c'était vos informations. Prochain rendez-vous avec l'actualité dans une heure.

0: Ici Émilie Perrault. Il restera toujours la culture se poursuit avec le cinéaste Philippe Falardeau. Salut Philippe.
1: Bon après-midi.
0: Très contente de t'avoir avec nous pour la prochaine heure. On va parler d'un sujet que t'aimes bien, le cinéma. Le cinéma québécois particulièrement parce que t'es ici en tant que porte-parole.
1: Voilà, de Ciné-Panache.
0: Ciné-Panache, donc c'était une superbe initiative pour présenter des films québécois dans les écoles, pour appuyer aussi les profs là-dedans. Et on a lancé l'appel à nos auditeurs. On voulait savoir c'est quoi le film qui a marqué votre réveil avec le cinéma québécois. On reçoit plein de messages depuis tout à l'heure, Philippe Falardeau. Il y a Emmanuelle Philibert de Sainte-Adèle. Elle dit « Pour moi, le plus bouleversant, ça a été Jésus de Montréal. » Il y a Marie-Andrée Denis de Vaudreuil-sur-le-Lac. Elle dit « Un film qui m'a troublée, c'est Un enfant comme les autres » de Denis Héroux. Donc, c'est le film de 1972. Elle dit « J'étais amoureuse de René Simard, malgré une différence d'âge de un an. Un amour fleur bleue total, mais ça l'a marqué. » Il y a Karine Ouellet de Montréal qui parle de La Guerre des Tuques. La Guerre des Tuques qui fait partie des films qui sont dans cette initiative-là. Et il y en a d'autres comme ça, Les Ordres. On va y revenir, hein, Les Ordres, Philippe Falardeau.
1: Oui,
0: Ça fait partie des films, toi aussi, qui t'ont,
1: tout à fait.
0: Qui t'ont marqué. Et également, autour de la table, je salue nos liseux, Hugo Meunier et Lauriane Lalonde. Bonjour. Alors, vous êtes là pour nous parler de ce livre Phénomène qu'on vous a demandé de lire pour nous. C'est le premier roman de Madeleine Cash, Les brebis égarées. C'est une, si j'ai bien compris, une comédie sur fond de complotisme, crise morale. Il y a un emballement là, autour de ce premier livre-là. Il y a Lena Dunham qui va l'adapter en série. Dua Lipa dans son club de lecture en a parlé. Est-ce que l'emballement autour de ce premier roman-là est justifié?
2: Ben moi, je pense que oui. Je pense que, en tout cas, je serais pas étonnée de voir ça atterrir dans mon TikTok là, sous peu. Oui. Puisque j'en ai parlé, là, je suis certaine que c'est très... j'aimerais ça en parler tantôt, le weird girl literature. Là,
0: oui,
2: tout
0: on
2: ça.
0: Est dans une tendance en ce moment.
2: C'est très à la mode.
3: C'est formidable aussi d'être au début du buzz. Là.
0: Ouais.
3: Comme là, on sent qu'on est dans les premiers à découvrir quelque chose qui va bientôt se retrouver entre les mains d'un paquet de personnes.
0: Ah, oh, t'aimes ça, hein, être parmi les premiers, Hugo Meunier. Ouais, moi, j'avais lu ça un peu avant tout le monde. Je l'avais senti.
3: Ouais, j'étais un enfant du milieu. J'ai manqué d'amour.
0: On va t'en donner dans la prochaine heure. Merci beaucoup à tous les deux d'être avec nous.
2: Merci.

0: C'est un cinéaste qui s'est frayé une place jusqu'au prestigieux club des nommés aux Oscars avec son film Monsieur Lazare. Mais c'est la littérature qu'il choisirait comme seul médium artistique pour le reste de sa vie s'il devait trancher, avec un penchant pour le genre des mémoires, des journaux personnels. Pourtant, il nous dit qu'il ne veut pas faire de films trop personnels. On va revenir là-dessus. On le reçoit en tant que co-porte-parole de Ciné Panache, une initiative éducative qui permet aux jeunes de découvrir gratuitement des classiques du cinéma québécois sur Télé-Québec en classe. Philippe Falardeau, avant de parler de cinéma québécois, j'aimerais qu'on parle de ton rapport au cinéma de John Hughes, réalisateur du mythique Breakfast Club.
1: Ben oui, on entend la toune de Breakfast Club. Ben, c'est parce que ça a touché toute une génération X. J'étais ado, j'étais amoureux de Molly Ringwald, évidemment. Mais ce réalisateur-là, pendant des années, a su toucher ce que c'était être un ado. Puis je pense, en dehors de l'époque, des conflits, du fait qu'on s'aime pas soi-même, d'avoir aussi à comprendre qu'on s'en va vers l'être adulte, mais on n'est pas encore des adultes. Et donc, le pouvoir des adultes s'impose encore à nous. Il y avait tout ça dans ce film brillant-là. Donc, John Hughes est un réalisateur qui a fait des films à succession, Ferris Bueller's Day Off, il y en a plein. Et après ça, il y a eu une rupture radicale dans son cinéma. Et là, il a fait que des films comédie commerciale, grand public, comme Home Alone, par exemple, ça. Je pense qu'il n'a jamais fait un film qui n'a pas été un grand succès. Et il est disparu un peu dans l'oubli à un moment donné. Et moi, j'avais vu passer d'ailleurs un scénario écrit par un scénariste américain sur sa vie imaginée et ses rapports imaginés aux adolescents, parce qu'il y avait quelque chose d'ambigu aussi de vouloir à 40 ans, 45 ans
0: continuer
1: de traîner avec des gangs d'ados tout le temps, puis de faire des films autour des gangs d'ados. Donc il y avait quelque chose de dark et d'ambigu là-dedans, et voilà.
0: C'est fascinant, c'est vrai qu'il y a un sujet là
1: Définitivement.
2: Est-ce qu'il y avait quelque chose qui s'est avéré?
1: Mais je pense qu'à un moment donné, des actrices comme Molly Ringwald, qui ont d'ailleurs qui sont disparues du portrait, elles aussi, ont dû vivre des choses pas commode parce qu'il y a eu une rupture entre ces acteurs-là, entre ces actrices-là surtout, et ce réalisateur-là. Donc, à une autre époque, probablement qu'il aurait été pointé du doigt, mais ça reste encore très vaporeux, tout ça. Ce qui est sûr, c'est qu'il a su parler des adolescents.
0: Oui.
1: Et bon, c'est ça qui est troublant aussi en même temps. Est-ce qu'il s'est passé des choses ou pas? Je pense qu'il n'y a jamais eu de rien formellement contre lui.
0: D'accusation ou quoi que ce soit.
1: Mais il est disparu dans son désert à un moment donné.
3: Peut-être un syndrome de Peter Pan, comme on dit.
1: Complètement. Complètement.
0: Et qui a donné donc des films qui ont marqué une génération complète. Tu as dû en lire des scénarios comme ça, tu sais, des choses qui finalement sont jamais réalisées, mais ça doit être assez fascinant de plonger comme ça.
1: La quantité de scénarios qui s'écrit aux États-Unis puis qui se font pas, et la quantité de scénarios qui passent devant toi, puis tu te dis, tu tombes sur un puis tu te dis c'est bon, mais je suis pas capable de faire ça ou c'est pas pour moi. Puis à un moment donné, un sur 100, tu te dis c'est pour moi, mais il est tellement bon que
0: là, t'apprends
1: qu'à un moment donné, Steven Spielberg va le faire. T'étais jamais dans la course, puis ton agent te l'a envoyé quand même. Non, il y a comme une grande disparité, là. Il y a très peu de scénarios qui se font. Au final, au Québec, c'est un peu la même chose aussi. On est dans une situation où il y a énormément plus de scénarios qui s'écrivent que de films qui se font.
0: Oui, et d'ailleurs, t'as accepté de fouiller dans tes tiroirs pour nous. On va le faire un peu plus tard. On va parler de cinéma québécois avant, mais avant que tu changes d'idée, j'ai comme l'impression que tu regrettes.
1: Non, je regrette pas. C'est de sortir des affaires de ces tiroirs, c'est le fun.
0: Mais au moins, ne serait-ce que pour qu'ils aient vécu d'une certaine façon. Donc, je te ramène à Ciné Panache et cette formidable plateforme donc, qui est à la disposition des professeurs. Il y a 30 films québécois dont les droits ont été libérés pour une période de 10 ans. Ne serait-ce que ça, parce que des fois, c'est tellement compliqué de retrouver ces films-là. Et donc, c'est à la disposition des professeurs du primaire et du secondaire. C'est quoi pour toi le potentiel de cette initiative-là, Philippe?
1: Il est énorme. Le premier qu'on voit, c'est « Ah, OK, une fenêtre sur notre cinéma. » Mais puis là, c'est très égoïste de dire ça parce qu'on compétitionne avec le cinéma américain. Et là, on n'a absolument pas les moyens de compétitionner contre eux quand on ouvre une plateforme, que ce soit celle de Disney, de Netflix. C'est pas nos films qui apparaissent en premier. Alors là, ça, c'est une sorte de plateforme, en fait, mais qui s'immisce dans les écoles à travers une démarche pédagogique. Alors, c'est pas juste de dire « voici c'est quoi le cinéma québécois ». Ou voici comment on analyse un film, parce que on a préparé aussi des fiches pédagogiques assez bien faites à l'intention des professeurs. Mais c'est aussi de dire, prenez donc nos films, si ça, par exemple, ça vous tente de parler d'histoire, puis vous avez déjà des articles sur la crise d'octobre, puis vous voulez parler de la crise d'octobre à des ados de 16 ans. Mais vous pouvez présenter un ou deux articles et vous pouvez leur dire aussi, demain, on regarde un film, le film de Michel Brault, Octobre, sur la crise d'octobre. Mmh. Et de leur dire aussi, c'est un point de vue, c'est pas la vérité ou la réalité, mais c'est un point de vue, puis c'est un point de vue fort. Et là, le kid, qu'est-ce qu'il a? Il est en classe, puis au lieu d'être un manuel d'histoire ou d'un article à analyser, il regarde un film pendant une heure et demie. Au début, il se dit, wow, c'est peut-être pas pour moi, ce film-là, à un moment donné, il est happé parce qu'il y a eu une introduction, puis après, il va y avoir une discussion autour de ça. Et après, ça a des tangentes parce qu'on peut parler des acteurs, du jeu des comédiens, des choix, pourquoi noir et blanc, tout ça. Alors ça, c'est un exemple. Quelqu'un qui voudrait parler de sexualité à l'adolescence pourrait sortir des films comme Jeune Juliette ou comme le film Vampire humaniste ou comme Crazy. Et là, l'ado va être devant un film qu'il aimerait de toute façon regarder. Mm-hmm. Beaucoup mieux que d'être devant un manuel scolaire didactique sur l'identité sexuelle. Et là, hop, on commence à... On est dans le divertissement pour finalement atterrir dans de la pédagogie, dans des discussions. Fait que c'est brillant parce que ça marche des deux côtés, ciné-panache, c'est-à-dire une fenêtre pour faire connaître le cinéma québécois à des jeunes. Donc, ils sont déjà exposés à ça, ils deviennent des consommateurs potentiels, si on veut. Et autrement, de faire ce qu'on faisait déjà avec la littérature, par exemple. Il y a des livres qui sont au programme pour enseigner le français ou pour permettre aux profs d'avoir du matériel pédagogique. Ça se faisait même en musique et tout ça, mais là, on peut le faire avec le cinéma.
3: Il y a aussi l'idée d'avoir peut-être des référents communs, que tout le monde puisse être présent. Parce que c'est ça, là, c'est tout... On n'a pas tous vu les mêmes œuvres. Il y a cette importance-là aussi.
1: Tout à fait. On a comme puis c'est pour ça que je faisais le parallèle avec la musique. C'est que quand t'as 16 ans, en tout cas quand moi j'avais 16 ans, on connaissait tous au Québec la complainte du phoque en Alaska. Puis on se retrouvait dans un party le soir, à un moment donné, ça s'ajoute, puis tout le monde chantait, puis on braillait, puis on se sentait unis, peu importe qui on votait.
2: Pas le piché.
1: Mais complètement. Alors, je pense que le cinéma peut faire la même chose aussi. Puis le cinéma est toujours un peu à l'avant-garde de en quelque part, trace des portraits un peu à venir aussi. Mm-hmm. Puis là, maintenant, on a des métissages dans notre cinéma.
3: Ouais.
1: Et donc, il n'y a pas juste nous, les Québécois de plusieurs générations, qui peuvent se reconnaître. On a de plus en plus de films où des gens qui sont nés ici, mais de parents immigrants, peuvent se reconnaître. Alors, tout ça va faire en sorte qu'on va converger vers une même culture partagée.
3: Mmh. Et parmi les films qu'il y a dans cette liste-là, il y a 30 films donc, qui sont disponibles pour l'instant, mais je pense que la liste va s'allonger. Hein,
1: oui, l'idée, c'est d'allonger ça d'ici 2 ans et demi, je pense, à 100 films. Ouais.
3: Les bons débarras.
1: Les bons débarras, là. Moi, on m'aurait donné ce scénario-là. Êtes-vous fou? C'est de la littérature. Des personnages, ça peut pas parler avec des dialogues qui riment. Impossible.
3: C'est un scénario de Régent Ducharme.
1: Scénario Régent Ducharme, réalisation de Mankiewicz. Et on regarde ça aujourd'hui. Je le regardais avec ma fille de 9 ans. D'abord, elle a trippé parce que le personnage principal a 11 ans. C'est une petite fille. Fait que tout de suite... Identification. Ensuite, ça se passe dans un village pauvre, dans une femme qui est pauvre avec un frère qui a des problèmes de santé mentale. Tout est dark, mais tout est lumineux. Pourquoi? Parce que ça explose d'amour entre cette petite fille-là de 11 ans qui est littéralement amoureuse de sa mère.
3: Oui.
1: Et qui dit amoureux dit amour-haine. Mm-hmm. Et ces femmes-là, ces deux femmes-là, ces deux actrices-là, Marie Tifour puis Charlotte Laurier, c'est olympique ce qu'ils font. Et moi, je mets au défi n'importe qui de présenter ça dans une classe de secondaire. Vous allez avoir du monde qui vont triper là-dessus puis se dire « Ah, wow, il y a quelque chose de nous dans le passé, mais il y a quelque chose de nous

0: fleur dans l'asphalte. Pas arrachable, pas cassable, pas écrapout de sable. T'aimerais pas ça, toi?
1: Non, mais c'est impossible. Moi, j'aurais lu ça, je disais, ben, c'est quelle poésie, mais je peux pas mettre ça en scène, je suis pas capable. Mankiewicz, ouais. Lui, il a vu ça. En fait, je pense que Ducharme avait vu un film de Mankiewicz, puis j'aimerais ça écrire un film pour toi.
2: Que tu vas réaliser, OK.
1: Ouais, que tu réaliserais, parce qu'il sentait que ta réalisateur était capable de soutenir sa poésie. C'est pas des dialogues, c'est des vers, carrément. Ouais. Ça a une rythmique aussi. Alors, formidable comme film, puis faites-le voir à vos enfants, accompagnez-les là-dedans, ils vont triper.
2: Avec ta fille, par exemple, c'est quoi la discussion que tu as après ça? Y a-t-il des moments où tu as senti...
1: Ma fille, comme beaucoup de jeune fille est en fusion avec sa mère, avec ma blonde, mais aussi, leurs disputes sont beaucoup plus graves et profondes et olympiques qu'avec moi. Avec moi, c'est comme le refuge, tout ça. On est buddy, on est amis, tout ça. Mais alors, elle s'est tout de suite reconnue dans cette dynamique-là, qui est une dynamique, la dynamique mère-fille est une dynamique millénaire. Donc, juste ça. Juste ça.
2: Oui, vas-y.
3: Ben, tu sais, on est dans une ère de l'extrême authenticité, exacerbée par les réseaux sociaux, tout ça, on veut du vrai. Est-ce qu'il y a des scénarios avec des dialogues improbables comme ça? Tu sais, c'est pas des dialogues qui sortent de la bouche d'un enfant de cet âge-là. Ça pogne avec les jeunes.
1: On fait beaucoup, et on le fait bien, du réalisme, de l'ultra-réalisme au Québec, là. Puis, mais je pense qu'il faut aller dans la poésie plus. La poésie. C'est quand est-ce qu'on est en contact avec la poésie pour la première fois? C'est adolescent, ça vient chercher quelque chose en nous. Fait que moi, je pense que oui, les jeunes aiment ça. Moi, mon film le plus poétique, d'une certaine façon, c'est celui qui a le plus voyagé dans le monde après Monsieur Lazare. Et c'est celui dont on me parle le plus chez la génération qui était jeune quand il s'est sorti. C'est pas moi, je le jure.
2: Oui.
1: Où c'est assez onirique, où les dialogues sont plus poétiques. Qui part d'un livre. Et donc, où j'étais pas tellement concerné par le réalisme. Est-ce que c'est crédible? Tu pars une convention, puis c'est un même monde un peu imaginé, un peu halluciné, un peu imaginaire. Mais à travers ça, tu parles de choses qui sont vraies, qui sont fondamentales. Donc, dans cette liste de 30 films, il y a de tout, mais il y a de ça. Oui. Puis, je pense qu'elle a été bien, bien choisie. Évidemment, il manque des titres là-dedans, on va tout se le dire. Mais
2: il n'y a pas encore de Xavier Dolan, par exemple.
1: Le fait qu'il n'y a pas de Xavier Dolan, c'est un peu incongru. Oui. Puis, je ne sais pas trop pourquoi, mais ça va venir. C'est inéluctable.
2: Mais je te ramène à C'est pas moi, je le jure, parce que je pense que tu as été étonné au départ que ce film-là se retrouve parfois dans des festivals de cinéma jeunesse. Ouais. Toi, tu n'avais pas l'idée de faire un film pour les jeunes.
1: Non, moi, j'avais écrit pour les adultes qui se rappellent de leur jeunesse. Puis, il y avait des choses quand même, Marcus, ça commence quand même avec un kid qui est en train de se suicider de manière très ambiguë. Et là, tu te dis, c'est pas pour les kids. Mais le Berlin l'a sélectionné dans sa section génération. Et à partir de là, plein de festivals dans le monde ont mis ce film-là dans leur programmation. Et au final, ça s'adressait beaucoup plus aux enfants que je pensais. Et les parents étaient souvent terrorisés de voir le film, alors que les enfants étaient prêts à recevoir le film.
2: Oui, c'est ça. Faut leur faire confiance aussi. Mais je trouve que l'idée de le regarder en classe, c'est qu'il y a aussi un encadrement, justement.
1: Oui.
2: Des fois, on a besoin de se faire prendre par la main. Je disais que toi, tu pourrais faire partie du fan club d'Ariane Louis XVI.
1: Ouais.
2: C'est la réalisatrice, donc, de ce film Vampire humaniste cherche suicidaire consentant. Il fait partie de cette liste-là. Toi, dans quel contexte tu voudrais que ce film-là soit présenté?
1: Moi, je pense que ça peut être présenté dans à peu près toutes les cours, sauf mathématiques.
2: OK.
1: Ça peut être présenté dans art plastique, ça peut être présenté dans économie familiale, ça peut être présenté dans... parce que beaucoup de profs, maintenant, sont aussi en charge de cursus parallèles, comme l'identité sexuelle. Tout ça. Ça peut être présenté pas mal partout. Puis et c'est très bien écrit. Ça peut être présenté dans une case de français. Mmh. Et encore là, le prétexte, c'est le français, mettons. Et après ça, tu peux rebondir sur plein de choses. Sur l'identité, c'est quoi être un ado, c'est quoi détester son corps, détester sa vie, ne pas s'accepter. Tout ça, on peut parler du suicide.
2: Oui.
1: Ça parle de suicide. Et c'est fait de manière brillante, là. Cette réalisatrice-là, j'étais jaloux quand j'ai vu ça. Et je me suis dit, si j'avais 14 ans, j'avais vu ça, je serais mort parce que d'abord, je serais tombé amoureux. Probablement des deux personnages, pas juste la fille. Puis, non, elle a un doigté extraordinaire, c'est pas pour rien que sa carrière d'école.
2: Oui, on va la surveiller, Ariane Louis XVI.
1: Je vais fonder
2: le fan club.
1: Il
2: y aura des t-shirts, des tasses, des coussins, des produits dérivés avec Philippe Falardeau. Un film qui est ressorti, c'est Les Ordres, Michel Brault. qui est scénario de Marcel Sabourin et Michel Beau, réalisation de Michel Beau, 1974. Il y a Richard Boivin de Chicoutimi, un fidèle auditeur. Richard, on le salue. Et dit,

0: film marquant les ordres. En 1974, j'ai 15 ans. Avec mon ami d'enfance, on va voir ce film. C'est un choc. On est à la fois ébloui et en colère. On avait vécu 4 ans plus tôt les événements sans vraiment les comprendre. Et là, Bro nous racontait ça de l'intérieur. Je suis devenue prof au cégep 15 ans après. J'ai beaucoup enseigné ce film qui me bouleverse.
1: Le plan initial, l'ouverture de ce film-là est un masterclass de cinéma parce que c'est du documentaire hybride. C'est les comédiens qui se présentent dans leur nom de comédien et disent qui vont incarner dans la vie. Et après ça, on rentre dans un récit. On nous raconte une histoire, point. Oui. Basta, c'est une histoire. On est happé par l'histoire, mais ça commence de manière très crue, donc très inventive. Juste le début, là, je vous mets à l'épreuve là, de juste regarder les 5 premières minutes.
0: Et de
1: ne
0: pas avoir envie, c'est ça, de continuer. De vous continuer, allez vouloir continuer plus loin. T'aurais manifesté si les ordres n'avaient pas été dans cette liste-là. Hein?
1: Oui, ben, j'ai manifesté pour d'autres titres, puis pas les miens, là, je peux vous le garantir, mais ils m'ont dit, écoutez, il faut négocier les droits de diffusion.
0: Il y a cette question là parce qu'on veut que le film soit disponible pour les 10 prochaines années. Puis ça, c'est vrai que tant qu'à développer du matériel pédagogique, on a envie que le film soit accessible.
1: Mais je rajouterais que, là, j'ai parlé à une prof qui l'utilise, la plateforme, et qui est prof d'art plastique, elle a montré Crazy, ça s'est super bien passé. Elle a faisait déjà ça, puis je pense qu'il y a plein de profs qui attendaient ça, mais il y a plein de profs qui ne sont pas au courant. Mmh. Alors là, j'encourage le ministère de l'Éducation, Télé-Québec, puis j'encourage aussi les conseillers pédagogiques qui nourrissent les professeurs de matériaux pédagogiques, de prendre connaissance de cette plateforme-là. Ça va faire des petits, mais en ce moment, je pense que les directions d'école ne savent même pas que ça existe. Il faut que ça déménage, faut que ça déboule.
0: Il y a une prof qui nous écrit, Marie-Hélène de Québec, elle dit « Je suis prof de 6e année, c'est souvent difficile de présenter des films qui sortent des sentiers battus. Les parents sont très réactifs. » Tu penses à ça, toi aussi, Lauriane?
2: Mais je suis en train de me dire que j'ai l'impression que dans les écoles aujourd'hui, ça doit être impossible de montrer quelque chose qui choque un peu. Genre si l'enseignante fait juste parler de LGBTQ, j'ai l'impression qu'un parent peut faire une lettre avant même de rentrer dans ce que c'est être dans la communauté.
0: Ce que Marie-Hélène nous dit, moi je suis une vieille, je m'en fous. Mais c'est quand même pas des choses faciles. Des fois, ça peut être dur de faire passer ça.
1: Faut prendre un risque. Je me souviens d'un prof dans l'Outaouais qui avait fait goûter des insectes à ses élèves. Puis pour moi, qu'est-ce qu'on pouvait manger dans d'autres pays. Puis il y avait une caricature après ça dans le droit où il y avait un prof en Afrique qui montrait à ses élèves, leur demandait de manger de la poutine, puis ils étaient tous horrifiés.
0: Alors, un appel à l'ouverture. J'ai envie qu'on écoute un extrait de la bande-annonce d'un autre film qui est beaucoup revenu pour nos auditeurs, puis je sais qu'il est important aussi dans ton parcours, c'est Léolo. On écoute.
3: Je ne veux pas prendre ma place dans ce cimetière des morts-vivants. Je sens déjà que je dois quitter cette vie avant de m'étrangler avec ce trou.
4: Ta mère est forte, très forte. C'est une force de la nature.
5: Pleure pas, mon chéri.
3: Parce que moi, je rêve. Moi, je ne suis pas fou. Moi, je ne suis pas ce que moi, je rêve.
4: Bella.
3: Moi, je ne le suis pas.
0: Léolo, on entendait les voix de Gilbert Sicotte, André Lachapelle, Ginette Renault, Maxime Collin. Je le dis, c'est un film qui revient beaucoup dans les messages de nos auditeurs, de nos auditrices. Toi, c'est lié à un moment assez précis de ta vie, Philippe Falardeau. À quel moment tu l'associes?
1: La veille de notre départ à la course en 92, on a décidé, les 8 concurrents, puisqu'on allait se séparer puis plus jamais se revoir avant la fin de la course 6 mois plus tard.
0: La course Destination Monde, Lauriane.
1: Ah oui, pardon.
2: J'ai un prof au cégep qui l'a fait. J'ai la rêve, comme on dit.
1: On partait autour du monde tout seul avec une caméra SVHS. Vous googlerez ce que c'est, le SVHS. Et on devait réaliser, grosso modo, 18-19 films en 26 semaines, tout seul, dans des pays différents. Et donc, avant de partir, on était tous terrorisés. Moi, je me demandais ce que je foutais là. Et d'autant plus que j'avais étudié en sciences politiques. Je savais pas trop comment faire des films. Et là, on décide, allons voir un film. Puis on tombe sur Léolo, toute la gang, et on est sidérés. Puis moi, on a entendu la voix de, je pense que c'est Gilbert Sicotte qui fait la narration dans Léolo. Puis ça, c'est marquant dans ce film-là. Mais ce qui est marquant, c'est la façon de tourner le Québec. Les images du père qui travaille dans l'espèce de d'aciérie au début, là, puis on a l'impression, puis la musique orientale, je me dis, mais je suis où là? Puis j'ai compris, hey, on peut parler de nous autrement. Et il m'a montré ça,
0: Jean-Claude
1: Lauzon, que c'est pas nécessaire d'aller dans le folklore passéiste pour montrer qui on est. J'ai fait waouh, de que c'est. Et moi, je partais à la course, puis j'allais faire des films des reportages, là, un peu nouvelles. Tu sais, je venais de la science politique. Mais ça, ça a semé une graine dans moi. Puis à un moment donné, je me suis émancipé dans la course quand j'ai dit OK, les reportages, là, c'est assez, c'est ronflant. Je suis pas journaliste d'envie, moi. Je veux faire autre chose. Puis j'ai commencé à mélanger un petit peu la manière de tourner les images, leur donner un autre sens, leur donner un deuxième sens. C'est ça un point de vue, dans le fond. Puis c'est ça qu'on demande aux jeunes qui veulent faire du cinéma. C'est quoi votre point de vue sur la réalité? Montrez-nous pas que vous êtes capable de faire quelque chose, ou d'imiter quelqu'un, mais c'est quoi votre point de vue sur la vie? Et donc, lui, il m'a montré ça. Et puis après ça, ben, il y a eu d'autres films comme Crazy. Puis là, moi, je faisais déjà des films. Là, je dis, il a raison. La musique que j'écoute depuis que je suis jeune, même si c'est de la musique britannique, c'est les Rolling Stones et Pink Floyd, c'est ma musique aussi. C'est pas juste... C'est notre musique, ça fait partie du patrimoine mondial. On peut-tu, nous aussi, utiliser cette musique-là qui résonne partout sur la planète? Je dis pas que Crazy, le succès Crazy repose là-dessus, mais il était le premier à le faire. Puis depuis ce temps-là, on le fait, on va acheter la musique qu'on peut se permettre. on sort de nos frontières.
0: Oui, puis remarque que des fois, même pour des chansons québécoises, ça peut être difficile d'avoir les droits aussi. Là. Oui,
1: on dirait que tu as vécu
0: 2-3 aventures, Philippe Falardeau. Je trouve ça beau, les gens sont visiblement vraiment inspirés par le cinéma d'ici. On reçoit tellement de messages. Kevin, Saint-Clotilde de Horton, Requiem pour un beau sans-cœur. Robert Morin, d'ailleurs, qui va être avec nous jeudi à l'émission, il dit « Dès lors, Gilda Roy est devenue tellement cool à mes yeux. » Merci, Kevin, d'avoir pris le temps de nous écrire. Il y a Nicole qui dit « Le film qui a ouvert les portes du cinéma québécois pour moi quand j'étais adolescente, c'est Maestrom de Denis Villeneuve. » Toi, tu dis, Philippe Falardeau, qu'il y a un film de Denis qui a été déterminant dans ton parcours à toi, c'est « Rewind Forward ».
1: « Rewind Fast Forward ».
0: Fast Forward.
1: Denis... Si on veut comprendre Denis et son cinéma, on va sur la plateforme de l'ONF, Rewind Fast Forward. Regardez ça, ça dure 28 minutes. Je pense, là, je vais peut-être dire un peu des conneries, mais c'était grosso modo une commande de l'ACDI pour parler du bidonville de Trench Town en Jamaïque. Okay. Alors là, il y avait probablement un cahier de charge un peu didactique, la coopération internationale, le Canada qui essaie de... Là, Denis, OK. Et là, c'est un film... halluciné, pas hallucinant, halluciné. C'est sur son hallucination quand il est débarqué là. Et c'est une fiction. OK? Il est à l'ONF, il fait une fiction avec les moyens de documentaire. Il y a un perchiste, un fixeur, puis un caméraman à l'épaule. Regardez ça, puis vous allez comprendre toute la puissance du cerveau de Denis, puis de sa manière d'appréhender le monde. Denis, il regarde un verre, il le regarde pas comme moi, là, un verre d'eau, là. Il voit d'autres choses, puis c'est clair dans ce film-là. Et moi, je reviens toujours à ça, ça l'agace un peu, puis ça l'amuse, puis je pense qu'il aime ça aussi, mais moi, je dis, sa fondation, lui, c'est aller voir ça. ONF.
0: Mais même pour lui, ça peut être pratique peut-être des fois d'y retourner parce qu'il y a cette idée-là maintenant quand tu as tous les moyens.
1: Je pense pas qu'il va retourner au budget de Rewind Fast Forward.
0: Mais ça peut être intéressant de te dire que quand tu avais ce budget-là, tu étais capable d'aller aussi loin.
1: Exactement.
0: Philippe Falardeau, tu restes avec nous parce que dans un instant, on va aller fouiller dans tes tiroirs pour voir les projets qui y dorment. Mais juste avant, on va aller écouter un extrait de la trame sonore de Monsieur Lazare. C'est une composition de Martin Léon, La Chrysalide.

0: C'est magnifique. C'est magnifique, ça, la chrysalide. Dans la valse, avec, oui. avec Martin Léon, tu t'es rendu compte qu'au fil du temps, dans vos collaborations, vous aimez les valses, tous les deux?
1: Oui, on aboutit là en discutant de la couleur qu'on veut pour la musique, tout ça. Puis parce que je l'invite à l'étape du scénario à réfléchir sur la musique. Et souvent, on a un thème avant que je tourne.
0: Mais la valse.
1: Parce que c'est, y a rien de pire que d'arriver puis de donner le film monté à un compositeur puis de dire, mets-moi de la musique dessus. Parce que moi, ça m'empêche après ça de tourner avec la musique en tête ou de nourrir le montage de la musique parce que c'est les deux qui doit se passer.
0: Oui, puis souvent, ce qu'on va faire, c'est qu'on va aller chercher une musique guide. Puis là, pour ça, tu donnes ça à ton compositeur. Puis voilà, j'ai monté sur du Bach. Fais quelque chose.
1: Non, c'est terrible. C'est terrible. Alors, mais on est souvent abouti dans des valses. Puis je pense que parce que dans la valse, il y a quelque chose d'à la fois nostalgique et mélancolique et de lumineux. Il y a de l'espoir, mais en même temps, une espèce de regret de quelque chose du passé. Et c'est intrinsèque à la valse, je trouve. Puis je trouve ça riche.
0: Donc, pour tous les profs qui vont utiliser M. Lazare en classe, là, dans un cours de musique, je pense que ce serait hyper intéressant d'aller analyser.
1: Martin et moi, on donne des ateliers où on parle du dialogue qui s'opère entre la réalisation puis la musique. Oui.
0: Voilà,
1: on est très, très cher.
0: Oui. En même temps qu'il dit, comme, oh, OK, on va se le faire demander beaucoup. Ben, si vous avez les moyens. Alors là, c'est le moment d'aller plonger, d'aller fouiller dans tes tiroirs, Philippe Falardeau.
2: Dans mes tiroirs.
0: Le cinéma, c'est un métier où on se fait dire non et tu n'y fais pas exception, Philippe Falardeau. On va aller faire un peu d'archéologie dans tes tiroirs. D'abord, juste est-ce que c'est un exercice douloureux de retourner dans le passé?
1: Pas du tout. Donc, ça l'aurait été peut-être il y a 12-13 ans, mais là, non.
0: Là, complètement serein?
1: Oui.
0: On y va. La guerre du foot.
1: Ouais,
0: c'est quoi ça?
1: Il y a eu une guerre entre le Honduras et le Salvador en 1969. Personne n'y portait intérêt parce que Armstrong était en train de marcher sur la Lune au même moment. Ça a duré une semaine, il y a eu plusieurs morts. Très peu de journalistes sont allés couvrir ça, sauf un journaliste polonais qui couvrait beaucoup l'Afrique, qui s'appelle Ryszard Kapuściński. Il a écrit une nouvelle qui s'appelle « La guerre du foot », qui est à la fois horrifique et très, très drôle. Et donc, ces deux pays-là s'affrontaient en match de qualification pour la Coupe du Monde qui devait avoir lieu en 1970. Et il y a eu trois matchs, puis il y a eu des émeutes. Puis après le troisième match, ils ont fermé les frontières, puis il y a eu une guerre. Le foot n'était pas la cause principale, mais ça l'a exacerbé des tensions qui existaient déjà de migration interne entre les deux pays. Et c'était une histoire assez complexe. Donc, j'ai écrit un scénario là-dessus, 120 pages, on a cherché du financement, j'ai fini par abandonner le truc. Aussi, j'ai peut-être frappé le mur des gens qui disaient, qu'est-ce que tu connais du Salvador, puis qu'est-ce que tu connais du Honduras, puis tu fais pas partie de cette culture-là, ça devrait pas être toi qui raconte cette histoire. Alors, j'ai abandonné le projet, mais c'est quelque chose que j'aimais beaucoup, beaucoup, beaucoup, puis j'espère qu'un jour, quelqu'un va reprendre le livre, puis va faire un film, et ça va être un film, et ça prend des moyens pour faire ça.
0: Oui, mais c'est vrai que l'histoire est... Je comprends que t'es accroché, là.
1: Ouais.
0: Et donc ça, si je t'en parle il y a 12-13 ans, t'en parles pas aussi calmement. Là.
1: Non, j'en parle pas calmement du tout. Non, ça a été un vrai deuil.
0: OK. Mésopotamie, qu'est-ce que c'était ça?
1: Alors, Mésopotamie, c'était un film autobiographique au début de ma quarantaine, quand j'avais de la misère à m'engager dans un couple, puis aussi peut-être ou pas avoir des enfants. Et c'est l'histoire d'un cinéaste qui cherche le sujet de son prochain film, en même temps qu'il veut acheter une maison, mais pas avec sa blonde, ce qui est une affaire que les gars, des fois... peuvent faire, qui est exécrable. En tout cas, et c'était une comédie très autodérisoire. Puis Mésopotamie, parce que le gars était secrètement amoureux d'une femme sur une photo, d'une archéologue qui était en train de creuser en Irak, en quelque part, sur une photo.
0: OK.
1: Alors, puis j'ai toujours été fasciné par la Mésopotamie, cette espèce de bande entre les deux fleuves de Tigre et l'Euphrate. Puis moi, dans la vie, c'est ça, je voulais devenir archéologue. Donc, ça parlait un peu de tout ça. Puis, mais je l'ai écrit, je pense, juste pour exorciser des démons. Et j'étais très content de ne pas le faire,
0: pourquoi?
1: Ce film-là. Parce que moi, comme personnage principal, ça ne m'intéressait pas vraiment. Puis ensuite, j'ai compris pourquoi je l'ai écrit en bout de ligne. Et là, tout d'un coup, oh, j'ai pu m'engager. J'ai fini par avoir une fille.
0: Tu as été capable d'acheter une maison avec quelqu'un.
1: J'ai acheté une maison avec quelqu'un. Alors, tout ça m'a désengorgé.
0: mais quand même, c'est intéressant que tu dises « je veux pas faire un film autour de moi, je trouve pas ça peut-être intéressant que je sois le personnage principal », mais en littérature, t'adores le genre des mémoires, t'adores les journaux personnels.
1: Ça me
0: personnels.
1: Permet de vivre des vies par procuration, mais dans tous mes films, je peux vous dire par exemple que je suis la petite fille et le petit garçon dans Monsieur Lazare. Ouais. Je suis Léon face à ses crises existentielles. Je suis Irdens Exantus, l'haïtien qui débarque Marc qui est féru de politique dans Guy Barsamandre. Je suis tous ces personnages-là, mais je me cache très bien. Là, c'est pas...
0: Alors, là c'était là, moins caché, peut-être.
1: C'était pas caché du tout. Là, je suis en train d'écrire un film qui s'appelle Mood Board, et c'est ma relation avec ma fille. En fait, c'est la relation d'un quinquagénaire qui va tourner un film, sa fille veut jouer dedans, et son père ne veut pas. Alors là, moi, je reprends le truc, mais avec beaucoup de désinvolture, parce que je pense que c'est une façon aussi de m'amuser avec ma fille.
0: Donc, est-ce qu'il n'y a pas un peu de Mésopotamie là-dedans?
1: Totalement, mais de Mésopotamie à Mood Board, on regarde le M, puis on s'en va vers autre chose. Je ne sais pas
0: mais
1: si ça va être
0: quelque chose qui a été métabolisé depuis...
1: Ça a été métabolisé. Quel maturisé
0: aussi. C'est plein de M, là. On tient quelque chose.
1: Beaucoup d'amour.
0: Donc, inspiré d'une histoire vraie? Est-ce que t'as une fille qui a le désir de faire du cinéma?
1: Elle avait le désir de jouer dans mon film. J'ai fait, OK. J'ai dit, tu devras passer une audition. Elle a dit, comment ça, papa, passer une audition? Mais j'ai dit, tu peux pas avoir de passe-droit. Puis il faut savoir si on peut travailler ensemble. Elle était déçue, blessée. Puis là, elle s'est mise en tête après de devenir cascadeuse.
0: Ah, elle est tombée sur ses pas.
1: J'étais pas sûr que c'était une bonne affaire, mais bon, ça sera son choix.
0: Et donc, ça, c'est en cours d'écriture, ce projet-là?
1: Okay. Ouais.
0: Oui? Oui, oui. Est-ce qu'il faut que tu travailles sur plusieurs projets à la fois?
1: J'ai jamais fait ça de ma vie, mais là, j'ai décidé à 58 ans, je suis tanné de me consacrer à une affaire, de me faire dire non trois fois, puis de tourner une fois toutes les quatre ans. Puis pour la première fois, je suis en train de travailler sur plusieurs affaires en même temps. Puis ça va être la première affaire qui va arriver à ligne d'arrivée. Oui. Mais j'ai jamais fait ça. Puis comme c'est pas évident de faire ça non plus parce qu'il y a différents partenaires là-dedans. Puis je vais peut-être devoir dire non à quelqu'un en bout de ligne. Mais je trouve pas que c'est une bonne façon de procéder. Mais notre système de financement fait en sorte que j'étais un peu obligé de procéder comme ça.
0: Ouais. Puis est-ce que ton rapport au temps aussi a changé peut-être comme
1: ben
0: tu disais,
1: oui, je vais mourir dans moins de temps que quand j'avais 20 ans. Et comme j'ai l'impression que je vais toujours mourir aujourd'hui, il y a toujours le sentiment d'urgence il grandit.
0: Mais merci d'être là.
1: En vie,
0: d'autant plus.
1: Mais ça, c'était documenté dans mon dernier film, cette idée que j'allais mourir immédiatement dans Mille secrets, mille dangers, c'était un peu ça.
0: C'est ce qui t'avait attiré dans le roman d'Alain Farah. Il y avait aussi un projet, je voyais, autour des victimes de viol. Tu as fait beaucoup de recherches.
1: Oui, j'ai fait beaucoup de recherches dans les maisons, des refuges, les organismes aussi qui font de la justice réparatrice. Ouais. J'ai rencontré beaucoup de... survivante. Et j'avais développé un projet, puis j'avais demandé à Sophie Dupuis de m'aider dans le projet. Puis c'était un projet où, dans la première partie, un protagoniste subissait un viol d'une personne qu'elle connaissait. Deuxième partie, ça tombait dans un revenge movie. Et la troisième partie, c'est qu'on revisitait la deuxième partie. C'était tout autre chose. Elle allait plutôt vers la justice réparatrice. Et à un moment donné, il y a eu tout MeToo. Il y a eu plein d'affaires qui se sont passées. Aussi, la carrière de
0: Sophie Dupuis
1: a décollé et était plus dans le portrait. Et je me suis dit, wow, c'est peut-être pas un quinquagénaire de mal de raconter cette histoire-là dans le contexte actuel. Je suis mieux de... Puis il y a plein de choses qui sont sorties. J'ai vu un film extraordinaire qui s'appelle A Promising Young Woman.
0: Ouais.
1: Que j'ai adoré. Fait que là, j'ai fait, OK, back off. Puis j'ai sorti de là, mais c'est là où je m'en suis voulu un peu, c'est que j'ai quand même fait une promesse à ces femmes-là de témoigner ils m'ont raconté des patentes. J'ai pas dormi pendant plusieurs nuits en regardant le plafond en me disant, hey, faut que je rende honneur à ça, tu sais, mais je l'aurais pas fait finalement.
3: Je pense que je trouve ça triste que des fois les hommes, mettons, tu dis, je me disais que c'était pas ma place, tu sais, d'en parler, mais en même temps, il y a quelque chose de beau puis d'utile en fait qu'un homme le fasse enfin, tu sais. Fait que mais je comprends la crainte en tant qu'homme blanc, là, tu sais, classique, qui va se dire on va me dire que c'est pas à moi, mais en même temps, si c'est toujours les femmes qui font des films là-dessus, ça devient comme constamment
1: ça va revenir, j'ai l'impression. Là, je pense qu'on est dans une époque où il faut laisser la parole des femmes sur ces sujets-là. Puis après ça, je pense qu'on va pouvoir... Mais je suis d'accord avec toi. Moi, mon exemple ultime de ça, c'est Marguerite Yourcenar qui se met dans les souliers d'un empereur de Rome et qui écrit « Mémoire d'Adrien ». Elle l'a fait comme artiste. Elle s'est projetée dans les souliers d'un homme il y a 2000 ans. Comme artiste, il faut faire ça, sinon on est foutu.
0: Mais l'avantage du roman, c'est que ça coûte peut-être moins cher à produire. Peut-être, est-ce que ça t'intéresserait un jour de publier, par exemple, un scénario qui n'a pas pu vivre et de le...
1: Je pense que c'est pas super intéressant, mais je garde un journal depuis longtemps, puis j'ai un vague projet peut-être de publier des extraits de journal ou en tout cas d'en faire quelque chose, un film narratif autour, par exemple, d'un film. C'est le making-up d'un film qui dérape, mettons, puis alors j'ai des perles que j'ai consignées, des perles, des moments de fun, autodérisoires, je vous dirais, que je pourrais peut-être faire un film, mais je suis pas auteur. J'ai essayé de faire un recueil de nouvelles avec Boréal il y a plusieurs années. J'allais écrire en Grèce, ça me prenait une fenêtre, l'horizon, tout ça. J'ai écrit et en revenant, il y a comme mon disque dur a cramé encore. Oh, c'est pas le même.
4: Ça, c'est louche. Là.
1: Et là, j'avais pas le courage de recommencer.
0: Tout à l'heure, on a parlé de souvenirs d'un autre disque dur qui a disparu.
1: Je pense que c'est moi qui lève la nuit.
4: C'est
1: la
4: destruction.
1: Oui, c'est ça.
0: Philippe Falardeau, merci beaucoup pour cette générosité-là. Je rappelle, la plateforme Ciné Panache est accessible gratuitement sur Télé-Québec en classe pour les enseignants qui nous écoutent. D'ailleurs, appel à tous ces profs qui sont à l'écoute. Il y a une étude aussi en ce moment sur les sorties scolaires en milieu culturel. C'est pour les gens qui sont au Québec. C'est une étude qui est menée par Volume 10. C'est en collaboration avec Rideau. Donc, on veut savoir, en fait, qu'est-ce qui vous sert, vous, en tant que prof? Parce que oui, il y en a, il y a des initiatives, mais qu'est-ce qui est vraiment utile pour vous? Donc, si vous voulez participer à cette étude-là, il faut aller au volume10.com. C'est un sondage qui est ouvert. On est à la recherche. Ils sont à la recherche, donc, de participants. J'en profite parce que je sais qu'il y a quelques profs qui nous écoutent en ce moment. Dans un instant, nos liseux, Hugo Meunier et Lauriane Lalonde vont nous parler d'un roman phénomène qui les a beaucoup fait rire, Les brebis égarées. On se retrouve tout de suite après cette chanson.

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0: Cette semaine au Liseux, on vous propose Les brebis égarées, un roman sur la crise morale de l'Amérique écrit par une voix emblématique de la génération Z, Madeleine Cash. C'est un livre qui s'est déjà écoulé à 100 000 exemplaires, qui est vendu dans 21 pays, encensé par Bret Easton Ellis, Dua Lipa également, en cours d'adaptation pour une série réalisée par Lena Dunham. Bref, il y a de quoi être intrigué. Et comme c'est un livre qui semblait particulièrement drôle, on a eu envie de le soumettre à deux personnes qui ont un délicieux sens de l'humour, c'est-à-dire le rédacteur en chef d'Urbania et auteur, Hugo Meunier. Bonjour.
3: Je pensais vraiment que c'était pour ma culture littéraire.
0: Non, c'est juste parce que t'es drôle.
3: C'est parce que je suis comique.
0: C'est juste parce que t'es drôle. Okay. Et l'humoriste, Lauriane Lalonde. Salut, Lauriane.
4: Allô, moi, c'est vraiment juste parce que je suis drôle.
0: Oui, voilà. Et tu vois, elle l'assume. Un mot d'abord, cette autrice, on la connaît pas vraiment. Madeleine Cash, elle a 30 ans, c'est son premier roman. Auparavant, donc, elle a écrit un recueil de nouvelles. Elle a aussi fondé un magazine, mais c'était une découverte pour tous les deux, là.
4: Ouais. 100%, oui.
0: Vous saviez pas dans quoi vous embarquez.
4: Aucune
0: là.
4: Idée.
0: Lauriane, qu'est-ce que ça raconte, Les brebis égarées?
4: Oui, dans le fond, on entre dans la vie de la famille Flynn. Donc, c'est Bud et Catherine, un couple, et leurs trois adolescentes, Harper, la plus jeune, Louise et Abigail, qui est la plus vieille. Catherine, c'est une artiste. Bon, elle ne crée plus vraiment. Elle boit plus de martini qu'elle crée. Et Bud est comptable pour la compagnie portuaire d'un milliardaire qui s'appelle Alabaster. Et là, le couple vit une crise. Catherine veut ouvrir le couple. Et là, les enfants sont vraiment délaissés là-dedans. Ils se mettent dans toutes sortes de situations saugrenues. Abigail, la plus vieille, c'est vraiment comme le classique personnage de la belle-fille qui tombe en amour. Louise, c'est l'enfant du milieu, donc l'enfant qu'on s'en fout un petit peu.
0: Hugo, c'est pas ce que tu disais. Oh,
3: c'est ce que je dis.
0: C'est tu l'enfant du milieu?
3: Oui, je me suis reconnue.
0: Mais ça explique beaucoup de choses.
3: Un peu abandonné.
0: Et la plus jeune, c'est Harper, ça c'est un peu plus l'intello. D'ailleurs, ouais. Dans tes notes, Hugo, tu soulignais qu'il y avait chacun des personnages a une sorte de quête. Là,
3: j'ai trouvé.
0: Oui, vas-y. Hein, quelles sont les quêtes de ces personnages?
3: Harper, justement, c'est l'enfant surdoué, je crois. Ouais. Elle a quoi? Oui. Tout jeune?
4: Je pense qu'elle a 14 ans ou 13 ans.
3: Blasé, dysfonctionnelle. Elle sombre dans le complotisme pour trouver un scandale et elle réussit. C'est comme une geek aussi.
0: C'est un enfant complotiste?
3: C'est un enfant adulte. En fait, c'est probablement le personnage le plus mature et le plus brillant. Oui. De tout ça. Louise, elle tente de tirer son épingle du jeu en se trouvant ordinaire. Donc, elle essaie de se venger de ne pas avoir été accepté un concours de beauté. Et elle veut devenir quelqu'un. Puis elle est tout le temps dans l'ombre, notamment de sa grande sœur, Abigail, qui tente de se faire aimer au-delà de sa superficialité.
0: Ouais.
3: C'est comme le pétard et faire tourner les visages, mais elle ne se fait pas prendre au sérieux. Et il y a Catherine qui tente de retrouver son artiste intérieur après s'être oubliée pendant la charge mentale de la maternité, et Bud qui tente carrément de se tuer en se joignant à un groupe d'entraide, les brebis égarées, d'où le titre.
0: Donc d'où le titre, c'est un groupe d'entraide, ça.
4: Ouais. D'entraide catholique. Okay. Ouais.
0: Là, vous semblez tous les deux être d'accord, vous avez beaucoup ri. En lisant ce livre-là, c'est quand même rare qu'on rit de façon sonore en lisant.
3: J'ai un bon sens de l'humour dans la vie, mais je ris pas beaucoup.
0: En lisant.
3: C'est un show d'humour, pas tant. Mais là, oui, souvent, j'ai ri fort parce que je trouve que pour une autrice dont j'avais entendu parler de nom, elle a à peine 30 ans, elle a un humour...
4: Il y a vraiment des répétitions. Moi, ce que j'ai trouvé drôle, c'est que les personnages peuvent éviter les embûches 1000 fois avant d'être pris dans l'embûche. Ils ont comme 1000 signaux d'alarme qui leur font allez pas là, allez pas chercher plus loin, vous allez vous mettre dans merde, puis ils vont quand même 100 000 à l'heure. C'est juste des personnages imparfaits. Il y a comme aucun personnage normal. Mm. Tout le monde a comme un trait vraiment weird. Fait qu'il y a comme aucune normalité à laquelle se rattacher, je trouve.
3: On s'attache à tout le monde, mais personne en même temps, sont antipathiques, sont cyniques, sont blasés. Ça me fait beaucoup rire parce qu'ils se disent des énormités. Ils s'accusent de plein d'affaires très graves que pour nous, ça serait des années de thérapie. Et ça passe comme du beurre dans le poêle. Et même les débuts, les petites figures de... Bon, mettons, Louise vit présentement une profonde introspection sur sa vie. Là, ça suit avec un tiret. De Louise qui dit « Je vis une introspection et je remets beaucoup de choses en vie. » Je trouve ça...
0: C'est très caricatural. C'est presque Fab Caro, là, je trouve, dans ce ton-là.
3: Oui.
0: Lauriane, est-ce que tu peux nous lire... Il y a un extrait que tu avais identifié, je pense, justement, autour du personnage de Louise, la fameuse sœur du milieu.
4: Oui,
0: là.
4: Exact. Donc, je vous lis l'extrait. « Sa posture était celle d'un animal qui anticipe la menace. Elle ne recevait pas beaucoup d'approbation de la part du sexe opposé. » Un jour, comme elle le croisait sur la place, Baman, le clochard, lui avait exprimé haut et fort un fantasme des plus pervers, mais elle semblait incapable de susciter la moindre attention libidinale chez les garçons de son âge. Louise était prisonnière de sa propre banalité. Elle avait pris l'habitude de jeter volontairement sa fourchette avec les restes de son assiette, juste pour ressentir une petite montée d'adrénaline. Moi, wow. Ça, j'ai trouvé ça vraiment attachant, parce que c'est ça que je disais, les personnages sont super bizarres, là, ils parlent de façon weird, mais des fois, l'autrice, elle nous met comme des trucs comme ça, puis j'ai beaucoup, ça m'a touchée, j'imaginais la petite fille qui essaie de trouver...
5: De se révolter à sa façon.
4: Elle jette la fourchette, c'est comme essayer de se rendre intéressante, puis tu sais plus comment faire, tu sais.
3: Et Louise qui essaie de faire parler d'elle, d'exister, mais finalement, c'est elle qui est la plus... qui fait les trucs les plus intenses.
4: Oui, elle se met dans le trouble avec le...
5: Est-ce que c'est elle qui participe à un concours de beauté intérieure?
4: Oui, exact.
3: De beauté intérieure et... Là, je ne sais pas si on fait si on spoil un peu, si on divulgage.
5: Non, faut pas divulgacher.
3: Non, mais elle, sa façon de se démarquer, c'est de retenir son souffle le plus longtemps possible, jusqu'à l'évanouissement, bien sûr. Mais c'est hilarant, ça. Ouais.
5: Un concours de beauté intérieure, je disais juste ça. Juste ça dit quelque chose aussi sur l'Amérique. On sent le commentaire critique de l'autrice. Hugo, en tant qu'auteur, là, tu dois voir parfois, vous les auteurs. Tu dois analyser un peu les mécanismes, son écriture. Qu'est-ce qui fait qu'on est accroché?
3: Bon, je suis ici pour l'élément comique, je pense, là. Mais c'est vrai que c'est une écriture qui est haletante. Comment c'est découpé? On passe d'un membre de la famille à l'autre, puis ça donne toujours envie de
5: poursuivre.
3: Moi, je l'ai
5: lecture.
3: Lu en deux jours parce que, évidemment, on veut voir où ça s'en va. Mmh. Et les accroches, et ça, c'est un mécanisme que j'ai remarqué, de chapitres sont toujours réussis et simples. Mmh. Tu sais, par exemple, je vais, mettons, un début de chapitre.
5: Page 71, merci, il me semble que tu avais mis dans tes notes. C'est un travail d'équipe, ici. Oui.
3: Je me reconnais là-dedans, c'est pour ça que j'ai plié cette page. Louise Flynn est affligée du sort de l'enfant du milieu. Elle n'était jamais cassé un membre, n'avait jamais été confondue avec une célébrité, n'avait jamais fait quoi que ce soit pour justifier une médaille, un diplôme, une plaque, tout ça. Mais tous les débuts commencent par une mise en scène, une mise en situation comme ça. Donc, ça fonctionne.
5: On sait avec qui on est, avec quel personnage. Ouais. Lauriane, tu avais quand même des réserves sur un point en particulier. Ouais. Et là, il faut qu'on parle des mythes. Et mythes,
4: c'est ça.
5: M-I-T-E, donc les insectes.
4: Les genres de petits. Mais là, c'est peut-être bébé Lala que ça m'est gossé. Mais c'est parce qu'au début du récit, il y a vraiment l'importance des mythes. Elles sont dans l'église, il y a une infestation, il y a un monument dans la ville qui est infesté de mythes. Puis là, à chaque fois que le mot mythe apparaît dans le texte à l'intérieur d'un mot, il est comme en italique.
5: OK, puis, par exemple.
3: Ça arrive... Je viens de comprendre.
4: C'est ça, mais tu. Ben,
3: je ça... savais pas.
4: Au début, ça fait ça. Puis là, je me dis, là, moi, j'étais en mode, OK, là, il doit avoir un symbolisme. Là,
5: par exemple, s'il y a limité, on va mettre.
4: Exact.
5: Imité en italique,
4: pour comme le souligner. Mm-hmm. Puis là, j'étais allée faire mes recherches. Ça parle beaucoup de religion là, dans le livre. Fait que là, j'ai lu que dans la Bible, c'est comme les mythes, c'est un symbole des enseignements, un peu comme un rappel. Quand il y a des mythes là, qui t'emmerdent, c'est comme un rappel des enseignements.
5: Que tu es en train d'errer peut-être.
4: C'est ça, exact. Revenir, c'est ça, dans le droit chemin. Mm. Puis là, à un moment donné, dans le livre, ça arrête complètement d'apparaître. Puis dans le fond, c'est quand les mythes sont... Quand l'Église et les mythes sont exterminés de l'Église, là, ça arrête, ce phénomène-là. Puis j'étais comme, mais qu'est-ce que ça veut dire? Ouais. J'essayais de comprendre. J'étais comme, c'est-tu comme... Les mythes, c'est tous les problèmes des personnages qui partent à ce moment-là. Mais je pense que je l'ai juste intellectualisé. Mm-hmm. Puis dans le fond, c'est ça, Madeleine Cash, ce qu'elle a expliqué au podcast de Dua Lipa du Book Club, c'est que le but, c'était juste comme de titiller le lecteur. Puis là, j'étais comme déçue un peu.
5: Donc, l'idée, c'est qu'elle faisait presque... C'est un peu quasiment... Elle a réussi à te troller dans ta lecture.
4: Elle m'a trollée. J'ai été trollée par Madeleine Cash.
5: Et c'est ce qu'elle voulait. Et Hugo, lui, ça s'était passé.
3: Je comprenais pas trop l'histoire des mythes, mais je passais vite. Je me disais que j'avais peut-être une impression qui était une erreur de fabrication.
4: mais c'est ça, au début, je me disais ça, puis là... Oui.
6: En anglais, c'est quoi?
4: C'est gnat, G-N-A-T.
6: Alors, ça affecte d'autres mots, forcément.
4: Oui, mettons, il y avait le mot naturally, ben là, il mettait G-N-A-T. Mais c'est le seul problème de la traduction, c'est qu'il y a des bons jeux de mots. Il y a un personnage qui s'appelle West War Crimes, en anglais, mais là, c'est West Crime de guerre. C'est sûr, ça sonne moins bien.
3: C'est un peu franchouillard, mais pas fatiguant.
4: Non.
5: Est-ce que vous avez eu, parce qu'on parle de ces personnages-là qui sont très caricaturaux, je voyais dans certaines critiques, certaines réserves sur l'ironie. On disait parfois, c'est comme si quand c'est permanent, ça nous empêche d'aller en profondeur. Est-ce que vous avez ressenti ça dans la lecture?
3: Oui, je reviens tantôt à l'idée de que c'est blasé. Je trouve ça extrêmement triste, dans le fond, comme roman. Parce que
5: Même si on rit, c'est triste.
3: On rit jaune. Mmh. Mais oui, effectivement, on aborde toutes sortes de thèmes qui sont des thèmes graves sur lesquels on devrait consacrer réellement du temps dans la vraie vie. Mais on garoche, on évoque le terrorisme, la santé mentale, l'isolement, la dépendance, la paranoïa, l'hypocrisie de l'Église et tout ça, mais de façon tellement désinvolte que j'avoue que c'est une lecture que je suis pas habitué tu sais, je trouve qu'ici souvent notre littérature locale est on est très sérieux là, c'est grave, on aborde tous ces thèmes là dans un livre, souvent plusieurs par chapitre, puis on passe au suivant.
4: Mais c'est pour ça que ça fait très Gen Z, je pense, comme livre là, je trouve que Madeleine, c'est ça, c'est vraiment ça, c'est comme très à la mode là pour les gens de la génération Z d'essayer comme de faire rire en lançant toutes les affaires les plus graves du monde en même temps. Ouais. Puis je pense que nous aussi, on est une génération tellement désensibilisée. Je pense que c'est Dua Lipa qui disait lire son livre, ça donne l'impression de scroller quasiment sur le téléphone, parce que tu te fais balancer plein de des affaires graves, le terrorisme, les riches.
5: Et on finit par être désensibilisé d'une certaine façon et même d'en rire. Donc, donc c'est une voix emblématique là, d'une génération.
4: Ouais, je pense que oui, honnêtement, je suis pas étonnée là, que Lena Dunham prennent ça. Ça me fait beaucoup penser à Girls aussi, là, la série où tout se passe, puis à la fin, on danse sur une toune de Robin. Là, c'est un peu le même...
5: Ça te fait penser aussi, je pense, Hugo, c'est toi qui nous disais dans les notes, Beauté américaine?
4: Tellement.
3: Oui, parce que c'est pas une famille qui nage dans la misère. C'est une famille plutôt bourgeoise. Mm-hmm. Même, on dirait qu'au début, je le sentais moins, mais en chemin, on voit que le papa bat d'un bon emploi. Mm-hmm. La famille va bien. La famille est assez embourgeoisée, mais totalement blasée. Puis tantôt, on en parlait, Lauriane et moi. Les dialogues entre les personnages, que ce soit les enfants, sont durs à cerner parce que on se dit, tout le monde est des adultes, on dirait.
5: Oh, et le ton.
3: Donc, il n'y a pas un ton très, très, très, très cute, là, de parler avec son enfant. Donc, on dirait que c'est tous des adultes qui sont coincés ensemble puis qui vivent des réalités tout à fait contemporaines.
5: Mais c'est assez intriguant. Donc, on le met entre les mains de qui? Est-ce que ça doit être que pour les gens de la génération Z ou au contraire, ça peut être instructif pour les gens des autres générations?
4: Ben, moi, je pense que ça pourrait être le fun, les gens un peu plus vieux que la génération Z, parce que ça donne un peu l'idée de comment nous, la génération Z, comment nous, on le voit, la crise morale là, qu'on dit là, en Amérique. Là,
3: les gens de ma génération, Philippe aussi va se retrouver, c'est comme il y a une sorte de fatalisme sinistre qu'on appréciait dans les premiers romans de Bette BD. Là, L'amour dure 3 ans, 99 francs. Ou même Stéphane Dompierre, son premier, je pense, c'est un petit pas.
5: Ah ben, c'est pas pour l'homme.
3: Bon, mais c'était un peu ce côté-là.
5: Alors, on parlait de ce roman de Madeleine Cash, Les brebis égarées. C'est publié chez De Noël. Ça arrive en librairie dans les prochains jours. Merci beaucoup, Lauriane Lalonde, de l'avoir lu pour nous. Merci, Hugo Meunier. On va vous réinviter parce que vous êtes drôle. Merci encore à Philippe Falardeau. Et moi, je vous donne rendez-vous demain à l'émission. On reçoit Yvon Deschamps et sa fille Annie. On passe une heure dans notre segment En famille. C'est un rendez-vous demain.
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0: Burga en direct d'Edmonton, il est 15h, voici vos informations. Les Québécois sont appelés aux urnes aujourd'hui pour leurs élections provinciales. Près d'un électeur sur trois avait déjà voté à midi, selon Élections Québec. Ce chiffre inclut le vote par anticipation. Le taux est presque identique à celui observé à la même heure en 2022. Voici quelques électeurs rencontrés à la sortie d'un bureau de vote à Montréal.
1: C'était pas évident, là, je trouve, cette année. Beaucoup de choses se ressemblent d'un parti à l'autre ou des affaires, des promesses qui sont irréalisables pour la plupart, là. C'est que c'est vraiment pas évident.
2: Si on veut pouvoir ensuite critiquer nos gouvernements, il faut quand même se prononcer.
3: On n'a pas parlé d'éducation, on n'a pas parlé de santé, on n'a pas parlé, je sais pas, j'ai trouvé ça très, très mince.
4: L'opposition était quand même assez tranchée entre les différents partis, puis à la fin, il n'y avait pas vraiment trop de réflexion pour moi et ma femme, là.
0: Les bureaux de vote restent ouverts jusqu'à 20h et la soirée électorale sera à suivre sur toutes les plateformes de Radio-Canada, à la radio, la télévision et sur le web.
5: En Alberta.
0: La grève qui devait commencer mercredi à minuit pour les travailleurs albertains de la chaîne d'épicerie Sobeys est évitée. Les deux parties ont conclu une entente de 5 ans. Selon le local syndical 401 des travailleurs et travailleuses unis de l'alimentation et du commerce, 91% des employés ont voté en faveur de l'accord. La nouvelle convention collective inclut des améliorations de salaire et d'avantages sociaux. Des avocats albertains appellent la province à rendre public le rapport sur les enquêtes relatives aux fautes professionnelles de la police. Il y a presque 2 ans, le ministre de la Justice, Mickey Amery, avait ordonné un examen indépendant à la suite d'une série d'affaires de fautes professionnelles commises par des policiers albertains. L'enquête s'est penchée sur la manière dont le service des poursuites de la Couronne de l'Alberta et l'équipe d'intervention sur les incidents graves de l'Alberta décide d'engager des poursuites pénales à l'encontre des policiers. Selon Tom Engel, représentant de l'Association des avocats spécialisés en droit pénal, le rapport a été achevé à la mi-2025. La population de l'Alberta a connu une croissance plus importante que le reste du Canada l'année dernière. La province a accueilli 76 500 nouvelles personnes selon Statistique Canada. Au 1er juillet, elle comptait ainsi 5 100 000 habitants. Aucune autre province ou territoire n'a enregistré une telle augmentation de sa population au cours d'une année. Le site de paris sportifs en ligne Powerplay fait son entrée en Alberta. La province a ouvert son marché des jeux de hasard à des entreprises privées le 13 juillet dernier, devenant la deuxième province canadienne après l'Ontario à libéraliser son marché de paris en ligne. Powerplay est également présente en Ontario. En Russie, des dizaines de personnes ont été placées en quarantaine à la suite de la mort d'une technicienne de laboratoire d'un institut de recherche sur la peste en Sibérie. Il s'agit d'une situation que la ministre de la Santé du Canada déclare d'ailleurs suivre de près. La cause du décès de la femme de 28 ans demeure incertaine. Des récits contradictoires sur les circonstances de cette mort jugée suspecte suscitent les interrogations des Russes. Voici Éric Plouf.
6: L'Agence russe de surveillance sanitaire a déclaré que l'Institut de recherche sur la peste n'avait trouvé aucune preuve d'accident lié à la manipulation d'agents pathogènes. Cette déclaration a été faite à la suite d'informations rapportées dans un média russe, selon lesquelles la technicienne de laboratoire aurait pu contracter la peste pulmonaire après avoir fait tomber un tube contenant des bactéries. Le gouvernement russe de Bouriati a pour sa part indiqué dans un message sur les réseaux sociaux qu'une femme dans la région voisine d'Irkoutsk était morte de la peste. Les autorités, elles, insistent sur le fait que la situation est sous contrôle et que les analyses post-mortem n'ont pas détecté la maladie. Le Kremlin, pour sa part, a appelé à ne pas prêter attention aux rumeurs faisant état d'un cas de peste. Le porte-parole du Kremlin, Dmitri Peskov, a pour sa part demandé aux journalistes de se fier aux déclarations officielles de l'Agence russe de surveillance sanitaire. Le secrétaire d'État américain, Marco Rubio, a pour sa part affirmé que les États-Unis surveillaient de près les informations selon lesquelles une femme serait décédée de la peste en Sibérie, en ajoutant qu'il n'y avait pas lieu de s'alarmer. Selon l'Organisation mondiale de la santé, la peste pulmonaire est hautement contagieuse et peut être mortelle si elle n'est pas traitée rapidement. Éric Plouf, Radio-Canada, Montréal.
0: Voilà, c'est ce qui conclut votre bulletin d'information. 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
1: Vous avez écrit les aventures de Bob Moran à des douzaines d'exemplaires, puisqu'il y a déjà 64 romans de Bob Moran. Est-ce que vous vous sentez encore libre devant Bob Moran, ou si c'est lui qui vous entraîne?
2: C'est-à-dire qu'au départ, on crée un personnage, on le fait vivre, on lui donne des qualités, on lui donne des défauts, et puis ce personnage, justement, s'est mis à vivre, et c'est lui qui vous entraîne dans une série d'aventures. Il devient presque votre maître. Vous n'avez plus de contrôle réel sur sa personnalité.
0: Les propos d'Henri Verne, le père de Bob Moran, à notre radio en avril 1964. Ces aventures ont marqué l'imaginaire de toute une génération. 40 millions de livres vendus, 200 romans, et à chaque fois toute la saveur qui caractérise Bob Moran. Un goût prononcé pour l'action, de l'exotisme, du dépaysement, et une vie d'aventurier, symbole d'une éternelle jeunesse.

0: Bob Morane vous a permis de bien vivre, j'imagine, au cours de toutes ces années, parce que on en vend combien de Bob Morane? Il y a combien de livres en circulation?
1: Je ne sais pas.
0: Ça
1: je
0: fait
1: crois...
0: des tirages de quoi, ça?
1: Je crois qu'on en a vendu entre 14 et 20 millions.
0: C'est un détail.
1: Oui, c'est pas mal. C'est bien.
0: Pas mal.
1: C'est bien.
0: Est-ce que vous avez une certaine amitié, vous, pour Bob Morane? Est-ce que c'est pas un double de vous, presque?
1: Oui, peut-être, dans le fond, je le fais un peu penser comme je pense, mais c'est souvent dangereux de penser. Mais évidemment, je vis beaucoup avec lui, Bob Morane. Je le côtoie plusieurs heures par jour quand je travaille. Alors finalement, il y a une certaine intimité qui s'est créée entre lui et moi. Une certaine intimité de contrainte aussi, parce que lui me contraint à travailler, et moi je le contrains à voyager.
0: Finalement, vous êtes quitte.
1: Finalement,
0: vous avez, un point en commun, cependant, c'est que, du moins dans les derniers Bob Morane que j'ai lus, moi, il était toujours célibataire à 33 ans.
1: Oui, oui, il est toujours. Moi, je suis toujours célibataire
0: c'est
1: aussi,
0: votre cas
1: mais
0: aussi.
1: Pas à 33 ans.
0: Qu'est-ce que vous avez contre les femmes, Bob Morane et vous?
1: Oh, je n'ai rien, je les aime beaucoup. Beaucoup.
0: Mais pas assez pour en épouser.
1: Ou trop.
2: Voilà, ou trop. Henri Verne sur le plateau de Lise Payette, l'émission Appelez-moi Lise, c'était en mai 1973 à notre télé. Ah, pour en parler, mon invité, Jean-Dominique Leduc, il est chroniqueur BD avec nous en studio. Bonjour Jean-Dominique.
3: Bonjour Maxime.
2: J'ai l'impression que Bob Morane a plutôt marqué une génération qui n'est pas la nôtre. Étiez-vous un lecteur assidu de Bob Morane?
3: Assidu, non. Mais je dois quand même affirmer que le tout premier roman que j'ai lu de ma vie à l'âge de 7 ou 8 ans, c'était Terreur à la Manicouagan de Bob Morane. Oui, oui. Donc, même si c'était déjà plus de ma génération, hein, pour moi, ça a été une porte qui s'est ouverte là, sur un monde. Et j'en gardais un très bon souvenir et j'ai relu en préparation de ce micro, Terreur à la Manicouagan, et à pas mon grand étonnement, mais je m'attendais à ce que ça ait pris un peu plus de rides que ça. Et dans les faits, non, ça fonctionne encore du feu de Dieu.
2: C'est une porte ouverte sur le monde hein, pour bien des jeunes à l'époque. On va y revenir, mais parlons d'abord du père de Bob Morane, celui qui est à l'origine de toutes ces aventures, celui qu'on a entendu, Henri Verne. Alors, c'est qui, Henri Verne?
3: Alors, Henri Verne, de son vrai nom, c'est Charles-Henri Dewisme. Né en 1918, c'est un homme qui va beaucoup voyager, contrairement à ce que Mme Payette disait en entrevue en début de micro. Il s'est marié quand même relativement jeune. Il s'est marié deux fois. Ce fut de courtes unions. Et donc, durant la Deuxième Guerre mondiale, va s'enrôler dans la résistance en Belgique. Et donc, c'est au début des années 50 qu'il va devenir un journaliste pigiste. Hein? L'écriture l'appelle. Et donc, c'est un ancien camarade de la résistance qui va le mettre en relation avec Jean-Jacques Skellens, un éditeur chez Marabout. Donc, cofondateur et éditeur chez Marabout. Et à ce moment-là, il va écrire un premier roman. Et il va choisir le pseudonyme d'Henri Vernès.
2: Oui.
3: Et là, à cause d'une faute de frappe, on va retirer malencontreusement l'accent grave, ce qui fait qu'il devient Henri Verne.
2: Ah oui, malgré lui.
3: Malgré lui. Et là, évidemment, il y a tout une espèce de suspense qui va tourner autour du fait de « a-t-il un lien quelconque de parenté avec Jules Verne? »
2: Ah ben oui.
3: Donc, il y a cette histoire-là qui va être entretenue quand même un certain temps. Et donc, il va écrire un premier roman qui va se vendre quand même correctement. Et Bob Morane va naître dans son esprit alors qu'il cherche à écrire un second roman. Parce que là, tout à coup, il a trouvé un filon. Hein, il a trouvé le filon de l'écriture. Et donc, c'est en lisant un National Geographic hein, qui va tomber sur un reportage d'une tribu de Papous en Nouvelle-Guinée qui, selon le reportage, n'avait jamais rencontré d'hommes blancs. Et c'est un pilote américain qui va donc survoler la région et ce sera le premier homme blanc avec qui cette tribu va entrer en contact. Et là, à ce moment-là, lui, il se passe un déclic dans sa tête et c'est à ce moment-là que va naître Bob Morane qui va donc donner La Vallée infernale, le tout premier roman de la... Longue série.
2: Mais c'est vrai que lui-même, hein, Henri Verne, a une vie qui est pas banale, un peu à l'image de son héros. On va l'écouter ici, interrogé par deux jeunes lecteurs chez nous à l'époque. C'était à notre radio en janvier 1969.
4: Alors, mes jeunes, si vous voulez, vous avez l'occasion de converser amicalement avec votre auteur préféré, M. Verne, je vous le confie.
5: Monsieur Verne, pourriez-vous nous relater les principaux événements de votre vie qui vous ont particulièrement marqué?
6: C'est toute une histoire, c'est presque une histoire de Bob Moran. Je suis né, j'ai vécu, je suis allé à l'école, à l'université, j'ai fait la guerre.
5: 39-45?
6: Oh, oui, oui, pas 70, de toute façon.
5: Comme quoi?
6: J'ai fait la guerre comme militaire d'abord, puis j'ai travaillé pour ces services secrets britanniques. Ensuite, il y a eu toute une période où j'étais reporter et correspondant d'une agence de presse américaine. Et ensuite, il y a eu Bob Moran.
7: Pour l'idée de Bob Moran, où est-ce que vous l'avez pigé?
6: Eh bien, il y avait beaucoup de héros d'avant-guerre qui étaient morts, comme Buffalo Bill, Nick Carter. Et après la guerre, j'ai eu envie de faire un héros moderne qui les remplaçait. Et c'est ainsi que j'ai créé Bob Moran. C'est une sorte de successeur de héros morts.
2: Bob Moran, le héros moderne qui prend le relais de héros disparu, on y reviendra, mais ouais, pas banal sa vie quand même. Mais ça nous amène à parler du héros. Alors, c'est qui Bob Moran? Il fait quoi, Bob Moran?
3: Alors, Bob Moran, c'est un pilote de la Royal Air Force, c'est un enquêteur, c'est un ingénieur, c'est un couteau suisse, Maxime.
2: Il fait tout.
3: Il fait tout.
2: Avec succès, bien sûr.
3: Oui, oui. Avec succès. C'est un homme droit, porté par de bons sentiments, qui a à cœur la justice. Évidemment, on peut faire le parallèle avec Tintin. Hein? Parallèle qu'il aimait plus ou moins, d'ailleurs, ouais. Henri Verne.
2: Ouais. Ouais, j'imagine.
3: Mais donc, Verne va aussi créer un personnage qui va accompagner Bob Moran, et c'est Bill Ballantyne, qui est un espèce d'ours, hein, une espèce de baraqué, bon vivant, latin au sang chaud. Et donc, ensemble, ils vont vivre de très, très grandes aventures. Et le dénominateur commun des aventures, de toutes ces aventures-là, vous l'avez dit, c'est le voyage. Donc, c'est l'exotisme. Et de penser que le Manicouagan, pour un lecteur belge, pour un lecteur français, c'était terriblement exotique.
2: Oui, mais c'est le paysage du Grand Nord, c'est le paysage chez nous. Mais je vous avais dit, ça, c'est un classique de la BD aussi, l'acolyte un peu bourru, c'est un peu le capitaine Haddock, finalement.
3: Oui, oui, oui. Hein? Ben, parce que...
2: Ou le Fantasio, ou le... on pourra en nommer plein.
3: Ben oui, tout à fait, parce qu'il faut humaniser le personnage principal qui, lui, est sans faille, qui, lui, est toujours dans l'action, dans la réflexion. Et c'est ça, Bob Moran.
2: Oui, polyglotte, hein, il parle toutes les langues, il vit toutes sortes d'aventures. Ben, comment le décrire? C'est la question qui avait été posée en 1964 à celui qui l'incarnait dans la série télévisée, Claude Titre. C'est tiré des archives de la radio-télévision suisse, l'émission 5 à 6 des jeunes, diffusée le 18 mars 1964.
8: Comment le voyez-vous, au fond, vous qui l'incarnez?
9: Avant tout, c'est un justicier. Mmh. C'est un redresseur de tort, c'est un défenseur de la veuve et de l'orphelin, c'est un héros moderne, c'est un Zorro.
8: Un Zorro?
9: Oui, je pensais à un Zorro, moi, oui.
8: Eh bien maintenant, on va voir ce qu'en pense le père spirituel, comme vous l'appelez. Oui. Henri Verne, qu'en pensez-vous?
10: Ce que je pense de Bob Moran... La comparaison avec Zorro était peut-être un peu inattendue.
8: Oui, allez, dites-le, vous n'êtes pas d'accord. Allez,
10: oui, je suis d'accord avec lui. Non, parce que dans le fond, Zorro, c'est un peu ça, c'est un justicier. Et en même temps, il est un peu pantouflard, parce qu'il y a, il y a la dualité chez Zorro. C'est le personnage précieux, petit bourgeois mexicain, disons californien, et qui est en même temps le redresseur masqué, habillé tout de noir... qui se bat grand coup d'épée.
8: C'est le masque qui vous gêne.
10: Oui, c'est le masque qui me gêne, parce que Bob Moran, dans le fond, n'est jamais masqué. Hein? Mmh. Il pourrait être Zorro, mais un Zorro sans masque, parce qu'il est un peu pantouflard, il aime bien son appartement du Quai Voltaire, il aime bien ses antiquités, il aime bien ses vieux livres, il aime bien son vieux peignoir, comme Zorro est un personnage un peu bourgeois, mexicain et californien. Mais je verrais plutôt, moi, Bob Moran comme Don Quichotte.
2: Don Quichotte, hein? Mais c'est vrai. Mais jamais masqué, parce que, évidemment, bon, Bob Moran, il est viril, il est beau gosse.
3: Ouais.
2: Il faut le voir. Mais Don Quichotte, dans une époque qui a soif d'exotisme, hein? Comment, vous avez dit, il voit le jour Bob Moran parce que, d'abord, il a lu cette aventure dans le National Geographic, mais est-ce que c'est d'abord un roman ou une BD, Bob Moran?
3: C'est d'abord un roman.
2: C'est un roman.
3: Oui, oui, c'est une série de romans. La bande dessinée va arriver à la fin de la décennie, autour de 1959, alors que les romans débutent au début, donc vers 1953. Ben, le premier roman de Bob Moran, hein, aux éditions Marabout, le numéro 16 pour les collectionneurs et les connaisseurs, va se vendre dès sa sortie à 8000 exemplaires, là, en claquant des doigts, ce qui... ce qui est quand même considérable à l'époque. La bande dessinée, en fait, je pourrais dire que c'est un extra dans la vie d'Henri Verne. Il va recevoir l'invitation de l'hebdo féminin belge Femme d'aujourd'hui à adapter des romans en bande dessinée. Donc, il va se prêter à l'exercice. Et c'est l'illustrateur de plusieurs des vignettes intérieures qu'on retrouve dans les romans, l'illustrateur Dino Attanasio, qui va illustrer les 5 premiers albums. Bon, si on regarde aujourd'hui ces albums-là, et j'ai fait l'exercice d'en relire quelques-uns, le dessinateur était pas tout à fait aisé dans le genre réaliste. Hein? C'était un dessinateur beaucoup plus humoristique. Et donc, on pourrait dire que les premiers albums BD de Bob Moran, le personnage est assez coincé. Là. Graphiquement, c'est pas tout à fait ça. Bill Ballantyne est à peu près de la même taille que Bob Moran. Donc, on est dans quelque chose de très, très classique. Au niveau du trait, on est aussi pas loin.

0: relativement nouveau aussi. Hein? On n'est pas encore dans les belles années de l'expérimental non plus. Et donc, cet auteur-là sera remplacé par un deuxième dessinateur, Gérald Forton, qui, lui, va faire quelques albums et à deux planches de terminer un album, claque la porte, s'évade, s'en va, disparaît. Et même Bob Moran ne réussit pas à le retrouver.
1: Même lui.
0: Et donc, à partir de 1968, c'est William Vance qui va prendre les rênes des illustrations. Et c'est lui qui va vraiment donner l'identité graphique à Bob Moran, qui va lui donner un peu de virilité, de saleté, mais en même temps de sex appeal. Et là, on va entrer dans la grande période de Bob Moran en bande dessinée.
1: Oui, fin des années 60. Et en même temps, c'est la grande période aussi franco-belge de la BD, non?
0: Alors voilà, on est à l'époque aussi où là, il y a une multiplication des hebdomadaires spécialisés en bande dessinée. On n'a qu'à penser à Pif Gadget, à Charlie, à Rakiri, à Pilote. Mm-hmm. Et donc, de cette multiplication-là, Bob Moran va quitter Femme d'aujourd'hui, mais il va réapparaître un peu plus tard dans les journaux Tintin et Pilote. Donc, il y a quelques albums qui seront pré-publiés en première fenêtre dans ces hebdomadaires-là. Mais Bob Moran évolue, la série bande dessinée, évolue vraiment dans son propre sillon, un peu à l'abri des tendances et tout ça. Surtout que là, graphiquement, il est fixé avec William Vance. Donc, les grands fans de Bob Moran le lisent avec une grande soif, là, sans relâche, là, album après album.
1: Mais est-ce qu'il s'inscrit plutôt dans la tradition de... Bon, je sais qu'il aimait pas beaucoup la comparaison, mais graphiquement de Tintin?
0: Oui. Oui. C'est-à-dire qu'il y a deux grandes écoles de pensée dans la bande dessinée franco-belge. Il y a l'école Marcinel qui est définie comme le dessin humoristique, les gros nez, comme par exemple Franquin avec Gaston Lagaffe, entre autres, Greg avec Achille Talon, etc. Et vous avez l'école de Bruxelles qui, elle, c'est la ligne claire, le réalisme. Et ça, c'est une école qui est représentée par RRG, par Tintin. Et bon, on revient toujours à Tintin quand on parle d'Henri Verne.
1: C'est sûr. Il fait le tour du monde, il découvre des pays exotiques et puis il est grand reporter. Mais bon, Bob Moran, c'est davantage. Il est aussi pilote d'avion. C'est un couteau suisse, vous l'avez dit. Ouais. Il va connaître du succès à la télévision, hein, parce qu'on va adapter ses aventures à la télé, mais jamais au cinéma.
0: Et c'est pas cause d'avoir essayé. D'ailleurs, au niveau du cinéma, il y a eu une série animée qui a été produite au Québec à la fin des années 90. Dans les années 2000, il y a une tentative de film avec Vincent Cassel et Rock Voisine.
1: Ah oui? Vincent Cassel et Rock Voisine.
0: Oui, Rock Voisine, là, je sais pas, est-ce qu'il l'aurait interprété...
1: Bob?
0: Bob, peut-être. En chantant Hélène, je ne sais trop. En 2014, ici au Québec, il y a le producteur Christian Larouche, qui a produit Louis Cyr, Jerry, qui fait l'adaptation des droits pour adapter, donc, en série télé et en film, Jean Dujardin, qui a interprété OSS 117.
1: Oui. Il ferait un bon Bob Moran.
0: Oui, un bon Bob Moran, mais bon, en même temps, après avoir fait OSS, ce serait difficile de ne pas revoir OSS dans Bob Moran. Mais encore là, il n'y a pas eu de suite à ça. Donc, vraiment, Bob Moran, à l'extérieur des romans, là où il a vraiment brillé et vécu une vie parallèle, c'est par le truchement de la bande dessinée.
1: Oui, bande dessinée, puis bon, cette série incarnée par Claude Titre, qu'on entendait un petit peu plus tôt, mais ça, c'était au début des années 60. Bon, vous avez évoqué plein de possibilités ici. Comment Bob Moran se fait connaître chez nous? Parce qu'il y a une longue histoire d'amour entre Bob Moran et le Québec.
0: Ah oui, il y a une très, très longue histoire d'amour. Et ça, on doit ça beaucoup à Dimitri Kazan, un homme qui a migré au Québec au début des années 50, qui avait d'ailleurs croisé René Lévesque à l'époque où René Lévesque était correspondant de guerre.
1: Ah oui?
0: Oui, voilà. Et donc, le Québec est dans sa tête. Donc, il déménage ici avec sa famille. Et là, il va devenir l'antenne québécoise des éditions Marabout. Et il va être très, très, très actif, ce monsieur. Il va tout faire pour faire venir Henri Verne ici au Québec, dans le but avoué d'y voir un roman consacré au Québec. Mm-hmm. Il va persuader Jean Béliveau, le grand hockeyeur du Club du Canadien, à devenir ambassadeur des éditions Marabout. Et donc, Henri Verne va venir ici en visite en 1964 et il va venir visiter Manic 5, entre autres choses. Et là, lui, il est dans l'exotisme complet. Il est dans la neige avec des membres des Premières Nations. Il est dans le vaste territoire. Et là, tout à coup, heureusement, ça l'inspire. Et d'ailleurs, il peut se vanter, Henri Verne,

0: d'avoir devancé Hergé d'un an. Hergé est venu visiter le Québec un an plus tard.
1: Oui, Henri Verne est venu plus tôt. Puis bon, gros passage au Salon du Livre, dans les écoles. C'est vraiment un gros événement, là.
0: Ah oui, c'est tellement fou qu'à l'époque, il est reçu comme la royauté, là. Les commissions scolaires de Montréal, de Québec et même d'Ottawa vont accorder un congé aux étudiants, aux élèves, pour qu'ils puissent se rendre au Salon du Livre, rencontrer leur idole. Il va signer des milliers et des milliers d'exemplaires. Il va faire la tournée des grands princes. Il va être invité à différents plateaux de télévision, de radio. C'est vraiment énorme. Et dans la perspective, en plus, qu'on le sait que dans quelques mois, nous allons lire une aventure qui va se dérouler au Québec.
1: Ah, coup de cœur, surprise, parce que oui, c'est la première fois qu'il vient au Québec. On va l'écouter ici lors de son passage au Salon du Livre de Montréal, l'émission Jeunesse oblige à notre télé, 7 avril 1964.
2: Monsieur Verne, que pensez-vous de l'accueil des jeunes Canadiens?
3: Ce que j'en pense, le moins que je puisse dire, c'est que c'est un accueil auquel je ne m'attendais pas du tout. C'était un accueil extrêmement chaleureux, extrêmement amical. Et je puis vous dire en toute confidence que jamais jusqu'à ce jour, je n'ai reçu un tel accueil dans aucune ville, en aucune circonstance un accueil semblable à celui que j'ai reçu dans le Québec en général. Et à Montréal en particulier. C'était vraiment quelque chose de merveilleux et d'inattendu.
2: On vous a entendu dire que vous alliez situer quelques aventures, ou au moins une aventure de Bob Moran au Québec.
3: Oui, au moins une. Mon premier projet est de me rendre, ce n'est pas un projet, c'est une réalisation certaine, c'est de me rendre dans une huitaine de jours dans le Manicouagan, dans la région des barrages, que je vais visiter, étudier, et j'espère, je suis même certain, que cela me fournira une matière suffisante pour que je puisse faire passer une aventure de Bob Moran dans la région du Manicouagan.
1: Alors, ça va donner un de ses romans les plus réussis, Terreur à la Manicouagan. Ça raconte quoi, ce roman?
0: Mais c'est ça qui est extraordinaire, c'est que c'est un polar vraiment bien, bien serré. Tout d'abord, il situe l'action au Québec et il a fait ses devoirs, là. On n'est pas dans la carte postale et on n'est pas dans les ceintures fléchées non plus, là. Mm-hmm. On est vraiment dans le Montréal de cette époque-là. Et en fait, il va déjouer un complot terroriste à la Manicouagan. Complot qui est notamment piloté par un personnage qui va faire son entrée dans ce roman-là, qui va devenir très important, Miss Ilang Ilang.
1: Ah oui, oui, oui. L'éternel rival, l'ennemi.
0: Une des ennemies avec l'ombre jaune, oui. Évidemment. Et donc, c'est un roman qui se lit encore aujourd'hui et qui est d'une très grande modernité. Hein. C'est un polar procédural. Donc, on suit le héros, il est beaucoup dans sa tête, rien ne lui échappe dans les indices. Donc, si vous aimez les polars et les romans procédurales, vous allez être servi. Et c'est ça qui est bien, c'est que comme on n'est pas dans l'aspect caricatural, on se laisse porter par ce roman-là et on a vraiment l'impression que ce roman-là a été écrit par quelqu'un d'ici. Là.
1: Mm-hmm. Oui. Et puis, bon, il déjoue un complot. Est-ce que l'idée, c'était de faire, je pense, exploser la manique ou en tout cas détruire?
0: Oui, voilà, exactement.
1: Ce qui aurait été une catastrophe. Oui. Bon, heureusement, Bob Moran, il est là. Est-ce qu'il a fait des petits, Bob Moran? Est-ce qu'il en a inspiré d'autres?
0: Ah, ben oui. Ben, ne serait-ce que le dessinateur qui a repris la série, William Vance, va créer 13 dans les années 80, donc une espèce d'aventurier policier. On peut dire que Largo Winch, c'est aussi un fils spirituel de cette série-là. Donc, il va permettre, en fait, Henri Verne, au grand héros d'entrer dans la modernité. Alors que Tintin résiste à la modernité. Hein. Mm-hmm. Il va toujours porter, sauf dans le dernier album, il va toujours porter ses mêmes pantalons, golf et tout ça. Alors, Henri Verne va inspirer toute une nouvelle génération d'autrices et d'auteurs à incarner des héros dans la modernité. Et c'est probablement un des plus grands apports d'Henri Verne. Autant au niveau de la littérature qu'au niveau de la bande dessinée d'aventure.
1: Ouais. En tout cas, il a aussi inspiré une des chansons les plus célèbres d'Indochine. J'ai l'impression que bon nombre de personnes l'ont découvert par la chanson. Un des plus grands succès de l'été de 1982. Imaginez, numéro 2 en France après Beat It de Michael Jackson. L'aventurier, un hommage parce que le chanteur était lui-même un fan de Bob Moran. On va se laisser là-dessus. Mon invité, je rappelle, Jean-Dominique Leduc, chroniqueur BD. Merci beaucoup d'avoir été là.
0: Merci, Maxime.
1: Merci également à toute l'équipe d'Aujourd'hui l'Histoire. Ici Maxime Coutier là-dessus. Bonne soirée. À une prochaine. Au revoir.

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0: Bonjour à tous, au micro Sébastien Lemaître, ravi de vous retrouver en cette journée mondiale des enseignants. Singapour, c'est souvent l'endroit qui est en haut des classements dans l'évaluation de la qualité des systèmes d'éducation. Il y a un jour de plus là-bas, je vous le signalais. En tout cas, on a tous eu des profs qui nous ont marqués parce qu'ils étaient loufoques, parce que c'était de formidables pédagogues, parce qu'on voyait que c'était pas un métier pour eux aussi parfois. Bref, pour plein de raisons, c'est notre question du jour. Quel professeur vous a particulièrement marqué durant vos études? Envoyez vos SMS au 780-468-7011. On va en jaser d'ailleurs tout à l'heure avec l'équipe. D'ailleurs, puisqu'on parle de scolaire, l'enquête a été rouverte dans une affaire de viol collectif présumé à l'université Cornell. Un cabinet d'avocats externes va se pencher sur la gestion de cette affaire par le prestigieux établissement américain. On y revient dans un quart d'heure. Avant ça, on parlera d'un rapport de la ville de Calgary qui recommande des augmentations sur les factures d'eau entre 2027 et 2030. Quasi plus 20% pour l'eau potable, pour 15% pour les eaux usées, 6% pour les eaux pluviales. Le but étant de financer la rénovation des infrastructures hydrauliques vieillissantes. On fera le point avec le conseiller municipal de Calgary, André Chabot, dans un instant. En deuxième heure, on évoquera le référendum albertain. C'est dans moins de 2 semaines. Comment s'y prennent les personnes vivant avec un handicap? Est-ce que l'accessibilité est garantie? L'artiste peintre et ancienne championne paralympique Viviane Forêt nous donnera son témoignage. Voilà pour ce qui s'en vient. Et il est 15h31. Et si vous habitez à Calgary, il se pourrait que dès l'année prochaine, donc votre facture d'eau augmente. Un rapport de la ville recommande des hausses annuelles sur les factures des habitants à compter de 2027 et jusqu'en 2030. Hausse de près de 20% pour l'eau potable, 15% pour les eaux usées, 6% pour les eaux pluviales. Et puis en tout, on pourrait avoir une hausse finalement de $90 de facture d'eau résidentielle en 2030. L'objectif est officiellement de financer la rénovation des infrastructures hydrauliques vieillissantes. On est en ligne avec André Chabot, qui est conseiller municipal justement à Calgary, membre de l'Association des municipalités de l'Alberta. Bonjour Monsieur Chabot.
1: Bonjour Sébastien.
0: Alors l'augmentation doit financer la rénovation des infrastructures hydrauliques. Est-ce qu'on doit passer obligatoirement par une augmentation des factures d'eau?
1: Il y a beaucoup de morceaux qui viennent à bout de... augmenter les coûts aux citoyens, puis ça va pas seulement renouveler notre infrastructure, mais aussi l'augmenter et puis réduire le montant d'eau qu'on perd à tous les jours. Présentement, on perd à peu près 23% de notre eau dans la terre, et puis ça va aider à améliorer le montant d'eau qu'on perd dans le système, et puis renouveler et puis augmenter le système pour accommoder l'agrandissement.
0: Alors, Calgary a besoin de 6,5 milliards de dollars, si je ne me trompe pas, pour remédier aux problèmes d'infrastructures hydrauliques que vous venez de décrire. Aujourd'hui, il devait y avoir un comité exécutif, d'ailleurs, du Conseil pour examiner ces hausses. Je ne sais pas si ça a déjà eu lieu ou si vous avez la réunion après, plus tard dans la journée.
1: On a passé les recommandations par l'administration, mais ça doit aussi aller devant le conseil propre. Et puis, qu'est-ce qu'on regarde présentement? C'est seulement si nous finançons les coûts nous autres mêmes. Mais aussi, on va chercher de l'argent au gouvernement provincial et fédéral qui ont pas jusqu'à date fourni une scène pour nous aider à fournir les besoins de nos citoyens envers l'infrastructure de l'eau, de l'hydraulique, de système. Ils ont donné de l'argent à d'autres municipalités comme le gouvernement provincial. Ils ont donné de l'argent à Airdrie. S'ils nous donneraient le même montant par personne, on recevrait à peu près 700 millions du gouvernement. Alors, si on peut au moins demander pour le même montant qu'ils ont fourni aux autres municipalités, on serait content avec ça.
0: André Chabot, je crois aussi que le Conseil doit examiner une hausse de 15% de l'impôt foncier. Votre collègue, le conseiller municipal Dan McLean, a dit que c'était totalement inacceptable de faire une double hausse avec les factures d'eau. Vous n'avez pas peur, en tout cas, que ça fasse beaucoup pour les contribuables?
1: Ça l'ajoute tout à le montant que les citoyens doivent payer de leur poche. Et puis, pour moi, 15%, c'est... On demande beaucoup trop de les citoyens. le conseil présentement essaie d'améliorer toutes les choses qui s'est passées dans les derniers 20 ans et puis essaie de faire ça en 4 ans pour arranger toutes les choses que sont présentement en besoin d'investissement. Tant à moi, on peut pas faire ça tout de suite. C'est difficile d'aller à Z en 4 ans. Pour moi, ça va prendre au moins 20 ans avant qu'on puisse se catch up, comme on dit en anglais, avec toutes nos infrastructures, les défis d'infrastructure.
0: Si je comprends bien, André Chabot, votre position, vous, en tant que conseiller municipal, ce serait, ben oui, on peut augmenter les factures d'eau, mais l'impôt foncier, on n'y touche pas, on ne double pas la hausse?
1: On double, voilà quoi?
0: Doubler, c'est-à-dire faire à la fois sur les contribuables l'augmentation de la facture d'eau et en plus augmenter son impôt foncier. Pour vous, les deux, c'est incompatible. En tout cas, ça fait beaucoup trop.
1: Ben, c'est trop. Même envers l'eau, le montant qu'on essaie de récupérer, c'est seulement pour qu'est-ce que ça va nous coûter pour venir à bout de fournir l'infrastructure. Alors, pour moi, ça, c'est de quoi qu'on peut pas changer. La seule chose qui peut changer ça, c'est si les autres ordres de gouvernement nous fournissent de l'argent pour aider à contribuer à les coûts totaux. Mais envers les impôts, là, ça, tant qu'à moi, c'est demander 15% des citoyens, c'est beaucoup trop d'une année à l'autre. Mm. Et pour moi, je vais faire qu'est-ce que je peux pour trouver des places coupées pour le réduire à moins que 10%. Mm. 10%, c'est trop.
0: Ouais. En tout cas, cette hausse de la facture d'eau, puisque c'est ça le sujet qui nous préoccupe aujourd'hui, est-ce que là, on paye finalement peut-être les erreurs ou les retards des précédentes administrations qui n'ont pas suffisamment réagi ou pas assez préoccupés des infrastructures d'eau? On se souvient évidemment des débris terribles d'Actuc, hein.
1: Je dirais pas que c'est ça. Au lieu, on a changé comment qu'on pense à nos tuyaux. Le risk profile, comme on dit en anglais, a changé. Avant, on arrangeait seulement qu'on continuait à marcher jusqu'à temps que ça faillisse. Maintenant, on essaie de faire certain que ça faillit jamais. Alors, c'est pour ça qu'on doit investir beaucoup plus dans notre système aujourd'hui qu'on avait dans le passé. Mais le passé, c'était jamais de pousser ça dans le futur. Mmh. On remplaçait qu'est-ce qu'on avait besoin dans le temps.
0: Mmh. Alors, cet argent, donc, si c'est voté, si c'est mis en place, cette augmentation de la facture d'eau va aider donc à financer ces rénovations, ces réparations. Est-ce que ça veut dire qu'une fois les infrastructures seront refaites, on peut espérer une baisse des factures? Est-ce que ça, ce serait possible?
1: Ben, les dépenses vont être éparpillées pour les prochains 30 ans. Alors, ça va pas être de quoi qui va être réduit pour un grand montant de temps.
0: D'accord, d'accord. Vous-même, là, est-ce que vous avez discuté de cela avec vos administrés dans la région où vous êtes élu, là? Qu'est-ce que vous entendez de la part des habitants? Est-ce qu'ils vous expliquent un petit peu leurs sentiments aujourd'hui?
1: Ah ben, ça fait au-dessus de 20 ans depuis que j'ai été élu, je peux vous dire que les citoyens que je représente, ils vont pas aimer qu'est-ce qu'on essaie de les soigner.
0: en tout cas, vous êtes confiant que le conseil réussira à voter cette décision un petit peu douloureuse?
1: Ben, pour moi, je vais toujours chercher d'autres argent de les autres ordres de gouvernement parce que pour moi, on essaie de faire trop vite. Et puis, si on a besoin de ralentir, qu'est-ce qu'on essaie d'améliorer pour le prochain 4 ans, c'est ça que je vais recommander. Parce que le montant d'argent qu'on demande aux citoyens de fournir aujourd'hui pour fournir l'infrastructure pour nos petits-enfants, nos arrière-petits-enfants, pour moi, on peut pas tout payer ça par les citoyens d'aujourd'hui.
0: André Chabot, vous êtes donc conseiller municipal à Calgary, membre de l'Association des municipalités de l'Alberta. Je vous remercie beaucoup d'avoir accepté de nous faire le point de la situation. À bientôt, monsieur Chabot.
1: Mon plaisir, merci Sébastien.
0: Et il est 15h40.

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3: Extrait du film École pour tous, l'histoire d'un trentenaire sans diplôme, sans projet, qui se retrouve par un concours de circonstances engagé comme prof de français dans une école secondaire, disons-le, difficile. Petit clin d'œil à ma façon, puisqu'aujourd'hui c'est la journée mondiale des enseignants. On a tous, ou des profs d'ailleurs, qui nous ont marqués. On en parle avec Gaëtan Goumet, notre recherchiste, qui chaque jour m'apprend qu'à force de harceler les gens au téléphone, ils finissent par accepter une entrevue. En fait, il les a à l'usure. Voilà. Et Alice Burga, qui essaye de m'enseigner à lifter mon revers quand on joue au tennis. Bonjour les amis.
4: Bonjour, bonjour Sébastien.
3: Des profs marquants, des profs qui vous reviennent en mémoire rapidement, Gaëtan là.
4: Moi j'en ai plusieurs qui me reviennent en mémoire. Mais
3: partagez-nous ces beaux souvenirs.
4: Moi il y en a un en particulier qui était, en fait il était handicapé, mais il était super bon. C'est-à-dire que malgré son handicap, c'était le meilleur. Il n'avait pas besoin d'avoir 10 000 notes devant lui. Le sujet, on va parler de ça aujourd'hui. Il déroule propre, c'est pertinent, c'est captivant. Donc c'était mon prof de géographie quand j'étais au lycée.
3: Donc en école secondaire.
4: Ouais, école secondaire. Ouais. Et quand j'étais au collège, c'était mon prof d'anglais, Monsieur Manga. Lui, il nous apprenait en plus de l'anglais à bien prendre les notes. Et jusqu'aujourd'hui, ça me sert. Et il était très organisé. Il veillait à ce qu'on prenne bien les notes, en plus des cours d'anglais. Donc du coup, Monsieur Manga, merci beaucoup.
3: Est-ce que... S'il nous écoute, ça veut dire que quand on est en réunion d'équipe, comme ça, le matin ou dans la journée, moi, je vous vois prendre des notes sur une tablette. Ouais. En plus, à écriture manuscrite. Hein, ouais. C'est intéressant. Je crois que vous êtes le seul que je connais, en tout cas, à faire ça. Ouais. Vous utilisez les préceptes de Monsieur Manga parfois
4: Monsieur
3: pour
4: Manga,
3: ça ?
4: Ouais, je les utilise surtout les couleurs parce qu'on avait plein de couleurs. Donc du coup, j'aime ça parce qu'avec ma tablette, je peux changer de couleur, je peux mettre des trucs. Donc ouais, c'est Monsieur Manga qui nous a appris ça et ça m'a servi hein, parce que quand on arrive à l'université, c'est aussi très important hein, qu'on prend des notes avec des profs qui parlent plus vite. Il fallait bien prendre des notes et tout ça, c'est grâce à Monsieur Manga. Deux profs d'anglais, 6e, 5e. Et 4e.
3: Donc ouais. Ça, dans le système français, ouais, c'est ouais, la grande école.
4: Si, ouais, c'est vrai.
3: Ben, Monsieur Manga, donc, vous voyez, 10 ans, 15 ans après, ouais. Vos préceptes marchent toujours et sont appliqués par donc, votre élève assidu, Gaëtan Goumbé. Alice, vous aussi, des beaux souvenirs à partager?
5: Oui, ben, comme Gaëtan, plusieurs professeurs, plutôt au secondaire, à partir de 14-15 ans. Je pense que j'étais plus intéressée par l'école, donc un peu plus réceptive aux profs aussi. Et notamment un prof de français de littérature qui a amené sa guitare en cours, qui nous jouait de la guitare. Là,
3: là. Jamais j'ai eu ça, moi. C'est formidable, ça.
5: Qui nous faisait des recommandations de films au cinéma, qui allait beaucoup plus large, qui traitait de beaucoup plus de choses que le programme scolaire. Mmh. Et c'était vraiment passionnant. Il a développé notre esprit critique, je pense.
3: Ouais, d'accord. Ça, c'est, ouais, c'est vraiment la première personne qui vous vient à l'esprit. Est-ce qu'il y en a des... Des négatifs. On sait qu'il y en a pour qui le métier de professeur, c'est peut-être pas la bonne vocation pour eux ou pour elles.
5: Oui. Moi, l'école primaire, donc de 6 à 10 ans, j'ai jamais aucun de mes enseignants.
3: Mais oui, je vois la haine imprimer votre visage. Hein, je sens mauvais souvenirs.
5: Oui, moi, je voulais passer des bons moments, m'amuser. C'était trop sérieux, c'était trop carré, trop organisé. Je sais pas, c'était que de la répression.
3: En même temps, vous vouliez être cancre, apparemment. Hein, si vous pensiez vous amuser, pas étudier, ben vous étiez jeune, voilà.
5: Oui.
3: C'était trop répressif, trop ferme, trop autoritaire.
5: Trop ferme, oui, trop ouais. Carré.
3: Ouais. Ouais. Il y avait des punitions encore à l'époque?
5: Oui, privé de récréation, ouais. Recopier des lignes, je ne dois pas bavarder avec mon voisin parce que je parlais de foot, ouais. De soccer avec ouais. Mon voisin, des choses comme ouais. Ça. Bon.
4: Ouais.
3: Pensez à nos parents, nos grands-parents, pour qui les châtiments corporels à l'école étaient un petit peu plus sévères que ça. Mais ouais. Moi, j'ai connu comme ça, comme vous, Alice, les lignes à recopier, etc.
4: C'est ça.
3: Très, très peu, j'étais toujours très bon élève. Gaëtan, justement, des profs plus négatifs, moins bien
4: Moins bien, ouais. Moins... Je me rappelle d'un de mon prof de latin, hein, justement. J'avais un prof, vous savez, j'ai parlé de mon prof de géographie au lycée. Lui, il était sans bord. Mais nous, on avait un prof de latin, il nous avait demandé d'acheter un livre et j'avais acheté le livre et je me suis rendu compte qu'en fait, il lisait mot pour mot ce qui était écrit dans le livre. Du coup, je prenais plus de notes, tout simplement. Je sais pas si j'étais rebelle, mais j'étais plutôt sage, je trouve.
3: Il n'y avait plus qu'à apprendre le livre, en fait.
4: C'était juste ça.
3: Pas besoin de venir en cours.
4: Et du coup, là, on est en cours. Du coup, moi, je notais de limite qu'il avait des choses nouvelles et franchement, il ne disait jamais rien de nouveau par rapport à ce qui était écrit dans le livre. Et du coup, là, il me voit, il me dit, mais vous prenez pas de notes et tout. J'ai dit, si, monsieur, je suis dans le livre, machin et tout. Voilà et tout. Et là, il se met à m'insulter devant toute la classe.
3: Oh mais alors, insulter, genre, avec des gros mots.
4: C'était vraiment insulté.
3: Ah,
4: il m'insultait devant tous mes camarades de classe. Et là, je me suis mis à pleurer. À la troisième fois, je me suis levé. Je lui ai répondu devant toute la classe. Je lui ai dit, monsieur, vous arrêtez de m'insulter. Mm-hmm. Et là, vous voyez, les élèves, on est au collège. Hein. tout ça. Mais,
3: rebelle. Donc, il s'attendait à ce que le prof réplique
4: Il n'a pas répliqué.
3: Okay.
4: Je pense qu'il ne s'attendait pas à ça. Et je pense qu'il ne m'a plus jamais embêté durant toute l'année scolaire. Et, voilà. Et aussi, j'ai fait mes recherches vite fait dans ma tête. Quand je parlais de 6e, 5e, 4e, c'est 8e, 7e et 6e année.
3: Ok. Là, voilà. Ouais. Moi aussi, des souvenirs comme vous, un peu plus lointains, hein, évidemment. Monsieur Lozé, en primaire, école primaire, il était bon, les cours étaient dynamiques, il était drôle, intéressant. On faisait des fois des batailles avec des règles, avec lui, comme des scrims, etc. Ah, ça pouvait partir comme ça, dans des virages un petit peu plus fun, s'écarter du texte. Et on y revenait toujours. En plus, c'est intéressant parce que moi j'étais dans sa dernière année. Il a pris sa retraite à la fin de l'année. Okay. J'avais participé d'ailleurs au spectacle de fin d'année, dommage, avec tous les parents, les autres profs, etc. Oh. C'était un beau symbole là parce que ça faisait des décennies qu'il était enseignant dans cette école. Moi je suis content d'avoir vécu cette dernière année avec lui. Un autre prof, je me souviens, Monsieur Duchamp, professeur de philosophie, école secondaire, toujours très passionné, surtout quand on parlait religion. Il faisait souvent des références à la religion dans les idées philosophiques. Je me suis aperçu après que c'était un ancien séminariste. Donc, j'ai compris pourquoi. Et j'ai un qui me revient souvent, que j'ai beaucoup de regrets. Monsieur Petit, professeur de maths. Qu'est-ce qu'on a pu l'embêter, ce pauvre Monsieur Petit. Il faisait beaucoup de mimiques avec son visage, mais pas exprès, malheureusement.
5: Il y avait toujours. Parfois, on peut être.
3: Ouais. Et en fait, il semblait être sévère, mais en fait, il n'arrivait pas à gérer les classes, le pauvre. Il pouvait hausser le ton, mais on voyait ça marchait pas, ça prenait pas, il n'y avait pas de suivi. Et qu'est-ce qu'on a pu se moquer de lui, le pauvre. On était tellement dur. Et c'est sûr que, quand je suis devenu plus grand et un peu plus mature, on va dire, j'ai bien regretté de lui avoir fait vivre tout ça. Enfin, moi, j'avoue que j'étais quand même parmi les sages, là. mais dans le collectif, effectivement, je me moquais, comme beaucoup d'autres.
5: Des excuses publiques pour Monsieur Petit. Alors.
3: Oui, je lui présente mes excuses. Le pauvre, je sais pas s'il est encore de ce monde. Hein, mais, en tout cas, et d'ailleurs, il était resté qu'un an. Malheureusement, oui, il avait pas fait plus. C'était un ancien ingénieur, je me souviens, quand j'y repense. Donc, oui, vous-même, là, vous avez eu des moqueries envers vos profs, Alice. C'est arrivé.
5: Je me souviens d'un remplaçant qui est resté que quelques semaines. Pareil, il arrivait pas trop à tenir la classe.
3: Ouais, c'est dur.
5: Il était très jeune, je pense qu'il était arrivé un peu par hasard. C'était dur, oui.
3: Ouais. Gaëtan, pareil.
4: C'était un prof, mais en fait, lui, on se moquait surtout de son accent, mais surtout, il prenait tout le temps des pauses pour aller fumer une clope, mais avec des trucs à l'intérieur qui n'étaient pas de bonnes substances. Du coup, quand il revenait, il était un peu bizarre, donc du coup, on rigolait. Voilà.
3: Bon, alors Alice et Gaëtan, je vous propose avec moi de dire aux auditeurs comme ça en direct, pardon à tous les professeurs. Donc, allez, à 3, 1, 2, 3,
5: pardon à tous les professeurs. Voilà.
3: C'est la journée mondiale des enseignants. Les auditeurs, d'ailleurs, parlez-nous des profs qui vous ont marqué dans votre vie. Pourquoi pas envoyer un petit message d'hommage, d'ailleurs, par SMS au 780-468-7011. Gaëtan, merci beaucoup. On reste ensemble jusqu'au bout de l'émission, quasiment. Et Alice, on vous retrouve très bientôt, dans 10 minutes. Ce sera le Radio Journal. À tout de suite.
5: À tout de suite.
3: En attendant, il est 15h50. Un petit tour du côté de la météo pour ce soir. On est au-dessus de zéro pour Edmonton et Calgary, autour de 5-6, quelques nuages, possiblement quelques gouttes de pluie pour la capitale albertaine. On est à peu près dans ces mêmes températures du côté de Lethbridge, Medicine Hat, c'est 4-5 degrés, quelques nuages dans le ciel, pas bien couvert, pas trop couvert. Red Deer, d'ailleurs, c'est la même chose, 2 degrés en positif, quelques nuages. Petit risque d'averse pour Cold Lake et la Clabiche, voire Jasper également. Hein. Là aussi, on est à 5-6 degrés. C'est assez homogène niveau température aujourd'hui. Il y a une petite probabilité de pluie dans ces trois régions. Pour Grande Prairie, c'est un petit peu plus chaud, 8 degrés. Là aussi, il y a quelques nuages, mais bon, pas très couverts. De toute façon, ce sera en soirée, en nuit, vous dormirez. Fort McMurray, attention, là, ce soir, il devrait y avoir des averses. Je vois un éclair aussi, possibilité d'orage. La probabilité est assez élevée, 60% quand même. Température, c'est un peu pareil, d'ailleurs, 6 degrés maximum. On est à 3 du côté de Yellowknife. Pas de pluie, a priori, à attendre. Mais un ciel qui sera, en général, nuageux. Il est 15h51.

0: La poussière n'est toujours pas retombée à l'université Cornell dans l'État de New York où une étudiante affirme avoir été violée par 7 membres d'une fraternité masculine. Ma collègue Laurence Martin en a discuté avec la journaliste Marion Bérubé qui est sur place.
1: Les étudiants à qui j'ai parlé m'ont dit vivent toutes sortes d'émotions depuis qu'on a révélé cette histoire au grand jour. On nous a dit c'est une onde de choc sur le campus, beaucoup de stupeur, d'indignation. D'où cette manifestation qui a lieu à 16h30 ce soir sur le campus de l'Université Cornell. C'est là où on se trouve actuellement. Donc, manifestation qui est organisée par une vingtaine d'associations étudiantes. Et le message qu'on veut envoyer, c'est d'abord et avant tout un message de soutien envers Jendo. C'est cette étudiante dont l'identité reste secrète, qui allègue avoir subi un viol collectif de la part de 7 membres de la fraternité de l'Université Cornell, affaire qui a suscité, oui, une vague d'indignation sur le campus, mais également à travers le pays, au-delà des frontières. Parce que cette étudiante, je vous le rappelle, avait porté plainte à la police en 2024. Elle avait 20 ans à l'époque, mais le procureur avait décidé de ne pas aller de l'avant avec des accusations. Donc, l'enquête avait été classée sans suite. Et on en entend parler maintenant parce que Jane Doe a déposé une poursuite au civil en septembre dernier contre ses 7 étudiants. Ils sont surnommés les 7 de Cornell, mais aussi contre l'université qu'elle accuse de ne pas l'avoir assez protégée.
0: Et l'enquête a été rouverte. Un cabinet d'avocats externes va se pencher sur la gestion de cette affaire. On écoute Marion Bérubé.
1: La gouverneure de l'État de New York, donc, effectivement, qui a décidé de confier cette affaire à une procureure spéciale, la procureure générale de l'État. Et tout ça en plus d'une enquête externe indépendante qui va examiner la gestion de l'établissement de cette affaire. D'ailleurs, cette fin de semaine, le président de Cornell a partagé une vidéo de 8 minutes où il qualifie toute cette affaire de profondément troublante. Il dit que l'université vit l'une des périodes les plus difficiles de son histoire et s'engage à renforcer la transparence, la prévention, mais aussi à examiner sérieusement le rôle des fraternités sur le campus.
0: Et les étudiants disent être profondément touchés par ce qui se serait déroulé à l'université. Voici à nouveau Marion Bérubé.
1: On nous disait, c'est le sujet autour duquel toute cette conversation tourne dans les dernières semaines. Surtout qu'actuellement, les étudiants sont en pleine semaine d'examen. L'une d'entre elles m'a dit, certaines de mes collègues étudiants ont de la difficulté à se concentrer, de la misère à poursuivre leurs études parce qu'ils sont très touchés par ce qu'ils ont appris dans les dernières semaines. Et aussi, on nous dit, Cornell, c'est un campus qui est très calme. On est dans l'État de New York, dans une toute petite ville assez tranquille qui s'appelle Ithaca. Ils nous ont dit, on n'est pas habitués à toute cette attention médiatique. Il y a plusieurs grands réseaux, encore une fois aujourd'hui, qui sont sur place pour couvrir cette manifestation. Et ce qui ressort également, eh bien, c'est que ces étudiants se disent déçus de comment l'université a géré toute cette histoire. Ils espèrent qu'elle va devoir rendre des comptes sur sa gestion. Ils espèrent aussi qu'on va tirer des leçons de tout ça. Donc, par exemple, avec des ateliers de prévention d'agressions sexuelles obligatoires pour les étudiants ou encore plus de soutien aux victimes d'agressions sexuelles.
0: Voilà, c'était la journaliste Marion Bérubé au micro de Laurence Martin. C'était un peu plus tôt à l'émission Midi Info. Il est à 15h54. On va faire passer une petite chanson, petite musique nouvelle, hein, puisque c'est de cette année, 2026. Laura Niquet qui a créé cette chanson, artiste Atikamekw qui vient du Québec. La chanson s'appelle Kekwan Chami.

0: Kegou Anjane, donc de l'artiste Laura Nike, artiste Atikame qui vient du Québec, qui chante d'ailleurs souvent, vous l'avez entendu, dans cette langue, l'Atikame. Et ben, ça balance bien quand même, hein. C'est assez intéressant, assez intense. C'est une chanson qui est sortie cette année, Kegou Anjane, donc intéressant, son intéressant, sorti le 22 juillet dernier, donc c'est tout proche. Et c'est elle, donc Laura Nike, qui assure les paroles, la voix, la guitare. Elle sera d'ailleurs en concert dans quelques mois, dans un mois en fait, le 26 novembre, ce sera à Ottawa, au Centre National des Arts. Si ça vous a intéressé, n'hésitez pas, et si vous êtes dans le coin évidemment, n'hésitez pas à aller la voir. Il est à 15h58, restez avec nous, dans les moins de deux minutes, on a rendez-vous avec Alice pour le Radio Journal. On parlera ensuite du référendum albertain, c'est dans moins de deux semaines. Comment s'y prennent les personnes vivant avec un handicap? Est-ce que l'accessibilité est garantie? On entendra le témoignage de l'artiste peintre et ancienne championne paralympique Viviane Forêt. Les élections de mi-mandat aux États-Unis, elles sont dans moins d'un mois. Pour le coup, les Républicains font tout pour pas perdre trop de plumes, alors que ça s'annonce pas très bien pour eux. Ce sera la chronique de Raphaël Jacob. Mais avant ça, vous entendrez des experts des domaines politiques, énergétiques et économiques qui débattront de l'intérêt du pipeline Pacific Link vers la Colombie-Britannique et de sa désignation d'intérêt national. À tout à l'heure.
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0: Seize heures, au micro Sébastien Lemaitre, vous êtes à la croisée. On retrouve Alice Burga pour le Radio Journal. Bonjour Alice.
6: Bonjour Sébastien.
0: La GRC de Valley View dans le nord-ouest de l'Alberta a levé l'alerte Amber qu'elle avait diffusée peu avant 11h ce matin.
6: L'alerte a été déclenchée pour l'enlèvement d'une petite fille de 7 ans. L'enfant a été retrouvé saine et sauve par la police. Le suspect, qui était a priori son beau-père, a été arrêté et est actuellement en détention, a indiqué la GRC.
0: D'ailleurs, il y a un texte sur notre site internet Radio-Canada Alberta pour rappeler donc tout ce qui s'est passé dans cette affaire. Alice Cenovus rachète Athabasca Oil pour 5,7 milliards de dollars.
6: Avec cette transaction, l'entreprise renforce sa position parmi les plus grands producteurs de sable bitumineux du Canada. Félix Gagné a plus de détails.
7: Cenovus ajoute l'entreprise de sable bitumineux Athabasca Oil Corporation à son portefeuille. Environ 65 % de la transaction de 5,7 milliards de dollars se fait en argent comptant, tandis que le reste se fait via des actions de Cenovus. En plus d'ajouter 45 000 barils à sa production quotidienne, la transaction permet à l'entreprise de Calgary de prendre le contrôle de Duvernay Energy, dont la production pourrait atteindre 20 000 barils par jour. Cenovus affirme que les technologies qu'elle utilise permettront à son industrie d'être plus efficace. Son président et directeur général, John McKenzie, affirme que cette acquisition renforce le positionnement de l'entreprise en Alberta dans un communiqué. Il soutient aussi que cela fait partie de sa stratégie d'expansion dans le secteur des sables bitumineux. L'année dernière, Cenovus avait acquis Meg Energy, ce qui lui avait permis d'ajouter 110 000 barils par jour à sa production. Ici Félix Gagné, Radio-Canada, Calgary.
0: Et là aussi, il y a un texte sur notre site internet. Cenovus rachète Athabasca Oil, Suncor cède des parts. Allez le lire donc sur Radio-Canada, Alberta. Alice, le gouvernement fédéral renouvelle pour 7 ans une entente avec les territoires du Nord-Ouest en matière de santé.
6: L'accord promet 51 millions 200 000 dollars pour les équipes de soins primaires, la santé mentale et la prévention du suicide. Les fonds vont aussi financer des projets communautaires, incluant un appareil IRM à Yellowknife, un scanner pour Inuvik et des nouvelle cabine de soins. La ministre de la Santé par intérim, Lucy Kuptana, dit que ces équipements vont réduire les voyages coûteux en Alberta.
0: Des avocats albertains appellent la province à rendre public le rapport sur les enquêtes relatives aux fautes professionnelles de la police.
6: Il y a presque deux ans, le ministre de la Justice, Mickey Amery, avait ordonné un examen indépendant à la suite d'une série d'affaires de fautes professionnelles commises par des policiers. L'enquête s'est penchée sur la manière dont deux organismes, le service des poursuites de la Couronne de l'Alberta et l'équipe d'intervention sur les incidents graves de l'Alberta, décident d'engager des poursuites pénales à l'encontre des policiers. Selon Tom Engel, représentant de l'Association des avocats spécialisés en droit pénal, le rapport a été achevé à la mi-2025.
0: La grève a été évitée pour les quelques 6000 employés syndiqués de Safeway en Alberta.
6: Ils ont voté à une très large majorité leur nouvelle convention collective alors qu'une possible grève aurait pu commencer mercredi. Les précisions de Pierre-Alexandre Larouche.
8: Après plus d'un an à la table des négociations, les travailleurs syndiqués albertains de Safeway ont voté à 91% en faveur de la nouvelle convention collective. Les employés recevront une augmentation de salaire de 18% cumulatif sur 4 ans, en plus d'une prime à la signature pour les nouveaux employés de 2 000 $. Anna Jover-Royo est la porte-parole du syndicat représentant les travailleurs de Safeway en Alberta. Notre équipe a pu se battre et gagner de meilleurs salaires pour tous les employés de Safeway, même si l'Alberta a maintenant le salaire minimum le plus bas du Canada, indique-t-elle. Le syndicat a également réussi à obtenir de meilleures garanties de sécurité d'emploi pour ses membres. L'employeur doit désormais consulter les employés et leurs syndicats afin de trouver des solutions de rechange aux fermetures de magasins, souligne la porte-parole Anna Jover-Royo. La nouvelle convention collective s'applique jusqu'en 2030. Safeway et sa maison mère, Empire, n'ont pas répondu à nos demandes d'entrevue. Ici Pierre-Alexandre Larouche, Radio-Canada, Edmonton.
0: La question de l'intelligence artificielle et de la protection des droits d'auteur fait l'objet de 12 actions collectives présentement au Canada.
6: La Cour supérieure du Québec se penche notamment sur une demande d'action collective portée par l'autrice Anne Robillard contre les géants numériques. Elle reproche à l'entreprise Meta, la maison mère de Facebook, d'avoir téléchargé des millions de livres, y compris des œuvres québécoises qu'elle savait pirater, afin d'entraîner ses modèles d'intelligence artificielle. Meta a rejeté les allégations en spécifiant que les œuvres servent à l'entraînement, mais qu'une fois entraînée, l'IA n'a plus besoin de l'œuvre. Selon l'entreprise, il ne s'agirait donc pas d'une violation des droits d'auteur.
0: Et enfin, les agents de la faune provinciale ont déjà abattu 20 grizzlies depuis le début de l'année en Alberta.
6: Une pratique dénoncée par Sarah Elmeligi, députée de Banff-Kananaskis, qui regrette le manque de transparence de la province sur les circonstances de l'abattage et l'ADN des animaux. Le grizzly est une espèce menacée en Alberta. La province a indiqué que certains grizzlies avaient été abattus en raison de prédation sur le bétail.
0: Et j'en profite pour rappeler aux auditeurs que c'est aujourd'hui la journée mondiale des enseignants. On en a jasé ensemble il y a quelques minutes avec l'équipe. Quel enseignant, quel professeur, allez, on élargit là, vous a particulièrement marqué durant vos études? N'hésitez pas à envoyer vos souvenirs, vos témoignages, vos hommages éventuellement par SMS au 780-468-7711. Merci Alice, on vous retrouve dans une demi-heure.
6: À tout à l'heure.
0: Il est 16h05.

Et restez avec nous, allez, dans un instant, on va parler du référendum albertain dans moins de deux semaines. Comment s'y prennent les personnes vivant à handicap? Est-ce que l'accessibilité est garantie? L'artiste peintre, ancienne championne paralympique Viviane Forêt, nous donnera son témoignage. On parlera des élections de mi-mandat aux États-Unis. C'est dans moins d'un mois. Les Républicains font tout pour pas perdre trop de plumes. Avant ça, vous entendrez des experts des domaines politiques, énergétiques, économiques qui débattront de l'intérêt du pipeline Pacific Link vers la Colombie-Britannique. Et enfin, on aura Patrick Henry après 16h30 qui nous donnera son analyse du début de la saison de LNH pour les Oilers qui affiche 2 victoires pour 1 défaite. Voilà pour ce qui s'en vient. Un petit tour côté météo maintenant. Alors, je rafraîchis ma page d'environnement Canada pour ce soir. De toute façon, les températures sont assez homogènes. C'est un petit peu gris parfois, ici et là. Il y a de tout petits risques d'averse, pas très très fort. Par exemple, voilà, Edmonton, ce soir, 6 degrés maximum. Petite probabilité de pluie. C'est dégagé à Calgary, on aura la même température. Lethbridge, Medicine Hat, je vois Red Deer, on est entre 3 et 7 degrés. Il y a quelques nuages ici et là. Cold Lake, c'est la même fourchette de température. Lac Labiche aussi. Cold Lake et Lac Labiche ont une petite possibilité de pluie en soirée, tout comme Jasper d'ailleurs. Grande Prairie, ciel dégagé, 7 degrés maximum. C'est à peu près pareil pour Fort McMurray côté température. Par contre, attendez-vous à de la pluie. Hein. Ce soir, cette nuit, la probabilité est assez élevée. Il y a des éclairs, ça pourrait être un petit peu orageux. Yellowknife est au-dessus zéro, positif aussi, 2 degrés maximum, avec un ciel généralement nuageux. Et il est 16h07.

0: Alors on est à 14 jours du référendum en Alberta, tout le monde se prépare, que ce soit élection Alberta, même les électeurs. Petit rappel au passage, le vote par anticipation va se dérouler du 13 au 17 octobre. Le jour J, le 19 octobre, faut-il le rappeler, les bureaux de vote seront ouverts de 9h à 20h. Et avec l'équipe, on a voulu savoir quelle était l'accessibilité du vote, comment les personnes vivant avec un handicap se préparaient. On en parle avec Viviane Fauré, qui est artiste peintre, ancienne athlète paralympique. Bonjour Viviane Fauré.
1: Bonjour Sébastien.
0: Bon, avant d'entrer dans le vif du sujet, moi j'ai évidemment aucune idée de ce que vous allez voter et vous n'êtes absolument pas obligé de me dire ce que vous allez voter, mais je me demandais si à titre personnel, comment vous réagissiez à l'organisation de ce référendum. C'était un moment important pour vous?
1: Ben, c'est toujours un moment important d'être présent puis d'aller voter, de prendre nos droits en nos mains puis d'avoir notre responsabilité en tant que citoyen, surtout quand on est des personnes avec qui vivent avec un handicap. Donc, je crois qu'on a tous un petit peu été surpris par la direction que le gouvernement de Daniel Smith a pris en nous imposant ce référendum. Mais bon, on est là. Alors, on se retrousse les manches et puis on fait nos devoirs de citoyens.
0: Alors, comment est-ce que vous avez choisi de voter cette année? Par anticipation, le jour même, dans un bureau, quelle méthode vous choisissez? Aujourd'hui, peut-être même c'est une méthode habituelle que vous appliquez?
1: Nous, on a fait venir les bulletins de vote à la maison. Ça nous a grandement facilité la tâche. Donc, on a pu utiliser la technologie dont on a besoin pour être capable de bien lire le bulletin de vote, de comprendre la complexité des questions. Ça, c'est un autre point que je voudrais adresser. Puis, je pense que ça s'adresse pas seulement qu'au gouvernement albertain, mais à tous les systèmes de gouvernement. Quand on vote, la plupart du temps, les questions sont extrêmement complexes et très longues, ce qui va vraiment venir désavantager des gens qui ont un handicap cognitif ou une mauvaise compréhension de la lecture. Et puis, ça nous rend, ça rend la situation beaucoup plus ambiguë si on n'arrive pas à comprendre le fond de la question pour prendre une décision importante.
0: Eh oui, je rebondis là-dessus, Viviane Fauré d'ailleurs. Puisque c'est des questions complexes, des questions longues, elles font quand même plusieurs lignes, comment vous faites pour vous renseigner? Parce que là aussi, on pourrait vous dire, ah mais allez sur Internet, encore faut-il qu'il y ait des sites Internet adaptés aussi, qui soient accessibles. Ça a été facile pour vous de savoir un petit peu ce qu'il en était, d'en connaître plus sur ces questions, de les comprendre davantage?
1: Je vous dirais, je me suis beaucoup fiée à Radio-Canada et puis à tout ce qu'on entend présentement pour avoir des meilleures ressources. J'ai écouté plusieurs de vos entrevues également que t'as mis à la croisée avec des gens pour vraiment essayer de comprendre davantage les questions du référendum qui sont d'une grande complexité. C'est pas facile de naviguer ce système-là et encore une fois, ça s'adresse à des gens qui ont quand même des capacités de compréhension de la lecture ou du langage à un bon niveau. Donc, je crois que ça serait vraiment quelque chose à penser dans le futur d'essayer de faire des questions beaucoup plus simples, plus directes, pour vraiment aller chercher un électorat qui est capable de prendre une décision éclairée sur des sujets très importants de société.
0: Ça me fait déjà très plaisir, Viviane, que vous écoutiez la croisée, effectivement, pour mieux comprendre ce référendum et ces questions ardues pour tout le monde. Elles le sont. C'est pour ça, d'ailleurs, qu'on a fait une table ronde sur les questions constitutionnelles, par exemple, mardi 29 septembre, avec des professeurs, des constitutionnalistes, Daniel Turp et Louis-Philippe Lampron. Les auditeurs peuvent aller réécouter ça sur notre plateforme audio afin de mieux comprendre tout ça. Est-ce que vous avez toujours voté en faisant venir les bulletins de vote chez vous? Ça vous est déjà arrivé d'aller dans un bureau? Là, je me demandais comment ça se passait parce que élection Alberta notamment indique qu'elle a mis tout un tas de choses en place pour que le jour du vote notamment les personnes qui vivent avec un handicap, pour eux ça se passe bien. Est-ce que vous avez eu cette expérience déjà dans votre vie?
1: Oui, en fait, je suis en Alberta depuis les 20 dernières années, donc j'ai voté à plusieurs reprises en Alberta. Présentement, c'est la première fois qu'on fait venir les documents à la maison, puis on a vraiment aimé l'expérience. Par contre, quand on se déplace dans un bureau officiel pour aller voter, normalement, on y va avec un de nos voisins ou un ami. Ça prend quelqu'un pour nous aider vraiment à, un, localiser la porte, se rendre sur les lieux, par la suite, être dans la bonne ligne. Donc, c'est beaucoup plus ardu, je vous dirais, mais très faisable. Puis, oui, le système albertain met en place quand même un guide qui va par-dessus le bulletin de vote. Donc, on arrive tactilement à toucher si, l'endroit où voter pour un candidat ou présentement dans le cas, est-ce que c'est oui ou non. Malheureusement, en Alberta, on n'a pas encore l'accès au braille, contrairement à d'autres provinces dont les bulletins de vote vont être à avoir une accessibilité en braille. Même chose du côté des gens qui ont des sourdités. En Alberta, présentement, il n'y a pas de service pour avoir un traducteur pour les gens non-verbaux. Donc, je dirais qu'il y a beaucoup de positifs, mais il y a aussi beaucoup de points qu'on pourrait améliorer comparé à d'autres provinces. L'accessibilité, il offre des bulletins de vote, des bureaux de vote qui ont des rampes d'accès, qui vont demander un stationnement pour personnes handicapées. Mais encore là, c'est de se rendre, c'est pas tous les bureaux, donc les gens doivent faire leurs recherches, leurs devoirs avant de se rendre pour être sûr d'avoir des services. Il y a une autre chose que j'ai trouvé très intéressante de l'Alberta, c'est qu'ils ont pris la peine de traduire en 27 langues, ce que je trouve qui est vraiment une belle initiative, là.
0: Intéressant, je le rappelle d'ailleurs pour les auditeurs qui vous connaissent pas, Viviane Forêt, et corrigez-moi si je me trompe, vous êtes malvoyante, vous ne voyez pas en 3D par exemple, vous avez une vision, ce que vous m'aviez expliqué, hein, cette antenne de type tunnel, hein, c'est-à-dire avec un petit champ visuel, une image très embrouillée qui va pas plus loin que 5-6 mètres, hein, quelque chose comme ça si ma mémoire est bonne. Et mais pour vous cette année, vous avez fait venir le bulletin et il est bien adapté, hein, Élections Alberta, qu'est-ce qu'ils ont fait? Je crois qu'ils avaient annoncé de faire des caractères plus gros, de faire des espèces de feuilles loupes, de changer les gabarits de vote. Bref, comment il était adapté à vos besoins?
1: L'écriture était légèrement plus agrandie, ce que je crois qu'il pourrait convenir pour plusieurs personnes qui commencent à avoir une perte de vision. Dans mon cas, moi, je dois quand même utiliser d'autres appareils pour arriver à agrandir encore davantage pour être en mesure de lire. Mais le fait d'être à la maison, de pas être stressé, de pas sentir qu'on prend trop de temps non plus, j'ai trouvé que c'était vraiment plus relaxant, tu sais, comme ambiance.
0: Ouais. Partagez-nous peut-être une expérience que vous avez eue dans le passé, si vous en avez eu, mais un déplacement au bureau de vote où c'est pas bien adapté pour vous. Ça vous est arrivé, ça, des moments où vous pourriez être perdu, ne pas comprendre comment faire, devoir demander de l'aide parce que ce n'est pas accessible. Ça vous est arrivé?
1: Ça m'est arrivé depuis que j'ai l'âge de 18 ans de voter. Ma première fois que je suis allée voter, ma grand-mère est venue avec moi. Et puis, à l'époque, il était pas très chaud à l'idée. Et puis, ma grand-mère, une petite femme très très déterminée, a dit non. Elle a dit, c'est comme ça que ça va se passer. Puis, c'est ma petite fille, je vais en prendre soin. Donc, elle m'a aidé à voter. Puis, par la suite, j'ai toujours dû demander à un ami, à un voisin, à quelqu'un dans notre entourage pour nous amener voter et nous aider à naviguer le système puis à pas se sentir trop stressé. Ce qui est déplorable, je vous dirais, d'une certaine façon, c'est que ça enlève un petit peu l'anonymat de notre vote. Cette personne-là se doit d'être dans le secret aussi. Là, ils vont faire quand même un serment, mais ça reste qu'on partage notre vote avec une autre personne.
0: Oui, c'est embêtant, le secret est, on peut le dire, violé, même si, comme vous le dites, il y a une prestation de serment pour toute personne qui assiste.
1: Je voulais mentionner une chose, si tu me permets, c'est en 2023, le gouvernement de l'Alberta s'était disposé de 97 machines qui aidaient à l'audio, qui avait un système avec des pédales, un PuffSip qui appelle pour les personnes qui ont pas l'usage de leurs mains. Et puis ces machines-là ne sont plus disponibles présentement. Et puis il y a personne qui est capable de me donner une réponse directe à savoir qu'est-ce qui s'est passé avec ces 97 terminaux que l'Alberta s'était procuré pour aider à faciliter les votes. Donc ça, c'est un petit peu embêtant. Puis je me dis, encore une fois, on vient de faire un pas derrière là, par rapport à l'accessibilité. Donc, je comprends pas ce qui s'est passé, mais à suivre.
0: C'est intéressant. Là, je suis en train de me renseigner. J'ai vu, avant l'entrevue, j'avais lu une communication, en tout cas, d'Élections Alberta, qui parlait de ces fameux Voter Assist Terminals, donc les terminaux d'assistance au vote. Et, en tout cas, le communiqué pour ce référendum, il est indiqué qu'il y en aura bien. Et je traduis ce que je lis hein, là en même au moment où je vous parle, Viviane, ils seront accessibles pas partout. Je lis hein, select advanced voting locations. Donc

0: extrêmement utile et qui, moi, je ne connais pas, je découvre, peut aider, assister bon nombre de handicapés qui ont des handicaps très différents les uns des autres.
1: Voilà. Et ça permet vraiment d'établir une autonomie de vote, ce qui est vraiment impressionnant. Et puis, c'est des choses qu'on doit continuer à promouvoir. Donc, vraiment content d'entendre que tu me dises si on retrouvait ces machines-là, parce que c'était vraiment un des choses qui se parlent dans la communauté présentement, des personnes handicapées. Mais c'est comme, où vont nos taxes? On fait des pas devant, puis par la suite, on régresse. Alors, c'est une excellente nouvelle.
0: Voilà, donc je
1: voulais mentionner également, comme en Colombie-Britannique, ils acceptent également de faire des votes par téléphone, ce qui pourrait être une excellente idée aussi future pour les Albertains. Il y a aussi plusieurs provinces qui vont offrir de voter à la maison avec des rendez-vous. Donc, le Québec, l'Ontario, le Manitoba, la Saskatchewan et le Nouveau-Brunswick. Et ça se fait également quand c'est Élections Canada. Donc, c'est des services qui pourraient être vraiment intéressants aussi là, dans le futur.
0: Vivien Thuret, j'aurais une dernière question pour vous. Qu'est-ce qu'on ressent lorsqu'on est dans votre situation, qu'on a souvent eu besoin d'aide? Qu'est-ce qu'on ressent lorsqu'on arrive à voter totalement de manière autonome? Qu'est-ce qui se passe en vous?
1: Ben, c'est quand même... je dirais, ça fait du bien de se sentir plus égaux ou d'avoir les mêmes avantages ou désavantages. Comment je peux... pas tant de mots présentement, j'arrive pas à trouver les bons mots, mais je veux dire, c'est un soulagement d'être capable de le faire par soi-même, de dire, bon, ben, j'ai accompli ma responsabilité en tant que citoyen. Et puis, c'est tellement important d'avoir nos droits respectés, puis le droit de vote, c'est vraiment primordial. C'est la base de la démocratie, c'est vraiment important, là.
0: Viviane Thuret, vous êtes artiste peintre, ancienne athlète paralympique. Merci beaucoup de nous avoir partagé votre témoignage.
1: Merci.
0: À très bientôt, il est 16h21.
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0: Un petit mot sur le projet Pacific Link, le pipeline, 44 milliards de dollars, 1 million de barils de pétrole brut de plus par jour sur les côtes de la Colombie-Britannique et une désignation d'intérêt national il y a quelques jours. Seulement voilà, entre les revendications des souverainistes albertains, la campagne électorale en Colombie-Britannique, les inquiétudes des groupes environnementaux, des nations autochtones aussi, que contient exactement ce projet controversé dans le National Hebdo en direct de Calgary? Fouad Sekher s'est entretenu avec Gitane de Silva, ex-PDG de la Régie de l'énergie du Canada, Andréane Brazeau, analyste principal des politiques à la Fondation David Suzuki, et Alain Webster, professeur titulaire d'économie de l'environnement à l'Université de Sherbrooke. Voici leur échange.
1: Je pense que c'est une bonne chose pour le Canada. Ça démontre que notre système réglementaire peut fonctionner, qu'on peut en fait prendre une décision après avoir revu les données et de prendre la décision d'aller d'avant avec notre effort de devenir une superpuissance énergétique. Et aussi parce que le monde a une demande pour nos ressources, il veut en particulier notre pétrole et notre gaz naturel. Alors pour moi, je pense que c'est une décision très, très positive.
2: Andréane Brazeau, même question pour vous. Bonne ou mauvaise chose?
3: Je suis en désaccord avec ce qui vient d'être dit de notre côté. Là, on pense que c'est un projet qui divise et donc on se demande vraiment si c'est dans l'intérêt national. En fait, on considère aussi que c'est un pari qui est très, très risqué avec beaucoup, beaucoup d'argent public pendant qu'on voit que le monde délaisse les énergies fossiles. Et on estime qu'il y a des bien meilleurs projets pour bâtir un Canada fort, des projets qui vont baisser la facture énergétique des citoyens et des citoyennes et qui vont protéger nos milieux de vie.
2: Alain Webster, même question pour vous.
4: C'est une très, très mauvaise décision d'un point de vue économique, d'un point de vue environnemental, d'un point de vue de santé publique. Ça va à l'encontre de l'ensemble de la stratégie de l'accord de Paris. Et si finalement ce projet est pertinent et qu'on fait encore du pétrole en 2050, c'est parce que nous aurons perdu la guerre contre le climat et le Canada sera, comme tous les pays de la planète, dans une très mauvaise situation économique, environnementale et sociale. Faire ça, c'est donner raison à une stratégie qui

0: s'appelle Drill, Baby Drill, poussé par un président américain qui met en place des politiques déplorables sur tous les domaines, y compris en termes énergétiques. C'est une très, très mauvaise idée.
1: Donc, on l'a compris, là, il y a des risques écologiques, c'est vrai, Andréane. Qu'est-ce que vous répondez à ceux qui parlent de 44 milliards d'investissements, plus de 70 000 emplois, de nouveaux marchés vers l'Asie, mais aussi moins de dépendance envers les États-Unis?
2: Ben, en fait, on est d'accord avec l'idée qu'il faut moins dépendre des États-Unis. Hein. Je pense que ça, ça fait consensus à travers le pays. Mais c'est certainement pas en investissant dans des domaines qui sont voués à disparaître, comme les énergies fossiles, que ça va se faire. En fait, on craint aussi beaucoup pour tous les impacts environnementaux, parce que là, le processus qui est mis de l'avant, là, cette accélération du projet, tous les passe-droits dont ce projet-là va bénéficier, ben c'est une voie rapide pour l'extinction de certaines espèces. On peut penser aux épaulards, là, qui sont à l'ouest de la Colombie-Britannique. Il en reste 74. Et là, on parle de venir doubler la quantité de bateaux pétroliers qui vont circuler à cet endroit-là, dans un contexte où ils sont déjà hautement vulnérables aux activités, aux entreprises, aux activités gazières également dans la région, là.
1: Vous parlez justement du processus Gitane en pratique et concrètement pour ceux qui nous regardent, qu'est-ce que ça change que ce projet soit désigné d'intérêt national?
3: Le gros changement, c'est en fait que la décision politique soit prise au début du processus. Alors, le Bureau des projets majeurs a revu les données, a fait une recommandation au cabinet qui a pris la décision que ce projet est dans l'intérêt national. Et ensuite, le processus, on va revoir un processus d'audition et revoir toute l'évidence pour savoir comment le projet peut être construit et quelles conditions sont obligatoires. L'autre gros changement, c'est qu'il y a un ministère fédéral qui est responsable pour le projet à l'entier, ainsi qu'une concentration et une ministère qui est responsable pour la consultation avec les peuples autochtones, ce que j'espère va rendre le processus plus facile ou plus moins demandant pour les peuples autochtones, parce qu'avant, on avait chaque ministère qui faisait leur propre consultation et maintenant, on va avoir une agence qui fait la consultation pour le projet à l'entier. Alors, on espère que ce soit un processus plus efficace, mais le premier ministre a dit clairement que c'est un changement de processus et non pas un changement de standard. Alors, on va falloir voir quelles conditions viennent avec ce projet pour confirmer cette approche, mais on espère qu'en fait, c'est un changement de processus, mais qu'on garde les mêmes standards.
1: Au-delà du processus Gitane, ce pipeline de 1 million de barils supplémentaires par jour, il va falloir le remplir. Est-ce que c'est réaliste? Comment on fait pour le remplir, ce pipeline?
3: Et Mme Smith, ici en Alberta, elle veut augmenter notre production de pétrole. Alors, elle vise cette étape prochainement. Mais en fait, si on veut changer nos marchés, si on veut vendre plus de pétrole et de gaz naturel au marché d'autres que les États-Unis, c'est fort probable que les producteurs vont choisir une autre pipeline parce qu'en fait, on reçoit plus par baril si on vend notre propre ressource de notre côte de l'Ouest au lieu d'avoir traversé les États-Unis.
1: Est-ce que ça veut dire qu'on pourrait créer de nouvelles mines?
3: Oui, c'est un des buts de Mme Smith, mais l'autre chose, c'est qu'on peut augmenter la production dans les mines actuelles aussi avec plus d'efficacité. Alors, il y a les deux options.
1: Alain Webster, quand on oppose les gains de la construction au coût des feux de forêt, au coût de la transition énergétique, est-ce que ce pipeline, il est rentable à long terme?
0: Non, ça n'est pas rentable, cette stratégie. En termes simples, hein? Si on fait plus de pétrole, jusqu'en 2050, la température du Canada va augmenter de 5 degrés. Ça, c'est l'analyse le mois dernier d'Environnement Canada. C'est une analyse conforme avec le PNU. Et le message à l'échelle internationale, c'est qu'il faut accélérer la réduction des gaz à effet de serre, la réduction de ces impacts climatiques, accélérer la sortie de l'énergie fossile pour que la température à l'échelle canadienne n'augmente pas à 5, à l'échelle mondiale. On veut ramener ça conformément à l'accord de Paris, c'est-à-dire en bas de 2. À l'échelle canadienne, ça serait 3. Plus 5, là, ça veut dire quoi en termes économiques? C'est ce qui vient de se passer en France cet été. C'est 8 000 décès dans cette vague de chaleur. C'est une réduction du PIB de 0,1% dans le seul trimestre de l'été avec l'impact agricole. C'est 10 milliards de pertes de revenus agricoles en France parce que la température était 5 degrés de plus qu'à la normale. 5 degrés, c'est exactement ce qu'Environnement Canada prévoit comme normal de température si on n'atteint pas la carboneutralité en 2050. Et pour faire ça, La Régie de l'énergie nous dit dans son rapport en début de l'année 2026, ça signifie qu'on va consommer moins de pétrole au Québec, moins de pétrole en Ontario et qu'on va produire moins de pétrole. Donc, on n'a pas besoin d'accélérer la production du pétrole. Il faut accélérer la production de l'énergie renouvelable. C'est ça qui est fondamental. À l'échelle canadienne, en 10 ans, on a augmenté la production de pétrole des sables bitumineux de 44 %. Et là, à travers des fonds publics, parce que ce n'est pas rentable de le faire en termes privés, on veut majorer encore cette croissance, alors que le monde est en train de faire transition vers le renouvelable.
1: Donc, ce n'est pas une bonne idée, finalement, hein, M. Webster. Donc, ce n'est pas une bonne idée, on l'aura compris. Merci beaucoup à vous trois, Gitane de Silva, Andréane Brazeau, Alain Webster. Merci beaucoup pour vos lumières.
2: Merci.
0: Un plaisir, on aurait pu en plus des heures. Merci.
4: 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Il est 16h30, on passe au Radio-Journal en compagnie d'Alice Burga. Bonjour Alice.
5: Bonjour Sébastien.
4: Le gouvernement fédéral renouvelle pour 7 ans une entente avec les territoires du Nord-Ouest en matière de santé.
5: L'accord promet plus de 50 millions de dollars pour renforcer les équipes de soins primaires et améliorer les soins en santé mentale, notamment la prévention du suicide. La ministre de la Santé par intérim, Lucie Kuptana, a insisté sur ce point, indiquant que le territoire fait face à une crise de dépendance. Une enveloppe de 70 millions vise aussi à améliorer des infrastructures de santé. En tout, 16 projets ont été ciblés dans 12 communautés à travers les territoires. L'installation de nouveaux équipements permettra notamment de réduire les voyages coûteux en Alberta.
4: Cenovus rachète Athabasca Oil pour 5,7 milliards de dollars.
5: Avec cette transaction, l'entreprise renforce sa position parmi les plus grands producteurs de sable bitumineux du Canada. Félix Gagné a plus de détails.
6: Cenovus ajoute l'entreprise de sable bitumineux Athabasca Oil Corporation à son portefeuille. Environ 65 % de la transaction de 5,7 milliards de dollars se fait en argent comptant, tandis que le reste se fait via des actions de Cenovus. En plus d'ajouter 45 000 barils à sa production quotidienne, la transaction permet à l'entreprise de Calgary de prendre le contrôle de Duvernay Energy, dont la production pourrait atteindre 20 000 barils par jour. Cenovus affirme que les technologies qu'elle utilise permettront à son industrie d'être plus efficace. Son président et directeur général, John McKenzie, affirme que cette acquisition renforce le positionnement de l'entreprise en Alberta dans un communiqué. Il soutient aussi que cela fait partie de sa stratégie d'expansion dans le secteur des sables bitumineux. L'année dernière, Cenovus avait acquis Meg Energy, ce qui lui avait permis d'ajouter 110 000 barils par jour à sa production. Ici Félix Gagné, Radio-Canada, Calgary.
4: Et Félix qui sera en direct avec nous pour nous expliquer plus en détail cette affaire aux alentours de 17h10. Il y a aussi un article sur le site de Radio-Canada Alberta. Je vous conseille d'aller le lire. D'avocats albertains appellent la province à rendre public le rapport sur les enquêtes relatives aux fautes professionnelles de la police.
5: Il y a presque 2 ans, le ministre de la Justice, Mickey Emery, avait ordonné un examen indépendant à la suite d'une série d'affaires de fautes professionnelles commises par des policiers. L'enquête s'est penchée sur la manière dont 2 organismes, le service des poursuites de la Couronne de l'Alberta et l'équipe d'intervention sur les incidents graves de l'Alberta, décident d'engager des poursuites pénales à l'encontre des policiers. Selon Tom Engel, représentant de l'Association des avocats spécialisés en droit pénal, le rapport a été achevé à la mi-2025.
4: La grève a été évitée pour les quelques 6000 employés syndiqués de Safeway en Alberta.
5: Ils ont voté à une très large majorité leur nouvelle convention collective alors qu'une possible grève aurait pu commencer mercredi. Les précision de Pierre-Alexandre Larouche.
7: Après plus d'un an à la table des négociations, les travailleurs syndiqués albertains de Safeway ont voté à 91 % en faveur de la nouvelle convention collective. Les employés recevront une augmentation de salaire de 18 % cumulatif sur 4 ans, en plus d'une prime à la signature pour les nouveaux employés de 2 000 $. Anna Jover-Royo est la porte-parole du syndicat représentant les travailleurs de Safeway en Alberta. Notre équipe a pu se battre et gagner de meilleurs salaires pour tous les employés de Safeway, même si l'Alberta a maintenant le salaire minimum le plus bas du Canada, indique-t-elle. Le syndicat a également réussi à obtenir de meilleures garanties de sécurité d'emploi pour ses membres. L'employeur doit désormais consulter les employés et leurs syndicats afin de trouver des solutions de rechange aux fermetures de magasins, souligne la porte-parole Anna Jover-Royo. La nouvelle convention collective s'applique jusqu'en 2030. Safeway et sa maison mère, Empire, n'ont pas répondu à nos demandes d'entrevue. Ici Pierre-Alexandre Larouche, Radio-Canada, Edmonton.
4: Le site de paris sportif en ligne Powerplay fait son entrée en Alberta, Alice.
5: La province a ouvert son marché des jeux de hasard à des entreprises privées le 13 juillet dernier, devenant la deuxième province canadienne après l'Ontario à libéraliser son marché de paris en ligne. Powerplay est également présente en Ontario.
4: Ouais, je peux vous dire que je l'ai bien remarqué. Moi, je vois des pubs pour les paris sportifs en ligne tout le temps, en tout cas chaque fois que j'allume ma télé. Puis enfin, la population de l'Alberta a connu une croissance plus importante que le reste du Canada l'année dernière.
5: La province a accueilli 76 500 nouvelles personnes, selon Statistique Canada. Au 1er juillet, elle comptait ainsi 5 100 000 habitants. Aucune autre province ou territoire n'a enregistré une telle augmentation de sa population au cours d'une année.
4: Merci beaucoup, Alice. On se reparle dans une heure.
5: À tout à l'heure.
4: 16h35. L'heure des sports avec Patrick Henry. Bonjour Patrick.
8: Salut Sébastien.
4: Et on commence avec les récentes performances des athlètes franco-albertains.
8: Oui, encore quelques-unes. D'ici la semaine prochaine ou dans deux semaines, là, ça devrait rouler à fond avec le début des saisons universitaires. Pour l'instant, on va se concentrer sur Nadia Lavoie de Saint-Isidore avec les Tommies de l'Université Saint-Thomas. Elle a récolté une aide dans une défaite des siennes 4-3 contre l'Université Concordia. C'est encore des matchs préparatoires. Ça se passait samedi. Zachary Sachenko était le gardien d'office pour le premier match des Wolves de Chicago dans la Ligue américaine de hockey. Il a repoussé 30 des 32 rondelles qu'il a reçues, c'est pas mal, mais le Manitoba a également marqué dans un filet désert, donc victoire de 3-0 du Moose du Manitoba contre les Wolves de Chicago. À noter que les deux buts du Manitoba qui ont déjoué Zachary Sachenko ont été marqués avec l'avantage d'un homme. Mathieu Lajoie de Saint-Albert porte les couleurs des Warriors de Moose Jaw dans la Ligue junior de l'Ouest. Il a récolté une aide samedi dans une défaite des siens 5-2 contre les rebelles de Red Deer. Tegan Bouchard de Falaire a marqué son premier but dans la Ligue junior de l'Ouest. Il joue pour les Blazers de Kamloops. Il a marqué dans une défaite des siens 4-3 contre Kelowna. Il y avait un match de football qui mettait aux prises deux Franco-Albertains cette fin de semaine. Ben Chandra, dont je vous parle à l'occasion, qui joue pour les Huskies d'Edmonton, et Vincent Horn. Son nom s'ajoute à notre liste. Il est receveur de passes avec les Wildcats, une équipe junior au football. Il est d'Edmonton aussi. Les statistiques de ce match-là ne sont pas sorties. La Ligue ne nous a pas dévoilé les statistiques, mais j'avais un espion sur place à ce match-là qui m'a dit que les deux joueurs avaient connu un excellent match, notamment que Vincent avait attrapé plusieurs passes de son corps arrière. Et ce sont les Wildcats, l'équipe de Vincent, qui a remporté le match par le pointage de 35-31. Et je termine en vous parlant de judo. Evelyn Beaton de Lethbridge participait aujourd'hui pour la deuxième fois au championnat du monde de judo. Ça s'est pas super bien passé pour elle en Azerbaïdjan. Elle a perdu son premier combat contre celle qui a finalement pris le cinquième rang. Donc, elle pourra se reprendre dans d'autres compétitions. Je rappelle qu'elle avait gagné la médaille d'or un peu plus tôt cet été aux Jeux du Commonwealth.
4: On passe au hockey, Patrick. Les Flames sont soumis deux joueurs au ballottage aujourd'hui.
8: Oui, ça veut dire que les équipes ont jusqu'à demain midi pour les réclamer sans rien donner en retour, sans quoi les deux joueurs devront se rapporter aux Wranglers de Calgary dans la Ligue américaine. Et j'ai été un peu surpris de voir le nom de Connor Zary être soumis au ballottage. Il a 25 ans. Il touche un salaire de 3 775 000 $ qui est encore bon pour cette saison et une autre saison. Il a marqué à ses premières saisons avec les Flames 14, 13 et 12 buts. Il a été blessé, ça l'a ralenti passablement et on remarque que depuis sa blessure là, il y a deux ans, il n'est pas exactement le même joueur. Peut-être un peu plus craintif sur la patinoire. Cette année déjà, après deux rencontres, on trouve que les choses ne vont pas. Après le premier match, l'entraîneur-chef l'avait laissé de côté pour le match numéro 2 des Flames. Il était revenu dans le match numéro 3, mais on n'est pas satisfait de son rendement, semble-t-il, au point où on est prêt à le perdre pour rien. Moi, je ne serais pas surpris de voir une équipe prendre une chance avec Connor Zary. Ça reste quand même un choix de premier tour, 24e au total en 2020. Dans le cas de Braden Packard, c'est un peu moins surprenant. Il a joué seulement 30 39 matchs l'an passé avec l'équipe, un but, 6 mentions d'aide. Cette saison, il n'a pas joué aucun des 3 premiers matchs. Il a été laissé de côté. Et c'est par la voie du ballotage que les Flames l'avaient obtenu en 2024 qu'il avait été réclamé quand les Golden Knights de Vegas l'avaient envoyé au ballotage. Les Flames qui, je vous le rappelle, ont perdu leurs 3 premiers matchs. 2 défaites de 6-1 et une défaite de 4-1. Donc, on savait que les Flames ne marqueraient pas beaucoup de buts. On espérait cependant qu'ils n'en accordent pas autant. Ça pourrait être une longue saison pour les Flames et leurs supporters. Du côté des Oilers, on a appris une bonne nouvelle aujourd'hui. Evan Bouchard est nommé 2e étoile de la semaine. Je vais vous dire, je suis un peu surpris qu'il soit la 2e étoile. Je pensais qu'il aurait été nommé 1re étoile de la semaine avec sa performance de 5 points dans le premier match et 3 points dans le deuxième. Mais on a préféré Igor Shesterkin, le gardien de but des Rangers de New York, qui a marqué un but dans une rencontre. Donc, c'est spectaculaire, un gardien qui marque un but. Il a quand même récolté 2 victoires et subi une défaite, maintenu une moyenne de 1,67 buts par match et un pourcentage d'efficacité de 934. Donc, ça justifie quand même. Dans le cas de Bouchard, mais il est devenu le premier défenseur à inscrire 5 points dans un match d'ouverture de la Ligue nationale dans l'histoire de la Ligue et le 3e défenseur à inscrire un tour du chapeau lors d'un match d'ouverture. Le dernier qui l'avait fait, c'est Mark Hall, le fils de Gordie Hall, c'était en 1980, et celui qui l'avait fait avant lui, c'est Bert Corbeau en 1919. Donc, ça fait quand même longtemps. Donc, Bouchard qui continue à empiler les points. Il a été blanchi contre le Kraken de Seattle lors du dernier match, même s'il a connu une bonne rencontre. Et la 3e étoile, c'est Paul Cotter, un joueur des Canucks que nos 2 équipes albertaines ont rencontré cette semaine. Lui, il a signé comme agent libre avec les Canucks cet été. Il a 4 buts et 2 aides en 4 matchs. Donc, un bon début de saison pour un joueur qu'on connaît un peu moins. Les Oilers, si vous regardez le classement aujourd'hui, sont encore premiers dans l'Ouest. 2e au classement général parce que les Rangers sont premiers avec 6 points en 4 matchs. Les 2 victoires, c'est Devon Levi qui les a remportés. Une première un peu moins belle par le pointage de 9-7 et en fin de semaine contre le Kraken par le pointage de 3-1. J'ai parlé à Devon Levi, je lui ai demandé ce matin, bon, vous vouliez vous retrouver en première place, je suis certain que c'est là que vous voulez être, mais est-ce que c'est la façon dont vous vouliez vous y rendre? Voici ce qu'il m'a répondu.
9: Oui, c'est certainement comme on voulait commencer, mais on n'est pas satisfait, c'est juste un week-end ici, alors on veut continuer ça.
8: T'es un gardien de but, t'aimes pas accorder des buts, vous en avez accordé beaucoup dans les 2 premiers matchs. On a déjà adressé la situation, c'est déjà quelque chose qui inquiétait l'équipe d'entraîneurs après 2 parties?
9: Ah non, pas vraiment. Ça arrive. À Vancouver, on a parti, on a gagné. Alors c'est ça, j'ai parti cette aréna juste avec la victoire et j'ai laissé tous les buts là. C'est la même chose, tu gagnes 1-0 ou tu gagnes 9-7. C'est la même chose, c'est la mentalité en séries éliminatoires que c'est une victoire et ça n'a pas d'importance comment ça arrive. Alors, tu concentres sur l'autre, sur la prochaine.
8: N'empêche que tu veux montrer ce que tu es capable de faire. Fait que donner 7 buts, c'est pas l'idéal, mais tu n'as pas eu beaucoup de lancers non plus. Fait que c'est une situation qui était difficile pour toi à Vancouver là, quand tu n'as pas de shot en première période puis de rester dans le match.
9: Ouais, pour moi, je pense que quand j'étais un peu plus jeune, je voulais montrer ce que j'avais en moi, mais maintenant j'ai pas besoin de montrer, j'ai juste besoin de jouer mon jeu et de m'amuser sur la patinoire et c'est ça me donne la meilleure chance à arrêter la rondelle, alors c'est ça.
8: Qu'est-ce qui a été différent dans le match de samedi par rapport au match de jeudi à Vancouver? Qu'est-ce que vous avez mieux fait comme équipe?
9: Ah ouais, je pense que on avait des bounces un peu plus bonnes. J'étais un peu plus bonne aussi. L'équipe, on a seulement donné comme 19 ou 20 tirs. Alors, on a joué très bon défensivement aussi.
8: C'est le style de jeu que vous voulez jouer. On avait dit cette année, les Oilers vont marquer moins de buts, mais vont en accorder moins. Fait qu'est-ce qu'on peut penser que le match que vous avez joué samedi, c'est quelque chose qu'on devrait revoir assez souvent cette saison?
9: Oui, on veut ça. Certainement, on veut jouer des matchs comme ça. Et si c'est un bon victoire, si c'est un match comme playoff, alors, oui, c'est ça, mais... Ça n'a pas d'importance pour moi. Si c'est 7 buts ou si c'est 0 buts, c'est juste de concentrer sur chaque rondelle.
8: Donc, Devin Levi qui dit qu'il n'était pas inquiet, que les entraîneurs n'étaient pas inquiets après les deux premiers matchs. Je pense que les supporters, eux, étaient inquiets. Ça les a rassurés de voir le match de samedi. On verra comment les Oilers vont se comporter. Les trois prochains matchs sont en Californie contre Anaheim, San Jose et Los Angeles. Grosse nouvelle dans le monde du hockey aujourd'hui, alors qu'Alex Ovechkin a annoncé qu'il allait prendre sa retraite à l'issue de la saison. Il a fait l'annonce à ses coéquipiers ce matin et les Capitals de Washington ont publié la vidéo sur leurs médias sociaux. Il est le meilleur marqueur de l'histoire de la Ligue nationale depuis qu'il a marqué son 895e but le 6 avril 2025, battant ainsi Wayne Gretzky. C'est sa 22e saison dans la Ligue nationale et ce qu'il a dit à ses coéquipiers, « Notre équipe est incroyable cette année. Allons en éliminatoire, amusons-nous et profitons de tous les moments parce que le temps file. » Donc, Ovechkin qui amorce donc sa tournée d'adieu. On aura la chance de le voir une fois à Edmonton et à Calgary. Il y a 4 matchs qui sont présentés ce soir. Philadelphie à Tampa Bay, Ottawa, Boston, Winnipeg à Pittsburgh et San Jose à Dallas.
4: Justement, on entendait Levi à l'instant. Patrick, vous pensez qu'il gagne ses galons de premier gardien de l'équipe là, avec le début de saison? Parce que Tristan Jarry n'a pas été au top encore.
8: On y va encore. On partage le travail. Ça a été une surprise de voir qu'après avoir accordé 7 buts dans la victoire, on a fait appel à lui lors du match à Edmonton. On s'attendait à voir Tristan Jarry. L'entraîneur nous a confirmé que dans les 3 prochains matchs en Californie, on verrait Jarry 2 fois et Levi 1 fois. Donc, est-ce que ce sera Jarry, Levi, Jarry ou 2 fois Jarry de suite? Ça, on ne le sait pas. Est-ce que les plans peuvent changer? Oui, ça peut toujours changer. Mais Mike Babcock nous a dit ce matin qu'on verrait Tristan Jarry 2 fois. Donc, on va lui laisser encore la chance de se reprendre pour le premier match.
4: Parfait. On va dire un mot quand même du football. Là, on a le scénario parfait qui s'est presque produit pour les Stampedeurs cette fin de semaine.
8: Moi, ouais, je vous en parlais vendredi. Le scénario parfait, ça aurait été une victoire des Stampeders contre les Riders. Ça s'est produit par le pointage de 37-31. On voulait que Montréal batte Winnipeg. Ça s'est produit. Mais les Lions de la Colombie-Britannique ont déjoué la prédiction parfaite en battant les Argonauts de Toronto. Quand même, le classement est très serré. Si on regarde aujourd'hui, les Elks sont premiers avec 11-4. Viennent ensuite les Lions de la Colombie-Britannique à 9-6. Puis après, on a la Saskatchewan à 8-7. Calgary à 8-8 et Winnipeg à 7-8. Donc, Calgary qui a joué un match de plus que tout le monde. Ça, c'est le désavantage. Mais Calgary joue contre Winnipeg cette semaine et ça, c'est un match extrêmement important. Ce sera le match de la dernière position. L'équipe qui va perdre va se retrouver au dernier rang. Et pour les Stampeders, il n'y aura plus qu'un match à jouer. Donc, on se devra de gagner ce match-là samedi. Entre-temps, vendredi, les Elks jouent contre Hamilton. Et rapidement, au baseball, les Guardians et les White Sox s'affrontent présentement. Les Guardians mènent 2-1. On est en 5e manche. Les White Sox ont gagné le premier match de cette série. Un peu plus tard, les Yankees et les Rays s'affrontent. C'est les Rays qui mènent la série 1-0.
4: Merci beaucoup, Patrick. Bonne fin de journée. Je vous retrouve demain.
8: Oui, à demain.
4: OK, bonne soirée. Il est 16h47. Petit tour rapide de la météo. Ce soir, c'est des situations assez homogènes. On est en positif et c'est parfois nuageux, parfois possibilité d'averse, comme par exemple à Edmonton ce soir avec 6 degrés. Même température à Calgary, mais ciel dégagé. Je regarde Lethbridge, Medicine Hat, Red Deer, Cold Lake. Non, pas Cold Lake, mais les 3 précédentes régions, on est entre 3 et 7 avec quelques nuages. Cold Lake, il y a une petite probabilité d'averse là, avec 6 degrés. La Clabiche, même chose. Pareil pour Jasper, même température, même petit risque de pluie. Grande Prairie, Fort McMurray, 6-7 degrés. Par contre, ça va être humide à Fort Mac. Assurément, il y a une forte probabilité de pluie. Yellowknife, enfin, juste au-dessus de zéro ce soir et cette nuit, avec un ciel généralement nuageux. Et il est 16h48.

0: Alors, il n'y a pas que le référendum albertain qui approche. Il y a aussi les élections de mi-mandat aux États-Unis. Ce sera le 3 novembre. À moins d'un mois de l'échéance, le Parti républicain tente de sauver les meubles, comme on dit. J'en ai parlé plutôt avec Raphaël Jacob, chercheur associé à la chaire Raoul Dandurand de l'Université du Québec à Montréal, qui est d'abord revenu sur la carte maîtresse du parti de Donald Trump, c'est-à-dire l'argent.
1: On dit évidemment, c'est évident cette année parce que là, l'avantage, il est substantiel, il est immanquable. Je donne un exemple, un État comme le Texas, évidemment extrêmement coûteux parce qu'il est très vaste, très populeux, plusieurs marchés médiatiques importants comme Houston, Dallas, Austin, San Antonio, El Paso, etc. Donc, ça prend beaucoup d'argent pour faire campagne au Texas. Et les Républicains, dans le dernier droit de la campagne, parce qu'au Canada, une campagne de 35 jours, c'est la totalité de la campagne. Aux États-Unis, c'est le dernier droit de la campagne. Donc, tout ça pour vous dire que, selon certaines estimations, les Républicains vont avoir deux, voire trois fois plus d'argent que les démocrates, donc dans ce dernier droit de la course au Texas. Donc oui, c'est un avantage. Par contre, ce qu'on perd de vue, qui est loin d'être évident et qui est très contre-intuitif pour bien des gens, c'est que l'argent, l'avantage financier en politique américaine, ce n'est pas une garantie de succès électoral, loin de là. C'est-à-dire que c'est une condition qui est nécessaire. Oui, vous avez besoin d'argent. En fait, vous avez besoin d'énormément d'argent pour être compétitif dans le système américain. Les courses au Sénat coûtent maintenant, typiquement, si elles sont moindrement compétitives entre les deux parties, là, des dizaines de millions de dollars. Donc, ça en prend de l'argent, ça en prend beaucoup. En même temps, à partir du moment où vous êtes moindrement compétitif, que vous êtes dans les eaux, si on veut, de ce qu'une campagne normale pourrait avoir, dont elle pourrait jouer comme ressource financière, sans vous faire des cauchemars, Sébastien, vous replongez dans vos mathématiques du secondaire. Rappelez-vous une courbe logarithmique. C'est un petit peu la même logique. C'est-à-dire que plus vous allez loin sur la courbe, moins l'impact est important. Autrement dit, la différence en impact électoral entre le premier et le 50e million de dollars, il est gros. Mais entre le 50e et le 100e, moins. Entre le 100e et le 150e, encore moins, etc., etc. Donc, à partir du moment où les démocrates ont au moins assez d'argent pour faire sortir leur vote, faire sortir le message, qu'est-ce que ça va faire que de l'autre côté, les Républicains aient plus d'argent pour véhiculer un message que ça, c'est-à-dire, très franchement, la majorité des électeurs n'écoutent même plus. Les électeurs ne le croient plus, le président américain, lorsqu'il promet encore et encore, comme dans les derniers jours, que le prix de l'essence va descendre, que la guerre en Iran va se terminer de façon quasi magique. Donc, à partir du moment où vous avez un 50 millions de plus pour projeter ce mensonge-là, je vais être plus objectif, cette promesse-là, cet engagement, objectivement, je crois, peu crédible à ce stade-ci, est-ce que ça a un impact? Si oui, au maximum, c'est un impact qui est marginal. Dernier point, non le moindre, rappelez-vous toujours qu'en 2024, Kamala Harris, en trois mois de campagne, parce qu'elle est arrivée évidemment sur le tard, là, à la fin de l'été, fin de l'été 2024, avec ce qui est arrivé avec M. Biden, elle avait brûlé 2 milliards, environ 2 milliards en fonds de campagne, environ le double de Donald Trump, et elle avait gagné un grand total de 0 État-clé. Autrement dit, ce qui est vrai pour Minou est vrai pour Pitou. L'avantage financier n'était pas magique pour les démocrates il y a 2 ans. En ce qui me concerne, il ne s'annonce pas comme étant magique pour les républicains cette année non plus.
0: J'aime tellement quand vous me réapprenez des expressions typiquement québécoises, Raphaël Jacob. Mais il y a une chose aussi sur laquelle ces élections, particulièrement celles au Sénat, pourraient avoir un impact appréciable, c'est les nominations judiciaires.
1: Oui, vous savez, sans faire un aparti linguistique, une expression anglaise, « What's good for the goose is good for the gander », j'ai toujours trouvé que l'expression québécoise « Minou et Pitou » était meilleure. Donc, d'où le choix délibéré d'aller puiser dans l'héritage canadien-français. Donc, oui, la Cour suprême, enjeu majeur dont on n'a presque pas parlé depuis le début de ces campagnes-ci cette année. Voici pourquoi ça s'annonce potentiellement majeur. Je vais être prudent. Il n'y a pas de garantie à ce stade-ci parce qu'il n'y a aucun siège qui est vacant à la Cour suprême, c'est vrai. Sauf que, gardez ceci en tête, sans évidemment vouloir faire de l'âgisme, sans vouloir faire de la spéculation par rapport à la santé des juges qui siègent présentement au tribunal, objectivement, reste qu'on a 3 juges nommés par des présidents républicains, pas M. Trump, mais les 2 présidents Bush, père et fils, Clarence Thomas, 78 ans, Sam Alito, 76 ans, John Roberts, 71 ans, qui ont tous plus, donc des 70. Dans le cas de M. Alito, a évoqué ouvertement dans les derniers jours dans une entrevue qu'il considérerait activement prendre sa retraite l'an prochain, en 2027. Tout ça, ça peut être lié au scrutin du mois prochain. Voici pourquoi. Parce que le Sénat américain n'a pas le pouvoir de nommer des juges, mais il a le pouvoir exclusif de les confirmer ou non. Autrement dit, si on a un deux, trois sièges qui deviennent vacants. Encore une fois, je ne dis pas que ça va se produire. Je dis au minimum que c'est envisageable. Si ça se produit, Donald Trump aura beau nommer un ou une juge pour pourvoir ces sièges-là. À partir du moment où son parti s'incline le mois prochain dans les élections, ou je veux dire aux élections, pardon, de mi-mandat, incluant au Sénat, que le Parti démocrate devient majoritaire, présumant que ça se produit, le Parti démocrate va avoir le pouvoir de bloquer ces dites nominations-là. Rappelez-vous, je termine sur ceci rapidement.
0: Ça nous rappelle des souvenirs, oui.
1: Ben c'est ça. Pour les friands de politique américaine, ça va vous rappeler quelque chose. Il y a 10 ans, 2016, fin de la présidence Obama, donc on est à la fin de son deuxième mandat. On a un juge conservateur, dans ce cas-ci, qui décède subitement dans son sommeil, le juge Scalia. Pour la petite histoire, M. Obama tente de le remplacer, nomme un nouveau juge. Les républicains qui, ironiquement, là, évidemment, le soulier était dans l'autre pied. J'aurais pas le choix. Sébastien, je vais devoir le ressortir. Ce qui est vrai pour Minou va peut-être être vrai pour Pitou. Donc, les républicains qui étaient majoritaires au Sénat parce qu'ils venaient de gagner les élections de mi-mandat de 2014 ont bloqué cette nomination-là pendant près d'un an et ont attendu la venue d'un certain Donald Trump à la Maison-Blanche pour entériner sa nomination à lui. Pensez-vous vraiment qu'il y a de fortes chances que les démocrates ne se garochent pas, en bon français québécois encore une fois, ne s'empressent pas de remettre aux républicains la monnaie de leur change si jamais on a une situation à l'inverse qui se produit dans les prochains mois? La réponse va de soi. Donc, l'avenir de la Cour, la composition idéologique de la Cour, et oui, l'avenir de la société américaine, quand on sait que c'est cette Cour-là qui a le dernier mot très souvent sur des enjeux liés aux armes à feu, à l'avortement, aux droits des personnes homosexuelles, etc., etc., tout ça, c'est en jeu implicitement sur les bulletins de vote, même si on n'en a presque pas parlé depuis le début de l'année.
0: Eh oui, la vengeance est un plat qui se mange froid. Ça, c'est une expression qui vient de chez moi, qui est arrivée jusqu'ici. Ça veut dire, Raphaël Jacob, que en deux mots, mais le gerrymandering, le découpage électoral partisan, la guerre du gerrymandering lancée par les Républicains, va peut-être pas marcher finalement, même si on ne veut pas présager de l'avenir et des résultats.
1: Ben, je ne vais pas présager. Je vais quand même prédire que non, elle ne fonctionnera pas pour ce qui est de sauver la majorité républicaine à la Chambre. Elle pourra peut-être permettre aux républicains de sauver certains sièges, quelques sièges, mais pas assez pour sauver leur majorité. Et pour ce qui est du Sénat, vous savez pourquoi ça peut pas fonctionner, le gerrymandering? Parce qu'il n'y a pas de gerrymandering au Sénat. Et la raison est très simple, c'est qu'au Sénat, les circonscriptions, entre guillemets, électorales, ne sont pas vraiment des circonscriptions. C'est le territoire de l'État entier. Donc, tant et aussi longtemps qu'on ne redécoupe pas les lignes du Texas et de la Floride et de la Caroline du Nord et de l'Ohio, ben devinez quoi, on a beau faire du gerrymandering à la Chambre, on peut pas en faire au Sénat. Donc ça, effectivement, ça aussi, ça a été une carte sur 100% que les Républicains ont tenté de jouer, mais qui ne, je crois, sera pas suffisante pour leur permettre de sauver les meubles.
0: Raphaël Jacob, chercheur associé à la chaire d'endurance de l'Université du Québec à Montréal et passionné comme moi de linguistique. Merci d'avoir été là.
1: Merci Sébastien.
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3: Bonjour, c'est Jarvis Sharp, nous sommes le lundi 5 octobre. À Red Deer, les jeunes pourront laisser parler leur créativité avec le projet Mosaïque ce mardi 6 octobre. La CFA régionale invite les élèves de la 3e à la 12e année à participer à une activité artistique à l'école La Prairie, autour de création sur toile. Une occasion de créer, d'expérimenter, mais aussi d'échanger avec d'autres jeunes de la communauté. Cuisine communautaire aux saveurs d'automne est proposée à l'école des Rochers de Jasper ce mardi 6 octobre de 18h à 20h. Au menu courges, épices douces et recettes de cuisine à préparer ensemble, quel que soit votre niveau en cuisine. Les participants pourront repartir avec les plats préparés. Il faut simplement penser à apporter ses propres contenants pour les transporter. Remonter le temps grâce aux journaux. La Société généalogique du Nord-Ouest propose une causerie en français ce mardi 6 octobre sur ce que les archives de presse peuvent révéler de nos ancêtres. Animée par Jean-Yves Vanier-Verbeck, le président de la SJNO, la rencontre montrera comment les articles locaux, les nouvelles communautaires, les avis juridiques ou les récits d'accidents peuvent enrichir une recherche familiale. La causerie débute à 19h.
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0: Il est 16h57, restez avec nous dans deux minutes. Allez, en gros, un nouveau Radio-Journal. Je vous retrouverai à 17h06 pile. On va parler du mouvement qui a lieu sur le marché pétrolier albertain en ce moment. Cenovus annonce l'acquisition d'Athabasca Oil dans une transaction de 5 700 000 dollars qui consolide un des plus grands producteurs des sables bitumineux du pays. On va donc y revenir. On va revenir aussi sur le retour des députés fédéraux à la Chambre des communes. On débat beaucoup du projet de loi C39 en ce moment. Estelle Côté-Sroca à Ottawa nous en dira plus. Depuis le retour des vacances, vous avez tous dû reprendre vos boîtes à lunch. C'est toujours un bonheur, un quotidien évidemment de faire ça. Notre diététiste Geneviève Arbour nous dira comment faire un sandwich nutritif, santé, savoureux, bref, un sandwich qui soit pas plate à mort. Et on évoquera aussi l'entrée en vigueur de la loi 25 du gouvernement albertain qui demande au personnel scolaire de s'abstenir de prendre position sur les questions politiques, les questions sociales, les questions idéologiques. On verra comment les chargés de cours, les enseignants appliquent ce texte. Et n'oubliez pas de nous envoyer des SMS 780-468-7711 pour nous évoquer vos souvenirs d'enseignants, de professeurs. C'est la journée mondiale des enseignants. On leur rend un petit hommage. Donc n'hésitez pas à nous partager vos messages. À tout à l'heure.
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10: Bonsoir, ici Louis de Belleval. Voici les informations. Élections provinciales au Québec, les bureaux de vote sont ouverts pour encore un peu moins d'une heure. À 17h heure de l'Est, le taux de participation s'élevait à un peu plus de 45%. Vous pouvez suivre la soirée électorale sur nos différentes plateformes. À Radio-Canada Audio, une émission spéciale est animée par notre collègue Mathieu Bellumeur, tandis qu'à la télé, c'est Patrice Roy qui est à la barre d'une émission spéciale. Un module de résultats en direct sera accessible sur notre site web qui présentera en un coup d'œil les données pour chaque parti. Le Nouveau-Brunswick met à jour sa politique d'aménagement linguistique et culturel. Le document qui porte sur la promotion du français, notamment dans les écoles, a été modifié pour s'adapter aux changements dans les communautés francophones et acadiennes. Frédéric Camarano a préparé ce qui suit.
11: Le monde a bien changé, je t'aime à tous les jours, j'apprends à vivre mieux.
12: Par ces quelques vers du célèbre groupe acadien 1755, la ministre de l'Éducation, Claire Johnson, explique pourquoi il faut mettre à jour la politique d'aménagement linguistique et culturel.
13: On tente d'actualiser ce que ça veut dire d'être francophone et acadien aujourd'hui.
12: L'idée de la politique, c'est de promouvoir le français et la culture acadienne dans les écoles principalement. Et dans ce monde qui a bien changé, il y a de nouveaux arrivants plus nombreux qu'il faut intégrer davantage. Mathieu Land, doyen de la Faculté des sciences de l'éducation de l'Université de Moncton, et Gérald Arsenault, président de la Société de l'Acadie du Nouveau-Brunswick.
14: Le défi, c'est d'amener ces personnes nouvelles arrivantes, d'embarquer dans le projet de construire une Acadie, vivre en français, tout en perdant pas non plus leur identité d'origine.
15: Une des clés du succès d'un document comme ça ou d'une démarche comme celle-ci serait de donner des outils au personnel enseignant pour que les gens qui arrivent chez nous sentent quelque chose qui les accroche, qui veulent s'appartenir à cette culture acadienne.
12: Créer un rapport positif à la langue française et attirer vers le système francophone les enfants des ayants droit scolarisés ailleurs font aussi partie des stratégies du document. La politique ne comprend pas d'indicateurs de succès. Il ne s'agit pas d'un autre plan d'éducation, mais d'une vision, selon la ministre. Ici Frédéric Camarano, Radio-Canada, Moncton.
10: Le livre d'activité jeunesse « Nutshimit, bain de forêt » de l'auteur Mélissa Molène-Dupuis a remporté le prix Read 2026 dans la catégorie enfants. Cette récompense est décernée par la communauté des bibliothèques publiques des Premières Nations de l'Ontario pour célébrer l'excellence de la littérature autochtone au pays. Catherine Brulotte a rencontré l'auteur.
16: Le cahier Outchimitte invite les jeunes lecteurs à partager leurs connaissances de leur environnement et de la nature qui les entoure. L'œuvre est illustrée par Élise Gravel et accompagne la publication du premier roman de Mélissa Molène-Dupuis, Outchimitte, un bain de forêt. L'auteur et animatrice qui vit sur la Côte-Nord au Québec espère que cette reconnaissance permettra à son livre de donner voix à d'autres communautés.
17: Chaque enfant a la chance de pouvoir écrire et parler de son Outchimitte à lui, de son territoire, de sa forêt, parce qu'on n'a pas tous les mêmes arbres, on n'a pas tous les mêmes animaux. Parce que quand on se rencontrait dans la forêt, avant qu'on soit mis dans des pensionnats, dans des réserves, on se rencontrait puis on échangeait nos savoirs, nos technologies, nos récits. Puis je dis, c'était l'université où est-ce qu'on échangeait les connaissances du territoire. Puis on pouvait regarder ce que l'autre faisait. Ah, ça a l'air bien ça! Le cahier de Outchimitte, c'est un peu l'idée de, on a tous une histoire à raconter puis ça va compléter cette encyclopédie qu'est la forêt.
16: Mélissa Molène-Dupuis prépare déjà son prochain livre jeunesse consacré à la relation avec l'eau. Le livre All the Little Monsters, comment j'ai appris à vivre avec l'anxiété de David Robertson du Manitoba, a été retenu dans la catégorie adulte pour le prix Reed, remis par la communauté des bibliothèques publiques des Premières Nations de l'Ontario. Ici Catherine Brulotte, Radio-Canada, Toronto.
10: En France, un jeune de 15 ans a perdu une main dans une manifestation du mouvement des lycéens. Depuis plusieurs jours, le mouvement, composé de nombreux élèves et étudiants français, dénonce le délabrement des locaux, le manque de moyens et de professeurs dans le système d'éducation publique. 190 élèves ont été blessés depuis le début du mouvement et des centaines d'établissements sont toujours fermés. Une autre journée de mobilisation du mouvement lycéen est prévue demain avec la participation des syndicats. Et puis au Brésil, le candidat de droite, Flavio Bolsonaro, fils de l'ancien président Jair Bolsonaro, a créé la surprise hier en devançant le président sortant de gauche qui brigue un quatrième mandat, Luiz Inácio Lula da Silva, au premier tour des élections présidentielles. Le second tour aura lieu le 25 octobre. Comme l'explique la journaliste indépendante à Rio de Janeiro, Laetitia Rossi, cette victoire de Flavio Bolsonaro est inattendue.
18: Parce que dans les derniers sondages, Lula et Flavio Bolsonaro étaient au coude à coude. Lula avait une légère avance d'environ 3 points. On a vu dans les urnes que finalement, cette tendance s'est inversée. Et cette poussée de la droite, de l'extrême droite, et particulièrement du parti libéral, le parti de Flavio Bolsonaro, elle n'a pas concerné seulement la présidentielle, mais aussi l'élection de nombreux sénateurs. Donc, ce que montre ce scrutin, c'est que même sans la présence de Jair Bolsonaro en tant que candidat, même sans cet ancien président, le bolsonarisme comme mouvement reste extrêmement puissant au Brésil.
10: Le président des États-Unis, Donald Trump, a dit suivre de très près l'élection brésilienne après avoir vu des alliés se hisser au pouvoir en Argentine, en Colombie et au Pérou. Voilà, c'était les informations à l'antenne de Radio-Canada.
0: Une 17h06 au micro Sébastien Lemaitre, vous êtes à la croisée.

Et on attaque la troisième heure de cette émission du 5 octobre 2026, journée mondiale des enseignants. N'hésitez pas à nous envoyer des textos sur les enseignants ou si les professeurs, on va mettre ensemble dans le même panier ceux qui vous ont marqué, plus ou moins positivement. Vous pouvez leur envoyer un message d'hommage, pourquoi pas, en cette journée mondiale. Utilisez notre ligne texto SMS 780-468-7011. Dans un instant, on va parler économique, puisqu'il y a du mouvement sur le marché pétrolier albertain. Cenovus annonce l'acquisition d'Athabasca Oil, une transaction de 5 700 000 dollars, et ça consolide un des plus grands producteurs des sables bitumineux du pays. On y revient dans un instant. Retour des députés fédéraux à la Chambre. On débat beaucoup du projet de loi C39. Ce sera en compagnie d'Estelle Côté-Sroca qui nous fera un compte-rendu. Et puis depuis le retour des vacances, vous avez tous probablement repris les fameuses boîtes à lunch. C'est un grand plaisir à chaque fois. Notre diététiste Geneviève Arbour nous dira comment faire un sandwich nutritif, santé, savoureux. Bref, un sandwich qui soit pas plate à mort. Il est 17h07, on passe à la météo. Alors pour ce soir, les températures sont généralement positives, légèrement positives. Ça peut être couvert parfois, petit risque d'averse aussi parfois, mais c'est assez similaire en fait, hein, un peu partout. Je vois Edmonton, Calgary, on est à 6 degrés par exemple. Petite probabilité de pluie du côté de la capitale albertaine. Lethbridge, Medicine Hat, Red Deer. Alors on est entre 3 et 7 degrés, hein, ça se tient de façon assez homogène. Il y a quelques nuages ici et là. Petit risque de pluie pour Côte-Lec et la Clabiche d'ailleurs. 30% de probabilité avec 6 degrés maximum et quelques nuages bien évidemment. Jasper, c'est la même chose. Grande Prairie est à 7 degrés maximum avec un ciel dégagé. Fort Mac, attendez-vous à des averses, hein, ce soir, voire même un peu d'orage. On est dans les mêmes températures. Yellowknife, un tout petit peu plus frais. Ça reste positif, 2 degrés, mais un ciel qui sera généralement nuageux dans la capitale des TNO. Il est 17h08.

0: Cenovus a fait l'acquisition de l'entreprise de sable bitumineux Athabasca Oil pour une somme de 5,7 milliards de dollars. La transaction permet à l'entreprise de Calgary d'ajouter 45 000 barils de pétrole à sa production. Félix Gagné est en ligne avec nous pour en parler. Bonjour Félix.
1: Bonjour Sébastien.
0: Alors quels sont les détails de la transaction?
1: Bien, comme vous l'aviez mentionné, c'est une transaction de 5,7 milliards de dollars. Et il y a un maximum de 4,3 milliards qui doivent être en argent et le reste sera en actions de Cenovus. Donc, la transaction devrait être complétée à la fin 2026. La production quotidienne est de 45 000 barils. Donc, ça fait plus de 1,2 milliard de barils sur une période de 75 ans. Donc, c'est assez durable. Et ça permet aussi la consolidation de la propriété de Duvernay Energy Corp, qui était en ce moment-ci séparée avant la transaction. Donc, 70 % appartient à Athabasca Oil et 30 % à Cenovus. Donc là, pour la suite, le Duvernay Energy Corp appartiendra entièrement à Cenovus, qui croit qu'avec le contrôle des installations et l'utilisation de ces technologies, il pourrait augmenter la production à 20 000 barils par jour, alors que la production est présentement à 5 000 barils par jour sur les sites de Duvernay. Donc, le président directeur général de Cenovus, John McKenzie, a mentionné que cette acquisition renforce le positionnement de l'entreprise en Alberta. Voici ce qu'il avait à dire.
2: It further strengthens our position as Canada's leading SAGD producer. We believe it's a natural fit with our strategy and a strong addition to the Cenovus portfolio.
1: Donc, il dit que ça renforce la position de Cenovus comme un des leaders du secteur du sable bitumineux au Canada et que c'est une grosse addition pour le portefeuille de l'entreprise.
0: Alors, Félix, est-ce que c'est commun, là, ce genre d'acquisition dans le secteur des sables bitumineux?
1: Michael Berger de Enverus Intelligence Research explique qu'il y a plusieurs fusions et acquisitions qui ont eu lieu dans les dernières années dans le milieu des sables bitumineux, même dans la dernière année. Il mentionne notamment l'acquisition de MEG par Cenovus et plusieurs acquisitions là, de Strathcona Resources qui a acquis Selina et Van Thermal dans la dernière année. Donc, selon lui, c'est donc un processus qui est commun ces temps-ci.
3: So I think this is a natural next step. It was Athabasca's a relatively smaller company to the large oil sands operators that had really big growth ambitions.
1: Donc, il croit que c'est une étape normale que les compagnies comme Athabasca Oil, qui sont relativement plus petites, soient absorbées par des gros joueurs qui ont des ambitions de croissance. Il rappelle aussi que c'est une période de croissance avec plusieurs projets de pipeline majeurs, dont l'expansion de Trans Mountain, évidemment Pacific Link, qu'on entend beaucoup parler ces jours-ci vers l'ouest, et le Prairie Connector vers le sud.
0: Alors, c'est quoi l'objectif de Cenovus, en fait, hein, qui est de nouveau mêlé à une transaction, là? Qu'est-ce que l'entreprise cherche à faire?
1: Bien sûr, comme évoqué plus tôt, il y a les enjeux de positionnement, là, de se positionner comme un leader. Il y a aussi des enjeux de croissance de la part de Cenovus, alors que la demande pourrait augmenter avec tous les projets de pipeline qui sont dans les bacs. Donc, Michael Berger estime que cet achat, c'est le résultat d'acquisitions qui se sont bien passées pour Cenovus dans les dernières années. Voici ce qu'il avait à dire à ce sujet.
3: And I think the Athabasca portfolio complements Cenovus's priorities quite well today.
1: Donc, il estime que les sites d'exploitation de Athabasca Oil correspondent aux objectifs de Cenovus. Et ça s'inscrit aussi dans la stratégie de Cenovus d'augmenter sa production par 115 000 barils par jour d'ici 2032.
0: Et voilà, donc un compte-rendu de cet achat de Cenovus. C'est signé Félix Gagné. Merci beaucoup, Félix.
1: Merci, Sébastien.
0: Et d'ailleurs, les auditeurs peuvent se renseigner davantage. Il y a un texte web qui est signé de Bassi Rouba, qui est paru aujourd'hui sur cette transaction. Ça s'appelle Cenovus rachète Athabasca Oil Suncor 7 départ à retrouver à tout moment sur notre site Radio-Canada Alberta. Il est 17h13.

0: Vous avez sûrement vu ces voyageurs emballer leur passeport dans du papier aluminium. C'est la tendance voyage 2026.
1: Juste à chaque fois que je partais en voyage et que je devais prendre mon passeport, elle m'a dit « Prends juste une feuille d'aluminium ».
2: Christophe, faut que tu viennes voir. Elle va faire un moelleux au chocolat à la sortie de l'aluminium.
1: Viens mettre ton passeport au milieu et vous allez voir à quoi ça va servir. Donc...
3: Et si le prochain accessoire indispensable avant de prendre l'avion se trouvait au fond du placard de votre cuisine? C'est une des tendances du moment dans le monde du voyage. Des centaines de vidéos sur les réseaux sociaux vous conseillent de recouvrir votre passeport ou votre portefeuille de papier aluminium. Le but est d'empêcher d'éventuels voleurs de récupérer vos données à distance. Sur TikTok, Reddit, YouTube, certains forums spécialisés, des internautes partagent des images de passeports enveloppés dans du papier alu, comme si on allait le faire cuire au four. D'ailleurs, vous avez entendu que certains ne manquent pas d'humour. Cette pratique repose sur une inquiétude réelle. Le skimming, c'est-à-dire la lecture à distance d'informations contenues dans une puce électronique à l'aide d'un lecteur adapté. On retrouve ce composant sans contact dans les passeports biométriques. Il y a des renseignements pour vérifier votre identité dessus. D'après l'Organisation de l'Aviation Civile Internationale, ces documents renferment des informations biographiques, biométriques, qui sont protégées par plusieurs niveaux de sécurité. Le principe du papier aluminium, il est simple. Quand un objet qui a une puce est entièrement entouré de matériaux métalliques, ça peut bloquer les ondes radio utilisées pour communiquer avec l'objet. Le passeport devient alors plus difficile à lire sans manipulation directe. C'est pas nouveau, les États-Unis ont même intégré une protection métallisée à certains documents de voyage pour sécuriser les composants sans contact. Pour autant, un passeport, ça se lit pas comme une simple carte sans contact. Le journal Le Figaro dit qu'en France, par exemple, l'appareil doit d'abord obtenir les informations inscrites dans la zone de lecture automatique, la MRZ, c'est-à-dire les deux lignes de caractères qui sont en bas de la page d'identité. Ces renseignements servent à créer une clé d'accès à la puce. Il doit ensuite prouver qu'elle est autorisée à communiquer avec le livret avant de pouvoir consulter ses données. Ce système de sécurité appelé Basic Access Control limite en fait les lectures non autorisées. Ça protège les échanges entre le passeport et le lecteur. En clair, une personne mal intentionnée ne peut pas simplement circuler dans un aéroport avec un appareil pour récupérer les informations des passagers. Faudrait qu'elle se trouve à très courte distance du document et déjà connaître les informations figurant dans sa zone MRZ, donc sur le passeport. Donc c'est beaucoup plus compliqué que ça n'a l'air là de hacker un passeport et un simple papier alu, souvent ça ne suffit pas. Il est 17h16. Le jingle du téléjournal Alberta, ce sera à 18h pile. Vous verrez Michael Chiptio, l'animateur et chef d'antenne à l'écran. Bonjour Michael.
4: Bonjour Sébastien.
3: Quel menu vous nous proposez pour ce soir?
4: Eh bien, ce soir, nous parlerons de ces quelques 6000 employés syndiqués de Safeway en Alberta qui ont voté à une très large majorité leur nouvelle convention collective évitant ainsi une grève qui aurait pu commencer le 7 octobre dans deux jours. Et nous parlerons aussi de référendum face aux pressions sur le logement et les services publics. Le gouvernement de l'Alberta envisage de serrer la vis sur l'immigration, priorité d'emploi accordée aux Albertains, tarification des soins de santé et de l'éducation pour les résidents non permanents, pour les organismes d'accueil du terrain. Ces propositions soulèvent de vives inquiétudes. L'un des responsables est notre invité ce soir. Et nous parlerons aussi du sport au menu. Après une semaine d'action dans la Ligue nationale de hockey, les Oilers sont là où ils voulaient être au classement, malgré quelques matchs difficiles. On revient sur leur première journée. Et puis, les Stampede de Calgary lève le voile sur son image de marque pour 2027. L'affiche officielle intitulée Best Seat in the House a été dévoilée ce lundi.
3: Ben voilà, un beau programme. La grève avortée de Safeway, question d'immigration, référendum, Stampeders, etc. à retrouver à 18h, donc avec Michael Chiptio, animateur et chef d'antenne. Merci Michael.
4: Je vous en prie Sébastien.
3: Et il est 17h18.
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3: Alors c'est le retour des députés fédéraux à la Chambre des communes après une semaine de relâche. J'en ai parlé un peu plus tôt avec Estelle Côté-Sroka à Ottawa. Et on a bien vu que ce qui retenait l'attention aujourd'hui, c'était le fameux projet de loi C-39.
6: Oui, on parle de ce projet de loi volumineux du gouvernement Carney, 243 pages, la loi visant à bâtir un Canada fort, qui a été déposée en réponse à la guerre commerciale avec les États-Unis. C'est un projet de loi qui ratisse très large. Il vise à accélérer l'approbation de grands projets économiques et pas seulement les fameux projets d'intérêt national. Donc, on parle entre autres de pipelines, de lignes d'électricité, lignes de transport d'électricité, d'éoliennes, etc. Et là, le gouvernement

0: spécial. C'est 39, Sébastien, ça touche à tellement de sujets. Transport, environnement, travail, ressources naturelles, questions, relations avec les Autochtones, qu'il aurait pu être étudié par différents comités parlementaires en parallèle. Donc, vous imaginez les questions, la lourdeur des échanges dans différents comités parlementaires, les délais également. Et des députés que j'ai rencontrés sur la colline du Parlement aujourd'hui m'expliquaient en fait que le comité législatif, eh bien, ça permet de concentrer tout ce travail-là en un seul endroit. Et donc, selon eux, c'est une manière d'être plus efficace, d'aller plus vite pour faire adopter ces 39. On écoute le député de Hull Elmer, Greg Fergus, suivi du bloquiste Réal Fortin, qui lui est contre l'utilisation de cette stratégie.
1: C'est parce qu'il y a probablement trois enjeux importants qui touchent trois différents comités. Soit on peut faire le travail en série ou on peut faire le travail en parallèle. Et la meilleure façon qu'on peut faire ça, c'est de former un comité mixte. C'est dans nos règlements, on a la possibilité de le faire. Moi, j'ai participé sur un comité mixte au printemps sur l'aide médicale à mourir. C'est une bonne façon à agir plus rapidement.
2: C'est ça que M. Garnett fait le début. Il fait tout ce qui est plus simple pour pouvoir faire ce qu'il veut sans avoir à s'encombrer des règles parlementaires, des programmes et des opinions des autres parlementaires. Alors, c'est plus simple pour lui.
0: La dernière fois qu'un tel comité législatif a été utilisé pour étudier un projet de loi, c'était en 2012 pour l'étude d'une loi sur le droit d'auteur. Et là, si vous faites le calcul, c'était même avant l'ère de Justin Trudeau. C'était lorsque les conservateurs de Stephen Harper étaient au pouvoir à Ottawa.
3: Et à la période des questions, le gouvernement a dû, passez-moi l'expression, là, aller au front, en tout cas, défendre son projet de loi ouais. C-39. Hein.
0: Encore une fois, des attaques qui sont venues de la part du Bloc québécois qui a accusé le gouvernement d'instrumentaliser cette crise tarifaire avec les États-Unis, d'utiliser la présence de Donald Trump à la Maison-Blanche pour justifier ses décisions. Et ça a donné des échanges comme celui-ci entre le bloquiste Xavier Barcelos-Duval et le premier ministre Mark Carney.
4: Dans C-39, le premier ministre utilise une crise avec Donald Trump pour faire passer des changements permanents qui seraient inacceptables autrement. Donald Trump, il sera plus là dans 5 ans. Mais le premier ministre, il va pouvoir continuer à suspendre l'application des lois environnementales pour toujours. C'est quoi ça si c'est pas de l'abus de pouvoir?
5: On va garder toutes les lois, tous les standards, toutes les règles environnementales avec C-39. C'est une question d'efficacité du gouvernement. On peut garder et on va garder les standards canadiens à haut niveau, mais on va prendre une décision dans un an, une revue pour un projet.
0: Deux lectures très différentes d'un même projet de loi. Ouais, et c'est un projet de loi qui suscite beaucoup de mécontentement aussi à l'extérieur du Parlement. Il y a la chef de l'Assemblée des Premières Nations, Cindy Woodhouse, qui a mis en garde Mark Carney contre l'utilisation de sa majorité au Parlement pour faire adopter ces 39. Et il y a aussi évidemment les grands syndicats qui ont laissé savoir leur frustration au cours des derniers jours.
3: Bon, vu comment ça se passe pour le projet C-39, je me demande comment ça va se passer pour le prochain, puisqu'on a le gouvernement qui va bientôt déposer un autre projet. Cette fois, ce sera sur l'approvisionnement militaire.
0: Oui, c'est le ministre de l'approvisionnement, Joel Lightbound, qui va le déposer. Il est inscrit au feuilleton et il porte le nom suivant. Là, je vais vous lire, c'est assez long. La loi concernant la production, l'approvisionnement et l'investissement relativement à la défense et la sécurité nationale. C'est un projet de loi qui n'a pas encore été déposé, donc on a encore peu de détails, mais c'est un peu dans le même esprit que C-39, mais cette fois-ci avec les dépenses militaires, l'approvisionnement militaire. On veut alléger les règles en place avec l'objectif cette fois-ci donc d'augmenter les dépenses militaires pour atteindre la cible de 5% de dépenses du PIB d'ici 2035. Parce que, rappelons-nous, le Canada s'était engagé, comme la plupart des autres pays membres de l'OTAN, à dépenser de telles sommes d'ici 2035. Donc, le gouvernement souhaite que les entreprises puissent être dans l'action plus rapidement pour construire, pour répondre aux besoins de la défense nationale. Et donc, on veut alléger les règles en place.
3: Bon, ça va nous promettre des beaux échanges à Ottawa. Et puis c'est aussi, il ne faut pas l'oublier, jour d'élection au Québec. Hein. Évidemment, les députés fédéraux vont surveiller de très près ce résultat, Estelle.
0: Oui, tout le monde se garde une certaine réserve aujourd'hui pour ne pas influencer le choix des électeurs. Et les députés fédéraux rencontrés aujourd'hui avaient tous le même message. On appelle les Québécois à exercer leur droit de vote. Et on a assisté quand même à des moments de camaraderie qui nous ont fait sourire, Sébastien. On a vu, entre autres, le conservateur Gérard Deltel marcher

0: aux côtés de Jean-Yves Duclos, libéral de la région de Québec. Les deux sont arrivés au Parlement ensemble. Ils discutaient justement de ces élections québécoises, des forces en présence. Mais lorsqu'ils sont arrivés proches des journalistes, ils se sont gardés, c'est ça, une certaine gêne. Là, ils n'ont pas donné de commentaires très directs. Et ils ont invité les gens à exercer leur droit de vote. Et c'est assez rare qu'on voit des députés de deux formations politiques différentes s'adresser ensemble à un seul micro aux journalistes. Donc, c'était, ça a fait sourire à la presse à Ottawa. Et un autre moment, qui nous a fait sourire, c'est l'arrivée de Mark Carney à la période de questions. Il est arrivé en disant en anglais, un peu sous l'air d'une chanson, je vous dirais, là, Sébastien, je vais pas me mettre à chanter à votre micro, mais il disait vote, vote, vote, votez, votez, votez. Un peu comme quand on encourage une équipe de hockey, dans un stade, un peu sous cet air-là. Alors, je vous invite à écouter le premier ministre Mark Carney, suivi de la députée Sophie Châtel et de Daniel Gobeil de la circonscription de Chicoutimi-le-Fjord.
1: C'est le jour pour les électeurs d'aller aux urnes. C'est le choix des Québécois et Québécoises. On va travailler avec n'importe quel gouvernement.
2: Peu importe le gouvernement, l'important, c'est de travailler pour tous les Québécois, les Québécoises. On a beaucoup de pain sur la planche. On a une économie forte, mais qui peut être encore plus forte si on travaille ensemble. Donc, on sera toujours dans la collaboration. C'est super important.
3: On va voir le choix des citoyens. Nous, on va travailler avec peu importe le parti qui va être élu. On va travailler avec les gens en place. Moi, je suis un gars positif. On a des très belles relations depuis l'arrivée de M. Carney avec le gouvernement du Québec. Puis, on espère que ça va continuer.
0: Donc, demain, évidemment, le résultat de ces élections suscitera de nombreuses réactions à Ottawa. Ça risque d'être assez occupé parce que ça va définir la dynamique des relations fédérales-provinciales. Et je termine, Sébastien, en vous disant que, les députés sont de retour au Parlement, mais pas pour très longtemps parce que la semaine prochaine, c'est une autre semaine de pause en raison, cette fois-ci, du congé de l'Action de grâce.
4: Et voilà, c'était un compte-rendu de notre collègue à Ottawa, Estelle Côté-Sroca. Il est à 17h27.
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6: Bonjour, c'est Jarvis Sharp, nous sommes le lundi 5 octobre. À Red Deer, les jeunes pourront laisser parler leur créativité avec le projet Mosaïque ce mardi 6 octobre. La CFA régionale invite les élèves de la 3e à la 12e année à participer à une activité artistique à l'école La Prairie, autour de création sur toile. Une occasion de créer, d'expérimenter, mais aussi d'échanger avec d'autres jeunes de la communauté. Cuisine communautaire aux saveurs d'automne est proposée à l'école des Rochers de Jasper ce mardi 6 octobre de 18h à 20h. Au menu courges, épices douces et recettes de cuisine à préparer ensemble, quel que soit votre niveau en cuisine. Les participants pourront repartir avec les plats préparés. Il faut simplement penser à apporter ses propres contenants pour les transporter. Remonter le temps grâce aux journaux. La Société généalogique du Nord-Ouest propose une causerie en français ce mardi 6 octobre sur ce que les archives de presse peuvent révéler de nos ancêtres. Animée par Jean-Yves Vanier-Verbeck, le président de la SGNO, la rencontre montrera comment les articles locaux, les nouvelles communautaires, les avis juridiques ou les récits d'accidents peuvent enrichir une recherche familiale. La causerie débute à 19h.
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4: Et 17h29 dans une minute, le Radio Journal. J'ai le temps de vous dire que comme chaque lundi, je vous dévoile le sujet de notre nouvelle séquence du vendredi. C'est quand ça fait jaser. Cette semaine, on va parler de l'Action de grâce, Thanksgiving. Qu'est-ce que vous faites cette année? Est-ce que c'est important pour vous? Quels sont vos souvenirs les plus marquants? On va en discuter donc ce vendredi en direct à 17h35. Une petite jazz avec des membres de l'équipe de La Croisée et les auditeurs qui sont intéressés. Donc si vous souhaitez nous partager votre vision du Thanksgiving, de l'Action de grâce, nous partager vos anecdotes familiales, votre menu, vos meilleurs souvenirs, n'hésitez pas, vos pires souvenirs, remarquez, envoyez-nous un message pour vous inscrire, le numéro SMS 780-468-7011. Vous pouvez passer par l'application audio en cliquant sur la bulle de conversation qui se trouve sur l'onglet de La Croisée. On vous répondra, on vous appellera juste avant. Il est pile 17h30, c'est l'heure du Radio Journal de Alice Burga. Bonjour Alice.
8: Bonjour Sébastien, j'ai un souci de connexion.
4: Ah ben voilà, voilà, j'aurais dû meubler 3 secondes de plus. Mais c'est pas grave, ça arrive. Ce sont les aléas du direct, ma chère. Alice, on commence par le gouvernement fédéral et celui des territoires du Nord-Ouest qui ont renouvelé leur accord bilatéral en santé pour les 7 prochaines années.
8: Bien, je vous propose d'écouter le reportage de Mohamed Kiel à ce sujet parce que j'ai pas encore accès à mon texte.
9: Aujourd'hui, nous annonçons que le gouvernement du Canada...
10: C'est à Ottawa que les représentants fédéraux et territoriaux ont annoncé le renouvellement de cet accord bilatéral en santé. En tout, les territoires du Nord-Ouest obtiennent un peu plus de 120 millions de dollars de la part du fédéral. D'abord, 51 millions pour l'amélioration du système de santé ténois.
9: Better care, stronger communities and a healthier future for everyone in the Northwest Territories.
10: Pour la ministre fédérale de la Santé, Marjorie Michel, cet investissement va permettre de renforcer la main-d'œuvre en finançant notamment environ 22 équivalents à temps plein. Plusieurs priorités ont été identifiées, mieux gérer les cas de syphilis, notamment pour les femmes enceintes, ou encore les soins en santé mentale.
11: It's never enough, and especially in the Northwest Territories because...
10: Mais sur ce point, précisément, la ministre de la Santé des TNO, Lucy Kuptana, prévient: ce n'est pas assez, alors que le territoire fait face à une grave crise liée aux dépendances.
11: Being able to deliver care in community as opposed to always having to go to other jurisdictions. So.
10: Et puis cette enveloppe vise à rapprocher les soins de communautés isolées. Le fédéral pose 70 millions sur la table en ce sens, auxquels s'ajoutent 23 millions du territoire. Objectif : rénover des infrastructures sanitaires ou en créer de nouvelles. En tout, 16 projets dans 12 communautés ont été ciblés partout au TNO. Ici Mohamed Amin Kiel, Radio-Canada, Yellowknife.
4: Et donc, ben on a un petit problème technique, vous l'avez entendu, Alice qui avait du mal à se connecter, et finalement elle n'arrive pas à se connecter du tout à son compte, donc ben elle n'a pas le contenu de son radio-journal, moi j'en ai qu'une partie, donc on va être obligé, on met tout en mesure, tous les moyens, on a toute l'équipe qui est en train de s'agiter dans tous les sens, dans la régie, avec Alice à son ordinateur pour essayer de trouver le mot de passe, parce que il se trouve que, et ça a dû vous arriver très souvent, que ce soit au bureau ou ailleurs, quelqu'un avant a utilisé un clavier différent, d'une différente langue, anglais, français ou quelque chose d'autre. Et quand vous voulez mettre votre mot de passe, ben vous savez pas quelles sont les lettres que vous êtes en train de taper. Et si c'est pas le clavier dans votre langue, eh ben ce sont pas les bonnes lettres, ce sont pas les bons signes. Et donc c'est n'importe quoi qui est tapé comme code. Et donc ben voilà, on est en train d'essayer de trouver le bon code d'Alice, ou en tout cas de la connecter d'une manière ou d'une autre, pour pouvoir qu'elle ait accès à son radiojournal. Parce que oui, il dure 5 minutes, elle ne l'apprend pas par cœur, moi non plus, on a besoin de nos feuilles pour pouvoir suivre, là on a un peu un conducteur comme on appelle, on sait où on va sujet par sujet, mais dans le détail, apprendre ça par cœur, c'est impossible, à moins d'avoir des capacités qu'en tout cas, moi, je n'ai pas. Donc, on tente l'impossible. En attendant, on va prendre une petite respiration et je vous retrouve juste après.

0: Et voilà, finalement, après ce petit intermède musical qui finalement fait pas que du mal, en fait, ça fait même du bien de prendre une petite respiration au milieu de toute cette actualité. Je vous expliquais, les auditeurs, pendant le radio-journal, Alice n'arrivait pas à se connecter à son ordinateur, à son compte, et ne voyait pas le contenu du radio-journal. Ça arrive des fois quand ben, certains choix changent les mots de passe ou changent la langue du clavier. Quand vous tapez, ben, c'est pas du tout votre mot de passe qui se tape, en tout cas dans une autre langue, et ça marche pas du tout. On avait parlé donc du gouvernement fédéral qui et le gouvernement des TNO d'ailleurs qui ont renouvelé leur accord bilatéral en santé pour les 7 prochaines années. Alice, on va passer à l'actualité pétrolière, économique. Cenovus Energy a conclu une entente pour acquérir Athabasca Oil Corporation.
1: La transaction de 5,7 milliards de dollars a été approuvée à l'unanimité par les conseils d'administration des deux entreprises. Hier, Suncor avait indiqué qu'elle allait céder ses participations dans 3 projets situés à Terre-Neuve et Labrador pour un montant de 1,2 milliard de dollars. Selon le PDG de Cenovus, John McKenzie, cette acquisition va renforcer la position de son entreprise dans la production pétrolière. Grâce à cet accord, Cenovus pourra ajouter environ 45 000 barils équivalent pétrole par jour à sa production.
0: D'ailleurs, il y a un article sur notre site internet Radio-Canada Alberta qui vous donne un compte-rendu détaillé de cette transaction. Les pétrolières, justement, qui sont en ce moment auditionnées par la Cour suprême américaine pour leur responsabilité climatique.
1: Des dizaines de poursuites en indemnisation à travers les États-Unis vont être examinées lors des prochaines semaines. Le procès remonte à une action intentée en 2018 par la ville et le comté de Boulder au Colorado contre Suncor Energy qui exploite une raffinerie et ExxonMobil. Les autorités de Boulder exigent des réparations pour les centaines de millions de dollars de pertes causées par les incendies, les inondations et les autres événements météorologiques extrêmes liés au changement climatique.
0: La grève a été évitée pour les quelques 6000 employés syndiqués de Safeway en Alberta.
1: Ils ont voté à une très large majorité leur nouvelle convention collective alors qu'une possible grève aurait pu commencer mercredi. Les précisions de Pierre-Alexandre Larouche.
2: Après plus d'un an à la table des négociations, les travailleurs syndiqués albertains de Safeway ont voté à 91% en faveur de la nouvelle convention collective. Les employés recevront une augmentation de salaire de 18% cumulatif sur 4 ans, en plus d'une prime à la signature pour les nouveaux employés de 2 000 $. Anna Jover-Royo est la porte-parole du syndicat représentant les travailleurs de Safeway en Alberta. Notre équipe a pu se battre et gagner de meilleurs salaires pour tous les employés de Safeway, même si l'Alberta a maintenant le salaire minimum le plus bas du Canada, indique-t-elle. Le syndicat a également réussi à obtenir de meilleures garanties de sécurité d'emploi pour ses membres. L'employeur doit désormais consulter les employés et leurs syndicats afin de trouver des solutions de rechange aux fermetures de magasins, souligne la porte-parole Anna Jover-Royo. La nouvelle convention collective s'applique jusqu'en 2030. Safeway et sa maison-mère, Empire, n'ont pas répondu à nos demandes d'entrevue. Ici Pierre-Alexandre Larouche, Radio-Canada, Edmonton.
0: Les agents de la faune provinciale ont déjà abattu 20 grizzlies depuis le début de l'année.
1: Une pratique dénoncée par la députée de Banff-Kananaskis qui regrette le manque de transparence de la province sur les circonstances de l'abattage ou encore l'ADN des animaux. Le grizzly est une espèce menacée en Alberta. La province a indiqué que certains grizzlies avaient été abattus en raison de prédation sur le bétail.
0: Enfin, le site de paris sportifs en ligne Powerplay fait son entrée en Alberta.
1: La province a ouvert son marché des jeux de hasard à des entreprises privées le 13 juillet, devenant la deuxième province canadienne après l'Ontario à libéraliser son marché de paris en ligne. La plateforme PowerPlay, qui propose des paris sportifs et des jeux de casino en ligne, est également présente en Ontario.
0: Merci beaucoup. Alice, on en reste là. Bon courage pour votre connexion.
1: Merci.
0: Changez votre code. 1, 2, 3, 4, 5, ça ne marche pas du tout.
1: Bonne soirée.
0: Bon courage, bonne soirée. Il est 17h39. Gaëtan de Goubet nous a rejoint autour de la table pour nous donner le menu de demain. Gaëtan, qu'est-ce qui nous attend pour la croisée de ce mardi?
3: Alors, mardi, Sébastien, nous avons déjà 4 entrevues de bouquet. On commencera avec notre rendez-vous qu'on veut bi-hebdomadaire. On parlera des questions de jeunes et on parlera parlera d'une question assez très linguistique, on va dire, hein, des langues latines. Du coup, c'est une question d'un élève de 11e année qui parle de, qui veut savoir comment est-ce que les langues de la même famille, comme l'espagnol et le français, ont commencé à se séparer. Et ce sera avec monsieur Juan Carlos Gondenzi, linguiste hispanique, professeur titulaire au département de littérature et de langue du monde de la faculté des arts et de sciences de Montréal, qui viendra nous en parler. Et en deuxième partie, Sébastien, on a deux tables rondes. Vous savez, on a commencé la semaine dernière des tables rondes en vue du référendum albertain. On parlera cette fois-ci de l'immigration. La semaine dernière, on a parlé des questions constitutionnelles. Donc, première table ronde, ce sera une table ronde avec des experts du secteur, hein. On parlera avec monsieur Esdras Ganzi, directeur général du centre d'accueil des nouveaux arrivants francophones CANAF. Je pense qu'il est du côté de Calgary.
4: Absolument.
3: Ensuite, on parlera avec maître Dieudonné Candolo ici à Edmonton, qui est un avocat spécialisé en immigration. Ça, c'est pour la première table ronde. Deuxième table ronde, Sébastien, qui est plutôt une table ronde citoyenne. On parlera avec un ingénieur en énergie et un ancien député du NPD. Et dernière chose, hein, dernière entrevue, très rapidement, ce sera avec la récipiendaire d'une bourse Bellecour-Brosso Métis Award. Il s'agit de madame Christy Ladouceur. Voilà, Sébastien.
0: Merci beaucoup, Gaëtan. Un beau programme. Ça nous promet une très belle émission de ce mardi. Encore bravo. À demain, Gaëtan. Il est 17h40. Un petit coup d'œil du côté de la météo pour une dernière fois cette émission. C'est assez homogène côté température, parfois un petit peu nuageux, parfois un petit peu humide, mais pas toujours. Je vois Edmonton, Calgary, 6 degrés ce soir. Petite probabilité d'averse dans la capitale albertaine. Lethbridge, Medicine Hat, Red Deer, c'est un petit peu nuageux, quelques nuages, on est entre 3 et 7 degrés côté température. Cold Lake, Lac Labiche et Jasper, c'est à 6 degrés maximum. Il y a une petite probabilité de pluie dans tous les cas. Fort McMurray également, là la probabilité est plus élevée. Attendez-vous à des gouttes quand même à Fort Mac, peut-être même de l'orage. 6 degrés côté température. Un peu plus frais du côté de Yellowknife, pas bien méchant encore. 2 degrés avec un ciel généralement nuageux. Il est 17h41.

0: Sandwich Automate, interprété par le chanteur Jérôme 50, parce qu'avec l'automne, le retour au travail, à l'école, à la routine, c'est aussi le retour au lunch et au sandwich. Notre diététiste Geneviève Arbour s'est intéressée à lui. Pour elle, c'est un plat très polyvalent qui peut être ultra nutritif ou plutôt vide sur le plan nutritionnel, super gourmet ou, disons-le, complètement plate. Alors, comment faire du sandwich un repas à la fois savoureux, santé, pratique? Geneviève nous donne les clés avec d'abord un arrêt sur le pain qui est plus important qu'on pourrait le penser.
1: C'est sans contredire un des gros éléments du sandwich qu'est le pouvoir de fournir une valeur nutritive ajoutée ou bien de tout gâter finalement. Le choix du pain, ou ce que j'appelle le support à protéines, fait passer un sandwich intéressant à alléchant aussi par les textures, par aussi le format. Mais les formats sont très, très vastes et par souci de concision, là, je vais vous donner des conseils précis sur deux formats, c'est-à-dire le pain tranché et la tortilla. Mais gardez en tête que mes conseils là, fonctionnent pour tous les formats de pain, là, que ça soit croûté, les pains sous-marins et tout autre. Première chose, c'est essayer d'éviter un pain de mie blanc qui est fait à base de farine raffinée blanche parce que ce type de glucides qui va être dans la farine blanche raffinée va avoir un indice glycémique élevé. C'est le concept qui fait que les glucides entrent rapidement en circulation sanguine, font bien élever la glycémie et un pic d'insuline. Et après, c'est une chute aussi abrupte. Et là, il va avoir une baisse d'énergie. Ça va pas nous soutenir tout au long de la journée. Et parce qu'on a raffiné le grain pour qu'il soit blanc, on a retiré malheureusement les fibres, les vitamines, les minéraux, les composés phytochimiques qu'on va essayer peut-être de rajouter en faisant de l'enrichissement, mais on n'arrivera jamais au produit original. Cela dit, pour un pain tranché, par tranche, regardez l'étiquette et vous allez rechercher premièrement un produit qui n'a pas de loupe de Santé Canada sur l'emballage. Deuxièmement, vous cherchez 4 grammes et plus de protéines par tranche, plus de 2 grammes de fibres par tranche et 150 mg de sodium ou moins. Et la liste d'ingrédients repérés en tête de liste, un grain entier. Mon coup de cœur à moi, parce que j'aime la texture, j'aime aussi l'apparence, mais j'aime aussi la valeur nutritive, c'est le Silver Hills Big Red Bread, qui va être vraiment intéressant sur le plan nutritif, mais surtout pour moi, la teneur en sodium qui va être très faible comparée à d'autres pains disponibles sur le marché. Ça a moins de 70 grammes de sodium par tranche. Côté tortilla, j'ai aussi des petits coups de cœur là, à vous faire repérer. Et moi, je trouve que pour ceux qui aiment moins les grains entiers, surtout pour chez les enfants, les tout-petits, le tortilla de blé entier va bien passer. C'est plus facile, peut-être plus accessible pour leur palais. Alors, tournez-vous vers les tortillas PC menu bleu, 100% grains entiers, le Dempster's, 100% blé entier, ou encore les certains tortillas de grains germés comme Food for Life ou Mission, qui vont vraiment offrir cet équilibre-là, fibres, protéines, qualité de grains, sodium. Vous pouvez aussi choisir la version protéinée. Ça va souvent être inscrit en grosses lettres sur l'emballage. Ça ne veut pas dire que c'est un gage que tout est beau sur le plan nutritif. Mais si vous avez quelqu'un qui a des besoins en protéines plus élevés ou encore que votre appareil à l'intérieur, votre protéine est moins dense en protéines par volume. Je pense par exemple aux légumineuses, au tofu, au fromage qui va avoir moins de protéines par volume. Ça peut être un bon choix d'aller vers ce type de tortillas-là qui sont enrichies en protéines. Mais attention au sodium. Souvent, c'est le sodium dans la tortilla qui va gâcher un petit peu la sauce.
0: Bon, et pour ceux qui ne sont pas convaincus, allez donc essayer de manger un sandwich acheté dans un avion. Tiens, par exemple, ça a goût d'une éponge mouillée. Là, il faut un estomac de vautour pour avaler ça. Donc, écoutez les conseils de Geneviève. C'est important, le pain, la tortilla, le support protéiné, comme Geneviève l'appelle. Donc, vous nous avez parlé de choisir un bon pain pour nos sandwichs. Est-ce qu'un sandwich fait avec une tortilla, ça peut être particulièrement intéressant pour un petit, d'ailleurs, pour un enfant, mais qui prend notamment un psychostimulant et qui a pas beaucoup d'appétit le midi?
1: Moi, je trouve que c'est super le fun, ce format-là, parce que c'est compact, c'est facile à manger. On peut concentrer la tortilla de fibres, d'énergie, de protéines. Et l'idée, c'est pas de forcer l'enfant à manger, mais de lui offrir des aliments nutritifs dans un format qu'il va aimer, qui va bien se tenir dans une main, qui va être mangé facilement à l'école, puis qui va pas demander des ustensiles, ou l'enfant qui est un peu agité sur l'heure du lunch, qui a juste envie de faire d'autres choses, qui prend une bouchée de sandwich, puis la sandwich, elle est explosive, tous les condiments, puis le support tombe à terre, et là, l'enfant referme ça, c'est trop compliqué, il passe à autre chose. Alors, la tortilla, souvent, ça va être une belle option à tenter.
0: Alors, on le voit bien, le pain, c'est un rôle très important dans la valeur nutritive du sandwich. Qu'est-ce qu'on met maintenant à l'intérieur, au cœur du sandwich pour en faire un repas complet? C'est quoi vos trucs et astuces, Geneviève?
1: Les condiments, là, moi, je trouve qu'il faut y attacher de l'importance parce qu'on peut vraiment faire wow avec la sandwich, avec les condiments qu'on met à l'intérieur. C'est couleur, saveur, c'est vraiment le fun de s'y attarder et on peut gâcher sur le plan nutritif avec certains condiments comme on peut juste rajouter. La protéine, c'est ce qui va nous soutenir tout au long de la journée. Elle va être hyper importante aussi. Et la troisième élément, c'est il faut pas se gêner, il faut mettre des fruits. Et oui, faut mettre des fruits dans le sandwich et des légumes. C'est vraiment des éléments clés pour notre santé et c'est facile de les marier. Alors, faut pas hésiter. Côté protéines, là, faut vraiment se tenir loin de la viande froide ou de la charcuterie parce que c'est souvent très riche en sodium, plein d'additifs alimentaires et il y a une association assez forte d'une consommation régulière qui est associée à une augmentation du risque de certains cancers. Alors, mon truc infaillible, c'est faire une courte meal prep la fin de semaine pour les sandwichs. On va cuire des sources de protéines. Le poulet à la mijoteuse, on achète un poulet entier, on met à la mijoteuse un peu d'eau dans le fond et on part ça. Ça cuit tout seul, c'est fait tout seul et là, on a du poulet qu'on peut après ça utiliser pour faire une salade, un mélange de salade de poulet pour la sandwich, mais on va pouvoir l'utiliser à d'autres préparations aussi. Même chose, un porc effiloché. Acheter une épaule de porc, on le met dans la mijoteuse, un pot de salsa verde ou de salsa rouge et on part la mijoteuse et vous avez un porc effiloché en quelques heures qui va encore une fois super bien se marier. Des œufs à la coque, c'est hyper facile à faire cuire. Un filet de poisson en papillote, on met un petit peu de bouillon, on met ça en papillote, on envoie ça au four. Voilà. Faut pas se gêner. Essayez le tofu grillé, c'est bon. C'est vraiment bon si on sait l'apprêter. Et c'est pas besoin de compliqué. On fait mariner ça dans un petit peu d'huile. Ça peut être juste huile, ail, sel, poivre, petit peu de vinaigre. On laisse ça mariner. Ensuite, on enfourne ça, on fait griller et vous allez avoir des tranches craquantes de tofu qui vont bien se glisser dans le sandwich. Même chose, des pois chiches. On égoutte une conserve de pois chiches. On passe grossièrement au pilon à patates et on mélange ça avec des condiments pour en faire une salade. Et vous allez voir, là, c'est à s'y méprendre. La couleur ressemble au poulet et les enfants, des fois, l'en verront même pas. Ils vont en avoir que du feu puis ils vont penser qu'ils ont mangé un sandwich au poulet quand ils ont mangé un beau sandwich au pois chiche.
0: On a parlé de la protéine. Il y a un autre défi dans les lunchs, surtout avec les enfants. Et vous l'avez cité, hein, réussir à leur faire manger des fruits et des légumes. Je sais que vous êtes mère de famille, vous êtes passé par là très probablement. Et vous nous proposez donc, ce que j'ai entendu, de les inclure dans le sandwich même, hein.
1: Oui, parce que sinon, ça peut faire des allers-retours boîte à lunch, les fruits, les crudités, là, puis pendant toute la semaine, ça sera immangé, ça va être bon pour le compost rendu au vendredi. Alors, petit aparté, là, vos enfants, vous devez les familiariser à la maison avec le format de légumes ou de fruits que vous allez mettre dans le sandwich. C'est comme ça qu'on s'habitue. Les enfants sont un petit peu néophobes par rapport aux aliments. Alors, si vous voulez mettre des tranches de concombre, puis vous allez les couper en lanières, faut pas les couper en rondelles, faut les couper en lanières pour les faire manger en crudité à la maison, mais ils vont être acceptés ensuite dans le sandwich plus tard. Alors, il faut vraiment les familiariser d'abord pour qu'ils soient acceptés ensuite dans le sandwich. Et là, on ne gêne pas, on en met beaucoup dans le sandwich. Et n'oubliez pas que les fruits, c'est délicieux en sandwich. Des tranches de poire, des tranches de pommes. Là, présentement, les pêches sont en saison. Ça se marie hyper bien avec du poulet, du fromage, un peu de basilic. Des fraises en tranches aussi, c'est super. La banane également peut être super bonne en sandwich. Il ne faut pas hésiter. On exite la petite tranches de feuilles de laitue iceberg. Là, on y va avec du bébé kale, des bébés épinards. On peut y aller avec des jeunes pousses, la luzerne. On met de la couleur. Moi, j'adore mettre des brocolis grillés dans les sandwichs. Le fenouil, c'est super intéressant. Peut-être un goût à familiariser pour les enfants, mais c'est le fun, les poivrons. Alors, on en met, on gêne pas. Et c'est super polyvalent. Faut trouver nos petits coups de cœur qui marchent, que les enfants aiment. Mais une fois qu'on les a trouvés, on les met dans le sandwich.
0: Ouais, festival de couleurs et de saveurs, Geneviève. Je suis curieux de voir vos sandwichs. Là, ça a l'air d'être une œuvre d'art, carrément. En tout cas, fruits et légumes peuvent vraiment donner couleur, originalité à notre sandwich. Mais quand on veut ajouter un petit peu plus de goût, on se tourne souvent vers les condiments, forcément. La mayonnaise arrive souvent sur la table ou dans le sandwich. Est-ce qu'il y a des choix à privilégier, des choses auxquelles il faut faire vraiment attention là-dessus?
1: Soyez là, rassurés, j'ai rien contre la mayonnaise, mais des fois, c'est quand c'est le seul condiment là, qui vient jaser le sandwich, ça apporte pas grand-chose d'autre que de l'énergie, donc pas de protéines, pas d'autres valeurs nutritives. Fait que c'est ça qui peut faire que le sandwich il perd de son intérêt sur le plan nutritionnel quand il y a trop de mayonnaise. Alors moi, ce que j'aime, c'est aller à l'extérieur de l'idée mayonnaise. Le hummus dans les sandwichs, c'est fabuleux. Cet été, j'étais en camping, il restait plus grand-chose. J'avais un hummus au cornichon, badigeonner la pain de hummus au cornichon, tranche de fromage, plein de légumes qui nous restaient et c'était délicieux comme sandwich parce que le petit goût cornichon là, de la conserve a vraiment donné quelque chose de super le fun. On peut y aller avec aussi les yogourts grecs, les pestos, les gelées. Moi, j'adore mettre des gelées. Je fais une recette de sandwich que je mets de la gelée de menthe dans le sandwich avec un peu de fromage à la crème, du poulet, des laitues, des pousses et des tranches de concombre, c'est fabuleux. Alors, les gelées, ça jazz. Les sauces piquantes aussi, c'est super le fun à mettre. La purée de dattes, il y a un sandwich d'un commerçant pas loin de chez moi. Purée de dattes, hummus sur chacun des côtés du pain. Au milieu, c'est du tofu grillé avec des brocolis grillés. C'est fabuleux. À toutes les semaines, j'essaye de pas manquer un lunch pour pouvoir aller m'acheter ce sandwich. Alors, il faut pas hésiter à aller avec des contrastes. Là. C'est vraiment le fun.
0: Et si on devait repartir de votre chronique, Geneviève, avec des petits trucs simples pour préparer un sandwich à la fois nutritif, savoureux pour notre entrée. C'est quoi vos incontournables? Est-ce qu'au fond, un bon sandwich, ça peut faire un lunch complet ou est-ce qu'on doit toujours l'accompagner d'autres choses, d'autres aliments?
1: Non, un sandwich, ça peut être tout à fait complet. Moi, c'est ce que j'adore du sandwich parce que si je prends le temps de bien le préparer, je sais que je vais avoir tout à l'intérieur puis j'ai pas besoin de traîner d'autres choses. Je peux l'envelopper dans une pellicule d'aluminium ou un bon contenant et c'est ce que je traîne. J'ai pas besoin de la grosse boîte à lunch. Alors, j'aime vraiment le sandwich comme ça. On y ajoute de l'eau et le tour est joué. Et moi, j'aime l'efficacité lorsqu'on a une famille ou des vies très chargées. Donc, mon premier truc, là, c'est identifier en épicerie les pains qui vous intéresse sur le plan nutritif et aussi sur le plan saveur, texture, ce qui passe à la maison. Une fois que vous les avez identifiés, gardez-en au congélateur, vous ne serez jamais mal pris. Alors ça, je pense que c'est la première chose pour les bonnes sandwichs. La deuxième chose, c'est prendre un court temps la fin de semaine pour dire, OK, quelle protéine je peux préparer pour la semaine pour après pouvoir me faciliter la tâche d'assembler un sandwich qui va être super intéressant. Et la troisième chose, c'est vraiment doser, jazzer. Faites des essais contrastants, des choses que vous dites, ouais, je me semble que ça ne va pas ensemble, essayez-le donc. Mettez beaucoup de fruits, des légumes flyés, des gelées flyés et vous allez voir, vous allez trouver quelque chose, des amalgames qui vont exciter vos papilles et en même temps apporter un apport nutritif tellement intéressant.
0: C'était notre diététiste Geneviève Arbour, d'ailleurs les auditeurs qui ont entendu cette séquence. Le sandwich, chez vous, comment est-ce que vous l'aimez? N'hésitez pas à nous donner votre avis au 780-468-7711. C'est notre ligne SMS, il est 17h55.
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0: L'entrée en vigueur de la loi 25 du gouvernement albertain exige que le personnel scolaire s'abstienne de prendre position sur des questions politiques, sociales ou idéologiques. Cette législation a créé un climat d'incertitude qui pousse certains professeurs à modifier leur approche ou à éviter d'aborder des sujets d'actualité comme les questions référendaires par peur de représailles. Gillian Robinson est chargée de cours en éducation à la faculté Saint-Jean. Elle était au micro de Geneviève Potvin ce matin pour analyser la situation. Elle explique d'abord comment cette législation instaure une culture de peur qui incite certains établissements à ordonner le silence.
3: Malheureusement, avec tous ces changements dans les politiques d'éducation, il y a vraiment, comme vous avez dit, une culture de peur. Les enseignants ne savent pas qui peut les dénoncer, pour quels mots et pour quelles actions, parce que la loi est si nébuleuse et générale. Donc, quant au référendum et séparatisme, qui peut être un sujet assez chargé, souvent on ne dit rien, mais il y a même des commissions scolaires qui ont envoyé des messages internes en demandant au personnel d'éviter complètement le sujet. Comme d'habitude, les actualités comme le référendum sont déjà discutées entre les élèves. Donc, leur discussion dans la salle de classe avec un adulte qui est formé dans ces enjeux, c'est vraiment une excellente manière d'impliquer les jeunes dans ce qui les intéresse. Mais si ces discours deviennent haineux ou peut-être xénophobiques ou même racistes envers les immigrants, par exemple, les enseignants ne sont plus certains où est la ligne entre, selon la loi, l'idée de soutenir les perspectives différentes et de renforcer le code de conduite qui favorise l'harmonie entre nos élèves.
0: Gillian Robinson souligne ensuite la difficulté pour les éducateurs de savoir qui les soutiendra face au risque de dénonciation sur les réseaux sociaux. Et elle rappelle aussi que l'inaction n'est pas neutre.
3: Je dirais que les enseignants sont soutenus certainement par les faits historiques, les faits sociologiques. Alors, ils peuvent certainement se baser sur des textes, par exemple, des articles qui sont écrits, au lieu que ça devienne peut-être une question de leur propre perspective, leur propre opinion, mais toujours en assurant qu'ils respectent cet élément de la loi 25 qui dit qu'il faut soutenir leur propre code de conduite de l'école. Au passé, je dirais que les parents vont plaindre plutôt à l'enseignant pour avoir une discussion, mais souvent ça va directement au surintendant, par exemple, de nos jours, ou même à la commission de la province. Et il y a aussi une crainte parmi les commissions scolaires aussi. Par exemple, on voit l'augmentation du déni des morts dans les pensionnats. Et on devrait voir des énoncés des commissions scolaires pour dénoncer ces éléments. Mais même chez les commissions scolaires, ils ont peur parce que la loi les oblige de ne pas énoncer des choses politiques. Alors les enseignants ne savent pas qui va les soutenir en effet dans la salle de classe.
0: Gillian Robinson, chargée de cours en éducation à la faculté Saint-Jean. Elle répondait à Geneviève Potvin, l'émission Le Café Chaud ce matin. Il est 17h58. Voilà, l'émission touche à sa fin. Merci d'avoir été avec nous en cette fin d'après-midi. Je vous rappelle notre numéro texto 780-468-7711. N'hésitez pas à nous envoyer un message pour vous inscrire à notre séquence Ça fait jaser. Ce sera vendredi à 17h35. On va parler de l'action de grâce, Thanksgiving, des anecdotes de Thanksgiving, votre menu. Qu'est-ce que ça représente pour vous? N'hésitez pas à vous inscrire pour en jaser à 17h35 en direct vendredi avec l'équipe. D'ailleurs, l'équipe, je la remercie. Gabriel, Gaëtan, Alex, du côté technique, au micro. Je m'appelle Sébastien Lemaitre. Je vous dis à demain. Excellente soirée.
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